0: aider la personne. Vous-même, vous avez pris conscience que vous avez fait un mauvais choix, vous vous êtes repenti. Maintenant, il faut amener la personne à entrer dans vos centres d'intérêt. Donc, patience, d'accord? Et vous allez l'aider. Vous voyez qu'elle a un don. Vous allez l'aider à développer ce don-là. Vous allez continuer à l'aimer. Parce que malgré les différents centres d'intérêt, c'est parce que la personne n'était pas faite. C'était un bébé. Donc, il faut, qu'est-ce qu'on donne à un bébé? La nourriture, non? La nourriture adéquate. Vous allez devoir l'aider dans cette croissance en mangeant la bonne nourriture, c'est-à-dire la parole dont la personne a besoin. Donc, vous allez l'aider dans la croissance. Pour ça, supporter. Maintenant, vous vous êtes marié sur base de ma poche là, la poche. Voilà encore certains qui se retrouvent avec comment on va faire ça? La poche, j'ai épousé une personne. Vous savez ce qui va se passer. Vous serez toujours déçus. Parce que c'est maintenant que vous allez vous rendre compte qu'on n'épouse pas quelqu'un, un chrétien ou une chrétienne n'épouse pas, ne se marie pas parce qu'elle a vu ou il a vu la poche de l'autre. Donc, vous connaîtrez une déception totale. C'est normal parce que c'est Dieu qui satisfait, même financièrement. Et donc, la satisfaction que vous recherchez là, Dieu va vous apprendre maintenant que c'est lui qui satisfait d'abord. Donc, vous allez chercher maintenant, qu'est-ce qu'il va faire? Vous aussi là, vous allez connaître une certaine croissance, vous allez entrer dans une dimension où Dieu va vous réapprendre que c'est lui qui est votre pourvoyeur, que c'est lui qui est votre conducteur, que c'est de lui dont vous avez besoin et pas de la poche de votre mari ni de votre épouse. Vous avez besoin de connaître Dieu et de savoir que c'est lui qui est le premier sur lequel il faut se positionner et non sur le portefeuille de l'autre. Donc vous-même là, vous devrez maintenant vous approcher de Dieu. Cherchez Dieu et cette parole-là, et ayez cette parole en esprit, c'est que cherchez premièrement le royaume de Dieu et toutes choses vous seront données. Cherchez quoi? Cherchez premièrement le royaume. Quand on dit de chercher premièrement le royaume de Dieu, on est en train de... Vous êtes chrétien ou vous êtes aussi chrétienne. Mais là, quand on dit chercher premièrement le royaume de Dieu, ça veut dire quoi? Cherchez le Saint-Esprit. Et quand vous cherchez le Saint-Esprit, c'est à travers la méditation aussi de la parole de Dieu. Et donc, le Saint-Esprit va vous aider à comprendre que ce n'est pas votre partenaire là qui doit vous satisfaire. Vous devez être rempli de lui. Quand vous êtes rempli de lui, vous allez commencer à chercher les intérêts de Dieu. D'accord? Donc, vous là qui vous êtes marié là, avec affaire d'argent là, Dieu va vous dire, en fait, hein, celui qui était ton époux là, celui, ce n'est pas ton mari là qui te dirigeait. En fait, c'est l'argent qui était ton mari. Et comme tu as vu que ce monsieur ou cette femme-là a l'argent, donc c'est l'argent qui t'a dirigé. Donc, l'argent était ton mari, et donc il va casser la cupidité dans ton cœur. Il va briser la mauvaise fondation de la cupidité, l'idolâtrie de la cupidité dans votre cœur. Il va vous amener à voir le royaume de Dieu premièrement dans votre cœur et dans votre vie. Amen. C'est cela qui va vous apporter maintenant la paix. N'allez pas livrer combat parce que vous-même, vous savez qu'à la base, c'est pas Dieu, c'était l'argent. Donc, Dieu va vous briser, il va briser ça petit à petit, la divinité de l'argent. Il va briser ça dans votre cœur. Ça va faire souffrir, mais supporter parce que c'était votre mari là, l'argent. Ce n'était pas la personne, l'individu. Donc, c'est dans le foyer que vous allez le réaliser. Et donc, il va vous restaurer afin que le royaume de Dieu soit la primauté de votre existence. Mais ceci, ça va prendre un temps. Amen. Le tout de ces percées, cette personne, la base, c'est la repentance. Ensuite, maintenant, le Seigneur va rebâtir sur ses fondements à lui. Amen. Vos restaurations, les restaurations des mauvaises fondations sont basées sur Dieu lui-même, sur la restauration. C'est-à-dire que le Saint-Esprit va prendre le contrôle maintenant. Il reprend le contrôle de votre foyer. Et quand il reprend le contrôle de votre foyer, il va maintenant ramener l'ordre divin. Alors que vos foyers étaient désordonnés spirituellement, le Saint-Esprit va ramener l'ordre divin en replantant dans vos cœurs, en semant dans vos cœurs les fondements divins. La nature de Dieu va prévaloir dans vos foyers afin que vous manifestiez l'identité de Dieu. Donc, il va faire un travail de fond pour ramener l'ordre de Dieu dans vos foyers. Que Dieu vous bénisse. Soyez patient. Le Seigneur va le faire pour vous. Mais ne vous accusez pas. Développez le fruit de l'Esprit, la communion avec le Saint-Esprit. Faites un avec la parole. Appropriez-vous la parole de Dieu. Que Dieu vous bénisse. La prochaine fois, nous allons parler de comment bâtir sur de bonnes fondations. Que Dieu vous bénisse.
1: Jésus est ressuscité. 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
1: Bonjour à tous, je suis Raphaël Mambou, que Jésus vous bénisse, qui que vous soyez, où que vous soyez, le nom de cette émission est Venez à Jésus. C'est une grâce, c'est un honneur, c'est un privilège de pouvoir vous retrouver encore aujourd'hui autour de la parole de Dieu pour partager quelques versets bibliques sur la restauration. C'est notre cinquième émission et je bénis grandement le Seigneur pour cela. Avant d'aller plus loin, je voudrais vous inviter à baisser la tête dans la prière afin de remettre le reste des 30 minutes entre les mains du Seigneur. Prions. Père éternel, nous venons devant toi te dire merci. Merci pour le souffle de vie, merci pour ton amour, merci pour ta grâce, merci pour ta bonté, merci pour ta miséricorde, merci pour ton salut qui se trouve en Jésus-Christ, pour le souffle de vie. Merci parce que tu permets qu'aujourd'hui nous écoutions encore ta parole sur la restauration. Père, tu veux nous restaurer. Tu es un Dieu plein d'amour, de grâce, de bonté, de miséricorde, et tu veux nous faire comprendre qui tu es et ce que tu attends de nous et ce que tu veux faire dans nos vies, Père. Permets qu'en ce jour où nous allons encore partager quelques versets bibliques, permets, Seigneur, que je disparaisse et que toi seul paraisse et que tu parles à ton peuple, Seigneur. Inspire-moi les mots. Mets les mots dans ma bouche, Seigneur. Parle. C'est vrai que j'ai préparé ce message, mais je voudrais t'entendre, toi, parler, afin que moi aussi, je sois édifié. Au nom de ton Fils Jésus-Christ, nous avons ainsi prié. Amen. La restauration. Nous avons défini la restauration comme étant une action consistant à restaurer, c'est-à-dire remettre en place un état précédent qui a été altéré, qui a été détruit, qui a été endommagé. En d'autres termes, la restauration, c'est reconstruire quelque chose qui existait. C'est rebâtir quelque chose qui s'était effondré. C'est remettre à neuf quelque chose qui a été gâté, qui a été gâché, qui a été détruit. C'est réhabiller quelque chose qui a été dénudé. Mon frère, ma sœur, ce ne sont pas des simples paroles que vous entendez aujourd'hui. Je ne sais pas qui vous êtes, mais je sais qui est Jésus-Christ. Je ne sais pas ce que vous avez fait, mais je sais ce que Jésus-Christ peut faire dans votre vie. Il veut restaurer tous les hommes et toutes les femmes. La restauration est biblique. Elle est possible. Et elle fait partie de la volonté de Dieu dans votre vie. Qui que vous soyez une prostituée, un meurtrier, un homme ou une femme qui avait passé sa vie à avorter, à tuer, vous avez détruit votre vie par ignorance, ou soit vous étiez conscient de ce que vous faisiez, mais vous vous rendez compte qu'aujourd'hui, ce que vous avez détruit, vous en avez besoin. J'ai une bonne nouvelle pour vous. La restauration est biblique. La restauration est possible. Jésus dira, « Je suis venu afin que mes brebis aient la vie. Je suis venu donner de la vie à mes brebis. Et qu'elles aient cette vie en abondance, mon frère, ma sœur. » Dieu veut vous donner sa vie en abondance, afin que d'autres aussi puissent profiter de la vie de Dieu. Essayez d'imaginer. Moi-même, j'ai été restauré par Dieu dans mon intelligence, dans mon corps, dans mon esprit. Et sa vie déborde en moi au point que vous, aujourd'hui, vous pouvez aussi en bénéficier. Dieu n'est pas injuste. Dieu n'aime pas plus les blancs que les noirs. Dieu n'aime pas plus les Quinois que les Brazzavillois. Dieu n'aime pas plus les Quinois que les habitants de la province orientale. Dieu n'aime pas plus les Européens que les Américains, ou les Européens que les Arabes, ou les Asiatiques plus que les Sud-Américains. Non, Dieu n'est pas injuste. Son amour n'est pas partagé. Il honore celui qui l'honore lui. Mais il aime tout le monde. La Bible dit qu'il aime le pécheur et qu'il ne veut pas que le pécheur périsse, mais qu'il change de conduite afin qu'il vive. Ce n'est pas la volonté de Dieu que l'homme meure. Non. Lorsque Adam et Ève ont péché dans le jardin d'Éden, Dieu ne s'est pas réjoui. Lorsque les maladies, la mort ont commencé à frapper dans l'humanité, Dieu ne s'est pas réjoui. Il n'y a pas eu de fête au ciel. Au contraire, il a été attristé. Et la Bible nous dit que Dieu a envoyé son Fils afin que quiconque croit en Jésus-Christ ait la vie et qu'il vive éternellement. Ceci veut dire que ceux qui croient en Jésus-Christ avant n'avaient pas de vie. Donc ils ont été restaurés par Jésus-Christ. Jésus-Christ veut vous restaurer. Oui, Jésus-Christ veut vous restaurer. Et ma prière et mon désir est que ces quelques émissions que vous êtes en train d'entendre et que cette émission particulièrement puisse vous encourager à croire en Jésus-Christ, en la restauration qu'il a payée pour vous à la croix il y a 2000 ans. Je vous invite à lire 2 Chroniques. Lisons 2 Chroniques 7, verset 14. 2 Chroniques 7, verset 14. C'est dans l'Ancien Testament. Commençons au verset 11. 2 Chroniques 7, verset 11. Lorsque Salomon eut achevé la maison de l'Éternel et la maison du roi, et qu'il eut réussi dans tout ce qu'il s'était proposé de faire dans la maison de l'Éternel et dans la maison du roi, l'Éternel apparut à Salomon pendant la nuit et lui dit, « J'exauce ta prière et je choisis ce lieu comme la maison où l'on devra m'offrir des sacrifices. Quand je fermerai le ciel et qu'il n'y aura point de pluie, quand j'ordonnerai aux sauterelles de consommer le pays, quand j'enverrai la peste parmi mon peuple. Si mon peuple sur qui est invoqué mon nom s'humilie, prie et cherche ma face, et s'il se détourne de ses mauvaises voies, je l'exaucerai des cieux, je lui pardonnerai son péché et je guérirai son pays. » Verset 15. Mes yeux seront ouverts désormais et mes oreilles seront attentives à la prière faite en ce lieu. Maintenant, je choisis et je sanctifie cette maison pour que mon nom y réside à jamais et j'aurai toujours là mes yeux et mon cœur. Salomon, après avoir construit le temple de l'Éternel, qui lui a pris à peu près une vingtaine d'années, fait une dédicace. Et dans cette dédicace, il prie, il dédie le temple au Seigneur, et il dit plein de choses dont, par exemple, écoute Père, écoute Éternel, si un pécheur revient et qu'il vient ici et qu'il prie et qu'il reconnaît sa faute, ne le rejette pas, accepte-le, accepte sa prière. Je ne lis pas textuellement comme c'est dit, mais c'est l'esprit de la prière de Salomon. S'ils sont déportés et qu'ils tournent les regards vers Jérusalem et qu'ils prient, Seigneur, fais leur grâce de revenir, exauce leur prière. Et maintenant, il nous est dit que Dieu répond à la prière de Salomon. Entre parenthèses, Dieu répond toujours aux prières des enfants de Dieu. Je ferme la parenthèse. Et il dit, quand il y aura des désastres, dans Jérusalem, en Israël, parmi le peuple, parmi mon peuple, dit. C'est comme ça que Dieu dit, parmi mon peuple. Quand ils vivront des défaites, quand ils vivront la peste, la maladie, les souffrances, quand ils vivront les ravages, et on peut faire référence à Deutéronome 28, de 15 à 68, sur les malédictions. Bref, quand ils vivront des malédictions, lorsqu'ils vont en guerre, et que leurs ennemis, lorsqu'ils vont en guerre par un chemin, et que leur ennemi leur fait fuir par sept chemins. Lorsqu'ils construiront des choses, mais ils se rendront compte qu'ils ne peuvent pas bénéficier de ce qu'ils ont construit. Lorsqu'ils feront des batailles, lorsqu'ils feront des inventions, mais qu'ils ne pourront pas profiter. Si ils s'humilient, si ils prient, si ils me cherchent, et s'ils se détournent de leur mauvaise façon de vivre, je veux les exaucer. En d'autres termes, la restauration sera possible. Mon frère, ma sœur, on ne peut restaurer qu'une vie qui a été détruite. On ne peut restaurer une maison qui a été ravagée. On ne peut restaurer un pays qui a été détruit. La restauration, c'est pour ceux et celles qui n'ont plus rien, qui ont tout perdu. Que ce soit eux-mêmes ou que ce soit un étranger, qu'ils soient conscients ou pas conscients, s'ils ont détruit leur vie, il est possible de reconstruire la vie. Mon frère, ma soeur, peu importe l'âge que vous avez, 50 ans, 60 ans, 70 ans, 70 ans, 80 ans, 90, 20, 30, 15, je ne sais pas, peu importe l'âge que vous avez, c'est possible de prendre un nouveau départ avec Jésus-Christ. Peu importe ce que vous avez fait, c'est possible de prendre un nouveau départ avec Jésus-Christ. C'est ça la restauration. La restauration commence avec Jésus-Christ. Il n'y a pas de restauration sans Jésus-Christ. Cela est valable pour les nations. Cela est valable pour les gouvernements, pour les provinces, pour les communes, pour les entreprises, pour les ministères, les églises. Si Jésus-Christ n'est pas celui qui va restaurer votre vie, votre ministère, votre nation, votre pays, votre foyer, votre famille, votre entreprise, alors il n'y a pas de restauration. Il n'y aura pas. Les hommes peut-être pourront faire quelque chose de l'extérieur, quelque chose qui sera visible, quelque chose qui sera frappant aux yeux, mais l'intérieur sera toujours mort, l'intérieur sera toujours détruit. Jésus a dit, je suis venu donner la vie. Le mot vie vient, le mot vie dont Jésus parle, est une traduction du mot zoé en grec, qui parle de la vie de Dieu, comme celle de Dieu. Cette restauration-là est possible. De tout récupérer que l'ennemi a volé. Tout ce que vous pouvez tout récupérer, tout ce que l'ennemi a détruit, volé, vous pouvez le récupérer. Mais la première étape nous dit, 2 Chroniques 7, verset 14, selon moi, est d'abord le retour à l'Éternel. Si mon peuple s'humilie, prie et cherche ma face. Je suis tenté de dire que c'est seulement une seule chose, revenir à l'Éternel. C'est reconnaître ses fautes. C'est reconnaître qu'on s'est trompé. C'est ça, s'humilier. Ne s'humilie qu'un homme ou une femme qui prend conscience qu'il a pris la mauvaise route. Et il dit, je veux revenir à Dieu. Je veux m'humilier devant lui. Je reconnais que je me suis trompé. Je viens et je lève les yeux vers lui. Mon frère, ma soeur, vous allez peut-être me dire, mais comment revenir à l'Éternel? En Jésus-Christ. En Jésus et en Jésus-Christ seul. Malachie 3, verset 7 nous dit, Malachie 3, verset 7. Depuis le temps de vos pères, vous vous êtes écartés de mes ordonnances. Vous les avez point observées. Revenez à moi et je reviendrai à vous, dit l'Éternel des armées. Et en quoi? Et vous dites, en quoi devons-nous revenir? La partie qui nous intéresse, c'est la partie « Revenez à moi et je reviendrai à vous ». La Bible ne dit pas que ceux qui doivent revenir à Dieu doivent être ceux et celles qui ont commis le moins de fautes possibles. Revenez à moi, c'est qui? Revenez, vous les homosexuels. C'est vrai que le contexte dans lequel le verset est dit dans Malachie 3, c'est par rapport aux offrandes. Mais Dieu ne se limite pas seulement aux offrandes. Les homosexuels, vous pouvez revenir à Dieu. Les lesbiennes, vous pouvez revenir à Dieu. Les impudiques, vous pouvez revenir à Dieu. Les menteurs, vous pouvez revenir à Dieu. Les idolâtres, vous pouvez revenir à Dieu. Les sorciers, revenez à Dieu. Vous pouvez revenir à Dieu au travers de Jésus-Christ. Dieu n'est pas en colère contre vous au point de vous détruire. C'est vrai qu'il n'approuve pas la vie de péché. Mais il veut vous restaurer. Dieu ne fait pas exception des hommes. Il dit pas, celui-là, tu as commis trop de péchés. Je ne sais pas te pardonner. Comme certaines communautés qui prétendent que lorsqu'on a versé le sang humain, il n'y a plus de salut possible pour vous, à moins que vous-même vous versiez aussi votre sang. En d'autres termes, on encourage le suicide. Eh bien, la Bible dit, revenez à moi et je reviendrai à vous. Vous tous qui avez commis des péchés, Dieu vous aime, mon frère. Dieu vous aime, ma sœur. La restauration est possible pour vous. Rappelez-vous, restaurer, c'est remettre en état, c'est remettre en place un état précédent qui a été altéré. Donc, remettre à neuf, refaire comme si la chose n'avait jamais existé. C'est ça le pardon de Dieu. C'est comme si la chose n'a jamais existé. Jésus dit, la Bible dit, pardon, revenez à moi et je reviendrai à vous. Jérémie 3, verset 12. La Bible dit dans Jérémie 3, verset 12, j'y suis presque, verset 12. Va, crie ces paroles vers le septentrion et dis, reviens, infidèle Israël, dit l'Éternel. Je ne jetterai pas sur vous un regard sévère, car je suis miséricordieux, dit l'Éternel. Je ne garde pas ma colère à toujours. Reconnais seulement ton iniquité. Reconnais que tu as été infidèle à l'Éternel, ton Dieu, que tu as dirigé ça et là tes pas vers les dieux étrangers. Sous tout arbre vert, et que tu n'as pas écouté ma voix, dit l'Éternel. Reviens, Israël. Vous pouvez mettre votre nom. C'est comme si Dieu criait du haut des cieux, sur une montagne, vers les collines. Il crie, il dit, revenez à moi, vous tous qui avez commis des fautes. Vous tous qui avez vécu dans le péché, vous tous dont la vie a été détruite à cause de votre désobéissance, revenez. Il dit, reconnaissez seulement que vous avez été infidèle. Reconnaissez seulement que vous avez marché dans l'iniquité, que vous avez marché dans le péché, que vous avez marché dans la désobéissance, que vous avez marché avec d'autres dieux, les dieux de la pornographie, les dieux du mensonge, les dieux de l'argent, les dieux de l'homosexualité, les dieux du sexe illicite, du mensonge, de l'impudicité, de l'homosexualité. Il dit, reconnais seulement et reviens à moi. C'est tout ce que je te demande. Je ne garde pas ma colère à toujours. C'est vrai qu'elle est là. Mais dès que tu reviens par Jésus-Christ, au travers du sang de Jésus-Christ, je te pardonne tes fautes. C'est ça que dit Jérémie 2, Jérémie 3, 12 à 13. Il dit, va, écris. Il demande à tous les messagers. Et voilà pourquoi vous entendez ce message aujourd'hui. Il me dit de vous dire de revenir. Qu'il ne jettera pas un regard sévère sur vous. Qu'il ne garde pas toujours sa colère. Quoique vous ayez fait des choses horribles, que vous ayez vécu dans l'homosexualité, dans le mensonge, dans l'avortement, dans l'impudicité, dans la prostitution, que vous ayez même poussé d'autres à la prostitution, que vous ayez encouragé d'autres à la prostitution, que vous ayez même monté des entreprises qui ont encouragé la prostitution. Peut-être même que certaines personnes sont mortes à cause de vous, sont en enfer actuellement à cause de vous. Dieu vous dit à vous, qui ne garde pas sa colère à toujours contre vous, qu'il est plein de miséricorde, qui ne jettera pas un regard sévère sur vous. Profitez de la grâce que Dieu vous donne aujourd'hui. Et même si votre vie est détruite à cause de votre style de vie, Dieu vous dit que la restauration est possible maintenant. Je ne vous connais pas. Peut-être que je n'ai pas cité tous les péchés que vous avez commis. Mais ça n'a pas d'importance. Pourquoi? Parce que Dieu a tout renfermé sous un dénominateur commun qu'il a appelé le péché. Il n'y a pas de grand, petit, moyen péché. Dieu vous aime et il veut vous restaurer. Voilà pourquoi il envoie ses messagers. Voilà pourquoi vous entendez ce message aujourd'hui. Voilà pourquoi toutes ces chaînes de radio existent aujourd'hui. Voilà pourquoi il y a des traités bibliques qui sont distribués gratuitement ou de façon payante. Ça n'a aucune espèce d'importance. Voilà pourquoi vous recevez le message, l'évangile aujourd'hui dans votre maison. Pour vous dire que Dieu veut que vous profitiez de la grâce maintenant. La restauration est une grâce. Le pardon est une grâce. Le salut de Jésus-Christ que Dieu nous offre au travers de Jésus-Christ est une grâce que Dieu nous fait. Ça veut dire que la grâce est une faveur que l'on ne mérite pas. Si vous voulez faire si vous voulez faire une étude poussée sur la grâce, je vous invite à contacter notre ministère pour commander cette série d'enseignements sur la grâce de Dieu. C'est une faveur que l'on ne mérite pas. Nous ne méritons pas la restauration de Dieu. Il n'y a personne qui mérite la restauration de Dieu. Il n'y a personne, ni Pierre, ni Paul, ni Jean dans la Bible, ni Luc dans la Bible, n'ont mérité la grâce de Dieu. Parce que s'ils méritaient la grâce de Dieu, ça veut dire que Dieu deviendrait injuste, ça veut dire qu'il y aurait une catégorie de personnes qui devraient pratiquer des œuvres pour recevoir le pardon de Dieu, alors que lui-même a dit que c'est par grâce que vous êtes sauvés au moyen de la foi en Jésus-Christ. Donc, pour la restauration, mon frère et ma sœur, ne regardez pas votre vie passée, mais regardez à la bonté, à la grandeur, à la puissance, à la grâce de Dieu au travers de Jésus-Christ. Car il ne fera rien en dehors de Jésus-Christ. Il n'est nullement question de religion, d'appartenir à l'église à laquelle je suis, de venir dans le ministère dans lequel je suis. Non, il est question de donner sa vie à Jésus-Christ et à Jésus-Christ seul. Mon frère, ma sœur, reconnais seulement ton iniquité, c'est-à-dire ton péché. Reconnais que tu as marché dans l'impudicité, dans le mensonge, dans le vol, dans l'homosexualité, dans le lesbiennage, dans le meurtre, dans l'avortement, dans la sorcellerie, dans l'occultisme. Reconnais que tu as pratiqué ces choses. C'est tout ce qu'il demande. Reconnais que tu as été infidèle à Dieu. Nous avons été tous infidèles à Dieu au travers de Adam. Il n'y a personne qui a été fidèle à Dieu. Et même si après vous avez connu Jésus-Christ et que vous vous êtes écarté, il vous dit, reconnais seulement que tu as été infidèle. Reconnais que tu as dirigé ça et là tes pas. Tu étais dans l'horoscope. Tu es entré dans des loges secrètes. Tu as pratiqué des choses honteuses. Il dit, reconnais seulement. Je les ai vues. En fait, Dieu est en train de nous faire comprendre que ça ne sert à rien de me cacher ces choses parce que je les ai vues. Mais ce que je veux, c'est que toi, tu les dénonces de ta bouche afin que je reconnaisse que tu es en train de demander pardon. Si mon peuple sur qui est invoqué mon nom s'humilie, prie et cherche ma face. La première condition est de revenir à Dieu pour une vie de restauration. Revenir à Dieu au travers de Jésus-Christ. Jésus dira dans Matthieu 11, verset 28, « Venez à moi, vous tous qui êtes fatigués et chargés. » En d'autres termes, « Venez à Christ, vous tous qui êtes détruits, qui avez besoin de restauration. » Si Jésus l'a exprimé dans Matthieu 11, verset 28, en face de quelques disciples, nous, les disciples de Jésus, nous avons pris son message et nous sommes en train de le publier. Revenez à Jésus. Venez à Jésus. Allez à Jésus. Il est la source de toute forme de restauration. Il va vous restaurer dans votre corps, dans votre âme, dans votre esprit. Il vous demande de reconnaître que vous avez marché en dehors de Dieu. Il vous demande de reconnaître que vous avez été simplement infidèle. Il vous aime, mon frère. Il vous aime, ma sœur, qui m'écoutez en ce moment. Il n'y a pas un péché que Dieu ne puisse pardonner. Revenez. Je ne suis pas en train d'encourager les autres à dire, bon, d'accord, je vais vivre d'abord dans le péché. Je vais faire tout ce que j'ai envie de faire. Et puis quand je serai fatigué, je viendrai à Christ. Non, je ne suis pas en train de vous encourager à faire cela. Pourquoi? Parce qu'on ne sait jamais ce que demain peut vous réserver. Dans Romains 5, verset 20, il est dit, « Là où le péché a abondé, la grâce a surabondé. » En d'autres termes, pour vous qui vous dites, « Non, j'ai déjà atteint le comble des péchés. Je ne pense pas que Dieu puisse encore me pardonner. » Romains 5, verset 20 vous dit, là où le péché a abondé, la grâce va surabonder, va couvrir, le pardon de Dieu va couvrir cette montagne de péché, cet univers de péché, cette galaxie de péché. Il va les effacer et la restauration commencera dans votre vie. Mon frère, ma sœur, Dieu vous aime réellement. Et s'il a permis que vous écoutiez cette émission sur ce thème, la restauration, ce n'est pas le fruit du hasard. Ne vous découragez pas. Ne regardez pas à la destruction qu'il y a dans votre vie, mais regardez à la puissance de Dieu au travers de Jésus-Christ. Nous avons vu les versets qui disent que Dieu veut vous restaurer. Il demande seulement que vous reconnaissiez. Nous sommes tous d'accord que Dieu est tout-puissant, que Jésus-Christ est tout-puissant. Mais nous avons du mal à croire qu'il peut être tout-puissant dans notre vie. Pourquoi? Mais justement, c'est parce qu'on est en train de douter. C'est parce que nous sommes en train de regarder à la profondeur de la destruction, à l'ampleur de la destruction. Non, regardons seulement à la puissance, à la toute-puissance de Jésus-Christ. Car ce qui a été détruit, il va le restaurer, mon frère. Il va le restaurer, ma sœur. Si c'est votre désir de donner votre vie à Jésus-Christ aujourd'hui, afin qu'il commence un processus de restauration dans votre vie, vous voulez revenir à lui et dire, Seigneur, sauve-moi et restaure ma vie. Baissez simplement la tête dans la prière et répétez ces simples mots après moi. Dites, Père éternel, au nom de ton Fils Jésus-Christ, je viens devant toi. J'accepte Jésus-Christ comme mon Seigneur et mon sauveur personnel. Je prends l'engagement maintenant et jusqu'à la fin de ma vie de n'avoir qu'un seul sauveur, qu'un seul Seigneur, Jésus-Christ. Je m'engage à le suivre tous les jours de ma vie et dans tous les domaines de ma vie. Je prends l'engagement maintenant de l'écouter lui et lui seul. Je demande pardon pour mes péchés. Je demande pardon pour ma rébellion. Et j'invoque le sang de Jésus-Christ sur ma vie. Et je demande à ce que Jésus-Christ commence la restauration dans ma vie, dans tout ce qui a été détruit, parce que j'étais conscient ou inconscient du mal que j'étais en train de faire. Je prends l'engagement maintenant de suivre Jésus-Christ. Je crois et je confesse que je suis un enfant de Dieu et que la restauration commence dans ma vie maintenant, au nom de Jésus-Christ. J'ai ainsi prié au nom de Jésus-Christ. Amen. Si vous avez fait cette prière, croyez que par la foi, Dieu vous a entendu, que vous êtes devenu un enfant de Dieu et qu'un processus de restauration a commencé dans votre vie. 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Je suis Raphaël Mambou et le nom de cette émission est Venez à Jésus. Nous nous retrouvons la fois prochaine, toujours sur le même thème, la restauration. Que Jésus continue de vous bénir, que Jésus continue de vous garder. À la fois prochaine. Amen.
2: Bonjour à tous, je suis Raphaël Mambou, que Jésus bénisse, qui que vous soyez, où que vous soyez. Le nom de cette émission s'appelle « Venez à Jésus ». 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C'est une grâce, c'est un privilège, c'est un honneur de pouvoir me retrouver avec vous aujourd'hui pour partager encore quelques versets bibliques. Ce n'est pas parce que nous sommes meilleurs, mais simplement parce que Dieu a fait grâce. Et c'est une grâce pour vous aujourd'hui aussi d'entendre Jésus-Christ vous parler, d'entendre sa parole, de méditer sur sa parole. Ma prière ce matin est que votre cœur soit ouvert, que votre esprit soit disposé à entendre Jésus-Christ, car il vous aime. Il a un projet pour votre vie. Il est mort à la croix pour chacun d'entre nous. Et il veut nous donner des instructions. Un vrai disciple, c'est celui qui entend la parole de son maître et qui les met en pratique. Avant que nous puissions commencer et que nous puissions continuer sur les clés de la guérison biblique, je voudrais que nous prions pour rendre gloire à Dieu, à celui qui a permis que ce jour vienne, qui connaissait ce jour depuis l'éternité. Père éternel, je te dis merci. Je te loue, je te rends grâce, je te bénis, Seigneur, pour ce jour, pour ces hommes et ces femmes qui vont suivre cette émission. Je te bénis, je te remercie pour ce que tu vas faire, car je sais que tu vas faire de grandes choses aujourd'hui. Tu vas sauver, tu vas guérir, tu vas délivrer, redresser quelqu'un. Je sais que ta parole ne sort jamais en vain, mais elle sort pour un but. Je sais que tu vas faire encore de grandes choses. Je te bénis. Bénis les responsables de la chaîne Shalom Africa. Bénis encore ces hommes et ces femmes qui vont écouter cette émission. Bénis les paroles qui vont être dites. Bénis cet enseignement. Au nom de ton Fils Jésus-Christ. Amen. Nous sommes en train d'étudier sur la guérison. Nous sommes en train de parler sur les clés de la guérison biblique. Nous avons dit, il y a deux émissions en arrière, que la première clé, c'est de savoir que c'est dans la volonté de Dieu de guérir et que Jésus-Christ n'a pas changé. La première clé, c'est de savoir que c'est dans la volonté de Dieu de guérir et que Jésus-Christ n'a pas changé. C'est sa volonté, c'est la volonté de Jésus-Christ de guérir encore, aujourd'hui. Car la Bible nous dit dans Hébreux 13, verset 8, que Jésus-Christ est le même hier, aujourd'hui et éternellement. Lorsque Jésus exerçait son ministère sur la terre, il guérissait les malades, il guérissait les infirmes. Et la Bible nous dit qu'il n'a pas changé. Il a fait au travers des apôtres, il le fait au travers de son Église. Jésus-Christ n'a pas changé. Nous avons vu aussi que Jésus-Christ guérissait tous les malades. Il guérissait dans la foule, il imposait les mains à chacun d'entre eux. Jésus guérissait aussi en particulier toutes sortes de maladies, toutes sortes d'infirmités. Jésus-Christ guérissait. Mon frère, ma sœur, si vous êtes malade dans votre corps, sachez que j'ai une bonne nouvelle pour vous. Sachez que Jésus-Christ vous veut en bonne santé. La Bible nous dit que c'est sa volonté. Il souhaite que nous prospérions dans tous les domaines de la vie et que nous soyons en bonne santé, comme prospère l'état de notre âme. C'est sa volonté, mon frère. C'est sa volonté, ma sœur, que vous soyez en bonne santé, que vous jouissiez de toutes vos capacités physiques, mentales, afin de le servir pleinement, afin de remplir le nombre de vos jours qu'il vous a accordé sur cette terre. C'est sa volonté. Et nous avons vu des exemples, nous avons vu des versets bibliques. Mon frère, ma sœur, ne vous découragez pas. Au contraire, soyez remplis de foi, soyez remplis de joie, car Jésus-Christ n'a pas changé. Jésus-Christ n'a pas varié. Il vous aime, il connaît le nombre de vos cheveux, il vous connaît par votre nom, et s'il a permis cette émission, c'est parce qu'il veut faire quelque chose de grand, de merveilleux, de prodigieux dans votre vie aujourd'hui. Et pour cela, comme la Bible dit, la foi vient de ce qu'on entend vient de la parole de Dieu. La foi pour la guérison doit venir de la prédication sur la guérison. Ma prière, mon frère et ma sœur, et que votre cœur soit ouvert, votre esprit disposé. Au-delà de la personne qui vous parle, c'est Dieu qui est en train de vous parler. C'est l'Esprit Saint qui est en train de vous parler. Il a une bonne nouvelle, il vous veut en bonne santé. Ne doutez pas, mais au contraire, relisez ces versets que nous avons lus. 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C'est possible en Jésus-Christ, seulement en Jésus-Christ. Aujourd'hui, nous allons voir la deuxième clé pour recevoir sa guérison biblique. Cette deuxième clé, c'est savoir que la maladie ne vient pas de Dieu, mais qu'elle vient de Satan. La maladie, savoir s'assurer, être certain que la maladie ne vient de Satan. Je répète, la maladie ne vient pas de Dieu, mais elle vient de Satan. Lisez avec moi dans Acte 10. Acte, dans le Nouveau Testament, il nous est dit ceci. Le discours de l'apôtre Pierre. Vous savez, je répète, Acte 10, verset 38, vous savez comment Dieu a oint du Saint-Esprit et de force Jésus de Nazareth, qui allait de lieu en lieu, faisant du bien et guérissant tous ceux qui étaient sous l'emprise du diable, car Dieu était avec lui. Relisons, vous savez comment Dieu a oint du Saint-Esprit et de force Jésus. 1. Tout se fait au travers de Jésus-Christ. Rien ne se fait en dehors de Jésus-Christ. Vous savez comment Dieu a oint du Saint-Esprit de force Jésus de Nazareth, qui allait de lieu en lieu, faisant du bien. Jésus-Christ, le seul sauveur, allait partout. Il faisait du bien. Jésus n'a fait que du bien aux hommes. S'il a fait du bien aux hommes dans le passé, il veut vous faire du bien à vous aussi aujourd'hui, car il n'a pas changé. Rappelez-vous de Hébreux 13, verset 8. Il est le même, hier, aujourd'hui et éternellement. Hier, il faisait du bien, aujourd'hui, il veut faire du bien, demain, il fera du bien. De force, Jésus de Nazareth, qui allait de lieu en lieu, faisant du bien, guérissant tous ceux qui étaient sous l'empire du diable, car Dieu était avec lui. Il guérissait tous ceux qui étaient sous l'empire du diable. Vous me direz, mais est-ce que Jésus-Christ a guéri tous les malades d'Israël? Je dirais non. Vous pourrez poser la question, pourquoi? Parce que tous les malades, tous les infirmes d'Israël ne sont pas venus à Jésus-Christ. Car la Bible est très claire, il guérissait tous ceux qui étaient sous l'empire du diable. Donc tous ceux qui étaient venus à Jésus-Christ, Jésus-Christ les guérissait. Jésus-Christ les délivrait de l'emprise du diable. Ceci nous montre aussi que la maladie ne vient pas de Dieu. La maladie est l'œuvre de Satan. C'est Satan qui veut que vous soyez malade. C'est Satan qui veut que vous soyez infirme. C'est Satan qui veut que vous soyez limité dans vos capacités physiques. Dieu vous veut en bonne santé. C'est pour cela qu'il est venu lui-même en chair, guérissant, faisant du bien à tous ceux. On va répéter simplement le verset comme il est dit. Qui allait de lieu en lieu, faisant du bien et guérissant tous ceux qui étaient sous l'empire du diable. La maladie vient du diable. La guérison, la bonne santé viennent de Dieu. C'est pour cela que Jésus-Christ allait de lieu en lieu, faisant du bien à tous ceux qui avaient foi en lui, à tous ceux qui l'invoquaient, à tous ceux qui l'appelaient au secours. Et Jésus-Christ n'a pas changé. Il le fait encore aujourd'hui. Ce n'est pas parce que les hommes ont changé. Ce n'est pas parce que les traditions ont changé. Ce n'est pas parce que les hommes changent leur prédication que cela change la volonté de Christ pour chacun d'entre nous. Non. Jésus-Christ vous veut en bonne santé. Jésus-Christ vous veut guéri. Veut que vous jouissiez pleinement de toutes vos facultés physiques et mentales. La guérison est un cadeau de Dieu, au travers de Jésus-Christ et de Jésus-Christ seul. Sans Jésus-Christ, il est impossible d'avoir la guérison physique, la guérison mentale, la guérison spirituelle. Nous l'avons lu, Jésus-Christ de Nazareth. Dieu a oint de force et de Saint-Esprit. Jésus-Christ de Nazareth. Pas un autre. Pas un autre sauveur. Ce n'est pas Marie. Ce n'est pas Joseph. Ce n'est pas Paul. Ce n'est pas Pierre. Mais c'est Jésus-Christ qui a été oint du Saint-Esprit et de force. C'est Jésus-Christ qui sauve. C'est Jésus-Christ qui guérit. C'est Jésus-Christ qui libère de l'empire du diable. Ne cherchez pas un autre sauveur. Ne cherchez pas un autre guérisseur. Venez à Jésus-Christ. Il a la puissance, l'autorité, la force, le vouloir et la volonté de guérir chacun d'entre nous. Si vous êtes malade, c'est une bonne nouvelle que je viens vous annoncer. La maladie ne vient pas de Dieu. La guérison vient de Dieu. Et Dieu guérit au travers de Jésus-Christ et de Jésus-Christ seul. Voyons maintenant des exemples où nous confirmons que la maladie ne vient pas de Dieu. Lisez avec moi dans Job 2. Je disais Job 2, verset 7. Il nous est dit ceci. Et Satan se retira devant la face de l'Éternel. Puis il frappa Job d'un ulcère malin, depuis la plante du pied jusqu'au sommet de la tête. Job, un homme juste, un homme intègre, un homme qui craignait Dieu. Satan jaloux vient proposer à Dieu de prouver que Job ne marchait pas dans l'intégrité sans intérêt. Et Dieu accepte le défi. Ce n'est pas Dieu qui a frappé Job d'un cancer, d'un ulcère malin depuis la tête jusqu'aux pieds. C'est Satan. La maladie vient du diable. Je ne dis pas, et attention, je ne dis pas que tous ceux qui sont malades sont possédés du diable. Non, la maladie est une oppression de Satan. L'oppression, c'est au niveau du corps. Attention. Et je tiens à le souligner, la maladie est une oppression du diable. Et l'oppression, c'est au niveau du corps. Si vous êtes malade, si vous êtes infirme, sachez que vous êtes oppressé par le diable et non possédé par le diable. Satan vous attaque au niveau du corps. Et la bonne nouvelle, c'est que Jésus-Christ a la solution à votre problème. Jésus-Christ est la solution à votre problème. La maladie, je le répète, est une oppression du diable. Quiconque est malade ou infirme n'est pas possédé par le diable, mais est opprimé par le diable, et l'oppression, c'est au niveau physique, c'est au niveau du corps. Dans Luc 13, versets 11 à 13, et puis 16, je disais Luc 13, versets 11 à 13, il nous est dit ceci. Je disais Luc 13, versets 11 à 13. Et voici, il y avait une femme possédée d'un esprit qui la rendait infirme depuis 18 ans. Elle était courbée et ne pouvait pas du tout se redresser. Lorsqu'il la vit, c'est-à-dire Jésus, Jésus lui adressa la parole et lui dit, « Femme, tu es délivrée de ton infirmité. » Et il imposa les mains. À l'instant, elle se redressa et glorifia Dieu. Verset 16, c'est Jésus qui parle. « Et cette femme qui est une fille d'Abraham et que Satan tenait liée depuis 18 ans, ne fallait-il pas la délivrer de cette chaîne le jour du sabbat ?» Jésus nous montre que l'infirmité de cette dame venait de Satan. Pourquoi ? Parce que Satan est un oppresseur. Les maladies, les infirmités sont des oppressions qui viennent de la part de Satan. Ce n'est pas Dieu qui veut que vous soyez malade. Ce n'est pas Jésus-Christ qui veut que vous soyez malade. Ce n'est pas non plus le Saint-Esprit qui veut que vous soyez malade ou infirme. La maladie, l'infirmité, tire sa source de Satan, car il est un oppresseur. Tout ce qu'il veut, c'est voler, détruire et égorger. Mais Dieu, au travers de Jésus-Christ, gloire à Dieu, nous veut en bonne santé, nous veut plein de vie, nous veut jouissons de toutes nos capacités physiques, intellectuelles et mentales. Jésus-Christ est venu pour libérer tous ceux qui étaient sous l'empire du diable. Et il n'a pas changé. L'oppression vient du diable. L'obsession vient du diable. La possession vient toujours du diable. Mais la maladie, comme je l'ai dit, est une oppression de Satan. Quiconque est malade ou infirme n'est pas possédé du diable, mais est oppressé par le diable. Et au nom de Jésus-Christ, aujourd'hui, nous allons briser cette oppression. Si vous le croyez, si vous mettez votre foi en Jésus-Christ, aujourd'hui est le jour de la guérison divine pour chacun d'entre vous. Pourquoi ? Parce que c'est la volonté de Christ, c'est l'œuvre de Christ, c'est la rédemption au travers de Jésus-Christ. Il vous veut en bonne santé, il vous veut plein de vie, il vous veut en bonne santé, il vous veut plein de vie, il vous veut jouissant de toutes vos capacités.

Et Jésus-Christ a guéri cette personne au niveau du parler et de la vue. Pourquoi ? Parce que Satan est un oppresseur. Jésus-Christ est venu pour détruire les œuvres du diable. Réjouissez-vous, car aujourd'hui est le jour où vous allez vivre la guérison divine. Pourquoi ? Parce que Jésus-Christ n'a pas changé. Jésus-Christ n'a pas baissé en puissance. Il n'a pas changé sa volonté. Les hommes peuvent changer. Les hommes peuvent modifier leur prédication. Mais Jésus-Christ ne change pas. Jésus-Christ allait de lieu en lieu, guérissant tous ceux qui étaient sous l'emprise du diable. Jésus-Christ allait de lieu en lieu, faisant du bien et guérissant tous ceux qui étaient sous l'empire du diable. Aujourd'hui, Jésus-Christ est venu frapper à votre porte. Au travers de cette émission, au travers de Shalom Africa, Jésus-Christ veut vous guérir. Pourquoi ? Il n'a pas changé. Si hier il le faisait lui-même sur la terre, aujourd'hui il le fait au travers de son Église, au travers de son Esprit, au travers de ses disciples. Aujourd'hui, Jésus-Christ a une plus grande influence que lorsqu'il était sur la terre. Il est Dieu, mais il avait décidé d'agir comme un homme. Et aujourd'hui, il agit au travers de son Église. Aujourd'hui, Jésus-Christ va vous délivrer. Jésus-Christ va vous guérir de votre maladie et de votre infirmité. Car il en a la puissance, l'autorité, la force et le vouloir. Mettez votre foi simplement en Jésus-Christ. Faites-lui confiance. Il n'a pas changé, il n'a pas varié. Oh mon frère, oh ma sœur, c'est une bonne nouvelle que je suis venu vous annoncer. La maladie est une oppression du diable. La guérison est un cadeau, est un don que Dieu vous fait au travers de Jésus-Christ. Oh mon frère, oh ma sœur, je suis certain que c'est en train de bouillonner en vous, c'est en train de vous réjouir et aujourd'hui vous allez voir le salut au travers de Jésus-Christ, car il n'y a pas de salut en dehors de Jésus-Christ. Jésus-Christ est venu pour détruire les œuvres du diable. Quelles sont les œuvres du diable ? La maladie et l'infirmité. Lisez avec moi dans la première épître de Jean, au verset 3, chapitre 3, verset 8. Celui qui pêche est du diable, car le diable pêche dès le commencement. Le Fils de Dieu a paru afin de détruire les œuvres du diable. Jésus-Christ est venu pour détruire les œuvres du diable dans votre vie. Jésus-Christ est apparu. Jésus-Christ a pourvu à cette émission pour détruire aujourd'hui les œuvres du diable dans votre corps. Que ce soit le cancer, que ce soit le sida, que ce soit la cécité, que ce soit la cataracte, que ce soit toutes sortes de maladies, que vous ne parliez pas, que vous soyez infirme, citez toutes les maladies que vous voulez. Aujourd'hui, Jésus-Christ est venu pour détruire toutes ces œuvres du diable. Et il va le faire, moi je le crois, parce qu'il a donné sa parole. Il a dit, invoque-moi et je te répondrai. Invoque-moi et je te délivrerai. Au jour de la détresse, invoque-moi et je te délivrerai et tu me rendras gloire. Demandez et il vous sera accordé. C'est dans la parole de Dieu. Ô mon frère, ô ma sœur, Jésus-Christ est venu pour détruire les œuvres du diable dans votre vie aujourd'hui. Il frappe à votre porte. C'est Jésus-Christ, celui qui guérit, qui frappe à votre porte aujourd'hui. Dans Luc 9, verset 56. Je disais Luc 9, verset 56. Il nous est dit ceci. Le Fils de l'homme est venu, non pour perdre les âmes des hommes, mais pour les sauver. Et ils allèrent dans un... C'est pas ça qui nous intéresse. Retournons verset 56. Car le Fils de l'homme est venu, non pour perdre les âmes des hommes, mais pour les sauver. Le verbe sauver, en grec, veut dire sozo. Et qui signifie guérir,

0: donner la vie, rendre la santé, mais jamais ne parle de détruire. Jésus-Christ est venu pour sauver. Le mot « sozo » veut parler de guérison, de santé divine, de vie divine. Jésus-Christ est venu pour vous donner la santé divine. D'abord, il est venu pour vous donner la guérison divine, la santé divine et la vie divine. Vous pouvez jouir de ces trois cadeaux. La guérison divine, c'est passer de l'étape de maladie à la santé. La santé divine, c'est le fait de vivre une vie sans maladie. La vie divine, c'est le fait d'influencer la vie des autres, de guérir les autres. Donc Jésus-Christ veut guérir au travers de vous. Mais pour cela, vous devez commencer par la guérison divine, vous qui êtes malade. Cela est possible, cela est faisable. Pourquoi ? Parce que lorsque Christ est mort sur la croix, il est mort pour les péchés des hommes et pour les conséquences du péché. Vous qui avez attrapé des maladies, vous qui êtes malade, infirme à cause du péché, de votre péché ou du péché des parents, j'ai une bonne nouvelle. Jésus-Christ vous veut en bonne santé, peu importe la raison pour laquelle vous êtes malade. Car lui ne fait exception de personne. Il ne fait pas de favoritisme. Lorsqu'il est mort à la croix, il est mort pour les péchés et pour enlever les conséquences du péché. Il est venu pour détruire les œuvres du diable. La maladie est l'œuvre du diable. L'infirmité est l'œuvre du diable. Ce n'est pas dans la volonté de Christ de vous voir malade ou infirme. Oh mon frère, oh ma sœur, ma prière est que vous acceptiez cette parole comme venant de Christ lui-même. Il vous veut en bonne santé. Il vous veut plein de vie. Et si vous êtes d'accord avec moi, baissez simplement la tête et je vais prier pour vous au nom de Jésus-Christ et nous allons briser cette oppression du diable dans votre corps. Prions. Père éternel, je viens te présenter ces hommes et ces femmes, malades, infirmes, mourants. Tu as dit, au jour de la détresse, invoque-moi, je te délivrerai et tu me rendras gloire. C'est aujourd'hui où ces hommes et ces femmes t'invoquent dans leur vie, comme celui qui guérit au travers de Jésus-Christ. J'ordonne à toute maladie, à tout esprit de maladie, à tout esprit d'infirmité, au nom de Jésus-Christ, je brise leurs effets et je les ordonne maintenant d'arrêter leur oppression sur ces hommes et ces femmes qui ont accepté ce message maintenant au nom de Jésus-Christ. Je proclame la santé dans chaque cellule de leur corps, depuis la tête jusqu'aux pieds. J'ordonne à tout esprit de maladie et d'infirmité de plier bagage, d'arrêter leur oppression maintenant au nom de Jésus-Christ. Je maudis ces maladies, je maudis ces infirmités au nom de Jésus-Christ. Je proclame la santé, je proclame la restauration divine maintenant dans ces corps au nom de Jésus-Christ. Et je crois que par la foi, ces hommes et ces femmes sont maintenant guéris au nom de Jésus-Christ. Amen. Si vous avez accepté cette prière, si vous avez cru dans ce message, acceptez que maintenant la guérison est en train de commencer. Ayez l'image d'une femme enceinte. Lorsqu'elle tombe enceinte, c'est un processus qui s'engage et au jour X, elle va accoucher. Croyez-le par la foi que vous êtes guéri. Confessez que par les meurtrissures de Christ, vous êtes guéri et vous verrez la guérison. 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Je suis Raphaël Mambou. À la prochaine et que Jésus vous bénisse. Amen.
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2: Dans la deuxième épître aux Corinthiens, chapitre 9, verset 7. Que chacun donne ce qu'il aura décidé en son cœur, sans regret ni contrainte, car Dieu aime celui qui donne avec joie. Donner selon son cœur, voilà un beau programme pour notre journée d'aujourd'hui. Mais apprenons aussi à recevoir ce que nous donnent les autres de tout leur cœur.
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5: Bonjour à tous, je suis Raphaël Mambou, que Jésus vous bénisse, qui que vous soyez, où que vous soyez. Le nom de cette émission est Venez à Jésus, c'est une grâce, c'est un honneur, c'est un privilège de pouvoir vous retrouver encore une fois aujourd'hui autour de la parole de Dieu pour partager quelques versets bibliques sur le thème « La parabole du Fils prodigue ». Avant d'aller plus loin, je voudrais vous inviter à baisser la tête dans la prière pour dédier le reste des 30 minutes entre les mains du Seigneur. Prions. Père éternel, au nom de ton Fils Jésus-Christ, nous voici devant toi pour entendre ta parole, pour entendre tes instructions, pour entendre tes directives, pour entendre ton enseignement. Bénis les différents auditeurs qui nous écoutent de par le monde francophone. Bénis les radios FM, radios sur Internet, les sites Internet qui nous permettent de faire connaître. Tu veux relever ton peuple, tu veux sauver ton peuple, tu veux instruire ton peuple. Atteins ce but encore une fois. Au nom de ton Fils Jésus-Christ, nous avons ainsi prié. Amen. La parabole du fils prodigue. Luc 15, de 11 à 24. Jésus dit, un homme avait deux fils. Le plus jeune dit à son père, « Mon père, donne-moi la part de bien qui doit me revenir. » Et le père leur partagea son bien. Peu de jours après, le plus jeune fils, ayant tout ramassé, partit pour un pays éloigné, où il dissipa son bien en vivant dans la débauche. Lorsqu'il eut tout dépensé, une grande famine survint dans ce pays et il commença à se retrouver dans le besoin. Il alla se mettre au service d'un habitant du pays qu'il envoya dans ses champs garder les pourceaux. Il aurait bien voulu se rassasier des carouches que mangeaient les pourceaux, mais personne ne lui en donnait. Étant rentré en lui-même, il se dit, « Combien de mercenaires chez mon père ont du pain en abondance, et moi ici je meurs de faim. Je me lèverai, j'irai vers mon père et je lui dirai, « Mon père, j'ai péché contre le ciel et contre toi. » Je ne suis plus digne d'être appelé ton fils, traite-moi comme l'un de tes mercenaires. » Et il se leva, et il alla vers son père. Comme il était encore loin, son père le vit et fut ému de compassion. Il courut se jeter à son cou et l'embrassa. Le fils lui dit, « Mon père, j'ai péché contre le ciel et contre toi, je ne suis plus digne d'être appelé ton fils. » Mais le père dit à ses serviteurs, « Apportez la plus belle robe et l'en revêtez. Mettez-lui un anneau au doigt et des souliers aux pieds. « Amenez le veau gras et tuez-le, mangeons et réjouissons-nous, car mon fils que voici était mort et il est revenu à la vie. » Ils commencèrent à se réjouir. Très belle histoire. Il était mort et il est revenu à la vie. Il était perdu, je l'ai retrouvé et il y a eu une fête. Mon frère, ma sœur, laissez-moi vous dire une chose. Dans toute la Bible, il n'y a que quand le pécheur qui se repent que Dieu fait une fête au ciel. Lorsque Israël menait des expéditions militaires dans l'Ancien Testament, Dieu ne faisait pas de fête au ciel. Mais pour un pécheur qui revient à la repentance, pour un pécheur qui revient à la maison, dans la maison de Dieu, Dieu fait une fête au ciel. Oh, je suis sûr, je suis convaincu que lorsque Christ viendra prendre son Église et qu'il nous montrera toutes ces choses qui se sont passées, pas en secret, mais que nous n'avons pas vues avec nos yeux physiques, nous allons nous réjouir. Le jour de notre nouvelle naissance, le jour où d'autres personnes sont venues à Christ par notre témoignage, le jour où d'autres personnes sont venues à Christ parce que nous avons peut-être donné un verre d'eau, un traité biblique, un Nouveau Testament, parce que nous avons financé l'œuvre de Dieu quelque part. Ah, nous allons nous réjouir. Dieu va nous montrer, tu vois, tel jour, telle personne a été sauvée parce que tu as fait tel geste. Je suis sûr que nous allons éclater de joie. J'imagine cela. Mais en attendant, voyons voir un peu ce que le Seigneur nous enseigne aujourd'hui sur la parabole du Fils prodigue. Une parabole est un enseignement spirituel, basé ou tiré des faits de notre vie de tous les jours. Donc, on prend les images que nous connaissons pour expliquer les vérités spirituelles. C'est la méthode que Dieu utilise au travers de Christ. C'est la méthode que Christ utilise parce que Christ est Dieu. Christ est Dieu au travers des enseignements que Christ nous enseigne au travers des paraboles. Mon frère, ma sœur, un père avait deux fils. Le père représente Dieu. Deux fils, le plus jeune s'est rebellé. En fait, les deux fils se sont rebellés dans la maison de leur père. Mais un a eu le courage d'exprimer sa rébellion et de partir. Un a eu le courage de mettre en application sa rébellion. Il dit à son père, « Mon père, donne-moi ce qui doit me revenir. » Et quelques jours après, il est parti plus loin. Le péché est entré dans la vie de ses deux fils. Si vous faites une étude sur les deux enfants, et si vous n'avez pas le temps, vous pouvez écouter l'émission que j'ai faite sur le fils aîné. On parle du fils aîné à partir du verset 25. Lui aussi s'était rebellé, mais simplement lui, il était resté hypocrite. Il est resté dans la maison de son père. Mais il n'avait pas de plaisir à servir son père. Il aurait bien voulu faire autre chose, parce qu'il ne trouvait aucune satisfaction dans le service de son père. Le fils aîné, lui, a exprimé, a mis en application sa rébellion, et il est parti. Il est parti. C'est un fils de rebelle, c'est un fils de la rébellion, c'est un fils de la colère de Dieu. C'est devenu un pécheur. Mon frère, ma sœur, nous avons lu dans Proverbe 14, verset 34, que le péché est la honte des peuples. Le péché détruit les familles. Le péché détruit les nations. Le péché détruit les églises, détruit les couples, détruit les relations entre amis, entre frères et sœurs, entre voisins, entre collègues de travail. Le péché détruit même les entreprises que nous sommes en train de bâtir. Mon frère, ma sœur, le péché, n'en faisons pas un jeu. Aujourd'hui, il y a des entreprises qui font des profits considérables à partir du péché. Il y a même des sociétés qui produisent le péché, qui encouragent la consommation du péché. Tant dans l'alcool, dans le tabac, dans la drogue, dans le sexe, dans les beuveries, dans les orgies sexuelles. Aujourd'hui, il y a des entreprises qui font de l'argent. Mais ce qu'ils oublient, ou ce que peut-être ils ne savent pas, c'est qu'ils sont en train de détruire les autres et ils sont en train de se détruire eux-mêmes. La Bible n'est pas un livre de théorie, c'est un livre de pratique. Regardez tous ceux et toutes celles qui ont marché avec Christ dans la Bible et ceux qui n'ont pas marché avec Christ dans la Bible. Observez la vie autour de vous. Ceux qui marchent dans le péché, comment ils sont en train de finir? Des sociétés qui encouragent la vie de péché sont en train de détruire et la société, et la population, et le gouvernement. Le jeune homme ici, on ne nous dit pas que lorsqu'il est parti, il est parti vivre dans l'ivrognerie, dans la drogue, dans le mensonge, dans le meurtre, dans le vol. Non, on nous dit au verset 13, Il va dissiper, donc c'est-à-dire il va gaspiller son argent en vivant dans la débauche sexuelle. Il va sortir avec une fille aujourd'hui, il sort avec une autre demain, il paye de l'argent pour avoir des relations sexuelles avec cette fille. On va dire que c'était ce péché-là, la caractéristique de ce péché-là qui était en lui lorsqu'il était dans la maison de son père, et c'est pour cela qu'il voulait se débarrasser de son père. Le péché est la honte des peuples. Le péché détruit. Mon frère, ma sœur, ne croyez jamais que quand vous vivez dans le péché, vous êtes en bon terme avec Dieu. Le péché, c'est quoi? C'est rater son but. Le péché, c'est quoi? C'est la transgression de la parole de Dieu. Ce jeune homme est mort spirituellement. Il est mort parce qu'il est séparé d'avec son père. J'aime bien le verset 24 qui dit « Mon fils que voici était mort. » Mais il était mort quand? Il était mort au moment où il a dit à son père « Je ne veux plus de toi, laisse-moi partir. » Il était perdu quand? Dès l'instant où il s'est éloigné de son père. Oh, vous savez que dans l'église de Jésus-Christ, aujourd'hui, dans notre pays, en République démocratique du Congo, et dans beaucoup de pays francophones démocratiques au niveau de... et qui ont la liberté de religion, beaucoup de chrétiens ne le sont que de nom. Ils ne le sont plus dans leur cœur. La bouche disent qu'ils sont chrétiens, mais le cœur montre qu'ils sont des païens, qu'ils sont des débauchés, des adultères, des homosexuels, des menteurs, des idolâtres, des occultistes, des hommes et des femmes qui sont dans des sociétés secrètes, qui pratiquent des choses horribles pour avoir de l'argent, pour avoir la puissance, pour avoir la gloire, pour avoir l'honneur. Mon frère, ma sœur, le péché détruit. Dans Nombre 32, verset 23, Nombre 32, verset 23, Dieu nous dit ceci, Nombre 32, je suis à Nombre 33, voilà, j'y suis presque, Nombre 32, verset 23. Mais si vous ne faites pas ainsi, si vous péchez contre l'Éternel, sachez que votre péché vous atteindra. Sachez que votre péché va vous atteindre. Si vous ne marchez pas avec Dieu, celui qui ne marche pas avec Dieu forcément est en train de commettre le péché. Ça peut être la débauche, l'adultère, le mensonge, l'homosexualité, l'idolâtrie, les avortements, la convoitise, l'orgueil de la vie, la convoitise de la chair. Bref, il ne marche pas avec Dieu. Dieu dit, attention, ne croyez pas que rien ne va vous arriver. Au contraire, votre péché va vous toucher, va vous atteindre, va vous détruire. C'est l'image d'un tir à l'arc. Je suis la cible. Et le péché donne un droit légal à Satan de me toucher, de me détruire, de me tuer. Du reste, Jésus dira sur le diable qu'il n'est venu que pour voler, égorger et détruire. C'est ça sa mission dans ma vie. C'est ça sa mission dans votre vie. C'est ça sa mission dans votre ministère, dans votre église, dans votre nation. C'est ça que le diable a l'impression de construire. Il peut donner l'impression de construire, de bâtir. Mais le but final, c'est de faire des ravages. C'est un peu comme si vous allez jouer aux échecs ou bien aux jeux de dames. Vous donnez un pion, au fait, vous appâtez votre adversaire par un pion que vous avancez. Il donne l'impression que vous lui donnez un avantage, mais au fait, vous allez récupérer beaucoup plus grand que ce que vous avez perdu. C'est ça que le diable fait. Il veut vous détruire. Oh, gloire soit rendue à Jésus-Christ de ce que Christ est venu détruire les œuvres du diable dans nos vies. Mais nous devons protéger notre cœur, nous devons protéger notre vie, nous devons protéger notre famille, nous devons protéger notre société. Vous qui occupez des postes élevés au niveau de la nation, ne tolérez pas le péché sous votre autorité, parce que ça détruit. Sachez que votre péché va vous atteindre. Soyez instruits. Soyez avertis, soyez prévenus que celui qui vit dans le péché sera touché par le péché, sera détruit par le péché. La Bible dit dans le livre des Romains que le salaire du péché, c'est la mort. Je ne sais pas ce que dans votre Bible il est écrit, mais dans ma Bible, à moi, il est dit que le salaire du péché, c'est la mort. Ce n'est pas la vie éternelle, ce n'est pas le bonheur, ce n'est pas la réussite, ce n'est pas l'élévation. Ce n'est pas, comment je peux dire ça? ce n'est pas la gloire de Dieu. Non, c'est la mort. Le salaire du péché, c'est la mort. Romains 3, verset 23 dit, « Tous les hommes ont péché et privés de la gloire de Dieu. Ils sont gratuitement justifiés par sa grâce par le moyen de la rédemption qui est en Jésus-Christ. » Amen. Tous les hommes ont péché. Il n'y a pas un homme qui n'a pas péché. Il n'y a pas un homme qui ne soit pas en rébellion face à Dieu. Mais tous les hommes peuvent être gratuitement sauvés, peuvent être gratuitement justifiés, peuvent être gratuitement pardonnés par Jésus-Christ. Mon frère, ma sœur, je ne sais pas qu'est-ce qu'il en est de vous. Ne nous amusons pas à vivre dans le péché. Parce que quand nous péchons, nous sommes privés de la présence de Dieu. C'est ce qui est arrivé à ce jeune homme dans la parabole du fils prodigue. Il a été séparé de Dieu. Il a été séparé de Dieu. Il a été éloigné de Dieu. Il a été chassé de la présence de Dieu. En fait, c'est lui-même qui a décidé. Mais en fait, son acte fait qu'il devient un rebelle. Dieu nous aime. Dieu ne veut pas nous perdre, mon frère. Dieu nous aime. Dieu ne veut pas nous perdre, ma sœur. La parabole que nous sommes en train de partager peut s'appliquer à toute forme, à toutes sortes de sociétés, à toutes sortes de catégories de personnes, les chrétiens comme les non-chrétiens. Mais pour moi, je pense que premièrement, cette parabole s'applique aux chrétiens. Pourquoi ? Parce que les deux fils sont dans la maison du Père. Les deux fils ne sont pas en dehors de la maison du Père. Ils étaient dans la présence de Dieu et puis ils ont décidé de sortir. Tout autre message prêché sur cette parabole, je ne dis pas que forcément c'est faux. Mais j'aimerais que nous regardions l'optique où c'est un enfant de Dieu qui se rebelle face à Dieu. Jérémie 2, verset 13. Dieu nous dit ceci. Jérémie 2, voilà. Verset 13. Dieu dit, « Mon peuple a commis un double péché. Ils m'ont abandonné, moi qui suis une source d'eau vive, pour se creuser des citernes crevassées qui ne retiennent pas l'eau. » Dieu dit à son peuple, hein, Dieu ne parle pas aux païens en ce moment-là, il ne parle pas à ceux qui ne connaissent pas son nom. Il parle à son peuple. Mon peuple m'a abandonné. Mon peuple m'a abandonné. Ceux qui connaissent le nom de Jésus-Christ, ceux qui ont donné leur vie à Jésus-Christ, ceux qui ont marché avec Jésus-Christ, ceux qui ont été baptisés d'eau, baptisés du Saint-Esprit, qui prient en langue, qui connaissent mon nom, qui ont été instruits sur la parole de Dieu. Je suis en train d'actualiser le verset, vous comprenez que je suis en train d'actualiser le verset. Ceux qui ont dit, Seigneur Jésus, je vais te suivre dans ma vie de tous les jours. Dans le domaine du mariage, Jésus, je vais te suivre. Dans le domaine de l'argent, Jésus, je vais te suivre. Dans le domaine des affaires, Jésus, je vais te suivre. Dans le domaine spirituel, Jésus, je vais te suivre. Dieu dit, mon peuple m'a abandonné. Ils m'ont abandonné, moi qui suis une source d'eau vive. Pour se creuser des citernes crevassées qui ne retiennent pas l'eau. C'est-à-dire qu'il y a des enfants de Dieu, leur vie de péché, à cause de leur vie de péché, ils commencent à tolérer le péché dans leur vie. Regardez un peu le cas de Judas dans le Nouveau Testament. C'était un disciple de Jésus. Mais il s'est laissé séduire, il s'est laissé manipuler par la cupidité, par l'argent. Il aimait l'argent. Mon frère, ma sœur, vous et moi, nous avons tous besoin d'argent. En tout cas, si vous me donnez de l'argent, je ne vais pas jeter cet argent. Mais si vous commencez à me conduire, à me diriger à cause de l'argent, là, je commence à avoir un problème. Combien y a-t-il de femmes, combien y a-t-il d'hommes qui ont été prêts à abandonner, qui ont même abandonné Christ parce qu'ils voulaient avoir des enfants? Combien de femmes ont été prêtes à entrer dans des mariages parce que l'âge est avancé, parce que la société lui met la pression, sa famille lui met la pression, alors elle veut se marier avec n'importe qui. Et quand je parle de n'importe qui, quelqu'un qui n'a même rien à voir avec le monde dit chrétien, donc il n'a même pas un soupçon de christianisme dans sa vie, Elle veut seulement se marier, peu importe avec qui elle veut se marier, mais elle veut se marier. D'autres, parce qu'ils veulent tellement gagner de l'argent, peu importe la méthode, peu importe le chemin qui mène à l'argent, ils prennent le chemin. Dieu dit, ils m'ont abandonné. Et quand vous connaissez l'histoire de Jérémie, Israël va aller en déportation. Israël va être délocalisé, si je puis me permettre, va être délocalisé. On va les récupérer comme étant des esclaves à Babylone. Parce que justement, ils ont abandonné Dieu pour servir qui ? La reine du ciel, les Baals, les Astartés, tous ces démons-là, les Moloch et compagnie, tous ces faux dieux. Aujourd'hui, Moloch, on lui donne plus le nom de Moloch, mais on lui donne un autre nom. L'avortement. Aujourd'hui, Astarté a pris un autre nom. Mon frère, ma sœur, il est très important pour vous et moi de connaître la parole de Dieu, afin de ne pas nous laisser distraire. Le jour où j'ai découvert la reine du ciel dans la Bible, j'étais étonné. Et c'est par là que j'ai compris que le diable n'invente rien de nouveau. Il se sert des choses anciennes qui ont détruit les nations d'avant, qui ont détruit les enfants de Dieu dans l'Ancien Testament. Il change simplement le nom, mais l'esprit est le même. Et c'est pour cela que vous allez... On parle de l'esprit de Jézabel dans le livre d'Apocalypse. Mais Jézabel, elle est morte dans l'Ancien Testament. Mais comment son esprit peut encore avoir une influence dans le Nouveau Testament? Les caractéristiques de cet esprit qui animait Jézabel continuent à vivre. Les démons continuent à œuvrer. Et c'est à nous, avec la puissance et le nom de Jésus-Christ, c'est à nous d'arrêter ces choses-là. Ne nous laissons pas manipuler. Le fils prodigue, le fils cadet dans la parabole du fils prodigue, s'est laissé manipuler. Le diable lui a montré que la vie est meilleure en dehors de la maison de son père. Jérémie 2, verset 19. Ta méchanceté te châtiera et ton infidélité te punira. Et tu sauras et tu verras que c'est une chose mauvaise et amère d'abandonner l'Éternel, ton Dieu, et de n'avoir de moi aucune crainte, dit le Seigneur, l'Éternel des armées. Il s'adresse toujours à son peuple. Aujourd'hui, dans le Nouveau Testament, nous dirons, ta méchanceté te punira, ton infidélité te punira. Donner le chemin de servir Dieu par la personne de Jésus-Christ. Aujourd'hui, les gens prétendent servir Dieu par la religion, c'est faux. Aujourd'hui, Dieu, on le sert au travers de Jésus-Christ. Aujourd'hui, on sert Dieu, on le connaît au travers de Jésus-Christ. Oh, combien de chrétiens aujourd'hui ont abandonné Jésus-Christ, le chemin qui s'appelle Jésus-Christ. Ils vous disent toujours, j'aime Dieu, oui, je l'aime, je le sais. Non, vos actes prouvent que vous avez régné Christ dans votre vie. Et Dieu est en train de nous donner des avertissements ici. Ta méchanceté, ton infidélité, et tu verras et tu sauras que c'est une chose amère d'abandonner l'Éternel. Mon frère, ma sœur, quand on regarde la société aujourd'hui, quand on regarde comment certaines personnes sont en train de mourir, on regarde leur vie, on connaît leur vie, et on voit comment ils ont fini. Mon frère, ma sœur, nous ne devenons pas un matériel d'instruction pour les autres, si ce n'est que dans l'amour de Christ, dans l'intérêt de Christ. On vous montre un homme qui a vécu dans la débauche, dans l'adultère. Comment il a fini? Pourquoi est-ce que nous devons faire la même chose? Regardez ceux qui ont eu plusieurs femmes. Après eux, les dégâts que ça crée après leur mort. Comment les familles s'entre-déchirent, s'entretuent, plein de haine. On a même tué des personnes. Regardez la vie d'occultisme. Des gens qui ont sacrifié leurs femmes, leurs enfants, plusieurs générations. On le voit, on l'entend dans les vies, dans les témoignages de ceux et de celles qui se sont convertis. Mon frère, ma sœur, Dieu nous dit, tu verras et tu sauras que c'est amer. Et que c'est une chose mauvaise d'abandonner l'Éternel, ton Dieu. Dieu parle à son peuple, il ne parle pas des inconvertis. Voilà pourquoi je voulais qu'on voie dans la parabole du fils prodigue dans l'optique d'un enfant de Dieu qui abandonne Dieu. Il était dans la maison de Dieu et il s'est décidé d'abandonner Christ. Et qu'est-ce qui va arriver? Il va aller loin, vivre dans la débauche, il va perdre son argent et il va commencer à avoir faim. On va lui demander d'aller garder des choses impures. Il va vivre dans la saleté. Il va sentir mauvais. Il va attraper des maladies. Parce qu'il n'a plus voulu servir son père. Il n'a plus voulu être dans la maison de son père. Combien y a-t-il de chrétiens aujourd'hui qui font ça? Je me rappelle d'une histoire que m'a racontée une grande sœur. Son père lui disait, « Aujourd'hui, je regrette tout ce que j'ai fait dans ma vie. Toutes ces femmes après qui j'ai couru. Tous ces enfants que j'ai faits. Aujourd'hui, je regrette d'avoir fait autant d'enfants avec autant de femmes. Je regrette. » Cette grande sœur est chrétienne. Donc elle suivait, elle encadrait son père. Et son père commençait à se confesser. Et moi, j'ai analysé, je me suis dit, c'est vrai. Abandonner Christ n'est pas une bonne chose. Je ne sais pas tout vous expliquer. Nous ne pouvons pas tout comprendre. Mais tout ce que Dieu nous demande de faire, c'est de lui faire confiance. Et si vous qui avez abandonné Christ, vous êtes en train d'écouter cette émission, c'est parce que Dieu vous aime et Dieu veut vous donner une opportunité de vous rattraper, de revenir sur le droit chemin. Il dit, tu sauras et tu verras. Donc, vous allez prendre connaissance et vous allez constater que c'est une mauvaise chose, ce n'est pas une bonne décision, et que c'est amer d'abandonner Dieu, de ne pas avoir la crainte de Dieu. Nous avons lu quelque part dans le livre des Proverbes où il est dit que le péché, hein, les paroles de la femme étrangère, c'est bon au départ, mais à la fin c'est amer, c'est de l'absinthe, c'est du poison. C'est ça que Dieu dit, c'est amer d'abandonner Dieu. Au début, c'est bon, c'est succulent. Mais à la fin, j'imagine un peu le fils cadet, dont il devait vraiment se réjouir, de dire, ah, c'est ça la vie, la boisson, la faim. Mais quand il a commencé à tout perdre, il a commencé à comprendre, mais qu'est-ce que je suis en train de faire? Qu'est-ce que j'ai fait? J'ai brisé la relation avec mon père. J'ai dissipé toutes les richesses, tous les talents qu'il m'a donnés. Maintenant, je ne suis plus rien. Tu verras. Et tu sauras que c'est une chose amère, et c'est une mauvaise chose, et c'est une chose amère d'abandonner l'Éternel, ton Dieu. Mon frère, ma sœur, si vous avez abandonné Dieu, Dieu vous donne l'opportunité maintenant de vous rattraper, de revenir sous la Seigneurie de Jésus-Christ. Il vous dit qu'il ne veut pas vous perdre, il ne veut pas la mort du pécheur. Jésus dit, il est venu pour les pécheurs dont vous faites partie. Là où le péché abonde, la grâce surabonde. Il vous aime et il veut vous récupérer. Si c'est cela votre désir, c'est très simple. Baissez la tête dans la prière et répétez ces simples mots après moi. Père éternel, au nom de ton Fils Jésus-Christ, j'ai entendu ton message. Je viens à toi au nom de Jésus-Christ. Je te demande pardon. Pardon pour mon péché. Pardon pour ma rébellion. Pardon pour ma transgression. Ne me punis pas à cause de mes péchés, mais sois patient envers moi. Couvre-moi du sang de Jésus-Christ. Purifie-moi avec le sang de Jésus-Christ. Lave-moi, Seigneur. Au nom de ton Jésus-Christ, j'ai ainsi prié. Amen. Si vous avez fait cette prière, croyez que par la foi, Dieu vous a entendu. Je suis Raphaël Mambou. Nous nous retrouvons dans quelques instants après ce message publicitaire.
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5: Bon retour à l'émission « Venez à Jésus ». Je suis Raphaël Mambou. Je suis convaincu au plus profond de mon cœur que le message que vous êtes en train d'écouter maintenant sur la parabole du fils prodigue va changer votre vie. Pas parce que c'est la parabole du fils prodigue, mais parce que c'est la parole de Dieu. Mon frère, mon ami, ma sœur, n'abandonnez pas Christ à cause des biens de ce monde. N'abandonnez pas Christ à cause des souffrances. Au contraire, persévérez avec Jésus-Christ. Je suis convaincu que Dieu a un plan pour votre vie. Ma prière est que vous puissiez écouter tout ce thème en entièreté. Vous pouvez nous contacter, aller sur notre site internet et télécharger gratuitement tous ces enseignements. Je suis Raphaël Mambou. Nous nous retrouvons la fois prochaine, toujours sur le même thème, la parabole du Fils prodigue. Que Jésus continue de vous bénir, que Jésus continue de vous garder. À la fois prochaine. Amen.
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Et souvent, des compagnons me disent « Dieu, Dieu, qu'est-ce que ça veut dire ?» Rappelle-toi, il y a quelques jours, on est rentré, on était crevé. On avait travaillé, on était mouillé, on n'avait pas mangé. On avait passé notre journée à nous crever pour reloger une petite vieille. Et on était heureux. Tu m'as dit, Père, quelle belle journée, que je suis content.

N'oublie jamais l'espèce de joie, pas comme les autres, qui a chanté dans ton cœur à ce moment-là. À ce moment-là, tu recevais le don de sagesse. La sagesse, c'est pas être sage et pas faire des bêtises. La sagesse, c'est savourer. C'est le don de savourer comme c'est bon d'aimer.

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2: La plupart des problèmes qui nous tourmentent vraiment nous privent de repos. La plupart des problèmes qui nous tourmentent vraiment nous privent de repos. Je parle d'un

0: c'est dans ces moments-là que nous perdons nos forces et baissons complètement les bras. Si vous êtes dans cette situation, j'ai une bonne nouvelle pour vous. Jésus a dit dans Matthieu au chapitre 11 et verset 28 « Venez à moi, vous tous qui êtes fatigués et chargés, et je vous donnerai du repos. Si les tourments de la vie vous ont chargé au point que vous n'arriviez plus à trouver le sommeil, il est encore possible pour vous de vous décharger de vos soucis et de tous vos ennuis en les confiant au Seigneur. » Dans une simple prière de foi, je vous invite à exprimer vos douleurs et à croire que Jésus peut à l'instant même vous donner le vrai repos de l'âme. Si votre esprit est soulagé, votre corps retrouvera le sommeil qui est indispensable pour votre bonne santé. Que Dieu vous bénisse.
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2: Et nous avions vu que la manière d'envisager l'eschatologie était somme toute beaucoup moins innocent qu'il pouvait y paraître. Et que somme toute, bien des églises et bien des chrétiens ont une eschatologie assez courte vue qui, bien que théoriquement, évidemment, allant au-delà de la mort, en général, ne dépasse pas beaucoup ce stade. Et finalement, c'est la mort qui est le but, finalement, donc l'eschaton, comme on dit en grec, du chrétien. Et il est curieux de constater que même l'espérance de la résurrection est très escamotée, dans l'eschatologie même des églises évangéliques, comme d'ailleurs ne manque pas de nous le rappeler nos frères orthodoxes, avec raison. Alors ne parlons pas justement de l'espérance du royaume de Dieu, qui elle est un des articles de foi qu'on trouve dans le symbole de Nicée, mais qui dans les faits, concrètement, pour beaucoup de chrétiens, pour beaucoup d'églises, ne correspond pas à grand-chose, et quelque chose qui reste très très vague, y compris de plus en plus, comme nous l'avons vu maintenant, dans bien des églises évangéliques. Pour en revenir au système post-millénariste, ce système repose sur une notion essentielle en théologie calviniste, car les post-millénaristes sont en général des gens qui sont dans la mouvance calviniste. Cette notion, c'est la notion des alliances. On retrouve ça d'ailleurs aussi avec Darby, mais dans un tout autre système, beaucoup plus biblique d'ailleurs. Nous aurons l'occasion de le voir, même s'il a ses failles. Et selon cette idée, l'alliance, il y a une seule alliance, en fin de compte. Une alliance qui peut être répétée, reconfirmée à certains individus, à certaines époques, mais qui, somme toute, reste unique. Alors, certains font remonter cette alliance carrément à Adam, avec Genèse 3, 15, n'est-ce pas, le protévangile, comme on l'appelle. Mais plus généralement, les post-millénaristes font remonter cette alliance à Abraham. Pourquoi pas Noé, vous me direz. C'est pas trop, finalement. Certains aussi parlent de Noé, mais enfin, en général, c'est plutôt Abraham. Pourquoi Abraham ? Somme toute, parce que c'est une alliance que Paul évoque dans l'Épître aux Romains et qui lui sert de base au développement de sa théologie sur la justification par la foi. De cette manière, on considère que avec Abraham commence l'Église. L'Église est fondée avec Abraham. Cette Église va connaître des vicissitudes diverses, pourrait-on dire. Elle va s'identifier avec le peuple d'Israël jusqu'à la destruction du deuxième temple, ou plus exactement jusqu'à la venue de Jésus, jusqu'à la Pentecôte, si vous préférez. Et on fait grand cas, notamment, du texte d'Actes 7, verset 28, où est évoqué, on traduit, l'Ecclésia du désert. L'Ecclésia, ça veut dire l'assemblée. Mais on peut aussi bien

Je vais traduire église. Donc, l'église du désert, disent les théologiens calvinistes, il y a donc, à l'époque de l'Exode, déjà une église constituée. Ils oublient une seule chose, c'est que le mot « ecclésia » ici ne peut absolument pas être traduit par « église », pour une bonne et simple raison, c'est que, dans d'autres endroits aussi, c'est un mot très très très banal, dans le vocabulaire grec. « Ecclésia » signifie dans le vocabulaire grec profane, une assemblée quelconque. Toute forme d'assemblée, c'est une ecclésia. On retrouve ce mot, par exemple, dans le 19e chapitre du livre des Actes, où les Éphésiens, qui se sont rassemblés pour constituer l'apôtre Paul et proclamer que grande est la Diane des Éphésiens, finalement, les responsables de la ville demandent à ces gens-là de se disperser avant que les autorités romaines n'interviennent contre cette ecclésia. Manifestement, ici, l'ecclésia dont il est question est quelque chose de tout à fait profane. Il est hors de propos de traduire, n'est-ce pas, l'ecclésia de ces païens qui viennent acclamer leur grande déesse Diane. Il n'est pas question de traduire par église, bien évidemment. Donc, a-t-on raison ici de traduire par le mot ecclésia? C'est évidemment justement tout le problème. En fait, il ne semble pas. Parce que la première fois qu'apparaît le mot ecclésia dans le sens d'église, c'est somme toute dans le texte bien connu de Matthieu, où le Seigneur dit « Je bâtirai mon église ». Donc, il le met au futur. Ça veut dire, de son temps, l'église n'existe pas. L'église n'a pas encore été construite. Donc, ce simple verset suffit à discréditer tout l'édifice, justement, du post-millénarisme et de la doctrine des alliances, selon laquelle l'Église existe avec Abraham. Bon. D'autre part, dans les Éphésiens notamment, Paul parle de l'Église comme d'un mystère qui est caché en Dieu depuis les temps les plus reculés, qui n'a pas été révélé aux hommes de l'Ancien Testament, si l'on peut dire, comme il l'a été maintenant aux saints apôtres et prophètes du Messie. Et Paul dit, en lisant ces lignes que je vous écris, ces quelques mots suffisent à vous montrer l'étendue de la grâce qui m'a été faite à moi qui suis le moindre des saints, d'avoir connaissance de ce mystère caché en Dieu de toute éternité. Le Messie en vous, espérance de la gloire, c'est justement le résumé du mystère de l'Église. D'ailleurs, Pierre aussi dira que ce salut qui a été manifesté, les prophètes ont fait de ce salut l'objet de leurs recherches et de leurs investigations. Mais il leur fut révélé que ce n'était pas pour eux. Et cet évangile aussi, les anges cherchent à y plonger leur regard. Ça veut dire que les anges eux-mêmes, jusqu'à ce que ce mystère de l'Église soit pleinement manifesté, n'en avaient pas eu connaissance. Donc, nous voyons bien que là, le calvinisme et le post-millénarisme sont tout à fait à côté de la plaque quand ils nous disent que l'Église existe avec Abraham. Alors évidemment, à partir de là, on utilise l'exemple d'Abraham, la justification par la foi. Alors on oublie une seule chose, ou plutôt on réduit l'alliance faite avec Abraham à la seule justification par la foi. On oublie que la justification par la foi était un des aspects de l'alliance faite avec Abraham, mais ce n'était pas le seul. Il y avait la promesse d'être un grand peuple, la promesse que toutes les familles de la terre seraient bénies dans sa postérité, la promesse d'une terre et la promesse d'un fils qui accomplirait, par lequel s'accompliraient justement les promesses susmentionnées. Or, nulle part dans l'alliance avec Abraham, il n'est dit que le Messie qui devait naître de la postérité d'Abraham devait mourir pour lui, pour ses péchés.
Alors, je sais bien qu'on nous dira, mais il y a le texte de Jean. Abraham a vu mon jour et s'est réjoui. Bon. Qu'est-ce qu'il a vu quant à ce jour? Ça veut dire quoi, mon jour? Golgotha? Ou la naissance de Jésus, sa venue, tout simplement? Ou bien son retour en gloire? Baser toute une théologie, tout un édifice théologique sur un texte aussi vague, finalement, n'est-ce pas, est quand même terriblement hasardeux. Et ce d'autant que la doctrine de la justification par le Messie n'apparaît clairement expliquée dans l'Ancien Testament qu'à partir du chapitre 52-53 du prophète Ésaïe, c'est-à-dire, en gros, à la fin de l'âge de l'Ancien Testament. Alors, qu'Abraham ait été justifié par la foi, ça, c'est un fait. Paul le dit. Et le texte de la Genèse aussi. Il crut en Dieu. Mais il n'a pas... L'objet de sa foi n'était pas obligatoirement le croire au Seigneur Jésus et tu seras sauvé. Quel était l'objet de sa foi? Essentiellement, dans le cas qui nous intéresse, c'était l'accomplissement de sa promesse d'avoir un, de la promesse de Dieu d'avoir un fils. C'était ça l'objet de sa foi. Alors s'il vous plaît, ne mélangeons pas les genres. C'est pas... bon, nous avons maintenant... un théologien, un des plus principaux représentants de cette école, qui s'appelle Hodge, qui est un Américain, nous dit que nous vivons encore sous l'alliance avec Abraham, nous chrétiens. Bon, ça demanderait à être nuancé. Il prend le texte de Galates 4, verset 26. « La Jérusalem d'en haut qui est libre et qui est notre mère. C'est la sainte montagne de Dieu. » Bon, là, il y a une pétition de base, une pétition de principe qui est donnée comme évidente, mais qui, quand on l'examine d'un peu plus près, ne l'est pas. C'est l'idée que la Jérusalem céleste dont il est question dans l'Épître aux Galates, qu'on retrouve dans l'Épître aux Hébreux d'ailleurs, chapitre 12, s'identifie avec l'Église. Est-ce bien certain? Il semble bien que, bon d'abord, Paul ici fait une allusion à une notion qui est typiquement juive, le fait que le mot Yerushalayim en hébreu est au duel, ça veut dire implique qu'il y a deux Jérusalem. La Jérusalem d'en bas et la Jérusalem d'en haut. Et la Jérusalem d'en bas, sous la tradition rabbinique, n'est que la réplique de la Jérusalem d'en haut. La Jérusalem d'en haut, c'est quoi? C'est l'habitation de Dieu. Dieu a tellement aimé la Jérusalem d'en haut, dit le Talmud, qu'il a voulu qu'il y en ait une réplique en bas. N'est-ce pas? Et donc... Comme le dira l'Épître aux Hébreux, la Jérusalem d'en haut, c'est d'abord les myriades d'anges, donc qui, a priori, n'ont rien à voir avec l'Église, à moins qu'on considère que les anges font partie de l'Église. Certains ne sont pas loin de l'affirmer. Mais on avouera quand même que là, c'est vraiment étendre un peu loin les frontières de l'Église. Bon, c'est d'abord les myriades d'anges, les esprits célestes, donc toutes les créatures célestes, les esprits des justes arrivés à la perfection, c'est-à-dire les saints de l'Ancien Testament, et puis, de fait, l'Église aussi. Mais la Jérusalem céleste, c'est plus que l'Église. Ses frontières vont au-delà de l'Église. Et, par conséquent, dire que Jérusalem est synonyme de l'Église, c'est quelque chose qui est ensuite récupéré. Car, selon les Hodge, par exemple, et les théologiens post-millénaristes, chaque fois que nous lisons Jérusalem dans l'Ancien Testament, il faut comprendre l'Église. Et chaque fois qu'il est question de Sion, c'est aussi de l'Église qu'il s'agit. La fille de Sion, c'est l'Église. Si on est catholique, on dira c'est même la Vierge Marie. On va jusque-là dans le catholicisme. Et c'est vrai que parfois,
Sion est interprété symboliquement dans l'Ancien Testament, mais pour représenter le peuple d'Israël tout entier, et non pas l'Église. Il faut quand même être honnête. Il faut quand même reconnaître que ceux qui ont écrit ce texte-là, ben, ils voulaient dire quelque chose. Et ce quelque chose qu'ils voulaient dire n'avait rien à voir avec l'Église, dont ils n'avaient absolument pas la moindre notion, comme le dit l'apôtre Pierre et comme le rappelle l'apôtre Paul dans l'épître aux Éphésiens que nous évoquions tout à l'heure. Voilà, donc ça c'est un des points fondamentaux qui fait qu'à partir de cette assimilation de Jérusalem avec l'Église qu'on fait dans l'épître aux Galates, sur un texte quand même qui est très symbolique et très allégorique, et l'on sait qu'un des grands principes de toute exégèse, c'est de ne jamais construire une doctrine sur une allégorie ou sur une parabole. C'est toujours extrêmement délicat, extrêmement hasardeux. Une allégorie ou une parabole vient appuyer, certes, et éventuellement préciser une doctrine qui se trouve en clair ailleurs, mais ne peut jamais servir à fonder une doctrine. Or, c'est exactement ce qu'on fait. Et ensuite, on arrive à cette manière de tordre les Écritures, parce qu'en même temps, Jérusalem et Sion signifient l'Église, quand il s'agit d'une vision positive. Mais quand il s'agit de malédiction, de jugement, la plupart du temps, ces mêmes personnes qui vous disent que Jérusalem signifie l'Église vous diront que dans ce cas-là, ça signifie le peuple d'Israël. Alors vous comprenez, bon, que, enfin là, il faut être sérieux, quoi. Je crois que c'est même pas la peine d'épiloguer. Un juriste qui ferait une interprétation de texte de cette manière-là, ben bon, ben, il n'a plus qu'à aller se rhabiller, c'est évident. Bien, c'est ce qu'on fait pourtant. Bien, maintenant, il y a un autre problème, justement, c'est celui de la Torah. À partir de l'idée selon laquelle l'alliance est éternelle et unique, on conclut que la Torah aussi est éternelle. Ce qui est une affirmation que je fais mienne, d'ailleurs. Que la Torah soit éternelle, ça j'en suis profondément persuadé. Mais elle est non seulement éternelle, mais elle est également immuable et s'impose donc à tous les peuples, de tous les temps et de tous les lieux. Et le but de l'Église, c'est d'imposer la Torah comme norme, comme système de vie à tous les peuples. Et je vous envoie par exemple aux écrits comme ceux de Jean-Marc Berthoud, ou bien de Pierre Courtial, ancien doyen de la faculté d'Aix-en-Provence, dans son livre qui a eu un certain succès, qui s'appelle « Le jour des petits commencements », où les auteurs, Berthoud et Courtial, concluent que lorsque l'Église aura réussi à établir son empire sur la terre, puisque c'est le but, eh bien, elle imposera la Torah d'une manière autoritaire. Ah, vous allez me dire, mais alors, la circoncision. Alors là, justement, on est en plein psychodrame, si j'ose dire, en plein surréalisme. Car au moment même où l'on dit que la Torah est immuable et éternelle, dans le même souffle, on en fait une réinterprétation qui montre que, justement, elle n'est pas si éternelle que l'on veut bien le dire. Circoncision. Eh bien, circoncision a été remplacée par le baptême des enfants. Et alors, on prend le texte des Colossiens, n'est-ce pas ? Vous avez été circoncis d'une circoncision que la main n'a pas faite, et ensevelis avec lui dans les eaux du baptême, etc. Bon. En oubliant que Paul juxtapose circoncision et baptême, non pas pour dire qu'ils sont interchangeables, identiques, que celui-ci a remplacé celui-là, mais simplement pour dire que là, il y a une réalité qui est maintenant tout à fait autre, tout à fait différente, même si effectivement c'est quelque chose qui a un peu à voir avec cette circoncision, dans le sens que le baptême, le dépouillement des œuvres de la chair, c'est en cela qu'il y a une similitude entre le baptême et la circoncision.
Mais elle n'a pas du tout, le baptême n'a pas le rôle qu'avait la circoncision, le rôle social, le rôle religieux, etc. C'est quelque chose de tout à fait différent. Le seul point de contact, c'est ça, c'est le dépouillement de la chair. Et c'est le seul parallèle que l'apôtre retient. Bon, alors, autrement spectaculaire et pittoresque, et la manière dont on essaie justement de se débarrasser quand même de quelque chose qui est assez embêtant, c'est le commandement du Shabbat. Tu travailleras 6 jours et tu feras tout ton ouvrage, le 7e jour est le repos de l'Éternel ton Dieu, le Shabbat de l'Éternel ton Dieu. Or, tous nos braves post-millénaristes, tous, sans en excepter aucun, sont unanimes pour dire que le dimanche a remplacé le Shabbat. Ah ! Mais alors, comment expliquer cette incongruité ? Si la Torah est éternelle, immuable et ne peut pas être changée. Alors, on a affaire à des acrobaties, alors, de haut vol. Alors, ça vaut le numéro de trapèze volant sans filet, n'est-ce pas, pour essayer d'expliquer comment on a changé le Shabbat en dimanche, mais qu'en fait, on n'a rien changé quand même. Comprenne qui pourra. Je ne vais pas rentrer dans ces discussions byzantines, parce qu'il faut vraiment un esprit extrêmement agile pour pouvoir en suivre tous les méandres du raisonnement et de la pensée. Enfin, il faut retenir la conclusion, c'est que plus ça change et plus c'est pareil. Voilà. Bon. Donc, pourquoi ? Parce qu'il faut remonter du Nouveau Testament à l'Ancien et non pas faire l'inverse. Bon. Ça, c'est une affirmation qui demande aussi à être nuancée. C'est vrai qu'il y a dans le Nouveau Testament toute une christologie qui est, comment dirais-je, symbolique. Des types de la christologie, comme on le voit dans le Nouveau Testament. Et c'est vrai que cette christologie-là n'apparaît finalement qu'avec l'explication qu'en donne Jésus lui-même. Commençant par Moïse et par tous les prophètes, il leur expliqua dans toutes les Écritures ce qui le concernait. Ce qui d'ailleurs aussi est à nouveau mettre les post-millénaristes en contradiction avec leur propre système. Car si déjà Abraham, les patriarches, Moïse, tous les prophètes connaissaient parfaitement tout ce qui était la christologie, pas très bien pourquoi il aurait fallu attendre Jésus et les apôtres pour que cette christologie-là apparaisse. Finalement, tout se passe comme si l'Ancien Testament était incompréhensible, n'avait pas de sens jusqu'à la venue de Jésus. On ne pouvait pas comprendre l'Ancien Testament, on ne pouvait pas comprendre les Écritures jusqu'à la venue de Jésus. Avouez quand même que c'est une affirmation qui est un peu excessive. Car somme toute, Dieu n'a pas donné une parole. Comme le dit l'Épître aux Hébreux, il a parlé d'abord aux patriarches, puis ensuite il a parlé par les prophètes. Il n'a pas parlé pour ne rien dire. Il n'a pas parlé pour ne pas être compris de ses contemporains, de ceux auxquels elle était adressée. Et cette parole de Dieu, en tout cas, c'est ce que nous croyons, c'est ce que le bon sens, d'ailleurs, nous amène à dire, c'est que cette parole de Dieu avait quelque chose à dire aux hommes auxquels elle a été adressée. Que cette parole contenait bien plus que ce que ces gens-là en ont compris. Qu'elle contenait bien plus que ce que le Seigneur voulait qu'ils en comprennent. Qu'elle contenait des choses que seules les générations futures ne comprendraient. Oui, mais ça ne veut pas dire que la parole de Dieu était entièrement incompréhensible jusqu'à ce que le Messie vienne. Ça, c'est aller trop loin. Et pourtant, dans les faits, c'est à ce à quoi aboutit le post-millénarisme. Si on ne peut rien comprendre de l'Ancien Testament sans l'éclairage du Nouveau Testament, alors ça veut dire que Dieu a parlé pour rien aux hommes de l'Ancien Testament. Il a parlé pour ne rien dire. Ce qui était d'ailleurs en gros ce que pensait Marcion au IIe siècle. C'est pas déclaré hérétique d'ailleurs par l'Église même catholique après. Bon. Alors on voit ici qu'on est dans un système bourré de contradictions. Bon, c'est vrai qu'il y a une progression de la révélation, ça c'est une chose essentielle,
Mais il est évident aussi que Dieu a donné aux hommes des différentes époques auxquelles il a parlé un message qui était à la mesure, au niveau de ce qu'ils voulaient pour eux dans leur temps et de ce qu'ils étaient capables de comprendre dans leur temps. Et par conséquent, il est excessif, à mon sens, de dire qu'il faut lire l'Ancien Testament à la lumière du Nouveau, parce que l'Ancien Testament a en lui-même une cohérence, a en lui-même un message à communiquer, et il faut d'abord dégager ce message, dégager cette cohérence, et seulement après, dans un deuxième temps, confronter cette cohérence et ce message au Nouveau Testament, pour se rendre compte d'ailleurs, justement, que les deux messages sont parfaitement compatibles. Mais si l'on pose comme principe que l'Ancien Testament, finalement, est sans valeur, s'il n'y a pas le Nouveau Testament, on ne se rend pas compte qu'on scie l'arbre sur lequel on est, la branche sur laquelle on est assis. Parce que ça veut dire que sans l'Ancien Testament, il n'y a pas de Nouveau Testament. Parce que le Nouveau Testament est l'accomplissement de l'Ancien. Et comme nous avons l'occasion de le voir, il est le midrash de l'Ancien, il est la halakha de l'Ancien. Ça veut dire la mise en évidence de son sens profond. Donc, il faut absolument que l'Ancien Testament ait une cohérence propre, parce que le Nouveau Testament n'est qu'une branche. Si on coupe la racine, la branche meurt. Ça veut dire à ce moment-là qu'un des deux messages est faux. S'ils sont incompatibles, c'est qu'un des deux est faux. C'est logique. Et finalement aussi, c'est exactement ce que disait Marcion. Et on voit que l'Église, même si elle a condamné Marcion, est mal guérie du marcionisme. Bien. Alors on aboutit bien sûr à cette idée que l'idée d'un royaume terrestre n'est rien d'autre qu'une fable juive, entre guillemets. Ça, c'est le grand dada, le grand cheval de bataille des post-millénaristes. Alors on comprend évidemment qu'il y a un problème maintenant pour la perception d'Israël. Quelle est la place d'Israël dans ce système? Eh bien, Israël doit être envisagé par rapport à l'Église. Israël n'a de valeur, n'a de sens, n'a d'importance que par rapport à l'Église. Israël a été l'Église du désert. Nous avons vu tout à l'heure l'exégèse qu'on donne du texte d'Acte 15, n'est-ce pas, l'Ecclésia du désert. Et ils ont été un avatar, le peuple d'Israël a été un avatar de l'Église. L'Église a d'abord eu une structure familiale, celle de l'époque des patriarches, dit Calvin déjà, n'est-ce pas, puis ensuite a eu une structure nationale, en l'espèce le peuple d'Israël. Puis, à la Pentecôte, et avec l'expansion à toutes les nations, a eu une structure ou une substance internationale. Voilà. Donc familiale, nationale et internationale. On est dans un système tout à fait occidental. C'est une logique cartésienne, c'est la logique française, c'est Calvin, quoi. C'est vraiment ça. Mais on oublie que la Bible n'est pas un livre occidental. Et que la logique occidentale n'est pas de mise, même si ça semble très logique et très séduisant pour l'esprit. Alors on admet bien sûr, que quelque chose a changé avec la venue de Jésus. Et cette différence, c'est que, avant la venue de Jésus, l'Église était un État, et qu'avec la venue de Jésus, elle n'est plus un État, elle ne peut plus se confondre avec un État, parce qu'elle doit conquérir toutes les nations. Elle est donc indépendante de toute forme d'État. Elle a une organisation différente. Mais elle est calquée sur le modèle d'Israël. De la même manière qu'on entrait dans le peuple d'Israël par la circoncision, de la même manière on entre dans l'Église par le baptême des enfants. Et voyez-vous, la raison pour laquelle les calvinistes et Jean
qui sont dans la même vision, se battent bec et ongle pour le baptême des enfants. Parce que pour eux, c'est la pierre de touche, justement, de leur théologie de l'Église, de leur ecclésiologie. Alors évidemment, on veut ignorer que, dans la Bible, la circoncision, c'est le signe de l'identité juive. Et ça le reste. Et, bon, il y a aussi l'idée que la circoncision était déjà une appartenance à l'Église d'Israël, mais on oublie aussi que le fait que la circoncision était le huitième jour avait une autre signification symbolique, c'était que c'était un signe national et non pas religieux, contrairement au baptême. Là, il y a une confusion très grande qui est faite à ce niveau-là. Donc, à partir du moment où naît l'Église, Israël n'existe plus. Israël a cessé d'exister. Et alors, on s'appuie sur le fameux texte des Éphésiens. Il n'y a plus ni juif ni grec. Mais on s'arrête là, d'ailleurs. Il n'y a plus ni juif ni grec. Bon. Et je dis on s'arrête là, on a tort de s'arrêter là, parce que si on continuait la lecture, on trouvait des choses très intéressantes. Il n'y a plus ni juif ni grec, ni homme ni femme. Bon. Alors, voyons un peu les choses. Un juif qui se convertit, entre guillemets, cesse d'être juif et devient chrétien. Parce qu'il n'y a plus ni juif ni grec. Bon. Donc, une femme qui se convertit devient un homme au nom du même principe, puisqu'il n'y a plus ni homme ni femme dans la même foulée. Et c'est quand même assez amusant. Ensuite, Paul continue, il dit « Il n'y a plus ni esclave ni homme libre. » Or, pourtant, du temps de Paul, il y avait des esclaves chrétiens et qui restaient esclaves. Et Paul ne disait pas qu'ils ne devaient pas rester esclaves. Il dit même le contraire explicitement. Il est intéressant de noter aussi que dans notre siècle d'émission, on insiste tellement sur l'inculturation de l'Évangile. Ça veut dire sur le fait que l'Évangile ne doit pas bouleverser, comment dirais-je, les us et coutumes nationaux de ceux qui reçoivent l'Évangile. Et on considère comme naturel, comme souhaitable, comme tout à fait valable, qu'il puisse y avoir un christianisme africain, par exemple, avec les éléments culturels qui sont les siens, avec son incarnation, en quelque sorte, dans la culture africaine. On fera la même chose pour l'Amérique du Sud, on fera la même chose pour... etc. Après avoir, effectivement, dans des temps passés, commis des erreurs dans le sens inverse. Et à un moment où on reconnaît, avec raison, à mon sens, cette inculturation de l'Évangile dans les différentes cultures, on nie aux Juifs, et aux seuls Juifs, et à la seule nation juive, le droit, je ne dirais même pas de s'inculturer, parce que là, il ne s'agit même pas d'inculturation. Mais l'Évangile était au départ quelque chose de juif. Et si inculturation il y a eu, c'est dans la culture grecque. Mais on est tellement habitué à penser le christianisme dans les catégories occidentales issues justement du monde gréco-latin qu'on en finit par croire que la culture gréco-latine est l'essence même de l'Évangile. Et on oublie qu'un homme comme l'apôtre Paul a fait justement un travail d'inculturation. Et les autres apôtres aussi, mais pas essentiellement, justement dans la culture grecque. Et on interdirait aux Juifs de revenir à ce qui était leur racine, ce qui était la source même de l'Évangile, ce qui était l'Évangile avant même qu'il soit inculturé dans le monde gréco-latin. Et on marche sur la tête ou quoi? Je ne sais pas si vous vous rendez compte de l'incongruité de cette position-là. Donc il n'y a plus ni Juifs ni Grecs. Le peuple juif n'existe plus.
Et puisque le Messie est venu, il a mis fin à l'élection d'Israël. Et il n'y a plus aucune place pour Israël dans le plan de Dieu. Le seul espoir d'Israël, c'est que des Juifs individuellement se convertissent, cessent d'être Juifs et rejoignent l'Église. S'inculturent dans la culture païenne, qui est celle justement de l'Évangile, de la Grande Église, disons, comme on le disait dans les premiers siècles. Donc, depuis la venue de Jésus, le peuple juif a perdu tous ses privilèges. Le juif n'a plus aucune relation spéciale avec Dieu. Et alors, les post-millénaristes vont jusqu'au bout de leur logique. Si Israël n'existe plus dans le plan de Dieu, Israël doit logiquement disparaître, physiquement. N'est-ce pas ? Et de fait, des théologiens comme Hodge vont jusque-là, en disant Israël n'a plus aucune raison d'exister en tant que entité distincte des nations, et il faut tout faire pour qu'Israël disparaisse, de préférable par assimilation. C'est quand même plus agréable que de reprendre la solution finale de Hitler. Mais on voit bien que ça y conduit. Bon, il ne faut quand même pas oublier que les réformateurs étaient post-millénaristes. Et les réformateurs raisonnaient comme ça. Luther raisonnait comme ça. Et Luther conseillait au prince de détruire Israël physiquement. Lui, il allait plus loin que Hodge. Ces cavernes de voleurs que sont les synagogues, des lupanards, des repères de démons, enfin bref, il avait des propos épouvantables. Eh bien, il faut que les responsables, les princes chrétiens, ou bien ces gens-là se convertissent, ou bien on les élimine physiquement. Et citant ces propos abominables, terribles, Jules Isaac, dans son fameux « Jésus et Israël », écrivait « Patience Luther, Hitler viendra ». Et là, on ne peut pas ne pas voir une filiation entre Luther et Hitler, entre cette théologie de la substitution, et donc de l'élimination d'Israël, et puis évidemment ce qui s'est passé pendant la Shoah. Et là, c'est très intéressant qu'au moment même où il y a tous ces fameux mouvements de repentance pour la Shoah, etc., on ne voit pas cette énormité. On ne voit pas qu'en se maintenant, sur des positions théologiques de ce type, et même pour les évangéliques en y revenant, eh bien, on fait exactement ce que Jésus disait, quand il s'en prenait aux pharisiens, malheur à vous, scribes et pharisiens hypocrites, parce que vous bâtissez les tombeaux des prophètes et que vous ornez les tombeaux des saints. Vous témoignez ainsi, et vous dites, si nous avions vécu du temps de nos pères, nous n'aurions pas joint notre voix à la leur pour persécuter les prophètes. Vous témoignez par là que vous êtes exactement de la même nature, et vous auriez fait la même chose, parce que vous continuez. On n'a pas répudié cette théologie-là. Et si on n'en a pas répudié, les mêmes causes produiront automatiquement les mêmes effets et sont en train de le faire. Car au moment même où on bat sa coulpe sur la Shoah qui a été accomplie par les générations qui nous ont précédés, on est en train de prêter sa voix ou son silence, voire parfois son approbation, à la préparation de la Shoah en kéfié que le sieur Arafat et consorts sont en train de nous préparer. Ça ? Alors, Hodge va jusqu'à dire que ce sont les Juifs qui ont provoqué l'antisémitisme en refusant de s'assimiler. Ils sont coupables de maintenir la différence entre Juifs et païens. Voilà ce qu'il écrit noir sur blanc au lendemain de la Deuxième Guerre mondiale. Alors bien, que dit l'Écriture ? Éphésiens 2, verset 11. Éphésiens 3, verset 13. Ne soyez en scandale, ni aux Juifs, ni aux Grecs, ni à l'Église de Dieu, dit Paul. Ah, c'est très intéressant. Paul écrit après la Pentecôte, oui ou non ? Je pense que tout le monde est d'accord. Bon. Or, il divise l'humanité, Paul, en trois entités. Les Juifs, les Grecs,
Donc pour lui, les Juifs continuent à exister en tant qu'entité distincte des Grecs, même après la venue de l'Église, et une troisième entité, l'Église de Dieu. Distincte des Juifs. Et quand Calvin et les post-millénaristes nous disent que l'Église et Israël, c'est la même chose, et que, par conséquent, l'Église a remplacé Israël, eh bien, mon cher Hodge, qu'est-ce que tu vas faire de ce verset? Comment est-ce que tu expliques? Mais on préfère pas expliquer, bien sûr. C'est tellement plus facile. Autre argument extrêmement intéressant. Jamais, dans le Nouveau Testament, l'Église n'est désignée sous le terme de Nouvel Israël. Alors vous allez me dire, mais non, pas du tout. Il y a deux passages. Deux passages où il est question de cela. Le premier, c'est dans l'Épître aux Galates, chapitre 6, verset 16, où Paul dit ceci. « Paix à tous ceux qui suivent cette règle que je viens d'énoncer et à l'Israël de Dieu. » Alors, nous disent nos braves théologiens post-millénaristes, vous voyez, ceux qui suivent cette règle, c'est obligatoirement l'Église. Donc l'Église est l'Israël de Dieu. Bon, lisons ce texte d'un peu plus près. Le texte grec dit ceci, paix sur ceux qui suivent cette règle, kai sur l'Israël de Dieu. Donc c'est le kai en grec, à la même valeur que notre « et » en français. « Et sur l'Israël de Dieu ». Tous les grammairiens qui connaissent un peu la syntaxe, tant grecque que française, vous diront que quand il y a une conjonction de coordination, ça veut dire qu'il y a deux réalités différentes et semblables en même temps, qui sont concernés par la même réalité. Et si nos théologiens avaient raison, Paul aurait dû dire ceci. Paix sur ceux qui suivent cette règle, de point l'Israël de Dieu. Alors là, oui. L'Église est l'Israël de Dieu. Mais si Paul dit « et l'Israël de Dieu » et tous les manuscrits sont d'accord, il n'y a pas de faute de copiste. C'est vraiment la leçon originale, comme on dit en critique textuelle. Ça veut dire qu'il y a deux entités différentes. Ceux qui suivent cette règle, l'Église, et l'Israël de Dieu. Qu'est-ce que signifie l'Israël de Dieu, donc, si ce n'est pas l'Église, comme le disent la plupart des théologiens? Alors il faut revenir à Romains chapitre 9. Les fameux chapitres 9, 10 et 11, sur justement le mystère d'Israël. Où Paul nous montre ceci, et justement ça c'est aussi le grand cheval de bataille de la théologie de la substitution, quand Paul déclare à peu près ceci, il dit « Tous ceux qui sont Israël ne sont pas Israël. » Et c'est tout le grand développement de l'apôtre Paul dans le chapitre 9, où il est question des 7000 délits, le reste selon l'élection de la grâce, etc. Et ça, bien entendu, c'est du petit lait pour nos théologiens post-millénaristes. Et vous voyez, il y a un Israël en dehors d'Israël. Jamais le peuple d'Israël tout entier n'a été l'Église. C'est l'Église dans Israël. Il n'y a qu'un seul problème. C'est qu'après, Paul fait une différence dans l'apologue de l'olivier, n'est-ce pas, entre justement les branches sauvages de l'olivier qui ont été hantées sur l'olivier et qui manifestement sont donc étrangères à Israël, et puis ceux qui seront ensuite hantés sur leur propre olivier. Et Paul continue, dit « Il y a de toute façon eu un reste toujours selon l'élection de la grâce, à toutes les époques. »
Sinon, les promesses faites à Dieu, faites par Dieu à Israël, seraient nulles et non avenues. Est-ce que ce n'est pas quelque chose de tout à fait incongru de prétendre, comme le font nos braves théologiens post-millénaristes, que Dieu accomplisse ses promesses envers Israël en ne les accomplissant pas? Parce que c'est finalement ça qu'on arrive. En transférant les promesses qu'il a faites à Israël à d'autres. Et puis même, on peut aller plus loin. Est-ce que ce n'est pas immoral? Ce ne serait pas immoral de la part de Dieu de faire des promesses qu'il avait l'intention de toute éternité de ne pas tenir. Parce qu'il savait bien que Israël serait infidèle. Donc il savait bien que les promesses qu'il faisait à Abraham ne seraient pas tenues, disent en quelque sorte nos braves théologiens post-millénaristes. Est-ce que ce n'est pas totalement immoral? Bien sûr que ça l'est. Donc ça ne peut pas être. Or, pour que ça ne soit pas, dit l'apôtre Paul, il faut qu'il y ait toujours eu un reste fidèle selon l'élection de la grâce, qui a été toujours dépositaire et porteur des promesses faites à Israël. Et il y en aura toujours. Et cet Israël-là, dit l'apôtre, c'est l'Israël de Dieu. Cet Israël qui aujourd'hui a cru en Jésus. Paul écrit aux Galates, c'est-à-dire à des païens, qui sont tentés de judaïser, et qui, donc, sont dans une position tout à fait particulière, parce que, étant appelés du milieu des païens, ils n'ont pas justement à judaïser. Et Paul leur donne des règles. Voilà ce qu'en tant que chrétiens issus des nations, vous avez à vivre. C'est tout le propos d'Épître aux Galates. Si vous suivez cette règle, vous, Galates, païens, chrétiens d'origine païenne, paix sur vous. Comme paix sur l'Israël de Dieu. Ça veut dire comme il y aura la paix sur vos frères juifs qui, eux, ont cru. Et qui, eux, ont une vocation autre. Vous, frères, dira Jacques à Paul, quand il arrivera à Jérusalem, combien nombreux sont les pharisiens qui ont cru, et tous sont zélés pour la Torah. C'est abominable. Mais Paul dit aux Galates, il ne faut surtout pas. Paul ne dit pas ça. Paul ne dit pas, c'est anormal que ces gens-là soient zélés pour la loi maintenant qu'ils ont cru en Jésus. Ils sont convertis, ils ne sont plus juifs. Ils n'ont plus à respecter la Torah. Ils renonçaient à toute pratique juive. Maintenant qu'ils étaient chrétiens, il fallait même qu'ils changent de nom. Mais voilà ce qu'on enseigne de toi, Paul, que justement tu enseignes aux juifs qu'ils abandonnent les coutumes de l'issue de nos pères et le respect de la Torah de Moïse. Moi, Jacques et Pierre et Jean, on n'en croit rien. On sait bien que tu ne fais pas comme ça. Mais il y en a qui le croient et qui le disent. Alors, pour faire cesser les mauvais bruits à ton endroit, ben voilà ce que tu vas faire. Tu vas prendre avec toi des hommes qui ont fait un vœu. Là, on a trois hommes qui ont fait un vœu. Tu vas pourvoir leurs dépenses, puis tu vas offrir le sacrifice qui est prévu dans cette... Comme ça, tout le monde saura que toi aussi, tu te comportes en observateur de la Torah. Que va faire Paul? Ah, jamais de la vie! Ah, jamais de la vie! Ce que j'ai écrit aux Galates! Ah non, maintenant je suis chrétien, je suis plus juif, j'ai plus rien à voir avec ça. Non, il fait exactement ce qu'on lui dit. Ah, disent nos théologiens. Paul a failli. Paul a cédé aux pressions de Jacques et des judaïsants. Il n'aurait jamais dû faire ça. Paul est en contradiction avec ses propres principes. Et il est tellement en contradiction que ça ne va pas lui réussir. Il est arrêté. Il est puni par Dieu pour avoir judaïsé. Alors lui qui était si fort sur la non-judaïsation des chrétiens, voilà qu'il s'est permis de judaïser. Dieu l'a puni. Bon. Je prendrai ce que disait Irénée de Lyon, trois générations après les apôtres, qui s'en prenait à ceux qui se permettaient de lire par-dessus l'oreille l'épaule des apôtres pour corriger les évangiles.
parce qu'ils en savaient mieux, ils en savaient plus que les apôtres. Vous croyez vraiment que Paul était homme à céder aux pressions? Justement, Épître aux Galates, vous le voyez céder aux pressions de Pierre, lui? Vous? Je crois tout le contraire, moi, au contraire. Alors, est-ce que Paul est devenu vieux, gâteux, à Jérusalem, et qu'il est plus capable de résister comme il le faisait quand il était jeune? Enfin, c'est du roman feuilleton. Paul est resté le même, et il le montre bien. On voit bien comment il est combatif devant le grand prêtre, etc. S'il n'avait pas été d'accord avec ce que lui proposaient les frères à Jérusalem, ben il l'aurait dit, bien entendu, et il ne se serait pas conformé. S'il l'a fait, c'est parce qu'il était d'accord. Et ça veut dire quoi? Que non seulement Paul était d'accord que les Juifs soient zélés pour la Torah, les Juifs qui avaient cru en Jésus soient zélés pour la Torah, mais que lui-même le faisait de cette manière-là. Vous en voulez la preuve? Paul voulait être à Jérusalem pour la Pentecôte, parce qu'il s'était fait raser la tête à son cré après avoir fait un vœu. Un vœu, c'est un vœu naziréen, on est en plein dans la Torah. Or, disons à la limite, mais je ne crois pas un seul instant, mais enfin admettons que Paul ait cédé aux pressions de Jacques et des autres et des judaïsants qui étaient à Jérusalem, en faisant ce sacrifice-là qui a mal tourné dans le temple, mais qui a fait pression sur Paul pour qu'il fasse un vœu à son cré. Il l'a fait spontanément, il l'a fait lui-même. Et il a continué dans son idée jusqu'au bout, puisqu'il voulait être à Jérusalem pour pouvoir justement offrir le sacrifice aussi qui mettait fin à son vœu de naziréat. Paul se comporte en observateur de la Torah. Parce que lui, il dit « je suis juif ». Il ne dit pas « j'étais juif ». C'est pour ça que nous ne devons pas parler de la conversion de l'apôtre Paul, qui de juif est devenu chrétien. « Je suis juif », il est toujours resté. Il appartenait à l'Israël de Dieu, il le dit. « Car moi aussi, dit-il, la promesse de Dieu n'est pas restée vaine, car moi aussi je suis du peuple d'Israël. » Donc, quand bien même n'y aurait-il que moi dans l'Église, ça suffit pour que la promesse de Dieu soit accomplie. Je fais partie de l'Israël de Dieu. L'Israël de Dieu n'est pas toute l'Église. L'Israël de Dieu est une partie de l'Église. La partie juive de l'Église. Et c'est pourquoi il n'est pas du tout possible de dire qu'en une seule fois dans tout le Nouveau Testament, Paul emploie l'expression Israël de Dieu, il se réfère à l'Église tout entière, comme si l'Église avait pris la place d'Israël. C'est absolument absurde. Bon. Autre texte, celui de la première épître de Pierre, où Pierre parle aux païens, disant vous étiez autrefois, vous n'étiez pas un peuple, maintenant vous êtes devenu le peuple de Dieu, etc. Bon, il reprend pour les païens ce qu'était la vocation d'Israël. Vous voyez, donc l'Église des païens a remplacé Israël, etc. Alors, ça c'est une manière de voir les choses. On peut voir les choses autrement. Dire, Dieu dans sa grâce a accordé aussi aux païens la grâce qu'il avait faite autrefois au peuple d'Israël d'être son peuple, sans que pour autant son peuple juif cesse d'être aujourd'hui le peuple de Dieu. Pourquoi le fait que les païens soient aussi, comme dira l'apôtre Paul, concitoyens des saints, gens de la maison de Dieu, pourquoi faudrait-il que les juifs, à cause de cela, cessent d'être le peuple de Dieu? Mais enfin, bon, vous avez ici des millions d'Arabes qui deviennent français. Ils deviennent français. Et les Français de souche, parce qu'il y a 3 millions d'Arabes qui deviennent Français, cessent d'être des Français. Enfin, bon, ben c'est exactement le même raisonnement qu'on tient en ce qui concerne les nations. Les nations qui n'étaient pas peuple de Dieu deviennent peuple de Dieu en Jésus, du moins ceux qui ont cru. Mais ils deviennent avec Israël, mais pas à la place d'Israël. Alors voyez-vous ici les énormes dérives de cette théologie,
Alors, Galates 6, 16, c'est la partie d'Israël qui a cru. Bon, et il est évident que quand l'Ancien Testament parle donc de Jérusalem et d'Israël, et de Sion, c'est de la Jérusalem juive dont il est question. Mais voilà, on veut me faire croire que toute différence est éliminée, que les Juifs n'ont même plus le droit d'exister en tant que tels. Et voilà. Alors, je suis bien d'accord que dans l'Église, quand Paul dit « il n'y a plus ni Juifs ni Grecs », ça veut dire « il n'y a plus de privilège d'un groupe sur un autre ». Il y a égalité. Mais quid des promesses de Dieu faites inconditionnellement à Israël? Finalement, les seules promesses qu'on retienne faites à Israël, c'est la promesse de la rédemption, du salut. Mais les promesses à Israël ne sont pas seulement les promesses de rédemption spirituelle. C'est aussi les promesses d'une rédemption terrestre, d'un retour dans son pays, de l'expansion par Israël de la grâce de Dieu au monde entier. Autre argument qui est employé par les post-millénaristes, qui n'ont jamais compris la véritable nature du judaïsme. Pour eux, le judaïsme, c'est le système religieux de l'Ancien Testament. Bon, il est absolument évident, bien sûr, quand on découvre un peu le judaïsme aujourd'hui, que le judaïsme actuel a peu de choses en commun, pourrait-on dire, avec le judaïsme de l'Ancien Testament. Pour une raison évidente, c'est que le temple n'existant plus, l'essentiel du culte lévitique, qui était le rituel des sacrifices, n'existe plus. Bon. N'oublions pas que c'est d'ailleurs cette découverte qui a marqué la fin du Moyen-Âge, plutôt le 10e siècle, 11e siècle, disons. Hein? Et que quand les chrétiens ont découvert, mais les juifs, non, mais c'est plus le peuple de l'Ancien Testament. Jusqu'alors, il y avait encore un certain respect dans l'esprit des chrétiens par rapport aux juifs, parce que c'était les frères aînés dans la foi. Puis soudain, on découvre qu'ils ont le Talmud, et que la base de leur vie spirituelle, c'est le Talmud, et pas l'Ancien Testament. Et on dit, mais les Juifs ne sont plus les frères aînés, c'est des hérétiques. Et c'est l'Inquisition. Eh bien, Hodge et tous les post-millénaristes ont exactement, finalement, la même démarche. La religion juive actuelle est totalement étrangère à l'Ancien Testament, c'est un peu exagéré d'ailleurs, parce que quand même des points communs qui restent. Par conséquent, la religion juive n'existe plus. Et comme le peuple juif n'est rien d'autre qu'une religion, ça on est aussi dans Clermont-Tonnerre, hein, c'est la Révolution française, tout juif en tant qu'individu, rien en tant que peuple, c'est une forme d'antisémitisme qu'on trouve encore aujourd'hui. Et Napoléon qui déclare, n'est-ce pas, que il n'y a plus de juifs en France, il n'y a que des citoyens français de confession israélite. C'est ça ? Donc, le judaïsme n'est rien qu'une religion. La religion juive n'existe plus, donc les juifs n'existent plus. On est dans le syllogisme le plus pur. Or, la Bible nous parle autrement. D'abord, elle nous dit que Israël est un peuple avant d'être une religion. Et que même leur infidélité en matière spirituelle et religieuse, ne cesse pas de faire pour autant le peuple d'Israël et le peuple de la promesse. Certes, certains juifs ont été mis de côté pour que les païens puissent hériter de l'alliance aussi, mais c'est quelque chose de tout à fait différent. Deux autres textes qui sont utilisés par disons l'antisémitisme, l'antijudaïsme chrétien, n'ayons pas peur des mots. C'est les textes de Matthieu, je n'ai plus les références exactes en tête. Le premier est celui où, après la guérison du centurion, du fils du serviteur du centurion romain, Jésus, vous souvenez, dit, même en Israël, je n'ai pas vu une si grande foi. Donc je vous dis en vérité, il en viendra de l'Occident, de l'Orient, etc., ils se mettront à table dans le royaume de Dieu avec Abraham et tous les prophètes, et les fils du royaume seront jetés dehors, dans les ténèbres du dehors. Vous voyez, Israël est rejeté, les fils du royaume,
pour laisser la place aux païens. Vous avez déjà ça sur Justin Martyr, en 160 avant, après Jésus-Christ à peu près. Vous avez déjà ça sur Justin Martyr, en 160 avant, après Jésus-Christ à peu près, c'est-à-dire un

0: juif vous donnera automatiquement accès au banquet eschatologique. Mais la foi en Jésus. Et ceux qui, n'étant pas du peuple de Dieu, auront eu la foi, eux aussi seront associés à ce banquet-là, exactement comme s'ils étaient des fils du royaume. Alors ça ne veut pas dire que tous les Israélites seront exclus du royaume de Dieu. Mais c'est pourtant la conclusion à laquelle on aboutit. Deuxième texte qui va un peu dans le même sens, c'est la parabole des mauvais vignerons. La pierre, qui est, bon, les vignerons qui tuent le fils, etc. C'est pourquoi le royaume de Dieu vous sera enlevé et en sera remis à une nation qui en portera le fruit. Donc, voyez-vous, disent nos braves théologiens, le royaume de Dieu est enlevé aux Juifs et donné à une nation qui en porte le fruit, c'est-à-dire l'Église. Il faut lire toute la parabole, messieurs. Et notamment sa conclusion. Les pharisiens et les scribes n'osèrent pas répliquer car ils avaient compris que c'était pour eux que s'adressait cette parabole. Ah, les scribes et les pharisiens. Et les autres alors. Et pourquoi ils n'osent pas répliquer? Parce que le reste du peuple a compris qu'il n'est pas concerné et que Jésus, ils approuvent Jésus. Maintenant, remontons un peu en arrière. La parabole. Le maître qui avait une vigne, qui la ferma des vignerons. La vigne. Ces messieurs qui ne connaissent pas grand-chose à la tradition juive ne devraient jamais oublier une chose. Ils devraient au moins connaître un peu l'Ancien Testament quand même, sans parler de la tradition juive elle-même. Ésaïe 5. Mon bien-aimé avait une vigne sur un coteau fertile. Et puis d'autres textes qui vont dans le même sens, dans Ézéchiel, etc. Or, c'est clair, dans Ésaïe 5, la vigne, c'est Israël. Et pour Jésus, la vigne, c'est Israël, qui est affermée à des vignerons. Et qui sont les vignerons? Ce sont justement les chefs du peuple, c'est-à-dire les scribes et les pharisiens. Et quand il a envoyé des prophètes vers ces gens-là, ce sont ceux-là qui ont tué les prophètes. Et de la même manière que ces scribes et ces pharisiens, ces leaders du peuple, ont tué les prophètes, ils tueront le Fils qui leur a été envoyé au temps de la fin. C'est pourquoi la domination sur le peuple de Dieu, le royaume de Dieu, va être enlevée à ces gens-là et donnée à un peuple qui en rendra du fruit, c'est-à-dire la nouvelle communauté des 12 que Jésus a créée. Et les pharisiens ont bien compris cela. Ils ont bien compris le sens de la parabole mieux que nos modernes théologiens. Et c'est pourquoi Jésus parle des 12 apôtres qui seront assis sur 12 trônes comme représentants de tout Israël et non pas de l'Église, n'est-ce pas? Et voilà, donc, ici, nous sommes dans une problématique tout à fait différente. Voyez-vous, cette vision pernicieuse qui s'est introduite dans l'exégèse du Nouveau Testament, même dans les milieux évangéliques. Parce que souvent, dans les milieux évangéliques, c'est comme ça qu'on lit l'Évangile. Même chez les prémillénaristes, bien souvent, qui ne se rendent pas compte qu'il y a une dichotomie entre justement cette manière traditionnaliste, héritée justement des siècles d'antisémitisme ou d'antijudaïsme chrétien, disons, et puis finalement ce qu'ils croient au fond d'eux-mêmes. Bon, on va s'arrêter là pour ce soir.
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2: La foi en Dieu n'est absolument pas une chose innée. La foi n'est pas un sentiment que nous possédons dès notre naissance. La foi se construit et s'édifie. Elle prend place en nous au fur et à mesure de notre découverte des vérités bibliques et surtout de la manière dont nous les mettons en pratique. Le pouvoir de la parole joue un rôle prépondérant dans l'élévation de la foi en chacun de nous. Si donc nous voulons que notre foi augmente dans un domaine précis, il faudra prendre du temps pour écouter ceux qui ont réussi et qui ont quelque chose à dire dans le domaine que nous poursuivons. Si vous voulez que votre foi en Dieu grandisse, il vous faudra écouter ceux qui le servent et ceux qui ont la capacité

0: possibilité de faire ressortir de la Bible des choses qui seront tout à fait concrètes pour votre vie et qui vous motiveront par rapport aux promesses du Seigneur pour vous. La parole, qui devrait toujours édifier notre foi en Dieu, devrait toujours être en rapport direct avec la Bible. Il est écrit dans Romains chapitre 10, verset 17, « Ainsi, la foi vient de ce que l'on entend, et ce que l'on entend vient de la parole de Christ. La foi ne peut exister en vous que par le pouvoir de la parole divine. Que la paix soit avec vous et sur vous, et qu'une parole du ciel descende spécialement pour vous en ce jour, afin que votre foi soit plus grande. Amen. »
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4: Bonjour à tous, je suis Raphaël Mambou, que Jésus vous bénisse, qui que vous soyez, où que vous soyez. Le nom de cette émission est Venez à Jésus. C'est une grâce, c'est un honneur, c'est un privilège de pouvoir vous retrouver encore aujourd'hui autour de la parole de Dieu pour partager quelques versets bibliques sur la parabole du Samaritain, toujours avec Jonathan Junior Mambou. Bonjour frère.
5: Bonjour et bonjour à vous qui venez de nous rejoindre.
4: Merci pour cette disponibilité, ce temps de sacrifice, que le Seigneur te bénisse grandement.
5: Amen.
4: Avant d'aller plus loin, Jonathan, je voudrais t'inviter à baisser la tête dans la prière pour dédier le reste des 30 minutes entre les mains du Seigneur. Prions.
5: Prions. Éternel notre Dieu, nous te disons merci. Il est écrit dans ta parole, tu es le chemin, la vérité et la vie. Nul ne va au Père que par toi. Laisse que Seigneur, ta parole puisse nous guider vers l'éternité. Que tout ce qui est de l'ennemi soit bouté loin de nous et que ton esprit nous conduise. Que la gloire, l'honneur te reviennent. Nous avons ainsi prié. Amen.
4: Amen. La parabole du Samaritain. Dans Luc 10, à partir du verset 30, Jésus dit, « Un homme descendait de Jérusalem à Jéricho. Il tomba au milieu des brigands qui le dépouillèrent, le chargèrent de coups et s'en allèrent le laissant à demi-mort. Un sacrificateur qui par hasard descendait par le même chemin, ayant vu cet homme, passa outre. Un lévite qui arriva aussi dans ce lieu, l'ayant vu, passa outre. Mais un samaritain qui voyageait, étant venu là, fut ému de compassion lorsqu'il le vit. » Il s'approcha et banda ses plaies en y versant de l'huile et du vin. Puis il le mit sur sa propre monture, le conduisit à une hôtellerie et prit soin de lui. Le lendemain, il tira deux deniers, les donna à l'hôte et dit, « Aie soin de lui et ce que tu dépenseras de plus, je te le rendrai à mon retour. » Jonathan, ça fait, je crois, plus de 30 émissions que nous sommes en train de parler sur la parabole, sur cette riche et grande parabole qui nous enseigne beaucoup de choses. Qu'est-ce que le Seigneur t'a mis à cœur aujourd'hui pour nous par rapport à cette parabole?
5: L'Esprit du Seigneur est sur moi, parce qu'il m'a oint pour annoncer une bonne nouvelle aux pauvres. Il m'a envoyé pour guérir ceux qui ont le cœur brisé, pour proclamer aux captifs la délivrance et aux aveugles le recouvrement de la vue, pour envoyer libres les opprimés, pour publier une année de grâce du Seigneur. Ça, ce sont les paroles que Jésus s'était appliquées, paroles que le prophète Ésaïe avait prononcées. Et il commence par dire, « L'Esprit du Seigneur est sur moi. » Nous avons besoin de l'Esprit pour servir le Seigneur. Et le Seigneur, le sachant, utilise aussi l'huile, qui est aussi l'esprit, pour guérir ceux qui sont blessés. L'huile, c'est ce que le Samaritain a utilisé lorsque cet homme tomba entre les mains des brigands. La chose qu'il a fait, il s'est approché, il a bandé ses plaies. Comment? C'était en y versant de l'huile et du vin. L'huile adoucit la plaie et le souci de Dieu, de Jésus, c'est de bander nos plaies en suscitant, par le canal de l'huile, c'est-à-dire de l'esprit, en suscitant dans la vie du pécheur le souci de retourner à Dieu. Parce qu'en fait, l'esprit de Dieu, c'est vraiment, je peux dire, son médicament qu'il utilise en premier lieu pour convaincre le pécheur et l'amener à comprendre que ce qu'il fait n'est pas bien. Hein, c'est ce choix qu'il choisit de quitter Jérusalem, descendant vers Jéricho, est un grand risque. Alors l'Esprit de Dieu vient, il vient faisant un travail, il convainc le pécheur, il l'amène à la raison et lui dit « retourne ». Parce que celui qui quitte Jérusalem et qui descend vers Jéricho, il éteint l'esprit, il attriste l'esprit. Or le Seigneur ne veut pas que nous puissions attrister l'esprit, ni éteindre l'esprit. L'esprit nous conduit quelque part. Et le Seigneur disait que quand l'Esprit de Dieu viendra, il vous conduira dans toute la vérité. Or, ceux qui ne marchent pas selon l'Esprit ne se laissent plus conduire vers la vérité. Ils marchent selon la vanité de leurs pensées, ils marchent selon les désirs de leur chair, et ils se dirigent droit vers la mort en descendant vers Jéricho. Et le Seigneur utilise toujours l'huile pour bander la plaie et susciter dans la vie de ce pécheur le souci de retourner à Dieu. L'huile, nous en avons vraiment besoin. Ésaïe chapitre 1, verset 6. Nous lisons et relisons encore. La Bible dit, je commence au verset 4. Malheur à la nation pécheresse, au peuple chargé d'iniquité, à la race des méchants, aux enfants corrompus. Ils ont abandonné l'Éternel. Ils ont méprisé le Saint d'Israël. Ils se sont retirés en arrière. Quel châtiment nouveau vous infligez quand vous multipliez vos révoltes? La tête entière est malade et tout le cœur est souffrant. De la plante du pied jusqu'à la tête, rien n'est bon, rien n'est en bon état. Ce ne sont que blessures, contusions, qui n'ont été ni pensées, virgule, ni bandées. Voilà. C'est-à-dire, lorsqu'un homme marche dans le péché, il a, aux yeux de Dieu, des blessures, des contusions, des plaies vives qui doivent être, un, pensées, bandées et adoucies par l'huile. C'est ce que le Samaritain a fait. Il a pansé la plaie, il a bandé la plaie, en y versant de l'huile et du vin. Et c'est un exemple pour les prédicateurs, les enseignants, même tout chrétien qui voudrait sauver
4: tout à fait.
5: Son prochain ou ramener dans la voie quelqu'un qu'il trouve qui était dans la bonne voie et qui s'éloigne de la voie. Il doit utiliser l'huile pour ramener les autres dans le chemin. Ça, c'est très important. Et c'est ce que les chrétiens de la Bible faisaient. Je pense aux chrétiens de l'Église primitive. Hein, je vais lire encore Actes chapitre 2, verset 37. La Bible nous dit ceci. Après avoir entendu ce discours, ils eurent le cœur vivement touché. Ils dirent à Pierre et aux apôtres, « Hommes frères, que ferons-nous ?» Ce texte nous présente le cœur de Jérusalem, de ses habitants qui, ce jour-là, le jour de la Pentecôte, entendirent un bruit dans une maison et subitement, ils entendirent des gens qui priaient, chacun dans son sens, c'est-à-dire conduit par l'esprit, ils parlaient en langue et parlant des langues que ceux qui étaient en Israël entendaient. Ils étaient troublés, ils ne savaient pas. Il y a eu même des gens qui, parmi la foule, disaient qu'ils
4: pensaient
5: étaient
4: qu'ils
5: ivres.
4: C'est
5: alors que Pierre va surgir pour dire non, ce n'est pas que nous sommes ivres, mais c'est vraiment ce que le prophète a dit, que dans les derniers jours, dit Dieu, je répandrai de mon esprit sur toute chair. Vos fils et vos filles prophétiseront, vos jeunes gens auront des visions et vos vieillards auront des songes. Pierre a parlé, il a parlé, mais ce n'était pas les paroles humaines, c'est-à-dire il ne parlait pas par des sentiments, mais il était poussé par l'Esprit. Et là, poussé par l'Esprit, l'Esprit faisait son travail, c'est-à-dire Pierre parlait, l'Esprit aussi agissait. C'est ça l'avantage. Il faut que le prédique l'Esprit. Il fera son travail, l'Esprit aussi fera son travail. Et à la fin du discours, il est dit au verset 37 que ceux qui avaient écouté la parole, ils étaient vivement touchés.
4: Ils étaient bouleversés.
5: Oui, sérieusement touchés. Ils avaient vraiment pris en considération les paroles de Pierre jusqu'au point où ils étaient convaincus et ne savaient plus que faire.
4: Et ça, c'est ça, il n'y a que le Saint-Esprit qui puisse faire de choses
5: oui.
4: pareilles.
5: Ça, c'est très important. L'Esprit amène. Moi, il m'est arrivé de... Parce qu'en fait, même un enseignant, un prédicateur, quand il rencontre une âme, des fois, selon l'œil humain, tu peux te dire, est-ce que cet homme va changer? Mais il faut parler. Il nous arrive, des fois, tu partages avec quelqu'un, tu sais déjà que... Tu vois, par exemple, par les dires de la personne, les comportements, qu'il est dur, que ça va peut-être pas passer. Hein? Mais après, quand tu termines, tu te rends compte que non, mais... mais en fait, apparemment, c'est facile. C'est pas que je suis quelque chose, mais c'est l'Esprit qui a aidé.
4: Tout à fait. Hein?
5: Il y a de ces personnes aussi que vous croisez, on vous dit, non, ce type-là, il est très dur. Donc déjà, on vient, on te décourage déjà qu'il est très dur. Et quand tu viens partager avec lui, après, tu sens qu'il a besoin. Eh bien, on s'est dit, non, oui, peut-être qu'il était très dur, mais ce n'est pas moi, c'est le Seigneur qui fait. Oui, ça arrive aussi que vous rencontrez quelqu'un qui est un béton. Vous parlez, mais comme si vous n'avez rien fait. Mais quand vous vous séparez, l'Esprit fait son travail. En tout cas, nous devons parler. Si nous parlons, l'Esprit vient toucher, vient convaincre. L'Esprit fait son travail. Donc, nous devons parler. Donc, un enseignant doit avoir l'huile. Doit avoir l'huile, l'esprit, pour faire son travail comme il se doit. Parce qu'en fait, c'est le travail de Dieu. Or, Dieu, c'est l'esprit. Ecclésiaste chapitre 9, verset 8. Ecclésiaste 9, 8.
4: 9, 8. Ecclésiaste 9, 8. Quand tout temps tes vêtements soient blancs et que l'huile ne manque point sur ta tête.
5: Voilà. Et que l'huile ne manque point sur ta tête. Vêtements blancs, c'est la sainteté, les œuvres justes. Il faut que le chrétien ait les œuvres justes et qu'il marche dans la sainteté. La Bible le dit dans beaucoup de textes. Recherchez la paix et la sanctification.
4: Sans laquelle personne ne verrait Dieu.
5: Et regardez bien, quand on dit sans laquelle, c'est par rapport à la sanctification. Sans la sanctification, personne ne verra Dieu. Mais ensuite, il faut qu'il y ait l'huile sur la tête. Les rois d'Israël, lorsqu'ils entraient en fonction, on les oignait d'huile. Or, nous également, nous sommes rois. Donc, il faut que l'huile soit sur nous. L'huile, nous en avons besoin pour sauver les âmes. Nous en avons besoin pour marcher sur cette terre, parce que sans huile, ce n'est pas facile. Paul a dit, marchez selon l'esprit et vous n'accomplirez pas les désirs de la chair. Donc, ayant aussi pour ennemi la chair, nous devons nous laisser conduire par l'esprit pour aller dans le ciel, dans l'éternité, là où se trouve le roi des rois. Ainsi, le chrétien que nous sommes devront rechercher l'esprit de Dieu. Cantique de Cantiques, chapitre 4, verset 6. Ce verset, il revient aussi dans Cantique 2, verset 17. C'est la même chose, presque. Hein? Mais ça a deux sens différents. Mais je lis le chapitre, le verset 6, Cantique 4, 6. Avant que le jour se rafraîchisse et que les ombres fuient, j'irai à la montagne de Myre et à la colline de l'encens. C'est l'Esprit de Dieu qui est l'huile de l'épouse. Et ici, on nous dit, avant que les jours se rafraîchissent. C'est-à-dire, le rafraîchissement, pour nous, c'est le retour du Seigneur Jésus-Christ. Eh bien, avant que le Seigneur ne retourne, ne revienne, eh bien, avant que les ombres fuient, hein, ces temps où nous nous attachons à Jésus sans le voir, avant que nous puissions le voir sans énigme, j'irai à la montagne de myrrhe et à la colline de l'encens. Le myrrhe représente le Saint-Esprit, l'encens représente les prières. Pourquoi je dis ça? Parce que le myrrhe, c'était une des aromates qu'on utilisait pour fabriquer l'huile d'onction. Or, notre onction aujourd'hui, c'est l'Esprit de Dieu. Lorsque le Seigneur veut oindre quelqu'un, il le oint de l'Esprit. Et l'encens était aussi une aromate qu'on utilisait pour fabriquer du parfum. Or, notre parfum aujourd'hui, c'est la prière. Et lorsque nous prions, ce sont les parfums que nous offrons à Dieu. Pour donner des précisions à ceux qui nous suivent, ils peuvent lire dans Exode chapitre 30, où on voit toutes ces aromates en train de faire leur travail. On commence par l'huile. Dans Exode chapitre 30, au verset 23, la Bible dit ceci, Dieu dit à Moïse, « Prends des meilleurs aromates, 500 cycles de myrrhe. » Et pour ceux qui lisent la Bible, ils vont se rappeler que même les mages, quand ils sont venus voir Jésus, ils ont apporté trois choses.
4: Trois choses.
5: Ils ont apporté le myrrhe.
4: L'encens.
5: Ils ont apporté l'encens et l'or.
4: Et l'or.
5: Ces trois choses ont une signification. Le myrrhe, c'est l'huile. C'est aussi un enseignement pour nous montrer que cet homme-là qui vient de naître, c'est l'homme qui est plein d'onction. Et on va le lire dans Jean chapitre 3, verset 34. Hein? Il avait l'onction, l'esprit sans mesure. Sans mesure. Jean chapitre 3, verset 34. Car celui que Dieu a envoyé dit les paroles de Dieu. Parce que Dieu ne lui a pas donné l'esprit avec mesure. Il était plein d'esprit, rempli jusqu'au bord de l'esprit. Voilà. Donc, nous aussi, si nous voulons être comparés, c'est-à-dire si nous voulons plaire à notre époux, nous devons être comme lui, nous laisser conduire par l'esprit. Le Seigneur se réjouit lorsqu'il voit son épouse remplie d'esprit. C'est ça. Ça, c'est très important. Et c'est pour cela que nous parlons des myrrhes. Les mages, divinement peut-être, je dirais, ont amené le myrrhe pour le Seigneur. Et pour nous, c'était cet enseignement-là. Pour l'encens, on ne va pas le lire, mais vous pourrez lire, c'est dans Exode chapitre 30, au verset 34. Là, on précise que l'encens, c'est le parfum. Et les 24 vieillards, venaient des coupes remplies de parfums qui étaient les prières des saints. Voilà pourquoi nous avons dit que l'encens, c'est l'image des prières. Mais pour nous, ce qui nous importe, c'est le myrrhe. C'est l'image de l'onction, de l'esprit. Donc, lorsque nous croyons au Seigneur Jésus-Christ, le Seigneur nous donne son onction, son esprit, pour que cet esprit nous dirige dans ce monde. Et ce qui réjouit le Seigneur, c'est de voir un chrétien rempli d'esprit, se laissant conduire par l'esprit. Et je suis certain que le Seigneur était très content quand il voyait l'église primitive. C'était une église pleine d'esprit, remplie d'esprit, se laissant conduire par l'esprit, et non par la chair, non par les sentiments. Beaucoup de chrétiens aujourd'hui se laissent conduire par des sentiments. Dieu ne veut pas que les gens se conduisent par les sentiments. Parce qu'au fait, dans nos vies, il y a aussi l'âme. L'âme qui est le siège des émotions et des sentiments pour les psychologues.
4: De l'intelligence.
5: Oui, mais la Bible nous dit aussi que dans notre cœur, parce que le cœur est le lieu où se pompe le sang c'est l'âme, et il y a des sentiments et des pensées, la parole de Dieu, lorsque nous l'écoutons, elle juge les sentiments et les pensées du cœur, dans Hébreux chapitre 4, verset 12, un peu pour dire que les sentiments et les pensées du cœur peuvent pousser l'homme à faire ce qui n'est pas conforme à la parole, peuvent pousser un homme de Dieu à haïr un serviteur, au lieu de chercher Dieu. hein, à se comporter comme Saul, Saul. Le roi Saul, il marchait par la chair lorsqu'il persécutait David. Mais lorsque David s'était retrouvé à deux reprises, hein, face à des opportunités pouvant l'aider à l'éliminer, il ne l'a pas fait. Et quand Saul a vu cela, le Seigneur l'a amené à comprendre que tu vois, ce garçon-là n'est pas quelqu'un qui veut te faire du mal. Donc c'est toi qui as peur, hein, qui t'es fait des idées que quand quelqu'un se prépare à devenir roi, parce qu'en fait, Saul avait compris que David serait roi. Quand quelqu'un se prépare à devenir roi et cherche à tuer son prédécesseur, tu vois bien, David lui a dit, mais est-ce qu'un ennemi, lorsqu'il rencontre son adversaire, son ennemi, est-ce qu'il le laisse?
4: Il le laisse vivant.
5: Tu vois, j'ai à ma main le pan de ta robe que j'ai coupé. Donc, je pouvais te tuer, mais je n'ai pas fait. Parce que je ne voulais pas toucher à loin de l'Éternel. Pour David, Saul était loin de Dieu. Je ne pouvais pas le toucher. Donc, la joie du Seigneur, c'est de voir les chrétiens remplis de l'Esprit. Cantique de Cantiques, chapitre 1, verset 13. La Bible dit ceci. « Mon bien-aimé est pour moi un bouquet de myrrhe qui repose entre mes seins. » Un bouquet de myrrhe qui repose entre mes seins. En fait, le livre de Cantiques de Cantiques n'est pas un livre où les gens utilisent cela pour dire des paroles d'amour à leur... à leur femme, hein, à leur fiancé, tout ça, non. Mais c'est un livre qui régorge beaucoup de leçons liées aussi et surtout à l'amour entre le Seigneur des Seigneurs, notre roi, et son épouse qui est l'Église, mais aussi Israël. Donc, lorsque le Seigneur devient un bouquet de myrrhe qui repose entre nos seins, cela veut dire que l'épouse du Seigneur, c'est vraiment une épouse, une femme. Une femme doit avoir des seins. En fait, une femme est reconnue par ses seins. Et les seins dans la Bible enseignent aussi l'enseignement. C'est-à-dire, le chrétien doit être capable de donner quelque chose, de donner un enseignement, de nourrir. Elle doit avoir en elle le lait, parce que les seins produisent le lait maternel. Hein, lisez par exemple, lisons 1 Pierre chapitre 2 au verset 2. La Bible dit ceci, 1 Pierre 2, 2, « Désirez ». Comme des enfants nouveau-nés, le lait spirituel, oui, est pur, afin que par lui vous croissiez pour le salut. On nous dit que le lait maternel, c'est un lait plus nutritif pour la croissance des enfants. La science l'a prouvé. Et ici, Pierre compare le lait maternel à la parole. Il voudrait juste dire que quand quelqu'un naît de nouveau, il doit désirer la parole pour croître. Il doit désirer la parole s'il veut grandir. Mais s'il ne s'approche pas de la parole, il va quitter Jérusalem et descendre vers Jéricho. Il nous faut de l'huile pour retourner vers Jérusalem. Et c'est ainsi que le bouquet de myrrhe que nous avons expliqué comme l'esprit, placé entre les saints, c'est-à-dire placé dans la vie du chrétien qui a la parole, en tout cas, ça réjouit notre époux. Il veut voir son épouse remplie de paroles, mais aussi remplie de l'esprit. Et si le myrrhe est aussi placé entre les deux seins, hein, c'est aussi un peu pour dire que le Seigneur marche derrière sa parole pour l'accomplir. Hein. Les deux seins, je ne sais pas comment expliquer, quelqu'un me disait, dit, bon, ça peut aussi dire l'Ancien et le Nouveau Testament. Bon, ça peut être. Une bonne chose, je ne refuse pas, mais ce qui est vrai, ce que je peux retenir, c'est que les chrétiens doivent avoir la parole, mais ils doivent se laisser par l'esprit. Parce qu'en tout cas, c'est intéressant quand on a la parole et qu'on se laisse conduire par l'esprit. Quand vous partagez avec quelqu'un, c'est l'esprit qui connaît la personne avec qui tu partages. L'esprit va prendre telle parole, telle phrase que tu as lue quelque part, et tu la balances, et c'est cette parole-là qui sauve.
4: Qui rencontre le besoin.
5: Voilà, c'est ce que vraiment il fallait que je dise. Donc, nous avons besoin de ces deux choses pour être comme Jésus-Christ, qui était un homme, étant sur terre, rempli d'esprit. Ce qui faisait de Jésus un homme qui, lorsqu'il parlait, ses auditeurs étaient très touchés, très fortement touchés. Parce qu'il était un homme rempli d'onction. Et ses paroles marquer les esprits, hein, laisser les gens dans un état tel qu'ils ne pouvaient pas rester sans réagir. Ils devaient réagir tout en recherchant à monter vers Dieu, c'est-à-dire vers Jérusalem. Voilà, nous marchons pour aller à Jérusalem céleste. Et nous ne voulons pas rester sur la terre, parce que notre cité n'est pas terrestre, notre cité est céleste. Jean chapitre 7, verset 45. Ainsi, les huissiers retournèrent vers les principaux sacrificateurs et les pharisiens. Et ceux-ci leur dirent, « Pourquoi ne l'avez-vous pas amené ?» Les huissiers répondirent, « Jamais homme n'a parlé comme cet homme. Jamais homme n'a parlé comme cet homme. » On envoie des soldats pour arrêter quelqu'un. Ils arrivent avec tout leur courage. Ils se pointent devant le Créateur de l'univers. Ils entendent les créateurs. Ils disent non, non, non, non. On a entendu des hommes parler. Mais non. Jamais un homme
4: n'a parlé comme celui-ci.
5: Donc, ils étaient vivement touchés au point de désobéir à leur chef. Au point, peut-être, je dirais, d'accepter d'aller en prison que d'arrêter cet homme-là. Ils sont rentrés. Au point, je dirais, d'être acceptés, d'être traités de ridicule. Ils sont rentrés, bon, même si on va nous traiter d'idiots. Mais en tout cas, non, cet homme-là ne mérite pas d'être arrêté. Ils connaissaient la loi, ces huissiers aussi. Ils se sont dit, non, non, non, cet homme, c'est vrai, on les critique, mais non, non, non.
4: Un message qu'on a entendu aujourd'hui, c'est autre chose.
5: C'est comme le témoignage de Nicodème, hein, qui vint de nuit chercher Jésus. Il dit, Rabbi, nous savons que tu es un docteur venu de Dieu. Jean chapitre 3, je suis au verset 3. Car personne ne peut faire ces miracles que tu fais, si Dieu n'est avec lui, non. On a entendu déjà, mais en tout cas, non. Pourquoi tous ces témoignages? Il y a même un autre texte, faute de temps, on va le lire une autre fois, où une femme écoutant Jésus dit en tout cas, heureuse la maman qui t'a mise au monde, qui t'a conçue, dans laquelle tu étais dans son sein. Et Jésus dit non, heureux au contraire, c'est lui qui écoute et qui met en pratique la parole de Dieu. Donc, il est très important d'avoir l'esprit, car l'esprit fera que nous soyons comme Jésus. En parlant, les âmes seront vivement touchées et quitteront Jéricho vers Jérusalem.
4: Avant d'aller plus loin, je voudrais simplement vous inviter à baisser la tête dans la prière et prier quelques instants. Père éternel, on a entendu ton message, on a entendu ton messager. Ô Père, ce message n'est pas pour condamner, ce message n'est pas pour détruire, mais ce message est pour relever, pour sauver, pour guérir. Nous avons tous besoin de cette huile, Seigneur. Certains ont plus grande quantité que d'autres. D'autres n'en ont pas, Seigneur, mon frère, ma sœur. Ô Dieu Tout-Puissant, touche ces hommes, touche ces femmes qui nous écoutent en ce moment, Seigneur. Déverse ton huile sur chacun d'eux.
5: Amen.
4: Bande les plaies, Seigneur. Adoucis ces plaies qui les ont fait très mal. C'est le monde, c'est les blessures, c'est la déception. Père, ton onction sur chacun de nous. Au nom de ton Fils Jésus-Christ, nous avons ainsi prié. Amen.
5: Amen.
4: Je suis Raphaël Mambou. Le nom de cette émission est Venez à Jésus. Nous nous retrouvons la fois prochaine, toujours sur le même thème, la parabole du Samaritain avec Jonathan Junior Mambou. Que Jésus continue de vous bénir, que Jésus continue de vous garder. À la fois prochaine.
5: À la fois prochaine et que Dieu vous aide à marcher par l'Esprit.
4: Amen.
5: Amen.
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sur les dons spirituels. Nous avions vu la dernière fois, dans une sorte d'introduction, quel était le but des dons spirituels, quelle était leur nature. Nous avons vu qu'ils étaient donc des dons de la grâce de Dieu, comme le dit le mot charisme, le mot charis grec qui signifie don de grâce, et qu'ils sont des manifestations qui sont entièrement surnaturelles. Nous avions beaucoup insisté sur ce point-là. Et que parce qu'ils sont justement entièrement surnaturels, ils sont la conséquence du baptême dans le Saint-Esprit, qu'il n'est donc pas possible de les exercer sans au préalable avoir été baptisé dans l'Esprit, et donc a fortiori sans être né de nouveau. Maintenant, à côté du don, il y a, nous dit la première épître aux Corinthiens, chapitre 12, ce que l'apôtre Paul appelle la manifestation du don. Il y a le don et il y a la manifestation du don. Le don, sauf le don des langues, les autres dons spirituels ne sont pas à la disposition de celui qui les a reçus, mais ils s'exercent quand l'Esprit le veut et comme l'Esprit le veut. Et c'est pourquoi il y a ici un aspect qu'il faut souligner très fort, c'est que les dons spirituels ne sont pas directement en relation, je veux dire, sont une réalité différente de la parole de Dieu. Disons les choses comme ça. Et bien sûr, c'est la parole de Dieu, la Bible, qui est l'unique et ultime référence. C'est pourquoi les dons spirituels doivent être jugés à la lumière de la parole de Dieu. Et quand nous disons juger, c'est une traduction possible du mot grec que Paul emploie, diakriseis, qui signifie juger, évaluer, peser, en quelque sorte discerner quelle est la valeur, quelle est l'origine des dons spirituels, sont-ils ou ne sont-ils pas de Dieu. Nous aurons l'occasion de revenir sur cet aspect des choses quand nous étudierons justement le don de discernement des esprits. Les dons spirituels ont ceci de particulier, c'est que ils sont un don de l'Esprit, donc l'Esprit du Seigneur intervient par un canal humain, mais ce canal humain n'est absolument pas violenté. Ça, c'est le propre, c'est la marque, c'est la signature de l'Esprit de Dieu. La personnalité de celui qui est utilisé, de celui qui reçoit le don, est entière et totale. Et c'est en cela que les dons du Saint-Esprit, le surnaturel de Dieu, diffèrent du surnaturel diabolique. Le surnaturel diabolique se caractérise par le fait que celui qui est le canal de l'action de l'esprit mauvais devient un médium. Ça veut dire perd conscience, il est possédé, il est dominé par une force qui le contrôle de l'extérieur, lui-même ne se contrôle plus, et par conséquent, il n'est effectivement qu'un médium, qu'un vulgaire canal, un objet. Rien de tel avec l'Esprit de Dieu. Donald G. disait de l'Esprit de Dieu, c'est un gentleman. Et le propre des dons spirituels, c'est qu'ils sont la collaboration de l'Esprit de Dieu et de l'Esprit de l'homme. Rien ne se fait sans l'Esprit de Dieu, mais rien ne se fait non plus sans la collaboration de l'homme. Rien ne se fait non plus sans la volonté de l'homme.
L'homme doit dire oui à l'Esprit de Dieu. L'homme doit accepter cette collaboration avec l'Esprit de Dieu. Et c'est pourquoi, lorsque des dons spirituels sont manifestés, ils le sont par un homme et ils le sont au travers de la personnalité de cet homme. Jésus, par exemple, dit une chose intéressante dans un tout autre domaine, mais on peut l'appliquer ici aussi aux dons spirituels. Quand il, dans la prière sacerdotale, il dit à son Père, « Je te prie non seulement pour eux, mais également pour ceux qui croiront en toi par leur parole. » Et cette parole est importante. Car nous savons, nous, que cette parole, c'est la parole de Dieu. C'est la parole de Dieu révélée dans la Bible. Or, cette parole qui est parole de Dieu, Jésus dit, c'est aussi leur parole. C'est les deux. C'est la parole de Dieu, mais c'est aussi la parole de Matthieu. C'est aussi la parole de Paul et c'est aussi la parole de Pierre. Et ceci implique une conséquence. C'est que celui qui manifeste les dons spirituels est responsable de l'expression de ses dons. Ce que Paul exprime au travers de ce verset où il dit « Les esprits des prophètes sont soumis aux prophètes ». Ça, c'est vrai uniquement dans le surnaturel de Dieu. Ça n'est pas vrai dans le surnaturel diabolique. Et c'est en cela qu'on reconnaît le surnaturel de Dieu et le surnaturel diabolique. Et l'on voit parfois un certain nombre de gens qui déraillent en ce qui concerne les dons spirituels, soit dans le fond, soit dans la forme, et qui, une fois repris, disent « Mais je n'ai pas pu faire autrement, l'Esprit du Seigneur m'a poussé. » Et à cela, on peut répondre à ce personnage. Les esprits des prophètes sont soumis aux prophètes. Vous êtes responsable de la manifestation de votre don spirituel. Vous êtes responsable de son expression. Et il n'est pas question de dire « c'est l'Esprit qui m'a poussé », même si de fait il y a une pression de l'Esprit, mais c'est la parole de Dieu, mais avant d'être la parole de Dieu, c'est ta parole. Autrement, ce n'est plus la parole de Dieu. Nous sommes ici dans le domaine des médiums, nous sommes dans le domaine de, comment dirais-je, l'inspiration mécanique, l'écriture automatique, ou des choses semblables, ou la transmédiatique, et là nous ne sommes plus du tout dans le domaine des choses de Dieu. Deuxième marque du surnaturel de Dieu, le surnaturel de Dieu opère en dehors de toute technique. Ça, on a déjà eu l'occasion de le dire, et il faut le redire parce que c'est essentiel. D'abord parce que Dieu est souverain. L'Esprit de Dieu est souverain. Il est souverain, ça veut dire qu'il est libre. Il donne comme il veut, quand il veut. Et la manifestation est donnée par l'Esprit comme il le veut. Et par conséquent, il n'y a pas de technique pour manifester les dons spirituels. Ce n'est pas parce qu'on aura jeûné 3 jours qu'on aura récité telle et telle formule que le démon partira. Par exemple, l'exorcisme catholique fait appel à des techniques de ce type. Il y a de l'eau bénite à balancer sur le malade, il y a des formules à prononcer, il y a... etc. Comme c'était d'ailleurs à l'époque de Jésus, on voit les exorcistes juifs ambulants, les 7 fils de Séva, dont il est question dans le chapitre 19 du livre des Actes, qui avaient ajouté à leur répertoire
ils avaient une autre formule, une autre technique. Je vous adjure, au nom de Jésus, que Paul prêche. Vous connaissez quel avait été le résultat. Il n'y a pas de technique. Le Seigneur n'est pas lié en aucune manière à une technique. Mais nous avons réellement affaire à l'irruption du surnaturel de Dieu dans la vie de son peuple, dans la vie de l'Église, dans la vie de son enfant. À partir du moment où nous ramenons les choses de Dieu à une technique, alors nous sortons du plan de Dieu. Nous sommes dans le domaine du magique. Et le surnaturel des dons spirituels n'a rien à voir avec le magique. Ça, il faut le souligner très fort. Pas même les formes. Et ça, il faut faire très attention. Car la tentation du magique est dans le cœur de l'homme. Et nous voyons ça, donc j'ai cité par exemple l'exorcisme dans le catholicisme, mais il est évident que dans les milieux catholiques dits de renouveau, bon, on sent ce glissement de plus en plus vers le magique, vers la technique, mais on trouve ça aussi chez certains, dans certains milieux pentecôtistes. Chauffer la salle, etc., il y a toute une technique qui se développe. Mais on a le résultat qui est à l'avenant, c'est-à-dire qu'il se produit des manifestations qui sont des manifestations psychiques, pour le moins. Et si on pousse trop, ça peut aller plus loin. Par exemple, certains parfois disent, mais attention, et vous savez, c'est la grande attaque actuellement dans certains milieux évangéliques anticharismatiques, une grande offensive, vous le savez, contre tout ce qui est charismatique, de la part de gens qui ne sont pas allés bien loin d'ailleurs, eh bien, qui disent, oui, mais attention, il y a le diable aussi fait parler en langue, il y a des parlers en langue diaboliques, possible, j'en ai jamais entendu de ma vie, mais peut-être que de fait, dans certains pays d'Afrique ou autres endroits, ou même dans nos pays, éventuellement, il peut y avoir quelques parlers en langue qui sont diaboliques. Mais, justement, la grande différence entre le parler en langue diabolique et le parler en langue de Dieu, c'est que, encore une fois, celui qui parle en langue par l'Esprit de Dieu est maître de son parler en langue, parfaitement maître. Il s'arrête quand il veut. S'il n'a pas envie de parler en langue, il ne parlera pas en langue. Le parler en langue diabolique, il est contraint. C'est ça la différence. Et alors, on entend parfois dire des gens, oui, mais quand j'étais baptisé dans le Saint-Esprit, je ne pouvais plus parler, faire autrement que de parler en langue, etc. La pression de l'esprit peut être forte, mais il n'en demeure pas moins que celui qui a véritablement reçu ce don, eh bien, peut effectivement se contrôler. Les esprits des prophètes sont soumis aux prophètes. Ça, c'est très clair. Même si parfois, la pression de l'esprit peut être très forte. C'est vrai, parfois, comme dit l'apôtre Paul, plutôt comme le disait le Seigneur à l'apôtre Paul, « Il te serait dur de réjamber contre les aiguillons. » Parfois, l'onction de l'esprit est comme un aiguillon qui exerce une pression, mais ce n'est jamais une contrainte. Jamais. Ça, faut le dire. Il y a donc une grande liberté. D'ailleurs, Paul le dit, « Là où est l'esprit du Seigneur, là est la liberté. » Dieu respecte toujours la liberté de l'homme. Toujours. Seulement, justement, ceci implique une autre conséquence, c'est que les manifestations des dons du Saint-Esprit doivent se faire avec bienséance et avec ordre. C'est la liberté, mais ce n'est pas l'anarchie. Et il est clair que les trois chapitres 12, 13 et 14, la première épître aux Corinthiens, qui sont la base de la théologie des dons spirituels, a d'abord pour but de mettre de l'ordre là où il y avait du désordre. Alors bien sûr, dans les milieux charismatiques, on dit, mais puisque Paul éprouve le besoin de mettre de l'ordre, c'est donc que ça existe et que c'est normatif. Tout à fait d'accord. Mais il ne faut pas oublier que le but de Paul, c'est d'abord de mettre de l'ordre dans cette cacophonie, dans cette anarchie qui caractérisait l'Église de Corinthe. Et ceci
doit être souligné pour que précisément on ne retombe pas dans l'ornière qui était celle de l'église de Corinthe. Tout doit se faire avec bienséance et avec ordre. C'est pourquoi on peut être absolument rempli du Saint-Esprit sans marcher sur la tête, sans faire le triple saut périlleux, où j'en passe et des meilleurs. Et l'apôtre Paul montre que ça doit se faire notamment dans les assemblées de l'Église, là où il y a des personnes qui pourraient être, choquées de telle manière que précisément il n'y ait rien qui soit inconvenant, il n'y ait rien qui soit choquant, il n'y ait rien qui puisse être contraire à, je dirais, la bienséance et à l'ordre. Maintenant, les dons spirituels sont aussi la base du ministère chrétien. Et à ce titre-là, ils sont essentiels. Pendant des siècles, l'Église s'est passée des dons spirituels parce qu'elle ne les connaissait plus. Et il faut quand même reconnaître que sur le plan des ministères, ou du ministère en général, ça n'a pas été extrêmement brillant. Et je pense qu'une des grandes lacunes de l'Église tout au long de l'histoire, c'est justement la question des ministères. Or, il n'y avait pas de vision des ministères parce qu'il n'y avait pas de vision des dons spirituels. Nous verrons dans une étude ultérieure la relation qu'il y a entre charisme et ministère. Maintenant, les deux choses ne sont pas interchangeables. Il est clair, notamment au travers de chapitre 12 de la première épître aux Corinthiens, qu'en ce qui concerne les charismes, chaque enfant de Dieu, né nouveau et baptisé dans le Saint-Esprit, peut les exercer. Doit les rechercher et les exercer. Ils sont accessibles à tous, même aux plus petits, même aux plus humbles, des membres de l'Église. Et dans Éphésiens 4, l'apôtre Paul dit que il s'agit là de tendre vers le but, c'est-à-dire l'œuvre du ministère. À ce titre-là, chaque enfant de Dieu est appelé à prendre part à l'œuvre du ministère. Et entre parenthèses, cet apologue bien connu de Paul sur les membres du corps qui sont complémentaires les uns des autres peut évidemment être compris, comme on l'a souvent fait, comme, disons, la mise en commun des talents naturels que les uns et les autres ont reçus, de la personnalité des uns et des autres, c'est pas faux. Mais dans la vision spécifique et celle de Paul, c'est pas ça qu'il a quand même dans l'esprit. C'est la mise en commun des dons spirituels reçus surnaturellement. Voilà ce qui fait le ministère tel que Paul le comprend dans la première épître aux Corinthiens, chapitre 12. Ce ne sont pas les dons naturels. Comme disions la dernière fois, c'est évident que ces dons naturels-là ne sont pas négligeables obligatoirement. Et qu'il est normal, qu'il est légitime que quand quelqu'un se tourne vers le Seigneur, se consacre au Seigneur, il lui consacre les talents naturels qui sont les siens. Mais ça ne suffit pas. Ça ne suffit pas pour fonder l'œuvre du ministère. Il faut plus, il faut la dimension surnaturelle de l'Esprit de Dieu. Et ça, c'est pas toujours facile à garder, cette vision-là. On a très vite tendance à redescendre au niveau humain, au niveau justement des talents naturels. Et c'est souvent le problème de la deuxième génération du réveil qui garde la vision mais qui la fait redescendre au niveau humain. En appliquant cette vision de l'Église aux talents naturels, non négligeables, comme nous l'avons vu tout à l'heure, mais qui ne sont pas l'essentiel. Ils ne sont pas l'essentiel. Le but, nous dit toujours l'apôtre Paul dans Éphésiens 4,
c'est l'édification du corps et la gloire de Dieu. Et là, précisément, dans ce chapitre 4 de l'Épître aux Éphésiens, l'apôtre Paul fait la différence entre les dons et les ministères. Car si tout enfant de Dieu, baptisé de l'Esprit, et donc bien évidemment converti d'abord, a accès à l'œuvre du ministère par l'intermédiaire des dons spirituels, tout enfant de Dieu n'a pas un ministère don au sens d'Éphésiens 4. Ça, nous aurons l'occasion d'y revenir. Et c'est pourquoi il faut différencier les dons du Saint-Esprit, qui, comme le nom l'indique, proviennent du Saint-Esprit, sont des dons du Saint-Esprit à des individus dans l'Église, pour que ces individus soient une bénédiction au corps tout entier, pour que ces individus apportent au peuple tout entier, au corps tout entier, la bénédiction de Dieu, qu'ils soient les canaux de cette bénédiction-là, source de bénédiction. D'ailleurs, Jésus disait ça, vous savez, des fleuves d'eau vive couleront de son sein, comme dit l'Écriture, il parlait de l'Esprit. Par conséquent, c'est par l'Esprit que nous pouvons être en bénédiction à nos frères. Et puis il y a les ministères à nos frères. Et puis il y a les ministères dons

ce qu'est le ministère du Saint-Esprit, il y a une différence fondamentale pour la structure de l'Église, il y a une différence fondamentale pour les ministères, pour la colonne vertébrale de l'Église. Ça, nous aurons l'occasion d'y revenir. Je cite simplement cet aspect pour l'heure. Nous avons vu que ces dons spirituels donc étaient donnés à des individus et non pas à l'Église, contrairement à la doctrine de Duplessis, nous avons parlé la dernière fois, pour lequel ces dons sont donnés à l'Église par l'intermédiaire d'individus. Si par exemple quelqu'un vient et prie pour moi pour que je sois guéri, je suis guéri d'une telle maladie, c'est moi qui reçois le don de guérison. Parce que puisque je suis guéri, c'est moi qui reçois le don de guérison. Ça, c'est une manière de récupérer, si vous voulez, une certaine théologie catholique, pas choquer un certain nombre de catholiques, n'est-ce pas ? En fait, la Bible ne nous dit pas cela du tout, n'est-ce pas ? L'Esprit du Seigneur, donne des dons à des individus. À l'un est donné une parole de sagesse pour qu'il manifeste la parole de sagesse. À l'autre est donné une parole de connaissance et il va la manifester. La manifestation du don est donnée pour l'utilité commune. À chacun, une manifestation du don est donnée pour l'utilité commune. Donc c'est très clair. Le but, donc, c'est l'édification de l'Église. Donc, apporter une bénédiction au peuple de Dieu. Et ça, c'est très important. Car le don spirituel n'a jamais eu pour but de glorifier l'homme, de glorifier celui qu'il manifeste. Et je crois qu'il est très important de bien enseigner ceux que l'on exhorte à rechercher les dons spirituels pour qu'ils ne se méprennent pas. Et que parfois on assiste à certains excès dans ce domaine, en sorte qu'un certain nombre de gens cherchent à manifester des dons spirituels pour se mettre en avant, pour, quelque sorte, avoir une autorité, une influence qu'ils n'auraient pas autrement. Il est évident que de telles motivations ne pourront aboutir très vite qu'à des déviations graves dans le domaine des dons spirituels. Et l'on assistera alors à ce que l'on appelle parfois un petit peu familièrement des prophéties téléguidées, c'est-à-dire que quelqu'un règle ses comptes avec un autre par l'intermédiaire de la prophétie. C'est évident que c'est absolument abominable, des choses comme ça. Alors, le but, édifier l'Église. Et quelqu'un qui est responsable d'une réunion où sont manifestés des dons spirituels doit être particulièrement vigilant dans ce domaine-là. Et s'il sent que les motifs qui sont sous-jacents à une prophétie ne sont pas purs, alors il devrait intervenir, bien sûr, pour que cette prophétie-là, pour que celui qui prophétise de cette manière-là se taise. Donc ici, la gloire de Dieu, le but, la gloire de Dieu. Deuxième point, les dons spirituels sont des dons de grâce, comme nous l'avons dit, donc n'ont rien à voir avec le mérite. Et si nous disons à qui les dons spirituels sont-ils donnés, il faut aussi insister sur le fait qu'ils ne sont pas donnés à des gens parce qu'ils le méritent. Et pas plus que le salut n'est donné sur la base du mérite, pas plus que le baptême du Saint-Esprit n'est donné sur la base du mérite, pas plus les dons spirituels ne sont donnés sur la base du mérite, mais du don gratuit de Dieu, de la grâce de Dieu. Les dons spirituels sont un témoignage de l'amour de Dieu à son Église. C'est parce que le Seigneur aime son peuple qu'il lui fait la grâce de venir au milieu de lui et ainsi de l'édifier, de le conduire, de le consoler, de l'exhorter, de le reprendre éventuellement. C'est une manifestation de l'amour du Seigneur. Et par conséquent, c'est conscient de l'amour de Dieu que le peuple de Dieu s'attend à la manifestation des dons spirituels. Alors précisément, après avoir dit tout cela, se pose la question, mais comment recevoir les dons spirituels ? Qui peut recevoir d'abord ? Nous l'avons vu,

0: tout enfant de Dieu baptisé du Saint-Esprit. Et il devrait être logique, normal, que immédiatement après avoir été baptisé dans le Saint-Esprit, on se mette à rechercher les dons spirituels. C'est l'inverse qui ne l'est pas. Maintenant, comment recevoir ? Alors, il faut ici souligner qu'il n'y a pas une attitude passive devant Dieu. Et la Bible nous dit trois choses. Toujours dans l'Épître aux Corinthiens, 1er Épître aux Corinthiens, chapitre 12, 13 et 14. Premièrement, prier. C'est pourquoi que celui qui parle en langue prie pour avoir le don d'interpréter. Donc, les dons spirituels sont donnés en réponse à la prière persévérante et fervente. Priez pour recevoir. Deuxièmement, chapitre 14, verset 1, l'apôtre Paul dit « Aspirez aux dons spirituels ». On traduit parfois par « Désirez avec ardeur les dons spirituels ». Et là, le mot grec est extrêmement fort. Il implique une détermination farouche, un désir ardent, et qui est tout autre chose qu'une vague velléité, une vague aspiration. Oh, tiens, ce serait pas mal si je pouvais de temps en temps avoir un petit don spirituel. Et hélas, souvent, pour bien des enfants de Dieu, ça ne dépasse pas ce stade. Ça ne dépasse pas ce stade parce que certains se diront aussi « je ne suis pas digne ». Et là, nous retrouvons ce que nous disions tout à l'heure sur le mérite. Les dons spirituels ne sont pas donnés sur la base du mérite, mais sur la base de la grâce. Et puis, troisième point, la foi, bien sûr. C'est évident que tout ce que nous recevons de Dieu est sur la base de la foi. Nous recevons le salut, le pardon de nos péchés, quand nous croyons. Nous recevons le baptême dans le Saint-Esprit quand nous croyons à la promesse de Dieu. La promesse est pour vous. Amen, Seigneur, je crois, je reçois. Je reçois les dons spirituels quand je crois que le Seigneur me les donne. C'est sur la base de la foi. Et puis il y a un quatrième point. Il nous faut bien comprendre ici la place du chapitre 13 de la première épître aux Corinthiens. Vous savez, dans ces trois chapitres charismatiques, en quelque sorte, de la première épître aux Corinthiens, il y a d'abord le chapitre 12, où l'apôtre utilise cette apologie du corps, hein, dit les membres dans le corps sont complémentaires les uns des autres. Puis il passe au chapitre 13, où il parle de l'amour. Et puis il revient au chapitre 14 où il traite de la prophétie et du don des langues. Et on a l'impression que le chapitre 13 intervient là un petit peu pour casser la logique du raisonnement de Paul. On se demande un petit peu qu'est-ce qu'il fait là, ce chapitre 13. Pourquoi il est intercalé entre ces deux chapitres qui traitent des dons spirituels? Et vous savez que les anticharismatiques, évangéliques ou non, ont souvent utilisé ce chapitre 13 pour dénigrer la valeur des dons spirituels. Paul déclare en effet « Aspirez aux dons spirituels, mais je vais vous montrer une voie plus excellente. Quand je parlerai les langues des hommes et des anges, si je n'ai pas l'amour, je ne suis rien. » Et continue comme ça. Alors, les anticharismatiques, vous voyez, il y a une voie plus excellente que les dons spirituels. C'est l'amour. Donc, à partir du moment où nous avons le fruit de l'esprit qui est l'amour, nous n'avons plus besoin des dons spirituels. Est-ce que nous, anticharismatique, ce que nous recherchons, c'est l'amour, c'est le fruit de l'esprit. Et partant de là, nous nous permettons de négliger les dons spirituels. Je crois qu'il faut comprendre ce que Paul dit. C'est vrai que le fruit de l'esprit, que l'amour et toutes ses conséquences est plus important que les dons du Saint-Esprit, c'est certain. Paul le dit dans ce texte, il dit « l'amour ne périt jamais, quant aux prophéties, elles prendront fin, quant aux langues, elles cesseront. » Ah, merveilleux, disent les anticharismatiques. Tout ça, ça cessera. Nous sommes d'accord. Mais quand ? Le texte répond. Quand ce qui est parfait sera venu, ce qui est partiel disparaîtra. Qu'est-ce que c'est ce qui est parfait ? L'amour ? Non. Il faut lire le texte. Autrefois, quand j'étais enfant, je parlais comme un enfant, je pensais comme un enfant, et quand je suis devenu adulte, j'ai fait disparaître de moi ce qu'était de l'enfant. Ah oui, vous voyez ? L'Église a commencé dans les balbutiements de l'enfant, le don des langues, tout ça. Et aujourd'hui, nous sommes devenus des adultes, l'Église est devenue adulte, elle est pleine d'amour. Pensez, l'Inquisition, les croisades et tout ça, pleine d'amour. Autrefois, aujourd'hui plutôt, dit l'apôtre, nous voyons comme dans un miroir. Mais un jour, je connaîtrai comme j'ai été connu, face à face. Alors là, c'est clair. Un miroir, vous savez, là aussi, il y a de ces réalités qui sont piégées. Nous, quand nous regardons dans un miroir, c'est comme si nous voyions la réalité, n'est-ce pas ? Simplement qu'il y a une inversion au point de vue de la symétrie. Autrement, c'est exactement la même chose. Seulement, à l'époque de Paul, les miroirs étaient moins sophistiqués qu'ils ne le sont aujourd'hui. On a retrouvé des miroirs dans des fouilles archéologiques. Qu'est-ce que c'est un miroir ? C'est une plaque de métal, de cuivre, d'argent, si on est très riche, qui est grossièrement polie. Ça vous donne une image, mais une image très vague. Et c'est ce que Paul dit, nous voyons aujourd'hui, ça veut dire quand aujourd'hui ? Mais dans l'économie présente, sur la terre, nous voyons au travers d'un miroir, ça veut dire nous voyons d'une manière diffuse, peu claire. Et nous voyons comment ? Quel est ce miroir dans lequel nous voyons ? Ben, ce sont les dons spirituels, justement. La prophétie, les langues, la connaissance. Mais un jour, nous connaîtrons face à face comme nous avons été connus. Il n'y aura plus cet intermédiaire. Et quand ce sera ça ? Mais c'est très clair. Quand nous serons dans la gloire. Quand nous serons dans la présence du Seigneur. Alors là, les langues cesseront. Alors là, les prophéties disparaîtront. Puis un troisième élément que Paul évoque là, sur lequel on ne s'arrête jamais. La connaissance disparaîtra en même temps aussi. Alors moi, je te pose une question à ces gens-là. Je dis, mais vous dites, les langues ont cessé, la prophétie a disparu, mais pouvez-vous m'expliquer pourquoi la connaissance n'a pas disparu ? Vous avez de la connaissance, n'est-ce pas ? Heureusement pour vous. Et pourquoi la connaissance n'a-t-elle pas disparu alors que la prophétie et les langues auraient disparu ? C'est pas logique. La connaissance disparaîtra quand ? Eh bien, quand nous connaîtrons comme nous avons été connus. Comment vient cette connaissance pour l'heure ? Par la parole et par l'esprit. Par la Bible et par l'esprit. Et quand nous serons à la présence du Seigneur, nous n'aurons plus besoin de la Bible. Quand ce qui est parfait sera venu, ce qui est partiel disparaîtra. Nous connaissons aujourd'hui une manière partielle. Et si nous avons encore aujourd'hui besoin de connaissances, si nous avons besoin de la Bible pour avoir une connaissance de Dieu partielle, alors nous avons aussi besoin de prophétie, nous avons aussi besoin de langue pour la même raison. Alors l'amour dans tout ça, l'amour ne périt jamais. Alors vous savez, il reste ces trois choses, dit l'apôtre, la foi, l'espérance et l'amour. Bien sûr. Donc l'amour est plus grand que tout le reste, oui, absolument. Seulement, est-ce que Paul veut dire dans ce chapitre 13 que du moment que nous avons de l'amour, nous pouvons nous dispenser des dons spirituels ? Pas du tout. Paul dit une chose tout à fait différente. Et vous savez, là, la division entre chapitres nous joue un mauvais tour dans la parole de Dieu. Parce qu'on s'arrête à la fin du chapitre 12, et puis on commence ensuite à lire le chapitre 13 sans s'occuper de ce que Paul a dit au chapitre 12, alors que c'est un tout. Paul dit « Aspirez aux dons spirituels », fin du chapitre 12. Et début du chapitre 13, il dit « Je vais vous montrer une voie plus excellente ». Une voie plus excellente pour quoi ? Ben pour recevoir les dons spirituels. Il faut être logique quand on lit le contexte. Fin du chapitre 12, Paul explique comment on peut recevoir les dons spirituels. Prier, aspirer, ayez foi. Et puis un quatrième moyen de recevoir les dons spirituels, qui est plus excellente que tous les autres. D'avoir de l'amour. Pourquoi ? Tout à fait logique. Si je vois un frère qui est dans le besoin, qui est malade, par exemple, qu'est-ce que je vais faire ? Je vais essayer de le soigner, bien sûr. Et si je ne peux pas le soigner par des moyens humains ? Ben, je vais dire, Seigneur, intervient pour ce malheureux frère. Donne-moi un don de guérison pour que je puisse venir à son aide. Je ne sais pas si vous connaissez ce grand homme de Dieu qui a mal fini, hélas, mais ce n'est pas entièrement de sa faute. C'était William Branham, qui était un grand, grand évangéliste, prophète. Il avait à la fois ces deux aspects dans son ministère. Il a voulu jouer au docteur à la fin de sa vie, ça lui a joué des tours. Comme quand on n'a pas justement la vision des ministères. Enfin, peu importe, il a quand même été un grand homme de Dieu, malgré ça, malgré ses déviations doctrinales à la fin. Et William Branham, un jour, était arrivé dans un endroit où un terrible accident de voiture venait d'avoir lieu. Je ne sais même pas si ce n'était pas une histoire de collision avec un train, tant que je me souvienne. Et alors qu'il arrivait là, sur la scène de l'accident, quelques minutes après qu'il vienne de se produire, il y avait une petite fille qui était là, écrasée, morte. Absolument, le spectacle était affreux. Et la mère qui était là, qui se tordait de douleur devant le cadavre de sa petite fille. Et puis, c'était sur la frontière de Russie, frontière russo-finlandaise. Il y avait tous les soldats russes qui étaient en train de prendre les mesures de la petite, tout ça, faire le constat, tout ça. Et voilà William Branham qui arrive dans cette situation-là. Il est bouleversé par la douleur de la mère. Et puis soudain, l'Esprit du Seigneur lui parle. Il dit, écartez-vous tout le monde, j'ai prié pour cette petite. Tout le monde se met à rigoler, etc. Écartez-vous, laissez-moi tranquille. Il est fou celui-là. Il s'est mis à genoux, il a imposé les mains à la petite fille. La petite fille s'est mise debout. Elle était morte, ça, pas de problème, t'es morte. Bon, il avait été ému de compassion. Et nous trouvons souvent ça. Dans les paroles de Jésus, devant la souffrance du malade, il est ému de compassion et qu'est-ce qu'il fait ? Il guérit. Et là, nous sommes bien loin justement de la vaine gloriole, dire « Ah, moi j'ai un don spirituel, regardez comme c'est formidable, je suis un grand bonhomme, n'est-ce pas ?» Mais là, le problème n'est pas là. Ému de compassion. Je vois un frère qui est dans le désarroi, qui ne sait pas quelle décision prendre dans sa vie, il est là. Qu'est-ce que que je vais faire? Témoigner de la sympathie, mais c'est pas suffisant. Je sens bien que c'est pas suffisant. Quand je dis, Seigneur, donne-moi une parole de sagesse pour ce frère. Ou donne-moi une parole de connaissance. Qui va répondre à son problème, qui va lui montrer le chemin, qui va le sortir de son désarroi. Et ça, si j'ai cette motivation-là, c'est par amour. Et le Seigneur va répondre. Alors voyez-vous, il n'est pas question ici d'opposer l'amour et les dons spirituels. C'est tout un, c'est tout à fait complémentaire. L'amour va pouvoir s'exprimer d'une manière beaucoup plus profonde s'il a à sa disposition les dons spirituels, justement. Et puis, je pense qu'il y a un autre point aussi qu'il faut souligner très fort. Aspirer aux dons spirituels, ça veut dire rechercher. Chercher. Et Jésus a dit, cherchez, vous trouverez. Chercher, ça veut dire persévérer dans l'attente, dans la recherche. Et beaucoup ne reçoivent pas les choses de Dieu parce qu'ils ne cherchent pas. Ils ne cherchent pas suffisamment, avec suffisamment d'ardeur, de persévérance. Vous savez, j'ai souvent employé cette image de ces enfants, ces garnements qui vont sonner aux portes, puis qui, avant qu'on vienne ouvrir, disparaissent rapidement. On peut faire souvent la même chose avec le Seigneur. On prie, on frappe, puis parce qu'on n'a pas reçu dans les 48 heures qui suivent, ou enfin, je caricature un peu, bien sûr, mais pendant un certain temps, parce que ça tarde, eh bien, on va faire autre chose. On se décourage, on dit « Ah, ben, c'est pas pour moi. » Et puis, voilà, c'est fini. On se résigne. Ça, c'est pas l'attitude de la foi. Ça, c'est pas une attitude spirituelle du tout. L'attitude spirituelle, c'est de chercher jusqu'à ce que le Seigneur réponde. Alors on dit, ah ben c'est que le Seigneur ne veut pas me donner, il ne m'a pas donné dans les 48 heures, ben c'est qu'il ne veut pas me donner, c'est pas à peine que j'insiste. Ça c'est le raisonnement de l'ennemi, c'est le raisonnement du diable ça. Le Seigneur donnera toujours quelque chose. À l'un une parole de sagesse. Tu n'auras peut-être pas la parole de sagesse, mais tu auras peut-être le don des miracles. Tu n'auras peut-être pas le don des guérisons, tu auras peut-être celui d'une parole de connaissance. Alors, il est important de persévérer. Butler avait bien des leçons à donner dans ce domaine-là. Je pense notamment à cet épisode qu'il rapporte dans ses livres, je crois, ou du moins dans une des cassettes. Je l'ai entendu de mes propres oreilles, toujours. Quand le Seigneur, un jour, lui avait dit « Attends-moi jusqu'à ce que je vienne. » Simplement ces mots. Il avait entendu cette parole dans son cœur. « Attends-moi jusqu'à ce que je vienne. » Il avait abandonné tout ce qu'il était en train de faire. Il était allé dans son église et s'était placé devant Dieu. Une heure avait passé, deux heures, trois heures, rien. La nuit était venue. Il faisait froid, c'était l'hiver. Il s'était allongé sur un des bancs de l'église. Il s'était enveloppé avec des vieux journaux, je crois, parce qu'il faisait froid. Il a attendu toute la nuit. Toute la nuit était passée, c'était rien produit. Un jour passe, il ne se produit rien. Une deuxième nuit passe, il ne se produit rien. Un deuxième jour, il ne se produit rien. Et à la fin, Butler est lassé, il dit, je me suis trompé. Il demande à sa femme de lui préparer une assiette de soupe. Et il raconte, vous savez, comment en esprit, alors qu'il allait porter la soupe à sa bouche avec la cuillère, il a vu Satan avec un visage réjoui, un sourire jusqu'aux oreilles, qui était content de voir que, quelque sorte, il sortait du plan de Dieu. Alors il a déposé la cuillère et il est retourné dans l'église attendre Dieu. Et puis, encore plusieurs heures ont passé, peut-être même plusieurs jours, je n'ai plus en mémoire exactement. Et puis au bout d'un temps long, eh bien le Seigneur est venu vers lui. Et il a dit, pour me dire cinq mots qui ont bouleversé ma vie. Cinq paroles. Tout ce temps. L'homme et l'homme moderne, plus qu'aucun autre, est pressé. Il faut que ça se fasse vite. L'homme moderne est incapable de persévérer, est incapable d'attendre. Et je crois qu'un des gros problèmes des hommes et des femmes de ce temps par rapport au don du Saint-Esprit, c'est cette incapacité d'attendre et de persévérer dans l'attente, de chercher, chercher l'Éternel. Cette attente, ce n'est pas simplement une attente passive, nous disions tout à l'heure. C'est une recherche. Chercher. Chercher l'Éternel. C'est toute une attitude intérieure. Une attitude de détermination, une attitude de foi, une attitude de prière. Finalement, on retrouve tout ça, ces trois éléments. Et il est certain que Jésus dit d'une manière très claire, celui qui cherche trouve. Alors, encore une fois, on ne trouve pas toujours ce qu'on avait souhaité. Certains diront, ah, Seigneur, moi j'aurais tellement envie d'avoir le don de prophétie, et puis ce sera un autre don qu'il recevra. Un autre dit, moi j'aurais tellement envie de recevoir le don de guérison, et puis ce sera autre chose. Peu importe, mais il recevra quelque chose. Celui qui cherche trouvera. Aspirez au don spirituel. Et particulièrement, dit l'apôtre, à celui de prophétie. Alors, Donald G. aussi soulignait un autre point très important. Il soulignait le danger des dons sans amour, des dons spirituels sans amour. Et il prenait notamment celui de la connaissance, le don de connaissance. Il dit, si vous avez le don d'une parole de connaissance et que vous n'avez pas l'amour, vous pouvez faire un dégât considérable. Par exemple, un don de connaissance qui révèle, je dis n'importe quoi, hein, qui révèle par exemple le péché dans le cœur d'un frère, si vous le dites durement, sans amour, vous pouvez faire un tort considérable. Et là aussi, une expérience de Butler nous montre, je l'ai cité à quelques-uns et je me souviens il y a quelque temps de ça, comment un jour Butler, ah c'était aux amis qui étaient venus pour, tiens, dans l'école biblique était venu un prédicateur qui faisait une tournée, qui, vous savez l'Amérique est grande, hein. Alors bon, des gens qui venaient de très loin. Et ce prédicateur-là était un ancien catholique, un ancien prêtre, il avait été élevé par dans un monastère, et puis là, il s'était converti, il avait toute une histoire absolument extraordinaire à raconter. Et tous les gens étaient là, bouleversés par ce qu'ils entendaient, sauf Butler, qui était de plus en plus mal à l'aise. Tellement mal à l'aise qu'à un moment, il est sorti, et puis il s'est mis à faire les 100 pas, là, dans le couloir, devant la salle de culte, salle de réunion. Et un des anciens a cru vraiment qu'il avait un malaise physique. Et il est venu vers lui, il dit, frère Butler, ça va pas vous... Et il dit, non, laissez-moi. Il dit, mais qu'est-ce qui se passe? Vraiment, vous n'avez pas parlé? Non, il dit, voilà ce qui se passe. Il dit, j'ai réalisé pendant la réunion que le Seigneur voulait que je me lève. Je pointe mon doigt à ce prédicateur, je dis qu'il était un menteur. Ça, c'est une parole de connaissance. Alors, l'ancien lui dit, mais il faut faire, le Seigneur vous a dit... Je ne peux pas faire ça, il dit, je ne peux pas faire ça devant tout le monde. Si je me trompe, je ruine le ministère de cet homme. Je ne connais pas, peut-être que... C'était terrible pour lui, un débat intérieur terrible. Puis la pression d'esprit de Dieu qui s'est fait, c'est un imposteur, cet homme c'est un imposteur, c'est un menteur. Et puis, comme il était vraiment troublé, tout ça, un autre que lui aurait pu faire ça, et puis se lever, et puis avec une voix dure, etc., lui, il n'aurait pas voulu faire. Puis donc l'Esprit du Seigneur, au bout d'un temps, l'a laissé, parce qu'encore une fois, l'Esprit du Seigneur est un gentleman, le Seigneur ne contraint pas. Et deux ou trois jours après, ce bonhomme-là, qui continuait sa mission, faisait un loger chez une des sœurs, là, qui l'hébergeait, qui avait deux fils, c'était une veuve. Et un beau matin, ces deux fils disent à leur mère, aujourd'hui, on a envie d'aller à la pêche, on va aller là-bas, au bord de la mer, on va prendre notre pique-nique, et puis nos cannes à pêche, et puis on reviendra le soir. Et le soir, ils reviennent, tout bouleversé. Ils disent, maman, tu sais ce qu'on a vu là-bas sur la plage? Non. Le prédicateur, là, est en train de rigoler avec deux prostituées sur la plage. Il est en train de se moquer de lui et l'appeler Saint-Jean. Il est en train de bien rigoler, leur expliquer comment il montait partout où il passait pour avoir de l'argent. Il ramassait de l'argent, qu'il n'a jamais été prêtre, qu'il n'a jamais été dans un orphelinat catholique, qu'il ne s'est jamais converti, etc. C'est un imposteur. Butler avait eu la parole de connaissance. Mais on comprend son scrupule. Il aurait pu faire, mais par respect, par amour, par Bien, il n'a pas voulu faire d'une manière qui puisse ruiner ce frère, etc. Mais après, il a pu confirmer. Il a dit, ben oui, mais ça c'est vrai, j'avais eu cette pensée prophétique, etc. Cette révélation-là m'avait été donnée de la part du Seigneur. La nécessité d'avoir les dons dans l'amour, sinon on peut faire un tort considérable. Je vais vous montrer la voie excellente. La voie excellente pour recevoir les dons spirituels et la voie excellente pour manifester les dons spirituels, c'est l'amour. Alors, comment viennent les dons spirituels? Eh bien, les dons spirituels, comme nous l'avons vu, sont spirituels, c'est-à-dire viennent dans un souffle, dans le souffle de Dieu. Alors évidemment, ce n'est pas un souffle d'air, bien que ce soit le mot que la Bible emploie, tant en hébreu qu'en grec. Ce n'est pas la ruach en hébreu, pneuma en grec, ça veut dire même c'est le vent. Hein. Mais si vous voulez, c'est une intuition spirituelle, une intuition intérieure qui est extérieure à nous. Qui se manifeste, bien sûr, en général, le don spirituel type, celui qu'on emploie toujours, n'est-ce pas? C'est le don de prophétie. D'ailleurs, Paul le fait aussi, parce que c'est le plus courant. Mais pour les autres dons, il en va de même. Le don de guérison, par exemple, c'est typique. Et William Branham, dont je parlais tout à l'heure, eh bien, explique bien ça dans ses livres. Il dit, il y avait quelques fois, on venait me demander de prier pour tel malade. Ben, il dit, je priais, bien sûr. Mais je savais que cette personne ne serait pas guérie. Parce que je n'avais pas d'inspiration du Seigneur. Et il y avait même des moments où il refusait de prier pour certains malades, disant non, je ne peux pas prier pour vous, parce qu'il ne se passera rien. Et qu'est-ce qu'il faisait à ce moment-là? Il se plaçait devant Dieu, jusqu'à ce qu'il ressente l'inspiration de Dieu. Je me souviens d'un autre cas, il raconte, tant que je me souviens d'ailleurs, je crois que c'était la sœur de la petite fille qui était tout à l'heure, là, j'ai parlé. Je crois qu'elles étaient deux. Il y en avait une qui était morte, donc elle a été ressuscitée instantanément. Et la deuxième était grièvement blessée, était à l'hôpital et n'a pas prié pour elle. Et la mère, donc, est venue le voir, dit, vous avez ressuscité ma petite fille tout à l'heure, vous ne pouvez pas prier pour l'autre. Il dit, non, je ne peux pas. Je ne peux pas parce que je n'ai rien reçu de Dieu. Je n'ai rien reçu de Dieu à son sujet. Et il ne se passera rien. Alors, il dit, je vais rester dans la chambre d'hôtel et puis je vais voir ce que le Seigneur va me dire. Et là, il s'est placé devant Dieu, il a cherché Dieu. Et un certain nombre d'heures ont passé. Et puis, soudain, qu'il était là, dans sa chambre d'hôtel, il y avait un vase de fleurs sur la table, avec quelques fleurs, dont une fleur qui était fanée, là, qui était un petit peu baissée en la tête, là, comme ça. Puis, brusquement, alors qu'il était en train, comme ça, perdu dans ses pensées, regarder machinalement ce vase de fleurs, soudain, il a vu cette fleur qui était complètement desséchée, il l'a vu se relever. Ça l'a intrigué. Il a compris. Il a décroché le téléphone, il dit, « Madame, je vais à l'hôpital, votre petite fille va être guérie. » Il est arrivé, il a prié pour la petite fille, instantanément, elle a été guérie. Il avait reçu l'inspiration de Dieu. Il avait reçu la vision de Dieu qu'il y avait quelque chose qui se passait dans les lieux célestes. Voyez-vous? Alors ça, c'est ça, l'inspiration de Dieu. Alors c'est une écoute intérieure, c'est une écoute profonde. Et cette écoute, elle implique le calme. C'est pour ça que, quand on parle d'ordre et de bienséance, c'est pas dans le tumulte, dans le bruit. C'est rare d'ailleurs, vous savez, que dans les rassemblements bruyants, il y ait des dons du Saint-Esprit, parce que non seulement le calme extérieur, mais je dirais le calme intérieur. Et vous connaissez le cas de la parole de Dieu avec le prophète Élisée, on en a déjà parlé. Au moment de la bataille des rois en Transjordanie contre Moab, contre Mécha, le roi de Moab, qui s'étaient aventurés dans cette affaire sans avoir consulté l'Éternel. Et puis quand ça allait mal, ils ont demandé au prophète Élisée de venir leur donner une parole de Dieu pour que se tirer un peu d'affaire. Élisée était tellement en colère de voir la légèreté avec laquelle il s'était aventuré là-dedans. Il était tellement énervé intérieurement qu'il était incapable d'écouter la voix de Dieu. Et voyez-vous, ça aussi, il y a des occupations, des sollicitations, des soucis, des distractions, toutes sortes de choses qui nous empêchent d'entendre la voix de Dieu. Et c'est quand il s'est fait amener un joueur de harpe, d'où justement l'importance de la musique. Pourquoi chantons-nous dans nos réunions? Ce n'est pas pour obéir à une liturgie ni à une coutume, mais c'est pour disposer nos cœurs à entendre Dieu, la parole de Dieu. Tant dans la parole de Dieu qui est prêchée que ce que le Seigneur peut mettre dans nos cœurs par son esprit. Et à ce moment-là, la parole du Seigneur était venue dans son cœur. Quand Son esprit avait été calmé. Vous savez ce qui s'est passé aussi pour Saül quand David jouait l'arbre devant lui. Le mauvais esprit, l'esprit de fébrilité, d'énervement, de violence qui l'animait, l'abandonnait. Alors, disposer son cœur, c'est une chose très, très importante. Et écouter la voix de Dieu, la voix intérieure qui vient comme ça, comme un bouillonnement, je dirais, vous savez, comme quand on voit, par exemple, un puits dans le désert. Hein, oui, soudain, c'est pas un peu de sable qui bouillonne là comme ça, et puis quelques gouttes d'eau qui sourdent, et on peut passer à côté sans s'en rendre compte. Et puis si on creuse, n'est-ce pas, si on agrandit ce petit trou, eh bien l'eau jaillit, puis ça devient soudain une source, comme dit Jésus, qui jaillit jusque dans la vie éternelle. Et nombreux sont les enfants de Dieu qui certainement reçoivent des choses en réponse à leurs prières, mais ils ne font pas attention. Et on entend parfois, par exemple, des prières, des gens qui prient. Et on peut dire, eh bien, ce frère-là, il aurait pu prophétiser. Plutôt que de prier, il aurait pu prophétiser. Ça veut dire, il n'a pas fait attention, ce frère-là, ou cette sœur, que, en quelque sorte, qu'il y avait là une source qui commençait à jaillir. Ou bien quelqu'un va dire, ah, mais tiens, voilà, moi, je pense que les choses pourraient être comme ci, comme ça, n'est-ce pas, je ressens quelque chose, puis explique. Ben oui, ben, tu aurais pu prophétiser, tu aurais pu dire ça par prophétie. Si tu avais été un peu plus attentif, si tu avais eu une écoute plus profonde de la parole de Dieu qui est en toi. Ça peut être la même chose dans le domaine de la guérison, ça peut être la même chose dans un autre domaine, parmi ces 9 dons qui sont évoqués dans la première aux Corinthiens, chapitre 12, c'est le même problème. Mais encore faut-il être justement attentif à ce que le Seigneur ici veut manifester, ce que le Seigneur veut donner. Et puis, tous les grands hommes de Dieu soulignent ceci, notamment Butler, c'est que, eh bien, cette marche-là avec le Seigneur, ça implique une vie de consécration, de soumission. J'ai cité tout à l'heure cet exemple où le Seigneur lui dit, bien, abandonne tout ce que tu es en train de faire et puis attends-moi jusqu'à ce que je vienne. Ou Martinus Bière, en train de travailler dans son champ, le Seigneur lui dit, abandonne tout ce que tu es en train de faire, va-t'en à la gare et prends le premier train pour n'importe où. Je te dirai ce que tu auras à faire après. Et vous savez, cette rencontre extraordinaire avec ce jeune homme qui allait se suicider, puis Butler peut l'amener au Seigneur. Alors évidemment, Martinus Bière avait dit, Seigneur, ouais, mais tu vois, moi, je suis en train de faire mon champ, là, et il faut que je rentre mon grain avant soir, parce que sinon, s'il y a une averse là-dessus, ça va être perdu. Alors j'irai demain, Seigneur. Ben, le lendemain, le train était parti, puis le gars s'était suicidé. Ça implique cette écoute de Dieu, cette soumission, cette consécration, autrement dit, au Seigneur. Et Butler soulignait ça, c'est une discipline extrêmement, extrêmement forte. Et ça, beaucoup de gens désirent les dons spirituels, beaucoup de gens désirent la vie de l'esprit, mais ils ne sont pas prêts à en payer le prix. C'est ça la question. Or, il est certain qu'à notre époque, plus qu'à aucune autre, est absolument indispensable de retrouver ces anciens sentiers-là. C'est absolument indispensable de retrouver, de recreuser ces puits anciens, ces puits d'Abraham, comme l'avait fait Isaac, vous savez, dans le livre de la Genèse, je crois que c'est au chapitre 19, quand il avait... Non, c'est après, pardon, peu importe, je n'ai plus en tête, 26, oui. Donc, recreuser les puits d'Abraham, ben, c'est ça. Hein. Rechercher, aspirer, persévérer dans l'attente, et puis... Donc, écouter, être prêt à écouter la voix de Dieu. Et c'est pour ça que c'est très important, c'est indispensable, je dirais, d'abandonner, de laisser de côté parfois des choses qui sont inutiles, qui sont vaines, des préoccupations que l'ennemi pourrait placer devant nous et nous troubler par une foule de choses. L'ennemi s'ingénie. Il est passé maître dans cet art-là, de placer des pots de banane sur notre route dans ce domaine-là. Je ne sais pas, vous avez sûrement fait cette expérience comme moi-même, n'est-ce pas? Très souvent, quand on dit, tiens, maintenant, je vais mettre un temps à part là, pour chercher Dieu, je sens vraiment que... Eh bien, c'est à ce moment-là que le téléphone sonne, c'est à ce moment-là qu'on sonne à la porte, c'est à ce moment-là que le gamin crie, c'est à ce moment-là que... Bon, qu'on est dérangé de mille manières. Satan s'ingénie à faire ces choses-là. Eh bien, à nous de persévérer, justement, de dire, bon, bah, tant pis, on répond au téléphone, et on repart, on redémarre à zéro, dans la persévérance, où on se dira, bon, ça, maintenant j'ai fini, j'ai été dérangé, bon, on verra une autre fois. Puis la fois suivante, c'est autre chose. Alors, ça, ce sont les deux éléments importants de notre marche avec Dieu. Bien sûr, la première, c'est de garder les commandements du Seigneur, c'est la chose essentielle. La marche dans la sanctification, dans la droiture, et puis la deuxième, c'est rechercher le Seigneur. Chercher le Seigneur, c'est une chose essentielle. Et il n'y a pas de vie charismatique, il n'y a pas de don du Saint-Esprit sans cette recherche persévérante de la face de Dieu. Voilà en gros ce que je veux dire ce soir.
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2: Bonjour à tous, je suis Raphaël Mambou, que Jésus vous bénisse, qui que vous soyez ou que vous soyez autour de la parole de Dieu pour partager quelques versets bibliques sur le thème « Le roi Saül ». Avant d'aller plus loin, je voudrais vous inviter à baisser la tête dans la prière pour dédier le reste des 30 minutes entre les mains du Seigneur. Prions. Père éternel, au nom de ton Fils Jésus-Christ, nous voici devant toi, pour entendre ta parole, pour que tu nous redresses, pour que tu nous fasses du bien, pour que tu nous guides, pour que tu nous instruises, pour que tu nous diriges, Seigneur. Fais-nous du bien encore aujourd'hui, Seigneur, au travers de ta parole, car tu changes les hommes, tu sauves les hommes, tu guéris les hommes au travers de ta parole, Seigneur. Père, encore une fois, merci. Au nom de ton Fils Jésus-Christ, nous avons ainsi prié. Amen. Je vous invite encore une fois à lire dans 1 Samuel 8, versets 1 à 9. 1 Samuel 8, versets 1 à 9. Lorsque Samuel devint vieux, il établit ses fils juges sur Israël. Son fils premier-né se nommait Joël et le second Abija. Ils étaient juges à Beersheba. Les fils de Samuel ne marchaient point sur ses traces. Ils se livraient à la cupidité, recevaient des présents et violaient la justice. Tous les anciens d'Israël s'assemblèrent et vinrent auprès de Samuel à Rama. Et ils lui dirent, « Voici, tu es vieux et tes fils ne marchent point sur tes traces. Maintenant, établis sur nous un roi pour qu'il nous juge, pour nous juger, comme il y en a chez toutes les nations. » Samuel vit avec déplaisir qu'il disait, « Donne-nous un roi pour nous juger. » Et Samuel pria l'Éternel. Verset 7, « L'Éternel dit à Samuel, « Écoute la voix du peuple dans tout ce qu'il te dira, car ce n'est pas toi qu'il rejette, c'est moi qu'il rejette, afin que je ne règne plus sur eux. Ils agissent à ton égard comme ils ont toujours agi depuis que je les ai fait monter d'Égypte jusqu'à ce jour. » Ils m'ont abandonné pour servir d'autres dieux. Écoute donc leur voix, mais donne-leur des avertissements et fais-leur connaître le droit du roi qui régnera sur eux. Saül, nous sommes en train de faire une toute petite étude sur le roi Saül. Saül est un type de croyant, Saül est un type de chrétien qui fait des choses ou qui est la réponse la volonté des hommes et non la volonté de Dieu. Saül est le premier roi d'Israël, le premier roi. Mais malheureusement, son ministère ne sera pas un ministère bénéfique, un ministère de bénédiction pour Israël, un ministère de réussite pour sa propre famille, un ministère de succès. Ça sera un type de ministère dont on parle dans le sens d'éviter de faire la même chose. Mais moi, je suis pleinement convaincu que Saül, c'est vrai que tout ce que Saül a fait n'était pas mauvais. Tout. Mais dans l'ensemble, le ministère de Saül est un échec. Alors, pourquoi est-ce que Saül a échoué? D'où vient l'échec? Voilà pourquoi nous sommes en train d'étudier un peu la vie de cet homme. Ce n'est pas que tout ce qu'il faisait était mauvais, mais nous sommes en train de voir ce qui était mauvais en lui et qui a fait que son ministère échoue, afin que vous et moi, nous ne reprenions pas les mêmes erreurs, que nous ne répétions pas les mêmes erreurs. Parce que si Saül se trouve dans l'Ancien Testament, on peut dire que l'esprit de Saül, la doctrine de Saül, les erreurs de Saül peuvent se répéter dans nos vies de tous les jours. Saül peut être un pasteur aujourd'hui. Saül peut être un père de famille. Saül peut être un responsable de ministère. Saül peut être un responsable politique. Saül peut être un responsable à un niveau élevé de la nation. Je peux même dire que Saül pourrait être un président de la République, un premier ministre, un président de parlement, un président de sénat, un président de quelque chose, un président d'une entreprise. Saül peut être en nous, dans les différents domaines de nos vies. C'est pour cela, apprenons des erreurs des autres, afin que nous ne répétions pas dans nos propres vies aussi les mêmes erreurs. Parce que n'oubliez pas, c'est vrai que nous vivons dans une période de grâce, où le pardon de Dieu est, et en abondance, où on dit même que la grâce est tellement grande que qu'elle englobe le péché, elle noie le péché. Mais cela ne peut pas empêcher Dieu non plus aussi de nous rejeter dans notre ministère, dire bon écoutez, pour celui-là il veut rien comprendre, il y a rien à faire, il préfère sa vie de péché, il préfère sa vie de mensonge, il n'y a plus d'espoir pour lui. Alors tant que nous sommes au début, ou si vous avez déjà commencé votre ministère, vous êtes arrivé très loin et que ce message peut vous aider à corriger les erreurs de départ, je serais un homme très heureux. Nous avons dit que Saül, pendant que l'onction est venue sur lui, Saül cherchait les brebis de son père, en comparaison au ministère de David. David, quand Samuel vient le oindre roi, c'est Samuel qui vient, David est en train de garder les brebis de son père. Donc, petite tâche, Saül ne l'était pas. Saül ne s'intéressait pas au bien de son père. C'était peut-être des petites brebis. Et quand vous l'entendez parler à Samuel, par exemple dans 1 Samuel 9, verset 21, il lui dit « Ne suis-je pas benjamite, l'une des plus petites tribus d'Israël ? Et ma famille n'est-elle pas la moindre de toutes les familles de la tribu de Benjamin ? Pourquoi donc me parles-tu ainsi ?» Donc, comme pour dire que mon père est parmi les plus pauvres. S'il a quelque chose, il est parmi les derniers. Donc tout ce que son père avait à ses yeux n'avait pas de signification, n'avait pas d'importance, n'était pas important. Et c'est comme ça que quand les brebis de son père sont perdues, il ne prend même pas la peine de prendre l'initiative de demander à son père d'aller chercher les biens de son père. Non, c'est son père qui l'envoie. Alors que David, malgré que c'était un petit troupeau, David était fidèle et protégeait ses troupeaux. Il a même plusieurs fois risqué sa vie pour les troupeaux de son père. Ouais. Et là, nous sommes maintenant en train de voir que Saül n'est pas la volonté de Dieu. Ce n'est pas Dieu qui prend l'initiative de donner un roi à Israël, mais c'est Israël, ce sont les hommes qui imposent à Dieu sa volonté. La volonté de Dieu doit compter dans notre vie, mon frère. La volonté de Dieu doit compter dans nos vies, ma sœur. Dans tous les domaines que vous êtes en train de... Dans tous les domaines de votre vie, vous devez savoir que Jésus-Christ, Dieu, doit avoir la place principale dans nos vies. Ceci vient de me faire penser dans Marc 11, lisons un tout petit peu, Marc 11, Marc 12, verset 29, je m'excuse. Jésus répondit, voici le premier. Écoute Israël, le Seigneur notre Dieu est l'unique Seigneur. Tu aimeras le Seigneur de ton Dieu, de tout ton cœur, de toute ton âme, de toute ta pensée, de toute ta force. Tu l'aimeras entièrement. C'est ça que veut nous dire Jésus-Christ. Tu dois aimer Dieu de tout ton cœur, de toute ton âme, de toute ta force, de toutes tes pensées, de toutes tes paroles. Dieu doit être le centre de notre vie. En d'autres termes, la volonté de Dieu doit primer dans notre vie. Mon frère, ma sœur, il y a des bénédictions à obéir à la parole de Dieu. Dieu dit ne mens pas, tu ne dois pas mentir. Si Dieu dit de ne pas convoiter, tu ne dois pas convoiter. Si Dieu dit de ne pas commettre de l'adultère, tu ne dois pas commettre l'adultère. Si Dieu dit qu'en dehors de lui, tu ne dois pas avoir un autre Dieu, tu as intérêt, vous avez intérêt, pardon, à l'écouter. Parce que sa volonté est la meilleure. La volonté de l'homme n'a jamais été une volonté meilleure par rapport à celle de Dieu. Regardez le roi Saül. Le roi Saül est la volonté de l'homme. Mais qu'est-ce que Saül ne va pas faire comme dégâts? Dieu avait prévu qu'un jour ou l'autre, il donnerait à Israël un roi. Dans l'Ancien Testament, dans le livre de Deutéronome, Dieu en parlait déjà. Il disait, quand vous établirez un roi, vous lui ferez une copie des commandements de la loi de Moïse. Dieu avait déjà prévu, il savait qu'un jour il devrait donner à Israël un roi. Mais l'initiative devait venir de lui. Mais Saül est l'initiative des hommes. Saül est un monarque méchant, un monarque jaloux, un monarque qui ne prépare pas sa succession. C'est-à-dire, c'était un idolâtre. Il aimait sa personne plus que celle de Dieu. Et sans compter qu'il va finir son ministère dans la maison d'une magicienne, la veille où il va mourir. C'est ça, Saül. Saül, ce n'est pas la volonté de Dieu. Au début, ça peut donner l'impression, c'est vrai, qu'il commence bien son ministère, et nous allons le voir, qu'il est intéressé par les choses de Dieu. Il écoute Dieu, il parle avec Dieu. Mais c'est un homme qui est désobéissant. Au fur et à mesure qu'il avance dans la vie, dans le ministère, il n'obéit pas à la parole de Dieu. Aujourd'hui, les Saül sont peut-être aussi des mariages que nous avons demandés, sont peut-être des fonctions que nous avons occupées. Savez-vous que des hommes sont prêts à tuer pour occuper des fonctions dans la société? Ce sont des Saül. Ces réponses à nos prières sont des Saül. On va détruire le couple du voisin parce qu'on veut sa femme, parce qu'on veut sa voiture, parce qu'on veut son travail, parce qu'on veut sa maison, parce qu'on veut son argent, on veut son commerce, on veut son entreprise, on veut son église, on veut son ministère. Il y a des hommes et des femmes comme ça. Ça, c'est Saül. Saül, ce n'est pas la volonté de Dieu. Mais il y a une bénédiction. Il y a un bonheur à obéir à la parole de Dieu. Même si on traverse le désert, même si on traverse la mer, les tempêtes de la mer, même si on traverse la colère du monde, si nous sommes avec Jésus-Christ, si nous marchons dans la volonté de Dieu, si Jésus-Christ est notre guide et celui qui nous indique le chemin à suivre, mon frère, ma sœur, nous aurons dans notre vie toujours du succès, toujours des réussites, toujours des bénédictions. Je suis même tenté de dire que si nous marchons avec Dieu dans notre vie de tous les jours, nous aurons des David, des succès. Moi, j'appelle David une vie de succès. Dans le psaume 37, verset 4. Psaume 37, verset 4. Fais de l'Éternel tes délices, et il te donnera ce que ton cœur désire. Fais de l'Éternel ta joie. Faites de l'Éternel votre plaisir. Faites de l'Éternel le centre de votre vie. Faites de l'Éternel votre guide. Faites de l'Éternel votre source de vie. En d'autres termes, Dieu et sa parole, Dieu et sa volonté font un. Donc, si vous faites de la parole de Dieu, la volonté de Dieu, votre source de vie, votre délice, vous trouvez du plaisir à mettre en pratique la parole de Dieu dans votre vie de tous les jours. La Bible dit ceci, Dieu vous donnera ce que votre cœur désire. Pourquoi? Parce qu'il ne saura pas vous refuser quelque chose parce que vous faites constamment sa volonté. Dans le domaine du mariage, vous cherchez d'abord la volonté de Dieu. Qu'est-ce que Dieu dit? Dans les études, dans le commerce, dans le ministère de la prédication. Vous savez qu'il y a de ces hommes de Dieu, qui ne font pas la volonté de Dieu. Ils font leur propre volonté. Dieu est écarté dans leur vie. Certains même utilisent des techniques du monde pour gagner des âmes à Christ, pour attirer des gens à l'église, pour attirer des gens dans leur ministère. Toutes ces techniques ne sont pas mauvaises. Mais où est la place de Dieu dans votre ministère? Aujourd'hui, on oublie même que, par exemple, le leadership chrétien, c'est de servir des autres et non d'être servi. Aujourd'hui, certaines personnes, quand on les appelle dans le ministère, ou quand ils disent qu'ils sont appelés dans le ministère, vous avez l'impression que c'est pour construire une entreprise. Vous avez l'impression que c'est pour gagner de l'argent. Vous avez l'impression que c'est pour être bien vu dans la société. Vous avez l'impression que c'est une manière de réussir dans la société. Bien sûr qu'avec le ministère, on va réussir. Mais c'est pas ça le but premier. Mais pour d'autres, ce n'est pas de servir Dieu dans le ministère qui leur intéresse, mais c'est d'être servi par Dieu et c'est d'être servi par les hommes. Fais de l'Éternel tes délices et il te donnera ce que ton cœur désire. Est-ce que c'est pas une source de bénédiction? Marchez avec Dieu dans votre vie de tous les jours. N'imposez pas à Dieu votre volonté. N'imposez pas à Dieu votre désir, mais prenez le temps de parler avec lui. Prenez le temps de le découvrir. Et il n'y a qu'un seul moyen de découvrir Dieu. C'est la prière et la méditation de la parole de Dieu. Je suis tenté de dire la prière, la méditation de la parole de Dieu et la pratique de la parole de Dieu dans votre vie de tous les jours. Dieu s'intéresse à votre vie. Dieu sait que vous avez votre volonté, mais il voudrait que vous soumettiez votre volonté à la sienne. Ce n'est pas que tout ce que forcément vous voulez est mauvais. Non, ce n'est pas ce que Dieu dit. Dieu ne veut pas que nous détruisions notre personnalité. Non. Moi, j'aime par exemple manger un type d'aliment que peut-être vous ne voulez pas, que vous n'aimez pas. Les goûts et les couleurs. Dieu nous a un type d'aliment que peut-être vous ne voulez pas, que vous n'aimez pas. Les goûts et les couleurs. Dieu nous a créés comme ça.

que je crois à un Dieu unique, mais qui se fait connaître par trois personnes. Le Saint-Esprit est là pour me conseiller dans ma vie de tous les jours. Vous imaginez le Saint-Esprit qui est Dieu, par qui toute chose existe. Oui, le Saint-Esprit a participé à la création de toute chose. Il a réalisé la création de toute chose. Il est là à mes côtés. Mais je veux faire quelque chose, je veux m'engager dans quelque chose. Je ne serais pas sage de demander son conseil. J'ai des problèmes. Seigneur, comment je peux me sortir de ce problème? C'est une manière de lui demander conseil. Est-ce que vous imaginez que nous avons à nos côtés l'esprit de succès, l'esprit de réussite, l'esprit de conseil, l'esprit qui sonde les profondeurs de Dieu et qui nous fait connaître les plans de Dieu pour notre vie? Et nous allons dire à cet esprit, nous allons dire au Saint-Esprit, nous allons dire à Dieu, écoute, tes conseils, tu les gardes pour toi. Tes conseils, garde-les pour toi. Je vais essayer de me débrouiller. Toi, bénis-moi. Toi, suis-moi et bénis-moi dans tout ce que je vais faire. Je m'engage dans ce mariage. Toi, suis-moi simplement. Non! Demandons le conseil de Dieu. Faisons sa volonté. Dans Ésaïe 58, versets 13 à 14, il est dit ceci. Si tu retiens ton pied pendant le sabbat pour ne pas faire ta volonté en mon saint jour, si tu fais du sabbat tes délices pour sanctifier l'Éternel en le glorifiant, si tu l'honores en ne suivant pas tes voies et en ne te livrant pas à tes penchants et à tes vains discours, alors tu mettras ton plaisir en l'Éternel. Et je te ferai monter sur les hauteurs du pays. Je te ferai jouir de l'héritage de Jacob, ton père, car la bouche de l'Éternel a parlé. Si tu soumets ta volonté à la volonté de Dieu, si tu ne te livres pas à tes penchants, à tes vains discours, si tu arrêtes de suivre tes voies, mais que tu suis les voies de l'Éternel. C'est ça que Dieu veut nous dire. Si votre volonté, vos penchants, vos voies, vos vains discours sont soumises à la volonté de Dieu, Dieu promet quelque chose de merveilleux. Qu'est-ce qu'il dit? Vous hériterez des bénédictions. Vous hériterez de la terre de Jacob, de la terre qu'il a promis à Israël. Il a promis des bénédictions pour chacun d'entre nous. Ces bénédictions, elles sont gratuites en Jésus-Christ. Il n'y a aucune œuvre à faire. C'est par la foi que nous sommes bénis en Jésus-Christ. Mais pour que ces bénédictions se matérialisent, se réalisent, il faut marcher avec Jésus-Christ. Dieu bénit celui qui marche avec son Fils. Si Jésus-Christ est votre berger, si Jésus-Christ est votre guide, vous êtes sous la bénédiction de Dieu. Tant que vous avez Jésus-Christ dans votre vie comme Seigneur et Sauveur personnel, vous êtes une source de bénédiction. Dieu a étendu sa main, que vous alliez au nord, que vous alliez au sud, que vous alliez au centre, que vous alliez à l'est ou à l'ouest, tant que vous faites la volonté de Dieu, Dieu vous a établi source de bénédiction. Nous sommes des sources de bénédiction en Jésus-Christ. Mais celui qui ne fait pas la volonté de Dieu, celui qui ne suit pas la volonté de Dieu, celui qui n'est pas sous la volonté de Dieu, est hors bénédiction de Dieu, c'est-à-dire il est sous la malédiction. Le voleur n'est pas sous une bénédiction. L'adultère n'est pas sous une bénédiction. Le fornicateur n'est pas sous une bénédiction. Le pornophile n'est pas sous une bénédiction. L'idolâtre, l'occultiste, le magicien, le sorcier, le marabout ne sont pas sous des bénédictions, ils sont sous des malédictions. Mais la bonne nouvelle est qu'ils peuvent devenir aujourd'hui source de bénédictions au travers de Jésus-Christ. Si tu retiens ton pied pendant le sabbat pour ne pas faire ta volonté, vous voyez, il est parlé de la volonté de l'homme et de la volonté de Dieu. Dans votre vie de tous les jours, vous suivez la volonté de qui ? Est-ce que c'est la volonté de Christ ou c'est la volonté de l'homme? Saül n'est pas la volonté de Dieu. Et même, vous allez lire, quand vous lisez son histoire en entièreté,
quand

0: Samuel fait connaître que leur projet n'est pas approuvé par Dieu, mais qu'il accepte de contraintes. Israël ne se repent pas. Israël lui dit, non, arrête tes histoires, Samuel. Établis sur nous un roi. Il va régner sur nous. Il va conduire nos guerres. Mais attendez, dites-moi, entre Dieu et l'homme, qui est plus apte à conduire des guerres dans nos vies? C'est vrai qu'il y a des conseillers qui sont assez bons. Mais si j'ai l'opportunité d'écouter des conseils de Dieu, pourquoi je vais me tracasser la vie à écouter les conseils des hommes alors que celles de Dieu sont toujours meilleures? La volonté de Dieu est meilleure. Vous voulez connaître la volonté de Dieu? Lisez la Bible de Genèse 1:1 à Apocalypse 22:21. Dans Romains 12, verset 2, il nous est dit que nous ne devons pas nous conformer au siècle présent. Ça, c'est de 1. De 2, nous devons nous renouveler notre intelligence par la parole de Dieu pour distinguer ce qui est bon, agréable et parfait dans la volonté de Dieu. C'est très important, mon frère. C'est très important, ma sœur. Arrêtons de faire n'importe quoi. Dans Ésaïe 1, verset 19, Dieu dit ceci. Ésaïe 1er, chapitre 1, verset 19. Si vous avez de la bonne volonté et si vous êtes docile, vous mangerez les meilleures productions du pays. Mais si vous résistez et si vous êtes rebelle, vous serez dévoré par le glaive, car la bouche de l'Éternel a parlé. En d'autres termes, si vous soumettez votre volonté à la volonté de Dieu, si vous êtes obéissant à la parole de Dieu, vous mangerez les meilleures productions du pays. Mais si vous êtes rebelle, si vous faites que votre propre détruit, vous serez détruit. C'est ce que Dieu est en train de vous dire, mon frère, ma sœur. Sa volonté est la meilleure. Notre propre volonté nous amène à la destruction. Nous ne sommes pas les premiers hommes sur la terre. Regardez l'histoire de ces hommes et de ces femmes qui n'ont pas marché avec Dieu. Lisez dans la Bible. Saül est la volonté de l'homme. Saül était désobéissant. Saül était un rebelle. Saül, Dieu s'est retiré de lui. Mais jamais il a pleuré devant Dieu pour dire, Seigneur, qu'est-ce qui se passe? Pourquoi tu me rejettes? Qu'est-ce qui se passe? Je reviens à toi. Je veux, c'est vrai que toi et moi, on a pris un mauvais départ, mais maintenant je veux continuer avec toi. Peu importe ce qui va m'arriver après. Mais je ne veux pas laisser une mauvaise image dans l'histoire. Saül n'a jamais fait ça. Dieu vous dit à vous, si vous avez de la bonne volonté, vous aurez les meilleures productions. Si vous êtes rebelle, vous serez retiré, vous serez détruit. C'est un choix que Dieu vous donne, mon frère. C'est un choix que Dieu vous donne, ma sœur. Arrêtez l'impudicité. Arrêtez l'adultère. Arrêtez le mensonge. Arrêtez le vol. Arrêtez l'idolâtrie. Arrêtez l'adultère. Arrêtez la fornication. Arrêtez la pornographie. Arrêtez le mensonge. Arrêtez les calomnies. Arrêtez les injures. Arrêtez les meurtres. Arrêtez les adultères. Arrêtez les avortements. Arrêtez les vols. Arrêtez la tricherie. Arrêtez le péché. Arrêtez le péché. Parce que quand nous péchons, c'est parce que nous voulons faire notre propre volonté. Faisons celle de Christ. Faisons celle de Christ. Jésus a dit, je suis venu et je ne fais pas ma volonté, mais je fais la volonté de celui qui m'a envoyé. Et Christ nous a envoyés aussi. Alors arrêtons de faire notre propre volonté, la volonté de la religion, mais faisons la volonté de Christ, qui est celle de Dieu, mon frère, ma sœur. Oh, je ne sais pas ce que vous êtes en train de vivre, mais ce que je sais, c'est que lorsque Dieu parle, Dieu ne parle pas pour le plaisir de parler. Je suis convaincu que Dieu est en train de parler à quelqu'un au travers de ce message. La volonté de Dieu est contre vous. Dieu n'est pas en colère contre vous, mais il vous appelle à la repentance. Il vous dit, détournez-vous de la voie de péché. Venez à Jésus-Christ, marchez avec Jésus-Christ, acceptez sa volonté dans votre vie de tous les jours. Vous aurez à manger les meilleures productions du pays. Je ne sais pas c'est quand, aujourd'hui, demain. Quand on parle de production, ça veut dire qu'on a semé, la chose a grandi, la chose a porté du fruit et on consomme ce fruit-là. C'est très important, mon frère, c'est très important. Si ce message vous a touché et que vous voulez dire, frère, je veux demander pardon à Dieu parce que ma volonté était au-dessus de celle de Dieu. Vous voulez dire, vous voulez demander pardon, c'est très simple. Baissez la tête dans la prière. Et répétez ces simples mots après moi. Dites, Père éternel, au nom de ton Fils Jésus-Christ, je viens à toi. Je demande pardon. Pardon parce que j'ai suivi ma propre volonté. Je demande pardon parce que la volonté de l'homme était supérieure à ta volonté, Père. Je viens humblement m'humilier devant toi et reconnaître que c'est toi le meilleur, que c'est toi qui as toujours raison. Je m'humilie devant toi en te demandant pardon et en reconnaissant que j'ai pris une mauvaise route. Purifie-moi avec le sang de Jésus-Christ. Lave-moi avec le sang de Jésus-Christ. Je reconnais que maintenant, tu es le meilleur et que ta volonté est la meilleure dans ma vie. Je prends l'engagement aujourd'hui et jusqu'à la fin de ma vie à suivre Jésus-Christ tous les jours de ma vie et dans tous les domaines de ma vie. Au nom de ton Fils Jésus-Christ, j'ai ainsi prié. Amen. Si vous avez fait cette prière, croyez que par la foi, Dieu vous a entendu. Je suis Raphaël Mambou et le nom de cette émission est Venez à Jésus. Nous nous retrouvons la fois prochaine, toujours sur le même thème, le roi Saül. Que Jésus continue de vous bénir, que Jésus continue de vous garder. À la fois prochaine. Amen.
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3: Bonjour à tous. Bonjour à tous, je suis Raphaël Mambou. Que Jésus vous bénisse, qui que vous soyez, où que vous soyez. Le nom de cette émission est Venez à Jésus. C'est une grâce, c'est un privilège, c'est un honneur de pouvoir vous retrouver encore aujourd'hui autour de la Bible, autour de la parole de Dieu, pour partager quelques versets bibliques. Ce n'est pas parce que nous sommes plus spirituels, ce n'est pas parce que nous sommes plus excellents ou quoi que ce soit. C'est simplement que Dieu a fait grâce. Et ma prière est pour vous et pour nous, et que nous puissions profiter de la grâce de Dieu qui se trouve en Jésus-Christ au maximum. Car beaucoup auraient voulu entendre la parole de Dieu en ce moment, aujourd'hui, mais ils n'auront pas cette opportunité, et ils n'auront peut-être jamais cette opportunité. Alors, vous et moi, profitons au maximum de ce jour. Profitons au maximum de ce que le Seigneur veut nous enseigner aujourd'hui. Nous sommes toujours en train de voir notre thème « Tu aimeras ton prochain ». C'est notre 9e émission. Mais avant d'entamer la 9e émission, le 9e, je voudrais que nous commencions par une toute petite prière pour remercier Dieu, lui qui a permis ce jour, lui qui connaissait ce jour depuis l'éternité, qui a permis que vous tourniez votre poste émetteur, que vous ouvriez votre ordinateur, que vous soyez connecté sur Internet, sur votre radio préférée, pour pouvoir entendre cet enseignement. Ma prière est que cela nous fasse à chacun d'entre nous du bien. Prions. Père éternel, merci pour ta parole, merci pour ton jour, merci pour ta santé, merci pour ton souffle de vie, merci pour mon frère, merci pour ma sœur, merci pour ta présence, car tu dis dans ta parole, si deux ou trois sont réunis autour de la parole de Dieu, tu es présent. Nous croyons que par la foi tu es là, et que tu veux nous enseigner, que tu veux nous guider, que tu veux nous diriger, que tu veux nous redresser dans cet enseignement sur aimer son prochain. Merci Père, car je suis convaincu que après ce message, nous ne serons plus les mêmes, nous serons changés. Au nom de ton Fils Jésus-Christ, j'ai ainsi prié. Amen. Luc 10, 27 à 31, tu aimeras ton prochain. Luc 10, 27 à 36. Il répondit, le docteur de la loi, « Tu aimeras le Seigneur ton Dieu de tout ton cœur, de toute ton âme, de toute ta force et de toute ta pensée, et ton prochain comme toi-même. Tu aimeras ton prochain comme toi-même. » Tu as bien répondu, lui dit Jésus, « Fais cela et tu vivras. » Mais lui, voulant se justifier, dit à Jésus, « Et qui est mon prochain ?» Jésus reprit la parole et dit, « Un homme descendait de Jérusalem à Jéricho. » Il tomba au milieu des brigands qui le dépouillèrent, le chargèrent de coups et s'en allèrent le laissant à demi-mort. Un sacrificateur qui, par hasard, descendait par le même chemin, ayant vu cet homme, passa outre. Un lévite qui arriva aussi dans ce lieu, l'ayant vu, passa outre. Mais un samaritain qui voyageait, étant venu là, fut ému de compassion lorsqu'il le vit. Il s'approcha, il banda ses plaies en y versant de l'huile et du vin. Puis, il le mit sur sa propre monture, le conduisit à une hôtellerie et prit soin de lui. Le lendemain, il tira deux deniers, les donna à l'hôte et dit, « Aie soin de lui, et ce que tu dépenseras de plus, je te le rendrai à mon retour. » Lequel de ces trois te semble avoir été le proche de celui qui est tombé au milieu des brigands ? C'est celui qui a exercé la miséricorde envers lui, répondit le docteur de la loi. Et Jésus lui dit, « Va, et toi, fais de même. » tu aimeras ton prochain comme toi-même. Mais qui est mon prochain? Jésus dit, ton prochain, c'est celui que tu croises dans ta vie de tous les jours. C'est celui qui est peut-être d'une culture différente. C'est celui qui est peut-être d'un niveau social différent, qui est d'une couleur de race différente, qui est de niveau intellectuel différent, qui est peut-être aussi de niveau, qui est aussi de religion différente. C'est ton prochain et tu l'aimeras comme toi-même. Tu n'as pas à juger ton voisin, tu n'as pas à juger ton prochain pour ce qu'il est. Tu n'as pas à le condamner pour ce qu'il est. Mais tu dois l'aimer parce qu'il est aussi une créature créée à l'image et à la ressemblance de Dieu. C'est vrai que peut-être il ne se convertira pas. Peut-être qu'il n'acceptera pas la même doctrine que la tienne. Mais tu dois l'aimer. Tu n'as pas à le rejeter. Tu n'as pas à ne pas l'assister quand il est dans le besoin, quand il a urgemment besoin de toi. Aimer son prochain consiste à s'identifier dans l'autre, à se voir dans l'autre. Peu importe sa race, peu importe sa culture, peu importe son niveau social, peu importe son sexe, peu importe son ethnie, sa tribu, peu importe son pays, sa nationalité. Peu importe ses opinions religieuses, peu importe ses opinions politiques, peu importe ses opinions philosophiques, c'est ton prochain et tu dois l'aimer comme tu t'aimes toi-même. Tu dois aimer le juif, tu dois aimer le non-juif, tu dois aimer l'arabe, tu dois aimer le blanc, tu dois aimer le noir, tu dois aimer l'africain, tu dois aimer l'asiatique, comme tu t'aimes toi-même. Qu'il le sache ou qu'il ne le sache pas, tu dois l'aimer. Nous sommes en train d'étudier sur l'humilité qui est une preuve d'amour, dans l'amour envers notre prochain. L'humilité doit être dedans. S'il n'y a pas d'humilité, alors l'amour que nous exprimons envers notre prochain n'est pas vrai. Dans le livre, dans l'épître de Jean, Dieu nous dit, comment peux-tu dire, Dieu je t'aime, alors que tu haïs ton frère, tu es un menteur, et les menteurs n'héritent pas le royaume de Dieu. L'humilité consiste à se rabaisser, consiste à voir les autres comme étant au-dessus de soi-même. Les autres, c'est qui? Nous l'avons dit, ça peut être notre subalterne, ça peut être l'enfant de notre subalterne, ça peut être notre voisin. Ça peut être notre collègue de classe, notre collègue de bureau. Ça peut être aussi notre voisin d'église. Vous le regardez, vous vous dites, mais il n'est pas de mon niveau. Ça, c'est une preuve d'orgueil. Le bon samaritain, dans la parabole que nous avons lue, lors de son voyage, il avait ses priorités, il avait ses targets, il avait ses objectifs à atteindre, a suspendu ses propres intérêts et a vu un homme dans le besoin, un homme en danger. Ce Samaritain n'a pas hésité à descendre de son cheval, qui est une image de l'humilité. Il n'a pas hésité à se rabaisser face à cet inconnu. Il ne le connaissait pas. Je suis même tenté de dire qu'il ne le connaissait ni d'Adam ni d'Ève. Il ne le connaissait pas. Du reste, même s'il était passé, ce monsieur à demi-mort, inconscient, dans les pommes, n'aurait même pas su que quelqu'un est passé à côté de lui. Il n'aurait même pas su. Mais lui, parce qu'il s'est identifié à cette personne, il est descendu de son cheval. Jésus-Christ, qui est le serviteur par excellence, le modèle du service, le modèle des serviteurs, a quitté sa gloire, créateur du ciel et de la terre, de l'univers visible et invisible, créateur des anges, des archanges et tout ce que vous pouvez citer, c'est Jésus-Christ qui les a créés par lui, pour lui. N'a pas hésité à s'humilier, à prendre la forme d'un homme, d'être un homme serviteur. Il n'a pas hésité à mourir sur la croix. pour son prochain, vous et moi. Jésus-Christ, qui est le roi des rois, le seigneur des seigneurs, n'a pas hésité à s'humilier, n'a pas hésité à se rabaisser pour nous sauver. Pourquoi est-ce que nous devrions hésiter à nous rabaisser pour venir en aide aux autres? L'humilité est une preuve d'amour. Si vous dites que vous aimez votre prochain, vous devez vous humilier. Vous devez voir les autres comme étant au-dessus de vous. Nous devons marcher dans l'humilité dans notre vie de tous les jours. C'est un commandement. C'est un ordre. Ce n'est pas une option que Dieu nous demande. L'humilité, quoique ce soit une partie du fruit du Saint-Esprit, l'humilité à lui seul aussi produit des fruits. Donc celui qui ne marche pas dans l'humilité produit aussi un type de fruit. Mais celui qui marche dans l'humilité produit un fruit qui est agréable. Dans Proverbe 15, verset 33, Proverbe 15, verset 33, il nous est dit ceci. La crainte de l'Éternel enseigne la sagesse, et l'humilité précède la gloire. Celui qui marche dans l'humilité, celui qui vit dans l'humilité, celui qui considère les autres comme étant au-dessus de lui, celui qui prend les intérêts des autres d'abord, qui considère les intérêts des autres avant ses propres intérêts, bref, qui marche dans l'humilité, se verra glorifié, et par Dieu et par les hommes. Car l'humilité précède la gloire. Avant le succès, avant l'élévation, avant la réussite, on sème d'abord un fruit qui s'appelle l'humilité. On sème une graine qui s'appelle l'humilité. On sème l'humilité avant de récolter la gloire. Et Jésus-Christ, qui est notre modèle dans le service, l'a fait aussi. Lisez avec moi dans Philippiens 2. Philippiens 2, à partir du verset 7. Non, commençons au verset 5. Ayez en vous les sentiments qui étaient en Jésus-Christ, lequel, existant en forme de Dieu, n'a point regardé comme une proie à arracher d'être égal à Dieu. Mais il s'est dépouillé lui-même en prenant une forme de serviteur, en devenant semblable aux hommes. Et ayant paru comme un simple homme, il s'est humilié lui-même, se rendant obéissant jusqu'à la mort, même jusqu'à la mort de la croix. C'est pourquoi aussi Dieu l'a souverainement élevé, et il lui a donné le nom qui est au-dessus de tous les noms, afin qu'au nom de Jésus, tous genoux fléchissent dans les cieux, sur la terre et sous la terre, et que toute langue confesse que Jésus-Christ est Seigneur, à la gloire de Dieu le Père. Jésus-Christ n'a pas hésité à s'humilier. Il est descendu au plus bas niveau. Personne ne pourra descendre plus bas que Jésus-Christ. Et voilà pourquoi Dieu l'a élevé à un tel niveau que personne, dans ce siècle, dans les siècles à venir, ne pourra avoir un nom au-dessus de Jésus-Christ. Parce que pour être au-dessus de Jésus-Christ, il faudra faire quelque chose de plus grand que Jésus-Christ. Il faudra s'humilier plus bas que Jésus-Christ. Et cela est impossible. Mais nous, et vous et moi, nous avons la possibilité de nous humilier, de nous rapprocher le plus possible. Afin que Dieu nous élève au plus haut niveau possible. Le sacrificateur, le lévite, dans cette histoire, dans la parabole du Samaritain, n'ont pas fait cela. C'est vrai que c'est une parabole. Mais ils ont vu leur niveau social, ils ont vu leur niveau intellectuel. Par rapport à celui qui était blessé, ils se sont dit non, il n'est pas de notre classe, il n'est pas de notre niveau. Bref, ils ne se sont pas humiliés. C'est inutile de l'assister. Du reste, il n'y a pas des gens autour de nous. On n'aura aucune gloire à venir l'assister. Personne ne saura ce que nous sommes en train de faire pour lui. Et c'est une preuve d'orgueil. L'humilité, c'est le contraire de l'orgueil. L'orgueil, c'est le contraire de l'humilité. Mais ce Samaritain ne s'est pas préoccupé de son niveau social, ne s'est pas préoccupé de ses richesses, ne s'est pas préoccupé de ses titres académiques. Non, il a vu un homme qui souffrait. Et il s'est identifié à cet homme et il est descendu de son cheval. C'est ce que Jésus-Christ a fait pour chacun d'entre nous. Jésus-Christ n'a pas regardé sa gloire. Jésus-Christ n'a pas regardé son niveau spirituel. Non, il a vu sa créature, son proche, celui qui a été créé à son image et à sa ressemblance, souffrir dans le péché, et Jésus-Christ a accepté de s'humilier pour sauver chacun d'entre nous. Voilà pourquoi personne ne pourra faire plus grand que Jésus-Christ. Mais nous avons la possibilité et l'opportunité de nous rapprocher de son humilité, de son niveau d'humilité. Jésus-Christ, qui est Dieu, n'a pas hésité à laver les pieds de ses serviteurs, de ses premiers disciples. Jésus-Christ, qui est Dieu, n'a pas hésité à venir en aide à des hommes et des femmes qui le rejetaient. Jésus-Christ, qui est Dieu, n'a pas hésité à prier du haut de la croix, alors que ceux qui le crucifiaient avaient bénéficié de son ministère. Il n'a pas hésité à dire: Père, pardonne-leur, car ils ne savent pas ce qu'ils font. C'est une preuve d'humilité, c'est une preuve d'amour. L'humilité précède la gloire. Oh, aujourd'hui on est insulté, aujourd'hui on est humilié, aujourd'hui on est rejeté, on reconnaît que les autres sont au-dessus de nous, on les assiste. On n'a pas besoin d'attendre leur merci, on n'a pas besoin d'attendre leur gratitude, qu'ils reconnaissent. Non, nous faisons les choses en fonction de Dieu. Dans Proverbe 3, verset 34, il nous est dit ceci, Proverbe 3, verset 34. Dieu se moque des moqueurs, mais il fait grâce aux humbles. Dieu se moque des moqueurs, mais il fait grâce aux humbles. Nous voulons la grâce de Dieu dans notre vie de tous les jours. Nous voulons la grâce de Dieu dans notre travail, dans notre business, dans notre ministère, dans notre carrière politique, dans notre carrière économique, dans notre carrière, dans nos familles. Nous voulons que Dieu nous fasse grâce. Dieu fait grâce à ceux qui sont humbles. Dieu fait grâce à ceux qui marchent dans l'humilité. Dieu fait grâce à ceux qui reconnaissent qui placent les autres au-dessus d'eux-mêmes. Dieu fait grâce à ceux qui reconnaissent aussi les intérêts des autres, qui pensent aussi aux intérêts des autres. Dieu fait grâce à ceux qui s'identifient aux autres. Dieu fait grâce à ceux qui regardent aussi aux besoins des autres. Dieu fait grâce aux humbles. Ça veut dire qu'il résiste aux orgueilleux. Ça veut dire qu'il ne laisse pas passer les orgueilleux. Ça veut dire qu'il va mettre des bâtons dans les roues à ceux qui se croient quelqu'un, qui se croient quelqu'un ou qui croient posséder quelque chose. Dieu fait grâce aux humbles. Dieu fait grâce aux humbles. Dieu résiste aux orgueilleux, celui qui ne veut pas reconnaître qu'il a mal fait, celui qui ne veut pas reconnaître le droit chemin, celui qui ne veut pas reconnaître qu'il ne marche pas correctement. C'est un orgueilleux. L'humble, c'est celui qui reconnaît que les autres sont au-dessus de lui, qui reconnaît les qualités des autres, qui reconnaît l'importance des autres, qui reconnaît lorsqu'il a mal agi, qui s'humilie, qui demande pardon, qui reconnaît qu'il a pris une mauvaise route. L'humble aussi, c'est celui qui n'a pas besoin qu'on le corrige deux fois sur la même chose. C'est celui qui est conscient que telle voie est mauvaise. C'est ça aussi quelqu'un qui est humble. Le Samaritain a vu, s'est vu dans la vie de l'autre. Ce bon Samaritain s'est vu dans la vie de ce pauvre monsieur qui souffrait. Il a souffert avec lui. Il a reconnu que cet homme souffre. Mais le sacrificateur, le lévite qui passait, n'ont pas vu cela. Qu'est-ce qu'ils ont vu? Ils n'ont vu que leur propre gloire. Ils n'ont vu que leurs propres intérêts. ils n'ont vu que leur propre succès. Mon frère, ma sœur, l'orgueil est quelque chose de mauvais. L'orgueil est quelque chose de dangereux. Attention. Dans Jacques 4, verset 10, il nous est dit ceci. Humiliez-vous devant le Seigneur et il vous élèvera. Nous cherchons le chemin du succès. Nous cherchons le chemin de l'élévation, de la réussite, de la grâce, que Dieu nous fasse grâce dans tous les domaines. Nous cherchons cela, vous et moi. Jacques nous dit, c'est en s'humiliant devant le Seigneur que le Seigneur va nous relever, que le Seigneur va nous élever. Lors de la nouvelle naissance, c'est une humiliation. Nous reconnaissons que nous sommes des pécheurs. Nous reconnaissons que nous avons marché de notre propre voie, de notre propre intelligence, de notre propre sagesse. Nous reconnaissons que nous avons pris le mauvais côté, que nous n'avons pas servi le bon maître. Lorsque nous nous convertissons, Dieu nous élève en Jésus-Christ et nous fait asseoir au-dessus de tout en Jésus-Christ. Mais cela ne marche que lorsqu'on est humilié. Vous voulez l'élévation, vous voulez la grâce de Dieu dans votre vie de tous les jours, humiliez-vous. Humiliez-vous, ça veut dire aussi regarder les autres comme étant au-dessus de vous. Peut-être que socialement, ce n'est pas vrai. Peut-être que économiquement parlant, ce n'est pas vrai. Financièrement parlant, ce n'est pas vrai. Peut-être que même intellectuellement parlant, ce n'est pas vrai. Mais regardez ces hommes comme au-dessus de vous. C'est-à-dire que si vous voulez les redresser, si vous voulez les corriger, si vous voulez les diriger, dirigez-les avec humilité, amour. Pas comme étant des sous-hommes, pas comme étant des enfants, pas comme étant des moins que rien, des vauriens, des gens qui n'ont aucune espèce d'importance. J'entends souvent cette blague, mais ça reflète aussi une preuve d'orgueil. Quelqu'un qui dit à son ami, entre toi et un chien, je crois que le chien a plus d'importance. Entre toi et l'animal a plus d'importance. D'autres même disent, tes parents auraient dû adopter un chien plutôt que de t'avoir toi. C'est comme pour dire, tu n'as pas d'importance. Ce n'est pas vrai. Tout être humain qui vit est d'abord créé à l'image de Dieu et à sa ressemblance. Et ça veut dire que cette personne a de l'importance aux yeux du Créateur. Donc, personne n'a le droit de dire à son prochain, qu'il est sans importance. S'il n'est pas important pour vous, cela prouve d'abord que vous êtes un orgueilleux. S'il n'est pas important pour vous, sachez qu'il est important pour Dieu. Avec Dieu, nous faisons des exploits. Il n'est pas dit que l'intellect fait des exploits avec Dieu. Non. Nous faisons des exploits avec Dieu. Quiconque croit en Jésus-Christ fait des exploits avec Dieu. C'est très important. Nous devons regarder les autres comme étant au-dessus de nous. Le professeur doit regarder ses élèves comme étant au-dessus de lui. C'est-à-dire qu'il doit aussi considérer ce que les élèves disent. L'employeur doit aussi considérer les intérêts de ses employés. Il doit les voir comme étant au-dessus de lui-même. Le chef d'équipe doit aussi regarder ses subalternes comme étant au-dessus. Les regarder, donc il doit tenir compte. Il doit les considérer comme étant des hommes et des femmes supérieurs, d'une grande valeur, d'une grande richesse. Le président de la République doit regarder ses sujets, ses subalternes, sa nation comme étant au-dessus de lui. Donc il doit d'abord voir les intérêts des autres avant ses propres intérêts. Sinon, nous vivons dans l'orgueil. L'humilité précède la gloire. Donc, l'orgueil précède la chute. L'orgueil précède la chute. Si nous sommes orgueilleux, nous ne vivrons pas longtemps. Dans Psaume 31, verset 24, il nous est dit ceci, Psaume 31, verset 24, Psaume 31, verset 24. Aimez l'Éternel, vous qui avez de la piété. L'Éternel garde les fidèles. Il punit sévèrement les orgueilleux. L'Éternel punit sévèrement les orgueilleux. L'orgueil est un péché. L'humilité est une preuve d'amour, est une force. L'humilité est une preuve que vous gardez la parole de Dieu. Car si vous êtes humble et que vous marchez dans l'humilité, ça veut dire que forcément vous aimez votre prochain. Et celui qui aime son prochain accomplit la loi. L'orgueil est un péché. Le Seigneur punit sévèrement, il ne punit pas seulement, mais sévèrement, c'est-à-dire durement, l'orgueilleux. En tout cas, moi je ne veux pas que le Seigneur me punisse sévèrement. Qu'il ne me punisse pas déjà, mais qu'il me punisse sévèrement moins encore. Et c'est ce que le Seigneur est venu dire à chacun de nous ce matin. Je punis sévèrement l'orgueilleux, celui qui ne reconnaît pas ses fautes, celui qui ne regarde pas les autres comme étant supérieurs, celui qui ne considère pas les autres, je les punis sévèrement. En tout cas, je ne voudrais pas que Dieu vous punisse. Je ne voudrais pas que Dieu me punisse. Au moment où nous sommes en train de finir cette neuvième émission aujourd'hui, je voudrais que nous puissions nous examiner nous-mêmes. Quelle est notre attitude? Quel est notre niveau d'amour face à notre prochain? Est-ce que nous marchons dans l'humilité face aux autres? Est-ce que les autres disent que nous sommes des personnes humbles? Est-ce que Dieu dit de nous que nous sommes des personnes humbles? Si ce n'est pas le cas, baissez la tête dans la prière et répétez ces simples mots après moi. Père éternel, au nom de ton Fils Jésus-Christ, j'ai entendu ta parole, j'ai entendu ton message. Je te demande pardon pour l'orgueil qui vit en moi. Je te demande pardon pour le manque d'humilité. Je viens humblement devant toi te demander de briser cet esprit d'orgueil qui est en moi. De briser cet esprit d'orgueil qui me fait croire que je suis supérieur aux autres. Qui me fait croire que les autres sont sans importance devant moi. Je demande pardon. Je demande à ce que tu me laves et que tu me purifies avec le sang de ton Fils Jésus-Christ. Je m'engage maintenant à marcher comme Jésus-Christ a marché. Je m'engage à marcher dans l'humilité, dans la crainte de Jésus-Christ, dans la crainte de ton nom. Même si les autres ne le reconnaissent pas, si toi tu reconnais que je marche humblement, Seigneur, cela me suffit. Merci pour ta grâce, merci pour ton message de ce matin. Merci de m'avoir relevé au nom de ton Fils Jésus-Christ. Amen. Si vous avez fait cette prière, croyez que par la foi, que ce pourquoi vous avez demandé pardon est oublié devant Jésus-Christ, devant Dieu. Croyez que maintenant vous vous relevez, que vous avez pris un nouveau départ. Croyez que par la foi, vous êtes humble en Jésus-Christ. 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Le nom de cette émission est Venez à Jésus. Je suis Raphaël Mambou. Nous nous retrouvons la fois prochaine sur votre radio préférée, toujours sur le même thème, tu aimeras ton prochain. Que Jésus continue de vous bénir, que Jésus continue de vous garder. Amen.

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2: Bonjour à tous, je suis Raphaël Mambou, que Jésus vous bénisse, qui que vous soyez, où que vous soyez. Le nom de cette émission est Venez à Jésus. C'est une grâce, c'est un honneur, c'est un privilège de pouvoir vous retrouver encore une fois aujourd'hui autour de la parole de Dieu pour partager quelques versets bibliques sur le thème « La parabole du grand souper ». Avant d'aller plus loin, je voudrais vous inviter à baisser la tête dans la prière pour dédier le reste des 30 minutes entre les mains du Seigneur. Prions. Père éternel, au nom de ton Fils Jésus-Christ, nous voici devant toi pour entendre ta parole, pour entendre ton enseignement, pour entendre ton message, pour entendre ton appel, pour entendre ton cri, Seigneur, tes instructions, tes avertissements. Bénis ce message, bénis les différents auditeurs qui nous écoutent de par le monde, bénis ces ministères qui nous soutiennent pour la diffusion de ton message au travers du monde francophone. Au nom de ton Fils Jésus-Christ, nous avons ainsi prié. Amen. La parabole du grand souper. Je vous invite à lire dans Luc 14, à partir du verset 15 jusqu'au verset 24. Un de ceux qui étaient à table, après avoir entendu ces paroles, dit à Jésus, « Heureux celui qui prendra son repas dans le royaume de Dieu. » Et Jésus lui répondit, « Un homme donna un grand souper et il invita beaucoup de gens. À l'heure du souper, il envoya son serviteur dire aux convivés, « Venez car tout est déjà prêt. » Mais tous unanimement se mirent à s'excuser. Le premier lui dit, « J'ai acheté un champ, je suis obligé d'aller le voir. Excuse-moi, je te prie. » Un autre dit, « J'ai acheté 5 paires de bœufs. Je vais les essayer. Excuse-moi, je te prie. » Un autre dit, « Je viens de me marier et c'est pourquoi je ne puis y aller. » Le serviteur de retour rapporta ces choses à son maître. Alors le maître de la maison, irrité, dit à son serviteur, « Va promptement dans les places et dans les rues de la ville, et emmène ici les pauvres, les estropiés, les aveugles, les boiteux. » Le serviteur dit, « Maître, ce que tu as ordonné a été fait, et il y a encore de la place. » Le maître dit au serviteur, « Va dans les chemins et le long des haies, et ceux que tu trouveras, contrains-les d'entrer afin que ma maison soit remplie. » Car je vous dis, aucun de ces hommes qui avaient été invités ne goûtera de mon souper. Triste histoire, mais qui nous enseigne beaucoup de vérité. C'est une parabole, et comme toute parabole, elle se définit par le fait que le Seigneur Jésus enseigne sur des vérités spirituelles, mais en utilisant des faits que nous rencontrons dans notre vie de tous les jours. Jésus est vraiment un grand enseignant. Le meilleur que l'on puisse connaître parce que il ne cherche pas à rendre les choses compliquées. Il n'a jamais fait les choses pour être mystérieux. Au contraire, il a tout dit, il a tout fait connaître à ses disciples quand il était ici sur terre. Et au travers du Saint-Esprit aussi, Dieu nous parle, Dieu nous veut nous éclaircir sur des grands mystères. À nous seulement d'être réceptifs. Ça me fait penser un peu à ces sciences secrètes qui veulent mystifier Jésus en disant que Jésus était un grand maître, qui avait un grand savoir, ça c'est vrai, mais que son savoir, il ne l'a pas donné à tout le monde. Ça, c'est faux. Jésus veut vous enseigner, vous qui m'écoutez en ce moment, peu importe là où vous êtes, en Chine, en Amérique, en Afrique du Sud, en province orientale, au Katanga, à l'Équateur, Dieu veut vous enseigner. Mais est-ce que vous êtes disposé à écouter sa parole? Un homme a donné un grand dîner et il a invité beaucoup d'hommes et de femmes. Dieu veut le salut de l'humanité. Christ est mort pour le salut de chacun d'entre nous. J'aimais ce que le défunt pasteur Jacques Verneau disait, que virtuellement le monde est sauvé par la mort de Christ à la croix. Il vous suffit, vous maintenant, de ratifier ce document. C'est pour vous qu'il est mort. C'est pour vous, oui, vous qui m'écoutez. Jésus n'est pas mort seulement pour les Blancs. Il n'est pas mort seulement pour les Quinois. Il n'est pas mort seulement pour les Katangais. Il est mort aussi pour vous. Que vous soyez de la province orientale, de l'Amérique du Sud, de l'Amérique centrale, de la Centrafrique, de la Côte d'Ivoire, de l'Égypte, de l'Inde, de l'Arabie Saoudite, de la Libye, de l'Algérie, du Japon, de l'Australie, Jésus-Christ est mort pour chacun d'entre nous. La Bible dit que Dieu a tant aimé le monde qu'il a donné son Fils Jésus-Christ, afin que quiconque croit en lui ait la vie éternelle. C'est pour vous. C'est pour vous. Il invite tous les hommes à venir à ce qui vient bientôt, qui est l'enlèvement de l'Église. Invité. Jésus m'a chargé de vous donner cette invitation. À vous de répondre à cette invitation. Parce qu'il vient bientôt. Aujourd'hui, tous les signes nous montrent que Jésus-Christ est à la porte. Regardez, aujourd'hui, la guerre est médiatisée. On peut suivre des guerres en temps réel. Aujourd'hui, l'égoïsme est en train de battre son plein. L'égocentrisme. Les hommes se disent aujourd'hui, on l'a légalisé l'avortement, le mariage pour tous. Ce sont des signes des temps de la fin. Des faux prophètes, des faux Christ qui prétendent que si vous venez dans leur religion, dans leur communauté, vous aurez la vie éternelle, le salut. Ce sont des signes qui nous montrent que nous sommes arrivés à la fin des temps. Au moment du souper, ça veut dire qu'il y a un jour précis dans le calendrier de Dieu où Christ viendra prendre son Église. Nulle part dans la Bible, depuis Genèse jusqu'à Apocalypse, on vous donne la date précise. Mais on nous donne les événements. Le retour d'Israël dans sa terre. La montée des fausses religions. Des faux Christ, des faux prophètes. Regardez la plupart de religions. Tous ont commencé par être un prophète. Prophète X ou prophète Y. Christ a dit des faux prophètes viendront. Attention mon frère, attention ma sœur, nous devons être préparés. Malheureusement, quoique Dieu fait l'appel à tout le monde ne veut pas répondre à l'appel de Dieu. Il y a une première catégorie que nous avons commencé à étudier, qui dit à l'envoyé de Dieu, « J'ai acheté un champ et je suis obligé d'aller le voir. Excuse-moi, je te prie. » Il refuse l'invitation du roi des rois, du Seigneur, pour les richesses de ce monde. Le champ ici représente les richesses du monde. Écoutez, je ne sais pas si vous avez déjà acheté une parcelle, je ne sais pas si vous avez déjà acheté un terrain, ou même si vous avez déjà acheté un véhicule. Mais logiquement, avant d'acheter, vous devez vous assurer que ce que vous achetez répond aux normes et aux qualités que vous souhaitez. Même une paire de chaussures. Jamais on achète une paire de chaussures sans avoir vu cette paire de chaussures. On la voit d'abord. On peut voir ça dans un magazine, d'accord, mais il faut d'abord voir pour savoir si elle nous plaît. C'est pas sage d'acheter quelque chose qu'on n'a pas vu. Donc le monsieur dit à Dieu que j'ai acheté quelque chose que je n'ai pas encore vu. Je vais voir et malheureusement je ne sais pas répondre à ta fête. Comme pour dire aussi, ce que j'ai acheté est plus important que toi. Parce que refuser une invitation... Ce n'est pas seulement refuser tout ce qui est lié à la fête, mais c'est dire à la personne qui nous invite que ce que tu fais ne m'intéresse pas. Et Christ ici nous fait comprendre que les richesses du monde peuvent nous empêcher de répondre à l'invitation. Peut-être vous allez me dire, oh mais moi je vais à l'église, il n'y a pas de problème, moi je prêche l'évangile, oui, il n'y a pas de problème. Aller à l'église n'est pas une mauvaise chose. Vous croyez en Dieu, ce n'est pas une mauvaise chose. La Bible dit que les démons aussi croient en Dieu et ils tremblent. Mais vos actes montrent si vous êtes de Dieu ou si vous êtes du diable. Les richesses du monde peuvent étouffer la parole de Dieu dans notre vie. Nous avons vu dans 1 Timothée 6, verset 10, que l'amour de l'argent est une racine de tous les maux, et que quelques-uns, en étant possédés, se sont égarés loin de la foi et se sont jetés eux-mêmes dans bien de tourments. Parce qu'ils voulaient avoir une nouvelle voiture, parce qu'ils voulaient avoir une maison, parce qu'ils voulaient avoir un travail, parce qu'ils voulaient avoir la nouvelle paire de chaussures, ils ont pratiqué des choses que la Bible condamne. Ils ont fait des choses que la Bible ne souhaite pas, que la Bible n'approuve pas. Alors, l'amour de l'argent a rempli leur cœur, a étouffé l'amour qu'ils avaient pour Christ. Voilà pourquoi je disais au départ, quand je commençais à enseigner sur cette parabole, je disais les paraboles peuvent aussi s'appliquer aux chrétiens comme aux païens. Quelqu'un peut naître de nouveau aujourd'hui, mais à cause des soucis du monde, à cause des richesses du monde, il peut étouffer la parole de Dieu dans notre vie. Attention mon frère, attention ma sœur, 2 Timothée 3, attention mon frère, attention ma sœur, 2 Timothée 3, 2 Timothée 3.

insensibles, déloyaux, calomniateurs, intempérants, cruels, ennemis des gens de bien, traîtres, emportés, enflammés d'orgueil, aimant le plaisir plus que Dieu, ayant l'apparence de la piété, mais reniant ceux qui ont fait la force. Éloigne-toi de ces hommes-là. C'est le Saint-Esprit qui parle. Vous voyez, le Saint-Esprit ne dit pas qu'à partir de l'an 2000, les choses vont devenir difficiles. Et par cela, vous allez commencer à comprendre que Jésus-Christ est en train de revenir. Non, il n'y a pas de date précise, mais on nous donne des signes. Qu'est-ce que le Saint-Esprit dit? Dans les derniers jours, dans les dernières années, à la fin des temps, les hommes vont devenir égoïstes. C'est ce que nous sommes en train de voir aujourd'hui. Les hommes seront des amis de l'argent, ce que nous voyons aujourd'hui. Vous n'avez pas d'argent, aujourd'hui on a du mal à vous respecter. On ne vous aime pas. Il y a même quelque part où le proverbe dit que la sagesse du pauvre est méprisée. Pourtant, il enseigne la vérité. Mais parce qu'il n'a pas de voiture, parce qu'il n'a pas de maison, parce qu'il n'a pas de travail, parce qu'il n'a pas ceci ou parce qu'il n'a pas de potence. Et pourtant, un conseil, quand il est bon, il reste bon, argent ou pas. Écoutez, il y a des lois, il y a des principes spirituels que Dieu a établis. Riche ou pauvre. Vous prenez une pierre, vous jetez en l'air, que vous soyez riche ou que vous soyez pauvre, cette pierre va redescendre. Mais pourtant, la Bible nous dit, ami de l'argent. Quand vous avez de l'argent, vous êtes entouré de beaucoup de gens. Et ça se voit aujourd'hui. Regardez certains chefs de l'État africains. Quand ils sont au pouvoir, eh bien, ils ont des amis partout. Quand ils n'ont plus, quand ils ne sont plus au pouvoir, on ne veut même plus les accueillir par leurs anciens amis. Amis de l'argent. Ce sont des signes des temps de la fin. Aujourd'hui, vous entrez dans une entreprise, vous commencez en bas, vous avez l'impression qu'on vous déteste. Vous avez l'impression que quand vous commencez à gravir l'échelon, vous commencez à regarder autour de vous, certaines personnes commencent à vous considérer. Ça n'a pas de sens. Ça n'a pas de sens. La personne n'a pas changé. C'est toujours le même, simplement qu'il a eu des promotions. Ce sont des signes des temps de la fin. Égoïste, ami de l'argent, fanfaron, hautain, blasphémateur, rebelle à leurs parents, ingrat, irreligieux, insensible, déloyaux, calomniateur, intempérant, cruel, ennemi de gens de bien, traître, emporté, enflé d'orgueil, aimant le plaisir plus que Dieu. Pour jouir du plaisir, il faut de l'argent. Sans argent aujourd'hui, vous ne savez pas faire grand-chose. Est-ce que vous imaginez qu'il y a aujourd'hui des jeunes filles, des jeunes hommes qui se prostituent pour avoir de l'argent, pour avoir le tout dernier téléphone, pour avoir le tout dernier ordinateur? Aujourd'hui, il y a des gens qui sont prêts à se prostituer pour habiter des maisons luxueuses, pour avoir accès à des niveaux de classe sociale élevés. Il se dit, je veux là-bas. Voilà pourquoi Paul disait à Timothée, dans la première épître, l'amour de l'argent est la racine de tous les maux. Combien de couples ont été détruits parce que l'un des conjoints a regardé ailleurs à cause de l'argent? Combien de couples ont été détruits parce que monsieur a de l'argent, il aime tellement le plaisir qu'il oublie qu'il doit être fidèle à sa femme. Oh, je ne dis pas que la vie est facile, mais la vie c'est un combat. Et nous ne combattons pas seuls, nous combattons avec Jésus-Christ. Combien d'hommes et de femmes sont entrés aujourd'hui dans des sciences occultes, dans la magie, dans l'occultisme, ont signé des pactes avec Satan pour avoir de l'argent, pour avoir de l'argent, pour avoir des voitures, pour avoir des promotions. On m'a parlé d'un certain monsieur dans une des provinces de la République démocratique du Congo qui se serait appelé Courtejoie. Il vous donne de l'argent et vous allez vivre que quelques années, moins de 5 ou 10 ans. Et la réflexion que ces jeunes hommes ont est que à quoi ça sert de vivre 50 ans, 60 ans, 70 ans ou 80 ans dans la pauvreté alors que je pourrais vivre 10 ans dans le luxe et le bonheur? Mon frère, ma sœur, c'est vrai que l'argent répond à tout, mais la même Bible dit que l'argent ne répond pas à tout. Attention, mon frère, attention, ma sœur. Le monde, dans les temps lesquels nous sommes en train de... est devenu mauvais.

0: mauvais. On m'a même parlé de certaines sociétés. Avant d'y entrer, on vous demande de quelle loge satanique vous êtes. De quelle société secrète vous êtes. On m'a même parlé de certaines banques. Avant d'y entrer, on vous propose d'avoir des actes sexuels homosexuels. Aujourd'hui, la prostitution, elle est partout. Aujourd'hui même, on parle de certaines personnes qui, quand elles vous engagent, elles vous demandent un pourcentage sur votre salaire pendant une période de temps. C'est du vol. C'est du vol. C'est l'amour de l'argent. Laissez-moi même vous dire que moi, je suis pleinement convaincu que le verset 1 de 2 Timothée 3 qui dit « Sache que dans les temps difficiles, les temps ont été rendus difficiles parce que les hommes ont commencé à être égoïstes, amis de l'argent, fanfarons et tout ceci et tout cela. » Les temps sont les mêmes, mais nous avons rendu les choses difficiles parce qu'aujourd'hui, nous sommes centrés sur nous-mêmes. Nous sommes tournés vers nous-mêmes et nous détruisons la vie des autres parce que nous sommes justement égoïstes. Le monsieur dans la parabole du grand souper dit à Dieu, j'ai plus important à faire que répondre à ton invitation. J'ai plus important à faire que d'être sauvé. Mes richesses terrestres sont beaucoup plus importantes. Attention mon frère, attention ma sœur. Nous ne sommes pas les premiers sur cette terre. Nous ne sommes pas les premiers. Les autres qui ont vécu dans le luxe, qui ont vécu dans l'argent, qui ont vécu dans la gloire des hommes, comment ont-ils fini leur vie? C'est important de le savoir. C'est important de le maîtriser. C'est important de le connaître. Le psaume 62, verset 11. Ne vous confiez pas dans la violence et ne mettez pas un vain espoir dans la rapine. Quand les richesses s'accroissent, n'y attachez pas votre cœur. Quand les richesses augmentent, n'y attachez pas votre cœur. Aujourd'hui, vous avez une maison, demain, vous en avez trois, après, vous en avez cinq, dix, quinze, vous devenez un homme important, célèbre, vous devenez une célébrité dans le monde, dans la musique, dans le cinéma, en politique, en affaires, au sein de l'entreprise. La Bible nous demande de ne pas attacher notre cœur à ses richesses. La seule que c'est lui qui est le créateur du ciel et de la terre. Lorsque Christ viendra pour juger les nations, pour juger les hommes, votre argent ne sera pas là. Vos maisons ne seront pas là. Vos entreprises ne seront pas là. La religion même ne sera pas là. Il n'y aura que vous et Christ. Et Christ va vous poser la question. Qu'as-tu fait de tout ce que je t'ai donné? N'oublions pas que tout ce que nous avons est un don de Jésus-Christ. Est un don de Jésus-Christ. Même le diable ne sera pas là pour défendre notre cause le jour où nous passerons en jugement devant Christ. Parce que lui aussi sera jugé. La Bible nous dit que nous jugerons aussi les anges. Ne vous confiez pas dans la violence. Et ne mettez pas un vain espoir dans la rapine. Quand les richesses s'accroissent, n'y attachez pas votre cœur. C'est très important, mon frère. C'est très important, ma sœur. Ne nous attachons pas aux richesses de ce monde. Le monsieur a dit non au roi des rois, au seigneur des seigneurs, par rapport au champ qu'il avait acheté. Le champ représente les richesses de ce monde. La terre, le diamant, l'or, le cuivre, le zinc, les entreprises, les montres, les voitures. J'ai acheté une nouvelle voiture, je n'ai pas le temps d'aller à l'église, je dois l'essayer. Non mon frère, non ma sœur, les richesses de ce monde ne doivent pas passer avant Jésus-Christ. Proverbe 8, verset 10. Proverbe 8, verset 10. Préférez mes instructions à l'argent et la science à l'or le plus précieux. C'est le Saint-Esprit qui parle. Il nous dit ceci. Si vous devez choisir entre l'argent et les conseils que je vous donne, choisissez la sagesse du pauvre et méprisé. C'est un peu cela. Le Saint-Esprit vous parle aujourd'hui. Il vous dit, écoutez mon frère, Christ revient bientôt et il vous a envoyé une invitation à participer à son grand dîner. Préférez répondre à l'invitation de Christ que d'aller vous occuper de votre champ. Dieu n'est pas contre le travail, attention, hein. Dieu n'est pas contre le travail. Mais ce que Dieu demande, c'est que son amour, votre amour pour lui, doit être supérieur à l'amour que vous avez pour votre travail. J'aime mon travail, mais l'amour de mon travail ne doit pas dépasser l'amour que je dois avoir pour Christ. J'aime ma femme, mais l'amour pour ma femme ne doit pas être supérieur à l'amour de Christ. J'aime ma famille, mais l'amour pour mes frères et sœurs ne doit pas être supérieur à l'amour que j'ai pour Christ. Attention, le Saint-Esprit dit, préférez mes instructions à l'argent, à la gloire, à la richesse, à l'or, au diamant. Et la science, la connaissance, ça veut dire la science que le Saint-Esprit nous donne, alors le plus précieux. Pourquoi? Parce que ces choses vont cesser d'exister. Ces choses vont disparaître. Ces choses sont des instruments que Dieu vous donne entre les mains, mais entre vos mains, pour mieux le connaître, pour mieux le servir. Ces choses que Dieu nous met entre les mains ne doivent pas nous détourner de Dieu. Comme Paul a dit dans 1 Timothée 6, verset 10, l'amour de l'argent a détourné des chrétiens de la marche chrétienne. L'argent doit nous aider à davantage connaître Dieu et non de nous détourner de Dieu. L'argent doit nous aider à servir Dieu et non à nous détourner du service de Dieu. Attention, mon frère, tout ce que nous avons entre les mains, c'est un don. L'amour que j'ai pour ma femme doit m'aider à mieux connaître le Seigneur Jésus-Christ, à mieux le vivre, à mieux le connaître, à mieux pratiquer Jésus dans l'amour que j'ai pour ma femme ne doit pas étouffer l'amour de Christ dans ma vie. Attention, mon frère, c'est une grande erreur que nous sommes en train de commettre. Et des fois, je me dis, c'est parce que nous manquons de vision, parce que nous ne connaissons pas ce à quoi Dieu nous a appelés, c'est parce que des fois, nous ne savons pas où nous partons. Écoutez, depuis que vous êtes né jusqu'à aujourd'hui, il y a des gens qui sont morts. Vous allez aussi mourir. Je vais aussi mourir. Mais pourquoi nous devons tous nous comporter de la même manière comme des moutons qui ne réfléchissent pas? Je grandis, je travaille, j'ai de l'argent et je refais les mêmes erreurs que mes pères, mes grands-pères, mes arrière-grands-parents qui ne servaient pas Christ mais qui servaient l'argent. Non! Mon argent doit m'aider à servir Christ. Et non pas dire à Christ, j'ai plus important à faire que répondre à ton invitation au salut. Mon frère, ma sœur, Dieu veut vous sauver. Dieu veut que vous participiez à ce grand dîner. Dieu veut que vous soyez de ceux qui vont être enlevés au premier tour. C'est très important. Si c'est cela votre désir, si c'est cela votre souhait, c'est très simple. Baissez la tête dans la prière et répétez ces simples mots après moi. Père éternel, au nom de ton Fils Jésus-Christ, me voici devant toi. Je réponds à l'invitation de Christ. Je réponds à l'invitation de ce grand souper. Je te demande pardon pour ma rébellion. Je te demande pardon pour mon désordre. Et je promets aujourd'hui et jusqu'à la fin de ma vie à suivre Jésus-Christ. Je m'engage à ne plus avoir de l'amour pour de l'argent, mais avoir d'abord de l'amour pour Christ. De l'aimer plus que toute autre chose, que toutes les richesses de ce monde. Au nom de ton Fils Jésus-Christ, j'ai ainsi prié. Amen. Si vous avez fait cette prière, croyez que par la foi, Dieu vous a entendu. Je suis Raphaël Mambou. Nous nous retrouvons dans quelques instants, juste après ce message publicitaire.
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0: Bon retour à l'émission Venez à Jésus. Vous savez, c'est une grâce, c'est vraiment un honneur, c'est vraiment un privilège de pouvoir vous retrouver. Mon frère, ma sœur, n'hésitez pas à l'invitation de Christ. Puisque vous avez donné votre vie à Jésus, marchez avec Jésus. Ne vous détournez pas de Jésus à cause des richesses de ce monde, à cause de l'amour d'une personne ou de quoi que ce soit. Jésus revient bientôt. Je suis Raphaël Mambou. Nous nous retrouvons la fois prochaine, toujours sur le même thème, la parabole du grand souper. Que Jésus continue de vous bénir, que Jésus continue de vous garder. À la fois prochaine. Amen.
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1: Bonjour à tous, je suis Raphaël Mambou, que Jésus vous bénisse, qui que vous soyez, où que vous soyez. Le nom de cette émission est Venez à Jésus. C'est une grâce, c'est un honneur, c'est un privilège de pouvoir vous retrouver encore aujourd'hui autour de la parole de Dieu pour partager quelques versets bibliques sur le thème Les bénédictions de Dieu en Jésus-Christ, c'est notre 8e émission. Avant d'aller plus loin, je voudrais vous inviter, comme toujours, à baisser la tête dans la prière pour dédier le reste des 30 minutes entre les mains du Seigneur. Prions. Père éternel, au nom de ton Fils Jésus-Christ, nous venons devant toi. Merci pour la vie qui se trouve en Jésus-Christ, merci pour le salut, merci pour cette opportunité que tu nous donnes aujourd'hui d'entendre ta parole. Seigneur, que nous ne devions pas pires, mais meilleurs en Jésus-Christ, au travers de ce message d'aujourd'hui. Parle-nous, Seigneur, dirige-nous, guide-nous. Les temps sont proches, les temps de la fin sont proches, Seigneur, et nous avons besoin de découvrir les trésors de ton Fils Jésus-Christ. Nous avons ainsi prié. Amen. Les bénédictions de Dieu, qui nous a bénis de toutes sortes de bénédictions spirituelles dans les lieux célestes en Christ. Christ est la source de toutes nos bénédictions. Christ est la source de toutes les bénédictions que Dieu nous donne. En dehors de Jésus-Christ, il est impossible d'avoir des bénédictions. Alors, comme nous avons dit dans les émissions précédentes, les bénédictions spirituelles priment sur les bénédictions matérielles, sur les bénédictions physiques, sur les bénédictions financières, politiques, économiques. Nous devons d'abord posséder les bénédictions spirituelles avant de posséder les bénédictions de ce monde. Pour les posséder, c'est très simple. En Jésus-Christ, Dieu nous bénit de toutes sortes de bénédictions spirituelles. Le spirituel attire le physique, attire le matériel. Avant que le monde soit, le monde existait spirituellement, dans la conception de Dieu. Ce n'est qu'en prononçant des paroles que le monde a pris forme physiquement. Il existe un monde spirituel. Le monde spirituel est aussi réel que le monde physique. Ce n'est pas parce que nous ne le voyons pas avec les yeux physiques, que nous ne le touchons pas, que nous allons dire qu'il n'existe pas. Non, il existe. Alors, vous qui avez donné votre vie à Jésus-Christ, vous qui marchez avec Jésus-Christ en nouveauté de vie, vous devez vous rendre compte, vous devez accepter, vous devez comprendre que ce qui est spirituel passe en premier et ce qui est matériel vient en second. Et laissez-moi même vous dire que le spirituel est celui qui guide le matériel. Donc si spirituellement nous comprenons que nous sommes bénis, nous allons forcément influencer le monde matériel. Beaucoup de chrétiens aujourd'hui ont l'impression d'avoir été abandonnés par Dieu. Non! Dieu nous aime, Dieu nous bénit, Dieu nous protège, Dieu nous suit. Mais seulement il veut que nous comprenions les principes, il veut que nous acceptions et que nous marchions selon les principes qu'il a établis. Vous voyez, aujourd'hui les hommes prennent des avions parce qu'ils ont découvert le principe de l'apesanteur. Ils ont, je vais dire, manipulé ou ils ont fait des choses en tenant compte du principe d'apesanteur. C'est comme ça qu'on a des avions aujourd'hui, qu'on a des fusées. Parce qu'on l'a d'abord découvert, on a appris à vivre avec, on les a manipulés, on a fait des calculs avec. Parce que vous ne me direz pas qu'on fait un avion sans tenir compte des principes, sans tenir compte du principe de l'apesanteur. C'est une loi que Dieu a établie. Et tant que nous ne découvrons pas les lois, nous ne savons pas avancer, nous ne savons pas jouer avec. C'est la même chose pour les lois spirituelles, les principes spirituels. Nous devons apprendre à les découvrir, à les mettre en pratique. C'est en ce moment-là que le monde physique et matériel, financier, en est influencé. Ne faisons pas l'inverse. Ne cherchons pas d'abord les bénédictions matérielles pour influencer le monde spirituel. Non, c'est le spirituel qui influence le matériel. La première bénédiction que nous avons vue, c'est qu'en Jésus-Christ, Dieu nous a élus, Dieu nous a choisis, Dieu nous a consacrés. En d'autres termes, Dieu a un plan pour notre vie. Oui, vous qui m'écoutez, Dieu a un plan pour votre vie. Si vous voulez faire une toute petite étude sur cela, Vous pouvez toujours nous appeler pour commander les émissions que nous avons faites sur la première bénédiction. La deuxième bénédiction est que en Jésus-Christ, nous avons la rédemption par son sang. Nous sommes rachetés de la vaine manière de vivre de nos parents. Nous sommes rachetés du péché, nous sommes rachetés de la mort en Jésus-Christ et en Jésus-Christ seul. Aujourd'hui, je voulais partager avec vous sur la troisième bénédiction qui est la rémission des péchés. Nous sommes toujours dans Éphésiens 1, verset 7. En lui, nous avons la rédemption par son sang, la rémission des péchés selon sa richesse, selon la richesse de sa grâce. En Jésus-Christ, nous avons la rédemption par son sang, et puis la rémission des péchés. La rémission des péchés, ou la rémission, se définit comme l'action de remettre une faute, de faire grâce. C'est merveilleux, mon frère, c'est merveilleux, ma sœur. En Jésus-Christ, Dieu nous fait grâce, Dieu nous remet nos fautes, Dieu nous pardonne nos transgressions. Voilà pourquoi Paul commence par « En lui, nous avons la rédemption par le sang. Nous sommes rachetés du péché par Jésus-Christ. Et Dieu nous pardonne, Dieu nous remet nos fautes. Et Dieu nous fait grâce, Dieu nous pardonne. » Dans l'Ancien Testament, lorsqu'il était parlé de rémission, il était synonyme, si je peux dire, ça signifiait beaucoup plus « acquittement » ou « libération » associé à l'année du jubilé qu'on publiait pour tous les habitants, et on faisait une remise des dettes. C'est dans Lévitique 25, verset 10. Et vous sanctifieriez la 51e année, la 50e année. Vous publierez la liberté dans le pays pour tous ses habitants. Ça sera pour vous le jubilé. Chacun de vous retournera dans sa propriété et chacun de vous retournera dans sa famille. Ça parlait des prisonniers. Ça parlait de ces hommes et de ces femmes qui avaient des dettes. Quand il est 50 ans. Après 50 ans, on proclame une année de jubilé. Tout le monde est libre. Tout le monde est libre, peu importe les fautes qu'ils avaient faites. Après 50 ans, on est libre. Pas après 50 ans, après avoir commis la faute, non. C'est-à-dire que si par exemple je commettais une faute à la 48e année, 2 ans après, on me mettait en liberté. Si je devais de l'argent à quelqu'un, cette dette tombait. C'est ça la remise. La rémission des péchés. La rémission. Relisons encore Éphésiens 1, verset 7. Revenons encore à Éphésiens 1, verset 7. En lui, nous avons la rédemption par son sang, la rémission des péchés, selon la richesse de sa grâce. Vous voyez ? Action de remettre une faute, de faire grâce. Dieu est richement, infiniment riche dans la grâce. Mais c'est pour les vivants seulement. C'est là où beaucoup d'hommes et de femmes se trompent. Ils pensent que si je meurs, parce que Dieu est amour, Dieu ne pourra pas m'envoyer en enfer. Si, vous irez en enfer si vous n'avez pas reçu Jésus-Christ comme sauveur et Seigneur personnel. Si vous l'avez reçu, Dieu vous pardonne vos péchés, Dieu vous remet vos fautes ici sur terre et vous vivez maintenant en nouveauté de vie. Et lorsque votre temps sera accompli sur cette terre, vous partez et vous allez le rejoindre. Comme Paul, comme Pierre dit, vous allez aller rejoindre celui que vous avez servi sans avoir vu avec vos yeux physiques. Dans l'Ancien Testament, ce terme s'appliquait dans tous les domaines. Dans tous les domaines à l'époque d'Israël. C'était dans le domaine physique, dans le domaine financier, dans le domaine militaire. On avait des prisonniers, on rendait ces prisonniers, on libérait ces prisonniers. Dans le domaine parce que c'était une année de jubilé. Et sachez que notre jubilé se trouve en Jésus-Christ pour nous du Nouveau Testament. Quand vous venez à Jésus-Christ, vous êtes libre. Voilà pourquoi nous avons fait une toute petite étude sur la rédemption. Et on s'est rendu compte que les termes bibliques parlant de la rédemption font allusion à ce que l'homme est un esclave du péché. Et que Jésus-Christ vient le rendre libre face au péché. Parce que le salaire du péché, c'est la mort. C'est très important, mon frère. C'est très important. Attention. Mais ce qui est beau et merveilleux, c'est que Paul ne parle pas de religion. Paul ne parle pas de l'Église catholique, de l'Église protestante. Paul ne dit pas que si vous êtes catholique, vous recevrez la rémission des péchés. Que si vous êtes protestant, vous allez recevoir la rédemption par le sang de Jésus-Christ. Que si vous êtes témoin de Jéhovah, vous êtes forcément sauvé. Vous êtes directement sauvé. Que si vous êtes mormon, vous êtes sauvé. Que si vous êtes de la communauté que Paul a implantée, ou que Pierre a implanté, vous êtes sauvé. Non, la Bible ne dit pas ça. La Bible parle de Jésus-Christ. La Bible est christocentrique. Elle ne parle que de Jésus-Christ. Tout est centré vers Jésus-Christ. Tant que vous regardez à Jésus-Christ, tant que vous êtes à Jésus-Christ, tant que vous suivez Jésus-Christ, vous êtes sauvé. Mais dès l'instant où vous arrêtez de suivre Jésus-Christ, dès l'instant où Jésus-Christ n'est plus votre Seigneur, n'est plus votre Sauveur, vous perdez votre salut. Vous perdez les bénédictions spirituelles. Quoi que vous possédiez, les bénédictions matérielles. Et c'est une ruse que Satan a tente d'introduire. Que nous fassions beaucoup plus attention aux bénédictions matérielles que aux bénédictions spirituelles. Vous imaginez le pardon de Dieu. Recevoir le pardon de Dieu, c'est plus que toutes les richesses du monde. Je viens de penser à l'histoire que j'ai lue d'un témoignage d'un homme, d'une femme qui avait eu des visions sur l'enfer. Alors, Jésus-Christ la faisait visiter l'enfer et elle a rencontré un homme en enfer qui demandait pardon à Jésus pour lui dire qu'il comprenait aujourd'hui, qu'il acceptait aujourd'hui Jésus comme Seigneur et Sauveur. Jésus lui dira bien sûr qu'il était trop tard, qu'il ne pouvait plus rien faire. Alors, il disait à Jésus s'il pouvait revenir. Il accepterait d'être l'homme le plus pauvre de la terre, mais du moment qu'il serait sauvé, ça ne le dérangerait pas. Et cela m'a interpellé moi-même. Aujourd'hui, beaucoup d'entre nous sommes en train de courir après les richesses de ce monde. On vole, on tue, on veut posséder les richesses, on veut être dans une maison, on fait n'importe quoi. On veut avoir la plus belle femme, on est déjà marié, mais on veut encore une autre femme. Alors pour avoir cette femme, on fait plein de choses qui ne sont pas correctes, bibliquement parlant, pour satisfaire les désirs de la chair, pour satisfaire notre égoïsme. On ne se préoccupe plus de ce que Dieu fait pour nous. On ne lui fait plus confiance. On ne regarde que les bénédictions matérielles alors que les bénédictions spirituelles sont plus importantes. Vous êtes en Jésus-Christ le choix de Dieu. Vous êtes en Jésus-Christ sauvé. Vous êtes en Jésus-Christ béni de toutes sortes de bénédictions spirituelles. Et le monde spirituel contrôle le monde matériel, le monde physique, le monde financier, le monde économique. Si spirituellement vous comprenez que vous avez une autorité en Jésus-Christ et que vous devez l'exercer, vous allez influencer positivement les choses autour de vous. Mais bien sûr, vous devez lire la parole de Dieu. Vous devez lire la Bible, vous devez la méditer, vous devez la comprendre, vous devez l'accepter comme étant l'autorité finale dans votre vie. Ce que la Bible dit, c'est ce que je dis oui et amen dans ma vie. C'est très important. Dans le Nouveau Testament, le terme rémission des péchés fait allusion au pardon des péchés. C'est très important. En Jésus-Christ, nous sommes pardonnés de tout ce que la loi de Moïse ne pouvait pas nous accorder comme pardon. Aujourd'hui, on retrouve même dans des églises, dans des communautés dites chrétiennes, des ensembles de lois, j'allais dire, des lois, des commandements qui n'ont rien à voir avec le Nouveau Testament. Ceci me fait penser à cette communauté qui prétend que lorsque vous tuez quelqu'un, vous ne pouvez pas obtenir le pardon de Dieu. Pour obtenir le pardon de Dieu, d'après cette communauté, je préfère ne pas citer les noms, parce que nous ne sommes pas là pour critiquer, nous ne sommes pas là pour pour diminuer, nous ne sommes pas là pour rabaisser, mais nous sommes là pour parler de l'amour de Dieu. Cette communauté prétend que lorsque vous tuez quelqu'un, lorsque vous versez du sang humain, vous ne pouvez plus obtenir le pardon de Dieu à la seule condition que vous aussi, votre sang, soit versé. C'est faux! C'est faux et c'est archi faux. Paul le dit, en dévoilant la richesse de sa grâce. Paul ne dit pas, sauf le meurtre, sauf l'avortement, sauf les génocides. Non! Tous péchés sont pardonnés en Jésus-Christ. Bien sûr, nous ne sommes pas là pour vous encourager à vivre dans le péché, parce que vous allez dire, ah non, Dieu va me pardonner. Non, nous sommes là pour vous aider à prendre conscience que maintenant, si vous vivez dans le péché, Dieu est venu frapper à votre porte pour vous dire, vous pouvez arrêter d'être sous la seigneurie du péché et de venir sous la seigneurie de Jésus-Christ et de recevoir le pardon de vos péchés. Aujourd'hui, il y a de ces hôpitaux qui accueillent des malades mentales, des malades psychologiques, des maladies psychologiques. Ces personnes sont des chrétiens parce que leur vie passée leur tourmente. Ils ont déjà accepté Jésus-Christ comme Seigneur et Sauveur personnel. Ils marchent avec Jésus-Christ, mais Satan vient leur montrer leur vie passée pour leur dire, tu vois telle chose que tu avais fait en telle année, ça Dieu ne peut pas te pardonner. Tu vois telle chose que tu avais faite en telle année, tu vois telle chose que tu avais dit, telle chose que tu avais pratiquée, Dieu ne peut pas te pardonner. Et beaucoup sont tourmentés, leur vie chrétienne est bloquée. Ils n'arrivent même pas à s'épanouir spirituellement parce que le diable les a fait croire que ils ne seront pas pardonnés de tous les péchés. Alors que Paul dit, au nom du Seigneur Jésus-Christ, et sachez que la Bible est inspirée du Saint-Esprit. Donc Dieu nous dit, dans son saint livre, dans la Bible, nous avons la rédemption par le sang, la rémission des péchés. Le pardon des péchés s'obtient en Jésus-Christ. Ce n'est pas en donnant de l'argent qu'on obtient le pardon de Dieu. Non. Il y a une certaine communauté qui a fait croire ça il y a quelques siècles en arrière. C'est faux. C'est gratuit. Lisons Éphésiens 2, verset 8. Éphésiens 2, verset 8. C'est par la grâce que vous êtes sauvés, par le moyen de la foi. Et cela ne vient pas de vous, c'est le don de Dieu. Ce n'est point par les œuvres, afin que personne ne se glorifie. Verset 9. C'est par grâce que les hommes sont sauvés. C'est par grâce que nous avons le pardon de Dieu. C'est par grâce que nous avons la rédemption par le sang de Jésus-Christ. C'est par grâce que en Jésus-Christ que nous avons été choisis avant la fondation du monde. C'est par grâce que Dieu nous bénit en Jésus-Christ de toutes sortes de bénédictions. Ce n'est pas parce que nous sommes meilleurs, ce n'est pas parce que nous avons fait de bonnes choses. Non ! C'était même avant que nous fassions de bonnes choses, Dieu avait décidé que tous ceux et toutes celles qui accepteraient Jésus-Christ comme Sauveur et Seigneur personnel, serait béni de toutes sortes de bénédictions. Et c'est un don de Dieu. Ce n'est pas par les œuvres. Parce que si nous devions obtenir l'amour de Dieu, le pardon de Dieu, les bénédictions de Dieu, par les œuvres, personne ne pourrait... Si c'était par les œuvres que nous pourrions être sauvés, personne ne pourrait être sauvé. Parce que personne n'est juste. Personne n'est juste. Il n'y a personne. Adam, l'homme parfait, est tombé dans le péché. Jusqu'à aujourd'hui, les hommes continuent à pécher. Et Dieu sait que non, il nous est impossible. Sans son secours, sans son assistance, il nous est impossible de marcher dans la sanctification. C'est impossible. C'est impossible. Voilà pourquoi les bénédictions spirituelles priment avant les bénédictions matérielles. Parce que les armes que Dieu nous a données spirituellement nous aident à marcher conformément à sa volonté. Et c'est lui qui nous donne, parce qu'il nous aime, parce qu'il nous a parlé. C'est une grâce. Ça n'a rien à voir avec la religion. Ça n'a rien à voir avec les philosophies. Ça a à voir avec la nouvelle naissance en Jésus-Christ. Vous voyez mon frère, vous voyez ma sœur. Sans Jésus-Christ, il est impossible de plaire à Dieu. Impossible, c'est impossible. Sans Jésus-Christ, il est impossible d'avoir le pardon de Dieu. On peut être baptisé d'eau, on peut être même membre d'une église, on peut même être prédicateur, annoncer l'évangile. Mais tant qu'on n'a pas accepté Jésus-Christ comme Seigneur et Sauveur, on n'est pas sauvé. On peut même n'appartenir à aucune religion, à aucune église. Je n'encourage pas cela. Mais si vous avez Jésus-Christ comme Sauveur et Seigneur personnel, vous avez toutes les bénédictions de Dieu, dont le pardon des péchés. Lisons Acte 13, verset 38. Vous y êtes? Acte 13, verset 38. Sachez donc, hommes, frères, que c'est par Jésus que le pardon des péchés vous est annoncé, et que quiconque croit est justifié par lui de toutes les choses dont vous ne pouvez être justifié par la loi de Moïse. Sachez donc, hommes, frères, que c'est par lui que le pardon des péchés vous est annoncé, et que quiconque croit est justifié par lui de toutes les choses dont vous ne pouvez être justifié par la loi de Moïse. Vous voyez, c'est impossible, en dehors de Jésus-Christ, d'avoir le pardon des péchés. Aujourd'hui, j'ai même entendu parler, aujourd'hui, ça veut dire notre époque, d'une certaine prophétesse qui prétendait que Dieu lui aurait dit que nous devions revenir au sacrifice lévitique pour avoir le pardon de nos fautes, de tuer les vaches, les chèvres et compagnie. C'est faux! C'est faux et c'est archi faux. La loi de Moïse ne peut pas nous accorder le pardon parce qu'elle est trop exigeante. Alors que la loi de Christ, si nous avons accepté Jésus-Christ comme Seigneur et Sauveur, en Jésus-Christ, nous avons accompli toute la loi. Et Dieu nous accorde son pardon. Et c'est par grâce. Il y a certaines communautés qui prétendent servir Dieu, qui refusent la grâce. Qui disent non, c'est pas biblique la grâce. Dieu ne peut pas nous sauver pour le plaisir de nous sauver. Nous devons mériter notre salut. Nous devons pratiquer des œuvres. Alors ils sont même en train de terroriser certains membres de leur communauté en disant, si vous ne parlez pas de Jésus, parlez de Dieu dans le monde, vous ne vous aurez pas sauvé. Dieu n'a jamais demandé cela. Jésus-Christ a dit avant de partir, allez dans le monde entier. Il a dit à ses disciples. Ça veut dire que ses disciples l'avaient déjà accepté comme Seigneur et Sauveur. Et puis une fois qu'ils sont dans la maison de Dieu, en suivant les instructions de Dieu, Dieu leur dit, allez dans le monde entier et prêchez la bonne nouvelle. Prêchez la bonne nouvelle. Mais eux, ils disent, prêchez la bonne nouvelle, ensuite vous serez sauvés. Ça n'a pas de sens. Voilà pourquoi, mon frère, ma sœur, même si, écoutez ce que la Bible vous dit d'un bout à l'autre, réfléchissez, et même vous qui êtes de la communauté protestante, lisez la Bible. Aujourd'hui, très peu de chrétiens passent du temps à lire la Bible. Aujourd'hui, on préfère s'acheter des téléphones à 300, 400, 500 dollars. Mais on ne peut pas sortir son argent, on ne veut pas sortir son argent pour acheter une Bible. Mais on veut qu'on nous offre une Bible, je m'excuse. Moi j'ai vu cela, j'ai même entendu cela. Quelqu'un a dit, non la parole de Dieu, je ne peux pas acheter la parole de Dieu. On doit m'offrir la Bible. Et je trouve ça, c'est un manque de sagesse. Parce qu'on est prêt à dépenser de l'argent pour des téléphones, des derniers cris, des chaussures, des vêtements. Mais pour s'acquérir soi-même la parole de Dieu, on se dit non, il faut qu'on me l'offre. J'ai vu des gens me demander que je leur offre la parole de Dieu. Pour moi, c'est une source de bénédiction de bénir les autres. Mais leur motivation à ces personnes, elles ne sont pas correctes. Je me rappelle même, j'ai même offert un Nouveau Testament à une dame. Et je peux vous dire qu'elle ne le lit pas. C'est vraiment dommage. Nous devons lire la parole de Dieu. Je me rappelle à l'Institut biblique, sur une trentaine d'étudiants que nous étions, il n'y avait que deux qui avaient lu la Bible d'un bout à l'autre. Et quand le professeur a demandé, combien de vous deux avez-vous déjà lu une deuxième fois la Bible d'un bout à l'autre? Il n'y avait qu'une seule personne. Nous devons découvrir les richesses. Voilà pourquoi le diable s'amuse à nous tromper. Voilà pourquoi le diable s'amuse à nous balloter à tout vent de doctrine, parce que nous n'avons pas appris à découvrir ces bénédictions spirituelles que Dieu nous réserve dans les Écritures. C'est très important, mon frère, C'est très important, ma sœur. Lisons la Bible de Genèse 1:1 à Apocalypse 22:21. Si nous ne savons pas lire, aujourd'hui Dieu nous permet d'écouter la Bible en audio. Elle est gratuite sur Internet, sur beaucoup de sites. Nous pouvons écouter la Bible. C'est merveilleux. Seigneur, je te bénis pour cela. Nous sommes pardonnés en Jésus-Christ des choses que la loi de Moïse ne pouvait pas nous pardonner. C'était impossible, la loi était trop exigeante. J'ai même découvert qu'on parlait de plus de 6600 commandements. Qui va respecter plus de 6600 commandements au cours d'une journée? Et vous imaginez, il y avait même des gens du judaïsme, quand ils se sont convertis au christianisme, ils voulaient imposer les rites anciens aux chrétiens qui n'étaient pas juifs. C'est comme ça que Paul s'est levé pour leur dire, mais c'est pas possible. Déjà, nous-mêmes, nos pères n'ont pas respecté cela. Maintenant, vous venez à Jésus-Christ et vous leur demandez encore de respecter ces choses qu'on n'a pas pu respecter. Non, en Jésus-Christ, nous sommes pardonnés de tout ce que la loi de Moïse ne pouvait pas nous accorder comme pardon. Mon frère, ma sœur, le pardon est possible pour vous aujourd'hui en Jésus-Christ. Si c'est cela votre désir, vous pouvez simplement baisser la tête dans la prière et répéter ces simples mots après moi. Dites, Père éternel, au nom de ton Fils Jésus-Christ, je viens devant toi. J'accepte Jésus-Christ comme mon Seigneur et mon Sauveur personnel. Merci pour ton pardon en Jésus-Christ. Merci pour le sang de Jésus-Christ qui a coulé pour moi. Merci, Père, de me sauver en Jésus-Christ, de faire de moi une nouvelle créature, un enfant de Dieu, un chrétien en Jésus-Christ. Merci pour ton grand amour. Merci pour ta grâce, ta miséricorde qui s'est manifestée pour moi en Jésus-Christ. Au nom de ton Fils Jésus-Christ, j'ai ainsi prié. Amen. Si vous avez fait cette prière, croyez que par la foi, Dieu vous a entendu. Je suis Raphaël Mambou et le nom de cette émission est Venez à Jésus. Nous nous retrouvons la fois prochaine, toujours sur le même thème, les bénédictions de Dieu en Jésus-Christ. Que Jésus continue de vous bénir, que Jésus continue de vous garder. À la fois prochaine. Amen.
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3: Bonjour à tous, je suis Raphaël Mambou. Que Jésus vous bénisse, qui que vous soyez, où que vous soyez, le nom de cette émission est Venez à Jésus. C'est une grâce, c'est un privilège, c'est un honneur de pouvoir vous retrouver encore aujourd'hui autour de la parole de Dieu pour partager quelques versets bibliques. Depuis quelque temps, nous sommes en train de partager sur le sang de Jésus. C'est notre 8e émission aujourd'hui. C'est une grâce et un privilège de pouvoir vous retrouver. Vous savez, il y a beaucoup d'hommes et de femmes qui auraient voulu être à votre place, être à notre place aujourd'hui pour entendre l'Évangile. Mais soit ils n'ont plus l'opportunité, soit les choses sont vraiment difficiles, soit ils sont morts et ils se retrouvent en enfer et ils regrettent. Mais vous et moi, Dieu nous donne encore la grâce aujourd'hui d'entendre sa parole. Et lorsque Dieu parle, Dieu ne parle pas en vain. Il parle pour un but. Il veut faire quelque chose. Et je suis convaincu que Dieu veut faire encore quelque chose dans votre vie, dans ma vie, dans le domaine du sang de Jésus-Christ. Avant d'aller plus loin, prions. Père éternel, merci pour ce jour. Merci pour ta grâce. Merci pour le sang de Jésus-Christ. Merci pour ton amour. Merci pour ta miséricorde. Merci pour ta bonté. Nous ne sommes pas meilleurs. Nous ne sommes pas plus excellents que les autres. Mais simplement que tu nous as fait grâce en Jésus-Christ. Et nous voulons profiter de cette grâce au maximum encore aujourd'hui. Père, ouvre les yeux de notre cœur. Ouvre-nous les yeux de notre entendement, j'allais dire, afin que nous puissions comprendre, Seigneur, saisir ta parole, que nous puissions vivre dans le domaine de la victoire au travers du sang de Jésus-Christ. Merci. Au nom de ton Fils Jésus-Christ, nous avons ainsi prié. Amen. Le sang de Jésus, notre 8e émission. Lisez avec moi dans Apocalypse 12, verset 11. Apocalypse 12, verset 11. Ils ont vaincu à cause, ils l'ont vaincu à cause du sang de l'agneau et à cause de la parole de leur témoignage. Et ils n'ont pas aimé leur vie jusqu'à craindre la mort. Ils ont vaincu Satan. Ils ont vaincu les principautés. Ils ont vaincu les dominations à cause du sang de l'agneau. Tous ceux et toutes celles qui ont donné leur vie à Jésus-Christ, qui ont accepté Jésus-Christ comme leur sauveur et leur Seigneur personnel, ce verset vous dit, ce verset me dit, que nous avons vaincu Satan. Nous avons vaincu ses principautés. Nous avons vaincu les dominations. Nous avons vaincu les esprits méchants dans les lieux célestes. Nous avons vaincu le monde qui est sous la domination de Satan par le sang de l'agneau et par le témoignage, par les paroles de notre témoignage. C'est une bonne nouvelle que je suis venu encore vous annoncer aujourd'hui. La victoire est possible dans le sang de Jésus. La victoire est possible au travers du sang de Jésus. Nous sommes forts, nous sommes plus que vainqueurs, nous sommes triomphants à cause du sang de Jésus-Christ. Ça n'a rien à voir avec l'Église locale, ça n'a rien à voir avec les communautés religieuses, ça n'a rien à voir avec les philosophies, ça n'a rien à voir avec les titres académiques, les titres pastoraux, les titres ecclésiastiques, rien à voir. On peut être le plus grand pasteur selon le monde, le plus grand théologien, ayant le plus grand des diplômes, et être esclave du péché et ne pas connaître, pas une seule fois, la victoire qui se trouve dans le sang de Jésus. Et ceci veut dire aussi, on peut être le plus illettré des hommes, le plus pauvre des hommes, socialement parlant, le plus bas des hommes, mais vivre une vie de victoire par le sang de Jésus-Christ. Ceci me fait penser à cette histoire dans le livre des Actes des Apôtres, où des hommes ont tenté de faire un exorcisme en utilisant le nom de Jésus que Paul prêche. Le démon leur dira, « Jésus je connais, Paul je connais, mais vous, qui êtes-vous ?» C'est possible d'être l'homme, un homme socialement le plus bas, mais dès que vous arrivez dans une ville, les démons tremblent. Les démons ont peur de vous. Pourquoi ? Parce que vous êtes un sous le sang de Jésus-Christ. De vous vivez la victoire qui se trouve dans le sang de Jésus-Christ, et vos paroles font des effets dans le monde céleste, dans le monde des ténèbres. Ça fait des dégâts. C'est possible. Voilà pourquoi je dis et je dirai encore, les titres n'impressionnent pas les démons. Le fait d'être pasteur n'impressionne pas les démons. D'être évangéliste, ça ne fait pas peur aux esprits méchants. D'être prophète, ça ne fait pas peur à Satan. D'être, entre guillemets, l'autorité ecclésiastique la plus haute, ça ne fait pas peur aux esprits. Au contraire. Mais si vous êtes en Jésus-Christ, si vous avez accepté Jésus-Christ comme votre sauveur et votre Seigneur personnel, si le sang de Jésus-Christ est sur vous, même si vous êtes le plus petit des hommes, entre guillemets, spirituellement parlant, vous êtes dangereux pour les démons. Ils ont vaincu le diable à cause du sang de l'agneau. Le sang de l'agneau donne la victoire. Jésus-Christ est l'agneau de Dieu. Le sang de Jésus-Christ donne la victoire. Ce n'est pas le sang des boucs, ce n'est pas le sang des vaches dans l'Ancien Testament qui nous donneront des victoires aujourd'hui. Non. Aujourd'hui, c'est le sang de Jésus-Christ. Le sang de Jésus-Christ a été versé pour les Blancs, a été versé pour les Noirs, a été versé pour les Africains, a été versé pour les Européens, les Américains, les Sud-Américains, les Asiatiques. Le sang de Jésus-Christ a été versé pour les Congolais de Kinshasa, les Congolais de Brazzaville. Le sang de Jésus-Christ a été versé pour ceux du Bas-Congo, ceux du Katanga, ceux du Kivu, ceux de l'Équateur, ceux de la province orientale, ceux du Kasaï. Citez tous les noms des villes, des provinces, des pays que vous connaissez. Le sang de Jésus-Christ a été versé pour chacun d'entre nous. Mais beaucoup vivent dans la défaite, beaucoup vivent dans l'échec, beaucoup vivent dans l'esclavage parce qu'ils n'ont pas accepté le chemin qui s'appelle Jésus-Christ. Le chemin de la victoire, c'est Jésus-Christ. Le chemin du succès, c'est Jésus-Christ. Le chemin de la victoire, du triomphe, s'appelle Jésus-Christ. Le sang de Jésus-Christ nous donne la victoire, le succès, le triomphe sur tous nos ennemis. Et il n'y a pas un qui résiste. Il n'y a pas un dont Christ n'a pas triomphé à la croix. Et le triomphe de Christ, c'était pour nous. J'aime ce que l'évangéliste Osborne dit. Il dit que Jésus-Christ n'avait pas besoin de payer ses fautes. Il était sans péché. Il a payé nos péchés. Jésus-Christ n'avait pas besoin de triompher de Satan pour Dieu. Dieu vit toujours dans la victoire et dans le triomphe. Si Jésus-Christ a triomphé de Satan, c'était pour vous, c'était pour moi. C'est très beau comme phrase, c'est très profond. Ce que Jésus-Christ a fait à la croix, ce n'est pas pour Dieu. Dieu n'a pas besoin de salut. C'est pour les hommes. Si vous rejetez Dieu, si vous rejetez Jésus-Christ, en fait vous rejetez votre salut, vous rejetez votre victoire, vous rejetez votre triomphe et vous restez esclave de Satan. 2 Corinthiens 2, verset 14. 2 Corinthiens 2, verset 14. 2 Corinthiens 2, verset 14 nous dit ceci. 2 Corinthiens 2, verset 14. « Grâce soit rendue à Dieu, qui nous fait toujours triompher en Jésus, en Christ, pardon. Grâce soit rendue à Dieu, qui nous fait toujours triompher en Christ, et qui répand sur nous en tout lieu l'odeur de sa connaissance. Grâce soit rendue à Dieu, qui nous fait toujours triompher en Christ. » Mon frère, ma sœur, si vous avez donné votre vie à Jésus-Christ, Dieu vous fait toujours triompher en Jésus. C'est la Bible qui parle. Moi, je suis convaincu que le chrétien n'échoue jamais. Si selon le monde, c'est un échec, ce n'est pas un échec selon Dieu. Je donne un exemple. Vous avez besoin de travail. Vous partez postuler dans une entreprise qui propose un poste. Vous écrivez votre

choses pour faire mieux après. Donc ce n'est pas un échec, c'est une réussite selon moi. C'est un escalier qui vous amène vers le succès. Vous rencontrez une sœur qui vous intéresse, qui vous plaît. Vous êtes convaincu que c'est elle. Vous allez faire votre demande en mariage. Vous échouez, selon le monde. Elle vous dit non. Ne dites pas que vous êtes un vaurien. Ne dites pas que c'est un échec. Non! Vous avez acquis une expérience que vous n'aviez pas avant. Et cette expérience va vous servir la prochaine fois. Grâce soit rendue à Dieu qui nous fait toujours triompher en Christ. Je triomphe toujours en Christ. Aujourd'hui, je parle à la radio, mais il y a quelques années en arrière, dans une petite cellule de prière, lorsqu'on me demandait simplement de faire une prière d'ouverture ou de clôture, c'était un problème. Je paniquais. Mais aujourd'hui, je prêche à la radio. Ce que nous appelons échec selon le monde n'est pas un échec devant Dieu. Dieu nous apprend. Nous sommes dans l'école de Dieu. Et chaque jour, nous apprenons. Vous étiez fiancé, et puis, paf, vos fiançailles ont éclaté, ont volé en éclats. Ça a échoué. Eh bien, la prochaine fois quand vous serez fiancé, vous n'allez plus recommencer les mêmes erreurs que vous avez faites avant, qui ont fait que votre fiançailles, vos premiers fiançailles, vos précédentes fiançailles ont échoué. Que vous soyez fautif ou pas fautif, ça ne change rien. Vous avez acquis une expérience que la fois prochaine, ça servira. Nous triomphons toujours de Christ. Quel péché se couche à votre porte? Le mensonge? Vous avez triomphé du mensonge en Jésus-Christ. Le vol? Vous triomphez du vol en Jésus. Et c'est le sang de Jésus qui vous donne la victoire. L'adultère? Invoquez l'efficacité du sang de Jésus dans votre mariage, dans votre vie de couple. Parce que en Dieu, parce que en Christ, Dieu nous fait toujours triompher. Ou alors la Bible est fausse. Vous allez me dire, mes frères, comment ça se fait que je ne vis jamais cette vie de victoire? C'est peut-être parce que vous ne le saviez pas. Ou si vous le savez, vous ne le confessez pas. Ou si vous le confessez, vous ne le croyez pas. L'erreur n'est pas du côté de Dieu, l'erreur est toujours du côté de l'homme. Grâce soit rendue à Dieu qui nous fait toujours triompher en Christ. Le triomphe, c'est au-delà de la victoire. Christ a triomphé pour nous à la croix de Satan et des principautés, des esprits méchants dans les lieux célestes. Citez tous les noms des démons que vous connaissez. Citez tous les noms des problèmes que vous connaissez. Citez tous les noms des sorciers que vous connaissez. Citez tous les noms des malédictions que vous connaissez. Dieu vous fait triompher de ces choses et de ces personnes en Christ. Voilà pourquoi je dis encore, ça n'a rien à voir avec la religion. Ça n'a rien à voir avec une communauté locale. Être catholique, protestant, kimbanguiste, témoin de Jéhovah, mormon, foi bahaï, et je ne sais quoi, et quoi, et quoi, et quoi. Tout ça ne donne pas le triomphe. Ce qui donne le triomphe, c'est le sang de Jésus-Christ. Parce que toutes ces choses-là ne sont pas mortes, toutes ces religions-là ne sont pas mortes pour vous à la croix il y a 2000 ans. Celui qui est mort à la croix et qui est ressuscité 3 jours après, c'est Jésus-Christ. Oh, on peut mettre au-dessus d'une église, sur une pancarte, l'église de Jésus-Christ, de tel. C'est rien tout ça. Si Jésus-Christ n'est pas le centre de cette communauté-là, vous ne pouvez pas triompher. Si Jésus-Christ n'est pas le centre de votre vie, le sang de Jésus-Christ n'a aucune efficacité pour vous. Elle est efficace pour ceux et celles qui ont donné leur vie à Jésus-Christ. Mais pour vous, qui vous appuyez sur la religion, elle ne sert à rien. Romains 8, verset 37. L'apôtre Paul nous dit ceci encore. Verset 37. Mais dans toutes ces choses, nous sommes plus que vainqueurs par celui qui nous a aimés. 38. Car j'ai l'assurance que ni la mort,
ni la vie, ni les anges, ni les dominations, ni les choses présentes, ni les choses à venir, ni les puissances.

distance, ni la hauteur, ni la profondeur, ni aucune autre créature ne pourra nous séparer de l'amour de Dieu manifesté en Jésus-Christ, notre Seigneur. Mais dans toutes ces choses, dans toutes les difficultés que nous rencontrons, nous sommes plus que vainqueurs. En fait, nous sommes triomphants par le sang de Jésus-Christ. Et il commence à détailler. Ce n'est pas les puissances, ce n'est pas la mort, ce n'est pas la vie, ce ne sont pas les anges, ce ne sont pas les dominations, ce ne sont pas les choses présentes, à venir. Ce n'est pas la puissance, ce n'est pas la hauteur, ce n'est pas la profondeur. Il n'y a aucune créature qui peut vous séparer de l'amour de Dieu. Il n'y en a pas. Il n'y a que vous-même qui pouvez vous disqualifier de l'amour de Dieu. L'amour de Dieu s'est manifesté dans la mort de Christ à la croix pour chacun d'entre nous. Et le sang de Jésus-Christ vous donne le triomphe. Le sang de Jésus-Christ vous donne la victoire sur le péché. Voilà pourquoi nous avons commencé à dire que le sang de Jésus-Christ délivrait du péché, purifiait du péché. Le sang de Jésus-Christ vous donne la victoire sur le péché. Le péché ne peut pas dominer sur vous. Pourquoi ? Parce que vous êtes en Christ et que Christ a dominé pour vous. Toutes ces mauvaises choses à la croix. Christ a triomphé pour vous de toutes ces mauvaises choses à la croix. De toutes ces choses. Le péché ne peut plus dominer sur vous. Romains 6, verset 14. Le péché n'aura point de pouvoir sur vous, puisque vous êtes non sous la loi, mais sous la grâce. Le péché ne peut plus dominer sur moi. Pourquoi ? Parce que je ne suis pas sous la loi, mais je suis sous la grâce. Je ne suis pas sous la loi de Moïse, mais je suis sous la loi de Christ. Je n'appartiens pas au monde, mais j'appartiens à Christ. Je ne suis plus du royaume des ténèbres, je suis du royaume de Dieu, et le sang de Jésus-Christ me donne la victoire sur Satan et le péché. Si une armée se campait autour de moi, je serais néanmoins sans crainte et mon cœur serait tranquille. Pourquoi ? Parce que je suis avec Dieu au travers de Jésus-Christ. Celui qui me protège, celui qui me garde, c'est Jésus-Christ. Et son sang me donne la victoire sur mes ennemis. N'ayons pas peur de l'ennemi spirituel, n'ayons pas peur de l'ennemi physique. Dormons tranquillement la nuit, lorsque l'ennemi fait ses histoires, nous sommes en sécurité parce que le sang de Jésus-Christ est sur nous. Ils l'ont vaincu, on parle de Satan, ils ont vaincu Satan par le sang de l'agneau et par les paroles de leur témoignage. Mon frère, ma sœur, soyons tranquilles. Dieu disait à Jérémie, dans Jérémie 1, verset 19. Jérémie 1, verset 19. Dieu disait à Jérémie, au verset 19 du premier chapitre, « Ils te feront la guerre, mais ils ne te vaincront pas, car je suis avec toi pour te délivrer, dit l'Éternel. » La guerre, elle existe. L'ennemi, il est là. Sa haine, sa rage de nous détruire, on ne peut rien contre ça. Mais Dieu nous dit, ils ne te vaincront pas, tu ne seras pas vaincu. Pourquoi est-ce que nous, du Nouveau Testament, ce verset devrait moins s'appliquer? Jérémie avait foi, si je puis dire, sur l'efficacité du sang des animaux. Des innocents, des animaux innocents qu'on sacrifiait pour leur péché. Jérémie avait foi. Et Dieu lui disait, ne t'inquiète pas, on te fera la guerre, mais on ne te vaincra pas. Parce que tu es couvert par le sang des animaux. Et je t'admets dans ma présence. Je te connais et je t'appelle par ton nom. Ça, c'est dans l'Ancien Testament. Et nous, du Nouveau Testament, le sang de Jésus-Christ, beaucoup plus fort, beaucoup plus excellent, beaucoup plus spirituel, beaucoup plus efficace, nous en doutons. Je vous ai parlé dans les émissions précédentes qu'il y a une dame qui a eu une révélation, que Dieu lui demandait de revenir au sacrifice lévitique. C'est faux. Il n'y a pas un sacrifice plus grand que celui de Christ. Et si celui des animaux pouvait donner l'assurance à Jérémie,
plus la parole de Dieu? Pourquoi est-ce que le sang de Jésus-Christ, qui m'aide, qui me donne la victoire sur Satan, devrait être moins efficace? Je refuse de croire une telle chose. Le sang de Jésus-Christ est efficace. Le sang de Jésus-Christ est plus fort, plus puissant, plus efficace. Il n'y a pas d'autre mot. Et si Dieu dit à Jérémie, qui est de l'Ancien Testament, ton ennemi te fera la guerre, mais tu ne seras pas vaincu, pourquoi moi, du Nouveau Testament, je devrais dire, Seigneur, l'ennemi me combat et je suis vaincu? Non! J'ai triomphé de l'ennemi au travers du sang de Jésus-Christ. Plus que vainqueur, par le sang de Jésus-Christ. Plus que vainqueur. Dieu dira à Ésaïe, dans Ésaïe 43, verset 5. Ne crains rien, car je suis avec toi. Ne crains rien, car je suis avec toi. Dans Ésaïe 44, verset 8. N'ayez pas peur et ne tremblez pas. Ne crains rien, je suis avec toi. N'ayez pas peur et ne tremblez pas. Ne te laisse pas dès longtemps annoncer et déclarer, vous êtes mes témoins. Y a-t-il un autre Dieu que moi? Il n'y a pas d'autre rocher, je n'en connais pas. Ceux de l'Ancien Testament avaient des promesses merveilleuses. Ne crains rien. Savez-vous que dans toute la Bible, ces trois mots, ne crains rien ou n'aie pas peur, sont répétés 365 fois. Comme pour dire que Dieu vous dit, Dieu me dit, chaque jour, n'aie pas peur, ne crains pas. Pourquoi? Parce que la victoire se trouve dans le sang de Jésus-Christ. Ce sang a été versé à la croix. Jésus-Christ a souffert à la croix pour vous et pour moi. Son sang est efficace pour faire trembler Satan. Ils l'ont vaincu par le sang de l'agneau. L'agneau de Dieu, Jésus-Christ. Ils l'ont vaincu par le sang de Jésus-Christ. Il n'y a pas un sang plus excellent. Personne d'autre ne peut verser le sang pour le salut ou pour la victoire dans votre vie. Toute personne qui vient vous dire que le sang de X est efficace pour sauver les Noirs ou pour sauver les Blancs ou pour sauver les Sud-Américains ou pour sauver les Asiatiques, parce qu'il y a des religions qui prétendent ça, c'est du mensonge venant du diable. Le sang de Jésus-Christ n'a pas perdu de son efficacité, quoique versé il y a 2000 ans. Non, son sang est efficace. Il donne la victoire sur ce monde, sur Satan, sur les difficultés, sur les sorciers, sur le péché. Vous avez la victoire par le sang de Jésus-Christ. Ne craignez rien, ne paniquez pas. Soyez ferme, soyez constant dans votre marche chrétienne avec Jésus-Christ. Le sang de Jésus-Christ, si il est sur vous, n'ayez même pas peur des mauvaises nouvelles. Romains 8, verset 31. Romains 8, verset 31. Que dirons-nous donc à l'égard de ces choses? Si Dieu est pour nous, qui sera contre nous? Alléluia. Je suis même sorti de dire Amen. Si Dieu est pour vous, qui avez accepté Jésus-Christ comme sauveur et Seigneur personnel, qui sera contre vous? Comment Dieu est de notre côté? Dieu est de notre côté si nous avons accepté son alliance par le sang de Jésus. Voilà pourquoi le sang de Jésus donne la victoire sur Satan. Le sang de Jésus-Christ est le signe par lequel Dieu reconnaît ses enfants. C'est vrai que nous n'allons pas prendre physiquement du sang, parce que du sang de Jésus, nous ne savons pas où en trouver. Mais nous le revendiquons par la foi. Comme par la foi, nous acceptons que Jésus-Christ est Sauveur et Seigneur. Comme par la foi que nous reconnaissons que Dieu a créé le monde par sa parole. C'est la même chose, c'est par la foi que nous reconnaissons que nous triomphons de Satan par le sang de Jésus-Christ.
Alléluia. Amen. Le sang de Jésus-Christ vous donne la victoire sur le monde. Parce que par le sang de Jésus-Christ, Dieu est de votre côté. Ou plutôt, vous êtes du côté de Dieu. Si vous avez fait alliance avec Dieu par le sang de Jésus, vous êtes du côté de Dieu et Dieu est de votre côté. Et s'il est de votre côté, qui sera contre vous? Mais si vous n'avez pas fait alliance avec Dieu, ça veut dire que Dieu est contre vous. Et si Dieu est contre vous, qui sera pour vous? En d'autres termes, qui pourra vous délivrer de la main de Dieu? Il n'y a que le sang de Jésus. Si vous voulez accepter Jésus-Christ comme votre Sauveur et votre Seigneur personnel, aujourd'hui est le jour du salut. Aujourd'hui est le jour de la rédemption. Aujourd'hui est le jour où vous pouvez invoquer le sang de Jésus sur vous. Pour le faire, c'est très simple. Dieu a fait les choses simples. Comment le faire? Baissez simplement la tête dans la prière. Répétez ces simples mots. Dites, Père éternel, au nom de ton Fils Jésus-Christ, je viens devant toi. J'accepte Jésus-Christ comme mon Sauveur et mon Seigneur personnel. Je donne ma vie à Jésus-Christ. Je dis non aux œuvres des ténèbres, je dis non aux œuvres de l'ennemi et je dis oui au Saint-Esprit. Je dis oui au sang de Jésus-Christ. Je fais maintenant alliance avec Dieu au travers du sang de Jésus. Je m'engage à être une nouvelle créature, je m'engage à marcher en nouveauté de vie, conformément à la volonté de Christ. Je m'engage à suivre Jésus-Christ tous les jours de ma vie. Au nom de Jésus-Christ, j'ai ainsi prié. Amen. Si vous avez fait cette prière, croyez que par la foi, toutes choses sont devenues nouvelles. Croyez que par la foi, vous avez fait une alliance avec Dieu. Si vous avez besoin de prière, de conseils, si vous avez besoin de réécouter ce message, si vous avez besoin que nous puissions vous diriger vers une église vivante, basée sur la parole de Dieu, basée sur la Bible et qui croit dans ce message, dans le sang de Jésus, si vous avez besoin de connaître les différentes heures de diffusion sur votre radio préférée, sur votre chaîne préférée, vous pouvez joindre notre ministère. 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Je répète, au plus 243 819 910 910. Plus 243 819 910 910. Le nom de cette émission est Venez à Jésus. Je suis Raphaël Mambou. Nous nous retrouvons la fois prochaine sur le même thème, le sang de Jésus. Que Jésus continue de vous bénir, que Jésus continue de vous garder. À la fois prochaine. Amen.

0: Bonjour à toutes et à tous. Nous vous retrouvons avec plaisir sur notre plateau de Hommes-Femmes Mode d'Emploi avec Eric et Rachel. Et je suis toujours accompagné de mon épouse Zoé. Aujourd'hui, sujet tabou, la sexualité et la pornographie. Eric ?
1: Oui, ce sont des sujets extrêmement importants. Et on ne veut pas les garder comme des tabous, parce qu'un tabou, c'est quelque chose dont on ne parle pas, alors que ça existe. Et donc, ça handicape la vie de plein de monde. Et on veut vraiment remettre les choses selon l'ordre de Dieu. Et la première affirmation que l'on veut donner aujourd'hui, c'est que Dieu est l'auteur de la sexualité, pas Satan. Amen. Satan n'a pas créé la sexualité, il l'a détruit. Et s'il l'a détruit tellement, c'est parce qu'il doit bien craindre quelque chose. Mmh. C'est une chose magnifique, la sexualité, la vie intime dans le cadre du couple marié. Et Dieu l'a donné pour qu'on s'épanouisse, pour qu'on grandisse dans notre amour, donc grandisse dans l'unité qui est entre un homme et sa femme. Et donc la sexualité, c'est beau et c'est pur parce que cela vient de Dieu quand c'est vécu selon sa volonté.
2: Amen. Plein de trésors cachés qu'on ira explorer. Un vrai cadeau de Dieu, c'est extrêmement important, extrêmement spirituel, émotionnel et physique.
1: Absolument. Alors on va dans cette session suivre la méthode du FBI. En fait, quand le FBI forme ses agents pour reconnaître la fausse monnaie, il ne leur demande pas d'étudier tous les faux billets parce qu'ils s'en créent bien trop dans le monde, beaucoup trop souvent par année, etc. Donc, il va leur demander d'étudier les vrais billets et d'être des experts dans les vrais billets, de les reconnaître par cœur afin que dès l'instant où ils voient un billet qui ne leur correspond pas exactement, ils sachent que c'est un faux. En fait, ils se concentrent sur le vrai. Et c'est ça qu'on va faire aujourd'hui. On va se concentrer sur la sexualité qui est voulue par Dieu, qui est la vraie sexualité, qui atteint les objectifs que Dieu a placés dans la vie des êtres humains au travers de la sexualité. Et on ne va pas passer trop de temps à étudier toutes les possibles déviances qui existent dans le monde. Il y en a beaucoup trop. Surtout, on veut garder nos yeux fixés sur ce que Dieu a voulu pour nous et qui est beau.
2: On veut pouvoir regarder comment Dieu avait créé tout cela en nous. En fait, c'est bien plus complexe et riche. Complexe dans le sens de riche, ce que Dieu a prévu pour notre sexualité.
1: Oui.
2: Ça démarre dans le cerveau ?
1: Ça démarre dans le cerveau. Comme souvent, on a coutume de dire, le plus grand organe sexuel dans le corps de l'être humain, c'est son cerveau, rien d'autre. Dieu avait prévu que, dans son cadre parfait, un homme et une femme aient leur première émotion sexuelle forte ou stimuli sexuel dans le cadre du mariage et de la nuit de noces, par exemple. Et en fait, quand ils deviennent intimes pour la première fois, eh bien, littéralement, ça crée une empreinte dans le cerveau qui va ensuite représenter un chemin par défaut. Alors, je vais expliquer un petit peu ce que c'est que cette histoire d'empreinte. Vous avez tous entendu parler des instincts, par exemple l'instinct de survie, qui permet à certaines personnes de survivre dans des situations incroyablement dangereuses et difficiles. Il y a un autre instinct que l'on appelle l'instinct de la récompense. Récompense ou réconfort, on l'appelle plus souvent récompense. Eh bien, la sexualité vient se greffer sur cet instinct-là. Et quand il y a un premier rapport sexuel, une première émotion sexuelle très forte, un stimuli, eh bien, cela crée une empreinte sur cet instinct de réconfort-récompense. Et cette empreinte va créer ce chemin par défaut, et j'explique ce que ça veut dire. Quand on a un moment de grande détresse ou de découragement, où on se sent seul, on se sent un moment, ça vous est déjà arrivé ?
2: Dans un trou, quoi.
1: Un trou d'air dans la vie, ça arrive. Oui. Eh bien, cette empreinte, qui est une empreinte chimique en même temps, va mettre une émotion en nous, une envie qui nous dit, mais va vers ton conjoint pour avoir un moment d'intimité qui va t'apporter le réconfort dont tu as besoin à ce moment-là.
2: Parce que dans le plan de Dieu, cette empreinte nous attache l'un à l'autre.
1: Oui.
2: Elle se fait au niveau sexuel et elle nous attache l'un à l'autre, au niveau émotionnel et spirituel.
1: Alors, rappelez-vous, c'est très important, la sexualité c'est d'abord émotionnel, spirituel et les corps sont le véhicule de cela. Ensuite, le deuxième aspect, c'est l'aspect de récompense de cet instinct. Quand, à l'inverse, on a un moment de grande victoire, on a une grande victoire au niveau du travail ou bien au niveau spirituel, à n'importe quel niveau, cela nous donne l'envie de partager cela avec quelqu'un qui est très important pour nous. Et évidemment, dans le plan de Dieu, c'était de le partager en priorité avec notre conjoint pour avoir cette récompense. Et comment ? Eh bien, en ayant un moment d'intimité sexuelle.
2: En fait, nous sommes corps, âme et esprit. Et ces trois parties-là de notre être, ce qui fait qu'on est un, âme, corps et esprit, tout ça fonctionne en fait comme des vases communicants. Quand on a, ce qu'Éric vient d'expliquer, une grande victoire, par exemple un homme d'affaires qui va signer un super contrat, ou un homme politique après un discours, ou bref, une grande émotion à ce niveau-là, le réservoir au niveau de l'émotion va se vider. Et le meilleur moyen, c'est ce que Dieu a prévu, c'est qu'il soit rempli sexuellement dans le plan de Dieu avec son conjoint.
1: Absolument.
2: Une grande détresse au niveau spirituel, émotionnel, etc. va nous emmener ce creux. Le vase qui correspond à l'âme va se vider. Et le meilleur moyen de le remplir, c'est d'avoir une relation sexuelle avec son conjoint.
3: Et ça, c'est prouvé scientifiquement, cette histoire de vase qui se vide, etc.
2: C'est ça, exactement. C'est chimique, ça crée des manques en nous, et le cocktail de la relation sexuelle va rebooster tout cela. Donc, c'est vraiment le plan de Dieu pour la sexualité dans le cadre du mariage.
1: Donc, imaginez quand on passe par des grands moments, soit de découragement, soit des grands moments de victoire, et puis en fait, que ça a pour résultat, des fois, de nous amener dans une zone de tentation. On se dit, mais pourquoi ça m'arrive comme ça? Mais en fait, quand on comprend le système de l'empreinte, d'un seul coup, ça a du sens. Et on va savoir quelle réponse apporter si on se rapproche de notre conjoint dans de tels moments.
2: Et donc, comme ça met en jeu les émotions et le spirituel, ça ouvre aussi un canal pour connecter l'âme avec l'âme du conjoint, l'esprit avec l'esprit du conjoint. C'est pour ça que c'est hyper important de comprendre comment ça fonctionne, parce qu'en fait, quand il y a relation sexuelle, quand il y a émotion sexuelle, il se passe des choses au niveau spirituel et au niveau émotionnel. Il n'y a pas une telle chose que le sexe sans danger, en fait. Quand on dit « oh, mais c'est pas grave, c'est juste physique », non, c'est beaucoup plus sérieux que ça. Quand on a une relation sexuelle, on ouvre quelque chose au niveau spirituel. Donc, on connecte avec la personne avec laquelle on connecte physiquement, aussi au niveau émotionnel et au niveau spirituel. Un autre mécanisme super intéressant que Dieu a mis en nous, ce sont les fantasmes. A priori, on pourrait réagir en disant « Ouh là là, les fantasmes, on va… »
1: C'est pas du Seigneur.
2: Ouais, c'est un peu risqué. Ouais. Encore une fois, c'est quelque chose que le diable a essayé de nous voler. Parce que le fantasme est un mécanisme de guérison que Dieu a mis en nous pour que quand notre cerveau subit un fort traumatisme, donc il y a une forte douleur dans le cerveau qui a causé un dégât au niveau du cerveau, eh bien, Dieu a créé un mécanisme qui s'appelle le fantasme qui va essayer de déclencher un plaisir aussi fort que la douleur due au traumatisme avait marqué dans le cerveau pour venir guérir le traumatisme. Donc, le plan de Dieu avec ça, c'était que s'il y a un gros traumatisme, une grosse douleur, je crée une zone de plaisir dans le cerveau, un instant de plaisir avec le fantasme qui va pouvoir venir guérir le traumatisme. Excellent. On va donner trois. Alors, comme le diable a essayé de nous tromper là-dessus, il faut qu'on arrive à bien cadrer ce que Dieu avait prévu. Donc, on va utiliser trois couleurs, vert, orange et rouge. Le fantasme vert, c'est si, par exemple, on devient vieux tous les deux. Bon, ça ne nous arrivera peut-être pas, mais... Si on devient vieux et crépitant et que nos corps ne fonctionnent plus, rien ne nous empêche tous les deux de fantasmer à notre vie sexuelle de quand on était jeune. Et nos corps étaient plus alertes et efficaces et on arrivait à avoir une relation sexuelle qui atteignait un niveau qu'on ne pourrait plus, par exemple, en étant plus âgé. Voilà un fantasme tout à fait safe, sécurisé, parce qu'il se passe entre nous deux. La relation sexuelle, c'est aussi au niveau émotionnel, spirituel. Nos deux cerveaux peuvent se connecter en rêvant à notre amour physique tous les deux.
1: Donc si je suis en voyage et que je sais que je vais te retrouver dans 2 jours, est-ce que je peux penser au moment où je vais te retrouver?
2: Oui, c'est exactement la même chose. On pense l'un à l'autre, donc on n'est pas en train de s'évader avec quelqu'un d'autre. Le fantasme va nous connecter tous les deux. On peut se connecter sexuellement grâce au fantasme, même à distance.
3: Donc ce que tu veux dire, c'est que finalement le fantasme n'est absolument pas un problème à partir du moment où il reste dans le contexte du couple et que l'objet de fantasme est ton mari ou ta femme.
2: Exactement, la zone verte. C'est une super zone à ne pas, il ne faut pas en avoir peur en fait. Ça fait partie de la vie sexuelle parce que n'oublions pas, on connecte au niveau physique, mais aussi émotionnel et spirituel.
1: Il n'y a pas de péché en fait. Pour être clair, il n'y a pas de péché quand cela reste dans ce cadre.
2: Maintenant le niveau orange. Donc orange... On annonce peut-être un danger, on n'est pas encore dans le rouge, mais il va falloir faire attention. Je vais vous donner un exemple. Par exemple, une jeune fille célibataire. Pour nous, les femmes, on fonctionne avec un cycle de 28 jours. Et à peu près au milieu, on va pondre un ovule, en fait. Et quand on va pondre un ovule chimiquement, nos hormones vont s'agiter et notre corps va lancer des messages, des signaux en disant « Je suis prêt, si jamais il y avait un petit spermatozoïde dans le coin », on pourrait avoir un bébé. Donc, notre corps va fonctionner de façon sexuelle parce que nous ne devenons pas des êtres sexués quand nous sommes mariés. Tu nous as créés des êtres sexués, même avant notre mariage. Tu es une femme, tu es un homme, je suis une femme, etc. Donc notre corps fonctionne. Une jeune femme, dans ce cas-là, c'est important de savoir reconnaître que dans cette zone du moi, eh bien, on va avoir des choses qui se passent dans le corps et elle va avoir un fantasme d'être tenue dans les bras de son mari, potentiellement son mari, etc. Donc elle va pouvoir remercier Dieu pour le fait que son corps fonctionne bien, prier pour son futur mari, par exemple, canaliser cette énergie sexuelle qui est normale, mais la canaliser pour qu'elle n'aille pas dans ailleurs. Un adultère, ailleurs, là où on deviendrait dans le rouge, mais qu'elle aille pour donner gloire à Dieu pour son futur mari, pour le fait que son corps fonctionne bien. Donc on va canaliser l'énergie sexuelle vers quelque chose de beau. Le fantasme à ce niveau-là d'imaginer une vie mariée est tout à fait sécurisé. Tant qu'on fait attention, ça peut être une zone dangereuse. Mmh. D'accord ?
3: Okay.
2: Puis bien sûr, la zone rouge va s'attacher à ce que Jésus dit. Hein. Si même rien qu'en pensée, on peut tomber dans l'adultère. Si mes fantasmes m'amènent alors à imaginer
3: quelqu'un d'autre.
2: Quelqu'un d'autre, là on est dans la zone rouge et c'est là que le diable essaie de nous mentir et de nous voler quelque chose qui était beau.
3: Okay.
2: Encore une fois, ce sont des mécanismes, l'empreinte, le fantasme, des cadeaux que Dieu nous a donnés, qu'il faut qu'on comprenne pour pouvoir les utiliser au mieux. Mmh. Parce que vraiment, c'était pour nous attacher l'un à l'autre et le diable a essayé de tricher. Mmh.
0: C'est important que tous ces sujets ne restent pas tabous.
1: Oui.
0: Et parce que finalement, c'est le silence et le fait de ne pas en parler qui fait le bal du diable, finalement.
1: Absolument.
0: On a un autre sujet à aborder qui est peut-être dans l'esprit de beaucoup, mais pas forcément dans la bouche de tous, qui est la pornographie. Oui. Qui se lance ?
1: Je vais me lancer parce que c'est un problème qui majoritairement atteint les hommes, mais pas seulement. Il y a malheureusement de plus en plus de femmes qui sont elles aussi victimes de ce fléau, parce qu'il faut l'appeler un fléau. La pornographie a quasiment toujours existé depuis que l'humanité existe. On a retrouvé des fresques avec des peintures sexuelles dans la ville de Pompéi, qui avait été détruite par l'explosion d'un volcan. On la retrouve dans l'Antiquité, puis évidemment aujourd'hui, c'est quasiment partout. Et particulièrement sur Internet. Mmh. Les toutes dernières statistiques que l'on a reçues il n'y a pas très longtemps disent qu'il y a 97% des hommes dans l'Église, d'une manière générale, qui ont été exposés au moins une fois à la pornographie dans leur vie. Donc c'est un chiffre colossal. Ça laisse peu de doute quant à l'importance de ce fléau et il nous faut absolument nous en préoccuper en tant que croyants parce que si l'on ne s'adresse pas à quelque chose qui atteint 97% des hommes de l'Église, eh bien on risque de laisser le champ libre à l'adversaire de nos âmes. Donc on va absolument se préoccuper de cette question.
2: Tout démarre avec l'empreinte.
1: Alors on revient à cette empreinte dont on parlait précédemment. Dans le plan parfait de Dieu, c'est que l'empreinte, le premier stimuli sexuel, devait se faire entre un homme et une femme mariés lors de leur nuit de noces. Le drame, c'est que bien évidemment, à cause de la pornographie et puis d'autres accidents qui peuvent arriver au niveau de la sexualité dans une vie, malheureusement, bien souvent l'empreinte, elle est faite avant. Elle est faite en dehors des liens du mariage et on va rester dans le cadre de la pornographie. Elle peut être faite, parfois maintenant les statistiques sont assez alarmantes, c'est entre 7 et 11 ans que peuvent être vues les premières expositions à la sexualité au travers de la pornographie. Ce qui est vraiment alarmant pour la jeunesse, pour l'enfance. Et donc quand l'empreinte se fait à ce moment-là, eh bien, ça crée ce chemin par défaut dont on parlait au mauvais endroit. Dans le cœur de la personne, c'est l'image virtuelle qui va provoquer ce désir sexuel après dans la personne. Par exemple, s'il y a un moment de découragement, un moment d'isolement, un moment très bas dans la vie, spontanément, le cerveau va dire, chimiquement, eh bien, retourne vers la pornographie qui t'amènera ce réconfort dont tu as besoin à ce moment-là.
2: C'est tellement vrai que si cette empreinte accélère en addiction, si cet attachement à la pornographie devient après une addiction, eh bien, physiquement dans le cerveau, grâce à l'IRM, on va pouvoir voir un sillon qui va creuser le cerveau. Dans ce chemin par défaut, va se creuser. Ça va donner un sillon qui va couper la zone de la prise de décision au niveau
1: la volonté,
2: du cerveau, la zone de la volonté.
3: Alors, j'aimerais vous poser une question. Bien sûr, tu as des gens qui sont exposés à la pornographie, mais qui n'y sont pour rien.
1: Oui.
3: À un moment donné, on leur a mis, regarde sur mon téléphone, etc. Donc, ils sont totalement victimes, finalement, de cette empreinte.
1: Oui. Complètement.
3: Et voilà, comment est-ce qu'ils peuvent s'en sortir de cette empreinte, quoi ?
1: Donc, en fait, à ce moment-là, eh bien, ce qu'il faut savoir, c'est qu'il est toujours possible de réécrire l'empreinte et qu'on ne soit pas constamment et éternellement victime de ce phénomène, quoi, qui nous ramène toujours vers le premier lieu d'exposition.
2: Selon l'intensité d'exposition, la difficulté à guérir va être plus ou moins forte, en fait. Mais comme on l'a déjà dit, hein, quand Dieu nous montre une zone où on doit travailler, eh bien, il nous donne toujours le moyen de s'en sortir. Et il y a moyen de rééduquer notre cerveau et de guérir de cela. En fait, on va aussi aborder l'épouse dans ce cas-là. Oui. Prenons un exemple d'un jeune garçon qui serait exposé à 7 ans, comme on l'a dit. À 7 ans, l'empreinte se fait avec la pornographie. Il va, s'il y retourne, en fait, le sillon va se creuser, l'addiction va s'installer et ça va être fort chez lui.
1: Alors, il est important de dire que exposition ne veut pas dire addiction. On peut être exposé, mais pas addict. Addict, c'est un comportement qui nous domine, où notre volonté a été détruite par le phénomène addictif. Et en fait, cela est plus fort que nous. Et c'est ce que Rachel est en train de dire, c'est que plus jeune est l'exposition à la pornographie, plus difficile sera la possibilité d'en sortir. Mais évidemment, avec l'aide de notre Dieu et le travail que l'on peut faire avec son aide, eh bien, on peut évidemment réécrire l'empreinte et sortir de cela.
3: Parce que tu parles d'addiction, mais la pornographie emmène cette addiction très rapidement. Est-ce qu'il y a quelque chose dans la pornographie qui t'emmène une addiction?
2: Le fait que la pornographie va déclencher le cocktail au niveau de la sexualité, ouais. C'est ça qui va créer l'addiction, en fait.
1: En fait.
2: Parce que c'est
1: l'addiction se passe quand il y a orgasme, quand il y a stimuli sexuel.
2: Devant
1: le cerveau relâche un cocktail d'hormones extrêmement fort, qui est en fait comme un flash de drogue, presque, mais naturel dans notre cerveau. Et c'est ça qui va créer le phénomène addictif. Parce qu'à chaque fois, le cerveau va rechercher cela. Il va falloir avancer plus loin dans la pornographie pour avoir à nouveau ce phénomène. Et puis après, ça va devenir un cycle qui ne s'arrête plus.
2: C'est tellement chimiquement fort que quand les filles sont exposées à la pornographie petite aussi, ça va déclencher la puberté avant l'âge normal. Donc on a vu une chute de l'âge de la puberté chez les filles à cause de ce cocktail chimique. Et en fait, c'est une illusion de croire que, supposons un jeune homme combat cela pendant son temps de célibat, et c'est une illusion de croire que le mariage va solutionner. Parce qu'en fait, ce n'est pas une question de la beauté de la femme ou de à quel point ils vont développer une relation sexuelle épanouie, puisque l'empreinte s'est faite au mauvais endroit. Donc on se retrouve avec des jeunes hommes qui se retrouvent mariés, et qui n'arrivent pas à être détachés de cela. Et ça va créer chez la femme des grosses souffrances, parce que si elle s'en rend compte avant qu'il ne le lui ait dit, bien va se rajouter au fait que la pornographie va créer une sensation d'adultère, c'est comme un adultère.
1: C'est un vrai adultère.
2: Voilà. Chez la femme, en plus, elle va se sentir trahie. Si le mari n'est pas venu dire, écoute, vraiment, il faut que je t'en parle, j'ai un problème avec la pornographie.
3: Mais c'est là où tu as vraiment besoin de parler du fonctionnement de la pornographie, que ça n'a rien à voir avec belle, pas belle,
2: exactement.
3: Attirante, pas attirante,
2: rien à voir avec
3: bonne
2: elle.
3: Sexualité, pas bonne sexualité, parce que c'est lié à ton empreinte initiale.
1: Ouais. Absolument.
3: Donc il faut vraiment, au lieu de... Moi, je sais que demain, ça arriverait dans mon couple, c'est sûr que ça emmènerait un dégoût dans mon cœur et presque un rejet, tu vois. Mais de comprendre qu'au contraire, on a besoin d'être aux côtés de notre mari dans ces moments-là.
2: C'est ça. Il ne faut pas se tromper d'ennemi.
3: Voilà, c'est ça, exactement.
2: Le choc de la découverte de la pornographie par l'épouse, la première action va créer tu dis le mot dégoût, l'ennemi, il est là. C'est la première action, pourquoi? Parce qu'il y a une vraie souffrance.
3: Ouais.
2: Et il faut s'autoriser, on en a parlé quand on a parlé du pardon, mais il faut s'autoriser, quand on est l'épouse, une zone où on a envie de lui arracher les yeux, quoi. Il faut se donner cette place-là où on va pouvoir exprimer le dégoût,
1: la colère.
2: Mince alors, le diable vous a...
1: L'indignation.
3: L'incompréhension. Ouais. Ouais.
1: L'indignation légitime.
2: Ouais. La tristesse, il y a tout... C'est comme un petit deuil qui se passe. Donc, ok, on s'autorise ça. Puis après, il ne faut pas que l'ennemi gagne deux fois. Il a déjà gagné une bataille, on ne va pas lui laisser gagner la guerre. L'ennemi, Satan, il veut nous faire croire que l'ennemi, il est ici, mais il est à l'extérieur.
3: Ouais.
2: Et donc, en fait, la femme, une fois qu'elle a passé cette zone-là, elle va avoir besoin d'aide, bien sûr, mais elle peut sortir de la position de victime et devenir une guerrière. Et à deux, on va pouvoir vaincre cet ennemi.
1: Et donc, c'est sûr, je voudrais m'adresser aux hommes qui en sont victimes. Et encore une fois, il n'y a pas que les hommes. Oui. De plus en plus de femmes en sont aussi victimes. Mais la première réaction, c'est j'ai honte. Je me sens dégoûtant ou autre et je ne peux pas lui en parler. Ça va être trop, je vais lui faire de la peine et puis j'ai honte de moi, etc. Et en fait, tout va nous amener à cacher la chose et à garder le silence. Et c'est la réaction classique, normale. Quand en fait, et on vient de l'apprendre, c'est très important, il va falloir prendre son courage à deux mains, aller voir son conjoint et dire, voilà, j'ai eu un accident, j'ai besoin qu'on en parle. Et la repentance, bien évidemment, est indispensable comme premier élément.
2: C'est le début de la guérison.
1: Demander pardon à son conjoint, recevoir son pardon, puis après travailler ensemble, parce qu'on a absolument besoin l'un de l'autre.
3: Mais ça, tu ne peux le faire que si tu as compris ce dont on vient de parler.
2: Donc selon le degré d'addiction, en fait, c'est difficile. Un addict, un alcoolique par exemple, de mettre des mots « Bonjour, mon nom est Rachel, je suis un alcoolique, une alcoolique ». C'est difficile, mais le travail du Saint-Esprit vient et vraiment, on le sait quand on est prisonnier de quelque chose comme ça. La première étape pour la guérison, on va parler de comment on s'en sort. La première étape pour la guérison, c'est de prendre conscience et d'aller voir son conjoint, sa femme souvent, et de dire « J'ai besoin que tu m'aides. J'ai besoin qu'on soit tous les deux, qu'on combatte tous les deux contre cette anémie. »
1: Alors pour ceux qui sont fiancés, par exemple, qui pensent se marier, on vous encourage vraiment à en parler avant. Bien entendu. Si vous êtes déjà marié et que ce problème s'est installé ou était déjà là auparavant, on vous encourage aussi à le révéler, puis à démarrer ce combat à deux contre ce monstre-là, contre l'adversaire de nos âmes qui veut détruire notre vie de couple.
2: Comme l'empreinte s'est faite au niveau chimique, on va revenir au plan de Dieu et on va commencer par réattaquer au niveau chimique. Quand on a un désir d'aller regarder l'image, le chemin par défaut se met en route. Un petit truc pratique, c'est par exemple de porter un élastique, une petite bande au poignet. Et à chaque fois qu'on a le chemin par défaut qui se met en route, le mécanisme qui se met en route, on fait claquer un bon coup l'élastique, ça va envoyer un influx électrique au cerveau qui va dire « aïe, douleur ». Donc on associe le message de « j'ai besoin d'aller regarder une image parce que c'est mon chemin par défaut » à la douleur. On le fait systématiquement en 90 jours. On peut commencer à inverser ce phénomène-là.
1: La plasticité du cerveau est telle qu'en 90 jours, on peut désapprendre quelque chose qui est mauvais pour nous et réapprendre une nouvelle méthode par rapport à un problème donné. Et là, on parle d'une addiction à la pornographie, pour réentraîner notre cerveau dans la bonne direction.
0: C'est-à-dire que l'empreinte, tu effaces l'empreinte ?
2: Elle va se refaire petit à petit. Vous savez, hier, on a parlé de cette cérémonie où on reconsacre aussi la sexualité à Dieu après une semaine d'abstinence. Voilà un excellent moment pour, au moment de reconsacrer son couple et sa sexualité à Dieu, de demander que la nouvelle empreinte se fasse. L'étape suivante, c'est de réfléchir aux préconditions.
1: Alors, il y a plein de méthodes de combat contre la pornographie. On va en partager certaines. Ce ne sont pas des méthodes magiques. Elles valent ce qu'elles valent. Elles marcheront avec des personnes, peut-être moins bien avec d'autres, mais elles ont fait leurs preuves. Et la première étape va être de bien se connaître soi-même. Quelles sont mes préconditions ? Ça veut dire quoi ? Quand est-ce, à chaque fois que je suis tenté, quelle est ma condition dans laquelle je me retrouve pour créer cette situation favorable à la tentation ?
2: Le déclencheur, quoi.
1: Le déclencheur. Ça peut être, je suis tout seul, je suis dans un voyage, il n'y a personne autour de moi, je suis sans mon conjoint, vous connaissez. Il y a en général 2-3 préconditions qui sont toujours réunies quand il y a une tentation qui est très forte et une chute. Et donc, apprenez à les reconnaître et apprenez à les éviter. Ou si vous savez que vous allez retrouver, je prends l'exemple d'un voyage professionnel, vous allez retrouver dans cette situation, bien, prévoyez à l'avance votre plan de bataille pour que quand la situation sera là, vous sachiez déjà comment faire et non pas seulement être placé devant la tentation et devoir y réagir à la dernière seconde.
2: Donc on travaille sur l'influx électrique, on travaille sur les préconditions. Ensuite, on va travailler sur le off, en fait. Il faut commencer à couper les vivres au monstre qu'est la pornographie.
1: Alors, en fait, le off, c'est qu'est-ce que je vais faire pour m'éloigner de la zone de tentation ? Alors, ça peut être, par exemple, bien, je débranche mon ordinateur ou la télévision.
3: Je ne dors jamais avec mon téléphone près de moi.
1: Voilà, par exemple. Je ne me mets pas dans une situation où je sais que ça va être dangereux. Je m'éloigne de cette situation, c'est le off.
2: Je ne voyage pas seul. Je voyage avec un assistant.
1: Je me retrouve pas seul avec pendant de nombreuses heures dans une voiture, tout seul avec quelqu'un du sexe opposé, par exemple. Si je sais que ça peut me tenter avec la personne, je fais en sorte d'être dans le off. Mais si on s'arrête au off, ça ne suffit jamais. Parce que
2: Paul, dans la Bible, utilise souvent, quand il donne des conseils, il dit « arrêtez de faire ça, mais à la place, faites ça ». Il y a le off et il y a le on.
1: Tant qu'on maintient, par exemple, comme un ballon sous l'eau, c'est le off. Le ballon va rester sous l'eau tant qu'on a de l'énergie pour le maintenir. Mais des fois, on peut être dans une situation tellement de découragement ou tellement d'excitation où on a une grande victoire dans quelque chose que bien, notre chair, elle est limitée. Et oui, puis, quand on n'arrive plus à maintenir, eh bien, ça jaillit et on se retrouve piégé. Donc, le « on », c'est qu'est-ce que je vais pouvoir faire pour répondre à un besoin qui est normal, qui est légitime, mais y répondre d'une manière qui soit saine et qui ne m'emmène pas à pécher. Parce qu'en fait, c'est ça le piège du diable, c'est qu'il nous ment. Il nous fait croire que le besoin n'est pas bon en soi. Si, le besoin de la sexualité, il est bon en soi, il est voulu par Dieu. Mais c'est comment je vais y répondre qui peut constituer un péché. Ouais. Je ne veux pas y répondre d'une manière qui me met en dehors de la volonté de Dieu. Je veux rester dans ce que Dieu veut pour moi. Alors le « on », ça peut être quoi? Et ça peut être plein de choses. Qu'est-ce qui va répondre à ce besoin? Par exemple, si je suis musicien, eh bien, je peux prendre mon instrument de musique et puis jouer de la musique et louer Dieu. Oui. Je peux louer Dieu aussi juste avec ma voix. Je peux passer un temps dans la prière et évidemment, inviter Dieu à venir dans mon combat. Et ça, je vous le recommande à chaque fois.
2: Avec ces deux points-là, on traite la sexualité au niveau de l'âme et au niveau de l'esprit.
1: Je peux, au niveau physique, par exemple, alors ça va vous faire sourire peut-être, mais messieurs, quand vous travaillez vos pectoraux et vos épaules, c'est-à-dire en faisant des pompes ou des tractions, eh bien, cela relâche des hormones dans notre corps qui vont être de nature à compenser l'urgence sexuelle. Donc, non seulement vous allez être très beau après avoir fait une série de 100 pompes ou de 100 tractions, vous allez voir un peu les épaules et les pectoraux que ça va vous donner, mais surtout, ça va canaliser physiquement l'énergie sexuelle d'une manière qui soit saine. Et quand vous serez fatigué d'avoir fait des pompes et des tractions, eh bien, la plupart du temps, l'urgence sexuelle sera disparue.
2: Et chez les filles, la façon de canaliser au niveau physique, l'aérobic, la danse, toutes les expressions corporelles comme ça, la louange, vont aussi canaliser l'énergie sexuelle en énergie physique. Donc on tourne off toutes les sources qui risquent de nous piéger, mais on n'oublie pas de remplacer par quelque chose de beau que Dieu nous a donné.
1: Dernière chose, très rapidement, il y a un effet tunnel, ce que l'on appelle quand on pense à la pornographie, j'ai besoin de mon fixe de pornographie, on oublie, comme les murs d'un tunnel, toutes les conséquences terribles que ça aura dans la vie concrète, parce que ça en aura. Mmh. Et donc, pour essayer de briser cet effet tunnel, on va, si vous êtes seul dans une pièce, parlez-vous à haute voix. Dites, mais Eric, est-ce que c'est ce que tu veux? Pense, tu vas devoir le dire à Rachel. Pense à tes enfants, à ta vie. Pense aux conséquences que ça peut avoir. Et puis, ça va vous aider à briser l'effet tunnel. Et une dernière chose, ne luttez pas seul.
2: Oui.
1: Ayez un partenaire de redevabilité à qui vous pouvez appeler quand vous avez un problème de tentation. Essayez d'avoir un groupe de parole. Moi, j'encourage vraiment les hommes dans les églises et les femmes aussi à avoir des groupes de parole qui soient safe, qui soient sécurisés, où on puisse dire, ben voilà, j'ai un problème avec ça, mais je ne veux pas être jugé. Parce que si on a peur d'être jugé, on gardera le silence ou bien même on mentira sur le problème. Que l'église soit un lieu de sécurité où on puisse dire, dans des groupes déterminés pour cela, affectés à cela, eh bien, j'ai un problème, j'ai besoin de prier avec vous, j'ai besoin de ne pas être tout seul pour lutter contre cela. Puis il y a des programmes qu'on peut mettre sur son ordinateur aussi qui nous aideront dans cette dimension.
0: Donc ce n'est pas un sujet tabou?
1: Non.
0: Encore moins une fatalité?
1: Non, on peut avoir la victoire.
0: Il y a des solutions, le Seigneur a prévu ces solutions. Oui. Merci, je crois que ça nous a beaucoup éclairé. On se retrouve dans une prochaine émission pour parler toujours de sexualité et dans le plan du Seigneur. Merci à tous, à très bientôt.

Bonjour à tous, je suis Raphaël Mambou, que Jésus vous bénisse, qui que vous soyez ou que vous soyez. 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C'est une grâce, c'est un privilège, c'est un honneur de servir Christ, de partager Christ, de parler de Christ, et même vous, d'entendre parler de Jésus-Christ. Avant d'aller plus loin, de commencer notre nouveau thème, Dieu est amour, je voudrais remercier tous nos partenaires. 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Je voudrais aussi remercier les responsables de la chaîne Shalom Africa qui nous ont donné cette opportunité, cette grâce, qui nous ont fait cette grâce de pouvoir partager quelques versets bibliques avec leurs auditeurs. Nous croyons que par la foi, cette émission fait beaucoup de bien à beaucoup d'hommes et à beaucoup de femmes. Que Dieu continue à les bénir, que Dieu continue de vous bénir, vous aussi. Nous allons prier et nous allons commencer notre nouveau thème. Père éternel, je voudrais te dire merci. Merci parce que c'est par grâce que tu permets cette émission, que tu permets que nous soyons présents aujourd'hui. Nous ne sommes pas meilleurs, nous ne sommes pas plus spirituels, Seigneur. Merci pour ta grâce, merci pour ton esprit, merci pour le sacrifice de ton Fils Jésus-Christ à la croix. Nous croyons que ce sacrifice n'est pas vain pour nous, pour ceux qui nous écoutent et pour ceux qui seront sauvés. Merci Père, au nom de ton Fils Jésus-Christ. Amen. Je disais que le thème que nous sommes en train d'exploiter, le nouveau thème que nous sommes en train d'exploiter est Dieu est amour. Dieu est amour. Je voudrais que vous lisiez avec moi dans 1 Jean 4, l'épître de Jean, la première épître de Jean, au chapitre 4, verset 8. Première épître de Jean, verset 4, verset 8. Verset 8. Il nous est dit ceci. Celui qui n'aime pas n'a pas connu Dieu, car Dieu est amour. Nous savons que Dieu est esprit. Nous savons que Dieu est lumière. Mais Dieu est amour aussi. C'est très important que nous le sachions. C'est le même Jean, le même apôtre Jean, qui nous dira dans Jean 4, verset 3, il nous dira que Dieu

Saint-Esprit. Dans la première épître de Jean, au chapitre 1, verset 5, le même apôtre, Jean, nous dira que Dieu est lumière. Mais l'apôtre Jean va répéter deux fois que Dieu est amour. Premièrement, dans la première épître de Jean, au chapitre 4, verset 8, ce que nous avons lu. Une seconde fois, toujours dans la première épître, au chapitre 4, verset 16. Nous allons lire cela. Verset 16. Et nous, nous avons connu l'amour que Dieu a pour nous, et nous y avons cru. Dieu est amour, il le répète, et celui qui demeure dans l'amour demeure en Dieu, et Dieu demeure en lui. L'apôtre Jean nous dit qu'il est impossible d'être en Dieu sans être amour, et que celui qui demeure en Dieu demeure dans l'amour. Dans les prochaines émissions, dans cette émission et dans les prochaines émissions, nous allons voir quelques caractéristiques de cet amour, quelques caractéristiques de Dieu au travers de cet amour. N'oubliez pas, Dieu est amour. Non pas l'amour est de Dieu, comme disent certains hommes du monde. Non. Dieu est amour et non l'amour est de Dieu. Non. Dieu est amour. Ce que je voudrais partager avec vous ce matin, c'est l'amour inconditionnel. Son amour, Dieu est amour et Dieu est sans condition dans son amour. Lisons dans Jean 17. Jean 17, verset 24. Jean 17, verset 24. Je disais Jean 17, verset 24. Il nous est dit ceci. Jean 17, verset 24. Père, je veux que là où je suis, ce que tu m'as donné soit avec moi, afin qu'ils voient ma gloire et la gloire que tu m'as donnée, parce que tu m'as aimé avant la fondation du monde. La partie qui nous intéresse, parce que tu m'as aimé avant la fondation du monde. Dieu vous aime, Dieu m'aime, et son amour envers vous, envers moi, existait avant la fondation du monde. C'est vrai que le verset que nous venons de lire concerne la personne de Jésus-Christ. Mais rappelons-nous que Jésus-Christ est Dieu. Lorsque vous donnez votre vie à Jésus-Christ, vous êtes en Christ. Et Dieu vous aime et Dieu vous a aimé en Christ avant la fondation du monde. Ça, c'est très important à comprendre, c'est très important à savoir. Dieu n'a pas commencé à vous aimer le jour où vous avez donné votre vie à Jésus-Christ. Non. Avant même votre conversion, Dieu vous aimait. Dieu n'a pas commencé à vous aimer le jour où vous avez pris le baptême d'eau. Non. Dieu vous aimait déjà avant le baptême d'eau. Dieu n'a pas commencé à vous aimer le jour où vous avez commencé à payer votre dîme à l'église. Dieu a commencé à vous aimer avant même que vous preniez conscience et que vous preniez conscience de l'importance de la dîme. Dieu n'a pas commencé à vous aimer le jour où vous avez demandé pardon pour vos péchés. Non, avant même votre conversion, votre repentance, Dieu vous aimait avant la fondation du monde. Ceci veut dire que Dieu aime les prostituées. Dieu aime les voleurs. Dieu aime les menteurs. Dieu aime les meurtriers. Dieu aime les occultistes. Les actes que ces hommes, que ces catégories d'hommes et de femmes font, Dieu n'approuve pas, mais Dieu les aime. Voilà pourquoi il a envoyé son Fils Jésus-Christ mourir à la croix pour chacun d'entre nous. Mon frère, ma sœur, qui que vous soyez, quoi que vous ayez fait,
Dieu vous aime et Dieu veut vous sauver au travers de Jésus-Christ. Vous n'avez pas besoin d'un acte, que vous posez un acte pour que Dieu vous aime. Non. Dieu vous aime. Avant même que vos parents ne pensiez à vous concevoir, Dieu vous aimait déjà. Et son amour est éternel. Lisez avec moi dans Jérémie 31, verset 3. Jérémie 31, verset 3, il nous est dit ceci, pour parler de son amour éternel. De loin l'Éternel se montre à moi. Je t'aime d'un amour éternel. C'est pourquoi je te conserve ma bonté. Je t'aime d'un amour éternel. Mon amour pour toi est sans condition. Ça ne dépend pas de ce que tu fais. Ça ne dépend pas de ce que tu es. Ça ne dépend pas de ce que tu donnes. Ça ne dépend pas de ce que tu possèdes. Parce que Dieu avait décidé de vous aimer déjà avant. C'est un peu comme nous avons vu dans l'émission précédente sur la grâce de Dieu. Que faites-vous de la grâce de Dieu dans votre vie? Et maintenant par rapport à l'amour de Dieu, puisque Dieu est amour, que faites-vous de son amour envers vous? Son amour est éternel pour vous, mais vous, vous n'êtes pas éternel. Son amour pour vous est inconditionnel. Dieu vous aime, mon frère. Quand je parle de Dieu, je ne parle pas du Dieu catholique, du Dieu protestant, du Dieu kimbanguiste, du Dieu témoin de Jéhovah. Non, nous parlons du Dieu de la Bible. Nous parlons de Jésus-Christ, le seul Seigneur et le seul Sauveur des hommes. Il vous aime. Moi, je crois en Dieu le Père, en Dieu le Fils et en Dieu le Saint-Esprit. Je crois en un seul Dieu qui se fait connaître en trois personnes. Ce Dieu-là vous aime. Et il vous a aimé avant même que vos parents puissent vous concevoir. Dans Jérémie 1, verset 5, Dieu nous dit ceci au travers de l'apôtre, au travers le prophète Jérémie. Avant que tu susses formé dans le ventre de ta mère, je te connaissais. Et avant que tu fusses sorti de son sein, je t'avais consacré, je t'avais établi prophète des nations. Dieu dit à Jérémie, avant que tu existes, je te connaissais. Avant que tu existes, j'avais déjà un plan pour toi. Et je suis venu vous dire de la part de Jésus-Christ, avant que votre mère vous conçoive dans son sein, avant que votre mère ne puisse vous mettre au monde, Jésus-Christ vous aimait déjà. La preuve, vous et moi, nous sommes nés dans ce siècle, si je puis dire. Mais Jésus-Christ est mort à la croix pour nous il y a plus de 2000 ans. Pour qui est-ce qu'il a fait? Pour seulement l'apôtre Paul, l'apôtre Jean, l'apôtre Pierre? Non, c'est pour vous aussi. Que vous soyez prostitué, que vous soyez dans l'occultisme, que vous soyez un magicien, que vous soyez un voleur, un menteur, un adultère, un idolâtre, un homme même sans religion. Je suis venu vous annoncer la bonne nouvelle. Jésus-Christ vous aime et son amour est inconditionnel. Mon frère, ma sœur, ne foulez pas aux pieds l'amour de Jésus-Christ pour vous. Vous me direz, je passe par des moments difficiles, je passe par des moments qui ne peuvent pas se décrire. Comment est-ce que Dieu peut m'aimer? Dieu vous aime. Et la preuve, une des preuves très simples, en dehors du message que je suis en train de vous donner, c'est que vous êtes en train d'écouter cette émission et ce n'est pas le fruit du hasard. C'est Dieu qui frappe à votre porte. Ne regardez pas. N'écoutez pas, allez au-delà de la personne que je suis.
Ne regardez pas la personne que je suis, n'écoutez pas la personne que je suis, mais allez au-delà. Ne regardez pas la personne que je suis, n'écoutez pas la personne que je suis, mais allez au-delà. Dieu.

voulais que vous l'écoutiez en ce moment. Ne foulez pas aux pieds l'amour de Jésus-Christ en votre vie. Cet amour est inconditionnel. Ça veut dire que ça ne regarde pas à ce que vous avez fait dans le passé. Ça ne regarde pas à ce que vous êtes maintenant. Ne foulez pas aux pieds son amour. Il vous aime. Il veut vous sauver. Il veut vous faire du bien. Dans Galates 1, verset 15, l'apôtre Paul dit ceci, parlant de son propre cas, pour prouver que Dieu l'aimait, que Dieu l'avait choisi, et c'est vous aussi. Mais lorsqu'il a plu à celui qui m'avait mis à part dès le sein de ma mère, et qui m'a appelé par sa grâce, mon frère, ma sœur, dès qu'il a plu à Dieu, lorsqu'il a plu à celui qui m'avait mis à part dès le sein de ma mère. Donc Paul dit qu'avant même que je vienne au monde, Dieu avait déjà un plan pour moi. Dieu a un plan pour vous. Ce plan est dans son amour inconditionnel. Vous pouvez vivre le plan de Dieu dans votre vie. Mais pour vivre cela, acceptez d'abord qu'il vous aime. Beaucoup de gens ont du mal à croire que Dieu les aime. Ceci me fait toujours penser à l'histoire d'un ami qui était allé parler de Jésus-Christ à une prostituée. Et cette prostituée, cette dame, dira à mon ami que Dieu ne pouvait pas l'aimer à cause du style et du genre de vie qu'elle menait. Eh bien, je suis venu vous dire ce matin que c'est faux. Qui que vous soyez, Dieu vous aime. Quoi que vous ayez fait, Dieu vous aime. C'est un mensonge du diable que de vous faire croire que Dieu aime que des gens qui vivent que dans la sanctification. Non. Jésus l'a dit. Je ne suis pas venu, le médecin ne vient pas pour les bien portants. Je ne suis pas venu appeler des justes, mais des injustes. Jésus n'est pas venu sauver des hommes qui n'ont pas besoin de salut. Jésus est venu sauver des hommes qui sont perdus. Rappelez-vous la parabole de la brebis perdue. La centième brebis perdue. Le berger laisse en sécurité les 99 autres et va chercher la centième. Vous êtes peut-être la centième, mais Dieu vous aime. Il vient vous chercher. Il m'a demandé de venir vous chercher. Moi, je ne sauve personne. C'est Jésus-Christ qui sauve. Et son amour pour vous sauver est inconditionnel. Tant que vous respirez, tant que vous êtes vivant sur cette terre des hommes, son message est un message d'amour envers vous. Il veut que vous abandonniez votre vie de péché. Il veut que vous veniez à lui. Ne vous détournez pas, ne fuyez pas, ne dites pas non plus « Ah d'accord, Dieu m'aime, écoutez, je vais d'abord vivre ma vie et ensuite je vais aller vers lui. » Non, vous ne savez pas si aujourd'hui est le dernier message que vous entendez de sa part. Mon frère, ma sœur, ne résistez pas à Dieu, ne résistez pas à Jésus-Christ. Dieu est amour. Pour certains, Dieu est un Dieu de colère. Pour certains d'autres, Dieu est un Dieu de vengeance. Pour certains, Dieu est un Dieu de... un Dieu qui ne comprend pas. Un Dieu qui est au-dessus des problèmes des hommes. Un Dieu qui ne peut pas comprendre ce que les hommes sont en train de traverser. C'est pas vrai. La preuve, Jésus-Christ est venu en chair. Jésus-Christ est Dieu. Il est venu en chair. Il a habité parmi nous. Jésus-Christ sait ce que vous êtes en train de traverser dans votre vie de tous les jours. Il le sait. Et c'est pour ça même qu'il est la personne idéale pour venir à votre secours. Et il le fait, pourquoi? Parce qu'il vous aime. Dieu n'aime pas les anges. Il n'a pas d'amour pour les anges. Dieu n'a pas d'amour pour les démons. Dieu a de l'amour pour ceux qui sont de son image et de sa ressemblance, c'est-à-dire vous et moi. Et je répète encore, cet amour est inconditionnel. C'est sans condition. C'est sans les œuvres. Vous n'avez pas besoin de pratiquer quelque chose pour que Dieu vous aime.

Je suis même tenté de dire, vous n'êtes pas obligé de monnayer. On ne monnaie pas l'amour de Dieu. Ce n'est pas possible. Vous ne pouvez pas acheter son amour. Vous ne pouvez pas acheter son respect. Vous ne pouvez pas acheter son attention. Il vous aime. Il vous respecte. Son amour pour vous est inconditionnel, mais cet amour pour vous, c'est vous seul qui décidez de ce que vous voulez faire dans votre vie. Si vous voulez aller en enfer, Dieu vous aime tellement qu'il vous laissera aller en enfer. Mais il ne veut pas. C'est pour cela qu'il frappe à votre porte et il vous dit, choisissez-moi comme sauveur et seigneur personnel. Abandonnez une vie de péché. Abandonnez une vie d'idolâtrie, de mensonge, d'adultère, d'ivrognerie, de cupidité, d'orgie sexuelle, d'orgie alimentaire ou de je ne sais pas quoi. Parce qu'il vous aime, il vous laisse choisir. Parce qu'il vous aime, il envoie ses messagers pour vous prévenir du danger qui se trouve devant. Si vous décidez d'accepter son amour, gloire à Dieu. Si vous décidez de refuser son amour, il vous aime quand même. Mais il ne veut pas vous perdre pour l'éternité. Dans la même Bible, Dieu dit, « J'ai mis devant toi la vie et la mort. Choisis la vie. » Voilà le conseil qu'il donne. Il dit, « Tu es libre d'aller en enfer. Tu es libre d'aller au ciel. Tu es libre de choisir Jésus-Christ. Tu es libre de rejeter Jésus-Christ. » Mais il te conseille, il vous conseille de choisir Jésus-Christ. Il vous aime. Ne croyez pas que Dieu n'aime pas le pécheur. Il aime le pécheur. La preuve, il est venu sur terre, il est mort pour le pécheur. Il est mort pour les péchés de l'humanité. Il est mort pour vous, il est mort pour moi. Mais qu'allez-vous faire de son amour inconditionnel qui se présente aujourd'hui devant vous? L'apôtre Paul dira que Christ était mort avant même que nous ayons fait quelque chose de bien ou de mal. Le pardon de Dieu qui se trouve en Jésus-Christ est disponible pour vous en ce moment. Moi, j'ai décidé d'accepter cet amour. Moi, j'ai décidé de saisir cet amour. Moi, j'ai décidé de vivre cet amour inconditionnel. Mais son amour inconditionnel ne veut pas dire que vous allez abuser de son amour. Non, c'est un peu comme la grâce. On n'abuse pas de la grâce de Dieu. On la saisit, on profite et on le vit au maximum. Dieu vous aime, mon frère. Dieu vous aime, ma sœur. Peu importe ce que vous avez fait, il ne vous condamne pas maintenant. Parce qu'il a condamné votre péché en Jésus-Christ. Et il vous donne son pardon en Jésus-Christ. Il a condamné la chair. Il a crucifié le péché à la croix. Si vous voulez cet amour, si vous voulez ce pardon, cela est disponible maintenant. Si vous voulez vivre cet amour inconditionnel, c'est disponible maintenant. Pour cela, c'est très simple. Il suffit d'accepter Jésus-Christ comme Sauveur et Seigneur personnel. Si c'est votre désir, si c'est votre choix, si c'est votre désir le plus profond, faites cette simple prière après moi. Priez après moi et dites, Père éternel, au nom de ton Fils Jésus-Christ, je viens devant toi. J'accepte Jésus-Christ comme Sauveur et Seigneur personnel. Je dis non aux œuvres des ténèbres. Je dis non aux œuvres du péché. Je dis oui au Saint-Esprit. Je m'engage maintenant et jusqu'à la fin de mes jours à marcher en nouveauté de vie, à être ambassadeur et témoin de Jésus-Christ dans ce monde des ténèbres, jusqu'à ma mort ou jusqu'au retour de mon Seigneur Jésus-Christ. J'ai prié au nom de Jésus-Christ. Amen. Si vous avez fait cette prière, croyez que vous êtes une nouvelle créature. Si vous avez fait cette prière, croyez que vous avez reçu dans votre cœur, dans votre vie, l'amour inconditionnel de Dieu.
Si vous avez besoin de conseils, si vous avez besoin de réécouter ce message, si vous avez besoin de prières, si vous avez besoin qu'on vous dirige vers une église vivante qui est basée sur la parole de Dieu, parce que nous ne prêchons que la parole de Dieu, que la Bible, vous pouvez joindre notre ministère, le ministère Jésus pour tous, au +243 819 910 910. Je répète, au +243 819 910 910. Et lorsque vous allez nous contacter, ou lorsque vous désirez d'autres enseignements, lorsque vous désirez qu'on vous donne des copies de ces émissions, notre prière n'est pas que vous deveniez membre de notre ministère. Notre prière n'est pas que vous veniez prier dans l'église dans laquelle nous prions. Non. Notre prière est que vous fassiez des pas en avant avec Jésus-Christ. Que vous grandissiez spirituellement. Que vous deveniez des adultes spirituels. Que vous deveniez des forteresses bâties sur la foi en Jésus-Christ. C'est ça notre prière. C'est ça notre désir. C'est ça notre rêve. Et je suis convaincu que par la foi, que vous pouvez y arriver. Mais pour cela, vous devez prendre la décision de marcher continuellement avec Jésus-Christ. Et non pas de temps en temps. De temps en temps, ça ne marche pas. Il faut le faire continuellement. Si vous n'osez pas contacter notre ministère, vous pouvez contacter les responsables de la chaîne Shalom Africa, qui pourront vous assister dans votre croissance spirituelle. N'hésitez pas à nous appeler. N'hésitez pas à nous contacter. Pour aujourd'hui, nous avons fini sur la première partie de Dieu est amour. Nous allons nous retrouver la fois prochaine. 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Le nom de cette émission est « Venez à Jésus ». Je répète, nous diffusons tous les lundis, mercredis, 10h30, 11h sur Shalom Africa. Notre numéro de contact, je le répète encore, le +243 819 910 910. Je suis Raphaël Mambou, que Jésus continue de vous bénir. Nous nous retrouvons la fois prochaine sur Shalom Africa 103.1 FM. Que Jésus vous bénisse, soyez nombreux et ouvrez votre cœur à la parole de Dieu. Au nom de Jésus-Christ. Amen.

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En vrai, la vie ne tient qu'à un coup de fil. 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Or il est en mauvais état, il n'assure plus sa fonction, mais à la croix Jésus a payé la communication. Et toi mon frère qui a déjà répondu à l'appel, mets-le en favori et partage la nouvelle pour que les autres sachent et qu'ils voient que t'es pas qu'un beau parleur. Donc si tu réponds, faut aussi le mettre sur haut-parleur. Ouais. 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

de la théologie du remplacement, de la substitution, donc dans la théologie chrétienne vis-à-vis d'Israël, qui se résume finalement en une proposition un peu caricaturale, mais qui n'est quand même pas loin de la vérité, à savoir que les non-juifs ont tous les droits et les juifs aucun. Finalement, c'est ça. Or, cette théologie, aussi étrange que ça puisse paraître, est surtout basée sur les chapitres 8 et 9 de l'Épître aux Hébreux. L'Épître aux Hébreux, qui, comme son nom l'indique, ou plutôt comme on ne veut pas trop le prendre en compte, est une épître écrite pour des Juifs, et par conséquent, on a un peu de mal à comprendre comment l'auteur de l'Épître aux Hébreux pourrait avoir des sentiments anti-juifs. Et c'est justement cette épître-là qu'on utilise pour construire la théologie de la substitution. Alors, ces deux chapitres sont notamment ceux où il est fait mention de la Nouvelle Alliance. L'opposition entre l'Ancienne Alliance et la Nouvelle Alliance. Alors, évidemment, sur ce thème-là, il y a des variations multiples et très émouvantes qu'on lit dans tous les livres de théologie qui se sont succédés dans le christianisme depuis les origines jusqu'à nos jours, et qui reprennent à peu près tous les mêmes anciennes, à savoir que l'Ancienne Alliance comprenait l'Ancien Testament, pour être un peu schématique, concerne les Juifs, et est abolie par la Nouvelle Alliance, c'est-à-dire par le Nouveau Testament, qui lui concerne les non-Juifs, curieusement. Comme si les Hébreux n'étaient pas juifs, les Hébreux auxquels s'adressent ces fameux textes n'étaient pas juifs, le sont-ils d'ailleurs restés, puisque ayant cru, ils sont devenus chrétiens, donc de toute façon, ils ne sont plus juifs. Eux-mêmes sont passés de l'Ancienne Alliance à la Nouvelle Alliance. Donc, il y a abolition de l'Ancienne Alliance et abolition donc de toutes les prérogatives d'Israël, sa vocation, son appel, les promesses qui le concernaient, et tout donc est transféré maintenant à l'Église, qui est la réalité de la Nouvelle Alliance et qui est essentiellement, pour ne pas dire exclusivement, l'Église des non-juifs. Notamment, je lisais ces jours justement, dans le cadre de ces études aussi, une revue catholique qui mentionnait ça sans vergogne, n'est-ce pas ? On est passé de l'élection des juifs à l'élection des non-juifs, à l'élection des nations. Donc les nations ont remplacé totalement Israël. Les juifs n'ont plus rien à voir dans le plan de Dieu. Ils sont hors du plan de Dieu définitivement. Leur seul espoir, comme on l'a dit, étant de rejoindre à titre individuel l'Église. Mais ce faisant, bien sûr, ils cessent d'être juifs. Seulement, on oublie une seule chose. C'est que quand on lit l'Épître aux Hébreux, il y a une réalité qui est souligné et qui est aussi sous-jacente pendant toute l'Épître, c'est que le peuple d'Israël est le seul peuple avec lequel le Seigneur ait conclu des alliances. Désolé, mais nous n'avons ni dans l'Ancien ni dans le Nouveau Testament aucun texte qui nous montre que le Seigneur ait conclu d'alliance avec quelqu'un d'autre que son peuple d'Israël. Ah, mais la Nouvelle Alliance alors. Relisons Jérémie 31. Voici les jours viennent, dit le Seigneur, où je ferai avec la maison d'Israël et avec la maison de Juda une alliance nouvelle. Et le texte est cité in extenso dans l'Épître aux Hébreux, justement dans nos deux fameux chapitres. Voici les jours viennent, dit l'Éternel, où je ferai avec la maison d'Israël et la maison de Juda une alliance nouvelle. Alors évidemment, vont nous dire nos subtils théologiens, oui, mais ça c'est symbolique. La maison d'Israël et la maison de Juda, c'est pas les Juifs, c'est l'Église, c'est-à-dire c'est les goyims, c'est les non-Juifs. Avouez que c'est vraiment tirer le texte par les cheveux, pour le moins, c'est le moins qu'on puisse dire. Et en fait, on se rend compte, quand on lit justement et les textes de Jérémie 31 et les textes d'Hébreux 8 et 9, que la Nouvelle Alliance, eh bien, n'est finalement que la prolongation de l'Ancienne Alliance. Sa véritable signification, son véritable sens. D'ailleurs, quand on reprend l'hébreu, et il faut traduire non pas par Nouvelle Alliance, mais plutôt par Alliance renouvelée. C'est la même Alliance qui est renouvelée.
Oui, mais enfin, vous allez quand même bien admettre que les non-juifs... Oui, les non-juifs. Les non-juifs, ils entrent dans l'alliance faite avec Israël. Mais au départ, l'alliance, elle est faite avec Israël. Éphésiens 2, eh bien, le Seigneur, dans sa grâce, a permis que des non-juifs, pris individuellement, eh bien, puissent eux aussi entrer dans cette alliance qui a été conclue avec Israël. Ça, c'est le grand mystère de l'Église qui a été révélé à Paul. Mais l'alliance, y compris l'alliance nouvelle, elle est d'abord conclue avec le peuple d'Israël. Désolé, c'est pas moi qui le dis. Alors ça, à moins de prendre cette interprétation biscornue que Israël et Judas, ça veut dire l'Église, ça veut dire donc les païens. D'ailleurs, l'Église, c'est pas seulement, quand on lit le texte, c'est pas seulement les païens. Et quand on lit Éphésiens 2, on se rend compte que l'Église, c'est d'abord l'Église d'Israël. Et que les païens rejoignent l'Église d'Israël. Alors, à partir de là, à partir de cette interprétation erronée de ces deux chapitres de l'Épître aux Hébreux, l'Église a substitué des éléments totalement étrangers à la culture biblique et aux coutumes juives. Et ceci, contrairement à ce que nous lisons dans 2 Thessaloniciens 2, verset 15, où l'apôtre s'adresse justement à des païens, c'est très intéressant, ces deux épîtres aux Thessaloniciens, ce sont les deux plus anciennes de Paul. Donc, à une époque, les années 50, début des années 50, où l'Église est encore en majorité juive. Et que dit Paul à ces païens, qui se sont détournés de leurs idoles, comme Paul le leur dit dans son introduction, pour adorer le Dieu vivant et unique et attendre du ciel la venue de son Fils. Bon. Se sont détournés de leurs idoles. C'est très intéressant, nous allons voir pourquoi dans un instant. Et à ces gens-là, Paul déclare ceci, donc chapitre 2, 2 Thessaloniciens 2, verset 15, « Tenez ferme dans les traditions que nous vous avons enseignées. Hein? » Et voilà justement que l'Église a évacué toutes ces traditions, soi-disant qu'elles étaient trop juives, et a substitué de nouvelles traditions de son cru. Et c'est ça, tout le processus, justement, de la théologie, de la substitution, qui part de cette interprétation erronée de ces deux chapitres, 8 et 9, de l'Épître aux Hébreux. Or, quand nous lisons le Nouveau Testament, nous nous rendons compte d'une chose, c'est qu'à l'inverse du peuple d'Israël, les païens n'ont pas d'identité propre. Et par conséquent, ils n'ont pas à y renoncer pour croire en Jésus. Et ils ont tout simplement à adopter quelque chose qui leur était totalement étranger jusqu'alors. Et précisément, le premier verset, l'introduction de la première aux Thessaloniciens est très éloquente à ce sujet. « Vous vous êtes détournés de vos idoles pour servir le Dieu vivant et vrai. » Il n'avait pas d'autre tradition, comment dirais-je, de type monothéiste. Il n'avait pas de tradition vétérotestamentaire, les Thessaloniciens. Ils venaient directement du paganisme. Par conséquent, ils entrent dans la tradition d'Israël. Et c'est ce que Paul leur rappelle. Quand ils se convertissent au Dieu vivant et vrai, et attendent le retour de son Fils, ils entrent dans la tradition d'Israël, après avoir tourné le dos à ce qu'était leur religion, ce qu'étaient leurs idoles. Et là, justement, nous voyons une chose très intéressante. C'est que Paul n'avait absolument pas le sentiment, j'allais dire en devenant chrétien, mais je pense que si on avait dit Paul qu'il était devenu chrétien, à la fin, il aurait... Mais enfin,
en recevant Jésus, disons, Paul n'avait absolument pas le sentiment qu'il abjurait son judaïsme en rien. C'est très intéressant que devant le roi Agrippa, il dit ceci, qu'il n'a fait, il n'a réprêché rien d'autre, dit-il, que ce que les prophètes, Moïse et les prophètes ont annoncé, à savoir que le Messie souffrirait, ressusciterait le troisième jour, et que la repentance et le pardon des péchés seraient prêchés en son nom à toutes les nations. Par conséquent, pour Paul, l'Évangile, parce que c'est l'Évangile, c'est le résumé de l'Évangile, le Messie qui meurt, qui ressuscite, et la repentance et le pardon des péchés qui est prêché aux nations, justement. Non seulement cet Évangile-là, qu'il prêche, n'est pas contraire à ce qui est écrit dans l'Écriture, c'est-à-dire à ce que nous appelons l'Ancien Testament, mais même cet évangile est contenu tout entier dans l'Écriture. Ça veut dire, finalement, l'évangile n'apporte rien de nouveau. Il ne fait que mettre en évidence ce qui était déjà dans l'Ancien Testament, ce qui est déjà dans l'Écriture. Alors là, nos braves théologiens sont très embarrassés devant un texte de ce type-là. Et notamment, si vous lisez une note de la Taube sur ce verset, il y a cette idée, finalement, que là, Paul pousse quand même un peu, quoi. Pousse un peu parce que nulle part, justement, en particulier, il n'y a pas vraiment beaucoup de textes. D'abord, les textes, bon, sur la mort, ok. Le Messie qui doit mourir, ça va. Qui doit ressusciter, quelques textes. Mais que la repentance et le pardon des péchés doivent être prêchés à son nom à toutes les nations. Pas beaucoup de textes qui disent ça. Et pourtant, quand nous lisons justement le livre des Actes, nous nous rendons compte que Paul, dans les synagogues, les discours que Paul prêche dans les synagogues reprennent ce thème. On retrouve ça aussi chez Pierre. On retrouve ça chez Pierre, dans la bouche de Pierre, après la guérison du boiteux de la Belle Porte. On retrouve ça chez Pierre dans la maison de Corneille. Et Pierre aussi dit que c'est conforme aux Écritures. Comment déduisent-ils ça de l'Écriture? Ça, nos braves théologiens occidentaux, gros point d'interrogation. Or, la réponse est claire par le Midrash. J'ai donné quelques exemples ces jours derniers, par exemple, à partir d'un Midrash du livre de Ruth, on déduit justement la prédication de l'Évangile à toutes les nations. Et manifestement, ces midrashim existaient à cette période-là, et les apôtres aussi les connaissaient. Jésus les connaissait, Jésus y fait souvent allusion, les apôtres aussi. Ça veut dire quoi? Que Paul a pensé que l'évangile qu'il prêchait était en fait le vrai judaïsme, le véritable judaïsme. Et que, avec la mort et la résurrection de Jésus, un temps nouveau s'ouvrait dans le plan de Dieu. Et que par conséquent, une réinterprétation de l'Écriture s'imposait. Et c'est en cela que l'on avait affaire à une alliance nouvelle, renouvelée. Ça ne voulait pas dire que l'autre était aboli, mais ça voulait dire que maintenant, il y avait une réalité nouvelle. Et par conséquent, un sens qui était resté caché jusqu'alors dans l'Écriture était maintenant mis pleinement en lumière. C'est ce qu'il appelle le mystère. Paul dira ceci dans l'Épître aux Éphésiens, notamment chapitre 2. Vous pouvez voir, dit l'apôtre, au travers des quelques lignes que je vous écris, la connaissance que j'ai du mystère du Messie. Ce mystère, il n'a pas été révélé dans les générations passées. Donc, ce qu'on appelle l'Ancienne Alliance, ce que l'Épître aux Hébreux appelle l'Ancienne Alliance, comme il l'a été maintenant aux saints apôtres et prophètes du Messie. Et notamment à moi, Paul, qui suis le moindre de tous les saints, il m'a été donné de comprendre mieux que n'importe qui d'autre ce qu'est ce mystère.
Bon, si vous traduisez cette expression en hébreu, c'est le mot sod. Mystère, c'est sod. Sod, c'est un des quatre modes d'exégèse que l'on trouve dans l'exégèse rabbinique. On a déjà pas entendu parler de ça. On a déjà parlé de ça. Il y a quatre. Chaque texte a quatre sens selon la tradition. Et quand on prend ces quatre modes d'interprétation, ça donne le mot pardès en hébreu, le paradis, le jardin. Alors le premier mode, c'est le pshat, pardès, donc p, pshat, ça veut dire le sens obvi, le sens qui tombe comme ça quand on lit le texte. Ensuite, le deuxième, c'est remez, ça veut dire des allusions. Par exemple, vous avez une lettre, une orthographe particulière de ce mot. Pourquoi, dans ce texte-là, le mot est-il orthographié de cette manière et dans un autre texte est-il orthographié d'une autre manière ? Il y a une raison. Et ça vous permet justement de découvrir des choses cachées à partir du texte. Par exemple, pourquoi dans Ésaïe 9, quand il est dit que le plan du Seigneur, à travers de l'enfant qui va naître de la Vierge, sera de donner une paix sans fin, un accroissement au royaume de David, une paix sans fin au royaume de David, hein, vous avez au milieu d'un mot un même fermé, ce qui est une faute d'orthographe en principe, parce que le même fermé n'intervient qu'à la fin d'un mot. Alors, l'explication des rabbins dit parce que le Messie doit naître d'une vierge. Donc, d'une femme fermée, exactement comme le même est fermé. Ça, c'est ce qu'on appelle le remez. Bien. Ensuite, vous avez le drash, d'où le mot midrash. Alors là, c'est creuser le texte, le tourner, le retourner dans tous les sens, le comparer avec d'autres textes du même type, etc., et pour justement en faire sortir toutes les richesses, vous avez le sod. Le sod, c'est le sens caché. Le sens qui ne peut absolument pas venir à l'esprit de l'homme. Même ces techniques d'exégèse les plus pointues ne parviendront jamais à pénétrer justement dans le mystère, dans le sod. Le sod, il ne peut être le résultat que d'une révélation de Dieu, une apocalypse en quelque sorte. Et le sod, il trouve essentiellement son sens, son expression dans la mystique juive. On en a déjà parlé. À l'époque de Paul, il y avait cette mystique de la Merkava, par exemple. Bon, plus tard, il y aura la Kabbale qui est un petit peu l'héritière de toutes les mystiques précédentes qui avaient été avant elle, et qui aboutit justement à la mise en évidence de choses qui, comme dira l'apôtre Paul, ne sont pas montés dans le cœur de l'homme, que l'œil n'a pas vu, que l'oreille n'a pas entendu, etc., que Dieu a préparé de toute éternité pour ceux qui l'aiment, et il cite un texte d'Ésaïe. Dieu nous les a révélés par l'Esprit, car l'Esprit sonde tout, même les profondeurs de Dieu. Et toujours dans l'Épître aux Éphésiens, qui est l'Épître fondamentale justement des relations entre les païens et les juifs, n'est-ce pas ? Paul déclare ceci, n'est-ce pas ? Que cet évangile, c'est dans les Galates, pardon, enfin, il y a la même idée dans les Éphésiens, c'est pas, cet évangile, je ne l'ai pas appris d'un homme, je ne l'ai pas reçu d'un homme, mais c'est par une révélation de Dieu, c'est par une révélation du Saint-Esprit qu'il m'a été donné. Et dans les Éphésiens, justement, il dit, vous pouvez lire, je l'ai cité tout à l'heure, « Quelle grâce m'a été faite à moi qui suis le moindre des saints, d'avoir eu la révélation de ce mystère, caché en Dieu de toute éternité. Ce mystère dans lequel les anges de Dieu eux-mêmes cherchent à plonger le regard. C'est que la grande nouveauté qui a été introduite maintenant par la venue du Messie, c'est que juifs et païens sont unis dans un seul corps. Voilà le grand mystère. Parce que justement, toute la visée de la première alliance de l'Ancien Testament, c'était de séparer juifs et non-juifs. Le but de la Torah est là. Pourquoi la cacheroute ?
Justement pour que juifs et païens ne puissent pas manger ensemble. Alors pourquoi cette discrimination? Pourquoi ce racisme, diraient aujourd'hui ceux qui défilent, hein? Et d'ailleurs, c'est entre parenthèses, à partir de ce texte-là qu'on accuse aujourd'hui les juifs de racisme. Eh bien, parce que manger ensemble à l'époque, dans l'Antiquité, c'était quelque chose de très profond. C'était là qu'on échangeait les idées. Et en mangeant avec des païens, les juifs pouvaient être gagnés par leur idolâtrie. Tu ne feras pas ce qui se fait dans le pays de Canaan. Donc, le but du Seigneur, c'était de garder son peuple pur de toute l'influence, justement, des nations païennes. Et pour cela, de le séparer. Tu seras pour moi, et c'est la vocation d'Israël au Sinaï, un peuple séparé, un peuple mis à part, un peuple saint, c'est-à-dire séparé, et un royaume de prêtres. Or, justement, nous dit l'apôtre Paul, cette séparation, elle était pour un temps seulement. Ce n'était pas le dernier mot de Dieu pour son peuple. Car si ça avait été le dernier mot de Dieu pour son peuple, comment Israël aurait-il pu devenir source de bénédiction pour toutes les nations? Donc il y a eu un temps fixé, quand les temps furent accomplis. Dieu envoya son fils, né d'une femme, né sous la Torah, pour racheter ce qui était sous la Torah. Et maintenant, justement, que le temps est venu, que le Messie est mort et ressuscité, eh bien, comme l'avaient annoncé d'ailleurs aussi des textes prophétiques, notamment la naissance de Pérets, le fils de Tamar, n'est-ce pas, dont le nom signifie la brèche. Il y a un midrash qui explique pourquoi Tamar lui a donné le nom de Pérets, la brèche, parce qu'il est une image du Messie qui un jour fera la brèche. Ça veut dire qu'il sépare, qui enlèvera en quelque sorte ce mur qui sépare les païens et les juifs. Ça aussi, c'était annoncé. Mais il faut connaître le Midrash. Si on ne connaît pas le Midrash, on ne peut pas savoir que ce texte-là était une prophétie dont Paul voit l'accomplissement et qu'il décrit dans l'Épître aux Éphésiens, quand il dit, n'est-ce pas, le Messie, par sa mort et par sa résurrection, comme c'était annoncé, a détruit le mur de séparation. Il a fait une brèche dans le mur de séparation, dans l'inimitié. Ce mur des ordonnances, des prescriptions rituelles. Et justement, de ces ordonnances et de ces prescriptions rituelles qui avaient pour but de séparer juifs et non-juifs. De sorte que maintenant, les non-juifs, qui ont cru en Jésus, bien entendu, pas les autres, ne sont plus des étrangers par rapport à Israël, ni des gens du dehors. Et il dira, mais des concitoyens des saints, du peuple des saints, gens de la maison de Dieu. Et Paul continue, ou plutôt avant, toujours dans l'Épître aux Éphésiens, il dit ceci: souvenez-vous, vous païens, autrefois incirconcis, appelés incirconcis selon la chair, par ceux qu'on appelle circoncis. Souvenez-vous qu'autrefois, vous étiez sans Torah, sans Messie, sans espérance. Ça veut dire étranger aux promesses et aux alliances. Tiens, tiens. Les païens ont toujours été étrangers aux alliances. Romains 9, Paul confirme. J'éprouve une souffrance perpétuelle pour mes frères qui sont juifs, auxquels appartiennent l'élection. Les alliances au pluriel, y compris la nouvelle. Et vous, autrefois païens, vous étiez étrangers aux promesses. Pour ça, quand nous chantons au moment de la période de l'Avent, nous avions depuis, les prophètes avaient parlé, nous attendions le Messie. On est en pleine théologie de la substitution. Jamais, jamais les païens n'ont eu l'espérance d'un Messie. Jamais. Ils étaient étrangers aux promesses.
parce qu'ils étaient étrangers aux alliances. Et vous, autrefois, qui étiez loin, vous avez été rapprochés maintenant. C'est le grand miracle de la grâce de Dieu en Jésus. C'est que ces réalités qui appartenaient à Israël, eh bien, vous êtes dans ce, et j'emploie le mot que n'avons pas en français malheureusement, Commonwealth, hein, une richesse commune. Et les païens sont vis-à-vis d'Israël par l'Église dans la situation d'un Commonwealth. Ça veut dire qu'ils ne deviennent pas juifs pour autant. Et certes, on a parfois des lecteurs très, très enthousiastes de Keren qui nous écrivent « J'aime beaucoup votre vue parce que je ne suis pas juif, mais je suis juif de cœur. » Bon, c'est très, très gentil, ça nous fait beaucoup plaisir d'entendre ça, mais c'est théologiquement faux. Nous ne devenons pas juifs de cœur par la foi en Jésus. Nous restons goyim, nous restons païens. Mais nous sommes dans un Commonwealth avec les Juifs. Qu'est-ce que c'est le Commonwealth ? Bon, ce sont toutes les nations qui sont liées à l'Empire britannique. Le Canada, l'Australie, la Nouvelle-Zélande, etc. Bon, un Australien ou un Canadien, il n'est pas anglais, il n'est pas citoyen britannique. Il est citoyen de l'Australie ou du Canada. Mais il n'est pas étranger en Angleterre. Un Français va être étranger en Angleterre. Un Canadien, pas. Un Australien, pas. D'abord, ils ont la même langue. Ils reconnaissent tous la reine d'Angleterre comme leur souveraine. Ce n'est pas la meilleure chose qu'ils font, entre parenthèses. Et ils ont la même culture. Ils ont, en gros, les mêmes lois. Ils ont des richesses communes, mais ce qu'on appelle les dominions ont aussi leur propre personnalité, leur propre évolution. Ce n'est pas l'uniformité. Eh bien, nous dit l'apôtre Paul, les païens, par rapport aux juifs, ceux qui ont cru en Jésus en tout cas, sont dans cette position vis-à-vis d'Israël. Ils ne deviennent pas juifs. La France, et encore moins l'Europe, ne devienne Israël, n'en déplaise au drapeau avec les douze étoiles, mais ils deviennent concitoyens des saints, gens de la maison de Dieu. Ils ne sont plus étrangers ni gens du dehors, tout en gardant leur propre identité et leur propre personnalité. Et lorsque Paul prêchait l'évangile aux Juifs, il n'avait strictement pas l'impression qu'il les invitait à quitter le judaïsme. Il ne cherchait d'ailleurs pas à le faire, en rien. Ah, vous allez me dire l'incident d'Antioche, etc. Ben oui, mais justement, l'incident d'Antioche touchait justement à une de ses prescriptions, à une de ses lois, qui rebâtissait le mur de séparation que le Seigneur avait aboli. C'était justement le fait de ne plus manger, de ne pas manger avec des païens. Parce que le païen était impur, par nature. C'était ça l'idée d'ailleurs, ce n'est pas une idée qui n'est même pas vétérotestamentaire. C'est une idée qui appartient au judaïsme, au bas judaïsme de l'époque, de la fin du deuxième temple. Hein, une idée pharisienne essentiellement. Donc, de toute façon, le païen était impur en soi, même s'il mangeait cachère. Hein, il était impur. Bon. Donc, on ne pouvait pas manger avec lui. Et alors, Paul dit, mais enfin, Pierre, en te séparant des croyants circoncis pour venir manger avec les circoncis, parce qu'il y a des gens qui viennent de l'entourage de Jacques, tu reconstruis ce mur. Ça veut dire qu'à ce moment-là... Ben, Jésus n'est pas mort ni ressuscité, que l'évangile n'est pas pour les païens, que ce que tu as vécu dans la maison de Corneille, qu'est-ce que c'est tout ça à ce moment-là? Tu en portes à faux, Pierre, par rapport à toi-même ce que tu as vécu. Et Pierre le savait bien, parce que ce n'était pas sa conviction, mais bon, c'était l'hypocrisie.
parce qu'il avait, il voulait pas se mettre mal avec ceux qui pensaient autrement que lui. Alors bon, mais c'était pas. Alors on dit, voyez, toutes les ordonnances juives. Mais enfin, les ordonnances juives, c'est pas toutes les ordonnances juives. C'est les ordonnances juives que le Seigneur a crucifiées dans sa chair, nous dit l'apôtre. Les épîtres aux Hébreux. Celles justement qui empêchaient la communion entre juifs et païens. C'est ça que le Seigneur abolit. Ce qui est aboli, c'est ça. Mais le reste ne l'est pas. Pourquoi le serait-il? Pourquoi, par exemple, les juifs devraient-ils respecter le dimanche, les juifs qui ont cru en Jésus, plutôt que le Shabbat? Parce qu'il est écrit que Jean a été ravi en esprit au jour du Seigneur. Le jour du Seigneur, ça veut dire le jour du retour de Jésus, le jour de l'Éternel dont il est question des prophètes de l'Ancien Testament. C'est ça. Il a vu les dernières choses. Le temps de la venue du Seigneur, de la rédemption. Ça n'a rien à voir avec le dimanche. Mais voyez-vous, on a rejeté les traditions qui avaient été enseignées par les apôtres et on a introduit des traditions qui étaient étrangères, qui étaient païennes. Parce que le dimanche était le dies domini, le jour du soleil, bon, le jour de l'empereur. On l'a introduit. Il y a eu au IVe siècle, nous allons en parler dans un instant, la fameuse querelle de Pâques. C'est Nicée qui a tranché. Bon. Et il a été interdit sous peine d'excommunication, voire de mort. De mort. Aux chrétiens de célébrer Pâques en même temps que la Pâque juive. C'était une abominable hérésie. Au nom d'Hébreux 8 et 9. C'est toujours ce texte-là qui servait d'assise théologique à de pareilles aberrations. Parce que le Seigneur ayant anéanti dans sa chair la loi et les ordonnances, on n'avait plus le droit de célébrer ces choses. Et en même temps, au moment où on disait que le Seigneur abolit la loi et les ordonnances, on réintroduisait une autre loi, une autre ordonnance, à savoir que si vous ne faisiez pas vos Pâques dans ce temps fixé, eh bien vous étiez excommunié aussi. Allez comprendre. Tant qu'à garder des traditions, des lois et des ordonnances, on aurait préféré garder celles qui étaient bibliques plutôt que d'autres qui ne l'étaient pas du tout. Mais enfin, voilà, comprenne qui pourra. C'est la théologie de la substitution. Pour Paul et pour les apôtres, l'évangile est la nouvelle forme du judaïsme qui est maintenant le résultat de la mort et de la résurrection de Jésus et qui peut aussi comprendre les goyim, les non-juifs, qui permet justement aux goyim, aux non-juifs, de s'y associer. Et là maintenant, je reviens à cette notion de sod dont nous avions parlé tout à l'heure. Le mystère. Très intéressant de noter aussi que Paul emploie le mot, je parlais tout à l'heure aux Thessaloniciens, paradoxis en grec, c'est-à-dire ce qui a été transmis, la tradition. Bon. Nous avons ça aussi dans le texte sur la Sainte Cène qu'on lit tous les dimanches. J'ai reçu du Seigneur, sod, révélation, ce que je vous ai transmis. Le sod, le mystère, il est transmis. Il est transmis de génération en génération, en général oralement d'ailleurs. Il est assez mal vu de le mettre par écrit, on le met par écrit, on l'a mis par écrit quand on n'a pas pu faire autrement, mais le sod, il est transmis oralement, logiquement. Donc j'ai reçu du Seigneur ce que je vous ai transmis. Et là, ça se dit en hébreu « Kabbalah ». La Kabbale. Bon. Nous avons étudié la Kabbale cet an dernier en histoire d'Israël. Et je ne sais pas si j'ai fait allusion à cette. Si j'ai fait allusion, mais j'y reviens, justement. C'est qu'on trouve dans la Kabbale du Moyen-Âge, la Kabbale, surtout la Kabbale castillane, c'est-à-dire le Zohar, etc., puis ensuite la Kabbale de Luria, mais surtout la Kabbale castillane, hein, Zohar. On trouve des traditions juives anciennes qu'on ne trouve nulle part ailleurs. Et qui ont donc été transmises oralement, de génération en génération, jusqu'au XIIIe siècle. Et dans les autres sources juives,
ces traditions ont été totalement évacuées. Où on a fait un silence total, un silence de mort sur ces choses. Or, ce qui est très intéressant, c'est que certaines de ces traditions, vous les retrouvez dans le Nouveau Testament. Et la Kabbale a gardé des traditions judéo-chrétiennes. Des thèmes qu'on retrouve dans la théologie chrétienne ancienne, dans la théologie judéo-chrétienne ancienne. Par exemple, l'idée du péché originel, de la Trinité, les trois parts soufim, les trois parts soufim de la divinité. Parce que justement, avec la Kabbale, le processus s'inverse. On redécouvre des vérités qu'on avait évacuées du judaïsme traditionnel et qu'on avait évacuées pourquoi ? Par réaction antichrétienne, justement. Les rabbins s'étaient rendus compte qu'il y avait là des traditions qui justifiaient finalement le christianisme, certains dogmes chrétiens. Et la tradition rabbinique, officielle, talmudique, si vous voulez, a totalement aseptisé l'Ancien Testament, l'exégèse de l'Ancien Testament, de tout ce qui pouvait être utilisé justement par le christianisme pour asseoir justement finalement ce que faisaient les apôtres, comme Pierre, Jean, la Pentecôte. Ce que vous voyez là, c'est ce qui était écrit par le prophète Joël. Et finalement, ou ce que disait Paul, c'était tout à l'heure à Agrippas, je n'ai rien fait d'autre que prêcher tout ce qui a été écrit par Moïse et par les prophètes, à savoir que, et il cite l'Évangile, il résume l'Évangile. L'Évangile est tout entier contenu dans l'Ancien Testament. Et quand on lit le Zohar, on se rend compte que, eh bien, il y a là des éléments qui appuient de semblables affirmations. Et on retrouve au travers de cette Kabbale des motifs de la pensée juive qui était originellement juive, qui ont été oubliés, ou même qui ont été carrément rejetés à cause de l'exil, mais qui ont été conservés dans un petit cercle de gens, comme l'avait bien vu notre frère Simcha. C'était la thèse même de Simcha, que une fraction du judaïsme a gardé des traditions oralement, d'une manière très, comment dirais-je, très secrète, sod. Sod, ça veut dire le secret, le mystère. Et ça a été transmis comme ça. Lorsque le Zohar est devenu disponible aux penseurs chrétiens, par exemple, un homme comme Pic de la Mirandole, qui a été un des promoteurs d'une Kabbale chrétienne, il y a eu une Kabbale chrétienne à côté de la Kabbale juive, et Pic de la Mirandole en particulier, a été absolument époustouflé de trouver dans le Zohar des notions qui confirmaient sa foi chrétienne, sa foi trinitaire, par exemple, ou sa foi dans l'incarnation. L'idée de la Shrina, en quelque sorte, d'un Dieu qui s'incarne, finalement, en quelque sorte, d'un Dieu qui s'incarne, finalement,

mot, enfin, la pensée évangélique primitive, ou ancienne, disons, plutôt que primitive. Et par conséquent, le Zohar a gardé ses sources littéraires anciennes, des idées chrétiennes, avec des idées pré-chrétiennes plus exactement, et que la tradition juive, la conception juive traditionnelle, a rejeté, a aseptisé tout ce qui pouvait lui apporter un semblant d'appui aux thèses chrétiennes. Et finalement, les kabbalistes se sont sentis assez forts en Espagne pour réexhumer en quelque sorte ces traditions, les reprendre à leur compte, quitte à leur donner d'ailleurs un sens incompatible avec le catholicisme de leur temps, parce que le catholicisme de leur temps s'était tellement éloigné de ses propres sources qu'il n'y avait plus de danger. Pouvaient les ressortir, ces traditions-là. Elles étaient tellement éloignées du catholicisme. D'ailleurs, un homme comme Avner de Burgos, manifestement, était tiraillé entre son catholicisme, auquel il faisait ouvertement profession d'appartenir, et puis finalement ce qu'il pensait profondément au fond de lui-même. On voit bien que ce n'était pas exactement ce qu'il pensait. Et il y a donc, si vous voulez, dans la Kabbale, des éléments qui appartiennent au noyau primitif du christianisme ancien et qui réapparaissent. Et donc ici, il y a un processus de retour aux sources qui est très intéressant pour nous montrer, justement, eh bien, ce qu'était ce christianisme ancien, ce qu'était cet évangile ancien, qui avait le sentiment que finalement cet évangile était eh bien, absolument conforme à l'écriture, mais pas obligatoirement dans une lecture littérale, mais dans une lecture mystique, on pourrait dire, une lecture sodique, le sod, c'est-à-dire une révélation de Dieu sur l'écriture. Le sod et la kabbale, ça n'a pas d'autre prétention que d'être une révélation de Dieu sur l'écriture, sur le sens caché de l'écriture. Il y a un sens caché de l'écriture. Et ce sens caché, c'est son véritable sens, finalement. Il est plus vrai que le sens littéral. Et quand nous lisons, justement, Hébreux 8 et 9, nous nous rendons compte que c'est exactement ça. En fin de compte, la nouvelle alliance est l'alliance véritable. C'était l'alliance qui était cachée en tout temps, et qui était la fin, le but final de la révélation divine. Mais ce sens véritable de l'Écriture ne pouvait être mis en évidence que dans les derniers temps. Et quand vous lisez l'Épître aux Hébreux, ça commence comme ça. Après avoir parlé à nos pères, en différents moments et de différentes manières, par les prophètes, dans ces temps qui sont les derniers, Dieu nous a parlé par son Fils, par conséquent celui avec lequel arrive la plénitude de la révélation, parce qu'il est l'empreinte de sa personne. Ça, les kabbalistes auraient dit mot pour mot ça, etc. Et voilà, tout est dit dans l'introduction. L'Épître aux Hébreux est le sod de l'écriture. Alors, si vous aviez dit à un kabbaliste que le Zohar annule la Torah, il vous aurait rigolé au nez, il dit, mais enfin, au contraire, nous donnons le véritable sens de la Torah. Le Zohar, qu'est-ce que c'est? C'est un midrash de la Torah. Le Zohar ne se contente que de commenter la Torah, depuis Bereshit Bara Elohim et Shamayim Varet, jusqu'à Kol Hanissim et Niflaot, chez Asa Moshe, Beine Kol Israël. Tous les miracles et les prodiges que Dieu a fait aux yeux de tout, que Moïse a fait aux yeux de tout Israël. C'est-à-dire la fin de la Torah, fin du Deutéronome. Bon. Ensuite, vous avez le Midrash Hanelam qui commente le Shir HaShirim, le Cantique des Cantiques, Ruth, et le Echa, les Lamentations de Jérémie. Mais enfin, l'essentiel du Zohar, c'est quand même la Torah. Alors on va dire, mais quand même, le Zohar, c'est très différent de la Torah. Oui, c'est très différent de la Torah, mais c'en est le prolongement. C'est le prolongement de la Torah. Et qu'est-ce que nous dit Paul, Romains 3 ? Anéantissons-nous la Torah par la

0: à la foi. Chas vechalil. Mais absolument pas. C'est hors de question. Nous, non seulement nous n'anéantissons pas la Torah, nous l'établissons. Ça veut dire, nous en donnons le vrai sens. Exactement ce que les kabbalistes auraient dit. Si on leur avait dit, mais votre Zohar, là, il n'annule pas un peu la Torah. Mais non, mais bien sûr que non. Il en donne le vrai sens. Eh bien, c'est exactement ce que dit Paul. L'évangile, c'est donc le vrai sens de l'Écriture, qui est communiqué aux apôtres et aux prophètes du Messie par une révélation de Dieu. Des choses qui ne sont pas montées au cœur de l'homme, que son œil n'a pas vu, que son oreille n'a pas entendu, que Dieu a préparé de toute éternité pour ceux qui le craignent. Et Dieu les a révélées par l'Esprit dans ce temps qui est le dernier, parce que l'Esprit sonde tout, même les profondeurs de Dieu. Alors des générations de chrétiens ont lu ça, sans en comprendre la portée. Et alors justement, ils se sont complètement fourvoyés, et ils ont opposé donc ancienne et nouvelle alliance. On dit abolition, ce que justement aussi bien Jésus que Paul ont essayé d'éviter. Dit, attention, l'évangile n'anéantit pas la Torah. Jésus aussi dit, ne croyez pas que je sois venu pour abolir la loi et les prophètes. Je suis venu non pas pour abolir, mais pour établir. Ça veut dire donner le vrai sens. Et quel est le vrai sens? C'est ce que Jésus dit. Vous avez entendu qu'il a été dit aux anciens, qui a ni Omer Lachem, et non pas, mais moi, je vous dis, on fait une opposition, en disant, donc voyez-vous, Jésus annule ce qui a été dit aux anciens, mais non. Jésus emploie la formule rabbinique, qui a ni Omer Lachem. C'est-à-dire, dans le langage rabbinique, dans le langage technique des rabbins, voici la véritable explication du commandement. D'ailleurs, c'est aberrant, parce que dans le même souffle, Jésus vient de dire qu'il n'est pas venu pour abolir, mais pour donner le vrai sens. Abolir, mais je vais vous raconter. Bon. Dans la grande commission, la finale de Matthieu, Jésus dit, allez, prêchez la bonne nouvelle à toute la création. Donc, faites de toutes les nations des disciples. Très intéressant, cette expression. Qu'est-ce que c'est qu'un disciple, en tradition juive? C'est quelqu'un qui est bâti, hein, Talmid, qui est enseigné. Hein, ça vient de la racine l'ilmod, l'elamed, enseigné, qui est enseigné dans la tradition juste. Enseignez-leur à garder, c'est le mot technique des rabbins, garder la Torah, tout ce que je vous ai prescrit. Et si vous retraduisez en hébreu tout ce que je vous ai prescrit, on peut traduire « Enseignez-leur à garder toute ma Torah. » Les goyim doivent devenir des disciples de la Torah de Jésus. Alors la Torah de Jésus, c'est pas seulement... Ah oui, mais c'est pas la Torah de Moshe. Mais si, justement. C'est la Torah de Moshe interprétée, réinterprétée, actualisée par Jésus. Ça. Alors, si on prend le texte de Jean, la Torah a été donnée par Moshe, mais la grâce et la vérité sont venues par Jésus. Ah. Donc, quand la grâce et la vérité sont venues par Jésus, la Torah de Moshe a été annulée. Là aussi, traduction tout à fait tendancieuse, n'est-ce pas? La Torah a été donnée par Moshe. La grâce et la vérité, allusion à un psaume, la grâce et la vérité se sont rencontrées. Emet ve chesed mivgeshu, chesed ve shalom nashaku, la justice et la paix se sont embrassées, et même la vérité germe de la terre. Bon, qu'est-ce que ça veut dire ce texte? Ça veut dire que justement, la Torah est... la révélation de la grâce de Dieu et la venue de Jésus, parole faite chair, permet de mettre en évidence justement cet élément de grâce et de vérité qui n'était pas obligatoirement évident jusqu'à la venue de Jésus. Jésus n'annule pas la Torah de Moshe, il lui donne son plein sens, sa pleine signification, son épanouissement total. On peut soudain en découvrir toutes les richesses qui n'apparaissaient pas auparavant. Parce qu'il est justement celui qui est l'interprète véritable, celui qui connaît les mystères du Père. Si Paul a reçu une révélation du mystère, à plus forte raison Jésus, le Fils, lui, il met en évidence, il révèle les choses cachées. Et par exemple, la Kabbale dit, comment les trois pourraient-ils être un? Quand il parle des trois partsoufim, le Zohar. C'est impossible de comprendre à l'homme, dit la Kabbale, à moins d'une révélation de la Shrina. Jésus ne dit rien d'autre. N'est-ce pas? Moi et le Père, nous sommes un. N'est-ce pas? Personne ne connaît le Fils ni ce n'est le Père, et personne ne connaît le Père si ce n'est le Fils, et si ce n'est celui, aussi celui à qui le Fils veut bien le révéler. C'est le sod. On est en plein dans le sod ici, dans l'idée du sod kabbalistique. N'est-ce pas? Alors, l'Évangile n'est rien d'autre que cela. L'Évangile, c'est ce processus de dévoilement, apocalypse, si vous voulez, des choses cachées qui sont dans le texte, qui ont été révélées au Seigneur, par le Seigneur en tout temps, mais qui n'apparaissaient pas à moins d'une révélation de Dieu. Alors, à partir de là, bon, que nous avons placé maintenant ici la perspective juste, nous allons voir comment justement l'Église des païens, eh bien, s'est complètement trompée sur le sens de l'Évangile, et notamment justement sur cette opposition entre les alliances, donc entre la loi et la grâce, comme on dit souvent, entre l'Ancien et le Nouveau Testament. Et bien, je vois que j'ai vu dernièrement qu'il vient de paraître un nouveau bouquin qui porte ce titre « Pourquoi lire l'Ancien Testament ?». Alors, c'est une exhortation à lire l'Ancien Testament, parce qu'on se rend compte que la majorité des chrétiens ne lisent pas l'Ancien Testament. Mais quelle raison voulez-vous qu'ils aient de lire l'Ancien Testament? Puisqu'on n'arrête pas de leur seriner dimanche après dimanche, que l'Ancien Testament, c'est quelque chose qui est complètement dépassé. Quelle raison aurait-il de le faire? Or, justement, quand nous comprenons les choses autrement, dans la perspective où le comprenaient les apôtres et où le comprenait Paul, eh bien, nous comprenons qu'au contraire, là, il y a un intérêt tout à fait renouvelé. Et que là, justement, il y a des choses extrêmement profondes à découvrir. Parce qu'il ne faut quand même pas oublier une chose, c'est que les apôtres et les premiers chrétiens, comme on les appelle, eh bien, leurs écritures, c'était quoi? Moi, c'était l'Ancien Testament, c'est ce que nous appelons l'Ancien Testament. J'aime pas ce mot, j'aime pas l'Ancien Testament. L'Ancien Testament, ça veut dire c'est dépassé. Ça n'a plus... C'est caduque, comme disait Arafat. Alors justement, là nous disons, mais non. Et le Nouveau Testament était oral, en tout cas en ce qui concerne les évangiles. Bien que, semble-t-il, quand même, ça a été mis en assez tôt par écrit. Mais enfin, quand même, la majorité des gens l'apprenaient par cœur, parce qu'ils n'avaient pas de quoi se payer un Nouveau Testament. Donc l'essentiel venait quand même par oral. Et la référence était toujours l'Écriture, c'était toujours l'Ancien Testament. Le Messie est mort pour nos péchés, selon les Écritures. Il est ressuscité pour notre justification, selon les Écritures. Et par conséquent, quelque chose qui n'est pas selon les Écritures est à rejeter, c'est tout simple. Et par conséquent, toutes les traditions qui ont été introduites au nom de la soi-disant nouvelle alliance et qui ne sont pas conformes aux Écritures, désolé, moi je les rejette. Enfin, du moins, celles qui sont les plus outrancières. Je transigerai sur des traditions qui sont plus anodines, sur le Noël, ça ne me dérange pas de fêter Noël le 25 décembre, tout en sachant très bien que ça c'est une tradition qui est absolument étrangère à l'Écriture. À la limite, ça ne me dérange pas de fêter Pâques, à la date qui a été fixée par la tradition, même si Je me souviens particulièrement de la résurrection de Jésus le jour où le peuple d'Israël rappelle, célèbre la Pâque, parce que ça me parle bien plus, avec le récit de Pessah, l'agneau de Pâques, la phycomane qu'on enfouit et qu'on fait ensuite reparaître comme une sorte de résurrection, etc. Ça me semble beaucoup plus parlant, mais bon, comme je suis quelqu'un qui n'a pas envie d'être brûlé par l'Inquisition, eh bien je me soumets à ces traditions-là. Enfin, je constate qu'elles n'ont pas de fondement dans l'écriture.
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Bonjour à tous, je suis Raphaël Mambou, que Jésus vous bénisse, qui que vous soyez, où que vous soyez. Le nom de cette émission est « Venez à Jésus ». C'est une grâce, c'est un honneur, c'est un privilège de pouvoir vous retrouver encore aujourd'hui autour de la parole de Dieu pour partager quelques versets bibliques sur le thème « L'identité du croyant en Christ ». C'est notre 8e émission et je bénis grandement le Seigneur pour cela. Car ce n'est pas parce que nous sommes meilleurs, plus spirituels ou plus intelligents, non, c'est simplement que Dieu a fait grâce en Jésus-Christ. Et nous voulons profiter de cette grâce au maximum. Et ma prière est pour vous aussi que vous puissiez profiter de cette grâce au maximum. Avant d'aller plus loin, je voudrais prier pour que nous dédions ces 30 minutes, que nous dédions cette émission, que nous remettions entre les mains du Seigneur ces 30 minutes que le Seigneur nous parle, qu'il nous guide, qu'il nous dirige, qu'il nous fasse du bien au travers de ces quelques paroles. Prions. Père éternel, merci. Merci pour le souffle de vie. Merci pour ton amour. Merci pour ta grâce. Merci pour ta bonté. Merci pour ta miséricorde. Merci pour le souffle de vie. Merci pour les différents partenaires que tu as donnés au ministère Jésus pour tous. Merci pour ces hommes et ces femmes qui nous écoutent en ce moment, que ce soit à la radio, sur Internet ou sur un support informatique. Seigneur, nous te bénissons. Nous voulons que tu nous parles. Nous voulons que tu nous fasses du bien. Nous voulons que tu nous touches. Nous voulons que tu nous ouvres les yeux du cœur et de l'entendement. Père, ces 30 minutes sont à toi. Parle-nous et fais-nous du bien. Au nom de ton Fils Jésus-Christ. Amen. L'identité du croyant en

0: Christ. Comme je le disais, c'est notre 8e émission. Je voudrais me permettre de vous rappeler certaines définitions que nous avons données du mot identité. L'identité est ce qui permet de différencier sans confusion possible une personne, un animal ou une chose des autres. Pour nous qui sommes en train de voir par rapport à la Bible, je pourrais définir que l'identité c'est ce qui permet de différencier sans confusion une personne des autres, un groupe de personnes des autres personnes. C'est aussi la possibilité de regrouper plusieurs êtres vivants sous un même concept, une même idée ou valeur ou caractère ou trait ou caractéristique. Et pour nous qui sommes en train de voir par rapport à la Bible, je dirais aussi que c'est la possibilité de regrouper plusieurs personnes sous ou dans ou possédant des mêmes caractéristiques. Voilà. Regrouper plusieurs personnes possédant les mêmes caractéristiques. Donc, l'identité du croyant de Kinshasa est la même identité du croyant que nous retrouvons en France, en Côte d'Ivoire, au Madagascar, en Chine, au Japon. Si ce croyant a accepté Jésus-Christ comme son Seigneur et son Sauveur personnel, ce croyant en Christ possède les mêmes identités que les autres croyants de par le monde. Et même les croyants en Christ aujourd'hui, ou les chrétiens aujourd'hui, ont la même identité que les chrétiens du temps de la Bible. Nous lisons dans les Actes des Apôtres l'expansion de l'Église. Donc ce sont les premiers chrétiens dont on parle. L'Église est en train de se répandre dans le monde. Ces chrétiens-là, du temps de la Bible, ne sont en rien différents des chrétiens d'aujourd'hui, du temps de la fin. Ce sont les mêmes caractéristiques que l'on doit retrouver. Et nous avons commencé à voir dans Galates 3, verset 13, nous avons dit une des caractéristiques est que Christ nous a rachetés de la malédiction de la loi, étant devenu malédiction pour nous, car il est écrit « Maudit est quiconque est pendu au bois ». Une des caractéristiques que l'on doit retrouver dans l'identité du croyant, que l'on retrouve dans l'identité du croyant, du chrétien, est que le chrétien est un croyant qui a été racheté de la malédiction. Il est bibliquement impossible d'être chrétien et de vivre sous la malédiction. C'est ce que Paul dit. Paul ne dit pas que Christ a racheté de la malédiction de la loi les Européens et il a laissé les Africains. Les Africains doivent encore faire certaines choses pour être rachetés de la malédiction. Non. Paul ne dit pas que Christ a racheté de la malédiction de la loi les Quinois et il a laissé les Brazzavillois. C'est que les Brazzavillois doivent se débrouiller. Non. Le « nous » représente l'ensemble du corps de Christ. Que vous soyez un blanc, que vous soyez un noir, que vous soyez un asiatique, un sud-américain, en Christ, nous sommes rachetés de la malédiction de la loi. La loi, nous le lisons dans les cinq livres de Moïse, pour que Dieu bénisse, Dieu demandait à l'homme d'accomplir des tâches. Dieu demandait à l'homme de faire certaines choses. Mais dans le Nouveau Testament, ce que Dieu demande à l'homme, c'est de croire et d'accepter Jésus-Christ comme Seigneur et Sauveur personnel. Paul ne dit pas non plus que les protestants sont rachetés de la loi et les catholiques sont sous la malédiction de la loi. Paul ne dit pas que les catholiques sont rachetés de la malédiction de la loi et que les non-catholiques sont sous la malédiction de la loi. Non, Paul dit en Christ. Christ nous a rachetés. Donc en Jésus, nous sommes rachetés de la malédiction de la loi. Ici, la religion n'a aucune espèce d'importance. L'appartenance à une église n'a aucune espèce d'importance. Le fait d'être baptisé d'eau n'a aucune espèce d'importance. D'être membre d'une église, de posséder une carte de membre, ça n'a aucune espèce d'importance. D'être prédicateur, ça n'a aucune espèce d'importance. Ce qui est important est d'être racheté par Christ. Comment ? Par son sang à la croix. Savez-vous qu'il y a des chrétiens qui ne croient même pas que Jésus-Christ est mort un jour à la croix. Mais ils se disent chrétiens, mais non pratiquants. Ce sont des païens en d'autres termes. Mais ils ont une carte de membre d'une église, dite chrétienne. Dimanche, ils vont à l'église. Dimanche, ils vont à la messe. Mais ils ne croient pas que Jésus-Christ est mort à la croix. Donc, celui qui ne croit pas que Jésus-Christ est mort à la croix ne peut pas être racheté par Christ de la malédiction de la loi. La malédiction, elle est dans le domaine financier, dans le domaine spirituel, dans le domaine matériel, dans le domaine familial. Des malédictions, il y en a partout. Il y en a de toutes sortes. Des malédictions de famille, des malédictions de communauté, on a pactisé avec le diable. On a quitté cette communauté, mais en fait, on est toujours lié spirituellement au diable. Et c'est seulement en Jésus-Christ que l'on est racheté de la malédiction de la loi. Je vous invite à lire dans le psaume 119, psaume 119, verset 154. Psaume 119, verset 154. Le psalmiste dit ceci. Défends ma cause et rachète-moi. Rends-moi la vie selon ta promesse. Défends ma cause, rachète-moi. Rends-moi la vie selon ta promesse. Racheter, c'est le fait d'acheter quelque chose que nous possédions au départ. Quelque chose que nous avions et que nous avons perdu. Perdu parce que ça a été volé. Perdu parce que cette chose s'est livrée elle-même à un autre propriétaire, et ça c'est le cas de ce qu'a fait Adam et Ève. Ils ont vendu l'humanité au diable. Nous sommes rachetés en Jésus-Christ. Rachetés. Jésus-Christ nous achète alors que nous étions sa propriété. Rends-moi la vie selon ta promesse, en d'autres termes. Racheter de la malédiction. Vous savez, quand on parle de malédiction, action de maudire. Malédiction, c'est l'action de maudire. D'accord ? C'est un état de malheur inéluctable qui est imposé par une entité supérieure. Je dirais ceci, une malédiction est causée par des démons. Une malédiction est causée par des démons. Tout ce que vous faites, ça ne marche pas. Tout ce que vous dites n'a pas de sens. Vous voulez vous engager dans quelque chose, c'est brisé. Vous commencez une relation, c'est brisé. Vous commencez une autre relation, c'est brisé. Comme j'ai entendu l'histoire d'une jeune dame, dès qu'elle commence les fiançailles, il n'y a pas de problème. Dès qu'on s'approche du mariage, ça échoue, ça capote. On peut parler de malédiction. Mais en Jésus-Christ, nous avons le droit de revendiquer notre liberté. En Jésus-Christ, nous avons le droit de revendiquer notre bénédiction. Parce que Galates 3, verset 13 dit que Jésus-Christ est devenu malédiction pour nous. En d'autres termes, je n'ai plus besoin de porter la malédiction qui pesait sur mon père, sur ma famille, sur ma nation, sur le genre humain, parce que Christ a pris ma place et moi j'ai pris sa bénédiction. Donc, je suis béni en Jésus-Christ. Même si les choses ne marchent pas aujourd'hui, je dois croire et confesser que je suis béni en Jésus-Christ. Éphésiens 1, verset 3 nous dit « Dieu nous a bénis en Jésus-Christ de toutes sortes de bénédictions. » pardon, la Bible doit être l'autorité finale dans notre vie. Ce que la Bible dit doit être oui et amen dans notre vie. Ce n'est pas ce que le pasteur dit qui doit être important, mais c'est ce que la Bible dit d'abord, parce qu'il y a des pasteurs qui prêchent des choses qui ne sont pas correctes. Rends-moi la vie selon ta promesse. La vie financière, la vie économique, la vie familiale. Rends-moi la vie. Pourquoi ? Parce que je ne suis plus sous la malédiction, mais je suis sous la bénédiction de Dieu. Dieu me bénit. Dieu me fait prospérer. Dieu m'a rendu la vie spirituelle. Dieu m'a rendu la vie du point de vue économique, du point de vue financier. Je suis béni. Et si je peux me permettre de revenir un tout petit peu en arrière, nous avons vu dans Deutéronome 30, verset 15, où Dieu dit « Choisis la vie ou la mort, la bénédiction ou la malédiction. » C'est une question de choix. La bénédiction, la vie, en obéissant à Dieu. Et qu'est-ce que Dieu nous dit aujourd'hui? Qu'est-ce que Dieu nous dit aujourd'hui? Suivez Jésus-Christ. Venez à Jésus-Christ. Acceptez Jésus-Christ comme sauveur et Seigneur personnel de votre vie. Si Jésus-Christ n'est pas votre Seigneur, si Jésus-Christ n'est pas votre sauveur, vous avez choisi la malédiction. Oh, vous pouvez me dire, oui, je vais à l'église. Oui, il y a des gens qui vont à l'église, qui sont membres des églises, mais qui ont choisi la malédiction. Comment ? Ils ont pactisé avec le diable. Ils ne veulent pas de Jésus-Christ comme leur Seigneur et leur Sauveur, dans tous les domaines de leur vie. Certains ont accepté Jésus-Christ comme Sauveur, mais ne veulent pas de lui comme Seigneur. Tu n'as pas à diriger mon mariage, c'est ce qu'ils disent à Jésus. Tu n'as pas à diriger mes affaires. Tu n'as pas à diriger mon entreprise. Tu n'as pas à diriger mon ministère. Tu n'as pas à diriger l'église que je conduis. Mais, il dit, Seigneur, sauve-moi du péché. Ces hommes, ce genre d'hommes et de femmes sont sous la malédiction. Parce que pour être sous la bénédiction de Dieu, il faut être racheté. Prenez l'image de Moïse. Moïse, envoyé par Dieu pour délivrer Israël de l'Égypte. Dieu va l'utiliser avec puissance pour prouver aux Égyptiens, pour prouver aux Israélites que l'Éternel Dieu est le seul et l'unique vrai Dieu. Essayez d'imaginer maintenant, au moment de sortir, un Israélite dit à Moïse, « Bah écoute, je veux que tu me sauves, je veux que tu me sauves des Égyptiens, mais je n'ai pas l'intention de te suivre jusqu'à Canaan. » C'est ce que certains disent à Jésus. Je veux que tu me sauves du péché. Je veux que tu me sauves de la malédiction. Je veux que tu me sauves de la mort éternelle. Mais je n'ai pas l'intention de te suivre là où tu veux m'emmener. Ça n'a pas de sens. Le Sauveur est le Seigneur. Le Seigneur est le Sauveur. Vous ne pouvez pas dissocier le Seigneur et le Sauveur. Ne soyons pas sous la malédiction. Aujourd'hui, En tant qu'auditeur, sachez que en Jésus-Christ, vous êtes racheté de la malédiction de la loi si Jésus-Christ devient votre Sauveur et votre Seigneur personnel. Donc, peu importe ce que les hommes auront prononcé sur votre vie, si Jésus-Christ entre dans votre vie aujourd'hui, il prend sur lui cette malédiction. Et les malédictions qu'il prend sur lui n'ont aucun effet. Elles s'annulent. Elles s'annulent. Et il prend sa bénédiction et il vous la donne. C'est quelque chose que je vous conseille de vivre. C'est quelque chose que je vous conseille d'accepter. Ne résistez pas à Jésus-Christ. Ne lui résistez pas. Ne lui résistez pas. Deutéronome 22, verset 5. Deutéronome 23, verset 5. Deutéronome 23, verset 5. L'Éternel ton Dieu n'a point écouté Balaam, et l'Éternel ton Dieu a changé pour toi la malédiction en bénédiction, parce que tu es aimé de l'Éternel, ton Dieu. Tu n'auras souci ni de leur prospérité, ni de leur bien-être, tant que tu vivras à perpétuité. C'est le verset 5 qui nous intéresse. L'Éternel, ton Dieu, n'a point voulu écouter Balaam, et l'Éternel, ton Dieu, a changé pour toi la malédiction en bénédiction, parce que tu es aimé de l'Éternel. Ici, Moïse rappelle à Israël ce que Balak et Balaam projetaient de faire contre eux. Écoutez, il est dit ceci. Balak a demandé à Balaam de venir maudire Israël. Il lui a donné de l'argent. Balaam se présente et qu'est-ce qu'il voit ? Il voit un peuple marchant avec Dieu. Il voit un peuple en communion avec son Dieu. Il voit un peuple dirigé par Dieu, dirigé par Jésus-Christ. Et il dit, je ne sais pas les maudire. Et au lieu de prononcer des malédictions, le monsieur prononce des bénédictions. Je suis venu dire à quelqu'un, et je veux dire à quelqu'un, c'est possible et c'est biblique de passer de la malédiction à la bénédiction. Comment ? Par le chemin qui s'appelle Jésus-Christ. Il n'est nullement question d'œuvre ici. Non, en donnant sa dîme, il faut donner sa dîme. En passant par les eaux du baptême, il faut passer par les eaux du baptême. En devenant membre d'une église, il faut devenir membre d'une église chrétienne. Mais ce n'est pas ça qui vous fera changer d'état, qui vous fera passer d'une malédiction à la bénédiction. Celui seul qui peut vous changer cet état s'appelle Jésus-Christ. Voilà pourquoi Galates 3, verset 13 dit « Christ nous a rachetés de la malédiction de la loi ». Le psaume 119, verset 154 dit « Rends-moi la vie selon ta promesse ». Et qui est la vie ? La vie, c'est Jésus-Christ. Qui est la vie ? La vie, c'est Jésus-Christ. En dehors de Jésus-Christ, il n'y a pas de vie. Jean 14, verset 6. Jésus dit de lui-même, « Je suis le chemin, la vérité et la vie. » Je suis tenté de dire que dans tout cela, Jésus dit, « Je suis la bénédiction. Je suis le chemin qui vous fait passer de la malédiction à la bénédiction. » Que vous parliez de bénédiction financière, que vous parliez de bénédiction matérielle, que vous parliez de bénédiction spirituelle, que vous parliez de bénédiction familiale, toutes les bénédictions dont vous voulez, elles se trouvent en Jésus-Christ. Et le pont entre la malédiction et la bénédiction, c'est Jésus-Christ. Quelqu'un qui a Jésus-Christ dans sa vie ne doit plus dire « je suis maudit » quand quelque chose ne va pas. Non ! Il doit dire « je suis béni ». Regardez par exemple le cas de Joseph que nous avons vu dans les émissions précédentes. Vendu par ses frères, injustement accusé dans la maison de Potiphar. Et il est devenu premier ministre en Égypte. Pourquoi ? Parce qu'il était béni. Proverbe 10, verset 6 dit « Il y a des bénédictions sur la tête du juste. » Qui est le juste ? Le juste, c'est celui qui est passé des ténèbres à la lumière. De la malédiction à la bénédiction. C'est une bonne nouvelle que je suis venu vous annoncer. Vous pouvez passer de la malédiction à la bénédiction. Vous pouvez devenir une source de bénédiction. Lisons un peu Galates. Revenons à Galates 3, verset 8. Galates 3, verset 8. Aussi l'Écriture, prévoyant que Dieu justifierait les païens par la foi, a d'avance annoncé cette bonne nouvelle à Abraham. Toutes les nations seront bénies en toi. De sorte que ceux qui croient sont bénis avec Abraham, le croyant. Dieu dit à Abraham, par toi, au travers de toi, je bénirai toutes les nations. Et Galates continue. Tous les croyants, ça veut dire tous les croyants de toutes les nations, de toutes les générations, tous les croyants en Jésus-Christ, sont bénis avec Abraham le croyant. Quand vous lisez Deutéronome 28 de 1 à 14, on détaille les bénédictions que Abraham possédait. Et ces bénédictions sont aussi pour nous. Et vous pouvez vivre ces bénédictions comment ? En ayant Jésus-Christ comme Seigneur et Sauveur personnel, en croyant par la foi que vous êtes racheté de la malédiction de la loi et que vous êtes sous la bénédiction de la loi. Le croyant en Jésus-Christ, le chrétien en Jésus-Christ ne doit pas dire le croyant en Jésus-Christ ne doit pas dire je suis maudit, mais il doit dire je suis béni en Jésus-Christ. Je suis béni dans mon commerce, je suis béni dans ma famille, je suis béni dans mon ministère, je suis béni dans mon mariage, je suis béni dans mon entreprise, je suis béni dans mon commerce. Je suis béni. Parce que la bénédiction, c'est d'abord Jésus-Christ, qui est la source de toutes les bénédictions de Dieu. Le païen, l'incroyant, l'inconverti peut passer de la malédiction à la bénédiction en ayant Jésus-Christ. C'est le seul pont. Donc si Jésus-Christ est votre Seigneur, si Jésus-Christ est votre Sauveur, vous êtes béni. Bénir. Nous pouvons le définir à partir de la malédiction. La malédiction est un état de malheur inéluctable qui est imposé par une entité supérieure. La bénédiction est un état de bonheur, de réussite, de prospérité inéluctable qui est imposé par Dieu. Voilà comment je définirai la bénédiction. Et c'est un choix. Choisissez la bénédiction ou la malédiction. Choisissez la vie ou la mort. Moi, j'ai préféré choisir la bénédiction, la vie, en acceptant Jésus-Christ comme mon Sauveur et mon Seigneur personnel. En dehors de Jésus, ce n'est pas possible. En dehors de Jésus, cela n'est pas possible. Et j'aime encore le verset de Galates 3, verset 11. Et nul ne soit justifié devant Dieu par la loi. Cela est évident puisqu'il est dit, le juste vivra par la foi. C'est par la foi que nous reconnaissons que nous sommes bénis. La foi, la marche par la foi est contraire à la marche par la vue. J'accepte que je suis béni parce que Dieu dit que je suis béni. Voilà pourquoi nous parlons de l'identité. Regroupement d'un groupe, regroupement de personnes ayant les mêmes caractéristiques. Vous êtes béni en Jésus-Christ. Vous êtes maudit si vous êtes en dehors de Jésus-Christ. Qui est Jésus-Christ ? Jésus-Christ est Dieu. Et il veut entrer dans votre vie aujourd'hui. Il veut être votre Sauveur. Il veut être votre Seigneur. Il veut devenir la source de toute bénédiction. Il veut payer le prix pour vous. Il veut payer le prix pour que vous soyez rachetés de la malédiction de la loi. Ou du reste, il a déjà payé le prix il y a 2000 ans à la croix, mais il veut maintenant que ce soit effectif dans votre vie aujourd'hui. Et ça, cela dépend de vous. Qui que vous soyez, Jésus-Christ ne regarde pas à votre vie passée. Du reste, il était mort sur la croix avant même que vous veniez au monde. Et la Bible dit même clairement qu'il était déjà l'agneau immolé avant la fondation du monde. Dieu savait que l'homme allait se rebeller. Et voilà pourquoi il avait déjà prévu un plan pour vous et pour moi, pour nous racheter de la malédiction, pour nous racheter de la mort, pour nous racheter des échecs, pour nous racheter du désastre, de la dépression, de la maladie. Et le prix qu'il a payé, c'est Jésus-Christ. Et Jésus-Christ vous dit aujourd'hui, venez à moi, vous tous qui êtes fatigués et chargés des malédictions. Je vous donnerai du repos, bénédiction. Je vous donnerai du succès, bénédiction. Je vous donnerai la vie de Dieu, qui est une bénédiction. Venez à Jésus, ne lui résistez pas. Si c'est cela votre désir, si c'est cela votre prière, aujourd'hui, c'est très simple, baissez la tête dans la prière et répétez ces simples mots après moi. Dites, Père éternel, au nom de ton Fils Jésus-Christ, je viens à toi. J'ai entendu ton appel. J'ai entendu ton message. J'accepte Jésus-Christ comme mon sauveur et mon Seigneur personnel. J'accepte Jésus-Christ comme la source de bénédiction. J'accepte Jésus-Christ comme la vie de Dieu. Je crois que Jésus-Christ est le Fils de Dieu. Je crois que Jésus-Christ est mon sauveur maintenant. Je crois que Jésus-Christ est la bénédiction de Dieu maintenant dans ma vie. Je renonce au péché. Je renonce à Satan. Je renonce aux œuvres des ténèbres. Et je dis oui à Jésus-Christ. Je crois et je confesse que maintenant, je suis une nouvelle créature, sauvée par grâce. Et je crois et je confesse que je suis béni en Jésus-Christ. Au nom de Jésus-Christ, j'ai ainsi prié. Amen. Si vous avez fait cette prière, croyez que par la foi, vous êtes devenu une nouvelle créature, un enfant de Dieu, que vous êtes béni, que vous êtes devenu une source de bénédiction en Jésus-Christ. Pour toute question spirituelle, vous pouvez joindre notre ministère, le ministère Jésus pour tous, au plus 243 819 910 910. Je répète, au plus 243 819 910 910. Ou vous pouvez visiter notre site internet www.jesuspourtous.org. Je répète, www.jesuspourtous.org. Je suis Raphaël Mam. Le nom de cette émission est Venez à Jésus. Nous nous retrouvons la fois prochaine, toujours sur le même thème, l'identité du croyant en Christ. Que Jésus continue de vous bénir, que Jésus continue de vous garder. À la fois prochaine. Amen.
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interprétation, puisqu'il s'agit au départ, c'est pas d'une traduction orale, à une époque où l'hébreu n'était plus très bien compris par la majorité des assistants à la synagogue, et après la destruction du temple, et dans le, pour que ces traductions ne soient pas perdues, elles ont donc été mises par écrit. Nous avons vu qu'il y a une différence notable entre le texte original hébreu et les traductions araméennes. Et nous avons fait une lecture simultanée des textes bibliques et puis d'un certain nombre de textes traduits directement des targums. Nous avions vu les targums de la Torah, nous avions vu les targums des prophètes, et il nous reste un troisième point à voir avant d'en avoir terminé avec ce chapitre des targums, c'est les targums des écrits, c'est-à-dire de ce qu'on appelle en hébreu les ktuvim. Il y a dans les targums tous les livres des écrits, sauf Daniel, Ezra et Néhémie. Dans le Talmud, dans une des Braïtot qu'on trouve dans le Talmud, il nous est dit que Jonathan ben Uziel a rédigé le Targum des Écrits. Mais selon certains chercheurs, ces Targums auraient déjà existé à l'époque des Tanaïm. En tout cas, le plus important de ces Targums sont bien entendu les Targums des Psaumes. Comme c'est souvent le cas, ça va, les targums sont proches du midrash, c'est-à-dire de l'explication, n'est-ce pas, d'un certain nombre de textes bibliques difficiles, et c'est dans le livre des psaumes que cette assimilation avec le midrash est la plus nette. Les targums des psaumes sont très semblables à ceux du livre de Job. Il semble donc que ce soit la même personne qui ait rédigé les deux traductions. En tout cas, c'est au 5e siècle que ces targums ont été mis dans la forme définitive dans laquelle ils nous sont parvenus, c'est-à-dire avant la chute de l'Empire romain d'Occident, car la Genèse ne cite pas la ville de Rome, n'est-ce pas ? Comme quelque chose qui est détruite. Elle envisage sa destruction, mais à cette époque-là, il ne semble pas que l'auteur connaissait la destruction historique de la ville de Rome. Donc, il est vraisemblable que ces targums datent d'avant la destruction de Rome par les barbares. Alors, je vais vous donner un exemple de targum, par exemple, du psaume 110, qui est un des psaumes les plus souvent cités dans le Nouveau Testament. Et vous pouvez suivre.

0: va comparer avec ce que nous trouvons dans le texte officiel, le texte massorétique. Donc, par l'organe de David cantique, Adonai a dit en sa parole qu'il me donnerait la maîtrise en retour de ce que je me suis assis à l'école de la Torah de sa droite. Et il m'a dit, attends jusqu'au temps où je placerai tes ennemis comme un escabeau sous tes pieds. Adonai a dit en sa parole qu'il m'établirait prince sur Israël. Mais Adonai m'a dit, attends jusqu'à ce que Saül, qui est de la tribu de Benjamin, soit enlevé du monde, et je placerai tes ennemis comme un escabeau sous tes pieds. Le sceptre de la puissance, la parole d'Adonai, l'enverra depuis Sion, et tu domineras au milieu de tes ennemis. Ton peuple, c'est la maison d'Israël qui se dévoue à la Torah. Au jour où tu engageras le combat, tu seras soutenu par eux dans les splendeurs de la sainteté. Les miséricordes de Dieu se hâteront vers toi comme la descente de la rosée. Tes descendants siégeront en perpétuité. Adonai a juré par sa parole, il ne se dédiera pas. Je suis établi maître à jamais pour le monde à venir à cause de la justice par laquelle j'ai été un roi juste. La présence d'Adonai est à ma droite. Il a frappé des rois au jour de sa colère. Il a été établi comme juge sur les nations. Il a frappé des têtes des rois sur la terre en très grand nombre. De la bouche du prophète sur le chemin, il recevra une instruction. C'est pourquoi il relèvera la tête. Voilà, donc ici, vous voyez qu'il y a des différences notables qui se trouvent avec le texte massorétique. Deuxième exemple, le Targoum de Job. Selon ce que nous dit la Tosefta, c'est-à-dire ce qui est la dernière partie du Talmud, ce Targoum de Job existait déjà à l'époque de Rabbi Gamaliel l'Ancien, c'est-à-dire un peu avant l'époque de Jésus. Et c'est le Targoum le plus souvent cité par la littérature rabbinique. C'est difficile de dire sa date exacte, car en fait c'est une compilation de textes de différentes époques. En tout cas, c'est quelque chose qui remonte à l'époque des premiers Tanaïm et qui se termine à l'époque un peu avant l'époque de la conquête islamique. On trouve plusieurs passages où il s'écarte pas mal du texte massorétique officiel et qui se rapproche de certaines versions grecques anciennes. En 1956, on a trouvé à Qumran des fragments du Targoum de Job qui étaient très proches de l'araméen biblique. Et en fait, c'est un araméen qui est à mi-chemin entre l'araméen biblique et l'araméen de la Genèse apocryphe, par exemple, qu'on trouve à Qumran. Il y a des mots grecs qui sont utilisés, qui étaient utilisés à la fin du IIe siècle et qui sont aussi utilisés à Qumran. On trouve aussi des targoums des cinq rouleaux. Ils ressemblent plus d'ailleurs à des midrashim qu'à des targoums proprement dit. Ils sont apparemment d'un seul auteur et ont été écrits après la fin du Targoum, par exemple, la fin du Talmud, pardon. Par exemple, le Cantique des Cantiques connaît déjà à cette période-là une interprétation allégorique, comme on trouve par exemple dans les commentaires du Moyen Âge, c'est-à-dire que le Cantique des Cantiques est interprété comme se référant à l'alliance conclue entre Dieu et Israël. Et à partir de cette période-là, on introduit des éléments historiques dans cette allégorie qui explique les relations justement entre Dieu et Israël depuis l'époque asmonéenne jusqu'à l'époque de l'auteur. Et il y a là une interprétation théologique qui est donnée. Sont cités dans le Targum des gens qui n'ont rien à faire, si j'ose dire, tels que Moïse, Salomon, Daniel, ses amis, Michaël, l'Assemblée d'Israël et le Messie lui-même qui sont évoqués. On y trouve l'affirmation de la foi en Dieu, l'amour pour la Torah, c'était évidemment quelque chose qui était étranger au texte massorétique lui-même, et l'importance qu'il y a pour Israël d'étudier la parole de Dieu. Il y a une influence de l'islam qui se manifeste parfois. Je vous donne par exemple quelques cas justement du Targoum du Cantique des Cantiques. Les mandragores exhalent leur parfum, à nos portes sont tous les meilleurs fruits, les nouveaux comme les anciens, je les ai réservés pour mon bien-aimé. Lorsque ce sera le bon plaisir de la part d'Adonai de délivrer son peuple de l'exil, il dira au roi Messie, désormais le terme de l'exil est accompli, les mérites des justes est parfumé devant moi comme l'odeur du baume, et les sages de la génération sont penchés sur la Torah aux portes de l'école. Il peine sur les paroles de la Torah et sur les paroles des livres. Maintenant, lève-toi, maintenant reçois la royauté que j'ai réservée pour toi. Verset 8. Ah, que n'es-tu mon frère à l'été du sein de ma mère, te rencontrant dehors, je pourrais t'embrasser sans que les gens me méprisent. En ce temps-là, le roi Messie sera révélé à l'assemblée d'Israël. Les enfants d'Israël diront, viens, sois pour nous comme un frère, et nous monterons à Jérusalem. Et nous sucerons avec toi les saveurs de la Torah de Moïse, ainsi qu'un nourrisson suce les mamelles de sa mère. Car tout le temps où j'ai été errant en dehors du pays, lorsque je me rappelais le nom du grand Dieu, je livrais mon âme à sa divinité, et les nations de la terre ne me méprisaient pas. Je te conduirai, je t'introduirai dans la maison de ma mère, tu m'enseigneras, je te ferai boire un vin parfumé, ma liqueur de grenade. Je te conduirai au roi, je t'introduirai dans la maison du sanctuaire, je t'enseignerai la crainte qui est devant Adonai et comment marcher dans sa voie. Et là, nous festoirons au festin du Léviathan, c'est-à-dire la bête apocalyptique qui doit servir de plat de résistance au banquet eschatologique. Nous boirons un vin vieux qui a été conservé dans ses grappes depuis le jour où le monde fut créé et des grenades qui ont été préparées pour les justes dans le jardin d'Éden. Son bras gauche est sous ma tête et sa droite m'étreint. L'assemblée d'Israël a dit, c'est moi qui suis l'élu entre toutes les nations, parce que j'attache les tfilim à la main gauche, et à ma tête je fixe la mezouza du côté droit des vantaux de la porte devant le battant, puisqu'il n'est pas permis aux démons de me nuire. Bon, vous voyez ici que là on a vraiment une allégorie toute totale, et que là on est tout à fait loin du texte original tel qu'il est. Autre targoum, celui de Ruth. On trouve là des midrashim qu'on retrouve dans la littérature midrashique elle-même, et notamment l'idée qu'il y a eu deux famines à Bethléem, alors que le texte biblique n'en cite qu'une, et que la deuxième famine sera celle qui sera manifestée à l'époque de la venue du Messie. Targoum des Lamentations, c'est le seul Targoum qui est cité par Maïmonide, par exemple, et qui a des points communs avec la Vulgate. Jusqu'à quel point Saint Jérôme ne le connaissait-il pas? C'est un problème, n'est-ce pas? Il est question du meurtre de Zacharie, le fils de Yoïadad, qui était tué qui aurait été tué par Joash. Il est également cité Josias, qui n'a pas cherché le conseil de Dieu. Et par conséquent, nous sommes aussi ici dans quelque chose qui n'a plus rien à voir, évidemment, avec le texte original. Les souffrances d'Israël sont évoquées comme se référant à l'époque byzantine, à l'époque de Justinien, qui semble être l'époque à laquelle le Targoum lui-même a été rédigé. Donc on a plus ici affaire à un pécher, c'est-à-dire à une interprétation, actualisation du texte, n'est-ce pas ? On pense que la forme finale du Targoum date de 610, à peu près à l'époque perse, si vous voulez, quand les Perses dominaient sur Jérusalem, avec des Juifs qui avaient vu des libérateurs dans la personne de ces gens. Alors, je vous lis une partie de ce Targoum, donc sur les Lamentations 4, verset 20-22. Le roi Josias, qui nous était cher comme le souffle de l'esprit de vie qui est dans nos narines et qui avait été institué par l'onction de la grandeur d'Adonai, a été pris dans les filets des injustices des Égyptiens, lui dont nous disions, nous vivrons parmi les nations à l'ombre de sa justice. Réjouis-toi, exulte Constantinople, fille d'Édom, qui a été construite dans la terre des Arméniens, par des foules nombreuses qui sont venues du pays d'Édom, c'est-à-dire de Rome. Sur toi va aussi passer la rétribution, la vengeance, et te captureront les Hyrcaniens, et passera sur toi la coupe de malédiction, et tu seras enivré, tu seras découverte. Après quoi, il rétribuera ton iniquité, assemblée de Sion, et tu seras libéré par la main du Messie et d'Élie, le grand prêtre, et Adonai ne te déportera plus. En ce temps-là, je visiterai tes fautes, Rome, l'impie qui est bâtie en Italie et qui est pleine de foule d'entre les fils d'Édom, et les Perses viendront et te dévasteront, parce qu'a été révélé devant Adonai la somme de tes péchés. La même chose, vous voyez que là, c'est une actualisation, c'est une interprétation, actualisation par rapport à l'époque de ceux qui l'ont rédigé. Même chose en ce qui concerne l'Ecclésiaste, nous avons ici une paraphrase traduction qui a pour but d'ôter l'aspect hédoniste qui est étranger au judaïsme de cette période-là. Vous savez, l'importance de enfin, l'aspect un peu épicurien du livre de l'Ecclésiaste qui faisait problème. Et selon ce Targum, Salomon a vu par le Saint-Esprit la tragédie qui atteindrait Israël dans l'avenir, et c'est ce qui l'amène à dire « tout ce que j'ai fait est vain ». Bon, c'est étranger au texte, bien évidemment. Il y a aussi un point qui n'apparaît pas dans le texte, c'est qu'après la mort, l'homme qui a étudié la Torah a une espérance. Celui qui ne l'a pas fait n'a pas d'espérance. Satan est aussi cité, ce qui n'est pas le cas dans l'Ecclésiaste. L'homme sage est celui qui triomphe des mauvais penchants de son corps. On retrouve d'ailleurs cette interprétation chez Jérôme, qui semblait avoir une connaissance de Targum. Salomon est attribué et est assimilé avec l'Ecclésiaste, alors que dans le texte, cette assimilation est suggérée, mais n'est pas affirmée. Les chroniques, le Targum a été écrit après l'époque du Talmud, et vraisemblablement en Babylonie. Pumbedita est cité plusieurs fois, donc ici on est en plein dans la fin de l'époque du Talmud. On trouve aussi des Targums chez les Samaritains. Il y a chez les Samaritains des Targums de la Torah qui sont connus en Europe, qui ont été connus en Europe à partir de 1616. On sait que cet écrit a été le fait d'un scribe samaritain qui se trouvait à Damas. En fin de compte, c'est un texte qui semble proche du Targum d'Onkelos. Il essaye d'employer un même mot araméen chaque fois que, si vous voulez, qui se réfère à un mot hébreu de la Torah. Et chose intéressante, les Samaritains ne suivent pas toujours servilement la Torah qui est la leur et qui est la seule qu'ils reconnaissent comme canonique. D'autres Targums de Samaritains sont proches du Targum de Jérusalem, c'est-à-dire du Targum de Yonatan, du pseudo-Yonatan, par la langue en particulier. On trouve aussi des textes qui sont proches du Talmud de Jérusalem, et qui semble dater à peu près de la conquête arabe. Les plus anciens ont été écrits au 2e, 3e siècle après Jésus-Christ et se sont transmis de génération en génération jusqu'à ce que s'éteigne l'araméen en milieu des Samaritains et que les Samaritains, jusqu'à nos jours, adoptent la langue arabe. Donc, si vous voulez, voilà en gros, très rapidement, ce qu'on peut dire des Targums. Targums, donc, qui ont été méprisés, comme je disais il y a quelque temps, la dernière fois, pendant longtemps, et dont on s'est rendu compte aujourd'hui que, finalement, il présente une interprétation qui n'est pas inintéressante, notamment, justement, en fonction aussi de l'étude du Nouveau Testament. Le monde des Targums est finalement le monde dans lequel le Nouveau Testament a pris naissance, et notamment dans toute la vision messianique, n'est-ce pas, des Targums, il y a un petit peu le terreau sur lequel est née la vision messianique du Nouveau Testament. Autre grand chapitre dans l'étude des versions anciennes de la Bible, les versions latines. Les versions latines sont évidemment beaucoup plus tardives que les versions que nous avons étudiées jusque maintenant, à savoir les versions grecques et les versions araméennes, mais elles sont aussi très intéressantes pour l'étude de la Bible. Les premières tentatives de traduire la Bible en vieux latin, n'est-ce pas ? Date du 2e siècle, 189-199 à peu près, et ces tentatives ont eu lieu en Afrique, c'est-à-dire en Afrique du Nord. Maintenant, les anciens manuscrits de cette version qu'on appelle vieux latin nous sont parvenus, non pas dans l'état originel, mais après avoir subi l'influence de la Vulgate. Elles ont été copiées et les scribes n'ont pas été très scrupuleux. Ils l'ont corrigé à maintes reprises par la Vulgate. D'où la grande difficulté qu'il y a à remonter au texte original vieux latin. La version en vieux latin était une version qui n'avait pas été traduite à partir de l'hébreu, mais à partir du grec, c'est-à-dire à partir de la version des 70. C'est la raison pour laquelle, quelques siècles plus tard, on a éprouvé le besoin d'une nouvelle traduction en latin, qui, elle, serait traduite directement des textes originaux. Cette version latine se trouve dans un certain nombre de manuscrits et qui, elle est intéressante, si vous voulez, simplement par le fait qu'elle nous permet parfois de corriger certaines erreurs que l'on trouve dans la Septante et reconstituer le texte original de la Septante. Mais vu qu'elle est quand même, d'une part, très très très modifiée par la Vulgate, d'autre part, traduite depuis le grec, pour l'étude de la Bible elle-même, elle n'est pas tellement tellement importante. Par contre, la version officielle de la Bible latine, qu'on appelle la Vulgate, elle est d'un intérêt beaucoup plus grand. La Vulgate porte son nom parce que c'était une version, Vulgate, n'est-ce pas, signifie populaire. C'était une version qui avait pour vocation d'être la Bible du tout-venant, du commun des mortels, de tous ceux qui étaient capables de lire le latin. En effet, la partie occidentale de l'Empire romain était de langue latine. Le grec n'était connu que par les lettrés, et le petit peuple ne connaissait pas le grec, donc n'avait pas accès à la version des Septante. Et ceci a été un gros handicap pour l'évangélisation de l'Occident, le fait qu'il n'y avait pas de Bible en langue vulgaire, si j'ose dire. Et peut-être que, précisément, le fait que la chrétienté occidentale s'est développée moins vite que la chrétienté orientale tient au fait qu'il a fallu attendre le 5e siècle pour avoir une Bible en latin. Enfin, pour avoir une Bible qui soit véritablement populaire à la portée du plus grand nombre. Cette Bible, n'est-ce pas, a été l'œuvre de Jérôme, que l'Église catholique a canonisé, qui était un lettré, n'est-ce pas. Encore une fois, on était très conscient à cette période-là des lacunes de la version vieux-latine, qui était d'ailleurs une langue, comme le dit son nom, vieux-latine, ça veut dire qui était un petit peu comme on dirait aujourd'hui une Bible en vieux français, si vous voulez, une Bible de l'époque de Calvin. C'est quelque chose qui serait difficile à lire pour le public français moderne. Eh bien, si vous voulez, au 5e siècle, la Bible vieux latine, c'était un peu ça. Peut-être un petit peu moins, mais enfin, c'était un peu ça. Donc, il fallait une nouvelle Bible, à la fois pour moderniser la langue. Deuxièmement, pour que cette Bible soit traduite directement des textes originaux et non plus du grec. Et puis troisièmement, dans une langue suffisamment simple, suffisamment la langue vulgaire, la langue, ça veut dire du tout venant, la langue parlée, pour qu'elle soit disponible et compréhensible dans les églises, n'est-ce pas, qu'elle soit la Bible dans laquelle on dirait la Bible en Occident. Et à ce sujet, le succès de la Vulgate a dépassé les espérances les plus optimistes de ses promoteurs. Car la Vulgate est devenue un monument, un véritable monument littéraire qui a traversé les siècles et qui a été la Bible de l'Occident. Qui a été la Bible de l'Occident au moins jusqu'à la Réforme. Et jusqu'à la Réforme, l'Occident chrétien dans son ensemble a lu la Bible au travers de la Vulgate. Et jusqu'au siècle dernier, jusqu'au même, disons, la moitié de ce siècle, la Vulgate était la Bible officielle de l'Église catholique. L'Église catholique lui reconnaissait un caractère canonique, à la limite même, je ne sais pas si on peut dire supérieur, c'est peut-être s'avancer un peu, mais en tout cas au moins égal à l'inspiration des textes originaux. Et ce n'est que récemment, il y a quelques dizaines d'années, que devant les évidences des sciences linguistiques, l'Église catholique a reconnu que la Vulgate, malgré les qualités énormes qui étaient les siennes, n'était somme toute qu'une traduction et ne pouvait pas être considérée comme inspirée. Mais donc, si vous voulez, ça a été un succès extraordinaire. La Vulgate a été un succès extraordinaire. Et pour cette raison, déjà, n'est-ce pas, nous ne pouvons pas ignorer la Vulgate. Et puis, deuxièmement aussi, pour les qualités internes qui sont les siennes. Jérôme, donc, était un lettré que le pape Damase avait chargé de ce travail. Et Jérôme a pris ce travail très à cœur, il a voulu le faire extrêmement sérieusement. Et pour ce faire, il a déménagé avec armes et bagages en Israël, enfin en ce qu'on appelait à cette époque-là la Palestine, n'est-ce pas ? Et il s'est rendu à Bethléem, où, d'abord, avant de se rendre à Bethléem, il a fait toute une tournée au Proche-Orient pour avoir accès aux manuscrits originaux les plus sûrs qui soient, voilà. Notamment la bibliothèque d'Alexandrie, la bibliothèque de Césarée. Il a consulté les ouvrages d'Origène, la Bible multilingue d'Origène. Et puis, surtout, n'est-ce pas, il a appris l'hébreu. Il a appris l'hébreu avec des rabbins. Et non seulement il a appris l'hébreu, mais il a fait corriger, n'est-ce pas, par les rabbins ses travaux. Et en même temps, il a été initié au Midrash, jusqu'à un certain point. Et nous citions tout à l'heure le fait qu'il semblait connaître un certain nombre de Targoum, etc. Donc il a acquis, on pourrait dire, une culture hébraïque importante. Bon, le grec ne posait évidemment pas de problème pour lui en ce qui concerne le Nouveau Testament. Il n'a pas eu de difficulté particulière à traduire le Nouveau Testament. En fin de compte, si vous voulez, il a commencé, bien sûr, par une traduction du Nouveau Testament, puis devant le travail extrêmement sérieux qui avait été fait, le pape lui a demandé de traduire la Bible tout entière. Il a commencé en 386 à Césarée à réviser d'abord le psautier. Il n'a pas commencé par une traduction totale, mais il a commencé par une révision du psautier à partir justement des exaptères d'Origène dont nous parlions tout à l'heure. Puis il a corrigé d'autres livres, par exemple le livre de Jérémie, les Proverbes, l'Ecclésiaste, les Chroniques. Et puis finalement, il n'était pas content. Il n'était pas content du travail qu'il avait fait. Et il a décidé de recommencer tout à zéro et de retraduire la Bible à partir de zéro, à partir de l'hébreu. Et puis un de ses buts, c'était d'ailleurs intéressant, n'est-ce pas, c'était que il voulait que la Vulgate soit une arme d'évangélisation des Juifs également. Il pensait que s'il faisait un travail très sérieux à partir des sources juives elles-mêmes, les Juifs seraient amenés à se convertir, à reconnaître en Jésus le Messie. En 392, il traduit les prophètes. Puis en 405, il traduit les proverbes, Ezra, Néhémie, les chroniques, puis les livres historiques. Et alors se pose pour lui un problème, n'est-ce pas ? Il s'installe à Bethléem pour ce travail, dans une grotte, n'est-ce pas ? Il travaille d'arrache-pied, il a autour de lui un ensemble de dames de la haute société romaine, chrétienne, une certaine Paula, sa fille, n'est-ce pas ? Qui l'ont accompagné, que sont les dames très riches et qui financent aussi, bien entendu, le travail et puis qui aussi aide Jérôme à subsister, parce qu'il faut vivre, il faut bien vivre. Traduire la Bible, copier la Bible, c'est pas quelque chose qui nourrit son âme. Donc ces dames sont là et il est en étroite communion avec elles et c'est alors que donc dans cette grotte de Bethléem, eh bien il va produire ce travail colossal qui va être justement la Vulgate. Là, il se trouve dans un autre problème. C'est qu'il trouve, n'est-ce pas, dans ses sources, dans les sources araméennes d'ailleurs, ce qui est tout à fait intéressant, des livres qui ne sont pas dans la Massora, notamment deux livres, Tobie et Judith. Et puis ensuite aussi, il se rend bien compte que déjà dans la version grecque des Septante, n'est-ce pas, il y a ce que l'on appellera plus tard les livres apocryphes, c'est-à-dire ces livres qui ne sont pas compris dans le canon du texte massorétique. Et donc, il se pose la question, que va-t-il faire ? Faut-il ou non traduire ces livres ? Sont-ils ou non inspirés ? Finalement, après avoir longuement réfléchi, Jérôme envoie une note au pape dans laquelle il conclut que ces livres ne sont pas inspirés et que par conséquent, il n'entend pas les traduire. Déjà, à cette époque-là, ces livres font problème dans l'Église catholique, comme dans la plupart des églises chrétiennes, d'ailleurs, notamment les églises orientales. Et finalement, le pape lui demande de les traduire quand même. Alors, Jérôme s'exécute, mais il va les placer en fin de la Bible pour montrer que pour lui, ces livres ne sont pas inspirés. Il les traduit parce qu'il a eu l'ordre de le faire, parce qu'effectivement, il pense qu'on peut y trouver des leçons spirituelles ou morales édifiantes, mais il ne les considère pas comme inspirées. D'où justement le nom que ces livres vont prendre à partir de Jérôme, livre deutérocanonique, ça veut dire appartenant à un deuxième canon, mais rien de plus. Et ce n'est qu'à partir du XVIIIe siècle, n'est-ce pas, XIXe siècle surtout, que les Bibles protestantes ne comprendront plus les apocryphes. N'est-ce pas ? Actuellement, la tendance s'inverse, et sous l'influence justement de l'œcuménisme, dans des versions qui se veulent œcuméniques, telles que par exemple la Taube, ou bien la version en français courant, qui se veut aussi à vocation œcuménique, on a réintroduit les apocryphes, mais avec cette même précaution de les mettre dans une section à part de la Bible pour qu'il soit bien clair que pour les protestants, ce n'est pas inspiré, et que pour les catholiques, même si c'est inspiré, à la limite, c'est moins inspiré que les autres. C'est ça que ça veut dire. Donc, si vous voulez, ça, c'est un point extrêmement intéressant. Et donc, Jérôme va travailler pour les autres livres bibliques sur le texte massorétique. Parfois, il se base sur d'autres textes que les textes massorétiques. En général, il suit le texte massorétique. Et c'est une traduction, on en déplaise à des traducteurs modernes avec lesquels il m'est arrivé de rompre des lances, c'est une traduction qui se veut très littérale. Elle est simple, mais en même temps, elle est aussi, au point de vue littéraire, très réussie, n'est-ce pas ? Mais elle est en général très exacte. Mais évidemment, comme toute œuvre humaine, elle comprend des erreurs. Malgré sa grande valeur, et personne ne met en cause, n'est-ce pas, la grande valeur du travail de la Vulgate, mais il est absolument évident qu'il comprend des erreurs. J'en citerai deux parmi d'autres, n'est-ce pas. Je ne sais pas si vous avez peut-être vu dans des livres d'art ou bien des livres d'histoire la représentation du fameux Moïse de Michel-Ange. Vous aurez peut-être constaté, si vous avez l'occasion de voir cette statue du Moïse de Michel-Ange, que Moïse a deux petites cornes sur la tête, n'est-ce pas ? Qu'est-ce que c'est que ces cornes ? Pourquoi est-ce que Michel-Ange a éprouvé le besoin de faire des cornes à Moïse ? Eh bien, parce qu'il a lu la Vulgate, tout simplement. Et le texte massorétique dit ceci, que lorsque Moïse est redescendu de la montagne, son visage rayonnait. Vous savez, c'était le fameux texte où ensuite il a mis un voile. Bon. Or, l'hébreu dit ceci, son visage était couvert de rayons. Et rayon en hébreu se dit keren. Et keren, ça signifie aussi la corne. Et Jérôme, malgré sa culture hébraïque, là, s'est complètement planté. Au lieu de comprendre que le visage de Moïse avait des rayons, il a compris que le visage de Moïse avait des cornes. Et il a traduit, n'est-ce pas, keren par cornu, les cornes en latin. Alors ça fait drôle, n'est-ce pas, quand Moïse descendit de la montagne, vous lisez la Vulgate, le visage de Moïse avait des cornes. Et pendant tout le Moyen-Âge, et puis à la Renaissance, n'est-ce pas, toutes les représentations de Moïse portent des cornes. Parce qu'on lisait la Bible dans la Vulgate. Bon, ça fait sourire, c'est pas dramatique. C'est pas une faute très grave. Il y en a une beaucoup plus grave qu'on trouve dans le chapitre 3 de la Genèse. C'est le fameux protévangile, et là, je ne suis pas certain qu'elle soit innocente. Celle que j'ai citée, la première que j'ai citée, était innocente dans ce sens que c'est une. Manifestement, là, Jérôme n'a pas compris. Bon. Et puis, ça ne porte pas tellement à conséquence, à la limite, si vous voulez. Ça fait drôle, mais enfin, c'est tout. L'autre est beaucoup plus lourde de conséquences, n'est-ce pas ? C'est ce texte où il nous est dit. Je mettrai entre une inimitié entre toi et la femme, entre ta postérité et sa postérité. Vous savez, c'est la parole du Seigneur au serpent, après la chute. Et le texte dit ceci. Alors, entre ta descendance et sa descendance. Alors, justement, en hébreu, n'est-ce pas, ce qui est très intéressant, c'est que c'est un masculin. Donc, le texte hébreu dit ceci. Si on reprend littéralement, il t'écrasera la tête et tu lui blesseras le talon. C'est en masculin. Et Jérôme a traduit de telle manière que ce qui écrase la tête du serpent n'est plus la descendance de la femme, le descendant de la femme, masculin, donc le Messie, mais la femme elle-même. Elle t'écrasera la tête et tu lui blesseras le talon. Et cette traduction erronée, voire tendancieuse, de Jérôme, est un des points qui a permis le développement de toute la théologie mariale en milieu catholique. Et notamment au Moyen-Âge, à la Renaissance, vous pouvez voir des représentations de la Vierge qui écrase la tête du serpent. C'est basé sur cette traduction fausse de Jérôme. Donc, si vous voulez, c'est l'idée de la Vierge, reine du ciel, etc., etc. Sur les cathédrales, les frontons des cathédrales, vous voyez la Vierge entourée des apôtres, des anges, n'est-ce pas, ayant la place d'honneur. Bon, ça, c'est parti de là. Autre traduction tendancieuse, n'est-ce pas, qu'on trouve cette fois-ci à partir du Nouveau Testament, et dans le même sens, dans un sens marial, n'est-ce pas, c'est la salutation de l'ange à Marie au moment de l'Annonciation à Nazareth. Donc, l'ange Gabriel, au sixième mois, fut envoyé chez une vierge appelée Marie, et entra chez elle et lui dit « Je te salue, Marie ». Le texte grec dit « Kekerikomene ». Ça veut dire, littéralement, « qui a été l'objet d'une grâce particulière de la part de Dieu, qui a été l'objet de la faveur de Dieu ». Donc, « qui a été l'objet d'une grâce », si on veut traduire littéralement. Et si Jérôme avait voulu être vraiment exact, il aurait traduit par de cette manière-là, n'est-ce pas, qui a été l'objet d'une grâce. Or, il a traduit de la manière suivante, gratia plena, c'est-à-dire pleine de grâce. Voyez-vous, ce n'est pas du tout la même chose. Dans le texte original grec, la grâce est extérieure à Marie et lui est donnée. C'est une faveur qui lui est faite de la part de Dieu. Dans la traduction de Jérôme, la grâce est quelque chose qui fait partie de la nature même de Marie. Marie, dans son être, est déjà pleine de grâce. Et de là naît la théologie catholique de Marie, qui non seulement est dépositaire de toutes les grâces, ça veut dire... Toutes les grâces qu'un être humain peut souhaiter, c'est auprès de la Vierge qu'il peut et qu'il doit les trouver, et qu'il doit les chercher. Car non seulement Marie est pleine de grâces, et là on va encore plus loin que le texte de Jérôme lui-même, mais elle est distributrice de toutes les grâces. Donc, il y a ce slogan dans l'Église catholique, « Ad Jésus per Myriam, per Mariam, à Jésus par Marie ». C'est par Marie qu'il faut aller à Jésus. Marie est l'intermédiaire, Marie est comment dirais-je, le médiateur, la médiatrice, n'est-ce pas ? Il y a cette idée dans la théologie catholique, elle est médiatrice des grâces de Dieu. Et alors, il y a cette idée que Jésus est quelqu'un qui ne se laisse pas fléchir facilement, mais... Si c'est sa mère qui lui demande, parce que c'est sa mère, vous comprenez, un fils n'a rien à refuser à sa mère. Si c'est sa mère qui lui demande, eh bien, il l'accordera plus facilement que si c'est toi qui lui demande directement. Alors, passe par sa mère, si tu veux une grâce, et dis, Marie, demande à ton fils qu'il me donne une grâce, telle bénédiction, n'est-ce pas ? Et c'est en cela que Marie est pleine de grâce, médiatrice des grâces, médiatrice de toute grâce, n'est-ce pas ? Et distributrice de toute grâce. Voyez-vous ? Alors, voyez-vous, ça, ce sont des traductions qui sont graves. Ce sont des fautes qui sont graves. Quand il y a des fautes de ce type-là, ça va chercher loin. Alors, Jérôme a vraiment cherché à rendre claires les obscurités du texte hébreu. Ce qui fait que parfois, son latin n'est pas très très compréhensible, n'est pas très clair, n'est pas très pur, n'est-ce pas ? Il n'est pas très très très... C'est pas la langue de Cicéron, quoi, hein, si vous voulez. Bon. Parfois, le texte est tout simplement obscur parce que Jérôme ne l'a pas compris. Et ça, en cela, il a fait comme beaucoup de traducteurs modernes, parce qu'il y a un moment où on ne comprend pas, alors on traduit approximativement. Hein. Bon. Il a subi manifestement l'influence de ses maîtres juifs... les interprétations rabbiniques y apparaissent. Bon, en 1994, que le pape Clément VII a publié une nouvelle édition de la Vulgate, de la Vulgate avant celle de 1550. Voilà, en gros, si vous voulez, comment se situe l'histoire de la Vulgate. C'est resté le texte officiel de l'Église catholique jusqu'au pape Pie XII. Et actuellement, il y a une révision de la Vulgate qui est en cours par les bénédictins. Donc, quelque chose qu'il est absolument impossible d'ignorer. C'est un texte qui est aujourd'hui encore quelque chose d'absolument incontournable. Citons également le fait que ce fut le premier livre qui fut imprimé par Gutenberg en 1456, avec ce chef-d'œuvre de l'imprimerie que fut donc l'édition de la Bible de Gutenberg. Voilà, en gros, si vous voulez, ce qu'on peut dire de l'histoire de la Vulgate. Bon, est-ce que vous avez des questions à poser là-dessus ?
1: Les catholiques ont conservé la Vulgate pendant plusieurs siècles
0: jusqu'à Pie XII.
1: Ils ont quand même persécuté et même mis sur les bûchers beaucoup de pas mal de réformateurs.
0: Oui, alors.
1: Notamment en Italie.
0: Bon, très bien. Alors là, justement. Le caractère sacré de la Vulgate a entraîné cela, parce que ce que l'Église catholique reprochait aux réformateurs, c'était justement de traduire la Bible. La Bible, pour l'Église catholique, ne pouvait être lue qu'en latin. À la limite, quelqu'un qui voulait acheter une Bible en latin pouvait le faire librement dans les pays catholiques. Il fallait en avoir les moyens, parce que ce n'était pas donné à cette époque-là. Enfin, à la limite, n'importe qui pouvait le faire. C'est pourquoi, par exemple, Gutenberg n'a eu aucune difficulté à imprimer la Bible en latin, à imprimer la Vulgate. Mais le problème est venu à partir du moment où on a traduit la Bible en langue vulgaire, c'est-à-dire en allemand, pour Luther d'abord. Tout à fait.
2: Parce qu'à l'époque, c'était le latin qui était compris, alors que les autres langues n'étaient plus.
0: Oui.
2: Et donc, il avait voulu mettre à la portée de ces gens-là, et au XVIe siècle, alors qu'il y a des États qui se forment, il y a des assos qui commencent à exister, qui ont leur langue, elles ne comprennent plus facilement, à part quelques élites comme ça, les catholiques, mais le latin, elles voudraient le comprendre dans leur langue, c'est plus possible. Alors finalement, ce sont les descendants de ceux qui ont voulu faire la démarche inverse il y a des siècles de l'Antiquité. Qui persécute tout à fait.
0: Alors ça, c'est un phénomène qui est constant dans l'histoire d'Église. Au départ, est un texte populaire, donc une vulgate, pour reprendre l'expression. Devient un texte sacré. Et au lieu que, si tu veux, on refasse tous les 20 ans une nouvelle traduction de la Bible, parce que finalement la langue évolue à peu près à cette vitesse-là, et tous les 20 ans, il faut refaire en principe une nouvelle traduction de la Bible, si on veut suivre l'évolution de la langue. Eh bien, si tu veux, on garde une langue qui finalement est une langue qui d'abord devient une langue vieillotte, puis ensuite devient une langue qui n'est plus du tout comprise. Par exemple, si tu vas en Grèce aujourd'hui, eh bien, dans un office orthodoxe, on te lira la Vulgate. La version des Septante. On lit l'Évangile dans la version des Septante. Quand on était au monastère de Latos, on nous a fait des lectures de l'Évangile de Matthieu, qui était tiré de la version des Septante. Bon. Eh bien, 99,9% des Grecs modernes ne comprennent pas un traître mot du grec ancien, du grec des Septante. Mais si tu veux, c'est un texte sacré, et dans l'office liturgique, tu ne peux pas faire une lecture d'un autre texte que de celui de la Septante. Tu as exactement le même phénomène que dans l'Église catholique. Bon. Même chose en Russie, si tu vas en Russie, on te lit la Bible dans les offices orthodoxes en vieux slavon. Je suis certain qu'il n'y a pas 99,9% des Russes modernes qui comprennent un traître mot de vieux slavon. Bon. Pourtant, c'est la version officielle. Parce que c'est un texte qui est ancien, qui a une espèce de prestige, qui a une espèce d'aura, de sainteté, et on continue. Bon, les Coptes, c'est pareil. Les Coptes modernes parlent l'arabe dans leur contact quotidien. On lit la Bible en copte, langue que la plupart des Coptes modernes ne comprennent plus. Tu vas chez les Syriaques, quand on était chez les Syriaques, leur langue, c'est l'arabe, eh bien, on fera la lecture en syriaque. c'est des langues qui sont plus comprises. C'est un phénomène qui est permanent dans l'histoire de l'Église.
3: Et pour le latin, au départ, c'était la langue courante,
0: oui.
3: Mais avec le temps, donc, les langues évoluent. Donc, les
0: évidemment.
3: Mais alors, justement, au Moyen-Âge, mais
0: quand... les gens ne comprenaient pas.
3: Est-ce que, justement, alors, ceux qui parlaient latin, par lesquels latin, latin la Bible ou un latin qui avait
0: pas mal évolué. Oui, un latin qui avait pas mal évolué, c'est sûr. Mais enfin, quand même, si tu veux, ceux qui connaissaient le latin au Moyen-Âge, les lettrés, comprenaient la Vulgate. Surtout que la Vulgate est une langue facile. Une langue facile.
3: Ça veut dire que le latin a existé grâce à la Bible quand même longtemps.
0: Alors, effectivement, le latin du Moyen-Âge est très imprégné de la Vulgate. Le latin...
3: Oui. Parce qu'à part la Bible, il n'y a plus raison de parler latin.
0: Si, dans ce sens, avant la Renaissance, toutes les œuvres littéraires, par exemple les traités scientifiques, les poésies, les dissertations sur quelque sujet que ce soit, doivent être faites en latin. C'est la Renaissance qui met fin à cette dictature du latin. Il y a d'autres versions syriaques qui nous sont connues, par exemple de 616, il y a un texte aussi qui nous est connu, qui est un petit peu différent du Peshitto. Il y a une version syro-palestinienne qui diffère un petit peu des autres versions syriaques, qui est un petit peu plus vulgaire, qui est écrite dans une langue proche de celle qu'on parlait en Israël. Alors ça, c'est très intéressant, c'est pourquoi l'étude de la version Peshitto est absolument et quasiment indispensable, si vous voulez, pour tous ceux qui font des études approfondies de la Bible et du Nouveau Testament. Ça, c'est quelque chose de... C'est un texte fondamental. C'est pourquoi la chrétienté syriaque, que nous avons étudiée en son temps, aussi quand nous avons pris contact avec les chrétientés orientales, est une des chrétientés les plus intéressantes à étudier, parce que, justement, elle remonte aux origines même, si vous voulez, de la foi chrétienne, aux premiers chrétiens qui venaient de Jérusalem. Même si le reste est légendaire, même si tout ça c'est dans une réalité légendaire, il y a un fond, si vous voulez, historique, certains les Syriaques ont été parmi les plus anciens chrétiens, et ceux qui ont gardé la tradition la plus proche de l'Église de Jérusalem. Quoi. Bon, je vais m'arrêter là.

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1: Bonjour à tous, je suis Raphaël Mambou. Que Jésus vous bénisse, qui que vous soyez, où que vous soyez. Le nom de cette émission est Venez à Jésus. C'est une grâce, c'est un honneur, c'est un privilège de pouvoir vous retrouver encore aujourd'hui autour de la parole de Dieu pour partager quelques versets bibliques sur le thème « Ne vous inquiétez de rien ». Avant d'aller plus loin, je voudrais vous inviter à baisser la tête dans la prière pour dédier le reste des 30 minutes entre les mains du Seigneur. Prions. Père éternel, au nom de ton Fils Jésus-Christ, nous venons devant toi pour te dire merci. Merci pour le souffle de vie, merci pour ton amour, merci pour ta grâce, merci pour ta bonté, merci pour ta miséricorde, ton salut en Jésus-Christ. Père, dispose nos cœurs à entendre ta parole encore aujourd'hui, Seigneur. Fais-nous du bien, parce que lorsque tu parles, tu ne parles pas en vain. Seigneur, combien d'hommes et de femmes sont en train de nous écouter en ce moment et ils ont peur dans leur cœur. Ils sont tracassés, ils sont angoissés, ils sont inquiétés, Seigneur. Donne une parole, Seigneur, qui va fortifier ton peuple. Au nom de ton Fils Jésus-Christ, nous avons ainsi prié. Amen. Ne vous inquiétez de rien. Comme je disais, c'est notre 13e émission. Je voudrais vous inviter à relire le livre de Daniel, dans Daniel 1, 8 à 9. Vous y êtes, Daniel 1er, chapitre 1, versets 8 à 9. Allons-y. Daniel résolut de ne pas se souiller par les mets du roi et par le vin dont le roi buvait. Et il pria le chef des eunuques de ne pas l'obliger à se souiller. Dieu fit trouver à Daniel faveur et grâce devant le chef des eunuques. Le chef des eunuques dit à Daniel, « Je crains mon seigneur le roi, qui a fixé ce que vous devez manger et boire. Car pourquoi verrait-il votre visage plus abattu que celui des jeunes gens de votre âge ? Vous exposerez ma tête auprès du roi. » Alors Daniel dit à l'intendant à qui le chef des eunuques avait remis la surveillance de Daniel, de Hanania, de Michaël et de Azaria, « Éprouve tes serviteurs pendant 10 jours, et qu'on nous donne des légumes à manger et de l'eau à boire. Tu regarderas ensuite notre visage et celui des jeunes gens qui mangent les mets du roi. Et tu agiras avec tes serviteurs d'après ce que tu auras vu. Il leur accorda ce qu'ils demandaient, et il l'éprouva pendant 10 jours. Au bout de 10 jours, ils avaient un bien meilleur visage et plus en bon point que tous les jeunes gens qui mangeaient les mets du roi. L'intendant emportait les mets et les vins qui leur étaient destinés, et il leur donnait des légumes. Daniel ordonna qu'il leur était destiné et il leur donnait des légumes. Daniel ordonna

et sur lesquels les rois les interrogeaient, ils les trouvaient 10 fois supérieurs à tous les magiciens et astrologues qui étaient dans son royaume. Ainsi fut Daniel jusqu'à la première année du roi de Cyrus. Ne vous inquiétez de rien, ne vous inquiétez pas. Ne se préoccupez de quelque chose, prêtez attention à quelqu'un ou à quelque chose. Bref, s'inquiéter n'est pas quelque chose de bien. S'inquiéter est quelque chose que la Bible ne recommande pas. Éphésiens 4, verset 6 nous dit: Ne vous inquiétez de rien, mais en toute chose, faites connaître vos besoins à Dieu. Dieu vous dit, à vous, Dieu me dit à moi, que l'inquiétude, se faire du souci, se préoccuper, prêter son attention, au point que Jésus-Christ n'est plus le centre de notre vie. Jésus-Christ n'est plus le centre de nos pensées. Jésus-Christ n'est plus le centre de nos actions, mais quelqu'un d'autre ou quelqu'un ou quelque chose d'autre. Regardez à Jésus-Christ, mais s'inquiéter pour une situation, s'inquiéter pour quelqu'un ou quelque chose, c'est élever cette personne-là au niveau de Dieu. Si je m'inquiète pour mon travail, c'est-à-dire, je sais que je fais mon travail correctement, je sais que Dieu est avec moi, je sais que Dieu me protège, mais si s'inquiéter de perdre mon travail devient une priorité dans ma vie, ça veut dire que ce travail est devenu de l'idolâtrie pour moi. Et Satan va profiter de cette situation-là pour me détourner de Dieu. Vous savez, pour Satan, le problème, c'est Dieu. Vous pouvez ne pas l'aimer, lui. Vous pouvez ne pas vous intéresser à lui. Vous pouvez ne pas rentrer dans une secte satanique, verser du sang ou quoi. Bref, vous pouvez même dire « Je déteste Satan, jamais je servirai Satan ». Mais le problème de Satan est d'attirer votre attention sur toute autre chose qui n'est pas Jésus-Christ. Vous voyez? Tant que vous regardez à Jésus-Christ, vous lui créez des problèmes. Mais si vous cessez de regarder à Jésus-Christ, lui ça l'arrange, parce qu'il a atteint sa mission. C'est pour ça qu'Éphésiens 4, verset 6 nous dit « Ne vous inquiétez de rien ». Celui qui dit ça, Paul, est passé par des prisons. Il est en prison, il est persécuté par les Juifs, par les païens, et même combattu par ses compagnons, et d'autres même qui l'a formé. Mais Paul dit « Ne vous inquiétez de rien ». Parce que si Dieu est votre Seigneur, si Jésus-Christ est votre Seigneur et votre Sauveur personnel, vous êtes en sécurité. Nous avons dit s'affoler, s'agiter, s'alarmer, s'apeurer, s'angoisser, se préoccuper, se troubler, se tracasser. Vous voyez? Vous vous tracassez pour quelqu'un, vous vous tracassez pour quelque chose, au point que cette personne maintenant prend la place de Dieu. Je veux absolument épouser cette femme. Ok, c'est une très bonne chose de se marier. Mais la femme ne veut pas. La femme ne semble pas s'intéresser à vous. Mais vous allez voir le féticheur, vous allez voir l'occultiste, vous allez voir le marabout pour manipuler les forces occultes pour que cette femme s'intéresse à vous. Je connais des hommes et des femmes qui ont fait ça. Aujourd'hui, à la télé, à la radio, nous lisons et nous voyons ce genre d'histoire. Des hommes qui ont touché à des forces occultes. Son amour pour cette femme l'a tellement tracassé. Il veut tellement cette femme qu'il est prêt à faire n'importe quoi. Non, il ne faut pas qu'il en soit ainsi. D'autres, pour protéger leur mariage, pour protéger leur couple, sont allés voir des sorciers, sont allés voir des marabouts. Et bref, c'est vrai que le mariage est sauvegardé, c'est vrai que le mariage continue, mais vous perdez votre éternité, vous allez passer votre éternité auprès du diable. Daniel, lui, esclave quittant Israël, venant dans l'empire de Babylone, ne s'est pas préoccupé de son avenir. Son seul souci était de servir Dieu. Il est dit, Daniel ne résolut, donc il a pris la ferme résolution, il a réfléchi et il a pris la décision. Pas vivre dans le péché parce que c'est le péché qui les a emmenés dans cette situation-là. Avait-il entendu Jérémie prophétiser? Je ne sais pas. Avait-il lu les livres de Deutéronome, les livres de Moïse, quand Moïse prophétisait que si vous ne marchez pas avec

0: Dieu, Dieu va vous rejeter, je ne sais pas. Mais ce que je sais, c'est que maintenant, Daniel dit tout ce que les prophètes avaient dit, tout ce que les prophètes avaient dit, se sont accomplis. Nous n'avons pas marché selon la volonté de Dieu et Dieu nous a rejetés. Et encore, vous imaginez, il saisit cette opportunité-là et dit, j'aurais pu mourir. J'aurais pu être telle chose, j'aurais pu être telle chose. Mais Dieu a permis que je sois vivant en bonne santé. Parce que les gens qui sont venus, qui ont apporté ces familles, ces enfants de familles nobles d'Israël au roi de Babylone, devaient choisir aussi des gens qui étaient en bonne santé. Alors Daniel dit, peu importe ce qui va m'arriver, peu importe ce que les Babyloniens vont faire, je ne vais pas m'adapter au style de vie de mes nouveaux maîtres. Je vais suivre mon Seigneur, mon Dieu, le Dieu d'Abraham, d'Isaac et de Jacob, peu importe ce que les gens vont faire. Voilà pourquoi il a commencé à négocier avec le chef des eunuques. Certainement que le monsieur n'a pas apprécié cela. Il a dit, mais attendez, mais vous me cherchez des problèmes, je vais mourir. Supposons qu'ils aient été 300 ou 400. Il dit, mais attendez, on va remarquer que vous quatre de toutes ces 400 personnes ne sont pas correctement nourries. Et on va penser que je détourne la nourriture, vous voyez? On va penser que je détourne et je vais mourir. Daniel dit non, mets-nous au défi pendant un certain nombre de temps, pendant un certain nombre de jours, pendant 10 jours. Et tu verras que le Dieu d'Abraham, d'Isaac et de Jacob ne va pas nous abandonner. Mon frère, ma sœur, c'est une très grande leçon que Daniel est en train de nous montrer. Laissez les autres prendre leur promotion dans la tricherie. Laissez les autres acheter des véhicules en volant, en tuant, en mentant. Laissez-les, ne les imitez pas. Peu importe comment ils gagnent leur argent. Ce n'est pas votre problème, ce n'est pas mon problème. Moi, mon problème, c'est comment je marche avec Dieu dans ma vie de tous les jours. Même si vous gagnez 100 euros par mois, 100 dollars par mois, payez votre dîme. Marchez correctement avec Dieu et laissez Dieu faire la différence dans votre vie. Ne vous troublez pas, ne vous tracassez pas. Oh, mais tel, on est monté avec lui, on est entré avec lui à la même époque, dans la même entreprise. Mais comment il est en train de faire des avancements? C'est vrai qu'on peut aller voir son ami, son frère qui est en train de faire des percées. Comment tu fais? Mais ne soyons pas des envieux. Disons, non, comme lui il est en train de monter, moi aussi il faut absolument que j'ai des promotions. Savez-vous qu'il y a même des hommes et des femmes dans l'Église qui se battent pour avoir des postes de pasteur? Comme si des postes de pasteur étaient quelque chose qu'il fallait avoir une promotion pour ça. Non! Vous êtes appelé au ministère, laissez Dieu vous élever devant les hommes. Il y a des pasteurs qui tuent d'autres pasteurs. J'ai lu, en faisant une petite recherche sur une certaine communauté, il y a quelques siècles en arrière, j'ai appris qu'il y avait un homme de Dieu qui a tué tous ses collègues de son époque pour arriver au stade de numéro 1 de leur communauté. Il a tué. Mais essayez d'imaginer une telle personne à la tête d'une église. Quelqu'un pour arriver au sommet de l'église a tué, a menti, a pactisé avec le diable. Mais qu'est-ce qui va apporter de nouveau dans cette église si ce n'est qu'il va ouvrir davantage les portes au diable pour régner dans cette communauté? Non, mon frère, non, ma sœur, ne vous inquiétez pas. Même si les hommes vous oublient, même si les hommes vous rejettent, Dieu, lui, ne vous rejette pas. Lisons un peu Lamentation 3. Lamentation de Jérémie, chapitre 3. Vous y êtes, verset 21. Commençons au verset 19. « Quand je pense à ma détresse et à ma misère, à l'absinthe et au poison, quand mon âme s'en souvient, elle est abattue au-dedans de moi. » Ouais. Voici ce que je vais repasser en mon cœur, ce qui me donnera de l'espérance. Les bontés de l'Éternel ne sont pas épuisées. Ses compassions ne sont pas à leur terme. Elles se renouvellent chaque matin. Oh, que ta fidélité est grande. Jérémie, le grand prophète, le deuxième grand prophète après Ésaïe. Jérémie dit, quand je pense aux situations difficiles, quand je pense à ma détresse, quand je pense à mes dettes, quand je pense au licenciement qui arrivera dans mon entreprise, quand je pense que le médecin m'a dit que je suis stérile, que je ne pourrai pas avoir des enfants, quand je pense à mon chômage, quand je pense aux situations de l'école, de mes enfants, quand je pense à mes résultats qui ne sont pas bons, quand je pense à mes échecs, je suis abattu, vous voyez ? Je suis découragé, je suis alarmé, je suis préoccupé, je suis troublé, je suis alerté, je suis affolé, je suis tracassé. Bref, je m'inquiète. Mais Daniel se dit, voici ce que je vais faire, mon frère, ma sœur. Voici ce que vous et moi nous devons face aux tempêtes, face aux difficultés, face à la persécution, face aux échecs. Voici ce que je vais repasser en mon cœur. Voici ce que je vais repasser à l'intérieur de moi. Voici ce que je vais faire malgré que les choses sont obscures dans la réalité. Et ce sont ces choses-là qui vont me donner de l'espérance et un avenir. Les bontés de l'Éternel ne sont pas épuisées. Ses compassions ne sont pas terminées. Voilà ce que je vais repasser en moi. Mon frère, ma sœur, ce mari, moi, je n'ai rien. Je n'ai pas de travail. Je n'ai pas de fiancé. Je n'ai pas d'enfant. Je n'ai rien. Je suis rejeté, je suis maudit par tout le monde. Ce n'est pas ça que je vais repasser dans mon cœur. Mais je vais repasser dans mon cœur, je vais réfléchir, je vais méditer, je vais mettre ça au centre de mes pensées, c'est que les bontés de l'Éternel ne sont pas épuisées. Ses compassions ne sont pas terminées. Que je vais me dire en d'autres termes que Dieu est bon, que Dieu est miséricordieux. Je vais me dire en moi-même que en Jésus-Christ, je suis béni puisque j'ai accepté Jésus-Christ comme Seigneur et Sauveur. Je ne vais pas avoir de pensée négative. Je ne vais pas parler négativement. Je ne vais pas devenir aigri. Je ne vais pas devenir mauvais. Je ne vais pas me renfermer. Je ne vais pas me suicider. Je ne vais pas penser au suicide. Mais je vais me dire que Dieu est bon, qu'il est juste, qu'il est merveilleux, que ses bontés ne sont pas terminées, qu'il a béni 99% de l'Église, que moi je n'ai encore rien vu à mes yeux physiques, que je vais dire que Dieu m'a rejeté. Je suis convaincu que si on place l'histoire de Daniel dans la ligne du temps, parce que Daniel vient après Jérémie, des siècles plus tard après Jérémie, ou plutôt des années plus tard après Jérémie, je suis convaincu que Daniel s'est souvenu des paroles du prophète Jérémie. J'en suis pleinement convaincu. Il a dû aussi se souvenir de l'histoire de David. Il a dû se souvenir aussi de l'histoire d'Abraham, d'Isaac et de Jacob, de David, de Moïse. Il a dû se souvenir aussi de l'histoire de Joseph, rejeté par ses frères. Il a dit, mais si le Dieu de la Bible, le Dieu d'Abraham et d'Isaac et de Jacob, n'a pas rejeté ces personnes, pourquoi est-ce que ce Dieu devrait me rejeter moi, quand je prends la résolution de ne plus m'engager dans le péché ? Mon frère, ma sœur, le péché nous sépare de Dieu. Le péché nous sépare de l'amour de Dieu. Le péché nous sépare de la grâce de Dieu. Le péché nous sépare des bénédictions de Dieu. Revenons à Jésus-Christ. Daniel aurait pu dire, je vais profiter de ma situation. Hé, les gars, c'est pas moi qui m'ai mis dans cette situation. C'est pas moi qui a fait que Israël pêche. Mais maintenant que Dieu me donne l'opportunité d'être près de mon nouveau maître, le roi de Babylone, ben écoutez, je vais en profiter. Laissez-moi vivre. Je suis au style et au mode de vie de Babylone. Je vais me forger un avenir. Daniel a dit non. Et ses trois compagnons ont suivi le modèle de Daniel, ont suivi l'exemple de Daniel. Ils ont dit non, nous préférons être affamés, quoique Dieu va toujours subvenir à nos besoins. Nous préférons nous priver de tout ce que le roi nous offre et manger que des choses que notre loi recommande, que de faire plaisir aux hommes. Mon frère, ma sœur, c'est ce que Dieu veut pour nous. Aujourd'hui, le roi de Babylone, c'est l'image de Satan. Satan dit, vous voulez des promotions, Vous voulez de l'avancement. Vous voulez de la réussite. Mais quand j'ai à ma table, devenez mes amis. Mangez ce que moi je mange. Prenez du plaisir à ce que moi je prends. Faites-moi plaisir et je vais vous donner des avancements. En d'autres termes, séparez-vous de Dieu et servez-moi. C'est ce que Satan a proposé à Jésus dans le désert. Tous ces royaumes m'appartiennent et je le donne à qui je veux. Adore-moi et je te donne ces choses. Qu'est-ce que Jésus a dit? Tu adoreras le Seigneur, ton Dieu, lui et lui seul. Alléluia. Oh, plaise à Dieu qu'aujourd'hui quelqu'un prenne cette décision. Peu importe ce qui va m'arriver devant, j'ai résolu dans mon cœur de ne servir que Jésus-Christ. Peu importe là où j'irai, peu importe là où il m'emmènera, peu importe ce que Satan va faire, peu importe la manière dont il va rugir, se mettre en colère, peu importe ce que ma famille va faire, mais je ne mangerai pas. Seulement à la table du roi des rois et du seigneur des seigneurs, Jésus-Christ. Alléluia. Les bontés de l'Éternel ne sont pas épuisées. Ses compassions ne sont pas à leur terme. Elles se renouvellent chaque matin. Oh, que ta fidélité est grande. Vous voyez? Certainement que Daniel s'est dit ça. Ce que Dieu fait, il va encore le faire aujourd'hui pour moi. S'il a eu, si ses compassions ne se sont pas épuisées au temps de Abraham, d'Isaac, de Jacob, de Joseph, de Moïse, de David, de Jérémie, elles ne sont pas épuisées et elles se renouvelleront aussi pour moi. Oh, je voudrais que vous ayez cette pensée, cette mentalité dans votre vie de tous les jours. Quand Dieu a béni les autres, il n'a pas béni les autres parce qu'il les aimait plus, la Bible Christ. Et quiconque croit en Jésus-Christ a la vie éternelle. C'est la plus belle des bénédictions que Dieu nous donne. Donc Dieu n'a pas aimé plus les Français que les Japonais. Il nous a aimés du même amour. Et il nous bénit de la même manière. Alors saisissons cet amour, saisissons ces bénédictions en disant non, nous ne mangerons pas à la table du roi de ce monde. Nous ne ferons pas plaisir à Satan. Nous ne ferons pas plaisir aux démons, nous ne ferons pas plaisir à notre famille, nous ferons d'abord la joie et le plaisir de notre roi, le roi des rois et le seigneur des seigneurs. Peu importe combien je gagne, peu importe ce qu'on va faire de moi dans ce monde, l'essentiel pour moi est de faire plaisir au roi des rois et au seigneur des seigneurs. Lisons Lamentations 2, verset 17. L'Éternel a exécuté ce qu'il avait résolu. Il a accompli la parole qu'il avait dès longtemps arrêtée. Alléluia. Ce que Dieu dit, il va le faire. Mon frère, ma sœur, Dieu promet deux choses à chacun d'entre nous. Si nous le servons, il nous bénit. Si nous ne le servons pas, nous serons rejetés loin de lui. Vous voyez? Israël n'a pas marché selon la volonté de Dieu. Israël les a rejetés. Et c'est pour cela que Daniel se souvient que Dieu est fidèle, que lorsqu'il promet, il le réalise. Daniel prend la résolution de ne plus marcher dans le péché parce que si Dieu a accompli la promesse de rejet, pourquoi est-ce qu'il n'accomplirait pas la promesse de bénédiction? Jésus dit que, la Bible nous dit qu'en Jésus-Christ, nous sommes bénis de toutes sortes de bénédictions. Écoutez, je suis béni non pas parce que j'ai une voiture, je suis béni non pas parce que j'ai une femme, je suis béni non pas parce que j'ai un travail, non, je suis béni parce que je suis en Jésus-Christ et que Jésus-Christ est mon seul Seigneur et mon seul Sauveur. Voilà pourquoi je suis béni. Le reste, c'est le résultat de la bénédiction. Donc plus nous marchons avec Dieu, plus Dieu va matérialiser ses bénédictions dans nos vies. Oh, pour certains, ça peut prendre un an, pour d'autres, ça peut prendre trois. Pour d'autres, ça peut prendre 5. Pour d'autres, ça peut prendre 10. Mais n'est-il que Dieu va manifester aux yeux du monde ce que nous sommes à l'intérieur? Ça veut dire celui qui vit en nous va être vu dans le monde, dans notre vie. Mais à condition de ne pas marcher dans le péché, de ne pas marcher dans le monde, de ne pas marcher dans l'impudicité. Oh Seigneur mon Dieu, je voudrais que quelqu'un comprenne cela. Vous voulez un mariage? Marchez dans la sanctification. Vous voulez des enfants, marchez dans la sanctification et laissez Dieu vous donner ce que votre cœur désire. Ne faisons pas plaisir au roi de Babylone. ne faisons pas plaisir au roi des Perses, ne faisons pas plaisir au roi des Assyriens, mais faisons plaisir au roi des rois, au Seigneur des seigneurs, Jésus-Christ de Nazareth. Car lui seul est capable d'élever. Daniel, quand vous lisez tout le livre de Daniel, Daniel va devenir la troisième personnalité de cet empire. Et ce n'est pas parce qu'il a fléchi les genoux devant le roi. Ce n'est pas parce qu'il a fléchi les genoux devant les dieux de Babylone. Non, c'est parce qu'il a servi le roi des rois et le seigneur des seigneurs. Oh, Dieu a un plan pour votre vie, mais attachez-vous à lui. Dieu a un plan, Dieu a une destinée pour vous, mais attachez-vous à lui. Rejetez le péché, dites non au péché, dites non au mensonge, à l'impudicité, au compromis. Pharaon propose des compromis. Le roi de Babylone, c'est l'équivalent du roi de Pharaon, qui a proposé des compromis à Moïse. Oui, vous êtes libre, mais restez ici. Oui, servez Dieu, mais n'allez pas plus loin. Oui, ce sont des compromis. Moïse a dit non. Nous et nos biens, nous servirons l'Éternel. Nous irons là où Dieu nous a demandé d'aller. Oh mon frère, oh ma sœur, Dieu vous aime. S'il a permis que vous écoutiez ce message et que vous vivez pas en conformité de la parole de Dieu, Dieu vous demande de revenir sur le droit chemin. Aujourd'hui, je suis en train de me rendre compte de ces hommes et de ces femmes qui ont vécu près de moi, à mes côtés, qui ont vécu une vie de débauche, une vie de péché. Je me rends compte qu'aujourd'hui, ils sont en train de disparaître. Que Satan les a menti. Satan les a fait perdre leur temps. Au lieu d'étudier, ils faisaient la fête, ils faisaient plein de choses, plein de choses mauvaises. Et aujourd'hui, quand je les rencontre, pour certains, ils ont comme honte. Je ne peux pas les en vouloir. Moi, je ne suis pas là pour condamner les gens. Mais je suis là pour leur donner de l'espoir en Jésus-Christ. Peu importe ce qu'a été votre passé, vous pouvez prendre un nouveau départ avec Jésus-Christ. Parce qu'il vous aime. C'est lui qui va vous donner toutes ces années que le diable... C'est lui qui va vous redonner toutes ces années que le diable a volées. Donnez votre vie à Jésus-Christ. Il vous aime. Baissons la tête dans la prière. Ceux qui sont touchés par ce message et qui veulent dire... Je veux Jésus-Christ, je veux qu'il me restaure. Faites cette simple prière après moi. Père éternel, au nom de ton Fils Jésus-Christ, nous venons devant toi. J'accepte Jésus-Christ comme mon Seigneur et mon Sauveur personnel. Je prends l'engagement aujourd'hui et jusqu'à la fin de ma vie à dire non au péché, à dire non à Satan, à dire non au diable. Je dis oui à Jésus-Christ, je dis oui au Saint-Esprit. Je prends l'engagement aujourd'hui et jusqu'à la fin de ma vie de ne plus vivre dans le péché. Je prends la résolution de suivre Jésus-Christ tous les jours de ma vie et dans tous les domaines de ma vie. Au nom de ton Fils Jésus-Christ, j'ai ainsi prié. Amen. Si vous avez fait cette prière, croyez que Dieu vous a entendu et que maintenant vous êtes en train de prendre un nouveau départ pour le ciel. Attachez-vous à Dieu, lisez la Bible. D'un bout à l'autre, et vous découvrirez des promesses merveilleuses. Vous découvrirez le Dieu qui vous aime. Je suis Raphaël Mambou, et le nom de cette émission est Venez à Jésus. Nous nous retrouvons la fois prochaine. Que Jésus continue de vous bénir, que Jésus continue de vous garder. À la fois prochaine. Amen.
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1: Bonjour à tous, je suis Raphaël Mambou, que Jésus vous bénisse, qui que vous soyez, où que vous soyez. Le nom de cette émission est Venez à Jésus, c'est une grâce, c'est un honneur, c'est un privilège de pouvoir vous retrouver encore une fois aujourd'hui autour de la parole de Dieu pour partager quelques versets bibliques sur le thème le veau d'or. Avant d'aller plus loin, je voudrais vous inviter à baisser la tête dans la prière pour dédier le reste des 30 minutes entre les mains du Seigneur. Prions. Père éternel, au nom de ton Fils Jésus-Christ, nous voici devant toi pour entendre ta parole, pour entendre ton message, pour entendre ton appel. Bénis ces hommes, bénis ces femmes qui nous écoutent en ce moment de par le monde, sur des radios FM, sur des radios Internet, sur des supports informatiques, sur des sites Internet. Que ton Saint-Esprit parle à chacun d'entre nous, Père. Dispose nos cœurs, car nous avons besoin d'entendre ta parole. Aujourd'hui, il y a tellement de mensonges, il y a tellement de faussetés. Permets, Seigneur, que ce message atteigne son but. Au nom de ton Fils Jésus-Christ, nous avons ainsi prié. Amen. Exode 32, verset 1. Le peuple, voyant que Moïse tardait à descendre de la montagne, s'assembla autour d'Aaron et lui dit, « Allons, fais-nous un Dieu qui marche devant nous, car ce Moïse, cet homme qui nous a fait sortir du pays d'Égypte, nous ne savons ce qu'il est devenu. » Aaron leur dit, « Ôtez les anneaux d'or qui sont aux oreilles de vos femmes, de vos fils et de vos filles, et apportez-les-moi. » Et tous ôtèrent les anneaux d'or qui étaient à leurs oreilles, et ils les apportèrent à Aaron. Il les reçut de leurs mains, jeta l'or dans un moule, et fit un veau en fente. Et ils dirent, « Israël, voici ton Dieu qui t'a fait sortir du pays d'Égypte. » Lorsque Aaron vit cela, il bâtit un autel devant lui, et il s'écria, « Demain, il y aura fête en l'honneur de l'Éternel. » Le lendemain, ils se levèrent de bon matin et ils offrirent des holocaustes et des sacrifices d'action de grâce. Le peuple s'assit pour manger et pour boire, puis ils se levèrent pour se divertir. Une triste histoire, mais qui nous enseigne sur beaucoup de choses dans notre marche chrétienne de tous les jours. Ce qui est arrivé dans Exode 32 se répète, je suis tenté de dire, se répète dans chaque génération. Parce que vous savez, quoi que nous ayons donné notre vie à Jésus-Christ, Satan ne peut pas s'empêcher et ne va pas s'empêcher de tenter de nous détruire. Israël, ici, est sorti de l'Égypte sous la conduite de Dieu au travers de Moïse. Moïse, ici, représente Jésus-Christ. C'est un type de Jésus-Christ. Moïse va monter à la montagne de l'Éternel pendant 40 jours et 40 nuits, il va recevoir des instructions de Dieu sur le tabernacle, sur le culte, sur la manière de vivre, sur la manière de se comporter, sur la manière de marcher avec lui. Pendant 40 jours et 40 nuits, malheureusement pour Israël, ces 40 jours et 40 nuits vont devenir un moment d'impatience. En fait, je me pose même la question. Mais qu'est-ce que ça aurait changé pour eux s'ils avaient eu un autre libérateur, s'ils avaient eu une autre personne qui les avait conduits? Parce que de toute façon, c'était au travers de Moïse que Dieu devait emmener Israël à Canaan. Donc, si Moïse n'était pas là, en principe, il n'y aurait pas eu une autre personne qui allait les conduire parce que c'est Dieu qui établissait le guide. C'est Dieu qui établissait celui qui les conduisait. Il n'a établi personne. Israël s'est fabriqué un conducteur. Israël s'est fabriqué un berger. Israël s'est fabriqué un veau d'or qui devait leur représenter l'image de Dieu. C'est vraiment de la folie. 1 Corinthiens 10, verset 6, nous l'avons lu dans les émissions précédentes, mais j'aimerais encore le lire. 1 Corinthiens 10, verset 6. Vous y êtes? Ces choses sont arrivées pour nous servir d'exemple, afin que nous n'ayons pas de mauvais désirs comme ils en ont eu. Verset 11. Ces choses leur sont arrivées pour servir d'exemple, et elles ont été écrites pour notre instruction à nous qui sommes parvenus à la fin des siècles. Paul parle aux chrétiens de Corinthe Et il fait référence à ce qui s'est passé avec Israël dans le désert. Commençons au verset 1. Frères, je ne veux pas que vous ignoriez que nos pères ont tous été sous la nuée, qu'ils sont tous passés au travers de la mer, qu'ils ont tous été baptisés en Moïse, dans la nuée et dans la mer, qu'ils ont tous mangé le même aliment spirituel, qu'ils ont tous bu le même breuvage spirituel, car ils buvaient à un rocher spirituel qui les suivait, et ce rocher était Christ. Mais la plupart d'entre eux ne furent point agréables à Dieu, puisqu'ils périrent dans le désert. Or, ces choses sont arrivées pour nous servir d'exemple, afin que nous n'ayons pas de mauvais désirs comme ils en ont eu. Ne devenez point idolâtres, comme quelques-uns d'eux, selon qu'il est écrit, le peuple s'assit pour manger et pour boire, puis ils se levèrent pour se divertir. En d'autres termes, pour pratiquer des actes sexuels répréhensibles. Verset 8. Ne nous livrons point à l'impudicité, comme quelques-uns d'eux se livrèrent, de sorte qu'il en tomba 23 000 en un seul jour. Verset 9. Tentons point le Seigneur, comme le tentèrent quelques-uns qui périrent par les serpents. Ne murmurez point, comme murmurèrent quelques-uns d'autres qui périrent par l'exterminateur. Ces choses leur sont arrivées pour servir d'exemple. Elles ont été écrites pour notre instruction à nous qui sommes parvenus à la fin des siècles. Ainsi donc, que celui qui croit être debout prenne garde de tomber. Qu'est-ce que Paul est en train de nous dire? Paul est en train de nous dire ceci. Ce qui est arrivé à Israël dans le désert va arriver aujourd'hui aussi. Pourquoi? Parce que l'ennemi qui a combattu Israël dans le désert, c'est le même ennemi à qui nous sommes en train de faire face. Le Dieu qui les a sortis d'Égypte, c'est le même Dieu qui nous a sortis du péché aujourd'hui, c'est-à-dire Jésus-Christ. Mon frère, ma sœur, nous ne vivons pas quelque chose de nouveau. Non, les tentations qui nous viennent aujourd'hui sont les mêmes tentations qu'il y avait hier. Israël s'est assis, mangé, boire, et ils ont commencé à se divertir. D'autres versions, au lieu d'utiliser le verbe « divertir », parlent de la débauche sexuelle, des orgies sexuelles. Vous imaginez? Est-ce que Dieu leur avait demandé de faire ce genre de choses? Non. Mais leur mentalité, c'était la mentalité des esclaves de l'Égypte. Ils avaient vu ces choses en Égypte. Ils n'ont fait que les copier dans leur marche avec Dieu dans le désert. Ils n'ont fait que l'appliquer, le copier, l'appliquer. Je suis même tenté de dire copy-paste, comme dans le domaine informatique, ils n'ont fait que des copy-paste, copy and paste, dans leur marche avec Dieu dans le désert. Et pour nous qui sommes arrivés dans les temps de la fin, Paul est en train de nous dire, c'est la même chose. C'est la même chose. Peut-être qu'aujourd'hui, la statue n'est pas en or, mais il y a quand même des statues. Peut-être que pour nous, aujourd'hui, nous ne nous prosternons pas devant des statues, mais nous pratiquons des actes qui sont répréhensibles par la Bible, des orgies sexuelles, de la cloutonnerie, de la pornographie, le mensonge, l'adultère, la fornication, les avortements, l'homosexualité. Nous nous assemblons autour d'un type d'Aaron qui est un type de faux pasteur, qui est un type de faux chrétien, qui est un type de faux, pour lui dire, écoute, fabrique-nous un Dieu qui va approuver notre vie de péché. Et Aaron, qui a peur dans Exode 32, qui veut faire plaisir à la communauté, va commencer peut-être même à chercher les versets, va tordre les sens pour appuyer ce que le monde approuve. Vous savez, le diable n'a pas peur de la Bible. Dans le désert, ça va peut-être vous choquer, dans le désert, lorsque Jésus est éprouvé, le diable va sortir, va citer des versets bibliques. Il les connaît, mais il va toujours les citer dans le sens de vous perdre, dans le sens de vous détruire, dans le sens de vous éloigner de Dieu. L'histoire que nous avons lue dans Exode 32 me fait tristement penser au temps de la fin. Pourquoi? Parce que c'est une forme d'unité qui va se présenter contre Dieu. Moïse est monté à la montagne pendant 40 jours et 40 nuits. Moïse est un type de Christ. Christ est monté et s'est assis à la droite de son Père. Il reviendra. Cette période d'absence que Moïse a fait de 40 jours et 40 nuits, c'est l'égal de la même période que Jésus-Christ, absent physiquement sur cette terre, mais il a laissé l'Église entre les mains de certaines personnes pour conduire son Église. Mais malheureusement, certaines de ces personnes, parce qu'elles veulent faire plaisir au monde, parce qu'elles veulent être comme le monde, va commencer à prendre des images, va commencer à prendre des exemples dans la mondanalité, dans le monde de péché, et va commencer à l'appliquer dans les églises dites chrétiennes. Attention mon frère, attention ma sœur. C'est pour cela que je vais toujours vous encourager, vous qui m'écoutez, peu importe votre communauté, je vais toujours vous encourager, et vous entendrez ça très régulièrement. Je vais toujours vous demander de lire la Bible de Genèse à Apocalypse. C'est très important d'examiner tout ce qui vous est enseigné, même ce que je suis en train de vous enseigner, de l'examiner par rapport aux Écritures. Soyons comme ces chrétiens de Bérée, qui lorsque Paul prêchait, Paul leur enseignait, ils examinaient ce que Paul disait sur les Écritures. Vous savez, nous avons une grande responsabilité. La Ligue pour la lecture de la Bible dit que le livre le plus lu, c'est la Bible. Le livre le plus traduit, c'est la Bible. Mais malheureusement, moi j'ajoute, le livre le moins lu, c'est la Bible. Aujourd'hui, dans les sociétés occidentales, il y a des Bibles partout. Même dans des hôtels, dans des motels, il y a des Bibles partout. Mais combien d'hommes et de femmes prennent le temps de lire ce qui est écrit? Si nous lisions la Bible d'un bout à l'autre, je suis convaincu qu'il n'y aurait pas eu de dérapage dans beaucoup d'églises, qu'il n'y aurait pas eu de faux docteurs, de faux enseignements dans beaucoup d'églises. De Pierre 2, verset 1. Pierre nous dit ceci sur les faux docteurs. Il y a eu parmi le peuple de faux prophètes. Il y aura de même parmi vous de faux docteurs qui introduiront des sectes pernicieuses et qui, reniant le maître qui les a rachetés, attireront sur eux une ruine soudaine. Pierre parle d'Israël d'avant. Il dit, il y a eu des faux prophètes à l'époque d'Israël dans l'Ancien Testament. Dans la Nouvelle Alliance, il y aura des faux docteurs. C'est qui des docteurs? D'autres versions parlent de faux enseignants. Il y aura de faux enseignants. Ils vont enseigner des choses et leurs caractéristiques seront, premièrement, ils vont vous demander de rejeter Christ. Et ils vont vous dire, ce n'est pas Christ seulement qui peut vous sauver par la grâce. Ils vont vous enseigner des choses qui ne sont pas de Christ pour être sauvés. Attention, ils vont même aller plus loin, vous enseigner que Christ ne vous a pas racheté. C'est exactement ce que Israël, dans Exode 32, verset 4, dit lorsqu'il voit le veau d'or. Israël, voici ton Dieu qui t'a fait sortir de l'Égypte. Mais mon frère et ma sœur, réfléchissons un peu. Lorsque Moïse est en train de frapper l'Égypte, lorsque Dieu, au travers de Moïse, est en train de frapper l'Égypte par les 10 plaies, la statue là qu'on a fait dans Exode 32, elle était où? Elle n'existait pas. Lorsque Moïse va prendre son bâton et frapper la mer et que la mer rouge va se séparer en deux, lorsque Israël va traverser cette mer là, lorsque Moïse va demander à cette mer de se refermer, la statue là de Exode 32, elle est où? Elle n'existe pas. Mais dans Exode 32, voilà des hommes qui se lèvent et qui disent, voici celui qui nous a fait sortir de l'Égypte. Ça n'a pas de sens. À moins que qu'on veuille rejeter le Dieu vivant. C'est ça les faux enseignants. C'est ça les faux docteurs. Ils vous enseignent, ils vous disent, d'accord, le stade numéro 1, oui, vous vous êtes sauvés par Jésus-Christ. Le stade numéro 2, on vous demande d'aller plus loin, de voir au-delà de Christ. Ils vous emmènent dans des enseignements, ils vous disent, allez au-delà de Christ. Mais il n'y a rien au-delà de Christ. Christ est tout. Christ est la vie. La Bible nous dit que Jésus est le chemin, la vérité et la vie. Nul ne va au Père que par Christ. Et pourtant, on va vous enseigner autre chose que Jésus-Christ. D'autres même vont vous enseigner qu'il y a d'autres rédempteurs que Jésus-Christ. Certains vont même aller plus loin en parlant de la mère rédemptrice. Attention. D'autres vont vous dire que Jésus est un chemin qui mène à Dieu. Non, Jésus est le chemin qui mène à Dieu. En dehors de Jésus-Christ, il n'y a pas d'autre chemin. Ils vont maintenant commencer à vous enseigner à refuser cela. Ils vont vous dire, élevez-vous, allez à des niveaux supérieurs. Non, il n'y a rien au-dessus de Christ. La Bible nous dit que Christ a été élevé au-dessus de tout ce qui peut être cité aujourd'hui et dans l'avenir. Il a eu un nom qui, vous savez, Christ s'est tellement rabaissé, il n'y a personne qui puisse se rabaisser plus bas que Christ. Et c'est pour cela que le Père Céleste l'a élevé au-dessus de tout. Il n'y aura jamais quelqu'un qui va occuper une position au-dessus de Christ. Mais pourtant, les faux docteurs enseignent aujourd'hui que les hommes doivent se lever au-dessus de Christ. Attention, il n'y a rien au-dessus de Christ, parce que Christ, c'est tout. Il remplit l'infiniment petit et l'infiniment grand. Il n'y a rien au-dessus de Jésus-Christ, et il n'y a rien en dehors de Christ. Ils vont vous enseigner à renier le maître qui les a rachetés, vous voyez. Israël, qui t'a sorti d'Égypte? Est-ce que c'est le veau d'or ou c'est le Dieu d'Israël? Parce que si c'est le Dieu d'Israël, il dit dans Exode 20, verset 23, que puisque tu m'as vu te parler, tu n'as pas vu mon visage, alors ne construis pas une statue qui me ressemble. Mais quelques versets plus loin, Israël va construire une statue. Folie des hommes, folie des hommes. 2 Pierre 2, verset 14. 2 Pierre 2, verset 14. Ils ont les yeux pleins d'adultère, insatiables de péché. Ils amorcent les âmes mal affermies et ils ont le cœur exercé à la cupidité. Ce sont des enfants de malédiction. Ils ont les yeux pleins. En fait, qu'est-ce qui se passe avec Israël dans le désert? C'est comme j'ai dit, physiquement, ils ont été libérés de l'Égypte. Mais leur mentalité est restée la mentalité du monde. Alors vous imaginez, même dans le Nouveau Testament, la personne est née de nouveau, il n'y a pas de problème. Elle est peut-être même baptisée du Saint-Esprit, il n'y a pas de problème. Elle est peut-être pasteur, il n'y a pas de problème. Mais sa façon de réfléchir, c'est la façon de réfléchir du monde. La Bible n'est pas son guide. La Bible n'est pas sa boussole dans cette vie. La parole de Dieu n'est pas son repère. Il ne s'assit pas sur la parole de Dieu pour construire sa vie. Il s'assit sur les traditions des hommes. Il s'assit sur la mentalité des hommes. Et c'est tout à fait normal qu'on le retrouve. Il se marie, il divorce, il se remarie, il divorce, il se remarie, il divorce, il se remarie, il divorce. Il pratique une sexualité, j'allais dire outre mesure, qui dépasse les normes, qui dépasse le cadre même que Dieu a tracé à un homme et une femme. Ils sont hommes-hommes. Femmes-femmes, ou ils pratiquent des orgies sexuelles. C'est ça l'histoire du veau d'or. Ils se sont assis pour manger, pour boire, et puis ils ont commencé à se divertir. Ils aiment le plaisir de la chair. Ils veulent satisfaire la chair. Mais ils ne comprennent pas que celui qui veut satisfaire la chair marche contre Dieu. Parce que Dieu veut que la chair meure, que la chair ne s'exprime plus. Que la chair se taise et que l'esprit parle. Verset 18, toujours de 2 Pierre 2, verset 18. Avec des discours enflammés de vanité, ils amorcent par des convoitises de la chair, par les dissolutions, ceux qui viennent à peine d'échapper aux hommes et qui vivent dans l'égarement. Vous voyez? Il les encourage en d'autres termes. Il dit non, c'est normal. Ah, vous voulez pas vous marier, mais vous voulez vivre dans le copinage. Non, il n'y a pas de problème. Dieu s'est modernisé. Ils annoncent des choses pareilles. Écoutez les musiques du monde, il n'y a pas de problème. Vivez dans le péché, il n'y a pas de problème. Dieu est amour, il vous aime tellement qu'il ne va jamais permettre que vous alliez en enfer.
2: C'était le rôle de Aaron, pardon. C'était le rôle de Aaron de dire à Israël, non, ne vivez pas ainsi. Mais il nous est dit, je crois, au verset 5 de Exode 32, quand Aaron a vu cela, qu'est-ce qu'il a vu? Quand il a vu que le veau d'or a plu à Israël, il décrète le lendemain une fête. En d'autres termes, pour les encourager, c'est bien, nous avons fait le bon choix. Et comment ils ont commencé à se comporter? Ils ont commencé à vivre dans des orgies sexuelles. Attention, mon frère. Attention, ma sœur. Jésus n'a pas changé. Ce qu'il a condamné dans l'Ancien Testament, il le condamne encore aujourd'hui. De Timothée 3, vous y êtes, 2 Timothée 3, versets 1 à 4, il est dit ceci. Sache que dans les derniers jours, il y aura des temps difficiles, car les hommes seront égoïstes, amis de l'argent, fanfarons, hautains, blasphémateurs, rebelles à leurs parents, ingrats, irreligieux, insensibles, déloyaux, calomniateurs, intempérants, cruels, ennemis des gens de bien, traîtres, emportés, enflés d'orgueil, aimant le plaisir plus que Dieu. Aimant le plaisir plus que Dieu. Et quand on parle de plaisir ici, on parle du plaisir de la chair. Il est marié, mais il ne peut pas se limiter à seulement sa femme. Il veut toutes les femmes de la terre. Il veut toutes les jeunes filles de la terre. Elle est mariée, mais elle ne peut pas se contenter de son mari. Elle veut tous les hommes. Alors d'autres même se disent, mais à quoi ça sert de se marier? Vivons comme ça. Aujourd'hui on a le partenaire A, demain c'est le partenaire B. Des fois même c'est l'ensemble de tous les partenaires de A à Z. Ils aiment le plaisir plus que Dieu. Mais pourtant, ils vont à l'église. Ils font profession de connaître Dieu. Et ça c'est les caractéristiques des temps de la fin. Ils sont unis, ils se disent non. Moi, je suis Lévite, moi, je suis Judas, moi, je suis Ruben, Ils s'unissent ensemble pour adorer un veau d'or. Ils s'unissent pour adorer un veau d'or. Attention. Attention, mon frère. Attention, ma sœur. Tite, premier chapitre, verset 16. Vous y êtes? Tite 1, verset 16. Il est dit ceci. Ils font profession de connaître Dieu, mais ils le renient par leurs œuvres, étant abominables, rebelles et incapables d'aucune bonne œuvre. Ouais. Ça, c'est toujours les caractéristiques des temps de la fin. Ils font profession, donc ils disent qu'ils connaissent Dieu. C'est exactement Israël dans le désert, dans cette histoire de Exode 32. Ils voient la statue, ils disent, Israël, voici ton Dieu qui t'a fait sortir de l'Égypte. En d'autres termes, ils associent ce Dieu-là, cette statue, au Dieu d'Abraham, d'Isaac et de Jacob. Ce ne sont pas des païens. Ce n'est pas qu'ils ne connaissent pas Dieu d'Abraham, d'Isaac et de Jacob. Ce ne sont pas des païens. Ce n'est pas qu'ils ne connaissent pas Dieu. Ils connaissent Dieu. Mais leur

0: Il dit, je vais à l'église, je connais le pasteur tel, je suis le fils du pasteur tel, j'ai engendré le pasteur tel, je prêche l'évangile, je suis évangéliste. Mais leurs œuvres montrent que ils n'appartiennent pas à Dieu. Pourquoi? Parce qu'ils aiment plus le plaisir que Dieu. Le plaisir est devenu leur Dieu. Israël, dans le désert, c'était la même chose. Lorsqu'ils ont fait ces orgies sexuelles, ils se sont assis pour manger et pour boire. Le veau d'or, là, c'est l'image de la débauche sexuelle. En fait, ils étaient en train de rendre culte à ce Dieu-là en pratiquant ces choses. C'est l'image de la cupidité. C'est l'image de l'... Et quand on parle de... Quand vous allez lire l'histoire de Exode 32, on parle du désordre. Moïse va voir, il va se rendre compte que c'était le désordre dans tout le camp. Les voleurs étaient laissés libres. Les débauchés, les adultères, les menteurs, c'était le désordre total. C'est l'image du veau d'or. Mais ils sont tous unis pour adorer ce veau dans le désordre, dans la débauche. Et ils se disent, non, c'est toi notre Dieu, on n'en veut pas un autre. Mon frère, ma sœur, les actes que nous posons montrent qui nous sommes en train d'adorer. Ce n'est pas un message de condamnation. Peut-être que je vous ai fait mal, je m'en excuse. Mais ce n'est pas un message de condamnation, mais c'est un message de réveil. Parce que les temps sont arrivés à la fin. Jésus va bientôt revenir. Nous allons le voir dans les émissions précédentes, suivantes avec le veau d'or. Quand Moïse va venir, il va exercer un jugement. Nous l'avons lu déjà dans 1 Corinthiens 10. 23 000 personnes vont mourir. Attention, tous ceux qui se disent être des chrétiens ne sont pas tous forcément des vrais chrétiens. Peut-être que vous qui m'écoutez en ce moment, peut-être que vous êtes de ceux-là qui vous vous dites chrétien, mais vos œuvres montrent que vous n'êtes pas un chrétien. Vous pouvez avoir une carte de membre d'église, de communauté X, de communauté Y, mais vos œuvres montrent si vous appartenez à Christ ou si vous ne lui appartenez pas. Vous savez, le pasteur peut vous dire vous êtes chrétien, mais Dieu vous dit vous n'êtes pas chrétien. Qu'est-ce qui est plus important, ce que le pasteur dit ou bien ce que Dieu dit? Moi, je préfère ce que Dieu dit. Mon frère, ma soeur, si ce message vous a touché, que vous voulez demander pardon à Dieu et prendre l'engagement de marcher droitement devant lui, c'est très simple. Baissez la tête dans la prière et répétez ces simples mots après moi. Père éternel, au nom de ton Fils Jésus-Christ, j'ai entendu ton message, j'ai entendu ton appel et je te demande pardon. Je viens à tes pieds en te demandant pardon. Pardon parce que j'ai accepté le désordre dans ma vie. Je me dis chrétien, mais mes œuvres montrent que je ne suis pas chrétien. Purifie-moi avec le sang de Jésus-Christ. Lave-moi avec le sang de Jésus-Christ. Je prends l'engagement aujourd'hui et jusqu'à la fin de ma vie à suivre Jésus-Christ tous les jours de ma vie, dans tous les domaines de ma vie. Merci pour ton amour et ta grâce. Merci pour ton message. Au nom de ton Fils Jésus-Christ, j'ai ainsi prié. Amen. Si vous avez fait cette prière, croyez que par la foi, Dieu vous a entendu. Je suis Raphaël Mambou. Le nom de cette émission est Venez à Jésus. Nous nous retrouvons la fois prochaine, toujours sur le même thème, le veau d'or. Que Jésus continue de vous bénir, que Jésus continue de vous garder. À la fois prochaine. Amen.
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2: Qui va changer votre vie. Alléluia. Nous avons besoin de changement. Dites, j'ai besoin de changement. Dieu va s'en occuper. Alléluia. J'aimerais que nous recevions un homme qui est connu dans le monde entier, véritablement, pour voyager sur les 5 continents et pour être un apôtre du mariage. Alléluia. Un apôtre du mariage. C'est pas merveilleux, ça? Dieu a tout dans son royaume. Mais un apôtre du mariage, c'est important. Parce que si votre mariage, votre couple, votre famille ne va pas bien, comment est-ce que vous allez avancer dans la vie? Comment vous allez être heureux? Comment est-ce que vous allez servir Dieu? Comment vous allez être prospère? Nous savons que toutes ces choses sont liées. C'est tellement important. Il prêche depuis tellement d'années, hein, et il vit ce message. Lui et sa femme sont des exemples. Et j'aimerais vraiment, je ne peux pas dire plus, vous le connaissez avec votre cœur, c'est un homme puissant. C'est un homme rempli d'amour. J'aimerais ce matin que nous les accueillions chaleureusement d'un accueil digne de Paris Centre Chrétien, s'il vous plaît. Welcome!

0: J'aimerais dire,
1: not only do you have an anointed worship team,
0: non seulement vous avez une onction en tant que groupe de louange de l'église,
1: you have an anointed worshiping church,
0: mais vous avez aussi une église qui est ointe pour adorer.
1: Hallelujah! Listen, I travel all over the
0: world. Vous savez, je voyage vraiment sur les cinq continents.
1: This is some of the most powerful worship I've ever seen.
0: Cette église est une des adorations les plus puissantes que je connaisse dans le monde entier. Alléluia.
1: Amen.
0: Absolutely.
1: And God,
0: et Dieu,
1: has chose you.
0: Vous a choisi.
1: It's intentional.
0: Et
1: it's
0: il est intentionnel.
1: Intentional.
0: C'est une intention de sa part.
1: Intentional.

0: I also want to tell you,
1: j'aimerais vous dire aussi,
0: in French history,
1: dans l'histoire de la France,
0: I know this in the spirit,
1: et je sais ça par l'esprit,
0: there was a great woman,
1: il y a eu une grande femme,
0: and she led the armies of France,
1: qui a conduit les armées de la France,
0: to the greatest victories,
1: pour la plus grande victoire,
0: militarily,
1: une victoire militaire,
0: they've ever had.
1: Qui a jamais été.
0: Her name was Joan of Arc.
1: Son nom était Jeanne d'Arc.
0: And the Holy Spirit said to me.
1: Et le Saint-Esprit m'a dit.
0: In this day.
1: Que dans ce jour.
0: In this time.
1: Et dans cette époque.
0: God has put.
1: Dieu a amené.
0: A Joan of Arc.
1: Une Jeanne d'Arc.
0: In this incidental. Hallelujah.
1: Hallelujah.
0: Reach over and touch somebody's ear.
1: Touchez la personne à côté de vous.
0: And say.
1: Et dites-lui.
0: God.
1: Son oreille. Et dites-lui. Touchez son oreille. Touchez l'oreille de votre voisin. Tout le monde touche l'oreille de son voisin.
0: Let them hear.
1: Seigneur, qu'ils entendent.
0: What the Spirit.
1: Ce que l'Esprit.
0: Would say to them.
1: Lui dit.
0: I pray.
1: Je prie.
0: Every word
1: que chaque parole
0: will take great fruit.
1: Porte du fruit.
0: Bear much fruit.
1: Beaucoup de fruits.
0: In Jesus' name.
1: Au nom de Jésus.
0: Amen.
1: Amen.
0: In Jesus' name.
1: Amen.
0: You may be seated. On the way to church today.
1: Sur le chemin pour l'église aujourd'hui.
0: God said to me.
1: Dieu m'a dit.
0: Teach the people.
1: Enseigne le peuple.
0: To fight for their family.
1: À se battre pour leur famille.
0: And in 1 Samuel.
1: Dans 1 Samuel.
0: The 17th chapter.
1: Au chapitre 17, amen.
0: The 17th chapter.
1: Chapitre 17.
0: There was a giant.
1: Il y avait un géant. Voilà un géant.
0: There was.
1: Voici notre géant.
0: Stand there.
1: Là.
0: Non, non.
1: Non, non.
0: Stand.
1: Debout. Debout sur la chaise. Oh my God.
0: Oh my God.
1: Oh. Jesus Christ.
0: There was a giant.
1: Il y avait un géant.
0: Who had paralyzed God's people.
1: Qui vraiment avait paralysé le peuple de Dieu.
0: They did not know what to do.
1: Ils ne savaient plus quoi faire.
0: They lived in fear.
1: Ils vivaient dans la peur.
0: The army of God.
1: L'armée de Dieu.
0: Was frozen.
1: Était comme paralysée, gelée,
0: in
1: congelée.
0: Fear.
1: Congelée de peur.
0: I tell you a word today.
1: J'aimerais vous donner une parole aujourd'hui.
0: He has not given us.
1: Dieu ne nous a pas donné.
0: The spirit of fear.
1: Un esprit de peur.
0: But of power.
1: Mais de puissance.
0: And love.
1: Et d'amour.
0: And a sound mind.
1: Et une raison saine.
0: A sound mind.
1: Une raison saine.
0: Every day.
1: Tous les jours.
0: The giant would yell.
1: Le géant hurlait. Il vraiment crier.
0: Who will come face me?
1: Qui viendra me faire face?
0: If I win?
1: Si je gagne.
0: If I win?
1: Si je gagne.
0: You will all be in bondage.
1: Tous vous allez être en esclavage.
0: To me.
1: Vous allez être mes esclaves.
0: But if anyone?
1: Mais si quelqu'un
0: can defeat me?
1: Peut me vaincre.
0: We will all.
1: Tous.
0: Be servants to you.
1: Nous serons vos serviteurs. Challenge.
0: In 1 Samuel 17.
1: Et donc dans 1 Samuel 17.
0: Verse 29.
1: Verset 29.
0: There was a young man.
1: Il y a un jeune homme.
0: About this age.
1: À peu près de cet âge-là, justement.
0: About this size.
1: À peu près de cette taille-là aussi.
0: And when he walked up,
1: et quand il se lève,
0: he already knew he could win.
1: Il sait déjà, lorsqu'il arrive sur ce champ de bataille, il sait déjà qu'il est capable de gagner.
0: He said,
1: et il dit,
0: what am I gonna get?
1: Qu'est-ce que moi je vais recevoir en retour?
0: When I defeat
1: quand je vais vaincre
0: this uncircumcised
1: cette espèce d'incirconcis,
0: Philistine.
1: Ce Philistin incirconcis.
0: His brothers.
1: Il est what?
0: His what? His brothers.
1: Ses frères.
0: Looked at him.
1: Le regarde.
0: And said.
1: Et lui disent.
0: Who were you?
1: Mais t'es qui toi?
0: Who were you?
1: Mais t'es qui toi au juste? Hein?
0: You're just a little boy.
1: T'es juste un petit gars de rien.
0: You can't fight.
1: Tu peux pas te battre.
0: You can't.
1: Tu peux pas. Il faut une...
0: You can't fight.
1: Tu peux pas te battre.
0: Shut up.
1: La ferme.
0: Shut up.
1: Tais-toi.
0: And he said.
1: Et il dit.
0: Is there not a cause?
1: N'y a-t-il pas un Dieu?
0: There is a cause.
1: Il y a une cause.
0: It is our families.
1: Notre famille. Il s'agit de nos familles.
0: He had been.
1: Il a été.
0: Taking care of sheep.
1: Dans les champs, à prendre soin des brebis.
0: Every day.
1: Tous les jours.
0: Learning.
1: En train d'apprendre.
0: How to protect his family.
1: Comment protéger sa famille.
0: Wherever you are.
1: Où qui que vous soyez.
0: God's teaching you lessons.
1: Dieu vous enseigne une leçon.
0: How to stand up.
1: Comment vous tenir droit et ferme.
0: And protect.
1: Pour protéger.
0: Your family.
1: Votre famille.
0: I'll show you this in a powerful way.
1: Et je vais vous montrer ça de façon puissante.
0: Saul.
1: Et donc, Saul.
0: Who used to know the anointing.
1: Qui avait l'habitude de connaître l'onction,
0: heard the word of God in this boy's
1: a entendu
0: mouth.
1: Les paroles de Dieu sortir de la bouche de ce jeune garçon.
0: I saw hundreds of children
1: j'ai vu des centaines d'enfants
0: going to classes here today.
1: Partir à la classe aujourd'hui.
0: Your children
1: j'ai vu vos enfants partir
0: that we're going to raise up
1: à la Super Church
0: to know how to fight.
1: Et nous allons les élever dans cette église pour leur apprendre à se battre
0: for their families.
1: Pour leur famille.
0: Wherever I go all over the world,
1: partout où je vais dans le monde entier,
0: if you get it,
1: si vous,
0: you raise your hand,
1: if you what?
0: And you raise your hand,
1: if you what?
0: If you get it, if you understand
1: si
0: what
1: vous
0: I'm
1: comprenez
0: saying,
1: ce que je dis, levez la main.
0: If you agree with what I'm
1: si
0: saying,
1: vous êtes d'accord avec ce que je dis, levez la main.
0: Raise your hand,
1: levez la main.
0: And say,
1: et dites,
0: it's mine.
1: C'est à moi. C'est pour
0: c'est moi.
1: C'est pour moi.
0: And so,
1: et donc,
0: he said to his brothers,
1: il dit à ses frères,
0: I have to do
1: je dois faire
0: what I have to do.
1: Ce que je dois faire.
0: He reached down
1: et
0: and he picked up
1: il attrape
0: five stones.
1: Cinq pierres.
0: Because you have
1: parce que
0: in your hand
1: vous avez dans votre main
0: all the five gifts.
1: Les cinq dons.
0: You have the apostle.
1: Vous avez l'apôtre.
0: You have the prophet.
1: Le prophète.
0: You have the evangelist.
1: L'évangéliste.
0: You have the pastor.
1: Le pasteur.
0: You have the teacher.
1: Et l'enseignant.
0: Lift your hand up like this.
1: Élevez votre main comme ça.
0: And say.
1: Et dites.
0: Everything I need.
1: Tout ce dont j'ai besoin.
0: To win in my family.
1: Pour gagner ma famille.
0: Is already in my hand.
1: Est déjà dans ma main.
0: It's already.
1: C'est déjà.
0: In my hand.
1: Dans ma main.
0: And today,
1: et aujourd'hui,
0: whoever the giant is,
1: qui que soit le géant,
0: whoever the giant is,
1: qui que soit le géant,
0: I have the ability,
1: j'ai la capacité,
0: I have the ability,
1: j'ai la capacité,
0: to defeat that giant,
1: de vaincre ce géant,
0: to cut off his head.
1: Et de trancher sa tête.
0: I have it.
1: Je l'ai.
0: It doesn't matter how big you are.
1: Peu importe la taille que vous faites dans le naturel.
0: It doesn't matter how old you are.
1: Peu importe l'âge que vous avez.
0: It doesn't matter how much money you have.
1: Peu importe même le montant d'argent que vous possédez.
0: You have the authority.
1: Vous avez l'autorité.
0: It's in your hand.
1: C'est dans votre main.
0: You have the authority.
1: Vous avez l'autorité.
0: It's in your hand.
1: C'est dans votre main.
0: And when he took
1: donc lorsqu'il prend
0: that fivefold power,
1: ces cinq puissances-là
0: and he took,
1: et qu'il prend
0: the Bible says,
1: la Bible dit
0: he ran at the giant.
1: Qu'il a couru vers le géant.
0: He ran at the giant.
1: Il a couru vers le géant. Allez, on y va.
0: And he threw.
1: Et il a jeté.
0: And it hit the giant.
1: Et le géant, boum, tombe.
0: Say out loud.
1: Dites à voix haute.
0: My giant.
1: Mon géant.
0: Is under my feet.
1: Et sous mes pieds.
0: Is under.
1: Et sous mes pieds.
0: Under my feet.
1: Et sous mes pieds.
0: In the name of Jesus, come back to life.
1: Au nom de Jésus, reviens à la vie maintenant.
0: Give God a hand, amen.
1: Applaudissez le Seigneur.
0: Okay. So here is the message today.
1: Donc voici le message aujourd'hui.
0: The message today is this.
1: Le message aujourd'hui, c'est ceci.
0: There was a young man.
1: Il y avait un jeune homme.
0: His name was Joseph.
1: Son nom était Joseph.
0: This ministry.
1: Ce ministère.
0: Is a Joseph ministry.
1: C'est un ministère Joseph.
0: Now I want you to see this.
1: Je veux que vous voyez ça.
0: Joseph.
1: Joseph.
0: Never.
1: N'a jamais.
0: Ever.
1: Jamais.

0: never
1: jamais
0: gave up on his family.
1: Abandonné une seule personne de sa famille. Jamais.
0: Genesis chapter 45.
1: Dans Genèse 45.
0: I want you to go home today and read that chapter.
1: Quand vous rentrerez à la maison, vous lirez ce chapitre.
0: Joseph was never moved by anything.
1: Joseph n'a jamais été ému par quoi que ce soit, ébranlé.
0: He never cried.
1: Il a jamais pleuré.
0: Never depressed.
1: On l'a jamais vu être déprimé.
0: I'm going to show you today seven places.
1: Je vais vous montrer aujourd'hui sept endroits.
0: He had to choose.
1: Dans lequel il a dû choisir.
0: Between offense.
1: Entre l'offense.
0: And the supernatural.
1: Et le surnaturel.
0: You can't have.
1: Vous ne pouvez pas avoir.
0: The supernatural.
1: Le surnaturel.
0: If you're offended.
1: Si vous êtes quelqu'un d'offensable. Ou offensé. Absolument.
0: You're going to get very happy right now. Watch
1: vous allez
0: this.
1: Vraiment vous réjouir maintenant. Vous allez écoutez.
0: God is saying to everyone,
1: Dieu dit à chaque personne
0: and
1: et
0: this church,
1: aussi à toute cette église.
0: Let me see. Y'all, no,

0: Egypt
1: L'Égypte
0: was the most powerful,
1: était
0: prosperous,
1: la nation la plus
0: nation
1: prospère
0: in the world.
1: Du monde entier à l'époque.
0: They had the greatest economy.
1: L'économie était la plus grande au monde.
0: In the world.
1: Au monde.
0: They had the most riches.
1: Ils avaient les plus grandes richesses.
0: And money.
1: Et la plus grande, les plus grandes finances
0: world.
1: Du monde entier. L'Égypte.
0: The church.
1: L'Église.
0: Israel.
1: Est réelle.
0: Was in trouble.
1: L'Église était dans des problèmes.
0: They were in famine.
1: L'Église souffrait la famine.
0: They were dying.
1: Ils étaient en train de mourir.
0: They had no hope.
1: Il n'y avait pas d'espoir pour eux.
0: Are you ready?
1: Est-ce que vous comprenez?
0: Are you ready?
1: Est-ce que vous êtes prêts?
0: Joseph's whole focus.
1: Joseph, sa concentration, son point d'intérêt.
0: Was the restoration of his family.
1: C'était la restauration de sa famille.
0: God says to you today,
1: Dieu vous dit à vous aujourd'hui,
0: listen,
1: écoutez,
0: if your heart
1: si votre cœur
0: is to restore your family,
1: c'est pour la restauration de votre famille,
0: I'll put you in charge of Egypt.
1: Je vais vous mettre en responsabilité dans l'Égypte,
0: and I'll save the church.
1: Et je sauverai l'Église. Amen.
0: Joseph never asked.
1: Joseph n'a rien demandé.
0: To be in charge.
1: Il n'a jamais demandé d'être le responsable.
0: Of the most powerful economy.
1: Il n'a jamais demandé d'être la personne en charge de la plus grande économie au monde.
0: God, he had no training.
1: Il n'avait pas de formation.
0: He didn't know the language.
1: Il ne connaissait pas la langue.
0: He was not from there.
1: Il n'était pas du pays, de la nation.
0: He was a slave.
1: Il était esclave.
0: With a criminal record.
1: Avec en plus un casier judiciaire.
0: Fresh out of prison.
1: Sorti tout fraîchement de la prison.
0: What has happened to you in the past?
1: Ce qui vous est arrivé dans le passé?
0: Does not matter.
1: Ne peu importe.
0: The
1: peu
0: fact
1: importe.
0: That you're not qualified.
1: Le fait que vous ne soyez pas qualifié?
0: Does not matter.
1: Peu importe.
0: What matters?
1: Ce qui importe.
0: If your heart.
1: C'est si votre cœur.
0: It's for your family.
1: Se tient vraiment pour votre famille.
0: God said,
1: Dieu dit,
0: it's the Solomon principle.
1: Ce sont les principes de Salomon.
0: God said to Solomon,
1: Dieu dit à Salomon,
0: listen,
1: écoutez,
0: you can have anything you want.
1: Dieu dit à Salomon, tu peux tout avoir, tout ce que tu veux.
0: What if God came to you?
1: Et si Dieu vient vers toi aujourd'hui,
0: and sat down with you today,
1: il s'assoit avec toi
0: and said,
1: et te dit,
0: you can have anything.
1: Tu peux tout avoir sur la terre.
0: Just name it.
1: Simplement, dis ce que tu veux.
0: Solomon already knew what to ask for.
1: Salomon savait déjà ce qu'il fallait demander à Dieu.
0: Listen.
1: Écoutez.
0: God's not going to ask you that question.
1: Dieu ne va pas te demander ou te poser des questions.
0: Until you have the right answer.
1: Dieu ne va pas te poser des questions à moins qu'il sache que déjà dans ton cœur il y a la bonne réponse. Amen.
0: And Solomon said.
1: Salomon a donc répondu.
0: I want a heart.
1: Je veux un cœur.
0: So I'll know.
1: Et donc.
0: How to love.
1: Un cœur de sorte que je sache comment aimer ton peuple.
0: I want wisdom.
1: Je veux la sagesse.
0: How to bless my family.
1: Pour savoir comment bénir ma famille.
0: And God said Solomon.
1: Et Dieu dit Salomon.
0: Because you ask for the right thing.
1: Parce que tu as demandé pour ce qui est juste.
0: I will give you everything.
1: Je te donnerai toutes ces richesses.
0: The richest man,
1: l'homme le plus riche,
0: Solomon,
1: Salomon,
0: who ever lived,
1: qui ait jamais vécu,
0: on planet Earth,
1: sur la planète Terre.
0: When your heart,
1: quand votre cœur,
0: is for the right thing,
1: se tient pour ce qui est juste,
0: God will give you this,
1: Dieu n'a pas de problème de vous donner ça, les richesses,
0: and bless that,
1: et de bénir ça.
0: He'll give you the world.
1: Il vous donnera le monde.
0: The blessings in the world.
1: Toutes les bénédictions qui existent dans le monde.
0: The head,
1: de sorte que vous soyez la tête.
0: Not the tail,
1: jamais la queue.
0: Above,
1: au-dessus.
0: And not beneath.
1: Et pas en dessous.
0: He died.
1: Il est mort.
0: He became poor.
1: Il est devenu pauvre.
0: That you might be rich.
1: De sorte que vous soyez enrichi.
0: And
1: et
0: if you bless your family,
1: si vous bénissez votre famille,
0: he said,
1: il dit,
0: I will save my church.
1: Je sauverai alors mon église.
0: He never prayed for Egypt.
1: Il n'a jamais prié pour l'Égypte.
0: He never prayed for Israel.
1: Et il n'a jamais prié pour Israël.
0: He prayed for his family.
1: Il a prié pour sa famille. Merci. Les frères, restent.
0: Let me give you seven things quickly.
1: Je vais vous donner sept choses rapidement.
0: Number one.
1: Premièrement.
0: People will be offended.
1: Les gens seront offensés.
0: At your destiny.
1: À votre destinée. Envers votre destinée. À propos de votre destinée.
0: This is a house.
1: Ici, c'est une maison.
0: Of vision.
1: De vision.
0: The Bible says in Acts 2.
1: La Bible dit dans Acte 2.
0: This day, he says, your sons.
1: Vos fils.
0: And daughters.
1: Et vos filles.
0: Shall prophesy.
1: Prophétiseront.
0: Your old men,
1: et vos hommes âgés,
0: will dream dreams.
1: Ils rêveront, ils auront des rêves, des songes.
0: Your young men,
1: les jeunes,
0: will see visions.
1: Verront des visions.
0: Either way,
1: quoi qu'il en soit,
0: we must be people.
1: Nous devons être un peuple
0: who can see vision,
1: capable de voir des visions,
0: and have dreams.
1: Et d'avoir les
0: see
1: rêves
0: vision,
1: de Dieu, voir la vision
0: have
1: de
0: dreams.
1: Dieu. Et voir les rêves de Dieu.
0: While I'm awake,
1: quand je suis éveillé,
0: I can see what God wants to do.
1: Je peux voir ce que Dieu veut faire.
0: Not the problems,
1: pas les problèmes.
0: What God sees.
1: Ce que Dieu lui voit.
0: When I'm asleep,
1: quand je dors,
0: God speaks to me.
1: Dieu me parle.
0: He gives me dreams.
1: Et il me donne des rêves.
0: Every night,
1: toutes,
0: before you go to sleep,
1: avant d'aller vous coucher,
0: pray over yourself.
1: Mettez votre main sur votre tête.
0: God,
1: et dites, Seigneur,
0: I give you my spirit.
1: Je te remets mon esprit.
0: I give you my mind.
1: Je te remets ma pensée.
0: Go past my understanding.
1: Dépasse ma propre compréhension des choses.
0: Give me a dream.
1: Donne-moi des rêves.
0: Jesus said to Peter,
1: Jésus a dit à Pierre,
0: flesh and blood has not told you this.
1: Chair, la chair et le sang ne t'ont pas révélé ces choses, Pierre.
0: You know.
1: Tu sais.
0: I'm the Messiah,
1: que je suis le Messie, le Christ,
0: because
1: parce que
0: you bypassed your natural thinking.
1: Tu es allé au-delà de ta compréhension naturelle, de ton intelligence naturelle.
0: So, Joseph goes to sleep.
1: Donc Joseph va se coucher. Il dort maintenant.
0: And while he's asleep,
1: et alors qu'il dort,
0: he has a dream.
1: Il a un rêve.
0: About his destiny.
1: Il rêve de sa destinée.
0: Everybody raise your hand.
1: Tout le monde lève la main.
0: And say, God.
1: Dites, Seigneur.
0: Make clear.
1: Éclaire.
0: To me.
1: Envers moi.
0: My destiny.
1: Ma destinée.
0: Give it to me.
1: Donne-la-moi.
0: In dreams and visions.
1: Des rêves et des visions.
0: I believe that
1: je
0: today,
1: aujourd'hui
0: and tonight,
1: et ce soir,
0: God will give you dreams,
1: Dieu vous donnera des rêves
0: and vision,
1: et des visions.
0: Dreams,
1: des rêves
0: and vision,
1: et des visions.
0: Dreams,
1: des rêves
0: and vision,
1: et des visions.
0: So your destiny,
1: de sorte que votre destinée
0: will be clear,
1: soit claire.
0: Joseph wakes up.
1: Joseph se réveille.
0: I know what it is.
1: Je sais ce que c'est.
0: I have a dream.
1: J'ai des rêves.
0: To his brothers,
1: il dit à ses frères, j'ai eu un rêve. Qui sont tous plus âgés que lui.
0: He's real happy.
1: Et lui, il est tellement heureux.
0: He says,
1: il dit,
0: I have a dream.
1: Hey, j'ai eu un rêve.
0: You're going to love this.
1: Vous allez aimer ce rêve.
0: You're all going to be my servants.
1: Tous, vous allez être mes serviteurs.
0: I'm going to be your boss.
1: Et je vais être votre boss.
0: You're all going to bow down.
1: Tous, vous allez fléchir le genou devant moi.
0: And I'm going to be your savior.
1: Et je vais être votre sauveur.
0: Look at their face.
1: Regardez leur visage, hein? Vous les voyez, leur visage? Vous voyez la tête qu'ils font?
0: No. He's not happy.
1: Il est vraiment pas content, celui-là.
0: He isn't happy.
1: Il n'est pas content. Regardez la tête de Didier.
0: Not happy.
1: Regardez.
0: Good.
1: Très bien.
0: Not happy. Oh. The Bible says.
1: La Bible dit.
0: They hated him.
1: Qu'ils l'ont vraiment haï.
0: Because of his destiny.
1: À cause de sa destinée.
0: Listen to me, people of God.
1: Vous devez comprendre cela, peuple de Dieu.
0: Listen to me, family of God.
1: Écoutez-moi, famille de Dieu.
0: Everybody's not going to be excited about your destiny.
1: Tout le monde ne sera pas excité de ta destinée.
0: Your responsibility.
1: Votre responsabilité.
0: Is to find the people.
1: C'est de trouver des gens.
0: Who believe in your destiny.
1: Qui croient dans votre destinée.
0: This place.
1: Cet endroit.
0: Is a house of destiny.
1: Est une maison de destinée.
0: Filled with people.
1: Rempli de gens.
0: Of great destiny.
1: Avec une grande destinée.
0: They hated him.
1: Ils l'ont vraiment haï.
0: They got around him.
1: Ils sont venus autour de lui.
0: They beat him up.
1: Et puis ils l'ont frappé.
0: Exactly.
1: Exactement.
0: Just beat him up.
1: Ils l'ont frappé.
0: But he would not give up.
1: Mais il n'a pas abandonné.
0: His destiny.
1: Il n'a pas abandonné sa destinée.
0: And.
1: Et.
0: He was not offended.
1: Il n'était pas offensé non plus. Amen.
0: When people don't understand you,
1: si les gens ne vous comprennent pas,
0: it's okay.
1: C'est pas grave, tant pis.
0: He understands
1: Dieu
0: you.
1: Comprend. Dieu comprend.
0: So the supernatural,
1: donc le surnaturel,
0: became his.
1: Est devenu.
0: You must see
1: dans sa vie
0: your destiny.
1: Vous devez voir
0: by the spirit
1: votre
0: first.
1: Destinée par l'esprit de Dieu.
0: It's not what you see here.
1: Ce n'est pas ce que vous voyez avec vos deux yeux là.
0: It's what you see
1: naturel.
0: Here.
1: C'est ce que vous voyez là avec le cœur là, l'esprit.
0: Ephesians 1.
1: Dans Éphésiens 1.
0: 17 through 19.
1: 17 à 19.
0: That the eyes.
1: Que les yeux.
0: Of my understanding
1: de ma compréhension
0: may be enlightened,
1: soit éclairé
0: to know what is the hope,
1: de sorte que je vois quelle est l'espérance
0: the riches,
1: et les richesses
0: the glorious
1: et la
0: inheritance
1: gloire de l'héritage
0: that you have
1: qui s'attache
0: for me.
1: À mon appel.
0: Number two.
1: Deuxièmement,
0: people
1: les gens
0: will be offended
1: seront offensés
0: at your promotion.
1: De votre promotion. Ça, c'est un
0: God starts to bless you,
1: lorsque Dieu commence à vous bénir,
0: people will be offended
1: les gens seront offensés
0: at your promotion.
1: De votre promotion.
0: Francis, let me have your coat. Coat. And so,
1: et donc,
0: his daddy comes,
1: son papa est venu vers Joseph
0: him,
1: et
0: I give you the coat,
1: il a dit, je remets sur toi le manteau,
0: of promotion.
1: Le manteau de la promotion.
0: It belonged to Reuben,
1: pourtant, ça appartenait à Reuben,
0: who was the oldest brother.
1: Qui était le frère aîné.
0: And then,
1: et puis,
0: it should have gone to Levi,
1: après, ça aurait dû passer à Lévi,
0: to Judah,
1: Judah,
0: to Simeon,
1: à Siméon,
0: and then
1: et
0: six other brothers,
1: six autres frères,
0: before it came
1: avant
0: to
1: que
0: him.
1: Ce manteau ne puisse venir sur les épaules
0: listen
1: de
0: me,
1: Joseph.
0: People of God,
1: écoutez, peuple de Dieu,
0: other people,
1: d'autres personnes
0: other churches,
1: et d'autres églises
0: had an opportunity,
1: ont eu des opportunités
0: to be promoted,
1: d'être promus.
0: But now,
1: et maintenant,
0: It's your time.
1: C'est votre temps.
0: It's your time.
1: C'est votre temps.
0: It's your time.
1: J'ai dit, c'est votre temps.
0: Look at this house.
1: Regardez cette maison.
0: Filled with hundreds of people.
1: Pleine de centaines de personnes.
0: Who realize?
1: Qui réalisent?
0: It's my time for promotion.
1: C'est mon temps pour la promotion.
0: My time.
1: Mon temps.
0: He bypassed them all.
1: Il est passé par-delà tous les frères.
0: And now,
1: et maintenant,
0: he was promoted.
1: Il a été promu, Joseph.
0: Now,
1: maintenant,
0: they wanted to kill him.
1: Les frères veulent le tuer.
0: They actually planned to murder him.
1: En fait, ils ont planifié de l'assassiner.
0: And Reuben said no.
1: Et Reuben a dit non.
0: Let's don't kill
1: non, non, non, ne le tuons pas.
0: Let's sell him into slavery.
1: Vendons-le en esclavage.
0: Now listen.
1: Écoutez ceci.
0: If you're not offended,
1: si vous êtes, if you're what, not,
0: if you're not offended,
1: si vous n'êtes pas offensé ou offensable,
0: God will make you,
1: Dieu fera de toi,
0: a supernatural pioneer,
1: un pionnier surnaturel.
0: How many of you,
1: combien d'entre vous,
0: want to be the first,
1: voulez-vous être le premier,
0: in your family,
1: dans votre famille,
0: to be supernaturally,
1: pour être surnaturel,
0: promoted, supernaturally blessed,
1: surnaturellement béni dans votre famille, vous voulez être le premier.
0: God is going to save,
1: Dieu va sauver,
0: your whole family,
1: toute votre famille,
0: through you.
1: Au travers de toi.
0: Save your whole family,
1: Dieu va sauver toute ta famille,
0: through you.
1: Par toi,
0: if
1: si
0: you're not offended,
1: tu n'es pas une personne offensée.
0: They took him out,
1: donc,
0: they threw him,
1: ils l'ont pris et ils l'ont jeté
0: in a well,
1: dans un trou, dans une fosse.
0: They threw him,
1: ils l'ont jeté. Jetez-le. Voilà.
0: They threw him in a well.
1: Dans
0: and
1: une
0: then,
1: fosse.
0: They sold him into slavery.
1: Et après, ils l'ont vendu en esclavage.
0: Please hear it.
1: Écoutez ceci.
0: Anything the enemy tries to do to you,
1: tout ce que l'ennemi essaie de faire contre toi,
0: just positions you,
1: seulement te positionne.
0: At the place. At the place.
1: Que te positionner à
0: God
1: la place
0: has called you
1: à laquelle Dieu t'appelle.
0: So wherever.
1: Donc,
0: the enemy has put me in bondage.
1: À chaque fois que l'ennemi m'a mis dans des liens.
0: That's going to be my platform.
1: Ce sera mon estrade.
0: Where God shows.
1: Où Dieu va se révéler.
0: His glory.
1: Il va révéler sa gloire.
0: Through me.
1: Au travers de moi.
0: He was not offended.
1: Joseph n'a pas été offensé malgré cela.
0: He comes.
1: Il est sorti.
0: To his daddy.
1: Et il est allé voir son père.
0: Papa.
1: Papa. Le papa là-bas. Et hop. George.
0: He comes to his papa.
1: Il vient voir le père.
0: And he says,
1: et il dit,
0: hey, I've had a dream.
1: J'ai eu un rêve.
0: You're going to love this dream.
1: Tu vas aimer ce rêve.
0: His dad says, tell
1: et son père
0: me
1: dit, dis-moi ton
0: dream
1: rêve. Oui, dis-moi ton rêve.
0: Said,
1: et il dit,
0: I'm going to be over you.
1: Je vais être au-dessus de toi.
0: I'm going, oh.
1: Ooh. Alors là, on va voir ça. Hein.
0: I'm going to be your daddy.
1: Je vais être ton papa.
0: Ooh. I'm going to save you.
1: Je vais te sauver.
0: In Jewish culture,
1: et vous savez, dans la culture juive,
0: that was tremendously disrespectful.
1: C'était vraiment un grand manque de respect de dire ça.
0: Hey.
1: Et donc il dit, le papa,
0: I don't understand.
1: Je ne comprends pas ça.
0: Let me think about it.
1: Il faut que j'y pense.
0: Write it down.
1: Écrivez.
0: You can't be offended.
1: Vous ne pouvez pas être offensé.
0: When God tells you to do something,
1: quand Dieu vous dit de faire quelque chose,
0: but it's not now.
1: et que ce n'est pas pour maintenant. Ce n'est pas maintenant le temps.
0: Pastor!
1: Pastor!
0: God has told me,
1: Dieu me dit
0: to do this.
1: De faire ceci.
0: And she says,
1: et elle dit, uh-huh.
0: Let me pray.
1: Je vais prier à ce sujet.
0: Not now.
1: Pas maintenant.
0: Don't be offended.
1: Ne sois pas offensé. Alléluia.
0: Do not be offended.
1: Ne sois pas offensé.
0: If you're not offended,
1: si tu n'es pas offensé,
0: the supernatural is,
1: le surnaturel,
0: when you're properly aligned,
1: c'est quand tu es correctement aligné,
0: when you're underneath,
1: quand tu es sous
0: covering,
1: la couverture,
0: the anointing,
1: l'onction,
0: always flows,
1: toujours coule.
0: Down on you.
1: Descendu haut jusqu'en bas.
0: From the head,
1: l'onction vient de la tête.
0: Through the whole body.
1: Jusque dans le corps.
0: Now, write this down.
1: Maintenant, écrivez ceci.
0: If you can't be corrected,
1: si vous ne pouvez pas être corrigé,
0: you can't be trusted.
1: On ne peut pas non plus vous faire confiance. Ça grince? Est-ce que ça coince quelque part? Absolutely.
0: He was not offended.
1: Joseph n'a pas été offensé.
0: Okay. Okay.
1: Il a dit d'accord.
0: Therefore.
1: Okay. C'est pourquoi.
0: The anointing.
1: L'onction.
0: Of his father.
1: De son père.
0: Stayed with him.
1: Est resté sur lui.
0: The anointing.
1: L'onction.
0: Of God.
1: De Dieu.
0: Stayed with him.
1: Resté avec lui.
0: If you're under covering,
1: si vous restez sous la couverture
0: and covering is wrong,
1: et que la couverture a tort
0: and you're obedient,
1: mais que vous restez obéissant,
0: God will bless you anyhow.
1: Dieu vous bénira de toute façon.
0: God will deal with the leader,
1: Dieu traitera le leader,
0: but he'll still bless you.
1: Mais il continuera à vous bénir.
0: Let's practice this. Let's practice.
1: On va pratiquer cela.
0: Say this.
1: Dites ceci.
0: I will not be offended.
1: Je ne serai pas offensé.
0: I don't care what happens.
1: Peu importe ce qui se passe.
0: I will not be offended.
1: Je ne serai pas offensé.
0: I will live in the supernatural.
1: Je vais vivre dans le surnaturel.
0: Not be offended.
1: Et je ne vais pas être offensé.
0: In the natural.
1: Dans le naturel.
0: Now turn to somebody beside you.
1: Maintenant, tournez-vous vers quelqu'un.
0: And say,
1: et dites-lui.
0: Before God.
1: Devant Dieu, les uns les autres, tout le monde, tournez-vous vers votre voisin. Devant Dieu, je te dis, je ne serai pas offensé.
0: I will not be offended.
1: Je ne serai pas offensé.
0: I will keep my heart pure.
1: Je garderai mon cœur pur.
0: So the supernatural,
1: de sorte que le surnaturel,
0: can move in my life.
1: Continue de couler dans ma vie.
0: Every day.
1: Tous les jours.
0: Every hour.
1: À chaque heure.
0: Every minute.
1: Et à chaque minute.
0: Thank you, Bobby. You stay. Number four.
1: Quatrièmement. Third.
0: Three.
1: Okay, troisièmement.
0: One was.
1: Le premier, c'était.
0: Don't be offended by your destiny.
1: Ne soyez pas offensé par votre destinée.
0: Two is don't be offended by promotion.
1: Ne soyez pas offensé par la promotion.
0: Three is don't be offended by your spiritual authority.
1: Troisièmement, c'est ne soyez pas offensé par l'autorité spirituelle.
0: Four.
1: Qui est au-dessus de vous. Quatrièmement,
0: is don't be offended by betrayal.
1: Ne soyez pas offensé par les trahisons ou les traîtres.
0: Let me tell you prophetically.
1: Je vais vous dire de façon prophétique.
0: You're all going to be betrayed.
1: Tous, vous allez être trahis.
0: If you're a Christian,
1: si vous êtes un chrétien,
0: that means Christ-like.
1: Ça veut dire que vous êtes à la ressemblance de Christ, comme Christ.
0: Jesus,
1: chrétien comme Christ. C'est pourquoi Jésus,
0: his last Jesus.
1: Voilà Jésus.
0: His last three.
1: Ses derniers trois
0: great trials was,
1: grandes épreuves ont été
0: he was betrayed by Judas.
1: Il a été trahi par Judas.
0: One of the 12.
1: Un des 12.
0: He had personally mentored him.
1: Personnellement, il l'avait formé.
0: For 3.5 years.
1: Pendant 3 ans et demi.
0: And it hurt his heart.
1: Et ça blessait son cœur.
0: And then.
1: Et.
0: He was betrayed by Peter.
1: Il a été trahi par Pierre.
0: Peter curses.
1: Pierre.
0: I never knew you.
1: A maudit, a renié. Il a dit, je ne le connais pas.
0: I quit the ministry.
1: J'abandonne le ministère.
0: He takes his knife out.
1: Il a sorti son épée.
0: And he tries to kill.
1: Et il a essayé de tuer.
0: A Roman soldier.
1: Un soldat romain.
0: Betrayed again.
1: Trahison.
0: Now.
1: Encore.
0: He's hanging on the cross.
1: Maintenant, le voici sur la croix, cloué.
0: He looks up.
1: Crucifié.
0: And he says,
1: il lève les yeux et il dit,
0: Father,
1: Père,
0: why have you forsaken me?
1: Pourquoi m'as-tu abandonné?
0: Why have you,
1: pourquoi toi-tu,
0: betrayed me?
1: M'as aussi abandonné.
0: Listen,
1: trahi.
0: You can't be led by emotion.
1: Je vais vous dire, vous pouvez pas être conduit par vos émotions, hein? Non.
0: It feels like betrayal.
1: Cela vous semble pour vous à vos yeux être une trahison.
0: It feels like betrayal.
1: Cela vous semble être une trahison.
0: But the word of God.
1: Mais la parole de Dieu.
0: Is the truth.
1: C'est la vérité.
0: The Bible says.
1: La Bible dit.
0: A righteous man's steps.
1: Un homme juste.
0: Are ordered.
1: Ses pas sont ordonnés.
0: Of the Lord.
1: Par Dieu.
0: It says.
1: Il est écrit.
0: All things
1: que toutes choses
0: work together
1: concourent
0: for the good of them
1: au bien
0: that love the Lord.
1: De ceux qui aiment Dieu.
0: So although it feels like betrayal,
1: donc quand bien même cela semblait être de la trahison,
0: he immediately says,
1: il a dit tout de suite, immédiatement,
0: Father,
1: Père,
0: forgive them.
1: Pardonne-leur.
0: They don't know what they're
1: parce qu'ils
0: doing.
1: Ne savent pas ce qu'ils font.
0: Into your hands.
1: Entre tes mains,
0: I commit my spirit.
1: Je remets mon esprit.
0: Father,
1: Père,
0: will never betray you.
1: Votre Père céleste ne vous trahira jamais.
0: People who are led,
1: les gens conduits
0: by the Spirit,
1: par l'Esprit de Dieu,
0: won't betray you.
1: Ne vont pas vous trahir non plus.
0: The supernatural is,
1: le surnaturel.
0: Power.
1: La puissance.
0: Power.
1: La puissance.
0: Now watch this.
1: Voyez ceci.
0: Can only be trusted.
1: Ne peut jamais.
0: To a dead man.
1: Être confié à un homme mort.
0: God's power.
1: La puissance de Dieu.
0: Can only be trusted.
1: Ne peut que être confié.
0: To someone.
1: À quelqu'un.
0: Who has died with Christ.
1: Qui meurt ou qui est en train de mourir en Christ.
0: Old things.
1: Les choses donc anciennes.
0: Are passed
1: sont
0: away.
1: Passées.
0: All things.
1: Toutes choses.
0: All.
1: Je dis toutes choses.
0: All.
1: Toutes choses.
0: Things.
1: Toutes choses.
0: Have become
1: doivent
0: new.
1: Devenir nouvelles.
0: So.
1: Dans votre vie.
0: A dead man.
1: Donc un homme mort.
0: Doesn't react.
1: Ne réagit pas.
0: To anything.
1: Il n'a plus de réaction envers rien.
0: He's not offended.
1: Il n'est pas offensé. Quelqu'un qui est mort.
0: You're ugly.
1: Hein?
0: You're ugly.
1: Tu es moche. Il n'est pas offensé. Il ne bouge pas.
0: You're not smart.
1: Tu n'es pas intelligent.
0: You're not going anywhere.
1: Tu vas nulle part.
0: I am dead.
1: Je suis mort.
0: To anything the enemy has to say.
1: Tout ce que l'ennemi peut bien dire. Je suis
0: I
1: mort.
0: Dead.
1: Je suis mort à tout ce que l'ennemi peut dire.
0: But Paul said,
1: mais Paul a dit ceci.
0: I only want two things.
1: Il y a deux choses que je veux.
0: That I can know him.
1: Afin que je le connaisse.
0: And the power.
1: Et la puissance.
0: Of his resurrection.
1: De sa résurrection.
0: I live.
1: Je vis.
0: In resurrection.
1: Dans la résurrection.
0: Power.
1: La puissance.
0: Because I died.
1: De résurrection parce que je suis mort.
0: To be an offended.
1: Je suis mort à l'offense. Donc,
0: number five.
1: Cinquièmement,
0: the offense,
1: l'offense
0: of slavery,
1: de l'esclavage.
0: He was sold,
1: il était vendu,
0: like a chair,
1: comme une chaise.
0: He was put on a street,
1: il a été mis dans la rue,
0: and said,
1: et on a dit,
0: who wants to buy?
1: Qui veut l'acheter, lui?
0: Not even human.
1: Même pas.
0: Who wants to buy him?
1: Qui veut l'acheter?
0: He's a slave.
1: C'est un esclave.
0: He works all day long.
1: Il va travailler toute la journée.
0: And gets paid zero.
1: Pour recevoir zéro euro.
0: You think you get bad pay?
1: Pensez que vous allez être payé?
0: He got no pay.
1: Non, non, il n'a jamais été payé.
0: If his owner,
1: c'est son propriétaire.
0: Wanted to whip him,
1: si son maître veut le fouetter,
0: beat him,
1: le frapper,
0: he could.
1: Il peut.
0: If he wanted to throw him in prison,
1: s'il veut le jeter en prison,
0: he could.
1: Il peut le faire.
0: He had no rights. He was confused.
1: Il n'a aucun droit.
0: He did not even understand the language.
1: Il ne comprend d'ailleurs même pas la langue.
0: He refused.
1: Il a refusé.
0: To be
1: d'être
0: offended,
1: offensé
0: at his circumstances.
1: Par ses circonstances.
0: Why, God?
1: Seigneur, mais pourquoi?
0: Why has this happened to me?
1: Pourquoi ça m'arrive?
0: Why?
1: Pourquoi,
0: if you won't be offended at your circumstances,
1: si vous n'êtes pas offensé à vos circonstances,
0: God will turn every one of them,
1: Dieu les renversera toutes,
0: to your glory,
1: il les renversera pour votre bienfait, glory,
0: for your glory,
1: il le renversera pour votre
0: for
1: gloire,
0: your glory,
1: pour votre gloire.
0: And so now,
1: et donc maintenant,
0: Joseph has,
1: Joseph,
0: become the head of the company,
1: est devenu le chef.
0: God can prosper you.
1: Parce que Dieu peut vous rendre prospère.
0: Regardless of where you are.
1: En dépit de là où vous êtes, il peut vous mettre à la tête.
0: He was now the head.
1: Maintenant, il était la tête.
0: Of the whole business.
1: De toute l'entreprise.
0: Everybody liked him.
1: Tout le monde aimait Joseph.
0: He was prosperous.
1: Il était prospère.
0: He was good looking.
1: Il était beau, un beau gars.
0: He was strong.
1: Et il était musclé.
0: And Potiphar's wife.
1: Et voici la femme de Potiphar.
0: She looked at him.
1: Qui le regarde?
0: She winked at him.
1: Elle le regarde, elle lui fait de l'œil, littéralement. Elle lui joue des paupières. Avec son fard à paupières.
0: And she said,
1: attention à toutes ses paupières.
0: I want you.
1: Je veux toi. Toi, toi. Je te veux, toi.
0: And he said,
1: et il dit,
0: no
1: non,
0: way.
1: Pas question.
0: Said,
1: et il dit,
0: no
1: non,
0: way.
1: Pas question.

0: who I am with God.
1: Ils ne peuvent pas prendre ce que je suis avec Dieu.
0: And so Potiphar comes home.
1: Donc Potiphar rentre à la maison.
0: And she says,
1: et il dit,
0: he tried to rape me.
1: Et elle dit à Potiphar, il a essayé de me violer. Elle dit à son mari,
0: how many of you
1: combien d'entre vous
0: have ever been blamed for something?
1: Vous avez déjà été aveuglé par quelque chose. Hein?
0: You didn't do.
1: Vous avez été, pardon, accusé de quelque chose que vous n'avez pas fait. Hein? Combien d'entre vous avez été accusé?
0: We all have.
1: Tous nous avons été accusés de quelque chose que nous n'avons pas fait à un moment ou à un autre.
0: Joseph refused.
1: Et Joseph, cependant, a refusé
0: to be offended.
1: D'être offensé.
0: And now,
1: et maintenant,
0: he was thrown,
1: il est jeté maintenant dans la prison.
0: He's behind bars.
1: Il est derrière des barreaux.
0: Number six.
1: Sixièmement,
0: you have to conquer.
1: Il faut conquérir
0: the offense. Of shame.
1: L'offense de la honte.
0: The Bible says clearly.
1: La Bible est claire.
0: There is now.
1: Maintenant.
0: No condemnation.
1: Il n'y a plus de condamnation.
0: To those who are in Christ Jesus.
1: Envers ceux qui sont en Jésus-Christ.
0: Who walk not after the flesh.
1: Qui ne marchent pas selon la chair.
0: If the blood of Jesus
1: si le sang de Jésus
0: is over you,
1: est sur vous,
0: you are pure.
1: Vous êtes pur.
0: I declare,
1: et je déclare,
0: by the word of God,
1: par la parole de Dieu,
0: no shame,
1: aucune honte,
0: no shame,
1: aucune honte,
0: no shame,
1: aucune honte,
0: no shame.
1: Il n'y a pas de honte.
0: Say, I'm free.
1: Dites, je suis libre.
0: I'm pure.
1: Je suis pur.
0: I'm forgiven.
1: Je suis pardonné.
0: I am forgiven.
1: Je suis pardonné.
0: None of my sins.
1: Aucun de mes péchés
0: ne
1: peuvent être souvenus.
0: They're not remembered.
1: On ne s'en souvient pas.
0: Because of the cross,
1: à cause de la croix,
0: I never did it.
1: Je ne les ai jamais faits.
0: I never did it.
1: Je n'ai jamais commis ces péchés.
0: I never did it.
1: Grâce à la croix,
0: he's thrown my sins.
1: Il a porté mes péchés.
0: As far as the east is from the west.
1: Et il les a jetés. Aussi loin que peut être le nord, le sud, l'est ou l'ouest.
0: I'm pure.
1: Et je suis pur.
0: I'm pure.
1: Je suis pur.
0: You want the miracle?
1: Vous voulez des miracles?
0: Learn to prophesy.
1: Apprenez à prophétiser.
0: While you're in bondage.
1: Alors que vous êtes dans les liens.
0: You can prophesy.
1: Vous pouvez prophétiser.
0: Your way out of anything.
1: Vous pouvez prophétiser votre sortie de toute chose.
0: God put
1: Dieu a mis
0: two guys
1: deux gars
0: in prison with him.
1: En prison avec lui. Les chansons et le panetier.
0: God said,
1: et Dieu a dit,
0: practice prophesying now.
1: Maintenant, tu vas pratiquer, tu vas t'exercer à prophétiser.
0: Cause soon,
1: parce que bientôt,
0: you'll be prophesying
1: tu vas devoir prophétiser
0: to the leader of this nation.
1: Au président de la nation.
0: Practice
1: pratique
0: prophesying
1: exerce-toi
0: now.
1: À prophétiser maintenant.
0: He looked to the baker.
1: Donc il regarde
0: he looked to the butcher.
1: Le panetier
0: he
1: et il
0: looked,
1: regarde
0: and
1: les,
0: he said,
1: les chansons et il dit
0: here's the word of the Lord.
1: Voici la parole du Seigneur.
0: Here's the word of the
1: voici
0: Lord.
1: La parole du Seigneur.
0: Here's the word of the
1: voici
0: Lord.
1: La parole du Seigneur.
0: My wife teaches this so powerfully.
1: Ma femme peut enseigner ce sujet puissamment.
0: Your sons and daughters
1: vos fils et vos filles
0: shall prophesy.
1: Prophétiseront.
0: That means
1: ça veut dire
0: everybody.
1: Que tout le monde.
0: Everybody.
1: Tout le monde.
0: Everybody.
1: Tout le monde.
0: Can prophesy.
1: Peut prophétiser.
0: I'm going to give you 30 seconds.
1: Je vais vous donner 30 secondes maintenant.
0: Turn to the person beside you.
1: Tournez-vous vers votre voisin.
0: And say.
1: Et dis-lui.
0: The Lord wants you to know something.
1: Le Seigneur veut que tu saches quelque chose.
0: And tell him.
1: Et maintenant.
0: And tell him what's on your heart.

0: tell
1: à cette personne ce qui est sur ton cœur.
0: Tell them right now.
1: Dis-lui maintenant.
0: God wants to bless you. God wants to forgive whatever.
1: Dieu va te surprendre.
0: God wants to fight for you to fight for your family.
1: Quelle que soit la chose.
0: Prophesy!
1: Prophétise à ton voisin.
0: Prophesy!
1: Dieu va te donner une famille.
0: Look,
1: Dieu
0: pastor.
1: Va te relever.
0: Look, pastor. Prophesy!
1: Prophétisez maintenant les uns
0: Prophesy!
1: Sur les autres. Allez-y.
0: Do you hear God?
1: Est-ce que vous entendez Dieu?
0: Do you hear God?
1: Ne parlez pas en langue.
0: Now
1: Prophétisez.
0: Turn on the other side.
1: Tournez-vous maintenant vers votre autre voisin.
0: Prophesy again.
1: Changez de voisin maintenant.
0: Prophesy.
1: Tournez-vous vers votre autre voisin et
0: Tell
1: prophétisez.
0: Somebody.
1: Dites à quelqu'un.
0: Prophesy.
1: Prophétise.
0: Speak the word of the Lord.
1: Parlez-lui la parole du Seigneur. Dieu va te restaurer.
0: Tell
1: Dieu va te faire sortir de tes circonstances.
0: The word of God
1: Dieu
0: is
1: va
0: true.
1: Te donner une famille. La parole de Dieu est la vérité.
0: Now put your hand on him.
1: Dieu a la main sur toi.
0: And pray the blessing of God.
1: Prie une bénédiction.
0: Put your hand on him.
1: Mets ta main sur ton voisin.
0: And speak blessing over them.
1: Et parle-lui une bénédiction.
0: Pray blessing.
1: Prie une bénédiction.
0: Miracles are happening right now.
1: Des miracles se produisent maintenant.
0: In this house.
1: Dans cette maison.
0: Miracles.
1: Des miracles.
0: Miracles.
1: Des miracles.
0: Your family belongs to God.
1: Votre famille appartient à Dieu.
0: Your family
1: Votre famille
0: belongs to
1: appartient
0: God.
1: À Dieu.
0: The blessing of God
1: La bénédiction de Dieu
0: is on you.
1: Est sur toi.
0: Yes, it is.
1: Elle est sur toi.
0: Blessing of God.
1: La bénédiction
0: is
1: de
0: so
1: Dieu.
0: Powerful on you and you.
1: C'est
0: blessing
1: sur toi.
0: Of God's
1: C'est
0: on you. On you.
1: Sur toi.
0: On
1: sur toi. Amen, amen, amen, amen. C'est facile. C'est facile. Vous pouvez le faire. C'est facile à faire.
0: The supernatural only happens
1: le surnaturel ne se produit
0: when you're the new man.
1: Que quand vous êtes un homme nouveau, une femme nouvelle.
0: Not your old reputation.
1: Ce n'est pas votre ancienne réputation.
0: Not your old reputation.
1: Ce n'est pas votre ancienne réputation.
0: But your new reputation.
1: Mais c'est votre nouvelle réputation.
0: Your new way of doing things.
1: Votre nouvelle façon de faire les choses. Amen. Alléluia.
0: Last, number seven.
1: Point numéro 7. Dernier point.
0: You must overcome
1: Vous devez vaincre
0: the forgiveness, the offense
1: l'offense
0: of unforgiveness.
1: Du non-pardon.
0: Now,
1: maintenant,
0: Joseph is out of prison.
1: Joseph sort de prison.
0: He's a very powerful man.
1: C'est un homme puissant.
0: Second most powerful man C'est in all
1: l'homme,
0: of Egypt.
1: Le deuxième homme le plus puissant de toute l'Égypte.
0: Pharaoh, his ring of authority.
1: Pharaon enlève même son alliance, sa bague d'alliance, pour la mettre à son doigt.
0: Is show this ring.
1: Et d'autorité. Et tout ce
0: And
1: qu'il a à faire,
0: says,
1: c'est à montrer cette bague d'autorité et tout le monde s'agenouille devant
0: say,
1: Joseph et lui dit, je ferai ce que tu dis parce que tu as l'autorité.
0: God
1: Dieu
0: is wanting to put his ring
1: est sur le point de mettre sa bague
0: on your finger.
1: Sur ton doigt.
0: On your finger.
1: Sur ton doigt.
0: So that when you show
1: de sorte que
0: God's authority,
1: quand vous montrez l'autorité de Dieu,
0: people will begin to say,
1: les gens vont dire,
0: whatever,
1: quoi qu'il en soit,
0: you say,
1: quoi que tu dises, pardon,
0: the ring,
1: l'alliance, la bague,
0: is on your finger.
1: Est sur ton doigt.
0: Say,
1: dites,
0: the ring.
1: La bague
0: is on my finger.
1: Est sur mon doigt. La bague est sur mon doigt.
0: Now, he looks.
1: Et maintenant, il regarde.
0: His brothers walk in.
1: Il voit ses frères venir s'approcher de lui.
0: And he sees them.
1: Il les voit, il les reconnaît.
0: And he has the power.
1: Et il a la puissance.
0: Of revenge.
1: De la vengeance.
0: Or restore.
1: Ou de la restauration.
0: Revenge.
1: Vengeance.
0: Or restore.
1: Ou restauration.
0: They beat him up.
1: Ils l'ont frappé.
0: They tried to kill him.
1: Ils ont voulu le tuer.
0: They imprisoned him.
1: Ils l'ont jeté en prison.
0: They sold him into slavery.
1: Jeté en esclavage.
0: All, they were the reason.
1: Ils étaient la raison.
0: He had been in Egypt.
1: De son séjour en Égypte.
0: He had been in prison.
1: Et d'être en prison.
0: That he had been away from his father.
1: Et d'être loin de son père.
0: For many years.
1: Pendant des années.
0: And when he sees them.
1: Et lorsqu'il voit cela. Lorsqu'il les voit.
0: Genesis 44.
1: Genèse 44.
0: The Bible says.
1: La Bible nous dit.
0: He couldn't contain himself.
1: Il ne pouvait pas retenir ce qu'il avait dans son cœur.
0: He burst into tears.
1: Il a éclaté en sanglots.
0: And he says, brothers.
1: Et il a dit à ses frères.
0: It's Joseph.
1: C'est Joseph.
0: I restore you.
1: Je vous restaure, mes frères.
0: God
1: Dieu
0: is going to restore your family.
1: Va restaurer ta famille.
0: God sent me here.
1: Dieu m'a envoyé ici.
0: To give you the anointing.
1: Pour vous donner l'onction.
0: To put the ring on your finger.
1: De sorte que la bague soit
0: sur ton doigt. To restore.
1: Pour restaurer
0: your family.
1: Ta famille.
0: And he said.
1: Et il a dit.
0: Everything you did to me.
1: Tout ce que vous m'avez fait.
0: Only positioned me.
1: Ne m'ont que positionné
0: to save you.
1: Pour vous sauver.
0: Don't worry.
1: Ne vous inquiétez pas, mes frères.
0: Some of you who have had family,
1: certains d'entre vous, vous avez des familles
0: that have hurt you real bad.
1: Et ils vous ont blessé sérieusement.
0: Those closest to you.
1: C'était les plus proches de votre cœur.
0: Can wound you the worst.
1: Et ce sont les personnes qui sont les plus proches de votre cœur qui peuvent vous blesser le plus, bien sûr.
0: But he had already forgiven them.
1: Il leur avait déjà pardonné.
0: So when they came,
1: de sorte que lorsqu'ils se sont avancés,
0: he was ready.
1: Il était prêt
0: for the supernatural
1: à ce que le surnaturel
0: to move through him
1: agisse au travers de lui
0: to restore his family.
1: Et restaure sa famille.
0: He said,
1: il a dit,
0: how is my father?
1: Comment va mon père?
0: They said,
1: et ils ont dit,
0: he's alive.
1: Il est vivant.
0: How's my little brother?
1: Comment va mon petit frère?
0: He's alive.
1: Benjamin, il est vivant.
0: It's great.
1: C'est merveilleux.
0: Then he says,
1: alors il a dit,
0: I will give you enough food.
1: Je vais vous donner suffisamment de nourriture
0: for everyone.
1: Pour tout le monde.
0: Then go tell
1: et maintenant, allez dire
0: Daddy
1: à mon père
0: and all our brothers
1: et tous nos frères
0: and the whole nation
1: et à toute la nation
0: to come here.
1: De venir ici.
0: I will save
1: je
0: the whole nation.
1: Sauverai toute la nation.
0: God blesses you.
1: Dieu vous bénit.
0: God blesses you.
1: Dieu vous bénit.
0: To save the nation.
1: Pour que vous sauviez la nation.
0: And God has put in this house.
1: Et Dieu vous a placé dans cette maison.
0: A Joseph spirit.
1: Avec l'esprit de Joseph.
0: That I believe.
1: Et je crois.
0: Can save this.
1: Que vous pouvez sauver cette nation. Il était seulement un garçon en esclavage qui avait un cœur pour sauver sa famille.
0: And because
1: et parce que
0: his heart was for his family,
1: son cœur était pour sa famille.
0: God gave him Egypt,
1: Dieu lui a donné l'Égypte.
0: And God saved Israel.
1: Et Dieu l'a sauvé. Et a sauvé sa famille.
0: Bow your heads.
1: Que tout le monde ferme ses yeux maintenant.
0: How many of you are here?
1: Comment trouvez-vous, vous êtes ici?
0: And you have
1: et vous avez
0: family members who are lost.
1: Des membres de votre famille ou peut-être même toute votre famille qui est perdue. Perdue. Perdue.
0: They don't know Jesus.
1: Ils ne connaissent pas Jésus.
0: How many of you are here?
1: Levez la main.
0: And there's offense in your family.
1: Comment trouvez-vous? Vous êtes ici et vous savez qu'il y a des disputes, des offenses dans votre famille.
0: Family against family.
1: Il y a peut-être votre famille qui est contre d'autres membres de la famille.
0: It's 80 to 90% in this
1: en fait, 90% la plupart du temps.
0: God sent me here
1: des familles sont dans cet état-là.
0: To tell you,
1: Dieu m'envoie pour vous dire
0: you're Joseph.
1: Vous êtes Joseph.
0: You're Joseph.
1: Tu es Joseph.
0: God put you
1: Dieu t'a placé
0: here today
1: ici aujourd'hui
0: to hear this word
1: pour entendre cette parole
0: to save your family.
1: Parce que Dieu veut que tu sauves ta famille.
0: And if we just save our family,
1: et que si nous sauvons seulement notre famille,
0: this will be the largest church in France.
1: Cette église serait la plus grande église de la France.
0: Just because
1: si seulement chacun d'entre nous, nous sauvions toute notre famille.
0: We saved our family.
1: Seulement parce que nous sauvons, nous nous préoccupons de notre famille. Notre
0: we
1: famille.
0: Saved our family.
1: Notre famille.
0: We saved
1: nous sauvons notre famille.
0: Our family.
1: Notre famille.
0: If you're here today,
1: si vous êtes là aujourd'hui
0: and you say,
1: et que vous dites
0: Apostle,
1: Apôtre,
0: I've been offended.
1: J'ai été offensé.
0: I have carried offense.
1: J'ai porté dans mon cœur vraiment un esprit d'offense, une offense.
0: Today,
1: aujourd'hui,
0: I want to be set free from
1: je veux être libre de l'offense.
0: Forever.
1: Je veux en être libre, mais alors pour toujours.
0: I want that offense
1: je veux que cette offense dans ma vie, dans mon cœur,
0: to be at the foot of the cross,
1: vienne maintenant au pied de la croix.
0: So I can move
1: de sorte que
0: in the supernatural.
1: Je puisse agir dans ma vie, dans le surnaturel.
0: If you've been offended, raise your hand. Let me see.
1: Si vous avez été offensé,
0: you know that you're carrying offense. Somebody's
1: vous savez
0: hurt
1: dans votre cœur qu'il y a
0: somebody's
1: encore des offenses.
0: You.
1: Levez la main. Ces personnes,
0: somebody you trusted
1: quelqu'un
0: disappointed you.
1: Qui vous a trahi, quelqu'un en qui vous faisiez confiance.
0: Everybody stand.
1: Que tout le monde se lève.
0: Everybody stand.
1: Tout le monde se lève.
0: This won't be long. But I want, if you raised your hand,
1: je ne serai pas long, mais si vous avez levé votre main,
0: down here,
1: maintenant sur le devant,
0: is freedom from all offense.
1: C'est la liberté de toutes vos offenses. Vous allez sortir libre.
0: If you've been offended,
1: si vous avez été offensé,
0: get down here as
1: maintenant,
0: soon as you
1: venez
0: can.
1: Sur le devant.
0: Run away from that offense.
1: Venez pour fuir de ces offenses.
0: Run away from that offense
1: pour
0: right now.
1: Fuir de
0: quickly,
1: cet esclavage dans
0: quickly,
1: votre vie. Venez, venez,
0: quickly,
1: venez, venez, venez. Vous ne
0: quickly,
1: voulez plus jamais
0: quickly
1: être offensé.
0: I will not
1: vous devez
0: be
1: sortir de l'offense.
0: I will not be offended.
1: Je ne serai plus jamais offensé.
0: Not only,
1: non, plus jamais.
0: Is the spirit of offense going to be broken?
1: Non seulement l'esprit d'offense doit être brisé,
0: you're going to live
1: mais vous allez vivre
0: as a dead man.
1: Comme un homme mort,
0: you
1: une femme
0: be
1: morte.
0: Cannot be offended.
1: Parce que vous ne pouvez pas être offensé.
0: Pastor, think of the freedom of worship in this house.
1: Alléluia.
0: Offense free.
1: Vous allez être libre de toute offense.
0: This
1: ça veut dire que vous devez aussi mourir à vous-même.
0: Is a zone where no offense is allowed.
1: Maintenant, c'est une zone ici spéciale où aucune offense n'est tolérée.
0: Come here, prophet. No offense.
1: Aucune offense.
0: No offense.
1: Aucune offense.
0: No offense.
1: Aucune offense. Dans toute cette zone.
0: All offense.
1: Je vous le dis, aucune offense.
0: At the foot of Jesus.
1: Aucune offense.
0: Never to pick it up again.
1: Ne revenez jamais sur l'offense. Ne reprenez jamais l'offense.
0: I take the offense.
1: Je prends l'offense.
0: Watch this.
1: Regardez ceci.
0: I've been carrying around.
1: L'offense que je portais dans ma vie.
0: This is my offense.
1: Ça, c'est mon offense.
0: My offenses.
1: Mes offenses.
0: And in the name of Jesus,
1: et au nom de Jésus,
0: I throw it down.
1: Je les jette. Je les jette par terre. Je les jette.
0: Under the feet of
1: je me débarrasse.
0: Jesus.
1: Je les mets aux pieds de Jésus, à la croix.
0: You don't know how free you're about to feel.
1: Vous ne savez pas combien libre vous êtes yes. Sur le point de devenir.
0: Joseph never picked it up in the first place.
1: Joseph n'est jamais revenu prendre une offense.
0: They would keep throwing offense.
1: Pourtant, qu'est-ce qu'on a continué à l'offenser, Joseph?
0: He would not pick it up.
1: Mais il n'a jamais pris l'offense.
0: Be offended.
1: Donc il a dit, OK, je ne serai pas offensé.
0: He refused.
1: Il a refusé. d'être offensé.
0: You don't understand my destiny.
1: Vous ne comprenez pas ma destinée, les amis. Hein?
0: Brothers betrayal.
1: Mes frères me trahissent.
0: Daddy didn't understand.
1: Papa ne comprend pas.
0: They lied on me.
1: On ment à mon sujet.
0: The shame.
1: La honte.
0: Say this out loud.
1: Dites à voix haute.
0: I will never.
1: Jamais.
0: Pick up an offense.
1: Je ne prendrai l'offense.
0: Again. I won't do it. God's setting you free right now, man of God.
1: Dieu vous dit, homme de Dieu, vous êtes libre maintenant.
0: I could see it on your face.
1: Je peux le
0: right
1: voir
0: now.
1: Sur votre visage.
0: I want you just to,
1: je veux.
0: Before the prophet speaks the word of God.
1: Que vous compreniez que avant que le prophète ne parle
0: right now,
1: une parole de Dieu, je veux
0: like
1: maintenant.
0: Nobody else is here.
1: Comme si personne n'était là aujourd'hui.
0: Just look up.
1: Simplement.
0: And forgive everybody.
1: J'aimerais que vous pardonniez.
0: Call their names out.
1: Que vous puissiez libérer ces noms, les dire à voix haute, les noms des gens qui vous ont tenu
0: right
1: dans l'offense.
0: Call their names out right now, loud.
1: Vous dites des noms,
0: and forgive everybody.
1: Et vous leur pardonnez.
0: Forgive them.
1: Vous devez parler
0: forgive
1: à voix haute.
0: Forgive mom, forgive dad.
1: Comme si
0: forgive
1: vous étiez
0: brothers,
1: tous
0: sisters,
1: frères,
0: forgive dads,
1: père, mère.
0: Forgive the ones
1: Christ,
0: who abused you.
1: Leader, responsable.
0: The ones who abused you, forgive them.
1: Les gens qui vous ont accusés.
0: Forgive the ones who betrayed you.
1: Pardonnez ceux qui vous ont trahi.
0: Forgive the ones who took advantage of you.
1: Pardonnez ceux qui ont pris avantage sur vous.
0: Forgive.
1: Pardonnez ceux qui ont.
0: Be set free.
1: Et soyez libres.
0: Forgive.
1: Pardonnez.
0: Forgive.
1: Pardonnez.
0: Forgive.
1: Il y a une onction qui est libérée dans ce lieu. Pardonnez maintenant. Pardonnez. Libérez votre cœur.
0: Jesus. Now lift your hands and
1: surrender. Élevez vos mains en signe de soumission.
0: And listen to the words of this prophet.
1: Écoutez la parole du prophète maintenant.
0: And you will go back to your seat.
1: Et après vous pourrez retourner à votre place.
0: Brand new.
1: Tout neuf.
0: Brand new.
1: Tout neuf.
0: Free.
1: Libre.
0: Of all offense.
1: De toute offense.
2: The word of the Lord to this house is
1: la parole du Seigneur pour cette maison est
2: that the eyes of the Lord have looked to and fro
1: que les yeux du Seigneur ont parcouru
2: across
1: toute la terre
2: the whole earth,
1: ont parcouru toute la terre
2: across all of France,
1: toute la France
2: to find a people,
1: pour trouver un peuple
2: that he can show himself strong in their behalf,
1: pour lequel il peut se montrer fort
2: this
1: à ses côtés
2: is to you first.
1: Et c'est pour vous premièrement.
3: Et de célébrer la victoire que tu as acquise à la croix pour nous. Car oui, il y a 2000 ans, tu as dépouillé les principautés, les dominations, les esprits méchants dans les lieux célestes. Tu les as traînés dans ton cortège triomphal par la croix. Et nous voulons déclarer que plus que jamais, les ténèbres reculent de nos vies. Plus que jamais, les ténèbres reculent alors que nous avançons. Les ténèbres ont reculé.

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1: Une

0: Amen, amen, amen. Nous sommes encore reconnaissants à Dieu qui nous a donné d'être en connexion avec vous encore ce matin. Je ne sais pas si ça sera le matin, là où vous êtes, ou ce sera le soir ou la nuit. Je ne sais pas, mais en tout cas, il y a une chose, c'est que Dieu a voulu que vous soyez connectés. Alors, avant toute chose, nous allons tout remettre entre les mains du Seigneur. C'est très important que le Seigneur conduise tout ce que nous faisons. Éternel Père Tout-Puissant, l'Alpha et l'Oméga, celui qui a tout planifié avant que les choses ne soient. Nous te disons merci pour l'opportunité que tu nous donnes d'être ici ce soir. Seigneur, nous ne sommes personne. Nous voulons simplement, ô Dieu, nous laisser conduire afin que la vie d'une personne soit renouvelée, que un couple retrouve la guérison et que un ministère soit restauré. Merci, parce que quand tu commences quelque chose, Père, tu le parachèves. Et nous savons que tu parachèveras ce qui a commencé pour la seule gloire de ton nom. Au nom de Jésus-Christ, nous assujettissons tout ce qui peut s'opposer à la volonté suprême de Dieu de restaurer un couple. Je ne sais pas où vous êtes en ce moment dans le monde, mais je sais une chose, c'est que Dieu a décidé de restaurer les choses dans votre vie. Au nom de Jésus-Christ, nous avons prié et rendu grâce et invoqué le sang de Jésus en ce moment dans nos familles, sur nos mariages, au nom de Jésus-Christ. Amen. Amen, amen, amen. Bon, on ne va pas juste dire amen et puis on commence. Il était important de prier, de remettre tout, d'honorer le Seigneur avant toute chose. Nous savons que c'est l'émission Famille en Éden. Famille en Éden traite d'une question très importante, à mon sens, parce que sans ça, il y a beaucoup de choses qui ne seraient pas réalisées dans les nations. Et donc, le titre de ce grand thème que nous développons dans Famille en Éden, le grand thème, c'est identifier les origines des problèmes conjugaux pour une restauration efficace. Je répète, identifier les origines des problèmes conjugaux pour une restauration efficace. Et nous sommes à la troisième, si je peux dire, le troisième sous-thème qui parle des mauvaises fondations. Les mauvaises fondations. Donc, je ne vais pas revenir, s'il vous plaît. Vous pourrez vous procurer les supports. Donc, on a déjà parlé des deux premières mauvaises fondations. D'accord? Donc, je ne vais pas à chaque fois revenir. Si vraiment ça vous êtes préoccupé par la situation qui prévaut dans votre vie, alors procurez-vous le document qu'il faut pour cela. Contactez-nous à travers les coordonnées qu'on vous donne à la fin de l'émission. D'accord? Donc, je ne vais pas revenir, s'il vous plaît. Je vais juste continuer. On a énuméré deux mauvaises fondations, l'immaturité spirituelle ou l'impatience ou encore l'anticipation, qui sont une mauvaise fondation sur laquelle un chrétien ou une chrétienne peut poser son union. On a parlé également du mauvais choix de conjoint. D'accord, mais je vais revenir un petit peu sur le mauvais choix de conjoint parce que c'est très important, à mon sens, de parler du mauvais choix du conjoint. Ensuite, nous allons continuer parce qu'il y a plusieurs mauvaises fondations sur lesquelles les chrétiens posent leurs unions. Bien-aimés, je disais la dernière fois que le chrétien est une personne qui est née de nouveau, c'est-à-dire qui est régénérée par l'esprit et qui a reçu un cœur nouveau. C'est une nouvelle création. Bon, moi, je n'ai pas reçu de révélation sur les réclamations familiales ou autres, mais Dieu m'a dit que le chrétien est en partie responsable des choses qui arrivent dans les foyers parce que simplement, soit par ignorance, soit parce qu'on n'obéit pas à la parole de Dieu. Et donc, aujourd'hui, nous parlons, nous mettons l'emphase sur les mauvaises fondations. Parce que parfois, vous voyez, une mauvaise fondation peut sembler un détail. Lorsque vous prenez la décision, ça peut sembler un détail. Hein. Pour vous, c'est pas important. Mais c'est l'idée de l'ennemi, de vous faire voir ces choses-là comme n'étant pas importantes, de manière à vous faire entrer dans ces unions-là. Et à la fin, lui, il vient s'asseoir sur votre foyer. Donc, aujourd'hui, nous continuons avec le mauvais choix de conjoint d'abord. On avait dit l'autre fois qu'il était important parce qu'il y a, bon, avant de continuer, je vais lire toujours sur le passage qui nous importe ici. On parle depuis trois séances d'un passage, c'est Matthieu 7, versets 24 à 28. Nous allons le relire, c'est très important de se positionner à partir de la parole. Ça dit ceci, c'est pourquoi quiconque entend ces paroles que je dis et les met en pratique sera semblable à un homme prudent qui a bâti sa maison sur le roc. La pluie est venue, les torrents sont venus, les vents ont soufflé et se sont jetés contre cette maison. Elle n'est point tombée parce qu'elle était fondée sur le roc. Mais quiconque entend ces paroles que je dis et ne les met pas en pratique sera semblable à un homme insensé qui a bâti sa maison sur le sable. La pluie est tombée, les torrents sont venus, les vents ont soufflé et ont battu cette maison. Elle est tombée et sa ruine a été grande. Je rappelle toujours que ici, le Seigneur Jésus s'adresse aux personnes qui communient avec lui. Les personnes qui sont connectées à lui, ce sont ses disciples. Il est en train de révéler que quelle que soit l'entreprise qu'un chrétien veuille mettre en place, il est important de se positionner sur le roc qu'il est parce que il y a une autre fondation. Le roc, c'est la fondation même. Maintenant, le sable, c'est une autre fondation qu'il est en train de révéler ici. Et ici, le sable indique ici tout ce qui est chair. Tout ce qui est chair, tout ce qui a rapport avec le diable, tout ce qui a rapport avec la pensée humaine, tout ce qui a rapport avec ce qui ne vient pas de Dieu. C'est ce qu'on a indiqué ici par le sable. C'est-à-dire que si Dieu n'est pas la base, il y a de fortes chances que l'entreprise qui sera mise en place soit renversée. Pourquoi? Parce que tout part de Dieu. Et tout ce qui n'est pas basé sur Dieu, sur sa parole, sur ses instructions, est susceptible de tomber et de ne pas aboutir. D'accord? Alors, donc, c'est pas moi qui l'ai dit. Et donc, la dernière fois, il était question de l'immaturité spirituelle. On a suffisamment parlé de ça. Maintenant, on termine avec le mauvais choix de conjoint. Le mauvais choix de conjoint, la séance dernière, nous avions dit qu'il était important que le chrétien fasse attention au choix. Pourquoi? Parce que au début, nous chrétiens qui devons calquer sur le modèle d'Adam et Ève avant la chute, pourquoi? Parce que le chrétien est reparti dans la présence de Dieu, donc il est conduit par le Saint-Esprit, ce n'est plus quelqu'un comme vous voyez en Israël, ce n'est pas comme ça. Ce n'est pas non plus un païen, mais c'est quelqu'un qui est régi par la loi de Dieu, qui est conduit sous le parapluie du Saint-Esprit. Donc, il doit repartir à la Genèse, à la fondation. Le Seigneur Jésus a tout restauré à la croix. Donc, nous nous calquons sur le modèle d'Adam et Ève avant la chute. C'était le début de toute chose. Et donc, comment le Seigneur a procédé? Il a dit à Adam, c'est pas Adam, hein? Excusez-moi, c'est pas Adam. Dans la préscience de Dieu, le Seigneur devait amener Ève également à l'existence. Je disais que c'est pas parce que, c'est pas parce que Adam est venu en premier que Dieu a vu qu'il est seul et maintenant il va créer l'aide semblable. Non, Dieu a toujours eu dans sa préscience de faire venir à l'existence Ève. Pourquoi? Parce que l'homme et la femme, les deux révèlent l'entité pleine de Dieu. Chacun révèle un aspect de Dieu. Amen. Lequel aspect? L'autorité, la justice, et l'autre révèle le cœur, c'est-à-dire la compassion, l'amour. Les deux ensemble forment l'entité pleine que Dieu est. Alors quand Dieu dit, je vais créer une aide semblable à Adam, ça voulait simplement dire, je vais créer un autre Adam sous une autre forme, une personne qui lui ressemble, qui est capable de réfléchir, qui est capable de penser comme le premier, comme, je vais dire, comme le Adam. Excusez-moi du terme, je vais dire le mâle, j'emploie souvent ça, hein, le mâle et la femelle. Donc, le Adam mâle aura quelqu'un avec qui converser, avec qui trouver les mots et pour pouvoir conduire ou bien amener à l'existence les projets que Dieu avait conçus avant l'existence d'Adam et Ève, c'est-à-dire l'homme et la femme. Donc, Dieu dit, je fais une aide semblable. Et nous verrons que dans Genèse 2, ceci, vous le trouvez dans Genèse 2, et nous allons voir comment il a tiré Ève d'Adam. C'est-à-dire que les deux doivent avoir une même nature. C'est pourquoi un chrétien, une chrétienne ne peut pas épouser un païen. Pourquoi? Parce qu'ils n'ont plus la même nature. Et donc ici, dans le cas d'Adam et Ève, c'était la même nature, la même espèce, d'accord? Et certainement que Dieu a doté Ève du même caractère, du niveau de vie, des principes de vie qui régissaient d'abord Adam le mâle. Donc, écoutez-moi, quand on parle de semblable, c'est d'abord au niveau de l'identité, c'est-à-dire leur provenance. La deuxième chose que nous avons ici, c'est le caractère, le système de pensée. Est-ce que la personne que vous avez choisie avait le même système de pensée que vous? Les principes de vie. Est-ce que la personne voyait les choses comme vous? Est-ce que la personne est dans la même sphère spirituelle que vous? Est-ce que c'était, vous n'étiez pas mature et l'autre était un bébé spirituel? Est-ce que les caractères, ce qu'on appelle la personnalité, parce que quand Dieu parle de semblable, il parle également de la personnalité, la personne qui vous correspond, qui vous ressemble. Quand on parle de ressemblance, on parle des mêmes aptitudes. Alléluia. Donc ici, est-ce que quand vous avez bâti votre union, vous avez fait la somme de tout cela avant de faire le choix? Vous pouvez aussi faire attention. Vous voyez, quand on parle de mauvais choix ou bien quand on parle de semblable plutôt, quand on parle de semblable, on fait également attention à la vision, c'est-à-dire le projet ou la destinée prophétique, le but pour lequel vous êtes né. Chacun est né avec une aptitude, un talent, un don. Est-ce que ce don-là, la chose divine que vous avez en vous correspond avec ce que l'autre a, la personne qui est en face de vous? Est-ce que la personne révèle exactement ces choses, ce dont vous avez besoin? Est-ce qu'elle le révèle? Ou bien, le jour-là, quand vous l'avez vu, qu'est-ce qui vous a poussé à faire le choix? Parce que ici, Dieu a parlé de semblable. Donc, je viens de citer d'abord l'identité, c'est-à-dire la même origine. Est-ce que quand vous avez fait le choix, c'était la personne qui vient de votre église, de votre, je sais pas, maison, voilà, la maison spirituelle. Est-ce que c'était une personne qui pensait comme vous? Est-ce que c'était une personne en qui vous avez vu les aptitudes? Quelqu'un avec qui vous avez, quand vous parlez, vous sentez là une personne qui est en symbiose avec vous, hein? Une personne qui vous donnait la paix quand vous êtes dans sa présence. Est-ce que c'est comme ça que ça s'est passé? Quand on parle de semblable, on parle, je répète, de l'identité, la même origine, la personnalité, la vision, ou on peut dire encore le caractère si vous voulez. D'accord? Est-ce que c'était ça? Est-ce que c'est ce que vous avez vu chez la personne? Qu'est-ce qui vous avait motivé? Est-ce que la personne était semblable, ou quand vous-même vous avez vu au départ, est-ce qu'elle était semblable à vous? C'est de cela dont il est question. Semblable. Amen. Donc, une personne qui a les capacités dont vous avez besoin pour vous propulser au-delà. C'est ça. Voyez, Adam, on a tiré Ève d'Adam. Vous voyez, non? On n'est pas, Dieu n'est pas, n'a pas conçu un autre être et puis, non, il a tiré. Ça veut dire quoi? Il y a une même sève qui coule dans les deux. Alléluia. Spirituellement, est-ce que c'est la même sève? Est-ce que vous avez bu les mêmes, vous avez mangé les mêmes enseignements, la même nourriture spirituelle? Qu'est-ce qui vous a uni? Le mauvais choix de conjoint est monnaie courante dans les églises. Et donc, j'ai l'habitude de dire ceci. Écoutez, c'est pas parce que vous êtes chrétien que vous correspondez forcément avec une femme ou avec un garçon ou avec une fille. Non, c'est pas parce que vous êtes chrétien. Parce que malgré que nous sommes chrétiens, à cause du péché, la petite corruption là a fait que, bon, écoutez, chacun aussi a son ADN. C'est-à-dire, l'empreinte, là, chacun, c'est unique dans de 7 milliards de personnes sur la Terre. Les scientifiques révèlent que chacun a son ADN. Est-ce que vous comprenez? C'est-à-dire, l'identité même de la personne, sa personnalité, c'est unique, génétique, là. La personne. Quand vous étiez face à la personne, qu'est-ce que vous avez vu? Donc, c'est pas parce que vous êtes chrétien, je répète, que vous correspondez forcément, parce que les personnalités ne sont pas les mêmes, d'accord? Et la vision des choses n'est pas la même, la portée prophétique n'est pas la même, d'accord? Mais donc, quand vous avez été appelé à manifester le plan de Dieu, vous avez la personne qui est votre équipière. Donc, on appelle ça comment? Le compagnon d'œuvre que Dieu vous a préparé. Compagnon d'œuvre. Donc, c'est une personne qui a les aptitudes qui doivent vous aider dans l'accomplissement de la vision de Dieu pour votre vie. Donc, un chrétien ne doit pas non plus faire le choix en désordre. Un chrétien ne fait pas le choix en désordre. Même dans l'église, au sein de la même assemblée, vous ne devez pas choisir n'importe qui. Il faut que la personne soit votre semblable. Donc, et nous avons énuméré la dernière fois les conséquences du fait de ne pas avoir fait un bon choix. Nous avions dit qu'en fait, le premier danger de ça, c'est que il y a une tension qui s'installe dans ce genre de couple-là. Les gens, puisque spirituellement, au départ, ils ne se correspondaient pas, ils n'étaient pas dans la même sphère spirituelle. Donc, en esprit, c'est déjà décadent. Donc, quand vous ne vous correspondez pas, quand vous n'êtes pas une symbiose en esprit, quand vous ne faites pas une fusion, qu'est-ce qui se passe? Chacun vit sa vie de prière, chacun a sa façon de prier, chacun mène sa vie de prière de son côté. Il y a déjà un déphasage. Et la deuxième chose qui va se produire, c'est que vos caractères ne correspondent pas, donc vous allez tout le temps avoir des altercations. C'est pas parce que la personne qui est en face de vous est mauvaise, c'est simplement parce que vos caractères ne correspondent pas. C'est ça. Donc c'est un désavantage pour vous ici, le fait de ne pas correspondre dans le caractère, c'est un désavantage. Donc voilà les dangers et votre foi peut être touchée avec le temps. Pourquoi nous avons pris l'exemple de Salomon qui finalement, parce qu'il a embrassé la foi d'une femme qui n'était pas israélite, il a fini mal sa vie. Nous avons pris le cas de Akab, le mari de Jézabel, lui aussi, finalement, son mauvais choix l'a tué. Nous avons pris le cas de Samson qui également, sa vie a été écourtée et le plan de Dieu pour sa vie n'a pas abouti. Totalement. Pourquoi? Parce qu'il avait fait un mauvais choix de conjoint. Donc, vous voyez, il y a la destinée, le danger, le grand danger que nous voyons et nous tirons vraiment l'alarme là-bas, c'est que la destinée prophétique peut en pâtir. Votre destinée peut ne pas aboutir parce que vous avez fait un mauvais choix de conjoint. Et votre vie sera infernale parce que vous ne correspondez pas dans les idées. Donc, vous n'aurez pas de discussion harmonieuse entre les époux. Donc, c'est un foyer qui connaît tout le temps l'affliction. Donc, les conséquences, c'est ça, c'est que vous avez une affliction permanente. Les idées, c'est-à-dire que les années passent, malgré cela, il y a toujours de l'affliction parce que vous n'arrivez pas à avoir les mêmes idées.
1: Vous n'arrivez pas à faire élaborer des projets ensemble parce que chacun pense à sa manière. Ce n'est pas que vous êtes mauvaise comme personne, mais simplement, vous n'êtes pas semblable. Vous n'êtes pas analogue, vous n'êtes pas similaire. Amen. C'est de cela qu'on avait parlé la séance dernière. Et donc, on va simplement conclure un peu aujourd'hui et tirer encore une sonnette d'alarme pour dire que vous voyez les ministères. On prend les cas des ministères. Quand vous êtes devant un mauvais choix, on répète encore le mauvais choix de conjoint. On a d'abord parlé de l'immaturité spirituelle, première mauvaise fondation sur laquelle les chrétiens posent leur union. Le mauvais choix de conjoint, deuxième fondation sur laquelle les chrétiens posent leur union. Et j'avais résumé ce qu'on avait dit la dernière fois. Donc, troisième mauvaise fondation qu'on peut aussi identifier, c'est s'engager malgré les prières non exaucées. C'est-à-dire qu'au départ, quand vous avez décidé de vous marier, je suis sûr qu'en tant que chrétien, vous avez mené une vie de prière. D'accord? Vous demandez à Dieu, vraiment, montre-moi que c'est la personne, vraiment, vous jeûnez 40 jours, est-ce que c'est Dieu parle-moi, voilà, comme, voyez-vous, le serviteur d'Abraham, dans Genèse 24, lui, il a prié à Dieu, il a dit, Dieu, la fille qui va m'aider à donner de l'eau à mes chameaux, je saurai que c'est la femme que tu as préparée pour Isaac. Et donc, vous voyez, il a fait la prière. Je suis sûr que vous aussi, vous avez fait la prière. Vous avez cherché les voies de Dieu. Vous avez cherché la pensée de Dieu. Et voilà, Dieu ne vous a rien dit. Il ne vous a pas répondu. Il n'a rien alerté. Et malgré cela, quand vous avez vu cela, vous-même, vous vous êtes inventé des des moyens, vous voyez. Parce que quand vous ne recevez pas, vos pensées peuvent vous jouer des tours. L'ennemi aussi peut vous jouer des tours. Est-ce que vous comprenez? Donc, quand vous ne recevez pas de signe de Dieu, frère, sœur, Dieu n'était pas avec toi. Parce que Dieu doit te parler, il doit t'approuver, d'accord? Tu n'as rien reçu de Dieu malgré ça. Et tu voyais même que lors de vos fiançailles, tu voyais bien qu'il y a un dysfonctionnement au niveau du système de pensée. Tu voyais ça très bien. Mais bon, comme tu aimes la fille, ou bien tu as aimé la fille physiquement, ou bien tu as aimé le garçon, ou bien sa classe sociale, ou bien parce que la personne était zélée, c'est la personne qui tenait la valise du pasteur, la personne était aimée dans l'assemblée. Est-ce que c'est ça? Et bon, on a sauté le pas. Et est-ce que c'était ça? Est-ce que c'était ça? Vous voyez? Et donc, vous priez, Dieu ne répond pas. Ce n'était pas, je veux dire, Dieu n'était pas avec vous. Et quand Dieu n'est pas avec vous, c'est très grave. C'est pas au milieu, pendant que vous aurez des problèmes, que vous allez l'appeler. Il mettra du temps avant de venir. Pourquoi? Parce que vous avez ignoré sa personne. Et quand vous avez ignoré sa personne, et lui ne va pas venir au secours. Il ne viendra pas parce que simplement, dès le début, il ne vous a pas attesté. Donc, le fait de ne pas avoir entendu de manière très claire l'approbation de Dieu et que vous êtes entré dans cette union-là, c'est une mauvaise, mais c'est dramatique. Parce que vos prières en tant qu'époux sont stériles. Ça ne produit rien du tout. Vous pouvez prier, vous jeûnez ensemble, vous faites rien. Il y a une stérilité pas possible, une infertilité. C'est-à-dire qu'il y a une promesse, d'accord, qui est contenu dans l'institution du mariage. C'est-à-dire que quand vous vous mariez, automatiquement, il y a des choses, des bénédictions qui doivent en découler. Mais lorsque vous n'avez pas, Dieu ne vous a pas donné son OK là, et que vous vous êtes lancé, ces bénédictions de Genèse 1, verset 28 là, en fait, elles vous fuient. Vous ne pouvez pas jouir de cela. Pourquoi? Parce que c'est Dieu qui débloque. Et comme vous avez ignoré Dieu, vous avez fait comme s'il n'existe pas. Donc, il est resté inexistant. Et donc, le foyer est improductif. Improductif pour la personne, pour les époux là. Improductif pour le royaume de Dieu. Est-ce que vous voyez? Donc, le fait d'avoir ignoré la vie de Dieu ou bien les prières non exaucées, Dieu voulait simplement vous dire, je ne suis pas dedans. il fallait laisser. Et donc, vraiment, si vous êtes dans ce cas-là, c'est la grâce de Dieu. C'est comme les gens qui sont dans les mauvais choix de conjoint. C'est la grâce de Dieu qui va vous... Bon, parce que vous êtes des chrétiens, vous êtes déjà favorisés à cause de Jésus-Christ. Est-ce que vous voyez ça? Donc, il y a encore une quatrième mauvaise fondation dont on va parler ici, c'est le brisement de la virginité. Vous voyez, la liste n'est pas exhaustive. Je dis, la liste n'est pas exhaustive. Tout ce qui est indiqué mauvaise fondation, tout ce qui sort du cadre de Dieu, tout ce qui n'a pas été agréé par Dieu, c'est cela qui constitue la mauvaise fondation, les mauvais critères de choix, tout ce qui sort du rangement de Dieu, c'est ça la mauvaise fondation. Donc, quand vous avez brisé, quatrième ici, que nous allons citer, le brisement de la loi de la virginité. Le brisement de la loi de la virginité. Vous voyez, ça, je vous dis la vérité, hein. C'est pas le diable qui est le problème des foyers chrétiens. C'est vraiment le chrétien lui-même et l'ignorance qui sont à la base des problèmes qui gangrènent les foyers chrétiens. Vous voyez, je sais une chose, j'ai le concubinage. Ah! Vous voyez, frère, le concubinage dans l'église. Donc, vous êtes même assis dans le viol de la loi de la virginité. Vous êtes même assis dedans, ça dit que vous vivez maintenant ensemble, même vous êtes des chrétiens, vous êtes connus dans l'église. Et là, vous vous installez carrément. L'enfant est venu et puis vous vivez ensemble. Regardez, quand on unit ces personnes-là, c'est un problème par la suite parce qu'on n'est même pas sûr que ce sont des partenaires de destinée que Dieu lui-même a préparés. Non! On n'est pas sûr. Elles se sont unies seules. Et elles vivent comme ça depuis des années et les enfants sont sortis de ce genre d'adaptation. Et donc, ça crée un problème dans le fonctionnement de l'accomplissement des œuvres de Dieu, du plan de Dieu, de ses desseins. Vous voyez? Donc, c'est parti du brisement de la loi de la virginité. Ça, c'est le cas du concubinage. Vous voyez, c'est monnaie courante dans l'église, le concubinage, la vie, vivre en tant que chrétien avant ensemble. Qui est pire, c'est qu'on mène des prières de combat, le combat spirituel. Et ces gens-là qui vont mener des combats spirituels et reçoivent des coups, des attaques de l'ennemi. Nous savons de quoi nous parlons. Donc, ces gens-là tombe sous les coups de l'ennemi parce que vous êtes vous-même en disgrâce, si je peux dire ça comme ça, parce qu'il y a des faveurs qui vous sont privées lorsque vous vivez en concubinage. Vous voyez, je vais même dire, la plupart des faveurs divines vous sont privées. Il n'y a que le salut qui est sur vous et Dieu veille à sa parole. Donc, là, vous êtes livrés. L'ennemi tombe sur vous. Vos enfants sont exposés. Vos activités sont exposées. Est-ce que vous voyez le risque de tout cela? Donc, le brisement de la loi de la virginité. Et maintenant, même, on vous a unis. Donc, on dit ça souvent. Bon, il y en a qui disent légaliser. Et voilà, on n'est même pas sûr que jusque-là, c'est la personne que Dieu vous a destinée. Est-ce que vous voyez? C'est ça un peu le problème. Donc, le brisement de la loi de la virginité, c'est un problème. Et d'autres personnes, elles étaient vraiment dans la volonté de Dieu. Et oui, elles étaient dans la volonté de Dieu. Et qu'est-ce qui s'est passé? Elles cheminaient ensemble durant les fiançailles. Et bon, un soir, on est parti au restaurant un peu, et puis on vient, ça passe très vite, hein. Et puis on se retrouve de l'autre côté. Quand on se retrouve de l'autre côté, et bon, on se rend compte qu'il y a quelque chose qu'on a fait. Et puis bon, si vous n'êtes pas vigilant spirituellement, vous allez recommencer. Et là, l'ennemi, quand c'est comme ça, là, il voit, il met sur vos têtes là, fornicateur spirituellement, c'est comme ça que vous avancez. Vous-même, vous ne savez pas où. Et donc, il y a des conséquences à ça. Vous voyez, certains, j'ai écouté certains témoignages. Quand c'est comme ça, quand vous avez brisé la loi de la virginité, qu'est-ce qui se passe? Il y a maintenant des attaques. Vous n'arrivez plus à vous unir normalement. Il y a, quand vous voulez entreprendre quelque chose, ça ne marche pas. Quand vous voulez choisir une date de mariage, ça ne marche pas. Quand vous voulez aller à la coutume, rien ne marche parce que maintenant vous êtes attaqué. Pourtant, au départ, Dieu vous a donné son OK. Vous voyez, vous êtes maintenant attaqué de toutes parts. Pourquoi? C'est parce que vous avez enfreint à une loi spirituelle. Et comme vous avez enfreint à une loi, ça vous crée des problèmes. Et malgré tout, si vous vous unissez, pour un pasteur qui est avisé, qu'est-ce qu'il va faire? Le Saint-Esprit va l'aviser et on va prier avec vous avant que vous n'entriez dans le mariage. Parce que rien que cela, vous allez souffrir parce que vous êtes entré dans le mariage, dans le mensonge. Vous avez menti. Est-ce que vous voyez? On vous a imposé les mains, mais devant Dieu, ce mariage-là est problématique parce que d'abord, vous ne vous êtes pas repenti. Ensuite, vous êtes parti devant l'autel, on vous a imposé les mains. Regardez cette mauvaise fondation-là. Et plusieurs, je vous assure que certains sont tombés malades. D'autres ont eu des affaires qui ont chuté. C'est-à-dire que vous vous êtes trouvé devant des malheurs après la célébration nuptiale. C'est une série de malheurs qui s'abat sur ce foyer. Pourquoi? Parce que les personnes ont enfreint à la loi de la virginité. C'est-à-dire avoir des rapports avant que on ne vous ait établi d'abord par la dot et également à l'église, l'imposition des mains des autorités spirituelles. Donc, on n'a pas amené à l'existence, on n'a pas créé dans le spirituel votre union. C'est pas créé parce que lorsqu'on parle sur votre union, lorsque par exemple les deux familles s'unissent pour proclamer des bénédictions sur vous, on est en train d'amener votre union à l'existence dans le monde spirituel. Donc, parce que quoi? Les deux familles, ce sont des autorités. Les parents sont les premières autorités spirituelles de ces époux-là. Donc, ils parlent sur la vie des personnes. Le papa parle, la maman parle et tout le monde tombe d'accord. Donc, on amène à la création votre union. Et donc, à l'église, c'est pareil. Mais voilà que c'est sur quelque chose qu'on a bâti. Est-ce que vous voyez? On a fait tout ça. Vous étiez dans le mensonge, vous avez fait quelque chose, c'est vous seul qui le savez. Mais Dieu le sait. Et donc, le diable aussi le sait. Donc, lui, il vous attend. Quand vous allez finir la célébration, là, il va vous envoyer des vents. C'est ce qu'on a vu tout à l'heure, là. On dit, les vents vont venir. Le Seigneur Jésus sait que dans les foyers, il y aura des vents qui vont se soulever. C'est pourquoi il demande de poser sur le roc. Il y aura des torrents qui viendront. Il y aura des ouragans que l'ennemi vous enverra. Mais si vous n'avez pas posé sur la base du roc et bien sur la base que Jésus-Christ est, et en respectant ses principes, vous serez secoué. Il a même dit à la fin de ce passage-là que la ruine a été grande. Est-ce que vous voyez? C'est terrible. Donc, ça fait la quatrième mauvaise fondation. La cinquième mauvaise fondation, je répète bien, vous pouvez vous procurer le livre, d'accord? Parce que là, je ne peux pas tout dire. Et la liste est longue. Vous-même, Dieu vous parlera, le Saint-Esprit vous révélera les choses que je ne pourrais pas dire ici. Là où il y a eu la mauvaise fondation, la mauvaise base sur laquelle vous avez posé. La cinquième mauvaise fondation, le mensonge. Tu n'as pas dit la vérité. Tu as fait des choses avant. Et tu es entré dans l'alliance du mariage avec une personne sans lui dire la vérité. Quand je prêchais, je me souviens au Gabon en 2015, on m'a posé une question comme ça. La fille a découvert par la suite que le monsieur avait un enfant. Il ne lui a pas dit depuis les fiançailles jusqu'au mariage. C'est après des années que l'homme va révéler à la femme qu'il a un enfant. Et ça a créé des problèmes jusqu'à ce que la fille va dire qu'elle veut, elle veut. C'est pas tant l'enfant qui était le problème, mais c'est le fait qu'elle a découvert que depuis des années, son mari lui mentait et elle était choquée. Donc, le mari a détruit tout ce que elle avait comme amour en elle. Et donc, le soupçon est entré dans ce foyer. Vous voyez l'esprit de soupçon là. Et donc, il n'y a plus de confiance. La confiance est brisée. Pourquoi? Parce que vous êtes entré avec le mensonge. Vous n'avez pas dit tout à votre conjoint, à votre épouse ou bien à votre fiancé. Vous ne lui avez pas tout dit. Vous avez porté le gros mensonge là. Vous êtes entré. Ça, c'est une mauvaise fondation encore que, sur laquelle nous, les chrétiens, nous posons des unions. Le mensonge. On ne dit pas la vérité. Il faut toujours dire la vérité et demander à Dieu la sagesse de pouvoir la transmettre. Mais il faut dire pour que votre confiance ne soit pas brisée. Quand la confiance est brisée, il n'y a pas prière là-bas. Vous pouvez tout faire, il n'y a pas prière. Ce sera tout le temps les soupçons. Ça va devenir, les esprits vont vous contrôler. Les démons vous contrôleront parce que quoi? Il n'y a plus de confiance. Donc, ils mettront des idées dans la tête de la personne qui s'est sentie trahie. C'est ça. Et plusieurs sont assis dans ce type d'union-là. C'est-à-dire que c'est après que la personne a découvert. Il y a même pire. Il y a des choses que je ne peux pas dire sur le micro ici. Il y a des choses pires que les personnes découvrent après. Et donc, c'est une mauvaise fondation. Vous voyez? Donc, il y a tellement de choses qui sont ici. D'accord? Il y a la différence des centres d'intérêt. Une autre mauvaise fondation. Les centres d'intérêt. Vous voyez? Une autre mauvaise fondation. Les centres d'intérêt, vous voyez?

traînait. D'accord? Vous avez tout fait pour l'attirer, l'attirer parce que vous vouliez vous marier. Mais qu'est-ce qui s'est passé? Elle est restée nonchalante, froide. Donc, quand vous êtes entré dans l'union, dans cet état-là, chacun a ses... Donc, elle, là, quand vous êtes dans le royaume, l'autre personne est sur la terre. Donc, quand vous faites des projets pour l'accomplissement des œuvres de Dieu dans le foyer, elle est dans la construction de la maison. Je ne dis pas que la construction de la maison est mauvaise, c'est pas ça. C'est que les choses terrestres, là, c'est ce qui est, oh, les voyages, les habits, la bonne bouffe, la construire des grandes maisons, c'est ce qui l'intéresse, le confort. Il faut aller louer là où c'est très bon. Je vais m'habiller avec de beaux habits tout le temps. Je dépense beaucoup. Voilà, c'est l'argent. Regardez, l'argent. Et donc, alors que l'autre, lui, c'était le royaume. C'était quoi? C'est le royaume de Dieu qui l'intéresse. Est-ce que vous voyez? Donc, la personne est charnelle, vous êtes spirituel. C'est comme ça. La personne est religieuse, c'était un fréquentateur d'église, vous étiez un passionné. Et donc, avec le temps, quand les centres d'intérêt sont opposés, celui qui était froid là, par exemple, va tuer l'autre avec le temps. Donc, c'est votre foi qui connaîtra des problèmes. C'est votre marche avec le Saint-Esprit qui connaîtra un problème. Même l'accomplissement de la destinée prophétique connaîtra un problème parce que la personne n'est pas chaude, n'est pas passionnée, n'est pas, elle est froide, elle est tiède, comme le Seigneur a reproché à l'église de Laodicée. Vous voyez, les centres d'intérêt. Il y a également la négligence de la dot. Faut pas négliger la dot parce que c'est l'alliance. C'est une alliance. Les parents, vous voyez, l'exemple est encore dans Genèse 24. Vous voyez quand le serviteur d'Abraham est parti. On dit il a amené des présents. Et nous savons que Abraham était riche. Vous voyez? Donc, ce n'est pas des présents. Je ne suis pas d'accord non plus avec les gens qui font des abus. Lorsqu'il faut aller doter une femme. Non, je ne suis pas d'accord avec les abus. Mais je fais partie des personnes qui estiment qu'un homme doit aller doter la femme. Pourquoi? C'est parce que c'est le chef là. Il doit payer le prix. Regardez, Christ a payé la dot de l'Église. Il a donné sa vie. Il a payé la dot pour l'Église. Adam a payé la dot. Voilà, il a dû subir une intervention chirurgicale de Dieu pour amener Ève à l'existence. Chaque homme doit payer le prix. Tu dois payer le prix. Tu dois aller doter ton épouse. Le papa doit être content. Voilà, nous ne sommes, c'est pas une affaire d'Occident. C'est pas une affaire d'Afrique. C'est une affaire de Bible. Genèse 24 indique bien qu'on est allé doter, on est allé donner des présents. On ne nous a pas cité lesquels présents exactement. Mais nous savons que Abraham ne peut pas prendre quelqu'un pour aller épouser une femme. Et puis c'est des petites choses, des parfums qu'on a amenés. C'est pas vrai. Ce n'était pas des parfums. Ce n'était pas deux régimes de bananes. Si vous êtes, si vous êtes africain. Donc, ce n'était pas ça. Ce n'était pas aller au restaurant. Non, ce n'était pas ça. Non, c'est vraiment qu'ils se sont préparés pour ça. Donc, l'homme doit donner la dot. Il est le chef. Il n'est pas le chef pour rien. Il paye le prix pour ça. Voilà. Il va donner la dot. Il paye le prix pour ça. Voilà. Il va donner la dot, il épouse sa femme. C'est ça. Et le papa est content et le papa voit. En fait, vous êtes en train d'honorer la femme qui va partager votre vie. Vous êtes en train de l'honorer en la dotant. Voilà. On ne vit pas en concubinage. Donc, nous avons cité six mauvaises fondations sur lesquelles les chrétiens posent les unions. Et vous voyez, dans mon livre, il y a tant de mauvaises motivations, mauvaises bases, mauvaises fondations. Donc, vous pourrez vous procurer le livre, d'accord, à la fin ou bien en appelant au numéro de téléphone qu'on vous donnera ou bien nous contacter à travers les coordonnées qu'on vous donnera à la fin. Donc, il y a beaucoup, beaucoup de mauvaises fondations. Parfois, c'est le confort financier. J'ai assisté à quelque chose comme ça. Ma petite sœur était venue un soir. Elle était choquée. Elle me dit, il faut que je prenne ton livre. J'ai dit, pourquoi?

0: parce que j'ai une amie, cette fille-là, c'est un haut cadre d'une banque. Elle dit que elle est très joviale, elle est très zélée à l'église, elle soutient le ministère. Mais cette fille-là dit qu'elle en a marre de rester seule. Elle veut que l'homme vienne l'aider à payer les factures. Donc elle là, c'était ça sa motivation, le confort financier. Je suis fatiguée de payer les factures. Mais tu as un problème parce que c'est toi-même, tu as été à l'école pour payer les factures. C'est pas ça. Tu perçois un salaire. C'est pas l'homme qui viendra payer tes factures, tes habits ou faire tes grands voyages. Dieu est capable de te donner ces choses-là. Il est capable de pourvoir à tes besoins. C'est pas l'homme, même si c'est la responsabilité de l'homme. Mais c'est d'abord que tu dois te satisfaire avec Dieu. Donc tu es fatigué, tu dis non, il faut maintenant que j'ai quelqu'un qui va venir m'aider vraiment dans mes désirs de confort. Donc c'est ça, vous voyez, ça c'est encore une autre mauvaise fondation. Donc épouser quelqu'un parce que la personne a l'argent, vous avez un problème. Vous avez un problème parce que la personne a des moyens. Vous voyez, ça c'est une autre mauvaise fondation. Ça fait 7 fondations. Je recommence. Nous avons parlé, d'accord, de 7 fondations mauvaises. Je répète que la fondation ici, c'est la base sur laquelle vous avez posé l'union. La base, le mauvais critère de choix que vous avez eu là, la pensée que vous avez eue là. Donc vous étiez comme ça en train de donner une base à votre union. D'accord? Donc, on a cité comme mauvaise première fondation, l'immaturité spirituelle ou l'anticipation. La deuxième chose qu'on a citée, c'est le mauvais choix de conjoint. La troisième chose que nous avons citée, c'est le fait d'ignorer, d'accord, les prières non exaucées. Donc, Dieu ne vous répond pas, malgré tout. Quatrièmement, nous avons parlé du brisement de la virginité. Cinquièmement, nous avons parlé du fait des centres d'intérêt différents. Sixièmement, nous venons de parler de la dot, du fait de ne pas payer la dot. Les hommes qui ne veulent pas donner la dot, aller doter leur femme là, et puis vivre dans le concubinage. Voilà, ça c'est des choses qu'on vit dans l'église. Est-ce que vous voyez? Et le mensonge, vous n'avez pas dit la vérité dès le départ. Je répète, la liste n'est pas exhaustive. On a parlé d'une autre fondation même, le confort financier. Donc, on se marie parce qu'on veut l'argent de l'autre là. Ça là, c'est pas seulement les femmes qui le font. Les hommes aussi, eux. Écoutez, il y a des gens dans les églises, eux, ils calculent seulement le portefeuille de l'autre. C'est ça. Donc, vous vous êtes marié sur la base du portefeuille de l'autre. C'est ce que vous avez vu. Et vous avez été motivé, vous avez fait, d'accord, des complots. Voilà, une huitième mauvaise fondation. Est-ce que vous voyez? Il y a beaucoup de choses comme ça. Je suis sûr que le Saint-Esprit continuera de vous révéler ce que vous avez posé au départ de votre union. Est-ce que vous voyez? Donc, j'identifie d'abord les mauvaises bases. Et donc, ces mauvaises bases-là sont le véritable problème que les chrétiens connaissent. Et voyez-vous, quand vous avez posé sur ces mauvaises bases, vous pouvez tout faire. Et le pire, c'est lorsque vous allez livrer combat. Regardez toutes ces mauvaises bases, ces désobéissances avec lesquelles nous entrons dans les unions. Et voyez-vous, quand on dit aujourd'hui c'est prière sur la montagne de où, sur aux États-Unis, tu cherches le bishop, on doit t'imposer les mains. C'est pas de cela dont tu as besoin, l'imposition des mains. On peut faire les restaurations. Lorsque un chrétien ou une chrétienne se trouve dans une désobéissance, les mauvaises fondations, les mauvais critères de choix, le sable dont le Seigneur Jésus a parlé, ce sont les mauvaises raisons qui nous poussent à nous marier et qui sont devenues des problèmes, des gangrènes dans les foyers chrétiens. Et lorsqu'un problème devient gangrène dans les foyers, on peut vous imposer les mains, même si c'est papa Karambiri, ça ne marchera pas. Pourquoi? Parce que même papa Karambiri se pose sur la parole de Dieu, c'est mon père. Je sais comment il prêche, donc il pose sur la parole. Et si vous avez été désobéissant et vous êtes entré dans une union, vous pouvez aller n'importe où dans le monde. Si le pasteur n'est pas éveillé pour que le Saint-Esprit lui révèle que la personne était dans la désobéissance depuis la base, la fondation de l'union, ça ne sert à rien. D'accord? Ce qu'il faut pour toutes ces mauvaises fondations, la première chose dont vous avez besoin, c'est de la repentance. Vous devez vous prosterner, vous sais pas, à genoux, dans votre chambre, pleurer devant Dieu. Parce que quand c'est la désobéissance, frère, sœur, là-bas, là, Dieu ne joue pas avec ça. Il ne va pas descendre. Il n'y a rien qui sera effectué dans ta vie si tu ne commences pas par la repentance. Les mauvaises bases, là. Là-bas, c'est pas le combat spirituel. C'est pas, mais vous voyez dans les églises, si on n'enseigne pas aux gens, si on n'identifie pas, aujourd'hui le Saint-Esprit me posait la question de savoir, je dis, les restaurations que vous faites là, vous dites que vous soignez les couples, vous allez restaurer les couples, mais vous restaurez les couples, vous ne regardez pas la structure même du mariage, ce qu'est l'institution, qu'est le mariage avec les lois. Est-ce que vous regardez ces lois-là? C'est ça qui a un problème. C'est ça le problème même. C'est pas les problèmes que les chrétiens présentent sont des symptômes. Et les symptômes, on ne soigne pas les symptômes. Ça veut dire quoi? Si vous soignez un symptôme aujourd'hui, demain là, ça va revenir sous une autre forme. Et donc, nous faisons des restaurations à base des symptômes qui sont ressentis dans les couples chrétiens. Et donc, vous voyez que ces restaurations-là ne sont pas efficaces. Pourquoi? Parce que ça continue. Ça continue. On vous impose la main. On vous dit non, vous devez aimer l'autre. Vous devez vous soumettre. La soumission va être comment? Si vous êtes vous-même à la base des obéissances, soumission comment? Vous êtes, par exemple, dans le cas des personnes qui se sont mariées dans l'immaturité spirituelle. Là-bas, c'est pas... Non, là-bas, c'est la parole de Dieu. Donc, la première chose que chacun de vous va faire, d'accord, c'est de se repentir. La repentance pour Dieu, Seigneur. Et donc, c'était moi-même qui avais ouvert la brèche à ma vie de foi. C'est moi-même qui avais ouvert la fissure et l'ennemi est entré. Maintenant, je vis depuis près de 10 ans, 15 ans. Parce que quand c'est ça, je vous assure, hein, quand c'est la désobéissance, c'est vraiment la désobéissance. Et le pire que j'ai constaté dans les églises, c'est que quand ce sont les mauvaises fondations, on finit par penser que c'est comme ça le mariage. Et finalement, le modèle du monde est assis dans l'église sans que nous ne soyons conscients que le monde est venu s'asseoir dans l'église par les façons que nous avons importées. Est-ce que vous voyez? Et c'est ce qui crée les problèmes. C'est ce fonctionnement du monde-là qui a infiltré l'église par le système de pensée, par la désobéissance. C'est ça qui est venu s'implanter dans l'église. Et ça crée l'affliction. Le sable dont le Seigneur Jésus a parlé, le fondement du sable-là, c'est la chair qui est remplie dans les chrétiens. Et c'est ça qui conduit aux mauvaises fondations. Ça fait que on prie, on fait des restaurations, il n'y a rien. Frère, sœur, il n'y a rien. Il n'y aura rien. Je t'assure, même si tu fais les enfants, oui, c'est vrai, ce sont les enfants que Dieu va plus tard, il va les utiliser. Mais tu vas souffrir. Et je tiens à dire quelque chose de chrétien. Même si Dieu va restaurer ton foyer qui est parti à partir d'une mauvaise fondation, il ne va pas t'épargner les souffrances. Tu vas souffrir et il va te laisser dans la souffrance. Tu vas souffrir pour que tu apprennes l'obéissance, pour que tu saches que la désobéissance là, c'est pas bon. Et que tu ne dises pas dans tout, tu ne répandes pas dans toute l'église que c'est comme ça, le mariage c'est comme ça. Et donc les foyers chrétiens, les foyers dits chrétiens là, entre guillemets, c'est des foyers païens. Vous voyez, ce sont des foyers païens qui se sont infiltrés dans les églises. C'est comme ça. Et donc on veut restaurer avec les moyens de Dieu, ça ne marche pas. Ça ne marche pas comme ça. Je reviens tout à l'heure. Je vais laisser mon mari intervenir. Que Dieu vous bénisse.
1: Alléluia. Amen, amen, amen. En tout cas, les mauvaises fondations, c'est vraiment un sujet très important et nous devons vraiment le cerner parce que ça cause vraiment des problèmes dans le corps du Christ. Ce sont des choses banales que nous pensons insignifiantes, qui peut-être nous pensons que ça ne peut pas causer des problèmes. Mais c'est ça l'origine de nos souffrances. Donc, vraiment que le Saint-Esprit nous aide à comprendre ces choses-là. Donc, parmi les quelques exemples qu'elle a donnés, j'ai essayé aussi de relever certains. Par exemple, pour une femme, très souvent, les jeunes filles la voient que l'âge est en train d'avancer. Tu vois.
0: Alléluia. J'ai oublié. Amen.
1: Là, j'ai en train d'avancer.
0: Oui.
1: Elles se disent qu'elles ne peuvent plus concevoir. Pour ça, coûte que coûte, il faut faire un enfant. Il faut trouver rapidement un homme là.
0: Mm-hmm.
1: Et puis, il faut se marier. Ah, et on tombe dans des pièges de l'ennemi.
0: Mm-hmm.
1: C'est très grave. Ah, ou bien l'homme, c'est l'incontinence.
0: Mm-hmm.
1: Elle a expliqué ça la dernière fois.
0: Mm-hmm.
1: Ah, non, la vie de sanctification, je n'arrive pas à vraiment me retenir. Ah, il faut que je me marie, ou bien j'ai des problèmes, je me masturbe, tout ça là. Non, il faut que je me marie, ça va finir. Ah, c'est un faux problème, mon frère. C'est un faux problème. Elle est passée de loin en large là-dessus. Donc, si vous voulez bien comprendre, prenez le CD, vous allez bien saisir. D'autres aussi, c'est lorsque un incident est arrivé, une grossesse est venue et puis un enfant a surgi. On impose au frère et à la sœur de se marier. C'est un danger. S'il y a un problème qui est arrivé, il faut le résoudre. Mais il ne faut pas unir les gens comme ça. Qui a dit que c'est sa femme ou c'est son mari? Et très souvent, les gens vont même prendre un verset dans l'Ancien Testament pour justifier cela. C'est un danger. Donc, nous devons faire attention à cela. Sinon, nous sommes en train de briser les destinées. Il y a un frère comme ça qui aujourd'hui souffre. Un frère très dynamique dans l'église, très zélé. Mais malheureusement, il est tombé et on l'a exigé de se marier. Aujourd'hui, il n'arrive pas à se retrouver dans sa vie, dans sa relation avec Dieu. Tant de problèmes. D'autres fois, c'est des femmes qui veulent être heureuses. Elles disent, ah, si je trouve un mari, si je rentre dans le foyer, c'est fini. Mon bonheur sera assuré. Il y a tellement de mauvaises fondations. Alors, les mauvaises fondations, c'est quoi? Elle a bien expliqué cela. Et je voulais juste ajouter ceci. C'est lorsque le mariage est ôté de son environnement initial. Lorsque le mariage est ôté de son environnement spirituel, il finira par mourir. Et nous avons parlé, hein, qu'est-ce qui caractérise l'environnement spirituel? Dans quel environnement Dieu avait créé le mariage? Nous avons parlé de ça la dernière fois rapidement. Hein, il y a l'image et la ressemblance de Dieu. Et il y a la présence de Dieu. Il y a la pensée de Dieu pour le mariage. La maturité ou la responsabilité, la vision. Donc, lorsque le mariage est ôté de son environnement, là, ça ne marche plus. Toutes les grâces, toutes les bénédictions prévues par Dieu dans le cadre du mariage ne nous accompagnent plus. Vous voyez, lorsque je prends le cas, par exemple, de la construction d'une maison, quand est-ce qu'on va dire qu'une maison est mal bâtie? Parce que le mariage, c'est aussi un édifice que nous bâtissons. Alors, quand est-ce qu'on dira que cette maison-là est mal bâtie? C'est lorsque le maître d'œuvre où le bâtisseur a mal compris sa mission. Ça, c'est le premier point. Les spécifications techniques qu'on lui donne, il ne scène pas bien cela, ça veut dire qu'il va reproduire autre chose. Pourtant, il est performant, il est diplômé, il est rempli de beaucoup de potentiel. Mais s'il ne saisit pas clairement, hein, les spécifications techniques, il va construire une maison non conforme. Donc, lorsque nous ne saisissons pas la pensée de Dieu clair sur le mariage, nous reproduisons autre chose. Deuxième point, le fondement est mal posé. Donc, lorsque le fondement est mal posé également, ah, c'est sûr que la maison aura des problèmes. Donc, lorsque le fondement est mal posé, tout ce qu'on peut faire comme restauration, ça ne peut pas marcher. Parce que la maison est posée sur quoi? Sur des piliers. Vous allez voir une maison, lorsqu'on la construit, il y a peut-être 4 ou 5 piliers qui soutiennent cette maison. Si ces piliers-là sont touchés, tout ce que vous pouvez faire comme restauration, là, ça ne marchera pas. Ça finira par tomber lorsqu'il y aura la pluie ou bien lorsqu'il y aura le vent. Alors, lorsque nous bâtissons notre maison, qui est le mariage, sur les mauvaises fondations, la prière ne peut plus marcher. Le pardon ne peut plus marcher. Le jeûne ne marche pas. Même lorsque nous voulons appliquer l'amour, ça ne peut pas marcher. Celui qui n'a pas le caractère de Christ, comment il va manifester l'amour? Il n'a pas l'amour agapaon en lui. Donc, ce genre de restauration-là ne marche pas, c'est superficiel. Il faut aller en profondeur. Troisième point, les mauvais matériaux. Donc, lorsque nous utilisons aussi les mauvais matériaux pour construire la maison, vous allez voir que la maison aussi, avec le temps, a des problèmes. Donc, si une œuvre a été bâtie avec de la paille, Vous comprenez que quand le feu viendra, certainement que ça va brûler. Le quatrième point, c'est lorsque la construction est non conforme. On demande par exemple, je ne sais pas, un rez-de-chaussée, la personne va carrément construire un pont. Vous voyez que ça ne correspond pas à ce qu'on lui a demandé. Donc, il faut carrément faire quoi? Il faut carrément détruire et reconstruire. Et c'est le cas des mauvais choix, des mauvais choix de partenaires. Alléluia. Le cinquième point, c'est lorsque la maison est bâtie carrément sur un mauvais sol. On a essayé de respecter les spécifications, mais le sol, c'est un mauvais sol. Cette maison-là ne peut pas subsister aussi. Donc, c'est très important. Vous comprenez pourquoi c'est dangereux, ces choses-là. Et enfin, il y a ce qu'on appelle l'étanchéité. Donc, si cette maison-là n'est pas étanche, quand l'eau viendra, ça va s'infiltrer également. Donc, c'est très important, les mauvaises fondations. Je m'en vais terminer en disant que les mauvaises fondations, c'est lorsque nous rejetons Dieu. C'est lorsque nous refusons de l'honorer. Et la Bible dit dans Proverbe 1, verset 23 à 33, et je vais lire rapidement, on dit, « Tournez-vous pour écouter mes réprimandes. Voici, je répandrai sur vous mon esprit, et je vous ferai connaître mes paroles. Puisque j'appelle et que vous résistez, puisque j'étends ma main et que personne n'y prend garde, puisque vous rejetez tous mes conseils et que vous n'aimez pas mes réprimandes, moi aussi je rirai quand vous serez dans le malheur. Je me moquerai quand la terreur vous saisira, quand la terreur vous saisira comme une tempête et que malheur vous enveloppera comme un tourbillon, quand la détresse et l'angoisse fondront sur vous. Alors ils m'appelleront et je ne répondrai pas. Ils me chercheront et ils ne me trouveront pas. Parce qu'ils ont haï la science, qu'ils n'ont pas choisi la crainte de l'Éternel, parce qu'ils n'ont point aimé mes conseils et qu'ils ont dédaigné toutes mes réprimandes. Ils se nourriront du fruit de leur voix et ils se rassasieront de leurs propres conseils. Car la résistance des stupides les tue et la sécurité des insensés les perd. Mais celui qui m'écoute reposera avec assurance. Il vivra tranquille et sans craindre aucun mal. Alléluia.
0: Amen,
1: amen, amen.
0: Amen.
1: Soyez bénis au nom de Jésus.
0: Amen. Et aujourd'hui, nous allons nous arrêter là. La prochaine séance, nous allons parler, nous allons conclure sur... Là, il avait entamé la conclusion là. Donc, la prochaine séance, nous allons conclure. Nous allons prendre tout le temps pour conclure, expliquer et donner les solutions. Comment maintenant, lorsqu'on a posé sur les mauvaises fondations, comment vous pouvez vous relever? Parce que c'est le but de l'émission Famille en Éden, c'est d'identifier les problèmes, c'est d'essayer d'attirer l'attention des chrétiens sur le danger des mauvais fondements, c'est-à-dire les mauvaises valeurs avec lesquelles nous entrons dans les unions. Donc, nous allons conclure la prochaine fois et dans la suite des séances, on parlera de comment maintenant poser sur de bonnes bases en tant que chrétien. D'accord? Donc, que Dieu vous bénisse. On se retrouve la prochaine fois. Restez connectés. Que Dieu vous bénisse. Que sa grâce demeure sur chacun de nous. Au nom de Jésus. Amen.
1: Amen, amen.
2: Jésus est ressuscité.
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2: Est-ce que nous pouvons acclamer le ressuscité?
4: 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Que Dieu vous bénisse et que sa grâce repose sur vous.

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0: Bonjour à tous, je suis Raphaël Mambou, que Jésus vous bénisse, qui que vous soyez, où que vous soyez. Le nom de cette émission est Venez à Jésus. C'est une grâce, c'est un honneur, c'est un privilège de pouvoir vous retrouver encore aujourd'hui autour de la parole de Dieu. C'est notre deuxième émission sur le salut. Et avant d'aller plus loin, je voudrais remercier Dieu, le bénir, lui dédier ces 30 minutes, car ce n'est pas que nous sommes meilleurs, ce n'est pas que nous sommes plus spirituels, c'est simplement que Dieu nous a fait grâce. Beaucoup d'hommes et de femmes auraient voulu être à notre place, mais malheureusement, ils ne le sont pas, ils ne peuvent pas bénéficier de cette grâce. Alors vous et moi, qui avons cette grâce, profitons-en au maximum. Prions. Père éternel, merci pour ton amour, ta miséricorde, merci pour ton salut, merci pour la vie, merci pour le pardon qui se trouve en Jésus-Christ, merci pour le salut qui se trouve en Jésus. Merci pour ces hommes et ces femmes qui nous écoutent maintenant, au travers de la radio, d'Internet, sur des supports CD, DVD, Seigneur, merci. Nous voulons que ces 30 minutes, tu sois présent, que tu nous guides, que tu nous parles, que tu nous redresses, que tu déchires ces voiles qui aveugle notre entendement, que nous comprenions pleinement c'est quoi le salut. Car Jésus-Christ, ton Fils bien-aimé, a beaucoup souffert pour que nous puissions avoir ce salut. Seigneur, aide-nous à comprendre, aide-nous à appréhender, à mieux exploiter le salut qui se trouve en Jésus-Christ. Merci Père, au nom de ton Fils Jésus-Christ, j'ai ainsi prié. Amen. Romains 1, verset 16, notre texte de base que nous avons commencé à exploiter. Romains 1, verset 16. Je n'ai point honte de l'Évangile. C'est une puissance de Dieu pour le salut de quiconque croit, du juif, premièrement, puis du grec. L'Évangile est une puissance de Dieu pour le salut de quiconque croit. Nous avons dit que le salut, les mots grecs et hébreux qui traduisent « salut » en français, englobent l'idée de tous les noms rédempteurs de Dieu, comportent l'idée de sanctification, justification, rédemption, grâce, pardon, gloire, sécurité, protection, guérison, santé physique, santé spirituelle, prospérité physique, prospérité spirituelle, richesse spirituelle, richesse matérielle. Toutes ces choses se trouvent dans le mot salut. Donc, ce que Jésus-Christ a fait pour nous à la croix va au-delà simplement du fait qu'il nous sauve pour aller au paradis. Il nous sauve pour faire de nous simplement des enfants de Dieu. Il nous sauve pour que lorsque, après notre mort, nous soyons dans la présence de Dieu. Il nous sauve pour que nous soyons acceptés dans la présence de Dieu. Ce n'est pas seulement cela. C'est aussi cela, mais il y a autre chose aussi. L'idée de la gloire de Dieu, de la sécurité. Il y a quelques années en arrière, lorsque je me suis converti, j'avais très peur. J'avais peur de l'idée, ou j'avais peur de ceci. J'étais convaincu que j'étais sauvé, que j'appartenais à Dieu, que si je mourais, j'allais au ciel. Mais j'avais peur que lorsque je rencontre quelqu'un dans la rue, qui me fasse du mal, qui veuille me faire du mal, que Dieu laisse faire. Parce qu'il aime aussi cette personne et il veut aussi sauver cette personne. C'est vrai dans un sens, mais c'est faux aussi. Dieu honore celui qu'il honore. Il est dit dans la parole de Dieu que l'Éternel est mon bouclier. Donc Dieu s'engage, au travers de Jésus-Christ, à me protéger. Beaucoup d'hommes et de femmes que j'ai rencontrés dans ma marche chrétienne ont aussi cette idée. Que Dieu sauve du péché, Dieu sauve de la mort, Dieu sauve de la mort spirituelle, que s'ils meurent, ils vont au ciel. Mais ils ont du mal à accepter l'idée que ce n'est pas seulement ça que Dieu a fait, ce n'est pas seulement ça que Jésus-Christ a fait dans leur vie. Que Jésus-Christ, en les sauvant, en donnant le salut de Dieu, Jésus-Christ étant le salut de Dieu, ils ont droit aussi à la protection de Dieu. Ils ont droit aussi à la sécurité de Dieu. Ils ont droit aussi à la guérison de Dieu. Ils ont droit aussi à la santé de Dieu. Ils ont droit aussi aux richesses de Dieu. Ils ont droit à être prospères dans tous les domaines de leur vie. Ils ont droit à une restauration mentale. Et c'est ça que Christ a fait pour nous à la croix. C'est le salut que Dieu donne au travers de Jésus-Christ. Mais malheureusement, d'autres hommes ne veulent pas du salut de Jésus. Ils ne veulent pas du salut qui vienne de Jésus. Ils disent que Jésus-Christ n'est pas l'auteur ou Jésus-Christ n'est que le sauveur des blancs. Et pourtant, Paul nous dit que l'évangile est une puissance de Dieu pour le salut de quiconque croit. Jésus-Christ sauve quiconque croit en lui. Dieu a tant aimé le monde qu'il a donné Jésus-Christ afin que quiconque croit en lui ne périsse point mais ait la vie éternelle. C'est très important. Dans Hébreux 2, verset 10, il est dit, « Il convenait en effet que celui pour qui et par qui sont toutes choses et qui voulait conduire à la gloire beaucoup de fils, éleva à la perfection par les souffrances le prince de leur salut. » Jésus-Christ est le prince du salut. En d'autres termes, Jésus-Christ est l'auteur du salut. Ce n'est pas la religion catholique, ce n'est pas la religion protestante, ce n'est pas la religion X ou Y qui sauve. Si l'on vous dit « Venez dans notre église, vous serez sauvés », il y a un problème. Soyez membre de notre religion et vous serez sauvés, il y a un problème. Ce n'est pas vrai. La religion ne sauve personne. Les églises ne sauvent personne. Les pasteurs ne sauvent personne. Celui qui sauve, c'est Jésus-Christ. On devrait plutôt dire « Venez à Jésus, donnez votre vie à Jésus, car il est le prince du salut. » Car c'est lui que Dieu a envoyé pour le salut de l'humanité. Que vous soyez un blanc ou que vous soyez un noir. Que vous soyez du nord ou que vous soyez du sud. Que vous soyez de l'est ou que vous soyez de l'ouest. Que vous soyez du Katanga, que vous soyez de la province orientale. Que vous soyez du Bas-Congo, que vous soyez du Kasaï. Que vous soyez du Congo-Brazzaville, que vous soyez du Congo-Kinshasa. L'auteur du salut, c'est Jésus-Christ. Que vous soyez un Européen, un Africain, un Sud-Américain, un Nord-Américain, un Asiatique, un Arabe, un Indien, pour être sauvé, il faut accepter Jésus-Christ comme Sauveur et Seigneur personnel. Dieu n'a pas envoyé plusieurs sauveurs. Il n'a pas envoyé un sauveur pour les Blancs, il n'a pas envoyé un sauveur pour les Noirs, il n'a pas envoyé un sauveur pour les Hindous, il n'a pas envoyé un sauveur pour les Asiatiques. Il a envoyé un seul sauveur, Jésus-Christ. Et Jésus-Christ a dit, allez dans toutes les nations, proclamez la bonne nouvelle, faites de toutes les nations mes disciples. En dehors de Jésus-Christ, le salut n'est pas possible. Gardez toujours à l'esprit que le mot salut comporte l'idée de sécurité, de protection, de guérison, de santé physique, santé spirituelle, de gloire, de sanctification, de pardon, de grâce, de rédemption, de protection, de délivrance du péché. Vous avez besoin d'être délivré de quelque chose, venez à Jésus. Du reste, Jésus le dit dans Matthieu 11, verset 28. Venez à moi, vous tous qui êtes fatigués, je vous donnerai du repos. Lisons-le. Je l'ai un peu trop cité, mais lisons-le maintenant. Matthieu 11, verset 28. Venez à moi, vous tous qui êtes fatigués et chargés, je vous donnerai du repos. Prenez mon joug sur vous et recevez mes instructions, car je suis doux et humble de cœur, et vous trouverez du repos pour vos âmes. Jésus-Christ n'a pas dit « Venez à la religion catholique, venez à la religion protestante, venez à la religion kimbanguiste, venez à la religion témoin de Jéhovah, foi, baraï, mormon ou je ne sais quoi. » Non, il a dit « Venez à moi, vous tous qui êtes fatigués, chargés du péché, chargés des coups de Satan. » Ceci me fait penser à Israël en esclavage en Égypte. Dieu n'a pas envoyé une religion pour délivrer Israël de la main de Pharaon. Non, il a envoyé un homme, Moïse, qui était une préfiguration de Jésus-Christ. Et pour nous sauver du monde, pour nous sauver de la chair, pour nous sauver du diable, des démons, Dieu n'a pas envoyé une religion. Il a envoyé son Fils unique. Donc attention à la religion. Attention à ces communautés qui vous disent « si vous êtes membre de notre Église, vous serez sauvé ». Aucune communauté ne sauve. Aucun pasteur ne sauve. Aucune religion ne sauve. Du reste, les hommes définissent, permettez-moi encore de le dire, définissent la religion comme étant l'effort de l'homme vers Dieu. Donc, ils disent que pour être sauvé, il faut pratiquer des bonnes œuvres. Éphésiens 2, verset 8 nous dit que c'est par la grâce, c'est par grâce que vous êtes sauvés, par le moyen de la foi, et cela ne vient pas de vous, c'est un don de Dieu. Donc, pour recevoir le salut de Dieu, pour recevoir Jésus-Christ dans sa vie, c'est par grâce. Il n'y a aucune œuvre à faire. J'insiste, je ne suis pas contre les œuvres. La Bible dit que nous sommes recréés en Jésus-Christ pour des bonnes œuvres. En d'autres termes, nous sommes recréés pour pratiquer de bonnes choses. Mais pour être sauvés, nous sommes sauvés par la foi. Uniquement par la foi en Jésus-Christ. Dans 1 Jean 4, verset 14, il nous est dit ceci. Et nous, nous avons vu et nous attestons que le Père a envoyé le Fils comme sauveur du monde. Le sauveur, c'est Jésus-Christ. Donc l'auteur du salut, c'est Jésus. Ça n'a rien à voir avec le judaïsme, ça n'a rien à voir avec le christianisme, avec le catholicisme, le protestantisme, je ne sais quoi, quoi, quoi et quoi. Du reste, le christianisme est basé sur le fait que l'homme voué au péché, à la mort, a besoin d'un sauveur divin. Voilà en quoi le christianisme se différencie de la religion. Le christianisme dit, j'ai besoin d'un sauveur, qui est Jésus-Christ, dans ma vie, pour qu'il me réconcilie avec Dieu, pour qu'il me réconcilie avec le Père Céleste, pour qu'il me réconcilie avec les autres. Le christianisme dit, j'ai péché, je suis un pécheur, et j'ai besoin d'un sauveur. Tandis que la religion dit, je peux faire des choses pour plaire à Dieu. Je vais pratiquer des choses pour être sauvé. Et vous regardez des fois dans des films, on vous montre certaines stupidités, un homme qui a fait de grands malheurs, de grands désastres, sa conscience chargée, et il veut se racheter. Comment ? En acceptant de mourir. Ça, c'est la philosophie du monde, c'est la philosophie de la religion. On veut se racheter par ses propres efforts. Alors que le christianisme dit, je suis un pécheur, Jésus-Christ est venu me sauver. Il a payé mes fautes. Je ne suis pas en train d'encourager les hommes à vivre dans le péché. Mais je suis en train d'encourager l'homme qui est dans le péché et qui ne sait pas s'en sortir à venir à Jésus-Christ. Il n'y a personne qui soit trop mauvais pour le salut de Dieu. Il n'y a personne qui soit trop enfoncé dans le péché pour que Jésus-Christ ne puisse le sauver. Jésus-Christ est venu sauver tous les hommes. Il est venu sauver la prostituée, l'homosexuel, la lesbienne, l'homme qui est plongé dans l'occultisme. Tous ces hommes et ces femmes sont désespérés. Ils ont besoin d'un sauveur. Et le seul sauveur que Dieu a envoyé, c'est Jésus-Christ. La religion ne sauve pas, mes frères. La religion ne sauve pas. Nous avons vu et nous attestons que le Père a envoyé son Fils comme sauveur du monde. Nous avons vu et nous attestons que le Père a envoyé le Fils pour nous donner le salut. Gardez toujours à l'esprit salut, protection, rédemption, grâce, pardon, sanctification, gloire, sécurité, protection, guérison, santé physique, santé spirituelle, prospérité dans le domaine matériel, financier, spirituel, prospérité dans tout ce que nous faisons, délivrance du péché, du mensonge, de l'alcoolisme, du tabac, de la drogue, du sexe illicite, délivrance de l'homosexualité, du lesbinage, délivrance des démons. C'est ça qu'apporte le salut. Et le salut est en Jésus-Christ. Il a dit, venez à moi. D'où le nom de cette émission, venez à Jésus. Ne venez pas à Raphaël. N'allez pas voir l'apôtre Paul. N'allez pas, ne tournez pas vos prières vers Marie. Ne tournez pas vos prières vers Joseph. Ne tournez pas vos prières vers Jacques. Parce que eux aussi ont besoin, avaient besoin d'un sauveur. Jésus-Christ est le seul médiateur entre Dieu et les hommes. Il n'y a pas d'autre médiateur. Et entre Jésus-Christ et les hommes, il n'y a pas de médiateur. Vous pouvez venir par la foi. C'est par la grâce que nous sommes sauvés, par le moyen de la foi. Jésus-Christ, lorsqu'il fait son appel dans Matthieu 11, 28, il ne dit pas « Venez à mes disciples qui vont vous emmener vers moi ». Non, il dit « Venez à moi directement ». Quand vous lisez les évangiles, vous ne voyez nulle part où Jésus encourage ses disciples à être l'intermédiaire entre lui et la population, entre lui et le peuple, entre lui et les hommes. Nulle part. Dès qu'un homme a besoin de Jésus-Christ, il venait directement à Jésus. Ses disciples étaient là. Pierre était là. Matthieu était là. Jean était là. Thomas était là. Vous ne lisez nulle part où Jésus-Christ dit d'abord, passez d'abord par mes disciples avant de venir à moi. Non. Et nous le verrons dans les autres, nous le verrons dans les prochaines émissions. Nulle part. Vous n'avez pas besoin d'un saint quelconque pour avoir le salut de Dieu. Vous n'avez pas besoin de la mère de Jésus, la mère biologique de Jésus. Vous n'avez pas besoin de la famille biologique de Jésus pour accéder à Jésus. Non, venez à lui directement. Il vous tend ses bras. Venez à moi. C'est un appel qu'il a fait il y a plus de 2000 ans, mais qui est encore d'actualité. Qui est encore d'actualité. Jean 12, verset 47. Jean 12, verset 47. Jésus dit... Jean 12, verset 47. Si quelqu'un entend mes paroles et ne les garde point, ce n'est pas moi qui le juge, car je suis venu non pour juger le monde, mais pour sauver le monde. J'aime bien comment il le dit. Je ne suis pas venu pour juger, mais pour sauver le monde. Je ne suis pas venu pour juger le monde, je suis venu pour sauver le monde. Le monde africain, le monde européen, le monde américain, le monde asiatique. Jésus n'est pas venu pour les blancs seulement. Il n'est pas seulement venu pour Israël. Il est venu aussi pour les Africains. Il est venu aussi pour les gens de la Réunion, de l'île de la Réunion, de la Martinique. Il est venu aussi pour les Japonais. Il est venu aussi pour les Chinois. Il est venu aussi pour les Indiens. Il est venu aussi pour tous ces pays dont je ne connais peut-être pas les noms. Les races... dont je ne connais pas. Vous êtes peut-être d'une tribu dont je n'ai pas cité le nom, dont peut-être même je n'ai même pas connaissance. Mais il est venu aussi pour vous sauver. Il est venu sauver, il est venu apporter le salut dans le monde. La paix avec Dieu, la paix entre les hommes, la paix avec nous-mêmes. Il est venu apporter la protection, la sécurité, la santé. Le pardon de Dieu, la grâce de Dieu, la rédemption. Maintenant, en Jésus-Christ, je peux appeler Dieu Père, mon Père. Je peux lui parler comme si je n'avais jamais rien fait. Parce que le salut couvre et efface toutes les mauvaises œuvres que j'ai accomplies avant. » Oui, c'est vrai. La Bible dit qu'en Christ, nous sommes une nouvelle créature et que toutes choses sont devenues nouvelles. Les choses passées sont effacées et oubliées. Dieu ne s'en souvient, il décide de ne plus s'en souvenir. C'est très important. C'est une ruse du diable que de faire croire aux hommes que Dieu est fâché, que Dieu ne peut pas tout pardonner, que le salut de Christ ne couvre pas tous les péchés. Il y a une religion dite chrétienne qui prétend que lorsque vous versez le sang, c'est-à-dire que vous tuez quelqu'un, pour recevoir le salut, vous devez mourir vous aussi. C'est un mensonge du diable. Voilà pourquoi il faut lire la Bible. Regardez quelqu'un comme Paul, qui a approuvé le meurtre de Étienne. Aujourd'hui, Paul est considéré comme étant le champion de l'Évangile. Le 2/3 du Nouveau Testament sont écrits par Paul. Beaucoup d'hommes et de femmes ont donné leur vie à Jésus-Christ au travers du ministère de Paul. Mais pourtant, Paul était considéré comme étant un meurtrier, un persécuteur de l'Église. Du reste, lorsqu'il fait sa rencontre avec Jésus-Christ, Jésus-Christ lui dit « Pourquoi tu me persécutes ?» Paul dit « Qui es-tu ? Je suis Jésus, celui que tu persécutes. » Mon frère, ma sœur, il n'y a pas un péché que Dieu ne pardonne pas. Abandonnez le péché et demandez pardon à Dieu et abandonnez votre péché. Le pardon, le salut est possible encore jusqu'à aujourd'hui. Le brigand sur la croix qui n'avait jamais rien fait de bon. Certaines communautés l'appellent même le larron. Jamais il n'avait rien fait de bien. Dieu lui fait une dernière grâce, celle de mourir à côté du sauveur du monde. Et il profita de cette grâce en disant, « Jésus, souviens-toi de moi lorsque tu viendras dans ton règne. Quelle foi ! Il meurt comme toi et tu le reconnais comme le sauveur du monde. » Jésus lui dit, « Aujourd'hui, tu seras avec moi dans le paradis. » C'est merveilleux, gloire à Dieu. Et pourtant, quand vous lisez très bien, les deux hommes, le brigand ou ce brigand-là avec son copain, étaient d'abord en train de se moquer de lui. Mais après, il change d'avis. Il profite du salut. Il n'est jamais trop tard pour avoir le salut de Dieu. Même à 2 secondes avant de quitter ce monde, vous avez la possibilité de donner votre vie à Jésus. Donnez-la. Vous serez sauvés. À 2 secondes, vous sauvez une vie. À 2 secondes de la fin de cette existence sur cette terre, vous donnez votre vie à Jésus-Christ. En fait, vous sauvez une vie. Votre vie est sauvée. Mais si vous donnez votre vie aujourd'hui et que vous vivez 15, 20, 30 ans, 40 ans, 50 ans avec Dieu, c'est une existence qui est sauvée. Combien d'hommes et de femmes seront sauvés au travers de votre témoignage? Le salut est possible. Donnez votre vie à Jésus-Christ. Aujourd'hui encore, Dieu vous appelle. Il dit « Venez à moi, vous tous qui êtes fatigués et chargés. » Venez à moi. C'est merveilleux. Luc 19, verset 10. Luc 19, verset 10. Le Fils de l'homme est venu chercher et sauver ceux qui étaient perdus. Vous voyez? Jésus-Christ est venu chercher les perdus et les sauver. Il n'est pas venu pour condamner les prostituées. Il n'est pas venu pour condamner les homosexuels. Il n'est pas venu pour condamner les idolâtres. Ils sont perdus. Jésus est venu les chercher et les sauver. C'est possible. Qui que vous soyez, quoi que vous ayez fait, Jésus-Christ est venu pour vous sauver. Et le salut frappe à votre porte aujourd'hui. Le salut frappe à votre porte. Ce n'est pas le fruit du hasard si vous êtes en train d'écouter cette émission maintenant. Si vous vous sentez chargé, si vous vous sentez culpabilisé, vous vous sentez condamné, vous vous sentez sur un fardeau, sur un poids, si vous êtes sous des chaînes, vous êtes sous des malédictions, le salut est venu frapper à votre porte. Jésus dit, je suis la vie de Dieu. Je suis le salut de Dieu. Et j'espère que vous gardez toujours en esprit que le mot salut comporte l'idée de pardon, de grâce, de sanctification, de gloire, de sécurité, de protection, de guérison, de santé. Tous les noms rédempteurs de Dieu, tous les noms rédempteurs, l'Éternel qui guérit, l'Éternel qui justifie, l'Éternel qui combat pour vous, l'Éternel qui sauve, l'Éternel est ma protection, tous ces noms rédempteurs se trouvent dans le mot salut. Et le salut de Dieu, c'est Jésus-Christ. Si vous voulez recevoir Jésus-Christ comme votre sauveur et Seigneur personnel, comme celui qui va vous sauver, c'est très simple. Il sauve par la foi. Faites cette simple prière après moi. Dites, Père éternel, au nom de ton Fils Jésus-Christ, je viens devant toi. Je demande pardon pour tous mes péchés. Je demande pardon parce que j'ai été loin de toi. Aujourd'hui, je viens à toi au travers de Jésus-Christ. J'accepte Jésus-Christ comme mon sauveur et mon Seigneur personnel. Je dis non aux œuvres des ténèbres. Je dis non au péché. Je dis oui à Jésus-Christ. Je dis oui au Saint-Esprit. Je crois et je confesse que maintenant je suis une nouvelle créature et que je m'engage dans une nouveauté de vie. Tous les jours de ma vie, je m'engage à être un ambassadeur de Christ dans ce monde, jusqu'au jour de ma mort ou jusqu'au jour où Jésus-Christ viendra prendre son Église. Je crois et je confesse cela et j'ai prié au nom de Jésus-Christ. Amen. Si vous avez fait cette prière, croyez que par la foi, vous avez pris un nouveau départ. Croyez par la foi que vous êtes une nouvelle créature. Si vous avez besoin de prière, si vous avez besoin par la foi que vous êtes une nouvelle créature. Si vous avez besoin de prière, si vous avez besoin de conseils, si vous avez besoin de réécouter ce message, si vous avez besoin d'être dirigé vers une église vivante, basée sur la parole de Dieu, si vous avez besoin de connaître les différentes heures de diffusion de l'émission « Venez à Jésus » sur votre radio préférée, vous pouvez joindre notre ministère, le ministère Jésus pour tous, au plus 243 819 910 910. Je le répète, au plus 243 819 910 910. Le nom de cette émission est Venez à Jésus. Je suis Raphaël Mambou. Nous nous retrouvons la fois prochaine, toujours sur le même thème, le salut. Que Jésus vous bénisse, que Jésus continue de vous bénir, que Jésus continue de vous garder. Nous nous retrouvons la fois prochaine. Amen.
1: Amis.

0: Voilà pour moi, voilà pour tous.
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2: Alléluia. He's an awesome God. Il est un Dieu extraordinaire. Asseyez-vous dans sa présence. Merci à la louange. Alléluia. Gloire à Dieu. Quel chant magnifique à chanter. God is an awesome God. Dieu est un Dieu extraordinaire. Alléluia. C'est pourquoi la Bible nous dit, venez et goûtez combien l'Éternel est bon. Parfois, souvent, on se trouve dans des circonstances où on est désespéré. On ne sait pas comment les choses vont pouvoir se faire ou pouvoir avancer. Mais Dieu est un Dieu qui agit, et souvent il agit dans la durée. Et comme on a entendu le témoignage ce matin de Coralie, Coralie, ça a mis 5 ans, ce processus. Et parfois, on veut que Dieu fasse les choses en un clin d'œil. Mais Dieu a sa façon de faire. Mais une chose est sûre, quand tu as donné ta vie à Jésus, c'est ça qui fait toute la différence. Quand tu as donné ta vie à Christ, alléluia, il va faire un chemin pour toi, là où il n'y a pas de chemin. Est-ce que vous m'entendez? Il va créer un chemin là où il n'y a pas de chemin. Et quand tu te sens dans le moment le plus désespéré de ta vie, alléluia, tu vas voir la grâce et la fidélité de Dieu. Parce que son nom est fidèle. Amen. Il s'appelle fidèle. Dieu est fidèle. Et Dieu sera fidèle pour toi. Tu ne sais pas comment, tu ne sais pas par où, ni à droite ni à gauche. Mais une chose que tu dois savoir, c'est que Dieu est fidèle. Alléluia. Dieu est un bon Dieu. J'aimerais que nous prions un instant, que nous fermons nos yeux avant de recevoir la parole ce matin. Père éternel, nous voulons placer nos regards devant toi et nous voulons placer notre cœur entre tes mains. Seigneur, nous ne venons pas au spectacle, ce n'est pas le théâtre, ce n'est pas le cinéma. C'est ta parole. Et ce matin, nous voulons déjeuner, dîner, fester sur ta parole.

et qu'elle soit un repas, une nourriture de transformation pour chacune de nos vies, au nom de Jésus. Amen. Amen. Dieu merci pour sa parole. Alléluia. Alors ce matin, j'aimerais commencer par vous poser quelques questions. Est-ce que vous aimez bien les questions? Je vais vous poser quelques questions et vous allez juste répondre spontanément. Amen. Je vous remercie pour votre attention à tous et à toutes durant ce message. Alléluia. Si je vous dis le mot Coca-Cola, qu'est-ce que vous me répondez? Boisson. Alléluia. Soda. Très bien. Si je vous dis McDonald's, qu'est-ce que vous me répondez? Hamburger. Fast food. OK. Si je vous dis Starbucks. Café. Si je vous dis Chanel numéro 5. Parfum. Si je vous dis Maserati. Voiture. Si je vous dis Fluocaril. Dentifrice. Si je vous dis Rexona. Si je vous dis chrétien. C'est ça sur quoi on doit travailler, mes amis. Parce que si je vous dis chrétien, je n'entends rien, en fait. Quand je dis Rexona, vous dites déodorant. Mais quand je dis Starbucks, vous dites café. Mais quand je vous dis chrétien, vous dites quoi? Certains disent foi, Christ. C'est très important, écoutez-moi, c'est très important que le monde, lorsqu'il entend le mot chrétien, qu'il identifie chrétien avec ce que représente le mot chrétien. Et une des représentations des très très importantes au level top de mots chrétiens, c'est pas la foi, c'est l'amour. C'est être comme Christ. Alléluia. La première fois où les chrétiens ont été appelés chrétiens, les disciples ont été appelés chrétiens, c'est à Antioche. Après que Paul ait enseigné, ils ont été transformés. Et ils ont été, les gens ont voulu leur donner un nom particulier et ont voulu les appeler chrétiens, ce qui veut dire comme Christ. Donc combien est-ce que nous avons de chrétiens ici? Si vous êtes un chrétien, levez la main. Alléluia. Ça veut dire que maintenant que nous sommes chrétiens, notre travail, la chose sur laquelle nous devons nous concentrer, c'est dans notre vie, que ce soit à la maison, au travail, à l'église, dans la rue, c'est d'être comme Christ. Et comment est-ce qu'était Christ? Eh bien, nous savons que Christ est l'amour. Il est venu aimer. Il a dit, je ne suis pas venu juger. Il a dit, je ne suis pas venu condamner. Il a dit, je ne suis pas venu détruire. Il a dit, je suis venu aimer, je suis venu sauver, je suis venu chercher. Dieu est amour, Jésus est amour. Et Jean 3,16 nous dit, car Dieu a tant aimé le monde qu'il a donné son Fils unique, afin que quiconque croit en lui soit sauvé. Alléluia. Donc Jésus est l'amour, Dieu est amour, et nous en tant que chrétiens, si nous portons le mot chrétien sur notre vie, nous devons être des gens remplis d'amour. Et ce n'est pas facile. Et c'est un défi. Et nous devons travailler sur vraiment ce côté de notre vie. Nous devons vraiment développer l'amour de Dieu et marcher dans l'amour de Dieu, quels que soient les temps et les circonstances. Et parfois, c'est douloureux. Parce que Jésus a marché dans l'amour en toutes circonstances, quand c'était facile, quand il était avec ses bien-aimés, quand il était à Béthanie avec cette famille où il y avait Marie, Marthe et Lazare, ces gens qu'il aimait tellement,
Il marchait dans l'amour, mais aussi il marchait dans l'amour avec Judas, il marchait dans l'amour avec des personnes qui étaient difficiles et compliquées. Et nous, en tant qu'enfants de Dieu, en tant qu'Église, nous devons développer une culture de l'amour, de répondre par l'amour, avec amour, dans les circonstances de notre vie, et d'être capable de nous repentir et de changer quand nous avons fait des erreurs. Parce que des erreurs, nous en faisons. Tous les jours, nous en faisons. C'est pourquoi la repentance doit faire partie de notre vie, parce que la repentance nous lave et elle nous empêche de nous endurcir, de sorte que nous n'entendons plus la voix de Dieu. La repentance va ouvrir tes oreilles. Alléluia. La repentance va t'aider à recevoir de Dieu, à comprendre de Dieu. Amen. Alléluia. À la fin du culte, certains d'entre vous, je vous demanderai ce que vous avez retenu de ce qui a été prêché. Alléluia. Amen. Donc, ce matin, je veux vous parler de l'amour et de l'importance de l'amour dans notre vie. Et j'aimerais que, et c'est vrai que ce message s'appelle « Help, mon cœur est brisé » et vous allez comprendre pour cela. Nous allons regarder ensemble dans 1 Corinthiens 13. Au verset 13, regardez dans 1 Corinthiens 13, au verset 13. Alléluia. Est-ce que vous y êtes? Il est écrit, trois choses demeurent. Combien de choses? Ok, trois choses demeurent. La foi, l'espérance et l'amour. Mais la plus grande d'entre elles, la plus grande de ces choses, c'est l'amour. Alléluia. Gardez le verset en place et simplement dans la version Martin, il est écrit « Mais la plus excellente de ces vertus, c'est l'amour. » Donc voyez-vous, quand on dit que chrétien, c'est la foi, ben on se trompe parce que chrétien, c'est l'amour. Et justement, 1 Corinthiens 13 vient nous montrer que la foi n'est pas la chose la plus grande dans laquelle nous devons marcher. La première des choses que nous devons établir dans notre vie et dans lesquelles nous devons marcher, c'est l'amour. Et c'est tellement clairement dit ici, trois choses demeurent. Donc il y a trois choses qui ne vont jamais passer. Le ciel et la terre vont passer, les choses de ce monde vont passer, mais il y a trois choses qui vont rester éternelles. Amen. La foi, l'espérance et l'amour. Alléluia. Ces trois choses vont demeurer. Même quand le ciel et la terre seront changés en de nouvelles terres et de nouveaux cieux, ces trois choses vont demeurer. Amen. Mais de ces trois choses, la chose la plus importante, la plus grande, c'est l'amour. Donc ça nous parle de l'importance, nous, en tant que chrétiens, de marcher dans l'amour et de développer l'amour. Alléluia. Amen. Gloire à Jésus. L'amour, mes amis, c'est Dieu. L'amour, c'est la perfection. Parce que Dieu est amour. L'amour, c'est la perfection. L'amour, c'est l'assurance de la victoire dans les combats de notre vie. L'amour, c'est le chemin de la réussite. C'est ce chemin par lequel nous allons réussir. Et vous savez que les relations humaines sont extrêmement importantes. Personne ne réussit à faire quoi que ce soit tout seul, planté dans le désert. Nous réussissons avec les autres. Nous réussissons ensemble. Une famille, c'est plusieurs personnes.
Amen. Et on a besoin de tout le monde dans sa famille pour réussir. Son mariage, sa famille, c'est très important, c'est fait d'un certain nombre de personnes. Donc on ne peut pas juste réussir tout seul. Ce n'est pas juste vous et Dieu. Les relations humaines sont extrêmement importantes. Et nous devons soigner les relations humaines. Nous devons chérir les relations humaines. Nous devons comprendre les relations humaines et travailler de sorte que dans ces relations, il y ait de l'amour. Alléluia. Et non de la dureté, et non du jugement, et non des paroles accusatrices, et non des paroles de condamnation ou de division. Alléluia. Ça, c'est notre vieille nature, parce que notre vieille nature est comme ça. Chacun à l'intérieur de nous, nous avons notre vieille nature et notre vieille nature n'est pas connectée à Christ et elle est capable de faire des tonnes de dégâts à notre vieille nature. Lorsque notre nature n'est pas connectée à Dieu, lorsqu'elle n'est pas régénérée par l'Esprit de Dieu et la parole de Dieu, notre nature est très capable de divorcer, très capable de quitter l'Église, très capable de faire des scandales, très capable de faire du mal, très capable de détruire la vie de nos enfants. Notre vieille nature non renouvelée, elle est terrible, elle peut être terrible. Et chacun d'entre nous, et même le plus doux, la plus douce des personnes à l'extérieur que vous pouvez connaître, en fait, vous ne la connaissez pas vraiment tant que vous ne vivez pas avec. Amen. Donc il y a tout ça à l'intérieur de nous. J'ai ça à l'intérieur de moi. Tu as ça à l'intérieur de toi. Mais nous avons besoin d'abandonner cette vieille nature au profit de la nature de Dieu, parce que maintenant nous sommes chrétiens. Maintenant nous sommes des enfants de Dieu. Et alors maintenant il va falloir mettre de la graisse là-dedans. Il va falloir mettre de la bonté là-dedans. Il va falloir mettre du pardon là-dedans. Il va falloir mettre de la gentillesse là-dedans. Il va falloir mettre une façon de parler, une façon de s'exprimer qui fait que nos paroles et nos actions ne vont pas être des glaives dans la vie des gens pour les tuer et pour les détruire. Et c'est pas facile parce que ça nous arrive d'être excessif ou d'aller trop loin et de blesser les gens. Ça nous arrive de blesser les gens. Et je vais vous dire une chose, on peut tous faire des erreurs. Et on peut tous faire des erreurs très régulièrement, hélas. Mais probablement, on pourra jamais ne pas faire d'erreurs. L'important n'est pas tant qu'il nous arrive de faire des erreurs. Après, pas tout le temps au nom de Jésus. Mais l'important, c'est la façon dont nous réagissons à nos erreurs et notre capacité à nous reprendre, à demander pardon, à nous humilier devant Dieu et parfois nous humilier devant les gens pour restaurer des choses qui ont été brisées, qui ont été détruites par parfois des paroles trop dures, des réactions, des façons de faire qui peuvent blesser autour de nous. La culture de l'Église et la culture de Paris Centre Chrétien doit être l'amour. Alléluia. C'est une culture que nous devons développer. C'est une culture sur laquelle nous devons tous nous concentrer. C'est une culture sur laquelle nous devons tous travailler. Certains d'entre nous, nous avons des vieux schémas, des schémas anciens, des façons de parler où, il y a 20 ans, on pouvait parler aux gens d'une certaine façon. Et puis, ok, c'était marche ou crève, et puis c'est tout. Mais les temps ont changé, les gens ont changé, les circonstances ont changé. Certains, vous avez encore des vieux schémas et des vieilles façons de faire. Et on ne peut pas fonctionner avec des vieilles façons de faire. On doit fonctionner avec l'onction d'aujourd'hui, avec la grâce d'aujourd'hui, avec la manne d'aujourd'hui. Alléluia. Et aujourd'hui, ce que Dieu nous demande, c'est d'être précautionneux dans nos relations. C'est d'être précautionneux dans la façon dont on se parle. C'est d'être rempli d'humilité et de gentillesse, alléluia, et vraiment de développer cette culture de l'amour. Amen. Donc je disais que l'amour, c'est le chemin de la réussite. Vous ne pouvez jamais réussir sans l'amour. Les gens qui pensent qu'ils peuvent réussir sans amour vont se retrouver tout seuls et ils ne pourront jamais rien accomplir dans leur vie. Amen. Parce qu'il faut respecter les gens. On doit respecter Dieu et on doit honorer Dieu, mais on doit aussi respecter les gens. Et vous verrez que Jésus en a parlé, et notamment tout à l'heure quand je vais vous parler de ce verset, bien sûr, où Jésus a dit « Tu aimeras l'Éternel ton Dieu, amen, de tout ton cœur, etc. » Et ton prochain comme toi-même.
Alléluia. Sur cela est établie toute la loi et les prophètes. Donc sur ces deux fondements, amen, toute l'œuvre de Dieu peut s'accomplir. Aimer Dieu, aimer les gens. Mais n'est-ce pas ce que nous voulons? N'est-ce pas notre vision? Aimer Dieu, aimer les gens. Aimer Dieu, aimer les gens. Je ne peux pas dire que j'aime les gens si je n'aime pas Dieu. Mais je ne peux pas dire que j'aime Dieu si je n'aime pas les gens. Est-ce que je parle à quelqu'un ce matin? Alléluia. Alors je vais vous lire un autre verset qui se trouve dans 1 Corinthiens 13. Vous voyez toujours 1 Corinthiens 13, le grand chapitre de l'amour. Verset 8. Verset 8. Alléluia. Qu'est-ce qu'il est écrit? Il est écrit, l'amour ne périt jamais. Les prophéties prendront fin, les langues cesseront, la connaissance disparaîtra, n'est-ce pas? Mais l'amour ne périra jamais. À nouveau, l'apôtre Paul nous explique que tout ce que nous voyons va disparaître. Les prophéties, c'est formidable, alléluia, mais elles vont disparaître. La connaissance, c'est extraordinaire, mais la connaissance, ça enfle. La connaissance fait gonfler les gens. Et l'église n'est pas un lieu pour avoir de la connaissance. L'église n'est pas un lieu pour avoir un doctorat en sciences bibliques. L'église est un lieu où nous devons mettre en pratique la parole de Dieu dans notre quotidien et dans les petites choses de nos vies, un jour après l'autre. Vous savez ce que c'est un disciple? Un disciple n'est pas quelqu'un qui a toute la connaissance de la parole de Dieu. Un disciple n'est pas quelqu'un qui connaît la science de Dieu et tous ses mystères. C'est pas ça. Une école biblique ne devrait pas remplir notre tête de connaissances. Mais un disciple, c'est quelqu'un qui apprend des leçons de son maître, qui entend la leçon, qui reçoit la leçon dans son cœur et qui la met en pratique. Donc quand Dieu nous parle de marcher par la foi, nous recevons cette leçon et après, nous sommes provoqués dans la vie par des circonstances et nous allons apprendre à mettre cette leçon en pratique et dire « dans cette situation, je ne vais pas m'inquiéter ». Dans cette situation, je vais mettre ma confiance en Dieu. Dans cette situation, je vais agir comme cela. Lorsque le maître nous enseigne la prière, il était parlé de prier sans cesse, nous, Paul nous a dit. Jésus nous a parlé de l'importance de la prière. Amen. Donc, dans notre vie, nous devons avoir de la prière. Donc, j'entends la parole de Dieu qui me dit que c'est important que je prie et je dois prier. Alors, donc, maintenant, dans ma vie, demain matin, je me réveille et je vais prier. Je vais passer du temps avec Dieu, je vais prier, je vais mettre en pratique cette leçon. Et vous savez, c'est parce que nous mettons en pratique des leçons, amen, que nous grandissons spirituellement. Il y a des gens qui grandissent jamais spirituellement parce qu'ils ont la connaissance de toute la parole de Dieu. Ils peuvent vous citer tous les messages que tout le monde a prêchés sur Internet. Ils écoutent tellement de messages dans la semaine qu'ils n'en retiennent pas un seul. Mais par contre, ils n'ont même pas le temps pour le mettre en pratique. Jacques a dit, ne vous bornez pas à écouter la parole de Dieu simplement, mais mettez-la en pratique. Il a dit, ne vous trompez pas vous-même, parce qu'on peut se tromper soi-même, on peut se séduire soi-même et connaître la parole sans la mettre en pratique. Quand Dieu nous donne une leçon et qu'il nous dit l'importance d'être fidèle, sois fidèle dans ton église, sois fidèle dans ton mariage, sois fidèle dans ton engagement avec Dieu, sois fidèle dans tes finances et dans tous les domaines de votre vie. Eh bien, maintenant que nous savons que un des grands principes de Dieu, une des grandes leçons que le Maître est venu nous enseigner, c'est la fidélité, eh bien, mes amis, cette leçon, nous devons la mettre en pratique. Quand est-ce que nous allons vraiment la mettre en pratique? C'est quand nous allons être défiés de ne pas être fidèles. C'est quand nous allons être tentés à ne pas être fidèles. Quand nous allons être tentés à abandonner notre conjoint, à quitter notre foyer, à quitter notre église, à avoir l'herbe verte ailleurs. Et c'est là que nous sommes tentés. C'est là que nous devons obéir à la parole de Dieu. Amen. Et c'est en cela que nous sommes un disciple. Un disciple met en pratique la simple parole de Dieu. Et je vais vous dire une chose. On n'est pas appelé à être des docteurs de la parole, des gens qui connaissent
toutes les prophéties de l'Ancien Testament et du Nouveau Testament. Par contre, on est appelé à marcher dans l'amour. Par contre, on est appelé à être fidèle. Par contre, on est appelé à prier et avoir une vraie relation avec Dieu. Est-ce que vous m'entendez ce matin ? Il ne s'agit pas de chercher midi à 14 heures. Il s'agit d'être des disciples dans notre temps, dans notre génération, et de mettre en pratique les principes de notre maître dans notre vie. Alléluia. Un des principes que Jésus nous a enseigné, c'est de témoigner. Témoigner de notre foi, témoigner de Jésus au monde entier, dans notre Jérusalem, n'est-ce pas, en Galilée, en Judée et en Samarie, et dans toutes les extrémités de la terre. Amen. Donc, c'est une des choses que nous devons pratiquer au quotidien dans notre vie. Et je vais vous dire ça, mes amis, ça fait de nous des disciples. Alléluia. Ça fait de nous des disciples. Je pense, dans les jours à venir, à commencer une école biblique. Parce que l'école biblique, c'est important dans l'Église. Alléluia. Les gens ont besoin d'être formés, continuellement être formés. Et tous les nouveaux aussi. Et les anciens aussi. Et tout le monde. Amen. Mais cette école biblique ne sera pas théorique. Mais ce sera une école pour vraiment devenir un disciple et un ministre de Dieu. Un serviteur de Dieu. Quelqu'un qui ne porte pas juste une étiquette, n'est-ce pas, de chrétien, mais qui vraiment vit et transpire le christianisme. Alléluia. Est-ce que je parle à quelqu'un ce matin? Donc l'amour ne périt jamais. Dis à ton voisin, l'amour ne périra jamais. Les prophéties, les langues, la puissance, les dons spirituels, les miracles, toutes ces choses passeront. L'amour ne passera pas. L'amour, c'est la valeur sûre du royaume. L'amour, c'est la valeur sur laquelle nous devons être établis. Amen. Quand on sort de l'amour, que l'on est irrité, en colère, frustré, que l'on veut parler en mal de tout le monde, quand on est dans cette situation-là, n'est-ce pas, nous devons revenir dans l'amour. Alors, chers amis, le message de ce matin, c'est Help, au secours, SOS, mon cœur est brisé. J'aimerais vous parler de l'offense. Amen, parce que l'offense, c'est très, très, très, très important d'en parler dans la vie d'un chrétien. Parce que l'offense, c'est ce qui va saboter un chrétien s'il ne sait pas comment gérer l'offense. Alors, mes amis, est-ce que vous avez déjà été offensés? Qu'un esprit de vérité soit dans cette église ce matin. Amen. Est-ce que j'ai déjà été offensé? Non. Mes amis, tous les matins, je suis offensé. Tous les soirs, je suis offensé. En fait, dans la réalité de nos vies, mes amis, nous pouvons être offensés tous les jours et continuellement, sans arrêt, avec des gens qu'on ne connaît pas, mais parfois avec des gens qui nous sont très proches. Et quelle que soit la circonstance, on peut continuellement être offensé. J'étais agacée il y a quelques temps de cela. Je suis allée me promener avec mon chien. Et j'étais tranquillement en train de me promener avec mon chien. Enfin, techniquement avec mes deux chiens. Et je n'enquiquinais personne et j'étais toute seule. Alors, il n'y avait personne. Il n'y avait personne, sauf qu'il a fallu qu'il y ait quelqu'un. Et il y a un homme qui est passé, il était en Bermuda beige, il était en polo vert anglais, donc il avait l'air vraiment très... Voilà. Et quand il est passé vers moi, il m'a insulté. Je n'ai même pas répondu. Mais vous savez quoi? J'ai passé une mauvaise matinée, parce que j'étais vraiment pas contente. Et je sentais pas l'amour dans mon cœur. Je sentais l'envie de dire, toi mon petit gars, je vais retrouver où est ton adresse. Je vais essayer de savoir où est-ce que tu habites. Hein. Je vais te pister, je vais te trouver. Ça, c'est nos cœurs, mes amis. Ok? Et je ne vous dis pas le reste de mes pensées. Je vous les épargne. Parce qu'il y a une suite à ça.
Parce que dans notre, quand on est offensé, on a un petit vélo qui se met en marche dans notre cœur et dans notre pensée. Et d'un seul coup, on est comme sur un jeu d'échecs et on calcule tous les coups qu'on va faire. Oh my God! Et je ne l'ai pas dit à Louis, mais 3 jours après, je l'ai dit à Louis. Et quand j'ai dit à Louis, il était offensé. Il a dit, pourquoi tu ne me l'as pas dit? Pourquoi tu ne me l'as pas dit? Tu aurais dû rentrer et me le dire. Je dis, Louis, laisse tomber, laisse tomber. Je n'ai même pas répondu. C'est ça, je suis fière de moi. Je n'ai même pas répondu, même pas répondu. Alléluia. Mais ça m'a mis une matinée, avant de revenir à moi-même. Donc, vous savez, on est confronté à cela. Vous êtes confronté dans le métro, dans le travail. Mais vous êtes confronté aussi à la maison. Et vous êtes confronté aussi à l'église. Aussi à l'église. Et j'aimerais vous dire que c'est faux. J'aimerais vous dire que ça n'existe pas. Et je veux que ça n'existe pas. Mais hélas, vous êtes confronté aussi à l'église. Hélas. Et moi, j'aimerais vous protéger de cela. Mais la réalité, si je veux vous protéger de cela et que vous ne soyez jamais offensé dans votre vie, ben en fait, il faut partir là-haut. Parce que là-haut, il n'y aura plus d'offense, il n'y aura plus de larmes, il n'y aura plus de souffrance. Amen. Il n'y aura que la joie, la paix en Jésus-Christ. Mais ici-bas, n'est-ce pas, c'est compliqué. Et parce que c'est compliqué, nous devons réduire ces situations de stress. Et dans l'Église, n'est-ce pas? L'offense n'est pas acceptée dans les deux sens. C'est-à-dire que nous ne devons pas accepter d'offenser les autres. Et nous ne pouvons pas accepter de rester offensés. Les deux, il faut traiter les deux côtés. Parfois on dit aux gens, ne soyez pas offensés. Mais la réalité, c'est qu'il y a des gens qui offensent d'autres personnes. Et ces gens, c'est toi. C'est pas ton voisin, c'est toi et moi. Chacun d'entre nous, on est bien capable et on est bien doué. Et on peut très bien être loin d'une onction démoniaque pour donner des coups à droite et à gauche. Et Dieu ne veut pas cela. Dieu ne veut pas cela dans son église. Dieu veut la culture de l'amour. C'est-à-dire, je ne blesse pas les gens. Si j'ai le sentiment que j'ai blessé quelqu'un, je dois m'humilier. Vous connaissez ce mot, s'humilier ? Humilier. Je dois m'humilier, je dois m'abaisser au niveau de la personne et je dois aller chercher son cœur et ramener son cœur et guérir son cœur et lui donner ce dont son cœur a besoin pour qu'elle guérisse. Si j'ai été la cause d'une blessure ou d'une offense, c'est tellement important. Non seulement nous-mêmes, de ne pas accepter d'être offensés et de vivre dans l'offense, mais aussi de réaliser que si nous avons offensé quelqu'un, nous avons donné des coups, eh ben, nous avons besoin aussi de mettre un genou à terre, et pas que devant Dieu, mais aussi devant les personnes que nous avons offensées, pour leur dire, mon frère, ma sœur, dans l'église ici, nous servons Dieu ensemble, et si je t'ai parlé mal ce jour-là, et si j'ai été trop directe ou trop dure avec toi, s'il te plaît, pardonne-moi. Ce n'était pas mon intention de te faire du mal, mais je t'ai fait du mal, je t'ai offensé. Ton cœur est maintenant refermé. S'il te plaît, pardonne-moi, je veux marcher dans l'amour avec toi et je ne veux pas que quoi que ce soit nous divise. Alléluia. Ça doit être un style de vie, hein. Ça ne doit pas être exceptionnel. Ça doit être une chose qui est récurrente à la maison. Parce qu'à la maison, ok, on peut y avoir des choses où on ne se comprend pas. À la maison, pour qu'un foyer soit en bonne santé, il faut apprendre à se demander pardon. Il faut se comprendre. Dans une église encore plus, dans une équipe, dans un groupe de maison, dans un département du ministère. Ce message est essentiel pour que l'église accomplisse son plan. Pour que nous fassions ce que Dieu nous a appelés à faire, il doit y avoir de l'amour et de l'unité. Parce que nous savons que Satan règne par la division et donc par l'offense. L'offense produit la haine, l'offense produit la division, l'offense produit les querelles.
L'offense produit des choses terribles. Alors je dois vous parler de cela. Amen. Donc vous avez déjà été offensé dans votre vie, mais peut-être qu'aujourd'hui, si vous sondez votre cœur, vous êtes offensé, peut-être même aujourd'hui, vous êtes offensé ou vous êtes encore offensé d'une circonstance ou d'une situation. Ben, c'est important, on doit en parler. Alléluia. Parce que le seul remède à l'offense, c'est l'amour. Le seul remède à l'offense, c'est l'amour. C'est pas de prêcher la parole, c'est pas de venir avec sa Bible et ses versets, c'est pas simplement de prier dans sa chambre de prière. Le seul remède à l'offense, c'est de mettre un genou à terre et de marcher dans l'amour. Plus grand est un leader, plus grand va être sa capacité à demander pardon. Si un leader n'est pas capable de demander pardon, ce n'est pas un leader. La grandeur se trouve dans l'humilité. L'humilité précède la gloire. Mais l'orgueil précède la chute. Parfois, nous pensons que pour être des leaders et pour être acceptés et pour que les gens nous écoutent et pour que les gens nous suivent, nous avons besoin d'être forts, nous avons besoin d'être autoritaires et nous avons besoin d'être incassables et nous avons besoin d'être invulnérables et de jamais plier. Mais non, un leader a le droit de pleurer. Un leader peut montrer son cœur. Un leader a le droit aussi de faire des erreurs. Il a le droit de faire des erreurs si et seulement si il a la capacité de s'en repentir. Sinon, ce n'est pas un leader. Alléluia. Sinon, ce n'est pas un leader. Alléluia. Le seul leader qui n'a jamais eu besoin de se repentir, c'est Christ. Mais lui, contrairement à nous, n'a jamais péché. Donc il n'a jamais eu besoin de se repentir. Il a toujours parlé selon Dieu et selon le cœur de Dieu. Et pas de fraude dans sa bouche. Mais dans notre bouche, il y a de la fraude. Dans notre bouche, nous ne sommes pas purs, nous ne sommes pas droits, nous ne sommes pas comme Dieu. Mais nous y travaillons. Alléluia. Amen. Gloire à Jésus. Je pense à l'importance d'avoir des caractères doux. Parfois, lorsque je vois les gens se marier, je ne connais pas les gens, je ne vis pas avec eux, mais parfois je vois des gens, ils ont un caractère doux. Deux personnes qui s'unissent et les deux ont un caractère doux. Je rends grâce à Dieu, parce que dans leur mariage, il y aura beaucoup plus de facilité, beaucoup plus de grâce. Nous devons avoir des caractères doux. Vous savez, parfois, Dieu met 10 ans, 20 ans, 30 ans de notre vie pour arrondir nos angles. Parce que nous sommes carrés, nous sommes durs. La Bible dit que Moïse était l'homme le plus doux. Il était aussi le plus grand pasteur qui ait marché sur la terre après Jésus. C'était Moïse dans l'Ancien Testament. Il était doux et il était patient. Seigneur Jésus, aide-nous. Aide-moi aussi. Alléluia. La douceur, c'est quelque chose qui vient du royaume de Dieu. La douceur vient de Dieu. Amen. Alléluia. Il faut mettre de côté le piment. Le pili-pili. Hein? Dans la sauce. Certains d'entre vous, vous mangez épicé, là. Après, vous vivez épicé. Tout est épicé chez vous. La façon dont vous parlez aux gens, c'est épicé. Mettez le lait de coco. Mettez le lait de coco dans la sauce. Soyez plein de douceur. Si vous tournez avec moi dans Matthieu 5, regardez Matthieu 5. Est-ce que ça vous parle ce matin? Est-ce que vous recevez quelque chose de la part du Seigneur?
Matthieu 5, Jésus prêche son premier message sur le mont des béatitudes. Et regardons ce qu'il dit ensemble. Ah, que j'arrive à Matthieu 5. Est-ce que vous y êtes? Vous allez plus vite que moi. Il est écrit, ok, verset 5. Heureux les débonnaires, ça veut dire les gens doux. Heureux les débonnaires, les gens doux, doux de cœur, doux d'expression. La Bible dit, ils hériteront la terre. Mon Dieu, quelle promesse! Ils hériteront la terre. Ça veut dire que les gens doux peuvent avoir un héritage extraordinaire dans le royaume de Dieu. Il est écrit après, heureux les miséricordieux, car ils obtiendront miséricorde. Si vous n'êtes pas miséricordieux envers les gens, je vais vous dire une chose, vous n'aurez pas miséricorde non plus. Les gens vont vous traiter à la façon dont vous les traitez. Vous les traitez durement, ils vont vous traiter durement. Parfois, nous traitons les gens durement et nous pleurons de ce que nous sommes traités durement. Nous pleurons de ce que les gens parfois nous critiquent, de ce que les gens disent des choses à notre sujet. Oui, mais nous avons été durs aussi avec les gens. Et la Bible dit que tu seras jugé à la façon dont tu as jugé les autres et on se servira de la mesure que tu as utilisée toi-même. Donnez de la grâce et vous recevrez de la grâce. Donnez de la douceur, même quand les gens ne sont pas doux et gentils, et vous recevrez de la douceur. Vous serez mesuré avec le cordeau que vous allez choisir. Ce que vous choisissez, c'est ce que vous allez recevoir en retour. Vous occupez pas des autres, vous occupez pas des gens. Vous n'êtes pas responsable de l'attitude des autres, vous êtes responsable de votre attitude à vous. Vous rendrez compte pour vous-même de vos propres paroles. Vous ne rendrez pas compte des paroles des autres et des attitudes des autres. Vous comprenez? Alléluia. Donc, heureux ceux qui sont miséricordieux, car ils obtiendront miséricorde. Heureux ceux qui ont le cœur pur, car ils verront Dieu. Heureux ceux qui procurent la paix. Amen. Heureux ceux qui procurent la paix. Ça veut dire partout où ils vont, ils amènent la paix. Là où il y a des disputes, des divisions entre les gens, ils ramènent la paix. Ils établissent le lien. Ils restaurent le lien, ils arrivent dans une salle, ils procurent la paix. Ils arrivent dans des relations, dans un groupe de maison. Ce sont des gens qui amènent la paix. Mais il y a des gens, ils n'ont pas l'Esprit de Dieu sur eux et ils amènent la guerre. Il y a des gens qui suscitent des divisions. Il y a des gens que l'ennemi amène parfois dans les églises, pas tant pour qu'ils se convertissent et qu'ils changent, mais l'ennemi les amène pour qu'ils amènent des divisions, des querelles, des choses qui font monter les uns contre les autres. Et parce que nous n'avons pas l'esprit d'amour dans notre cœur et que nous ne sommes pas vraiment enracinés dans ce message comme nous devons l'être, nous tombons dans le panneau et nous nous levons les uns contre les autres. Et alors que nous sommes des alliés, alors que nous sommes l'armée de l'Éternel, alors que nous sommes les enfants de Dieu, n'est-ce pas, et qu'on a besoin de tout le monde dans l'armée de l'Éternel, ben nous devenons ennemis les uns des autres. Et le job que l'on doit faire à l'extérieur et le monde qui se meurt, le diable se frotte les mains parce que nous, nous passons notre temps à nous dévorer ou à nous critiquer ou à être offensés ou à être abattus ou à être découragés ou à ne plus vouloir travailler les uns avec les autres. Alors si vous pensez que je suis en train de traiter une circonstance et qu'il se passe des choses particulières dans l'église en ce moment, détrompez-vous, je ne parle de rien en particulier, mais je parle de tout aussi en même temps. Rien en particulier et tout en même temps. Alléluia. Parce que moi, je ne sais pas ce qui se passe dans votre vie, je ne sais pas ce qui se passe dans vos groupes, je ne sais pas ce qui passe dans vos départements, mais peu importe, Dieu sait. Et puis, indépendamment de ce qui se passe, c'est juste que c'est la parole de Dieu. Et nous devons vivre selon la parole de Dieu. Amen. Donc, il est écrit, regardez, on va continuer encore. Il est écrit, « Heureux ceux qui seront persécutés pour la justice, car le royaume des cieux est à eux. Heureux serez-vous lorsqu'on vous outragera, qu'on vous persécutera, qu'on dira faussement de vous toutes sortes de mal, à cause de mon nom. Réjouissez-vous, soyez dans l'allégresse, car votre récompense sera grande dans les cieux. » Ok ? Puis il est écrit après au verset 13, « Vous êtes le sel de la terre. » Vous voyez, quand il explique ce que nous sommes là, il nous donne la description
en Matthieu 5, ces premiers versets, ceux qui sont débonnaires, ceux qui sont purs de cœur, ceux qui sont miséricordieux, tout cela, ok? Et puis il dit, vous êtes le sel de la terre. Les gens du monde ne sont pas comme ça. Mais ça, c'est l'identité des chrétiens. C'est l'ADN d'un chrétien. C'est un chrétien. C'est celui qui aime Dieu, qui aime Jésus, qui est sauvé, qui veut honorer Dieu avec sa vie. Amen. Il est comme ça. Et là, Dieu dit, Jésus dit, vous êtes le sel de la terre, mais si le sel perd sa saveur, si vous renoncez à votre ADN, si vous renoncez à vivre et à marcher selon ce chemin-là, selon cette identité-là, il est écrit, si le sel perd sa saveur, à quoi, avec quoi la lui rendra-t-on ? Il ne sert plus qu'à être jeté dehors, foulé aux pieds par les hommes. En d'autres termes, c'est un sel qui n'a plus de sel. Et en fait, il est comme le monde, que le monde marche dessus parce que de toute façon, il n'y a aucune différence. Les gens, les chrétiens peuvent être comme le monde. Ils peuvent parler comme le monde, se battre comme le monde, vivre comme le monde. Perdre leur identité de chrétien. Vous comprenez ? D'où l'importance de vivre par l'amour, de marcher par l'amour, de donner à chacun une main d'association, de donner à chacun une main d'amour. Après, les gens font ce qu'ils veulent. Alléluia. Mais nous, de notre part, c'est l'attitude que Dieu nous demande. Amen. Alléluia. Est-ce que ça vous parle ce matin? Alors, mes amis, vous savez, c'est très important de traiter l'offense. Et je vais vous expliquer comment traiter l'offense. Parce que l'offense, c'est dangereux. Ça tuera ta vie. Premièrement, l'offense peut raccourcir ta vie. Pas plaisanter avec ça. L'offense peut être tellement violente qu'elle peut raccourcir ta vie. Elle peut t'enlever. Elle peut te créer des problèmes de santé. L'offense, c'est dangereux. Non seulement ça peut affecter ta vie physique, mais une chose est sûre, ça affectera ta vie spirituelle. Ça peut te couper de ta destinée. Ça peut empêcher tes prières d'être exaucées. Ça peut mettre du retard dans ta vie, l'offense. J'aimerais vous dire, pour avoir été déjà offensé, et comme je sais que chacun d'entre vous, vous avez déjà été offensé, l'offense ressemble à un poison. Comme on boit un poison, cette douleur que l'on ressent dans nos entrailles, amen, elle est physique. Parce que quelqu'un qui est offensé va le ressentir physiquement. Physiquement, il y a une douleur, il y a une colère, il y a une rage. Il y a comme un poison qui est dans notre corps. Et ce poison ne va pas juste partir naturellement. Il va se tourner en infection. N'est-ce pas? Il va nous rendre malades spirituellement et éventuellement nous tuer. Donc l'offense doit être traitée. D'un côté, les gens doivent marcher dans l'amour. Moi, toi, nous ne devons pas donner d'occasion à l'ennemi de faire son œuvre au travers de nos paroles et de nos attitudes. Et donc nous devons marcher dans l'amour, dans la douceur et dans la gentillesse. Deuxièmement, nous devons traiter nos offenses. Donc il y a ces deux choses. Vous savez, dans le royaume de Dieu, il y a toujours un parallélisme. Il y a toujours deux choses. Il y a toujours une dualité. Amen. Il y a l'Ancien Testament et le Nouveau Testament. Il y a toujours deux choses. Ça marche toujours sur deux jambes. Amen. Et donc, il nous faut traiter l'offense. Et je vais vous expliquer comment on va traiter l'offense. Est-ce que vous voulez le savoir? Traiter l'offense, ce n'est pas abandonner son conjoint, fuir son mariage, quitter l'église, abandonner son poste. Traiter l'offense, ce n'est pas non plus ne plus jamais parler à la personne, traverser la rue quand on la croise, bâtir des murs et non des ponts. En fait, traiter l'offense, c'est exprimer sa douleur. Ce n'est pas faire comme s'il n'y avait pas de douleur. Allez, je mets un mouchoir dessus, je ne parle plus jamais à la personne, je mets un mouchoir dessus et tout va bien, on avance. Non. En fait, quand on est offensé, l'offense, c'est une flèche de l'ennemi. C'est un trait enflammé qui vient des ténèbres. Et l'ennemi va passer au travers d'une personne. Cette personne, parfois, elle en est consciente.
Ça, c'est super quand elle en est consciente. Parce que quand elle écoute ce genre de message, elle va comprendre qu'elle peut avoir consciemment fait quelque chose et elle va travailler à réparer. Très important. Parfois, la personne n'en est pas consciente. Donc, la personne ne va pas se repentir. Mais l'ennemi aura agi au travers de ses paroles et au travers de ses actions. D'accord ? Donc, l'offense doit être traitée. Comment est-ce qu'on traite l'offense ? Il faut exprimer sa douleur. C'est pas comme s'il n'y avait pas de douleur. C'est pas comme si on doit nier sa douleur. En fait, techniquement, on a besoin d'aller voir quelqu'un qui est au-dessus de nous spirituellement. Et c'est là que c'est très important de pouvoir aller voir son pasteur. Mais si son pasteur ne peut pas prendre toute l'église et tout le monde, Dieu merci, il y a des assistants pasteurs, il y a aussi des leaders. En tout cas, il faut aller voir quelqu'un qui a de la sagesse et qui est spirituellement équipé pour ne pas crier « Oh, ah, vilain, méchant, je vais régler son compte à la personne et je prends ton offense dans mon cœur et je deviens aussi offensé que toi pour me battre dans la situation » parce que ça, c'est l'échec assuré. D'accord ? Il ne s'agit pas de transmettre à quelqu'un d'autre notre offense. Faites attention parce que si vous allez parler à quelqu'un qui est de votre niveau spirituel, de votre offense, la personne va juste être offensée avec vous. Et en fait, vous faites un paquet d'offensés avec vous. Et c'est comme ça que l'ennemi agit et qu'il crée des divisions. C'est pas comme ça que l'on traite l'offense, n'est-ce pas ? L'offense, il faut aller voir quelqu'un qui est au-dessus de nous, qui va garder la confidence, d'accord ? Qui va garder et qui va vous aider à exprimer, à sortir ce poison, ce venin. Est-ce que vous avez déjà pris une écharpe dans la chair ? D'accord ? Une écharpe. Paul a parlé d'une écharpe dans sa chair. Vous savez ce que c'est une écharpe dans sa chair ? C'est quelque chose qui vient et qui te blesse et éventuellement qui s'infecte. L'écharpe dans la chair de Paul n'était pas la maladie. L'écharpe dans la chair de Paul, ce qui était difficile et douloureux pour lui, c'est de faire face à tant de tribulations, à tant d'accusations, à tant de rejets. C'était dur. Et il est allé vers Dieu trois fois et Dieu lui a dit « Ma grâce te suffit, car ma force s'accomplit dans ta faiblesse. » Alléluia. Combien on a besoin de la grâce dans l'offense ? Sinon, on va faire la révolution. On va faire la guerre, la troisième guerre mondiale. Vous comprenez ? Ça, c'est le plan de l'ennemi. Donc, comment est-ce qu'on guérit de l'offense ? Très rapidement, premièrement, on a besoin d'exprimer sa douleur. Alléluia ! On a besoin d'exprimer sa douleur. Et je vais vous lire un passage dans Jacques 5, 16. Parce que ce que je vous dis, c'est scripturaire. Et ça va libérer toute personne qui a un cœur brisé. Et ça va libérer toute personne qui a un cœur brisé. Jacques 5, 16 déclare « Confessez donc vos péchés, okay, les uns aux autres, et priez les uns pour les autres, afin que vous soyez guéris. La prière est fervente du juste est une grande efficacité. » Est-ce que vous voulez que je vous explique cela ? Confessez donc vos souffrances, ok ? Confessez vos douleurs, confessez les choses qui vous blessent, confessez ce qui ne va pas à l'intérieur de vous, les uns aux autres, mais pas juste les uns aux autres, d'accord ? À quelqu'un qui est spirituellement équipé pour vous libérer, pour vous aider à surmonter, qui ne va pas tomber dans le jugement avec vous, mais qui va vous faire sortir de cette impasse, d'accord ? Priez, donc premièrement il s'agit de confesser, donc vous confessez. Parfois vous avez besoin de pleurer parce que c'est tellement douloureux. Et il n'y a pas de mal à pleurer. C'est bien, il faut que ça sorte. D'accord ? Comme l'écharde, elle est là, elle blesse, mais il faut qu'elle sorte l'écharde. D'accord ? Donc vous confessez, d'accord ? Vous libérez la douleur. Deuxièmement, il faut prier, parce que c'est très important de prier. Amen. Alléluia. Et après, quand vous avez prié, vous avez reçu la prière, vous vous sentez libéré, et bien vous êtes guéri, la Bible dit, afin que vous soyez guéri. Et qu'est-ce qui se passe quand vous êtes guéri ? Maintenant que vous êtes guéri, ben la prière fervente du juste. Votre prière, maintenant vous êtes revenu dans la justice de Dieu, vous êtes juste, alléluia, amen. Parce que quand on est dans la guerre, quand on est dans la dispute, quand on est dans l'offense, on n'est pas juste, on est dans la guerre. Vous comprenez ?
Mais maintenant, la prière fervente du juste sera d'une grande efficacité. Amen. Notre cœur, notre capacité à pardonner, la Bible le dit, ne serait-ce que dans Marc 11, 23, pour avoir une grande foi, déplacer les montagnes. Mais il est écrit, si tu as quelque chose dans ton cœur contre quelqu'un, va, demande pardon, réconcilie-toi avec la personne. Parce que sinon, les plans de Dieu et les miracles de Dieu ne vont pas pouvoir s'accomplir. Donc nous devons vivre une vie sans piment. Nous devons vivre une vie dans l'amour, dans la douceur, dans la paix, dans l'unité, les uns avec les autres. Est-ce que je parle à quelqu'un ce matin ? Est-ce que vous recevez quelque chose ? Donc, un, exprimer sa douleur. Deux,

pardonner. L'importance de pardonner. Amen. Le pardon nous lave. Le pardon va purifier notre cœur et notre être. C'est tellement important de pardonner. Alléluia. Amen. C'est tellement important. Il y a tellement de gens, vous savez, tellement de gens vous connaissez et vous dites, mais qu'est-ce qui leur est arrivé à ces personnes? Pourquoi est-ce que je ne les vois plus? Pourquoi est-ce que je ne suis plus en relation avec ces personnes? Pourquoi est-ce que ces personnes ont décidé de partir? Pourquoi est-ce que ces personnes ont décidé de couper la relation? Pourquoi? Je vais vous dire pourquoi. À 90%, c'est parce que la personne est offensée. Et elle a été offensée. Mais je vais vous expliquer ce que fait l'offense. La personne, elle est offensée. Elle reçoit l'offense dans son cœur. Elle ne la traite pas. Un mois passe, deux mois passent, six mois passent. Et là, ça s'est infecté. Et maintenant, c'est infecté. Et en fait, vous voyez des circonstances, vous voyez des gens, vous voyez des attitudes de gens. En fait, 6 mois, 8 mois, 9 mois après une circonstance qui n'a pas été traitée. Et après, vous vous posez la question, mais pourquoi cette personne, elle agit comme ça? Mais pourquoi elle dit ça? Parce que nous, quand nous recevons la nouvelle que cette personne, elle agit comme ça ou elle parle comme ça, on pense dans l'immédiat. On pense, bah, qu'est-ce que j'ai fait? Bah, qu'est-ce qui s'est passé? Mais en fait, ça prend racine des mois auparavant. Et cette personne, elle a jamais mis son cœur devant Dieu. Elle a jamais demandé de l'aide. Elle a gardé son offense pour elle. Elle n'a pas osé le confesser parce qu'elle avait honte. Elle n'a pas voulu dire « je souffre parce qu'on m'a enlevé de ma place. Je souffre parce que j'avais une position comme ça dans l'église, j'aimais bien, mais on m'a mis dans une autre position et puis « oh, ça ne me plaît pas oh, » ou bien « je souffre parce que telle personne m'a parlé de telle façon-là. » Et en fait, c'est un processus qui se passe. Et c'est comme un bébé qui va naître, hein, mais ce n'est pas le bon, hein. Ce n'est pas une bonne naissance. Est-ce que vous comprenez cela? Donc souvent, on se demande, mais pourquoi? Pourquoi la plupart des gens, 90% des gens passent à côté? Et je peux vous dire de leur destinée, et je n'ai pas honte de dire ça. Je vous le dis clair, net, dans les yeux. Passent à côté de leur destinée à cause de l'offense. Parce que je vais vous dire une chose, tout ce que vous avez appris, tout ce que vous avez compris et ce que Dieu a fait au travers de votre vie pendant toutes ces années jusqu'à ce qu'il y ait l'offense, vous repartez à zéro. Et techniquement, vous allez vous replanter ailleurs, vous allez partir quelque part et la plupart du temps, la greffe ne prend pas. Et finalement, nous avons des gens qui sont des belles personnes, parce que ce sont des belles personnes, qui sont des personnes de valeur, talentueuses, avec un cœur formidable, mais qui se sont fait piéger, empoisonner par l'offense, et qui maintenant vont errer dans des endroits qui ne sont pas les endroits où Dieu les a placés. Mais attention, ils vous disent « Dieu m'a dit ». Parce que tout le monde est très léger dans le fait de dire « Dieu m'a dit ». J'ai toujours dit dans cette église que moi, je ne dis pas souvent « Dieu m'a dit ». Si je dis « Dieu m'a dit », c'est que vraiment Dieu m'a dit. Et ce que Dieu m'a dit doit être en accord avec la parole de Dieu. Amen. Si demain je vous dis « Dieu m'a dit d'aller en Bretagne et de rester, me reposer jusqu'à point de limite, mais Dieu m'a dit », eh bien vous, vous jugez selon la parole de Dieu. D'accord? Si je vous dis, moi, je vais aller m'acheter un bateau et je vais faire le tour du monde, et Dieu m'a dit, d'accord? Et je peux vous dire des tonnes de Dieu m'a dit, mais qu'est-ce que la parole de Dieu dit? D'accord? Par contre, si je vous dis un jour, Dieu m'a dit que je dois aller évangéliser l'Inde et qu'on va bâtir un grand ministère là-bas et que je ne sais quoi, et que c'est pour aller plus loin et plus en avant dans les choses de Dieu, alors peut-être vous pouvez considérer ce que je dis comme étant Dieu m'a dit, d'accord? Sinon, et les gens disent Dieu m'a dit, Dieu m'a dit, Dieu m'a dit. Et vous, vous écoutez les Dieu m'a dit, puis vous ne pouvez rien dire parce que à partir du moment où quelqu'un dit Dieu m'a dit, ben, qui suis-je pour dire quelque chose quand Dieu t'a dit?
Oh, mais c'est bizarre, parce que toi, Dieu te dit des trucs, mais qui ne sont pas selon la parole de Dieu. En fait, ce n'est pas Dieu qui a dit. Ta chair a dit, ton offense a dit. Tu te sens mieux quelque part parce que ça te donne la paix, parce

0: travailler notre mariage à ce qu'il soit beau et qu'il avance avec les ingrédients que Dieu nous donne dans sa parole. Est-ce que je peux avoir un amen pour ça? Alléluia. Applaudissons le Seigneur Jésus ensemble. Amen, amen, amen, amen, amen. Je prie ce matin que vous ressortiez de ce culte libre. Je prie que le Seigneur fasse un travail dans vos cœurs, dans le nom de Jésus. Alléluia. Amen. Jésus a dit dans Jean 13, 34, « Je vous donne un commandement nouveau. Aimez-vous les uns les autres comme je vous ai aimés. » Amen. Et puis, il dit aussi dans Matthieu 22, 36, « Quel est le plus grand des commandements, n'est-ce pas ?» Et Jésus a répondu, « Tu aimeras le Seigneur ton Dieu de tout ton cœur, de toute ton âme et de toute ta pensée. » Donc, voyez comment nous devons aimer Dieu. Comment nous devons aimer Dieu ? Wow! Comment est-ce que nous devons aimer Dieu? Alléluia! Ah, évidemment, vous n'avez pas le verset, mais vous devez connaître le verset par cœur, mes amis. Hein? Alléluia! Nous devons aimer Dieu de tout notre cœur, de toute notre et de toute notre pensée. C'est un commandement. C'est un commandement. Comment est-ce que tu dois aimer Dieu? De tout ton cœur, de toute ton âme et de toute ta pensée. Comment est-ce que je dois aimer Dieu? De tout mon, de toute mon et de toute ma pensée. Pensez-y. Ne serait-ce que la première partie du verset. Pensez-y. Comment nous devrions aimer Dieu? Tout notre cœur, toute notre âme, toute notre pensée doit être tournée vers lui. Et il dit, alléluia, et la suite, amen. C'est le premier et le plus grand commandement. Et voici le second qui est son semblable. Tu aimeras ton prochain comme toi-même. Comment est-ce que tu te parles à toi-même? Comment est-ce que tu te traites toi-même? Comment est-ce que tu veux que les gens te parlent à toi-même? Comment est-ce que tu veux que les gens te traitent toi-même? Tu aimeras ton prochain comme toi-même. Ce que tu te donnes à toi, ce qui est important pour toi, c'est le même niveau que tu dois donner aux autres. Tu aimes qu'on te respecte, tu respectes les autres. Tu aimes qu'on t'explique gentiment, tu expliques gentiment aux autres. Et quand tu ne le fais pas, tu demandes pardon. Tu dis, je suis désolée. Alléluia. Excusez-moi. Pardonnez-moi. Amen. La culture de l'amour. Marcher dans l'amour. Alléluia. Thank you, Jesus. Alléluia. On va mettre le piano. Shererema. Sontoko Shererema.
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2: Bonjour à tous, je suis Raphaël Mambou, que Jésus vous bénisse, qui que vous soyez, où que vous soyez. Le nom de cette émission est Venez à Jésus. C'est une grâce, c'est un honneur, c'est un privilège de pouvoir vous retrouver encore une fois autour de la parole de Dieu pour partager quelques versets bibliques sur le thème « La parabole du fils prodigue ». Avant d'aller plus loin, je voudrais vous inviter à baisser la tête dans la prière pour dédier le reste des 30 minutes entre les mains du Seigneur. Prions. Père éternel, au nom de ton Fils Jésus-Christ, nous voici devant toi pour partager, pour entendre ta parole, pour partager quelques versets bibliques. Seigneur, nous voulons entendre ta voix, nous voulons entendre tes enseignements, nous voulons entendre tes directives, Seigneur. Bénis ce message, bénis les différents auditeurs qui nous écoutent de par le monde francophone, Seigneur. Que ça soit au travers d'une radio internet,

0: d'une radio FM, d'un site internet, d'un support informatique, bénis ce message et bénis l'auditeur de ce message. Père, nous croyons que lorsque tu parles, tu ne parles pas pour le plaisir de parler. Tu parles dans le but de faire des bonnes choses à tes enfants. Et nous croyons que tu vas encore le faire aujourd'hui. Au nom de ton Fils Jésus-Christ, nous avons ainsi prié. Amen. La parabole du Fils prodigue. Luc 15, verset 11. Un homme avait deux fils. Le plus jeune dit à son père, « Mon père, donne-moi la part de bien qui doit me revenir. » Et le père leur partagea son bien. Peu de jours après, le plus jeune fils, ayant tout ramassé, partit pour un pays éloigné, où il dissipa son bien en vivant dans la débauche. Lorsqu'il eut tout dépensé, une grande famine survint dans des cas rouges que mangeaient les pourceaux, mais personne ne lui en donnait. Étant rentré en lui-même, il se dit, « Combien de mercenaires chez mon père ont du pain en abondance, et moi ici je meurs de faim. Je me lèverai, j'irai vers mon père, et je lui dirai, « Mon père, j'ai péché contre le ciel et contre toi. Je ne suis plus digne d'être appelé ton fils. Traite-moi comme l'un de tes mercenaires. » Et il se leva et alla vers son père. Comme il était encore loin, son père le vit et fut ému de compassion. Il courut se jeter à son cou et l'embrassa. Le fils lui dit, « Mon père, j'ai péché contre le ciel et contre toi, je ne suis plus digne d'être appelé ton fils. » Mais le père dit à ses serviteurs, « Apportez vite la plus belle robe et l'en revêtez. Mettez-lui un anneau au doigt et des souliers aux pieds. Amenez le veau gras et tuez-le. Mangeons et réjouissons-nous. Car mon fils que voici était mort et revenu à la vie. Il était perdu et il est retrouvé. » Et ils commencèrent à se réjouir. Vous savez, dans tous les textes bibliques, de Genèse jusqu'à Apocalypse, peu importe les victoires militaires que Israël avait, par exemple, face à ses ennemis, nulle part vous trouvez Dieu se réjouir des victoires militaires d'Israël. Mais quand il est parlé du retour d'un pécheur dans la maison de Dieu, Dieu fait une fête. Mon frère, ma sœur, je ne sais pas dans quelle position vous êtes au moment où vous êtes en train d'écouter cette émission, ce message audio du jour. Mais je peux vous dire une chose. Dieu ne reste pas insensible au retour de ses enfants dans sa présence. Il ne reste pas insensible. Peut-être même qu'on n'a jamais fait de fête pour vous. Laissez-moi vous dire que lorsque vous revenez à Christ, lorsque vous revenez à Dieu au travers de Jésus-Christ, lorsque vous faites de Jésus votre Sauveur et Seigneur personnel, il y a une fête au ciel. Ce sont les rares histoires, il y en a à peu près deux, où on dit que Dieu fait une fête, où Dieu se réjouit lorsque le païen revient dans sa maison. Que ce message vraiment vous bénisse, vous édifie et vous encourage dans la marche chrétienne. Mais avant qu'on arrive jusqu'au verset 23-24, nous en sommes encore au verset 12 et 13. Ce jeune homme, pour des raisons égoïstes, pour des raisons rebelles, va dire à son père, « Mon père, donne-moi ma part des biens qui doivent me revenir de tout ce que tu as acquis. Et je veux m'en aller. Je ne veux plus être sous ta supervision. Je ne veux plus t'appartenir. Je ne veux plus être sous ton autorité. » Combien d'enfants de Dieu disent cela chaque jour à Dieu au travers de leurs gestes, au travers de leurs pensées? Combien ont ce genre de pensées dans leur cœur? Ils ne l'expriment pas avec la bouche, mais ils les expriment avec des gestes. Une parabole est un enseignement spirituel tiré ou enseigné à partir des faits de notre vie de tous les jours. C'est ça une parabole. Et pour moi, je suis au plus profond convaincu que quoique les paraboles s'appliquent dans tous les secteurs de nos vies, dans toutes les classes sociales, cette parabole s'adresse d'abord premièrement à ceux et celles qui se disent être des enfants de Dieu. Parce que ces enfants ne sont pas à l'extérieur de la maison de Dieu, mais ils sont à l'intérieur. Le fils cadet ne vient pas de l'extérieur, mais l'histoire commence, il est à l'intérieur de la maison de Dieu. Le Père ici représente Dieu. Il va se rebeller. Il va devenir un fils de rébellion. Il va devenir un fils de colère. Pourquoi? Parce qu'il s'est laissé distraire par le diable. Parce qu'il s'est laissé entraîner par des choses qui ne sont pas conformes à la parole de Dieu. Combien de chrétiens, dès qu'ils ont donné leur vie à Jésus-Christ, c'est la joie, c'est une joie débordante. Mais les années qui vont suivre ne vont pas confirmer leur attachement à Dieu. Beaucoup vont commencer à regretter d'avoir donné leur vie à Jésus-Christ. Pas à cause de la persécution physique, mais à cause des convoitises de la chair. Ils ne vont pas se garder, ils ne vont pas se maîtriser, ils ne vont pas se surveiller. Regardez par exemple dans notre pays, la République démocratique du Congo, à 90-95%, la population se dit être des chrétiens. Mais nous sommes le pays le plus pauvre. Le taux de corruption est assez élevé. La méchanceté bat son plein. L'avortement, l'adultère, c'est à tous les coins de rue. Et je suis même tenté de dire, il y a autant d'églises qu'il y a autant de bars. Il y a autant d'églises qu'il y a autant de boîtes de nuit. Vous allez dans des prisons, vous faites des études. La plupart, ce sont ceux qui se disent être des chrétiens. Pourquoi? Parce qu'ils se sont laissés. Je ne les condamne pas. Je ne suis là pas pour condamner personne. Mais je suis là pour réveiller. C'est parce que nous nous sommes laissés distraire et nous avons écouté autre chose que la parole de Dieu. Nous avons appliqué dans notre vie autre chose que la parole de Dieu. Si la foi vient de la parole de Dieu, la foi vient de la Bible, ce qui détruit la foi dans nos vies vient de toute autre chose que la Bible. Comment vous pouvez expliquer que des chrétiens, entre guillemets, peuvent s'asseoir et réfléchir et raisonner sur des choses qui ne sont pas conformes à la parole de Dieu, justifier des choses qui ne sont pas conformes à la parole de Dieu? Lisons dans Proverbe 5, Proverbe 5, versets 1 à 7. Proverbe 5, 1 à 7. Proverbe 5, 1 à 7. Le livre de Proverbes a été inspiré par Dieu. En fait, c'est le Saint-Esprit qui nous parle. Mon fils, sois attentif à ma sagesse, prête l'oreille à mon intelligence. Il est possible d'écouter une autre sagesse et d'écouter une autre intelligence autre que celle de Dieu. Le livre de Jacques nous parle de la sagesse d'en haut et de la sagesse d'en bas. Continuons. Afin que tu conserves la réflexion et que tes lèvres gardent la connaissance. Car les lèvres de l'étrangère distillent le miel et son palais est plus doux que l'huile. Mais à la fin, elle est amère comme l'absinthe. Aiguë comme un glaive à deux tranchants, ses pieds descendent vers la mort, ses pas atteignent le séjour des morts. Afin de ne pas considérer le chemin de la vie, elle est errante dans ses voies et elle ne sait où elle va. Et maintenant, mes fils, écoutez-moi et ne vous écartez pas des paroles de ma bouche. Ce sont le genre de phrases que le père dans la parabole du fils prodigue disait à ses enfants. C'est Dieu qui est en train de vous parler, c'est Dieu qui est en train de me parler. Ne nous écartons pas des instructions que Dieu nous a données dans la Bible. Mon frère, ma sœur, vous pouvez être une femme d'un certain âge. L'âge avance, personne ne vient vous épouser. Les médecins vous disent, écoutez, si vous ne vous reproduisez pas rapidement, vous allez souffrir de telles maladies et puis vous serez dans l'incapacité d'avoir des enfants plus tard. C'est vrai selon la science. C'est vrai. Mais Dieu dit dans sa parole, dans ma maison, il n'y aura ni stérile, ni celle qui avorte. C'est Dieu qui a créé la science. C'est Dieu qui a créé le médecin. Et du reste, même si nous devenons stériles, n'oublions pas que nous avons des comptes à rendre à Dieu à la fin de nos vies. Nous pouvons nous retrouver dans des situations financières difficiles. Nous avons besoin d'argent pour payer des créances, pour rembourser des dettes, pour faire face à des obligations. C'est vrai. Mais rappelons-nous que celui qui a dit « Mon Dieu pourvoira à tous mes besoins selon sa grande richesse » est passé par là et il n'a pas été déçu par Dieu. Ce que j'essaye de dire, mon frère, ce que j'essaye de dire, ma sœur, c'est que tant que nous sommes sous la supervision de Dieu, le monde extérieur va nous donner l'impression que c'est beau, que les solutions du monde sont meilleures. Regardez Abraham et Sarah. Ils se sont dit, prenons des solutions du monde. Les promesses de Dieu tardent. Dieu nous complique la vie. Écoutez, Sarah et Abraham sont de ceux qui ont regretté plus tard leur décision du fait que Abraham est parti avoir un enfant avec Agar. Et jusqu'à aujourd'hui, Israël est en conflit face aux descendants de Agar. La Bible dit, les lèvres de l'étrangère distillent le miel, ça donne un goût de miel, ça a l'air bon, son palais est doux, plus doux que l'huile, c'est merveilleux. Ça c'est le péché, hein. Mais à la fin elle est amère. C'est ce qui est arrivé dans cette parabole au fils prodigue. Il s'est laissé distraire par des paroles que Satan lui a dites. Il a fait beaucoup plus attention à Satan qu'à son propre père. Beaucoup d'enfants de Dieu, aujourd'hui, quand ils réfléchissent, s'asseyent, ne prennent pas la sagesse de Dieu pour analyser les choses, mais ils prennent la sagesse des hommes. Voilà pourquoi nous devons faire même attention avec les hommes et les femmes que nous fréquentons. Moi, je ne suis pas choqué, je ne suis pas déçu, je ne suis pas étonné, mais je dis que la parole de Dieu est vraie. Vous pouvez vous asseoir avec, entre guillemets, des frères, des pasteurs, qui vous donnent des conseils, qui vous donnent des instructions, qui vous donnent des directives qui n'ont rien à voir avec la Bible. Il n'y a rien à voir avec la Bible. Mon frère, ma soeur, il faut savoir qu'à la fin de votre vie, vous allez devoir rendre compte de tout ce que vous aurez fait de bien et de mal dans votre corps, devant Christ. Votre pasteur ne sera pas là. Vos amis pasteurs ne seront pas là. Vos amis prophètes ne seront pas là. Vos amis chrétiens ne seront pas là. Vous serez seul face à Christ. Et Christ vous dira, qu'as-tu fait de ton corps? Vous allez dire, ah non, c'est Raph, c'est Y, c'est Z qui m'avait demandé de faire ça. Attention mon frère, attention ma sœur. Le péché détruit. Si le fils cadet dans la parabole du fils prodigue s'est laissé séduire, c'est parce qu'il a accepté d'écouter l'enseignement du diable. Oh, le diable n'est pas venu sous la forme du diable. C'est peut-être un de ses amis, un de ses collègues, un de ses frères, peut-être même son pasteur, par lequel le diable est passé. Exactement comme Adam et Ève. Le diable est venu sous la forme du serpent. Le serpent est une créature de Dieu. Il est entré dans le serpent et il a trompé nos premiers parents. Attention, mon frère, attention, ma sœur, à ce que nous sommes en train d'écouter. J'aime ce que le Proverbe 5, verset 1 dit. Mon fils, sois attentif à ma sagesse. C'est-à-dire, prête attention à ce que moi je suis en train de te dire. Prête l'oreille à mon intelligence. Combien d'hommes et de femmes sont superbement intelligents aujourd'hui dans notre société? Ils ont des doctorats extraordinaires. Que Dieu les bénisse pour cela. Mais Dieu nous demande de faire beaucoup plus attention à son intelligence. J'aimerais que nous lisions un peu le psaume 119. J'avais pas prévu ça, mais lisons quand même. Le psaume 119, verset 99 ou 99. À 100. Il est dit ceci. Je suis plus instruit que tous mes maîtres, car tes préceptes sont l'objet de ma méditation. Je suis plus intelligent que les vieillards, car j'observe tes ordonnances. Vous voyez? Le psalmiste dit, je suis plus intelligent, je suis plus instruit que tous mes maîtres. C'est eux qui m'ont enseigné la parole de Dieu. C'est eux qui m'ont appris à lire. C'est eux qui m'ont appris à vivre. C'est eux qui m'ont appris la marche chrétienne. C'est eux qui m'ont appris les quatre lois spirituelles. Mais le psalmiste dit, Il a possibilité que je devienne plus instruit que eux. Comment? En étudiant et en ne faisant attention que à la parole de Dieu. Donc, ce qui veut dire que ce n'est pas parce que moi, Raphaël, je suis en train de prêcher la parole de Dieu, que j'ai la connaissance de toute la parole de Dieu, et que si un jour vous m'entendez vous donner des instructions qui n'ont rien à voir avec la parole de Dieu, vous devez suivre. Mon frère, ma sœur, faisons attention à ce que nous sommes en train d'écouter. Combien d'hommes et de femmes sont dans des religions aujourd'hui qui leur enseignent des choses qui n'ont rien à voir avec la Bible? Et ils sont en train de sortir de la présence de Dieu. Ils ont donné leur vie à Jésus-Christ. Mais dès qu'ils se sont assis, ils ont commencé à suivre des enseignements. Ces enseignements, au lieu de les rapprocher de Dieu, a commencé à les éloigner de Dieu. Je voudrais vous poser une question. Peut-être que vous vous êtes déjà posé cette question. Mais alors, permettez-moi à moi de vous rappeler la question. Comment expliquez-vous que les pharisiens, les chefs religieux de l'époque de Jésus, n'ont pas su reconnaître en Jésus le sauveur de l'humanité, alors qu'ils avaient la loi, qu'ils avaient les prophètes, ils avaient les écrits qui parlaient du Messie, parce que justement, ils regardaient Jésus, ils voyaient en Jésus le sauveur, ils voyaient les textes bibliques qui confirmaient ce que Jésus était, ce que Jésus est, mais ils sont allés au-delà des enseignements qu'on leur a donnés. Ils ont refusé, ils ont mélangé la religion et la spiritualité. Au point que ce verset du psaume 110 dit à eux, je suis plus instruit que tous mes maîtres car tes préceptes sont l'objet de ma méditation. Ils ne méditaient plus la parole de Dieu, mais ils méditaient autre chose que la parole de Dieu. Ils connaissaient la parole de Dieu. Voilà pourquoi Dieu dira à Josué, que ce livre de la loi ne s'éloigne point de ta bouche. Médite-le jour et nuit. Le premier livre que nous devons lire, auquel nous devons nous attacher, c'est la Bible. C'est pas le livre écrit par le pasteur X, par le pasteur Y. C'est bon tous ces livres-là. Mais ça doit être d'abord la Bible dans nos vies. Nous devons lire la Bible tous les jours. Genèse 1:1, Apocalypse 22:21. Tous les jours nous devons lire la Bible. Nous devons prêter attention à la parole de Dieu. C'est Dieu qui nous parle dans la Bible. Le fils prodigue a écouté un autre enseignement, a été séduit par autre chose. Adam et Ève se sont laissés séduire par le diable. Ève s'est laissée séduire par le diable, c'est-à-dire qu'elle s'est laissée tromper par des paroles agréables qu'elle a entendues qui ne venaient pas de Dieu. Combien d'enfants de Dieu aujourd'hui entendent des choses agréables, mais qui les éloignent de Dieu? La pornographie, l'adultère, la fornication, le mensonge, le vol, l'avortement, l'impudicité, la fornication, des choses qui sont agréables au départ, mais qui sont amères à la fin. Ne vivez pas seulement le temps présent, mais voyez plus loin que le temps présent. Comment vous allez finir? Ceux qui ont vécu ce genre de vie avant vous, comment ils ont fini? J'aime ce que l'écrivain aux Hébreux dit, nous sommes entourés d'une si grande nuée de témoins. Imitez ceux qui, ayant la foi et la persévérance, obtiennent les promesses de Dieu. En d'autres termes, il y a eu des témoins avant nous, des hommes et des femmes qui ont marché sur cette terre avant nous, avec Christ et sans Christ. Comment ils ont fini leur vie? Comment ils ont fini leur vie, mon frère? Comment ils ont fini leur vie, ma sœur? Je suis plus instruit que tous mes maîtres, car tes préceptes sont l'objet de ma méditation. J'ai plus d'intelligence que les vieillards, car j'observe tes ordonnances. On a tendance à croire que la sagesse, c'est dans les cheveux blancs. C'est faux. J'ai vu des hommes avoir des cheveux blancs être les plus stupides, les plus fous dans ce monde. J'ai vu ça. Son corps dit, c'est fini, c'est terminé avec les relations sexuelles. Mais il ne veut pas comprendre ça, il prend des médicaments pour avoir des performances sexuelles avec des jeunes filles. Il abandonne sa femme, la femme qui lui a donné des enfants merveilleux, parce qu'il veut s'attacher à une toute petite fille qui lui demande de l'argent. Folie! Prêt à faire mourir de faim ses propres enfants, parce qu'il veut faire plaisir à une énième femme. Attention mon frère, Attention, ma sœur, la sagesse n'est pas dans les cheveux blancs, mais la sagesse est dans l'observation de la parole de Dieu. Un homme sage, c'est celui qui observe la parole de Dieu, qui l'applique dans sa vie. On va dire que ce jeune homme, dans la parabole du fils prodigue, ce fils cadet, a commencé un début de folie, selon la Bible, parce qu'il s'est rebellé face à son père. Il s'est rebellé face à Dieu. Combien d'hommes et de femmes dans l'Église commencent ce type de folie? Attention, mon frère. Attention, ma sœur. Le psaume 1, le psaume 1er, 1 à 2. J'aimerais qu'on partage aussi sur ce psaume. C'est très intéressant. Psaume 1er. Vous y êtes? Heureux l'homme qui ne marche pas selon le conseil des méchants et qui ne s'arrête pas sur la voie des pécheurs et qui ne s'assied pas en compagnie des moqueurs, mais qui trouve son plaisir dans la loi de l'Éternel et qui la médite jour et nuit. Vous voyez, je suis même tenté de dire qu'on peut remplacer le mot « heureux » par « béni soit l'homme qui marche pas selon le conseil des méchants ». Un conseil, c'est quoi? C'est quelqu'un qui vous dit une chose et vous écoutez, vous acceptez ça comme étant vrai et vous l'appliquez. Ça veut dire que vous avez la possibilité, soit d'appliquer la parole de Dieu ou le conseil des méchants. C'est qui un méchant? Un méchant, c'est un homme ou une femme qui vous pousse à être rebelle face à Dieu. Et cet homme, ce jeune homme dans la parabole du fils prodigue, le fils cadet, a eu cette opportunité. Soit d'appliquer la parole de Dieu, soit d'appliquer le conseil des méchants. Il a préféré le conseil des méchants. Heureux cet homme qui ne s'arrête pas sur la voie des pécheurs. Quelqu'un, je peux dire, qui s'arrête, qui observe les pécheurs et qui approuve. Il dit, non, c'est merveilleux ça. Oh, la drogue, c'est... Il est heureux en pratiquant la drogue. Il est heureux dans l'alcoolisme. Il est heureux dans l'adultère. Mon frère, ma sœur, vraiment, j'aimerais vraiment nous encourager à observer la fin de la vie des hommes qui ont marché avant nous. Nos parents, nos grands-parents, comment ils ont fini? Moi, j'ai vu la fin de certaines personnes. En tout cas, je peux vous assurer, j'aimerais pas finir comme ça. J'ai vu la fin de certains pécheurs. J'aimerais pas finir comme ils ont fini. Oh, j'aimerais finir de manière à ce que mes enfants disent, Seigneur, nous te bénissons de nous avoir donné un tel père. J'aimerais que ma femme dise, Seigneur, je te bénis, je te remercie de m'avoir donné un tel mari. Et j'aimerais arriver dans sa présence et l'entendre dire, bon et fidèle serviteur, entre dans la joie de ton maître. Mais pour cela, il faut que je continue à l'écouter lui, à appliquer sa parole face à toutes les évidences contraires. Mon frère, ma sœur, béni soit l'homme qui ne marche pas selon le conseil des méchants. Est-ce que vous marchez selon le conseil des méchants? En d'autres termes, quelle est la sagesse que vous appliquez dans votre vie? La sagesse des hommes ou la sagesse de Dieu? La sagesse de Dieu est une folie pour les hommes. La sagesse des hommes est une folie pour Dieu. Mon frère, ma sœur, ne considérez pas seulement le temps présent ou le jour d'aujourd'hui, mais regardez aussi la fin de votre vie. Regardez même après votre vie, vos enfants. Comment vont-ils vivre quand vous allez partir? Qu'est-ce que vous allez leur laisser? Un homme un jour m'a dit qu'il voudrait, avant de mourir, un ami à moi, laisser une grosse fortune à ses enfants. J'ai eu comme un petit flash, et je suis sûr que c'est le Saint-Esprit qui avait parlé. Je lui ai dit, je pense que la chose la plus importante qu'on puisse laisser à nos enfants n'est pas des richesses, mais la possibilité et la grâce de connaître Dieu et de le servir. Parce que même si nous ne sommes plus là, Dieu sera toujours là après nous et il va s'occuper de nos enfants. Mon frère, ma sœur, Dieu vous aime. N'appliquez pas le conseil des méchants dans votre vie. Appliquez la sagesse de Dieu. Et la sagesse de Dieu se trouve dans la Bible. Fuyons le péché. Arrêtons d'écouter les plaisirs du péché. Ces hommes qui nous font croire que le péché est merveilleux. C'est vrai, c'est bon au départ, mais c'est amer à la fin. Et le chemin du péché, c'est la mort. La Bible dit le salaire du péché, c'est la mort. Mon frère, ma sœur, au moment où nous sommes en train de finir cette émission aujourd'hui, qu'est-ce que vous décidez? De demander pardon et de revenir à Christ ou de continuer? Si vous voulez revenir à Christ, c'est très simple. Baissez la tête dans la prière et répétez ces simples mots après moi. Père éternel, au nom de ton Fils Jésus-Christ, je viens à toi. J'ai entendu ton message, j'ai entendu tes instructions, j'ai entendu tes avertissements. Je te demande pardon. Pardon parce que j'ai marché selon le conseil des méchants. Pardon parce que j'ai marché selon la sagesse de ce monde. Pardon parce que j'ai marché selon l'intelligence de ce monde et je n'ai pas suivi tes instructions. Purifie-moi avec le sang de Jésus-Christ. Lave-moi avec le sang de Jésus-Christ. Au nom de ton Fils Jésus-Christ, j'ai ainsi prié. Amen. Si vous croyez que par la foi, Dieu vous a entendu. Je suis Raphaël Mambou. Nous nous retrouvons dans quelques instants après ce message publicitaire.
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0: Bon retour à l'émission « Venez à Jésus ». Je suis Raphaël Mambou. Je suis convaincu au plus profond de mon cœur que le message que vous êtes en train d'écouter maintenant sur la parabole du Fils prodigue va changer votre vie. Pas parce que c'est la parabole du Fils prodigue, mais parce que c'est la parole de Dieu. Mon frère, mon ami, ma sœur, n'abandonnez pas Christ à cause des biens de ce monde. N'abandonnez pas Christ à cause des souffrances. Au contraire, persévérez avec Jésus-Christ. Je suis convaincu que Dieu a un plan pour votre vie. Ma prière est que vous puissiez écouter tout ce thème en entièreté. Vous pouvez nous contacter, aller sur notre site internet et télécharger gratuitement tous ces enseignements. Je suis Raphaël Mambou. Nous nous retrouvons la fois prochaine, toujours sur le même thème, la parabole du Fils prodigue. Que Jésus continue de vous bénir, que Jésus continue de vous garder. À la fois prochaine. Amen.
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4: Il y a des personnes qui cherchent à faire paraître ce qu'ils ne sont pas. Ils pensent qu'ils seront mieux perçus par leur entourage s'ils dissimulent leurs faiblesses. Ils agissent ainsi du fait que dans notre société moderne, le paraître a pris une place très importante. Beaucoup portent des masques pour ne pas dévoiler leurs faiblesses et leurs souffrances. Ils le font pour se protéger et aussi par pudeur, car il existe une certaine pudeur tout à fait acceptable qui consiste à ne pas montrer ses faiblesses. Mais si nous dissimulons constamment nos souffrances, comment ceux qui nous aiment pourront-ils nous aider ? Jésus disait souvent « Que veux-tu que je te fasse ?» Pour être aidé, il faut savoir exprimer ses douleurs. Ne nous trompons pas de combat, il y a des gens qui cherchent à connaître nos faiblesses pour mieux nous détruire. Mais par la grâce de Dieu, il y a aussi des personnes de confiance auprès de qui nous pouvons nous confier. Derrière chaque blessure et frustration se trouve une cause qui peut être identifiée et combattue. Mais pour cela, il faut accepter de faire tomber nos masques. Nous sommes ce que nous sommes et la meilleure façon de devenir ce que nous voudrions être est de commencer par s'accepter tels que nous sommes. S'accepter soi-même est une prise de conscience qui nous permet d'envisager un changement, non par rejet de nous-mêmes, mais par envie de valoriser davantage ce que nous sommes déjà. Que Dieu vous bénisse.
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2: Nous avons tous besoin de rire. Cela est absolument nécessaire pour notre équilibre psychologique. Naturellement, on ne peut pas rire de tout. Ceux qui pensent le contraire se trompent et offensent ceux dont les souffrances sont devenues un objet de dérision. Non, croyez-moi, tout ne peut pas être prétexte à la plaisanterie. La Bible nous informe qu'il existe un rire qui n'est pas acceptable. Dans Ecclésiaste, chapitre 7 et verset 6, il est désigné comme étant celui des insensés, le rire des insensés. Quand je dis qu'il est bon de rire, je fais allusion à ces rires de contentement et d'expression de la joie de vivre. Je ne sais pas qui a pu dire un jour que la joie pouvait être un péché, mais je sais que Dieu, dans sa parole, nous invite à demeurer dans la joie. L'Épître aux Thessaloniciens, chapitre 5 et verset 16, nous dit « Soyez toujours joyeux ». Lorsque nous sommes profondément joyeux, cela se voit et se manifeste par des sourires et par des rires. Croyez-moi, le rire fait partie du mode de fonctionnement de l'humain. Par ce type d'expression de nos sentiments, nous libérons en nous une énergie vitale et des forces positives. Le rire fait partie de ces comportements que l'on appelle comportements réflexes. Le fait que nous pouvons faire des choses par réflexe prouve que notre corps contient en lui-même des mécanismes vitaux nécessaires pour notre équilibre. Dès notre naissance, Dieu nous a dotés de ce merveilleux anti-stress qu'est le rire. Alors, ne nous en privons pas.
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3: Bonjour à tous, je suis Raphaël Mambou, que Jésus vous bénisse, qui que vous soyez, où que vous soyez. Le nom de cette émission est Venez à Jésus. C'est une grâce, c'est un honneur, c'est un privilège de pouvoir vous retrouver encore aujourd'hui autour de la parole de Dieu pour partager quelques versets bibliques sur l'identité du croyant en Christ. Et c'est notre 16e émission et je bénis grandement le Seigneur pour cela. Je bénis le Seigneur pour tous nos partenaires, les partenaires du ministère Jésus pour tous ces hommes qui prient pour nous, qui nous soutiennent financièrement, matériellement et qui veulent gagner des hommes et des femmes à travers cette émission. Avant d'aller plus loin, de continuer le thème sur l'identité du croyant en Christ, je voudrais que nous prions pour que nous puissions remettre les 30 minutes qui vont suivre entre les mains du Seigneur. Prions. Père éternel, merci pour ta santé, merci pour ta vie, merci pour ta grâce, merci pour ta miséricorde, ton amour, ta patience dans nos vies. Merci pour le salut qui se trouve en Jésus-Christ. Merci pour ces hommes et ces femmes qui nous écoutent maintenant, où qu'ils soient dans le monde. Merci pour ces hommes et ces femmes qui nous écoutent au travers d'Internet, de la radio, d'un support informatique, qui écoutent ces émissions, Seigneur. Nous ne savons pas ce que tu vas faire pleinement, mais nous savons une chose. Lorsque tu parles, tu ne parles pas en vain. Seigneur, aide-nous à comprendre qui nous sommes en Jésus-Christ et ce que tu attends de nous et ce que nous possédons en Jésus-Christ. Au nom de ton Fils Jésus-Christ, nous avons ainsi prié. Amen. L'identité du croyant en Christ ou le chrétien. Je vous invite à lire dans Romains 8. Dans Romains 8, verset 1. Romains 8, verset 1. Il nous est dit ceci dans Romains 8, verset 1. Il n'y a donc maintenant aucune condamnation pour ceux qui sont en Jésus-Christ. Il n'y a aucune condamnation pour ceux qui sont en Jésus-Christ. L'identité. Nous pouvons définir l'identité comme ce qui permet de différencier sans confusion possible une personne, un groupe de personnes des autres. Nous pouvons aussi dire que c'est la possibilité de regrouper plusieurs personnes, plusieurs êtres vivants, sous un même concept, une même idée, ou une même valeur, ou même encore, et possédant les mêmes caractéristiques. Voilà pourquoi nous avons dit dans les émissions précédentes que le chrétien américain, bibliquement parlant, n'est en rien différent du chrétien africain. Parce qu'ils ont les mêmes valeurs, ils ont les mêmes concepts, ils doivent avoir les mêmes idées, ils doivent posséder les mêmes caractéristiques. Le chrétien américain n'est en rien différent du chrétien asiatique, bibliquement parlant, selon l'idée de Dieu, selon la pensée de Dieu, selon la parole de Dieu. Le chrétien du Nord n'est rien différent du chrétien du Sud. Le chrétien de l'Ouest n'est en rien différent du chrétien de l'Est. J'allais dire, le chrétien bantou n'est en rien différent du chrétien hutu. Le chrétien sud-américain n'est en rien différent du chrétien bantou. Parce que, bibliquement parlant, s'ils ont le même Seigneur et le même Sauveur, ils ont les mêmes idées. Ils doivent posséder les mêmes idées. Ils ont les mêmes concepts. Ils ont les mêmes valeurs. Et ils ont les mêmes caractéristiques. Et quelles sont ces caractéristiques? Nous avons dit qu'il est béni en Jésus. Le chrétien, le croyant en Jésus, est béni en Jésus. Il est plus que vainqueur en Jésus. Il est racheté de la malédiction de la loi. Il est délivré de la puissance des ténèbres. Et nous sommes en train de voir qu'il est pardonné en Jésus-Christ. Il n'y a donc maintenant aucune condamnation pour ceux qui sont en Jésus-Christ. C'est merveilleux. En Jésus-Christ, il n'y a plus de coupable possible, parce que Christ a pris notre place à la croix. Ceci sous-entend aussi que tous ceux qui n'ont pas reçu Jésus-Christ comme Sauveur et Seigneur personnel sont sous le poids de la condamnation. Peut-être que maintenant vous ne voyez pas ça, peut-être qu'eux-mêmes ne voient pas cette condamnation-là. Mais la Bible parle qu'ils sont considérés comme des fils de rébellion. Et qu'il y aura un jour où Dieu viendra mettre fin à toute forme de rébellion face à son autorité. Un jour, Jésus-Christ viendra donner le salaire à chacun, de la manière dont il se sera comporté. Oui, Jésus revient bientôt. Et s'il ne revient pas bientôt avant la mort du rebelle, la Bible dit, il est réservé aux hommes de mourir une seule fois, après quoi vient le jugement. Il y a un jugement. Il y a un jugement. Et ce jugement-là pour le rebelle sera la honte, la souffrance, la perdition éternelle. Pourquoi? Parce qu'il vivait sous la condamnation, mais il n'a pas eu le réflexe ou il n'a pas voulu Jésus-Christ comme Sauveur et Seigneur personnel. Et Jésus nous dit, le Saint-Esprit nous dit, à vous et à moi, quiconque croit en Jésus-Christ, Romains 8, verset 1 s'applique. Il n'y a aucune condamnation, il n'y a maintenant, ce n'est pas demain. Pour ceux qui acceptent Jésus-Christ, aujourd'hui, il n'y a plus aucune condamnation. C'était des alcooliques, c'était des ivrognes, c'était des drogués, c'était des impudiques, c'était des adultères, des fornicateurs, des gens qui vivaient dans l'inceste, dans la pédophilie, dans l'homosexualité, dans l'occultisme, peu importe les vices que vous pouvez citer. Mais dès que cet individu donne sa vie à Jésus-Christ, il accepte Jésus-Christ comme Sauveur et Seigneur personnel, toute condamnation sur cette personne est annulée. Pourquoi? Parce que Jésus-Christ a déjà été condamné pour le croyant en Christ. Jésus-Christ a déjà été condamné pour le chrétien. Quand je parle de chrétien, je parle du vrai chrétien. Je ne parle pas de celui qui est devenu chrétien par les eaux du baptême, non. Je ne parle pas de celui qui est devenu chrétien parce que son père est chrétien, non. Je ne parle pas du chrétien qui se prétend être chrétien parce qu'il prêche l'évangile, non. Je ne parle pas du chrétien qui est chrétien parce que la nation est chrétienne, non. Je parle de celui et de celle qui a fait une rencontre personnelle avec Jésus-Christ, qui a une relation personnelle avec Jésus-Christ, qui connaît Jésus-Christ et dont Jésus-Christ l'appelle par son nom. Une vraie relation personnelle entre l'individu est Jésus-Christ, qui a accepté de reconnaître qu'il est pécheur et qu'il a besoin d'un sauveur. Le christianisme se différencie des autres religions du fait que le christianisme est basé sur le fait que l'homme est pécheur et qu'il a besoin d'un sauveur divin. Quand l'homme dit, quoi qu'il soit membre d'une église chrétienne, il dit, bon, moi je n'ai pas besoin de Jésus-Christ. Il n'est pas sauvé. Il dit, bon, ce sont des bêtises, ce sont des rêveries, ce sont des inventions de l'homme. Cet homme-là, quoique membre d'une église chrétienne, il est pécheur et perdu. Et vous retrouvez ça même parmi des soi-disant hommes de Dieu. Ils ne croient pas dans le salut de Jésus-Christ. Certains même vous diront que Jésus-Christ n'est pas le seul qui sauve. Et ils prêchent ça du haut de leur chair. Mais avec une grande croix, un écriteau « Jésus-Christ est Seigneur », mais ils vous disent que Jésus n'est pas le seul sauveur. Que Dieu sauve aussi au travers des autres religions. Eh bien, c'est faux. Il n'y a maintenant aucune condamnation pour ceux qui sont en Jésus-Christ. Vous voyez ? Rien à voir avec le catholicisme, rien à voir avec le protestantisme, le pentecôtisme, les assemblées de Dieu. Et la Bible est très claire. Tous ceux qui sont en dehors de Jésus-Christ, quoique ce soit des hommes bons, ils sont sous la condamnation. Et vous qui avez accepté Jésus-Christ comme Seigneur et Sauveur, vous n'êtes sous aucune condamnation. C'est vraiment merveilleux. 1 Jean 2, verset 12. 1 Jean 2, verset 12. Je vous écris, petit enfant, parce que vos péchés vous sont pardonnés à cause de son nom. Merveilleux. Vous êtes pardonnés à cause du nom de Jésus-Christ. Parce que vos péchés vous sont pardonnés. Il est possible de vivre sur cette terre et de recevoir le pardon de Dieu. Le pardon de Dieu n'est pas dans le ciel. Le pardon de Dieu ne se donne pas après la mort de l'individu. On va lui faire un très beau culte, on va lui faire une très belle messe, on va demander pardon pour sa vie. Non, c'est pendant que vous êtes vivant que le pardon de Dieu est accordé aux croyants en Jésus-Christ. Pour devenir croyant en Jésus-Christ, il faut reconnaître ses péchés, reconnaître sa perdition, reconnaître qu'en dehors de Jésus-Christ, il n'y a pas un autre sauveur. Dieu sauve au travers de Jésus-Christ. Vous êtes pardonné par Dieu en Jésus-Christ. Peu importe ce que vous avez fait, peu importe votre style de vie avant. Je lisais il y a quelque temps en arrière, un livre où un pasteur disait qu'en Europe, beaucoup d'enfants de Dieu vont voir des psychiatres parce qu'ils ont des remords à l'intérieur, à cause de leur style de vie passé. Ils s'en veulent de ce qu'ils ont fait, de toutes les, entre guillemets, les bêtises qu'ils ont commises, les horreurs qu'ils ont pratiquées. Et ils s'en veulent, ils sont comme chargés. Et pourtant, la Bible dit, « Venez à moi, vous tous qui êtes fatigués et chargés. » C'est ce que Jésus dit. « Chargés et je vous donnerai du repos. » Dans le repos que Christ donne, le pardon se trouve, la guérison, la restauration. Quand Dieu pardonne, il pardonne réellement. Je suis même tenté de dire qu'il arrive des fois quand l'homme, quand le croyant en Christ, quand le chrétien en Christ, lève les mains, demande pardon à Dieu pour un péché que Dieu lui a déjà pardonné. Je suis sûr que Dieu lui regarde du haut du ciel et dit « Mais de quoi tu parles, mon enfant ? De quoi tu parles ? J'ai oublié ces choses. Je ne sais plus de quoi tu parles. Je t'ai pardonné. » Psaume 103, verset 3. Commençons au verset 1. Mon âme de David, psaume 103, verset 1 de David. Mon âme bénit l'Éternel et tout ce qui est en moi bénit son saint nom. Verset 2. Mon âme bénit l'Éternel et n'oublie aucun de ses bienfaits. C'est lui qui pardonne toutes tes iniquités et qui guérit toutes tes maladies. David dit, mon âme bénit l'Éternel et que je n'oublie jamais les bienfaits de Dieu, dont le pardon de mes péchés, de mes iniquités, de mes transgressions, de ma rébellion, Dieu pardonne. Souvenez-vous de l'histoire du fils prodigue, quand il revient. En chemin, son père le voit. Ému de compassion, il court vers son fils. Pendant que son fils demande pardon, pendant que son fils reconnaît ses fautes, le père ne va pas une seule fois rappeler au fils prodigue le mal qu'il a fait. Au contraire, il va se réjouir. Il va demander qu'on le mette, qu'on lui donne le plus beau des habits, la plus belle paire de chaussures, la bague, qu'on le nettoie et qu'on fasse une fête pour lui. Savez-vous que dans la Bible, à chaque fois qu'un pécheur revient dans la maison de Dieu, il y a fête dans le ciel. Quand Israël fait des conquêtes militaires, gagne des villes. Quand Israël fait des conquêtes militaires, gagne des villes, remporte des victoires.

conscience doit être encore chargée, alors que celui qui va juger votre conscience, celui qui est plus fort que votre conscience, celui qui a créé le ciel et la terre, vous dit « Je vous pardonne de tout péché ». 103, le psaume 103, verset 12, il est dit ceci, verset 11. « Mais autant les cieux sont élevés au-dessus de la terre, autant sa bonté est grande pour ceux qui le craignent. » Verset 12. « Autant l'Orient est éloigné de l'Occident, autant il éloigne de nous nos transgressions. » Vous êtes déclaré non coupable en Jésus-Christ. Voilà l'identité du chrétien. Voilà l'identité du croyant en Christ. Déclaré non coupable. Et non seulement non coupable, mais Dieu donne un exemple. Il dit autant l'Orient, autant le Nord, par exemple, autant le Nord est séparé du Sud, autant l'Est est séparé de l'Ouest, autant il nous sépare de nos transgressions, de nos péchés. Donc quand il regarde le croyant en Christ, lorsque Dieu regarde le chrétien, il voit quelqu'un de pur, quelqu'un de saint, quelqu'un de sans péché. Autant l'Orient est éloigné de l'Occident, autant il éloigne de nous nos transgressions. Comment est-ce que, avec de tels versets, David ne peut pas commencer par bénir l'Éternel? Il dit, mon âme bénit l'Éternel. Pourquoi? Parce que c'est lui qui me pardonne mes péchés. Il me sépare de mes péchés. Je suis séparé totalement du péché en Jésus-Christ. Et nous l'avons vu dans les émissions précédentes. En Jésus-Christ, Dieu nous délivre du royaume des ténèbres. Dieu déteste le péché, mais il aime le pécheur. Il veut sauver le pécheur. Et quand on parle de sauver, c'est sauver totalement. Lorsque Dieu pardonne les péchés, il pardonne totalement. Il ne garde pas un petit péché. Il dit, celui-là, en tout cas, je ne sais pas te le pardonner, c'était trop horrible. Tu as pratiqué l'homosexualité, ça je ne sais pas te pardonner. Tu as pratiqué la zoophilie, ça je ne sais pas te pardonner. Le meurtre, le génocide, l'avortement. Et Dieu vous entendra, Dieu vous dire, ça je ne sais pas te pardonner. Ce n'est pas le Dieu de la Bible. Voilà pourquoi je vous invite, vous qui m'écoutez, lisez la Bible. Passez plus de temps à lire la Bible qu'à écouter les hommes de Dieu. Gloire à Dieu pour ces hommes de Dieu qui enseignent dans la vérité, mais il y a aussi des hommes de Dieu qui enseignent des mensonges. Dieu ne peut pas tout pardonner. Certains enseignent ça. Ce sont des enseignements diaboliques. D'autres enseignent que Dieu ne peut pas sauver tous les hommes, alors que son amour a poussé Jésus-Christ à mourir pour les péchés de tous les hommes. Quiconque croit en Jésus-Christ reçoit par Jésus-Christ le pardon des péchés. Si aujourd'hui des hommes vivent dans la culpabilité, si aujourd'hui des hommes vivent dans le remords, si d'autres hommes vont en enfer, ce n'est pas la faute de Dieu, parce que Dieu a fait sa part. Jésus-Christ est mort pour les péchés de tous les hommes, des blancs, des noirs, des Africains, des Européens, des Américains, des Bantous, des Hutus, des Luba, des Congos, des Swahilophones et je ne sais quoi. Jésus-Christ est mort pour les péchés de tous les hommes. C'est une preuve certaine. Il est mort pour les péchés des hommes. Et en Jésus-Christ, Dieu nous pardonne de tout péché, de tout péché, de toute transgression. C'est la Bible qui le dit. Or, vous allez peut-être me dire, non, j'ai trop péché, j'ai trop fait d'erreurs, j'ai trop fait de gaffes. Je suis allé loin, le plus loin, loin possible, dans l'occultisme, en dehors de moi. Personne n'est arrivé à ce stade dans l'occultisme. Dans la prostitution, vous allez me dire, j'étais la maîtresse, j'étais le maître dans ce domaine. Dans la pornographie, j'étais carrément comme un dieu dans ce domaine. Écoutez ce que Dieu vous dit. Dans Romains 5, verset 20. Or, la loi est intervenue pour que l'offense abondât. Mais là où le péché a abondé, la grâce a surabondé. Une image. Vous prenez un verre d'eau, vous le remplissez d'eau,

0: jusqu'à ce que l'eau remplisse totalement le verre jusqu'au haut, jusqu'à remplir pleinement le verre, qu'il n'y ait même plus d'espace. C'est ça le péché. Mais Dieu vous dit, même si le verre est rempli d'eau, sa grâce, son pardon, son amour surabondent le péché. C'est encore comme pour dire, il n'y a pas un péché que Dieu ne pardonne pas. Et vous qui avez cru en Jésus-Christ, vous qui avez donné votre vie à Jésus-Christ, que le diable ne vienne pas vous mentir, vous tromper, vous troubler, vous voler le sommeil la nuit, vous voler la tranquillité. Quand vous voulez prier, Satan vous rappelle les images que vous avez, vous rappelle les images des actes que vous avez posés dans le passé. Non, la Bible dit, en Jésus-Christ, Dieu nous pardonne. En Jésus-Christ, il n'y a plus aucune condamnation. C'est Dieu qui l'a décidé. Son amour est si grand qu'il a décidé que lorsqu'il pardonne, il oublie. C'est une grâce que nous devons profiter. Tenez-vous debout devant Dieu. C'est vrai que nous devons dire nous ne méritons pas son amour. Voilà la signification du mot grâce. Nous ne méritons pas les faveurs de Dieu. Mais il a décidé de nous les donner. Alors profitons-en. J'essaie un peu d'imaginer le fils dans la parabole du fils prodigue, prenant quelques temps après que le fils prodigue soit revenu, il commence à vivre dans la maison, tout. Et qu'un serviteur, un étranger, ou je ne sais qui, rappelle au fils prodigue, « Mais toi, il y a quelque temps, tu as trahi notre père. Il y a quelque temps, tu as trahi ton père. Il y a quelque temps, tu as fait des choses horribles. » Et le fils prodigue va commencer à peut-être se sentir diminué. Non, il n'a pas à se sentir diminué. Il n'a pas. Parce que si son père voulait l'en vouloir pour quelque chose, il l'aurait dit déjà au départ quand il est venu, quand il est revenu à la maison. Et c'est la même chose avec Dieu. Si Dieu voulait nous en vouloir de quelque chose, dès l'instant où nous sommes en train de nous convertir, il dirait, toi je ne te pardonne pas le mal que tu m'as fait. Et pourtant ce n'est pas ce qu'il dit. Autant l'Orient est séparé de l'Occident, autant il nous sépare de nos transgressions. C'est ce qu'il a décidé. Et moi j'ai décidé de profiter. Et voilà pourquoi je voudrais que vous aussi, vous profitiez de cette grâce. Que vous aussi, que vous profitiez de son amour. Écoutez ce que Dieu dit de lui-même. Dans Ésaïe 55, verset 8. Ésaïe 55, verset 8. Car mes pensées ne sont pas vos pensées, et vos voix ne sont pas mes voix. Autant les cieux sont élevés au-dessus de la terre, autant mes voix sont élevées au-dessus de vos voix, et mes pensées au-dessus de vos pensées. En d'autres termes, Dieu est en train de dire, ma manière de réfléchir est différente de la manière générale de réfléchir des hommes. Les hommes, vous êtes toujours rancuniers, les hommes, vous retenez toujours, vous n'oubliez jamais. Mais moi, mes pensées sont différentes. Quand je dis que j'ai oublié, j'ai oublié. Quand je dis que j'ai pardonné, j'ai réellement pardonné. Et c'est ce que Dieu vous dit. En Jésus-Christ, nous sommes réellement pardonnés. En Jésus-Christ, il n'y a pas de condamnation possible. En Jésus-Christ, il n'y a pas de condamnation possible. Si Dieu dit qu'il nous a pardonné, alors il nous a réellement pardonné en Jésus-Christ. Voilà notre identité. Voilà notre identité. Je suis tenté de dire, arrêtons de nous confier dans l'homme. L'homme ne connaît pas toutes les pensées de Dieu. Mais Dieu nous parle au travers de la Bible. Dieu nous parle au travers de la Bible. Vous qui avez donné votre vie à Jésus-Christ, vous qui marchez avec Jésus-Christ et qui avez des remords, les remords viennent du diable. Les remords viennent du diable. Dieu vous a réellement pardonné en Jésus-Christ. Et vous qui n'avez jamais donné votre vie à Jésus-Christ, qui hésitez peut-être, vous dites non, je suis trop mauvais, je vais tenter de m'améliorer. Non, vous ne maîtrisez pas votre vie de demain. Mais aujourd'hui, vous maîtrisez ne fût-ce que l'appel de Dieu. Dieu vous dit, je vous aime. Car Dieu a tant aimé le monde qu'il a donné son Fils Jésus-Christ. La partie monde de la phrase de Jean 3,16 peut être remplacée par votre nom, par exemple mon nom. Dieu a tant aimé Raphaël qu'il a donné Jésus-Christ, afin que Raphaël soit sauvé par Jésus-Christ. Mettez votre nom si vous voulez. Jean-Baptiste, Jean-Pierre, Pierre, Marc, Paul. Mettez votre nom, Marie, Juliette, Kelly, Patricia, Rose, Perpétue, Martine, Joséphine, Gabriel, mettez votre nom. Dieu a tant aimé, Dieu vous a tant aimé qu'il a donné Jésus-Christ. Il connaît votre vie mieux que vous-même. Alors s'il dit qu'il vous pardonne, il pèse ses mots. Du reste, dans Jérémie 1, verset 12, il dit « Je me tiens derrière ma parole pour l'accomplir ». Donc je ne parle pas pour le plaisir de parler, mais lorsque je dis quelque chose, je veille à ce que j'ai dit devienne réalité. Donc si Dieu dit « Je vous pardonne en Jésus-Christ », il veillera à ce que sa parole s'accomplisse dans votre vie, que vous soyez réellement pardonné en Jésus-Christ, parce qu'en Jésus-Christ, vous êtes réellement pardonné. Oh, c'est merveilleux de servir un tel Dieu. Et ce Dieu vous dit « Venez à Jésus ». Ouvrez-lui la porte et vous recevrez le pardon de Dieu. Ne lui résistez pas et vous recevrez le pardon de Dieu. Si vous voulez recevoir Jésus-Christ dans votre vie comme sauveur et Seigneur personnel, c'est très simple. Baissez la tête dans la prière et répétez ces simples mots après moi. Dites, Père éternel, au nom de ton Fils Jésus-Christ, j'ai entendu ta voix. J'ai entendu ton appel. J'ai entendu ton amour. J'accepte Jésus-Christ comme mon Sauveur et mon Seigneur personnel. J'accepte le pardon de Dieu en Jésus-Christ. J'accepte le salut de Dieu en Jésus-Christ. J'accepte la bénédiction de Dieu en Jésus-Christ. J'accepte la délivrance de Dieu en Jésus-Christ. Je crois et je confesse que maintenant je suis une nouvelle créature, un héritier de Dieu, un co-héritier avec Christ. Je crois et je confesse que maintenant je suis pardonné de tous mes péchés. Et que je suis sous aucune condamnation, car il est écrit, il n'y a aucune condamnation maintenant pour ceux qui sont en Jésus-Christ. Je crois et je confesse que maintenant, je suis en Jésus. Merci pour ton amour, merci pour ton pardon, j'ai ainsi prié au nom de Jésus-Christ. Amen. Si vous avez fait cette prière, mon frère, ma sœur, croyez que vous êtes pardonné en Jésus, et que vous prenez maintenant un nouveau départ avec Jésus-Christ. 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Le nom de cette émission est Venez à Jésus. Je suis Raphaël Mambou. Que Jésus continue de vous bénir, que Jésus continue de vous garder. Nous nous retrouvons la fois prochaine, toujours sur le même thème, l'identité du croyant en Christ. Que Jésus vous protège, que Jésus vous bénisse encore une fois. Amen.
1: Bonjour à tous, je suis Raphaël Mambou. Que Jésus vous bénisse, qui que vous soyez, où que vous soyez. Le nom de cette émission est Venez à Jésus. C'est une grâce, c'est un honneur, c'est un privilège de pouvoir vous retrouver encore aujourd'hui autour de la parole de Dieu pour partager quelques versets bibliques sur le bon berger. C'est notre 9e émission. Et avant d'aller plus loin, je voudrais vous inviter à prier, à remercier Dieu, à lui dédier le reste des 30 minutes afin qu'il nous parle, qu'il nous fasse du bien, qu'il nous guide, qu'il nous dirige. Prions. Père éternel, nous venons devant toi au nom de ton Fils Jésus-Christ pour te dire premièrement merci. Merci pour le souffle de vie. Merci pour la grâce d'entendre ta parole. Merci pour la grâce d'être sauvé. Merci pour ton amour, ton salut qui se trouve en Jésus-Christ. Nous voulons te dédier le reste des 30 minutes de cette émission. Nous voulons que tu nous parles. Nous voulons que tu nous fasses du bien. Nous voulons que tu nous guides, que tu nous instruises, que tu nous fasses connaître ta pensée. Père, merci. Et nous croyons que tu vas nous faire du bien. Au nom de ton Fils Jésus-Christ, nous avons ainsi prié. Amen. Psaume 23, versets de 1 à 4. Cantique de David. L'Éternel est mon berger, je ne manquerai de rien. Il me fait reposer dans de verts pâturages. Il me dirige près des eaux paisibles. Il restaure mon âme. Il me conduit dans les sentiers de la justice à cause de son nom. Quand je marche dans la vallée de l'ombre de la mort, je ne crains aucun mal, car tu es avec moi. Ta houlette et ton bâton me rassurent. Quand je marche dans la vallée de l'ombre de la mort, je ne crains aucun mal, car tu es avec moi. Nous avons dit qu'un berger est celui qui prend soin de ses brebis. Nous avons dit qu'il existe différents types de bergers, mais que Jésus-Christ est le bon berger, le seul, l'unique, qui prenne soin de nous dans tous les domaines de la vie. Un père de famille est un berger, mais c'est un berger qui est limité. Un pasteur d'église est un berger. Un président de la République est un berger. Un ministre dans un gouvernement est un berger parce qu'il prend soin de ceux et de celles qui sont sous son autorité. Mais Jésus dit dans Jean 10, verset 11, « Je suis le bon berger et je donne ma vie et le bon berger donne sa vie pour ses brebis. » Nous avons dit aussi qu'une des caractéristiques du berger est qu'il a une influence sur ses brebis, sur son troupeau. Et dans ce sens, il existe un bon berger et il existe de mauvais bergers. La musique, les célébrités de la musique, du cinéma, de la mode, ces grands hommes d'affaires peuvent être considérés comme étant des bergers si nous nous laissons influencer négativement par ces hommes et par ces femmes. Combien d'hommes et de femmes sont prêts à mourir pour leurs idoles, pour leurs stars, prêts à faire n'importe quoi? Un berger, c'est un homme ou une femme, comme je l'ai dit, qui a une influence sur un troupeau. Et Jésus-Christ est le bon, l'unique, le vrai berger. Nous avons dit que en Jésus-Christ, nous ne manquons de rien. Jésus-Christ prend soin de nous. Il restaure notre âme, il rebâtit, il reconstruit. L'âme est le siège des émotions, des pensées, de l'intelligence. Et en tant que divin berger, en tant que bon berger, Jésus-Christ prend la responsabilité de nous restaurer dans ce domaine-là. Et il nous restaure que au travers de la parole de Dieu. Si nous ne faisons pas attention à la parole de Dieu dans notre vie de tous les jours, il est difficile à Jésus-Christ de restaurer notre âme. Et nous nous étions arrêtés à « Quand je marche dans la vallée de l'ombre de la mort ». Nous avons dit que la vallée de l'ombre de la mort peut représenter les différentes difficultés par lesquelles nous passons. Les obstacles, les épreuves, les manques, les besoins qui doivent être satisfaits. En tant que chrétien, en tant qu'enfant de Dieu, il arrive dans notre marche chrétienne, parce que nous suivons Jésus-Christ, il arrive que nous rencontrions des difficultés. L'évangile qui prétend qu'une fois que vous êtes à Christ, vous n'aurez plus de problème, c'est faux cet évangile-là. Ce n'est pas possible. C'est bibliquement impossible. Pourquoi? Parce qu'il y a un ennemi que nous rencontrons depuis le jour où nous avons donné notre vie à Jésus-Christ. Ce monde, si je puis dire, ce monde est constitué de deux royaumes. Le royaume des ténèbres et le royaume de Jésus-Christ. En Jésus-Christ, nous quittons le royaume des ténèbres pour le royaume de la lumière, pour le royaume de Dieu, pour le royaume de Christ. Pensez-vous que Satan va vous laisser comme ça? Mais je suis tout à fait d'accord, et c'est tout à fait biblique, de dire que dès que nous donnons notre vie à Jésus-Christ, la victoire est certaine dans tous les domaines. Oui, la victoire est certaine dans tous les domaines. Aujourd'hui, peut-être, je peux avoir un semblant de défaite. On me menace à mon travail qu'on veut me licencier. J'ai des dettes. J'ai des problèmes dans mon couple. Peut-être même que ça ne va pas marcher. On va peut-être me mettre à la porte. J'ai prié, j'ai jeûné. J'ai confessé la parole de Dieu. Mais on me met quand même à la porte. Mais cela ne veut pas dire que Dieu vous a abandonné. Non. Cela ne veut pas dire que Dieu vous a abandonné. Psaume 27, 2 à 3. Quand les méchants s'avancent contre moi pour dévorer ma chair, ce sont mes persécuteurs et mes ennemis qui chancellent et tombent. Si une armée se campait contre moi, mon cœur n'aurait aucune crainte. Vous voyez? C'est David qui chante, celui qui a dit « Je ne manquerai de rien ». C'est le même qui dit « Lorsque je suis attaqué par des ennemis ». C'est qui l'ennemi? C'est quelqu'un qui ne veut pas de bien, qui ne veut pas de mon bien, qui veut ma destruction. En d'autres termes, lorsque je traverse la vallée de l'ombre de la mort, lorsqu'une armée se campe contre moi, mon cœur n'aura aucune crainte. Je ne dois pas avoir peur de mes ennemis. Mais mes ennemis sont réels. Ils existent. Ce n'est pas la chair et le sang, comme nous dit Paul dans le livre de Corinthiens. Nous n'avons pas à lutter contre la chair et le sang, mais c'est sans contre des principautés, contre des démons, contre Satan. Ils sont là, et ils manipulent et ils influencent des hommes et des femmes. Mais ce n'est pas pour ça que je dirais « Dieu m'a abandonné ». Même si les hommes arrivent à ce que je perde mon travail, que mon couple vole en éclats, que mes affaires ne marchent plus, que mon ministère n'avance pas, que toutes les portes des radios et des télévisions me sont fermées, cela ne veut pas dire que Dieu n'est plus avec moi. Cela ne veut pas dire que Dieu m'a abandonné. Si je m'observe, je m'analyse en fonction de la parole de Dieu et que je ne vois rien de mal en moi parce que je crains Dieu, je marche avec Dieu, mais je passe par la vallée de l'ombre de la mort, alors je peux dire je ne manquerai de rien parce que Dieu est avec moi, parce que Jésus-Christ est mon bon berger, Jésus-Christ est le berger de ma vie. Si une armée se campait contre moi, mon cœur n'aurait aucune crainte. Si une guerre s'élevait contre moi, je serais malgré cela plein de confiance. Plein de confiance en qui? En Dieu. Plein de confiance en qui? En Jésus-Christ. Psaume 25, verset 3. Tous ceux qui espèrent en toi ne seront point confus. Tous ceux qui espèrent en Jésus-Christ, en l'Éternel des armées, ne seront pas confus, ne seront pas honteux, ne se cacheront pas, ne fuiront pas comme le chien la queue entre les pattes. Non. Pourquoi? Parce que Dieu est notre victoire. Dieu est notre succès, Dieu est notre force, Dieu est notre bouclier. Psaume 31, verset 16. Mes destinées sont dans ta main. Délivre-moi de mes ennemis et de mes persécuteurs. Mes destinées sont dans ta main. Délivre-moi de mes ennemis et de mes persécuteurs. En d'autres termes, ma vie est entre les mains du bon berger. Il y aura des hauts, c'est vrai. Il y aura des bas, c'est vrai. Mais je n'ai rien à craindre. Parce que ma vie, mon futur, j'allais même dire ma carrière professionnelle, mon ministère, mon mariage, ma famille, mes affaires, mon business, sont entre les mains de Jésus-Christ. Il prend soin de moi, le bon berger. Le berger prend soin de ses brebis dans tous les domaines. Il n'y a pas à paniquer. Il n'y a pas à désespérer. Il n'y a pas à se lamenter et dire « Dieu m'a abandonné. Je suis seul. Je prie. Il n'y a pas d'exaucement. » Non. Ce que j'aime dans la Bible, c'est que ce n'est pas seulement un ensemble de lois. « Tu ne feras pas. Tu ne vivras pas. » Tu ne parleras pas, ou un ensemble de bénédictions, tu seras béni dans ceci, tu seras... C'est aussi, on raconte aussi l'histoire d'hommes et de femmes qui ont marché avec Jésus-Christ, qui ont marché avec le Dieu de la Bible. Comment ils ont commencé, par quoi ils sont passés, et comment ils ont fini. Regardons un peu le cas de Paul. Allons dans 2 Corinthiens. Paul, parlons de sa marche ou des expériences qu'il vit avec le Seigneur. 2 Corinthiens 11, versets 23 à 27. Commençons au verset 22. Sont-ils hébreux? Moi aussi. Sont-ils israélites? Moi aussi. Sont-ils de la postérité d'Abraham? Moi aussi. Sont-ils ministres de Christ? Je parle en homme qui extravague. Je le veux encore plus. Je le suis encore plus par des travaux, bien plus par les coups, bien plus par les emprisonnements, bien plus, souvent en danger de mort. 5 fois j'ai reçu des Juifs 40 coups moins un. 3 fois j'ai été battu de verge. 1 fois j'ai été lapidé. 3 fois j'ai fait naufrage. J'ai passé 1 jour et 1 nuit dans l'abîme. Fréquemment en voyage, j'étais en péril sur les fleuves, en péril de la part des brigands, en péril de la part de ceux de ma nation, en péril de la part des païens, en péril dans les villes, en péril dans les déserts, en péril sur la mer, en péril parmi les faux frères. J'étais dans le travail et dans la peine, exposé à de nombreuses veilles, à la faim, à la soif, à des jeûnes multipliés, au froid et à la nudité. Allons même jusqu'au verset 28. Et sans parler d'autre chose, je suis assiégé chaque jour par les soucis que me donnent toutes les églises. Paul, parlons des difficultés qu'il rencontre. De la vallée, il lui arrive de passer par la vallée de l'ombre de la mort. Plusieurs fois, Paul dit, on a tenté de me tuer. Bref, je ne suis en sécurité nulle part. Quand je suis en Israël, je suis en danger. Quand je suis en dehors d'Israël, je suis en danger. Lorsque je prends un bateau, je suis en danger. Lorsque je prends le cheval et que je traverse le désert, je suis en danger. Tout ça, pourquoi? Parce que je suis Jésus-Christ. En d'autres termes, Jésus-Christ nous emmène à traverser la vallée de l'ombre de la mort. Mais parce que nous sommes avec lui, nous n'avons aucun mal à craindre. Voilà pourquoi. Attention au berger qui dirige notre vie. Attention au berger qui dirige notre vie. Si c'est le pasteur qui dirige notre vie, nous sommes perdus. Si c'est la religion qui dirige notre vie, nous sommes perdus. Si c'est le président de la République qui dirige notre vie, nous sommes perdus. Si c'est la nation qui dirige notre vie, nous sommes perdus. Si c'est le travail, les études, le mariage, l'argent, nous sommes perdus. Ces bergers-là ne peuvent pas nous assurer d'une protection à 100% lorsque nous traversons la vallée de l'ombre de la mort. La vallée de l'ombre de la mort, c'est les moments les plus difficiles de la vie. C'est les moments où on se pose des questions. Est-ce que j'ai bien fait de choisir Jésus-Christ? Toute personne qui suit Jésus-Christ passera par la vallée de l'ombre de la mort. C'est impossible de dire « je marche avec Jésus-Christ et tout va bien, je n'ai aucun problème ». Et certains même disent « quand vous avez des problèmes, cela veut dire qu'il y a un péché quelque part ». Non, les difficultés ne sont pas synonymes d'un péché caché. Non, nous avons le cas de Pierre. Il dit « est-ce que je ne suis pas ministre? Est-ce que je ne suis pas apôtre? Est-ce que je ne suis pas descendant d'Abraham? Je ne suis pas de la postérité d'Abraham ?» Oui. Je travaille comme eux. Et je suis même plus qu'eux parce que moi, je suis constamment en danger. Je suis constamment en danger. Mais il est sous la protection de Jésus-Christ. Il fait partie du troupeau de Jésus-Christ. Voilà pourquoi lui aussi pourra dire, comme David, quand je traverse la vallée de l'ombre de la mort, je ne crains aucun mal, car tu es avec moi, car Dieu est avec moi. Psaume 33, versets 16 à 17. Psaume 33, versets 16 à 17. Ce n'est pas une grande armée qui sauve le roi. Ce n'est pas une grande force qui délivre le héros. Le cheval est impuissant pour assurer le salut, et toute sa vigueur ne donne pas la délivrance. Si je pouvais actualiser le verset 17, le cheval est impuissant, je dirais le char, les blindés, le blindé, le char de combat, l'hélicoptère, la Kalachnikov, le M16 sont impuissants pour assurer le salut. Et toutes leurs forces ne peuvent pas donner la délivrance. Ce n'est pas une grande armée qui sauve le roi. Ce n'est pas une grande force qui délivre le héros. Ce n'est pas ça. C'est Dieu. Verset 18. Voici l'œil de l'Éternel est sur ceux qui le craignent, sur ceux qui espèrent en sa bonté. L'œil de l'Éternel. Donc Dieu a une vue, bien sûr, Dieu est partout. Mais ce verset veut nous faire comprendre que il prête vraiment toute son attention à ceux et celles qui lui font confiance dans leur vie de tous les jours. Ceux et celles qui ont accepté Jésus-Christ comme berger dans leur vie et dans leur domaine, et dans le domaine de leur vie de tous les jours. Il prend soin d'eux. Il ne les abandonne pas. Il ne les délaisse pas. Psaume 34, verset 8. L'ange de l'Éternel campe autour de ceux qui le craignent, et il leur arrache, et il les arrache du danger, au danger. L'ange de l'Éternel campe autour de ceux qui le craignent, et il les arrache au danger. Mon frère, ma sœur. Mon frère, ma sœur. Dieu est notre berger en Jésus-Christ. Il campe autour de nous. Il est tout autour de nous. C'est vrai que nous ne pouvons pas le sentir. Peut-être que nous ne pouvons pas le voir non plus. Mais il est là parce qu'il a dit « Je suis avec vous tous les jours jusqu'à la fin du monde. » Il ne nous abandonnera pas. Il ne nous délaissera pas. C'est donc avec assurance que je peux dire que le Seigneur est mon aide. Que je n'ai rien à craindre. Que peut me faire un homme? Rien du tout. Il peut tuer mon corps. L'homme peut tuer mon corps. L'homme peut me vendre. L'homme peut faire de manière à ce que je perde mon travail. L'homme peut faire éclater mon mariage. L'homme peut détruire mon commerce. Mais il ne peut pas enlever cette vie éternelle que Dieu m'a donnée. Et même s'il détruisait tout, celui que je suis, c'est-à-dire Jésus-Christ, qui est mon berger, peut me redonner bien plus que ce que l'homme a détruit. Nous le voyons avec le cas de Job, nous l'avons lu. Dieu lui donna bien plus de bénédictions après que Satan ait détruit ses enfants, ses commerces, presque son mariage. Lorsqu'il a persévéré avec Dieu, Dieu lui a donné beaucoup plus. Mon frère, ma sœur, le même Dieu que nous servons, c'est le même Dieu de la Bible. La Bible dit dans Hébreux 13, verset 8, Jésus-Christ est le même hier, aujourd'hui et éternellement. Il n'a pas changé. Ce berger qui a conduit Paul, depuis le jour où Paul l'a rencontré, jusqu'au jour où Paul a quitté ce monde, ce berger-là, Jésus-Christ, n'a pas changé. Donc si Jésus-Christ décide que nous passions aujourd'hui par des temps difficiles, ce n'est pas pour nous détruire. Au contraire, profitons-en pour nous rapprocher de Dieu, pour mieux le connaître. Jean 10, verset 14 nous dit « Je connais mes brebis et elles me connaissent. » Pour moi, je pense que les temps difficiles, les vallées, la traversée de la vallée de l'ombre de la mort doivent être pour nous des moments où nous devons davantage nous rapprocher de Dieu. Même quand tout va bien, nous devons davantage nous accrocher à Dieu. Mais quand tout va mal, quand les choses commencent à aller de mal en pire, c'est l'occasion davantage encore de nous rapprocher de Dieu. Dieu dira à Josué dans Josué 1, verset 8, « Médite ce livre de la loi jour et nuit, le jour, c'est-à-dire quand tout va bien, la nuit quand tout va mal. » Quand tout va mal dans notre vie, c'est l'occasion pour nous de nous approcher encore de Dieu, pas de nous éloigner. Certains s'éloignent de Dieu quand tout va bien, d'autres s'éloignent de Dieu quand tout va mal. Que tout aille bien, que tout aille mal, nous devons davantage nous accrocher à Dieu. Il est notre berger en Jésus-Christ. Jésus-Christ est notre berger. Il ne nous abandonnera pas. Il ne nous délaissera pas. C'est avec assurance que nous pouvons dire « Aucun mal ne me sera fait. On ne me détruira pas. On pourra tuer mon corps, mais mon esprit, on ne tuera pas parce que j'appartiens à Dieu. Si Dieu décide que je passe par les eaux, nous dit Ésaïe 43, verset 2, il a dit qu'il sera avec moi. Si je dois passer par le feu, il a dit qu'il sera avec moi. Il ne m'abandonne pas. C'est nous qui abandonnons Dieu. Dieu ne nous a jamais abandonnés, mon frère. Dieu ne nous a jamais abandonnés, ma sœur. Soyons honnêtes quand même envers Dieu. Soyons honnêtes. Je connais mes brebis et elles me connaissent. Connaissez-vous Jésus-Christ? Avez-vous une relation intime et personnelle avec le bon berger? Les difficultés font que certaines personnes abandonnent Dieu. D'autres, c'est l'abondance. D'autres, c'est la disette, c'est la faim, c'est la nudité, c'est les coups, les persécutions. Je ne suis pas là pour juger qui que ce soit. Je n'ai pas l'autorité, je n'ai pas le mandat de juger qui que ce soit. Mais j'ai reçu l'appel d'appeler les hommes et les femmes à la repentance, à se tourner vers Jésus-Christ. Si vous traversez des moments difficiles, c'est l'occasion davantage de vous rapprocher de Christ. Ce n'est pas l'occasion de lui fuir. La maladie n'est pas une opportunité pour fuir Christ. Le chômage n'est pas une opportunité pour fuir Christ. La crise financière n'est pas une opportunité pour fuir Christ. Non, au contraire, c'est le moment où vous devez davantage vous rapprocher. Selon moi, c'est le moment où vous devez davantage vous rapprocher de Dieu. Apprenons à connaître le bon berger. Et comment on le connaît? Dans la prière, dans la méditation de la parole de Dieu. Prière et méditation de la parole de Dieu. Comme je l'ai dit, dans la Bible, nous retrouvons des histoires d'hommes et de femmes qui ont marché avec Jésus-Christ, qui ont marché avec Dieu, qui ont traversé toutes sortes de situations. Et on nous raconte comment ils ont fini. Ceux qui n'ont pas voulu, ceux qui ont commencé et qui n'ont pas voulu persévérer avec Dieu, avec le Dieu de la Bible, et comment ils ont fini. Mon frère, ma sœur, la Bible est un livre historique, est un livre centré sur Christ, mais c'est aussi un livre historique qui nous parle de ces hommes et de ces femmes qui ont marché avec Dieu. Du reste, il y a même un verset dans le livre de Hébreux qui nous parle des témoins, qui nous parle d'une nuée de témoins. Pourquoi? Pour nous dire que ce que nous sommes en train de vivre n'est rien de nouveau. Ce n'est rien de nouveau. Les autres ont vécu ça. Et ils ont réussi. Pourquoi nous devrions échouer? Mon frère, ma sœur, c'est très important. N'abandonnons pas Jésus-Christ. N'abandonnons pas le Dieu de la Bible à cause des difficultés. David a été loin à l'âge de 17 ans, entre 14 et 17 ans. Je n'ai pas vraiment la précision. Mais il est devenu roi à 30 ans. À 30 ans, il est devenu roi. Vous imaginez une période de plus de 15 ans, fuyant Saül partout, allant même jusqu'à devenir un brigand, si je puis dire. Il faisait des excursions, jusqu'à aller même se réfugier parmi les Philistins. C'est une sorte de traversée de la vallée de l'ombre de la mort. Il a même fait une fois, j'ai lu, il a même fait le fou. Il a commencé à se baver dessus et à faire des gestes pour prouver pour donner l'impression qu'il n'était pas normal. Tout ça parce que il fuyait Saül, tout ça parce que Dieu lui avait promis la royauté sur Israël. Mon frère, ma sœur, les difficultés ne sont pas quelque chose de nouveau. Mais nous pouvons faire face à ces difficultés avec le bon berger, avec le berger, l'unique, le vrai berger qui est Jésus-Christ. Ne cherchons pas d'autres bergers, tels que le mensonge, tels que l'argent, tels que la drogue, tels que l'alcool, tels que la religion. Non, le bon berger s'appelle Jésus-Christ. Et il dit aujourd'hui, ouvrez-lui les portes de votre cœur. Il vous demande de lui ouvrir les portes de votre cœur, afin qu'il dirige votre vie. Si c'est cela votre prière, le désir de votre cœur, c'est très simple. Baissons la tête dans la prière et répétez ces simples mots après moi. Dites, Père éternel, au nom de ton Fils Jésus-Christ, je viens devant toi. J'accepte Jésus-Christ comme mon Seigneur, et mon sauveur personnel. J'accepte Jésus-Christ comme mon divin berger, comme mon berger, comme l'unique berger de ma vie. Je prends l'engagement aujourd'hui et jusqu'à la fin de mes jours de suivre Jésus-Christ dans tous les jours de ma vie et dans tous les domaines de ma vie. Je demande pardon pour ma rébellion. Je demande pardon d'avoir suivi un autre berger. Je demande pardon de ne pas avoir écouté la voix de Dieu avant. Mais maintenant, je suis Jésus-Christ. Maintenant, je m'engage à suivre Jésus-Christ dans ma vie de tous les jours. Je crois et je confesse que maintenant je suis une créature de Dieu, une nouvelle créature de Dieu, que je suis un enfant de Dieu et que je suis Jésus-Christ dans ma vie de tous les jours. J'ai ainsi prié, au nom de Jésus-Christ, Amen. Si vous avez fait cette prière, croyez que par la foi, Dieu vous a entendu et que vous êtes devenu une nouvelle créature, un enfant de Dieu, vous faites partie maintenant du troupeau de Christ. 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Je suis Raphaël Mambou, le nom de cette émission est Venez à Jésus. Nous nous retrouvons la fois prochaine, toujours sur le même thème, le bon berger. Que Jésus continue de vous bénir, que Jésus continue de vous garder. À la fois prochaine. Amen.
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0: que vous croyez aux rêves? Alors moi, quand j'étais jeune fille, j'avais un rêve. Trouver le prince charmant, avoir une belle maison, avoir une belle voiture. Mais j'ai jamais rêvé d'avoir 8 enfants. 3 max. Alors voilà, la vie a suivi son cours. On s'est rencontrés, j'avais 19 ans. À 20 ans, on s'est mariés. À 21 ans et demi, nous avions notre premier fils. Au bout du 3e enfant, on a construit une maison, la maison de mes rêves. Jusque-là, le rêve de jeune fille se réalise comme je le souhaitais. Ensuite, arrive notre 4e enfant. Et là, je dis, oh oh, ça fait une très grande famille. Et cet enfant que Dieu nous a donné, parce qu'il est un cadeau, au bout de 3 mois et demi, il nous le reprend. On ne comprend pas. Moi, je deviens malade, dépressive, en colère, révoltée contre Dieu. Pourquoi tu me l'as donné? Pourquoi tu me l'as repris? Et tout pendant un an, comme ça, pourquoi, pourquoi, pourquoi, pourquoi? Et ma santé déclinait. Et mes 3 petits-enfants souffraient. Antoine souffrait. Au bout d'un an, Dieu me parle et il me dit, pourquoi te révoltes-tu? Et alors là, j'ai capitulé, j'ai dit, Seigneur, tu me l'as repris, merci beaucoup. Et j'ai continué à cheminer. Ensuite arrive la numéro 5. Une fille, encore un cadeau. Ensuite arrive la numéro 6. Non, c'est 7 déjà. Encore une fille. Et numéro 8 arrive, un petit gaillard. Quelle joie! Parce que ce sont des cadeaux de Dieu. Et j'aime parler de la famille. C'est pas toujours facile, mais nous avons des joies. Nous avons des pleurs, mais il y a beaucoup plus de joie que de pleurs. Dieu nous a remplis d'un amour. Parce qu'il y a des jours où nous sommes vraiment au ras des pâquerettes quand on a une grande famille. Mais Dieu nous relève en nous donnant la vision de plus tard. Ils seront comme ça et comme ça. Et je vous encourage, chers parents, chers grands-parents, à aimer vos enfants, vos petits-enfants, à les éduquer dans le Seigneur, en leur lisant des paraboles de Jésus. C'est pour leur avenir. C'est à vous. Un très bon investissement.
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2: Bonjour à tous, je suis Raphaël Marbou, que Jésus vous bénisse, qui que vous soyez, où que vous soyez. Le nom de cette émission est Venez à Jésus. C'est une grâce, c'est un honneur, c'est un privilège de pouvoir vous retrouver encore une fois aujourd'hui autour de la parole de Dieu pour partager quelques versets bibliques, toujours sur notre thème, la femme à la perte de sang. Avant d'aller plus loin, je voudrais vous inviter à baisser la tête dans la prière pour dédier le reste des 30 minutes entre les mains du Seigneur. Prions. Père éternel, au nom de ton Fils Jésus-Christ, me voici devant toi. Nous voici devant toi, Seigneur, pour entendre ta parole, pour entendre ton message, pour entendre ton cri venant du ciel. Seigneur, dispose nos cœurs à entendre ta parole, dispose nos cœurs à comprendre ta parole, dispose nos cœurs à accepter ta parole. Parle à chacun d'entre nous, Seigneur. Parle à ces millions d'hommes et de femmes qui nous écoutent sur des supports informatiques, sur des radios FM, sur des radios sur Internet, Seigneur. Bénis ces hommes, bénis ces femmes. Au nom de ton Fils Jésus, nous avons ainsi prié. Amen. La femme à la perte de sang. Je vous invite encore à lire dans Marc 5, versets 25 à 34. Marc 5, versets 25 à 34. Il y avait une femme atteinte d'une perte de sang depuis 12 ans. Elle avait beaucoup souffert entre les mains de plusieurs médecins, elle avait dépensé tout ce qu'elle possédait et n'avait éprouvé aucun soulagement, mais était allée plutôt en empirant. Ayant entendu parler de Jésus, elle vint dans la foule par derrière et toucha son vêtement, car elle disait, « Si je puis seulement toucher ses vêtements, je serai guérie. » Au même instant, la perte de sang s'arrêta et elle sentit dans son corps qu'elle avait été guérie de son mal. Jésus connut aussitôt en lui-même qu'une force était sortie de lui, et se retournant au milieu de la foule, il dit, « Qui a touché mes vêtements ?» Ses disciples lui dirent, « Tu vois la foule qui te presse, et tu dis, « Qui m'a touché ?» Et il regardait autour de lui pour voir celle qui avait fait cela. La femme, effrayée et tremblante, sachant ce qui s'était passé en elle, vint se jeter à ses pieds et lui dit toute la vérité. Mais Jésus lui dit, « Ma fille, ta foi t'a sauvée. Va en paix et sois guérie de ton mal. » Cette dame nous enseigne vraiment de très, très, très grandes vérités et principes spirituels. Au verset 27, il est dit, « Ayant entendu parler de Jésus. » Ayant entendu parler de Jésus. Elle n'a pas entendu parler de Pierre. Elle n'a pas entendu parler de l'Église catholique, de l'Église protestante, communauté religieuse. Non, des hommes et des femmes sont venus parler à cette femme de Jésus-Christ. On lui a dit peut-être, tu as essayé les médecins, tu as essayé les grands spécialistes, mais ça n'a pas marché. Viens à Jésus, va voir Jésus, car il a dit, venez à moi vous tous qui êtes fatigués et chargés, et je vous donnerai du repos. Or, peut-être qu'au début, ça ne l'intéressait pas. Et puis, quelqu'un vient lui rapporter des merveilleuses choses que le Seigneur a fait. Oh, il a guéri des malades, il a purifié des lépreux, il a ressuscité des morts, il a multiplié du pain et du poisson, il a fait un miracle de vin. Peut-être qu'on lui a parlé encore d'autres choses, qu'il a ressuscité des morts. Alors, quelque chose est né dans le cœur de cette femme. Mais avant que ce quelque chose puisse naître dans le cœur de cette femme, des hommes et des femmes lui ont parlé de la part de Jésus. Je voudrais encore ouvrir une petite parenthèse. Il est important pour nous de parler autour de nous de l'amour de Jésus-Christ, de la mort et de la résurrection de Christ pour chacun d'entre nous. Nous n'avons pas besoin d'être un grand spécialiste en théologie. Nous n'avons pas besoin d'être un grand spécialiste dans les écritures bibliques, quoique c'est une très bonne chose de connaître la Bible d'un bout à l'autre. Mais le plus important est de vivre Jésus-Christ et de parler de Jésus-Christ autour de nous. Lorsque cette femme, à la perte de sang, depuis 12 ans, a entendu parler de Jésus-Christ, la foi est née dans son cœur. Est-ce que vous pouvez imaginer quelqu'un qui pendant 12 ans souffre d'un problème, d'une maladie? Combien il y a de couples dans notre avenue, dans notre nation, dans notre pays, dans notre entourage, de couples, d'hommes, de femmes, d'enfants, de vieillards, qui ont des problèmes depuis des années, mais ils ne trouvent pas de solution. La seule solution pour eux est de venir à Jésus-Christ. Mon frère, ma sœur, vous qui m'écoutez, que vous soyez en province orientale, que vous soyez dans la ville de Kinshasa, que vous soyez dans la province du Katanga, que vous soyez dans le monde entier, en France, en Amérique latine, en Asie, laissez-moi vous dire que Jésus-Christ est la solution aux problèmes de l'humanité. Ne cherchons pas des solutions en dehors de Jésus-Christ, puisque c'est Jésus-Christ qui est la solution. Toute solution venant en dehors de Jésus-Christ est une solution que le diable a inspirée. Je ne suis pas en train de dire que si vous avez des problèmes financiers, que vous partez voir votre banquier, que vous trouviez un accord, ça veut dire que vous avez fait un accord avec le diable. Ce n'est pas ce que je suis en train de dire. Que si vous avez un problème de maladie, que vous allez voir votre médecin et que le médecin vous soigne, vous avez consulté le diable. Non, je suis en train de parler de problèmes que les hommes sont dans l'incapacité de résoudre. Dans l'incapacité. Et que vous partez voir des forces occultes pour trouver des solutions à vos problèmes. C'est de ça dont je suis en train de parler. Cette femme a tout essayé, nous dit la Bible. Tous les médecins, gloire soit rendue à Dieu de ce qu'elle n'a pas vu les occultistes. Gloire soit rendue à Dieu qu'elle ne se soit pas suicidée. Gloire soit rendue à Dieu de ce qu'elle n'est pas, qu'elle ne soit pas devenue méchante au point de faire des choses horribles. Non. Elle allait voir des médecins, elle ne trouvait pas des solutions, son état s'empirait. Et on lui parlait de Jésus-Christ. Je suis même tenté de dire constamment, assez régulièrement. Et la foi est née dans son cœur. Elle s'est dit, seul Jésus-Christ a la solution à mes problèmes. Qu'est-ce qui est né dans son cœur? La foi. Dans Romains 10, verset 17, la Bible dit ceci, Romains 10, verset 17. La foi vient de ce qu'on entend et ce qu'on entend vient de la parole de Christ. Une autre version dit, la foi vient de ce qu'on entend et ce qu'on entend vient de la parole de Dieu. La parole de Dieu, c'est la parole de Christ. La parole de Dieu, la parole de Christ, c'est la Bible. Cette femme a entendu parler de Jésus. On lui a rapporté les paroles que Jésus prononçait. Du genre, venez à moi, vous tous qui êtes fatigués et chargés, je vous donnerai du repos. Je ne suis venu rejeter personne. Elle a certainement entendu des paroles comme Jean 3,16. Dieu a tant aimé le monde qu'il a donné son Fils unique afin que quiconque croit en lui ait la vie éternelle. Que cette personne ne passe pas, que cette personne passe du jugement à la vie. Elle a dû entendre des paroles aussi merveilleuses et elle s'est dit, finalement, cet homme est la solution à mon problème. La foi est toute information que vous recevez de Dieu. Je veux même dire, la foi est toute information que nous recevons de Dieu. Bien sûr, par la Bible. C'est vrai que Dieu peut nous parler de façon audible. Gloire à Dieu quand Dieu parle de façon audible. Mais ce message audible ne doit pas contredire la Bible. Ceci me fait penser à l'histoire d'un monsieur dont j'ai entendu parler, bien sûr, qui est allé voir le prédicateur qui racontait cette histoire, pour lui dire, mais Dieu m'a donné une parole, mais je ne la retrouve pas dans la Bible. Alors ce prédicateur lui a dit, quel est ce message? Dieu m'a donné une référence dans la Bible que je ne retrouve pas, Matthieu 29, verset 35. Alors ce prédicateur lui dit, Matthieu se limite à 28. Donc si un esprit vous a dit Matthieu 29, 35, donc ce n'est pas Dieu. Attention au message que nous recevons de façon audible. Cela ne doit pas contredire la Bible. Cela doit avoir un soutien dans la Bible. Cette femme a entendu parler de Jésus, qui guérissait les malades, qui ressuscitait les morts, qui purifiait les lépreux, qui guérissait les infirmes, qui ne rejetait personne. Cette femme a été rejetée pendant des années, rejetée loin de la société. Parce que rappelez-vous, dans l'Ancien Testament, toute femme qui avait des flux de sang, en dehors de ces périodes de règles, de menstruation, devait être considérée comme étant impure. Déjà, quand elle était pendant ces périodes de menstruation, elle était impure. Mais vous imaginez pendant 12 ans, constamment en train d'avoir ce flux de sang. Tout ce qu'elle touchait devenait impur aux yeux des hommes. Avoir ce flux de sang. Tout ce qu'elle touchait devenait impur aux yeux des hommes. Le lit,

quand elle est en train de marcher, elle va vers Jésus. Tout ça, c'est la conséquence d'une résolution qui était dans son cœur. Et cette résolution est venue du fait que, quand elle a entendu parler de Jésus, lorsqu'elle a été convaincue que Jésus-Christ est la vie, et qu'en dehors de lui, il n'y a rien, je suis tenté de dire, l'espoir et la vie sont nés dans son cœur. C'est pour cela que je suis en train de dire que la foi fait vivre tout homme ou toute femme qui croit en Jésus. Dans Romains 1, versets 16 à 17, Paul nous dit ceci. « Je n'ai pas honte de l'Évangile. C'est une puissance de Dieu pour le salut de quiconque croit. » Virgule. « Du juif premièrement, puis du grec. » Parce qu'on lui est relevé la justice de Dieu par la foi et pour la foi, selon qu'il est écrit, le juste vivra par la foi. Tout homme, toute femme qui a foi en Jésus-Christ vit. Quand je parle de vivre, je dis, je suis tenté de dire, tout homme ou toute femme qui croit en Jésus-Christ va commencer à marcher sur les eaux des problèmes, va commencer à traverser la mer des problèmes, va commencer à résister aux tempêtes qui viennent dans sa vie. Oh, il a des problèmes avec sa famille. Oh, il a des problèmes avec ses frères. Oh, il a des problèmes à son travail. Mais parce qu'il a fait de Christ sa vie, il est convaincu que ce qu'il est en train de voir n'est pas la vérité. Ce n'est que la réalité. On vient lui dire, tu vas perdre ton travail, tu vas mourir. On vient lui dire, tu es stérile, tu ne peux pas concevoir, ta maladie est incurable. Parce qu'il a reçu Jésus-Christ, parce qu'il croit en Jésus-Christ, il se dit et il dit aux autres, il ne m'arrivera rien que mon Seigneur ne puisse permettre. Donc si Dieu veut que je meure, je mourrai. Si Dieu ne veut pas que je meure, je vivrai. Il est capable de dire, ok, vous êtes en train de faire le recensement dans l'entreprise, vous êtes en train d'assainir le personnel dans l'entreprise, ok, moi je passerai entre les mailles du filet. Il est capable de dire et de croire, quand le médecin lui dit, votre maladie est incurable, il est capable de dire, mes infirmités sur la croix. Mon frère, ma sœur, les hommes guérissent aujourd'hui des maladies qui il y a 50 ans, peut-être même il y a 10 ans ou 20 ans, ne guérissaient pas. La science est limitée. Que Dieu bénisse tous les médecins, chrétiens ou non chrétiens. Que Dieu les bénisse parce qu'ils sont en train de soulager les problèmes, quelques problèmes de l'humanité. Mais ils sont limités. Comme je le disais, ils guérissent aujourd'hui des maladies qu'ils ne guérissaient pas il y a 50 ans, il y a 20 ans, il y a peut-être même un siècle. Comme pour dire qu'ils sont en train de chercher hors Jésus-Christ. Il n'y a aucune maladie qui lui résiste. Il n'y a aucune infirmité qui lui résiste. Jésus-Christ guérit tout homme, toute femme qui vient à lui. Jésus-Christ donne des solutions à tout homme, à toute femme qui vient à lui. C'est pour cela que je suis pleinement convaincu de ce verset. Le juste vivra par la foi. Même lorsqu'on est dans un pays en guerre, même lorsqu'on est dans une famille en guerre, celui qui croit en Jésus-Christ passera par les mailles du filet. Même si on lui retire tous les biens, ce dont il a droit, même si on lui laisse seulement 1 euro, 1 dollar, parce qu'il a basé sa vie en Jésus-Christ, il va vivre. Et vous savez, ces derniers temps, je suis en train de réfléchir sur les semailles et les moissons. Je suis émerveillé de voir que Dieu donne la semence au semeur. Écoutez, si je n'avais rien, je serais dans l'incapacité de semer. Mais l'amour de Dieu fait qu'il me donne la semence pour que je puisse semer. Et que cette semence produise des fruits 60 à 30%, 30 fois, 60 fois, 100 fois. Mais quel Dieu merveilleux nous sommes en train de servir. Quel Dieu merveilleux est Jésus-Christ. C'est pour cela que le juste vivra par la foi. Le juste ne vit pas parce qu'il a un compte bancaire. Le juste ne vit pas parce qu'il a des voitures, parce qu'il a un travail. Le juste ne vit pas parce qu'il a des enfants. Le juste vit par la foi.

0: a en Jésus-Christ. Et c'est pour cela que je vais toujours encourager les chrétiens. Il faut lire la Bible, de Genèse à Apocalypse. Il faut lire, relire et relire encore. Autant de fois que ça sera nécessaire, lisez la Bible. Parce que la parole de Dieu est la nourriture pour votre foi. Paul dit, je n'ai point honte de l'évangile. C'est une puissance de Dieu pour le salut de quiconque croit, du juif premièrement, puis du grec. Parce que en Jésus est relevée la puissance de Dieu par la foi et pour la foi, selon ce qui est écrit, selon qu'il est écrit, le juste vivra par la foi. Lorsque vous regardez dans l'Ancien Testament, particulièrement dans les psaumes, vous entendrez souvent le mot « se confier »,« s'appuyer ». Ce sont des termes pour parler de foi dans le Nouveau Testament. Parce que dans l'Ancien Testament, vous retrouvez le mot « foi » que dans le livre d'Habacouc. Mais, j'allais dire des synonymes ou d'autres mots faisant référence à la foi se trouve traduit par se confier, s'appuyer, compter sur, s'appuyer. Par exemple, dans le psaume, on peut lire un peu le psaume 37. Le psaume 37, verset 5, qui parle de la foi, sans utiliser le mot foi. Recommande ton sort à l'Éternel. Mets en lui ta confiance et il agira. C'est une manière de parler de la foi. Fais-lui confiance, nous recommande David. Appuie-toi uniquement et entièrement sur Dieu dans tous tes problèmes. Et il va agir. Comment ça, il va agir? Il va agir positivement. C'est ce que cette femme a fait, cette femme à la perte de sang. Elle s'est dit, si Jésus guérit les morts, ressuscite les morts, si Jésus multiplie le vin, si Jésus purifie les lépreux, si Jésus ne rejette personne, pourquoi mon cas à moi devrait être trop difficile pour Dieu? C'est une des ruses de Satan, de toujours faire croire aux autres que votre cas est différent. S'il a guéri en Europe, vous qui êtes en Afrique, il ne va pas guérir. D'autres se laissent dire par le diable, Dieu guérit plus en Afrique qu'en Europe. Alors, ces doutes vont annuler la puissance de Dieu dans votre vie. Mais David nous recommande, recommande ton sort à l'Éternel. Donc, c'est-à-dire, je mets ma vie entre les mains de Dieu. Que ce qui va arriver soit la volonté de Dieu. Mets en lui ta confiance, pas une partie de confiance, pas un quart de confiance, pas un tiers de confiance, mais mets en Christ, mets en Dieu toute ta confiance et il agira. Il ne va pas rester muet, il ne va pas rester passif. Non, il va entrer en action, il va défendre ta cause, il va guérir, il va bénir financièrement, il va délivrer d'une addiction, il va faire de grandes choses dans votre vie parce que vous lui avez fait confiance. C'est ce qui est arrivé dans la vie de cette dame à la perte de sang que nous avons lu. Elle a mis sa confiance en Jésus-Christ, pas en Pierre, hein, pas en Paul, pas en Marc, pas en Luc, pas en Jean, pas en Matthieu, pas en Raphaël, pas en l'Église catholique, l'Église protestante, les Kimbanguistes, les témoins de Jéhovah, la foi Baha'i, les Mormons et toute autre communauté religieuse dite chrétienne ou non chrétienne. Non, elle a mis sa confiance en Jésus-Christ. Elle a dit, si je touche son vêtement, je serai guéri. Elle a dit ça. Elle n'a pas dit, si je vois Paul, la solution viendra de Pierre. Si je vois Pierre, la solution viendra de Christ. Non, elle a dit, si je vais voir Jésus-Christ, j'aurai la solution à mon problème. Attention mon frère, attention ma solution. Pour avoir la foi en Christ, pour avoir la foi en l'Éternel, il faut passer du temps à écouter la parole de Dieu. La foi, nous avons dit, vient de la parole de Dieu. Il faut l'écouter. Il faut prendre le temps de méditer la parole de Dieu. Aujourd'hui, on a le temps pour beaucoup de choses. Aujourd'hui, on a le temps pour pour le travail. On a le temps pour le tennis. On a le temps pour la télévision. On a le temps pour des magazines qui nous parlent des célébrités. Mais vous allez trouver des gens qui vous disent « Je n'ai pas le temps pour Dieu, pour lire la Bible, pour méditer. » Attends, je comprends parfaitement. Je suis aussi en train de travailler. Mais il faut faire attention. Nous devons créer le temps. Nous devons créer ce temps-là pour méditer la parole de Dieu. Aujourd'hui, le Seigneur nous a tellement bénis avec des technologies que sur Internet, nous avons la possibilité de lire la Bible, d'écouter la Bible, d'écouter des prédications et de très très bonnes prédications. Peut-être que vous êtes dans un pays ou dans un recoin ou dans une ville où vous n'avez pas la possibilité d'avoir accès à cette technologie. Écoutez, achetez-vous votre Bible. Achetez une Bible. Pendant vos heures de pause, allez lire quelques versets. Vous retrouverez aujourd'hui, je ne suis pas en train de critiquer, vous retrouverez aujourd'hui des pasteurs, des responsables d'église, qui n'ont jamais lu la Bible de Genèse à Apocalypse. Est-ce que eux aussi n'ont pas le temps? Alors la question qui peut se poser, qu'est-ce que nous sommes en train de prêcher quand nous n'avons jamais lu la Bible d'un bout à l'autre? Et la Bible n'est pas le livre pour les prédicateurs. La Bible est le livre pour tout chrétien. Nous devons lire la Bible de Genèse et Apocalypse. Comment le jeune homme rendra-t-il pur son sentier si en marchant d'après ta parole? Dieu dira à Jérémie, je me tiens derrière ma parole pour l'accomplir. Comment saurons-nous ce que Dieu va accomplir dans nos vies? Ou comment saurons-nous ce que Dieu est en train d'accomplir dans notre pays si nous ne prenons pas le temps de lire la Bible? Si nous ne prenons pas le temps de lire la Bible, Jésus dira, l'homme ne vit pas seulement de pain, mais de toute parole qui sort de la bouche de Dieu. Et c'est ce que Paul a dit d'une autre manière, le juste vivra par la foi. Habacuc l'a dit, le juste vivra par la foi. Vous voulez vivre, vous voulez réussir dans les affaires, vous voulez réussir dans votre mariage, vous voulez réussir dans votre carrière politique, vous voulez réussir dans votre carrière économique, vous voulez réussir dans votre carrière militaire. Lisez la Bible et appliquez la Bible dans votre vie, parce que c'est la parole de Dieu qui va nourrir votre foi. Mon frère, ma sœur, la foi vient de ce qu'on entend et ce qu'on entend vient de la parole de Christ. J'aime cette version, la parole de Christ. Parce que l'autre version qui dit la parole de Dieu peut commencer à prêter à sujet à discussion. Oh, c'est la parole de Dieu. Mais qu'est-ce qui vous dit que la Bible est la parole de Dieu? Une autre version dit la parole de Christ. Christ est la parole de Dieu. La parole de Dieu, c'est la Bible. Mon frère, ma sœur, vous passez votre temps à écouter beaucoup plus qui? Qui? J'aime ce que un des psaumes qui dit je passerai plus mon temps à écouter Dieu, parce qu'il me parle de paix. Écoutons Dieu au travers de la Bible, mon frère. Au travers de la Bible, ma sœur. Car ce qu'il a dit, il va l'accomplir. Il est fidèle, il est juste, il est merveilleux, il est extraordinaire. Il ne ment jamais. J'ai même découvert un verset dans le psaume 119 que le fondement de sa parole, c'est la vérité. C'est extraordinaire. Le fondement de la parole de Dieu est la vérité. Donc on pourrait dire, ce qu'il dit, c'est la vérité. Il ne ment pas. Il ne triche pas, mon frère, ma sœur. Pourquoi devons-nous passer notre temps à écouter beaucoup plus des théories des hommes qui ont marché peut-être pour 20% des personnes qui les ont mis en application? Mais Christ, lui, il ne ment pas. Ce qu'il dit, il va l'accomplir. Ce qu'il dit, il va le réaliser. Le psaume 119, j'ai retrouvé le verset. Le psaume 119, verset 160. Le fondement de ta parole est la vérité. Tout ce qu'il dit a pour soutien, a pour soubassement la vérité. Nous les hommes, lorsque nous promettons, lorsque nous parlons, des fois, nous réalisons après, mais qu'est-ce que j'ai dit? Je ne serai pas réalisé ces paroles. Je ne serai pas réalisé ma promesse. Et des fois, enfin, on dit, on demande pardon. Non, je ne pourrai pas. Mais Dieu, quand il dit, je suis l'Éternel qui te guérit. Je suis l'Éternel qui te donne la paix. Je suis celui qui te protège, celui qui te garde. Peu importe ce que les hommes vont faire, je vais les rendre honteux et confus devant toi. Peu importe qui que ce soit qui vienne se lever contre vous, quelle que soit cette autorité, politique ou religieuse, quand il se lève contre vous, Dieu accomplit sa promesse, sa parole, c'est-à-dire de le rendre honteux devant vous. Mon frère, ma sœur, au moment où nous sommes en train de finir l'émission d'aujourd'hui, je voudrais vous inviter à réfléchir premièrement. Qui est celui qui conduit votre vie? Qui est celui de qui vous recevez des directives dans votre vie? Vous passez plus votre temps à écouter qui dans vos problèmes? Est-ce que c'est Dieu ou est-ce que c'est les hommes? Est-ce que c'est Dieu qui conduit votre vie ou est-ce que ce sont les hommes qui conduisent votre vie? Mon frère, si vous voulez changer de vie aujourd'hui, vous voulez dire « Seigneur, c'est toi que je veux suivre, parce que tu as les paroles de vie, comme a dit Pierre dans les évangiles », je vous encourage à baisser la tête dans la prière et à répéter ces simples mots après moi. Dites « Père éternel, au nom de ton Fils Jésus-Christ, me voici devant toi. J'ai entendu ta parole, j'ai entendu ton message, et je te demande pardon. Pardon parce que j'ai été rebelle, pardon parce que j'ai écouté d'autres personnes. Et je viens humblement à tes pieds te demander pardon. Purifie-moi avec le sang de Jésus-Christ. Lave-moi avec le sang de Jésus-Christ. Je prends l'engagement aujourd'hui et jusqu'à la fin de ma vie à suivre Jésus-Christ tous les jours et dans tous les domaines de ma vie, à passer mon temps plus à écouter Jésus-Christ qu'à écouter les hommes. Au nom de ton Fils Jésus-Christ, j'ai ainsi prié. Amen. Si vous avez fait cette prière, croyez que par la foi, Dieu vous a entendu. Je suis Raphaël Mambou. Le nom de cette émission est « Venez à Jésus ». Nous nous retrouvons la fois prochaine, toujours sur le même thème, la femme à la perte de sang. Que Jésus continue de vous bénir, que Jésus continue de vous garder. À la fois prochaine. Amen.
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3: On poursuit dans la christologie qu'on avait abordée ensemble la dernière fois. Et ce soir, nous allons voir le messianisme dans l'Ancien Testament. Un peu pour faire une transition. Parce qu'ainsi que nous l'avons vu ensemble la dernière fois, l'apparition de Yeshua n'est pas quelque chose qui est une surprise, qui est une rupture avec la foi et avec l'espérance d'Israël, mais au contraire, en est l'accomplissement. L'accomplissement et même, pouvons dire aussi, le dépassement de certains domaines. Il y a un texte qui est fondamental et que nous trouvons dans le dernier chapitre de l'Évangile de Luc, où il est question de cette apparition de Jésus aux deux disciples qui descendaient à Emmaüs. Et Luc nous dit ceci, « Commençant par Moïse et par tous les prophètes, il leur expliqua dans toutes les Écritures ce qui le concernait. » Dans le même chapitre, alors que quelque temps plus tard, tous les disciples sont rassemblés dans la chambre haute. Jésus à nouveau leur apparaît et leur parlant de sa résurrection, il leur dit « N'est-ce pas ce qui était écrit dans les livres, dans Moïse, dans les prophètes et dans les psaumes, à savoir que le Messie devait souffrir et ressusciter le troisième jour ?» Et enfin, dans l'évangile de Jean, s'adressant aux pharisiens, Jésus dit « Vous sondez les Écritures, mais ce sont les Écritures qui rendent témoignage de moi. » Ainsi que nous l'avons dit ensemble la dernière fois, les Écritures, à cette époque-là, c'est ce que nous appelons l'Ancien Testament.

ce que on appelle alors, outre l'expression des Écritures que nous venons d'évoquer, la Torah et les prophètes. Jésus, à plusieurs reprises, emploie cette expression. Par exemple, lorsqu'il donne la règle d'or, « Tout ce que vous voulez que les hommes fassent pour vous, faites-le de même pour eux, car c'est la Torah et les prophètes. » Et les premières communautés chrétiennes, tout naturellement, se tournaient vers la Torah et les prophètes, vers les Écritures, pour y trouver le témoignage de Jésus le Messie. Et c'était une démarche toute normale, toute naturelle. Et dans les Écritures de ce que nous appelons l'Ancien Testament, il trouvait de nombreuses allusions et références à ce qu'ils avaient vécu, ce dont ils avaient été les témoins, et ce que précisément ils proclamaient. Alors nous allons essayer de faire cette démarche ce soir pour voir justement comment la venue de Jésus s'inscrit dans le prolongement de ce qui avait été annoncé, non seulement par les prophètes, mais aussi par Moïse. Et que les événements que rapporte ce que nous appelons le Nouveau Testament ne sont finalement que la confirmation, l'accomplissement de l'Ancien. Bien, je ne vais pas m'étendre sur les relents de marcionisme que l'on trouve jusqu'à aujourd'hui dans les milieux chrétiens, où l'on veut tellement que Jésus soit quelque chose de nouveau et qu'il apporte quelque chose de nouveau, que on en vient à dire, à la limite, qu'il y a finalement peu de relations entre l'Ancien et le Nouveau Testament. Vous venez de ce Marcion qui, au IIe siècle, avait opposé l'Ancienne Alliance et la Nouvelle Alliance, le Dieu de l'Ancien Testament avec le Dieu du Nouveau qui était pour lui Jésus-Christ. En fait, il est certain que la tentation du marcionisme est toujours présente, et notamment lorsque l'on parle justement de christologie. C'est pourquoi j'insiste un peu là-dessus. Quand je préparais cette étude, justement, je bondissais en lisant, sous la plume de théologiens modernistes, il faut le dire, donc des gens qui mettaient en doute l'inspiration de l'Écriture, mais c'était d'autant plus grave que c'était un document qui émanait quand même de foi et constitution, c'est-à-dire l'organe de réflexion théologique du Conseil œcuménique des Églises, et c'était un texte qui avait la prétention de faire, de rendre compte de, je mets des guillemets, la foi commune à tous les chrétiens. Il est inutile de vous dire que je ne me retrouvais pas du tout dans cette foi-là. Et ce texte essayait de démontrer doctement que, en fait, Jésus n'avait jamais prétendu être le Messie annoncé par l'Ancien Testament, que d'ailleurs la vision du Nouveau Testament était aux antipodes du messianisme juif, mais Jésus avait été, on avait changé le mot Messie en Christ pour qu'il n'y ait pas d'équivoque possible, quoi. Le Christ n'a rien à voir avec le Messie juif. Conclusion, c'était ça. On voit ici justement l'antisémitisme, l'antijudaïsme qui a marqué justement l'Église chrétienne. Et je pensais à part moi en disant, eh bien voilà, un juif a qu'à lire ça, la foi commune de tous les chrétiens. Et dit, bah oui, alors le christianisme, c'est vraiment quelque chose qui est étranger, et qui est étranger à mon peuple, qui est étranger aux promesses qui ont été faites à mes pères, puisque, en fin de compte, Jésus, eh bien, n'accomplit en rien ce qui avait été annoncé par les pères. Mais on s'étonne, comment, n'est-ce pas, que des gens qui essayent un peu de réfléchir là-dessus, qui connaissent les textes, etc., peuvent sortir des énormités pareilles. Alors que tout
dans le Nouveau Testament s'inscrit en faux contre cette affirmation. Je ne suis pas venu pour abolir, dit Jésus, mais je suis venu pour accomplir. Et alors, n'est-ce pas, la seule explication, c'est cela, c'est cet anti-judaïsme viscéral qui remonte à Marcion et que l'on retrouve jusque dans notre, en plein dans notre XXe siècle, chez des gens qui, par ailleurs, n'est-ce pas, font profession d'être dégagés de toutes les, comment dirais-je, les données anciennes, quoi. Mais l'anti-judaïsme reste là, quelque chose de tellement fort, on ne veut absolument rien avoir avec Israël, on ne veut absolument rien devoir à Israël. Et il faut absolument prouver que la foi chrétienne, la religion chrétienne, comme ils disent, c'est quelque chose qui est tout à fait différent du judaïsme. Et ainsi creuser un peu plus le fossé. Enfin, je ferme la parenthèse pour revenir un petit peu à notre propos ce soir. Il est certain que là, nous ne sommes pas du tout dans le courant biblique, que ce soit de l'Ancien ou du Nouveau Testament. Encore une fois, les premiers chrétiens voyaient dans ce qu'ils avaient vécu en Jésus l'accomplissement de ce qui avait été annoncé par la Torah et par les prophètes. Il y a un certain nombre de notions du Nouveau Testament qu'on ne peut pas comprendre sans l'Ancien. Et c'est très important aujourd'hui parce que même dans les églises évangéliques, sans aller aussi loin que ne le vont ces théologiens modernistes, il y a un petit peu la même idée. C'est souvent d'ailleurs, n'est-ce pas, quand des pasteurs, les conseils pastoraux traditionnels, mais qui me semblent complètement aberrants, quand quelqu'un se convertit et qu'on commence à lire la Bible, beaucoup de pasteurs disent « Mais vaut mieux que vous commenciez par le Nouveau Testament, et puis après vous lirez l'Ancien, parce que l'Ancien c'est compliqué, etc. Il y a des guerres, il y a tout ça, des généalogies, vous ne comprendrez pas. Vaut mieux commencer par le Nouveau Testament. » Quelle aberration. Si on ne lit pas l'Ancien Testament, comment est-ce qu'on peut comprendre de nouveau? Parce que tout ce qui se trouve dans le Nouveau est annoncé par l'Ancien. La foi chrétienne, le Nouveau Testament, ce n'est pas une espèce de météorite qui tombe comme ça, soudain, dans une espèce de désert. Non, c'est quelque chose qui a une histoire. Et une des grandes notions bibliques, c'est la notion, justement, d'une histoire du salut. Le salut, c'est quelque chose qui s'est incarné dans l'histoire. C'est quelque chose qui a un sens et qui donne un sens à l'histoire. Marx n'a rien inventé. Quand il a parlé, ou il a essayé de montrer que l'histoire avait un sens, en fait, les prophètes d'Israël avaient dit cela des centaines d'années, des milliers d'années avant lui. L'histoire n'est pas quelque chose d'aveugle, mais l'histoire, c'est une réalité que Dieu conduit vers un terme. Et ce terme-là, c'est la manifestation de son salut. Et on ne peut pas sauter, c'est comme une échelle, on ne peut pas sauter un des barreaux de l'échelle pour arriver tout de suite au but. Il y a une maturation. Exactement comme lorsqu'une graine est semée en terre, on ne peut pas immédiatement récolter le fruit, il faut qu'il y ait une maturation. Il en va exactement de même du salut. Et ce salut, comme le dit également l'Épître aux Hébreux, Dieu, après avoir parlé à différentes reprises et de plusieurs manières au Père, dans ces temps qui sont les derniers, nous a parlé par son Fils. Mais il ne parle pas comme ça par le Fils directement, il a commencé par parler au Père. Et puis il y a eu toute cette progression, il y a eu toute cette maturation qui aboutit justement à ces temps dont nous parle l'Épître aux Hébreux, ces temps qui sont les derniers, dans lesquels nous sommes depuis 2000 ans. Vous allez me dire que pour des derniers temps, ça fait peut-être un peu long. Mais c'est simplement parce que nous n'avons pas la même échelle du temps que Dieu. Mais il est certain que depuis 2000 ans, nous sommes dans les derniers temps, selon la vision de Dieu. Alors,
Commençant par Moïse et par tous les prophètes, il leur expliqua dans toutes les Écritures ce qui le concernait. Il y a un certain nombre de notions qui se dégagent de l'Ancien Testament, sans lesquelles il est difficile de comprendre ce que nous trouvons dans le Nouveau Testament. La première de ces notions, c'est la notion de salut. D'ailleurs, c'est typique et caractéristique. Nous sommes dans une période aujourd'hui où notre civilisation, qui a été pétrie de la Bible, Ancien et Nouveau Testament, est en train de se couper totalement de ses racines. Et aujourd'hui, parler de salut à la majorité des gens qui nous entourent n'a plus grande signification, tout simplement parce que justement il n'y a plus de référence aux réalités auxquelles la Bible se réfère. Le salut, qu'est-ce que c'est ? Le salut, ça commence justement aux origines de l'histoire d'Israël. Lorsque Israël est sorti d'Égypte, qu'il a été délivré de la main du Pharaon, de l'esclavage de l'Égypte, le cantique de la mer, que l'on trouve dans le chapitre 15 du livre de l'Exode, nous parle de Dieu comme du Dieu qui sauve. Pour Israël, en Égypte, cet esclavage était l'esclavage du Pharaon. Et par la suite, et c'est là que nous trouvons déjà les premiers éléments du messianisme, vétérotestamentaire, ce sera la libération de tout ce qui oppresse, la libération de tout ce qui est pour l'homme source de souffrance, source de limitation. Dieu est le Dieu qui sauve. Et le nom de Yeshua en hébreu signifie tout simplement Dieu sauve. Le nom du Messie, c'est Dieu sauve. Ça veut dire Dieu libère, Dieu délivre de toutes les oppressions, de toutes les souffrances, de toutes les douleurs. Et à la limite, au dernier jour, Dieu délivre même de la mort. C'est ça le salut. Et le salut est pour Israël l'objet de son espérance perpétuelle. On retrouve ça dans le livre des Juges. Dieu leur suscitait des gens qui les sauvaient, dit le livre des Juges, littéralement. Bien sûr, on ne traduit pas comme cela aujourd'hui la plupart des Bibles, parce qu'on estime que c'est aller un peu loin pour une libération politique de l'ordre que celle que les juges ont opérée. Mais c'est le même mot en hébreu. Dieu leur suscita des hommes qui les sauvaient, c'est-à-dire qui les délivraient de leurs ennemis. Nous retrouvons cela ensuite chez les prophètes. Dieu qui sauvera son peuple de ses oppresseurs, assyriens, puis babyloniens, etc. Jusqu'à ce cantique de Zacharie, où ce dernier célèbre le Dieu qui, après nous avoir délivrés de la main de tous nos ennemis, nous permettra de le servir sans crainte tous les jours de nos vies. Avec une autre dimension, bien sûr, sous-jacente, qui n'est pas exprimée dans le cantique de Zacharie, la délivrance totale de la mort même, du péché, de la souffrance, de la maladie. Comme conséquence de cette espérance du salut, d'un salut qui sera en particulier manifesté au dernier jour, il y a le sentiment que pour l'heure, le peuple de Dieu et au-delà l'humanité tout entière vit dans une situation qui est une situation inverse de celle du salut. Vit dans une situation d'oppression. Et constamment, la Bible est remplie, en quelque sorte, de la prière des malheureux.
des opprimés. C'est tout le thème du livre des psaumes. C'est tout le thème du livre de Job. C'est aussi un peu le thème des prophètes d'Israël. L'homme qui prend conscience qu'il est dans une situation d'oppression de la part des méchants et surtout du méchant, et que son seul espoir, c'est que Dieu vienne le délivrer, c'est ce salut. Il soupire après le salut de Dieu. Et le peuple d'Israël est le peuple auquel le salut a été promis, la délivrance a été promise. Et le peuple d'Israël soupire après ce salut. Il vit dans l'espérance de ce salut qui sera manifesté au dernier jour. Nous verrons cette importance du dernier jour aussi dans le messianisme des prophètes hébreux. Mais c'est la grande différence entre le peuple d'Israël et le reste de l'humanité qui, elle aussi, soupire. Non seulement d'ailleurs l'humanité, mais, nous dit l'apôtre Paul, la création tout entière. Car la création tout entière a été soumise à la vanité, les animaux. La souffrance des animaux est aussi cette plainte des opprimés. Le fait que dans ce monde-ci, tout soit marqué par la finitude, tout soit marqué par la fragilité, est aussi le soupir muet de la nature, même la nature inerte, qui soupire après sa rédemption, après son salut, dit l'apôtre Paul. Et la différence entre le peuple d'Israël, la nature et les nations païennes, c'est que les nations païennes sont plongées dans le désespoir. Elles n'ont aucun moyen de sortir de cette situation d'oppression et de mort. Elles sont, comme dira le prophète plus tard, assises dans la vallée de l'ombre de la mort. Tandis que pour le peuple d'Israël, il y a une promesse. La promesse d'un salut qui sera manifesté au dernier jour. La promesse d'une délivrance à venir. Et le peuple d'Israël tout entier est tendu dans cette espérance, étendu dans cette attente-là, et il est en marche vers ce jour, vers cette espérance qui est sa raison d'être, sa raison de vivre. Troisième élément que nous allons retrouver dans le Nouveau Testament, c'est que précisément, il existe une lignée de justes, et ces justes-là sont ceux qui précisément soupirent après le salut de Dieu. La différence entre le juste et l'injuste, c'est que l'injuste vit dans le désespoir, justement. Et il se résigne, il prend son parti du désespoir, il prend son parti de son oppression, essayant de la vivre le mieux possible, et vivant, comme le dira plus tard l'apôtre Paul, en disant, eh bien, mangeons et buvons, car demain nous mourrons. Il essaye de profiter au maximum, comme le dira aussi Coëlette, que nous étudions en ce moment, de cette vie de vanité, pour en tirer le meilleur parti possible, avant de disparaître. Le juste, au contraire, lui, n'essaie pas de trouver sa consolation dans les choses vaines, mais il attend sa consolation de cette espérance, de la promesse de Dieu. Et Israël est appelé à être le peuple des justes, c'est-à-dire le peuple qui vit dans cette attente. Il nous est dit du juste Siméon, au moment où va apparaître Jésus, qu'il attendait la consolation d'Israël, et l'Esprit Saint était sur lui. Il était de cette lignée des justes, que la Bible aussi désigne dans l'Ancien Testament sous l'expression du reste. La notion du reste, chez les prophètes hébreux, est très importante.
nous allons voir pourquoi dans un instant, le reste est aussi qualifié souvent des pauvres de l'Éternel. Et c'est là justement que nous pouvons mieux comprendre aussi la notion de pauvreté dans le Nouveau Testament, qui tient une place si importante chez Jésus et sur laquelle aujourd'hui, dans les milieux chrétiens, on fait un contresens total. Parce que aujourd'hui, les pauvres, ce sont ceux qui sont économiquement pauvres. Les prolétaires, etc., qu'il faut libérer à la pointe du fusil, à la Mao, etc. Et alors, il y a un curieux télescopage entre le marxisme et puis le Nouveau Testament. Mais les pauvres dont Jésus parle, les pauvres d'Israël, ce sont en fait les opprimés qui soupirent après le salut de Dieu. Ceux qui n'acceptent pas les consolations humaines, et on fait justement exactement le contraire, on leur donne des consolations humaines. Et non seulement ça, mais ceux qui préfèrent rester dans cette situation que le prophète Isaïe appelle les affligés de Sion. Les affligés de Sion. C'est une expression qui est devenue presque technique dans le Talmud, n'est-ce pas ? Les endeuillés de Sion, ceux qui se lamentent, qui ne prennent aucun repos jusqu'à ce que le salut de Dieu soit manifesté. Et c'est le thème qu'on trouve dans le chapitre 62 d'Ésaïe que nous chantons « Pour l'amour de Sion, je ne me tairai pas jusqu'à ce que son salut paraisse ». Les endeuillés de Sion sont des gens qui volontairement sont en deuil. Ils n'acceptent pas de consolation autre que la manifestation du salut de Dieu. Et ils restent dans le deuil jusqu'à ce que le Seigneur ait accompli sa promesse. Et lorsque Jésus parle des pauvres en esprit, et l'expression « pauvres en esprit » est intéressante à ce niveau-là aussi, il ne veut pas du tout parler justement de ceux qui n'ont que 4 sous pour vivre, mais il veut parler de ceux justement qui sont affligés dans leur esprit, qui n'acceptent pas les consolations du monde, et qui pour appartenir à ce peuple auquel le salut est promis, n'hésitent pas aussi à vendre ce qu'ils ont pour pouvoir rejoindre ce peuple des endeuillés de Sion auquel finalement le royaume de Dieu est promis. Parce que pour eux, le royaume de Dieu est la chose la plus importante. Et en même temps, ces endeuillés de Sion, ces pauvres, on trouve ça aussi, c'est l'idéologie qu'on trouve à Qumran. Lorsque les gens de Qumran vendaient leurs biens, etc., pour aller vivre en communauté là-bas dans le désert, pour attendre la consolation d'Israël, c'était exactement la même démarche. Et ces gens-là, en même temps, ils sont dans le deuil et dans les larmes, au moment même où le monde se réjouit, et eux n'acceptent pas la consolation que le monde apporte, mais en même temps, déjà par anticipation, ils goûtent la joie du monde à venir. Et si l'on trouve dans l'Ancien Testament le cri de l'opprimé, de l'endeuillé, de celui qui dit « pour l'amour de Sion, je ne me tairai pas », on trouve aussi le cri d'allégresse et de joie de celui qui salue d'avance, sans le voir encore, le salut de Dieu, parce qu'il est certain de la promesse de Dieu. Il sait que Dieu ne trompe pas, que Dieu ne ment pas, et il sait que Dieu manifestera son salut et qu'il y aura part, d'une manière ou d'une autre, un jour, même au-delà de la mort. Et là aussi, il y a cette grande notion qu'on trouve dans le judaïsme avant Jésus et qu'on trouve jusqu'à nos jours, l'espérance de la résurrection des morts. On trouve ça déjà chez Moïse, lorsque Moïse parle de ce livre. « Seigneur, si tu veux ainsi anéantir Israël, » après l'apostasie d'Israël, le péché d'Israël, « alors efface-moi du livre que tu as écrit, » dit Moïse. Et c'est pourquoi jusqu'à aujourd'hui, notamment en cette période de l'année, les Juifs, au moment de la nouvelle année, comme maintenant, se saluent pendant ce qu'on appelle les 10 jours terribles entre le nouvel an et le jour du Kippour, en disant « Khatima Tova, Tartemo, recevez une bonne signature ». Ça veut dire que votre nom puisse être inscrit dans le livre de vie. Et c'est la raison pour laquelle aussi on chante à cette période le chant que nous avons appris, que nous avons traduit, « Inscris-nous pour la vie, inscris nos noms dans le livre de vie ». C'est ce que l'on se souhaite,
au sein du peuple d'Israël, notamment au moment de la nouvelle année, au moment où l'on fait le bilan pour se repentir de ses péchés afin de pouvoir être inscrit justement dans le livre de vie. Eh bien, cette notion du livre de vie, nous la trouvons déjà dans le livre de l'Exode. Et cette notion du livre de vie implique la résurrection des morts. Il y a un autre texte fondamental aussi, c'est le texte de Job 19, où Job, donc le malheureux qui crie sa douleur, sa plainte, s'écrit à un moment « Je sais que mon Rédempteur est vivant et qu'il se lèvera le dernier sur la terre, combien même les vers dévoreraient ce corps, je le verrai. » Et il me sera favorable. Donc je participerai à son salut. Et il termine en disant, eh bien, mon cœur, ma chair frémit dans l'attente de ce jour. Il voudrait déjà être dans ce jour-là. Et puis on trouve dans le livre de Daniel, alors explicitement, la mention de la résurrection des morts. Les morts qui se lèveront au dernier jour. Et ça, c'est quelque chose de tout à fait étonnant. Parce que ça fait partie justement de l'idée qu'Israël a du salut. Et le salut en hébreu, ça se dit shalom, tout simplement. Shalom, c'est pas seulement la paix, ce que nous appelons la paix, c'est-à-dire l'absence de guerre. Mais shalom, ça vient d'une racine qui signifie littéralement la perfection. La perfection, mais aussi la plénitude, l'accomplissement, et aussi ce qui a été payé. Voyez-vous, on peut tirer une foule de richesses spirituelles de ce mot shalom. La plénitude de Dieu, la plénitude de vie. L'accomplissement, donc, des promesses de Dieu. Et puis, ce qui a été payé, la rançon qui a été payée pour le salut. Et donc, si vraiment le shalom, c'est la perfection, alors ça, la perfection, ça exclut tout ce qui peut porter atteinte à cette perfection. Ça implique une sainteté parfaite, ça implique l'absence de mal, l'absence de souffrance, l'absence de péché et l'absence de mort. L'absence de guerre aussi, bien sûr, mais l'absence de mort. Et cela implique la résurrection des morts. C'est pourquoi quand on nous dit mais la résurrection des morts, il n'en est pas question dans l'Ancien Testament. C'est toujours pareil. On ne veut pas voir. Et la résurrection des morts, c'est quelque chose de tout à fait étonnant dans la vision biblique. Le peuple d'Israël est le seul peuple à avoir parlé de la résurrection des morts. La plupart des peuples ont la notion d'une survie après la mort. D'ailleurs, on peut dire que c'est ce qui est la marque de l'humain. Archéologiquement parlant, même si on peut mettre de nombreux points d'interrogation sur ce qui concerne la paléontologie et toutes ces choses, on a affaire à un homme, à une sépulture d'homme, ou à des, lorsqu'il y a des rites funéraires, et dans les rites funéraires, même les plus anciens, il y a toujours des offrandes qui sont faites aux morts. Soit que le mort est enterré avec des bijoux, des objets précieux, ou bien carrément des récipients qui contenaient de la nourriture, parce qu'il y a cette certitude chez tous les peuples, y compris les peuples païens, que la mort n'est pas la fin de tout, mais qu'au-delà de la mort, il y a une certaine forme de survie. Comment est envisagé ce type de survie? Ça varie selon les mythologies des différents peuples. Mais tous les peuples étaient conscients qu'il y avait une survie. Et aucun peuple n'a été assez audacieux pour affirmer qu'un jour, les morts pourraient se relever et revivre. Pas simplement comme une réanimation du cadavre, mais aussi cela, au-delà de cela, la possibilité de vivre, de revivre une vie tout à fait nouvelle.
Et ça, c'est Israël seulement qui a eu l'audace de le faire. Parce que ça découle logiquement de la notion même du shalom. S'il y a perfection, si le salut de Dieu, c'est l'établissement de la perfection de Dieu, alors il faut que ce qui est, en quelque sorte, l'imperfection fondamentale du monde, la mort, puisse être détruite, puisse être vaincue. Et que par conséquent, les morts puissent revivre. Et c'est la question que le Seigneur adresse à Ézéchiel, fils de l'homme, ces os peuvent-ils revivre, ces morts peuvent-ils revivre? Seigneur éternel, tu le sais, et les morts revivent. Et ça fait problème encore aujourd'hui, cette notion de résurrection des morts. Même l'Église catholique, pendant, est restée un peu sur la notion grecque. Et par exemple, l'anthropologie catholique est une anthropologie qui n'est pas une anthropologie biblique. L'anthropologie catholique envisage l'homme composé de deux parties. Une partie matérielle, le corps, et une partie spirituelle, l'âme. Et vous entendez souvent parler de l'âme immortelle, etc. L'âme qui sera sauvée ou perdue ou damnée, etc. Mais ça, ce n'est pas une notion biblique. Bibliquement, l'homme n'est pas composé de l'âme et du corps. Il est composé de l'esprit, de l'âme et du corps. C'est très différent. Alors, il y a, pour ceux qui vivent dans cette espérance-là, dans la Bible, les hommes de Dieu fidèles, le reste d'Israël, il y a la joie vécue en anticipation, car le shalom implique aussi la joie. Et le messianisme s'est associé à la joie. L'homme, dans sa condition d'homme, n'a pas de raison particulière de se réjouir de sa condition. La condition humaine n'a rien de particulièrement réjouissant. Et c'est aussi le message de Coëlette, entre autres. Mais surtout de Coëlette. Et par conséquent, la seule source de joie, eh bien, c'est lorsque le Seigneur transformera cette condition humaine et libérera l'homme de toutes ses oppressions. Alors il y aura la joie sans partage. Par exemple, à Qumran, dans ce qu'on appelle les hymnes de jubilation, les hymnes d'action de grâce, c'est une notion qui revient souvent. L'homme de Dieu, le pauvre d'Israël, l'opprimé d'Israël, je ne parle l'expression de le pauvre d'Israël parce que ça laisse entendre que c'est une pauvreté économique, alors que c'est une pauvreté volontaire, c'est un deuil volontaire. Comme quand on est en deuil, on prend volontairement le deuil, n'est-ce pas? Le deuil volontaire en attendant le salut de Dieu. C'est ça les pauvres en esprit. Eh bien celui-là, il vit déjà par anticipation le temps où le royaume de Dieu sera manifesté et il se réjouit. C'est là la source de sa joie. Et il y a nombreux cantiques de joie dans la Bible, que ce soit dans les psaumes, que ce soit dans d'autres circonstances, ou bien même, si on revient à Siméon dont nous parlons tout à l'heure, « Mes yeux ont vu ton salut ». Alors il y a la joie. La joie justement de ces endeuillés de Sion, auxquels le Seigneur dit dans le livre du prophète Ésaïe, et on trouve ça dans la bouche de Jésus dans la synagogue de Nazareth, « L'Esprit du Seigneur l'Éternel est sur moi, car l'Éternel m'a envoyé pour ouvrir les yeux des aveugles. » Vous connaissez toute la liste de ce que Jésus s'apprête à faire, c'est-à-dire briser les oppressions du méchant, justement, pour donner aux endeuillés de Sion une huile de joie. Et ça, c'est tiré de différents textes du prophète Ésaïe. On trouve ça dans le chapitre 66 aussi, pour donner à ceux qui mènent deuil sur Sion une couronne de joie éternelle. Et c'est repris à Qumran, à de nombreuses reprises. La joie qui est promise, la joie messianique. Autre notion, c'est l'apostasie du peuple de Dieu. Ce peuple de Dieu auquel est faite cette promesse extraordinaire du salut à venir,
et qui précisément est appelé, à cause de la promesse qui lui est faite, à être un peuple de justes, c'est-à-dire un peuple qui vit dans l'attente et dans l'espérance de l'accomplissement de la promesse qu'il a reçue de Dieu. Vous trouvez ça aussi chez saint Paul dans l'Épître aux Romains, chapitre 9, n'est-ce pas ? Je voudrais être un Athène pour mes frères, les Israélites, auxquels appartiennent les alliances, les promesses. Mais vous, souvenez-vous, dira Paul aux Éphésiens, que païens que vous étiez étrangers aux alliances et aux promesses. Donc vous étiez sans espérance dans ce monde. Et par Jésus-Christ, ça va justement là, un des centres de l'action du Seigneur, c'est que justement, il va rendre aussi cette promesse accessible aux païens. Cette promesse qui n'avait été faite qu'à Israël va être aussi donnée aux païens. Et maintenant, les païens, en Jésus, ne seront plus sans espérance dans le monde comme ils l'étaient avant la venue de Jésus. Bon, ça, j'anticipe un petit peu, nous reviendrons là-dessus. Donc, n'est-ce pas, cette notion que le peuple qui devait vivre dans l'espérance, qui devait vivre donc conformément à cette espérance, c'est-à-dire dans la justice, lui, il est apostasié. Et toute l'histoire d'Israël, c'est l'histoire de cette apostasie. L'apostasie permanente en face des promesses de Dieu, de l'appel de Dieu à être un peuple en marche vers son salut, à être un peuple en marche vers cette plénitude de la paix qu'il lui a promise. Et lorsque ainsi l'alliance est rompue entre Israël et le Seigneur, Dieu envoie des médiateurs. Et les médiateurs sont les prophètes, essentiellement. Et le prophète est l'homme qui essaye de rétablir l'alliance qui a été violée, l'alliance brisée. Il est d'abord l'homme qui intercède, et le premier des prophètes c'est Moïse, après l'épisode du veau d'or. Comme nous l'avons dit tout à l'heure, Moïse prie. Eh bien, Seigneur, ne détruis pas ce peuple. Plutôt que de le détruire, efface-moi du livre que tu m'as écrit. Je pardonne à cause de toi, à cause de ta prière, et à cause de ce que tu es toi. Tu es resté fidèle, tu es resté juste. Alors, à cause de toi, je pardonne à ce peuple. Et c'est la fonction des prophètes. Et en même temps, le prophète appelle le peuple en disant, bien, revenez dans cette alliance. Comme le fait Moïse quand il descend de la montagne, il brise les tables, et puis qu'il fait ensuite, il détruit le veau, etc. Or, la mission du prophète est une mission qui est rarement acceptée par le peuple. Le prophète est méconnu, il est rejeté, et automatiquement, le prophète est un homme qui souffre. La souffrance est une part intégrante de la mission du prophète. Et nous arrivons maintenant à un thème central dans l'Ancien Testament. C'est la notion du serviteur de l'Éternel, du serviteur souffrant. Cette image du serviteur souffrant, on la trouve notamment dans la deuxième partie du livre du prophète Ésaïe, dans ce que l'on appelle les chants du serviteur de l'Éternel. Il y a quatre chants du serviteur de l'Éternel, dans la deuxième partie du livre du prophète Ésaïe. Le premier chant se trouve dans le chapitre 42, qui sera impliqué à Jésus à son baptême en particulier. Le deuxième chant se trouve dans le chapitre 49, 6 premiers versets particulièrement. Le troisième chant dans le chapitre 50, versets 1 à 9. Et enfin, le quatrième chant, dans le chapitre 52, à partir du verset 12 jusqu'au chapitre 43, l'ensemble pratiquement du chapitre 40, du chapitre 53, pardon. Ésaïe 53, le texte fameux, qui, dans le Nouveau Testament, va être à maintes et maintes reprises appliqué à Jésus. Car s'il y a des hommes que Dieu a suscités pour être des médiateurs dans l'Ancienne Alliance, Jésus est LE médiateur par excellence. Jésus s'inscrit dans la tradition des prophètes d'Israël. Et lui-même, d'ailleurs, le reconnaît. Quand Hérode cherche à lui tuer, il dit, eh bien, il envoie ceux qui sont venus l'avertir, dire, allez dire à ce renard, eh bien, il faut que je chasse les démons encore demain,
aujourd'hui et demain, et puis j'aurai terminé, car il ne convient pas qu'un prophète périsse en dehors de Jérusalem. Jésus, par conséquent,

qui ait eu des martyrs au sens propre du terme. Il y a un terme en hébreu, le martyr se dit Kiddush Hashem. Ça veut dire littéralement la sanctification du nom, c'est-à-dire le nom de Dieu. Qu'est-ce que c'est qu'un martyr dans la tradition juive? Un martyr, c'est quelqu'un qui prouve la sainteté de Dieu, qui l'établit d'une manière telle que sa mort même établit la vérité de son témoignage. Il scelle son témoignage de son sang parce qu'il est convaincu de la véracité de ce témoignage qu'il rend à la sainteté du nom de Dieu, et il est convaincu qu'au-delà de la mort, eh bien le Seigneur le rétribuera. Les premiers martyrs de l'histoire, de toute l'histoire humaine, se trouvent dans le judaïsme à l'époque des Maccabées, au moment où le roi Antiochus Épiphane contraint le peuple d'Israël à apostasier. C'est là qu'apparaissent les premiers martyrs. Et c'est ce qui anime justement les martyrs, c'est cette espérance de la résurrection des morts. Et vous connaissez le cas de ces 7 frères, fils de la femme veuve, qui avaient été traduits devant le roi pour qu'ils se prosternent devant ses idoles. Ils ont été massacrés les uns après les autres, chacun refusant de se prosterner devant les idoles du roi, jusqu'au moment où le plus jeune des fils, qui était encore un enfant, le roi essaye d'apitoyer la mère, dit comment, toi, une mère, une femme, comme ça, tu peux voir sans frémir, tu n'as pas de cœur, tu vois tous tes enfants massacrés les uns après les autres, comme ça, sous tes yeux, ça ne te fait rien. Et au moins pitié de ton dernier, et parle-lui, dis-lui qu'il se prosterne devant mes idoles, et qu'au moins il soit sauvé. Et la mère dit, je vais lui parler, et elle dit, mon enfant, n'aie pas peur des tourments cruels que va te faire souffrir ce roi, parce que, au-delà de ces tourments, bien, Dieu te ressuscitera, Dieu te donnera une meilleure résurrection. Et alors, l'enfant se précipite devant le roi et dit, bien, fais-moi ce que tu veux, mais je ne me prosternerai pas devant tes idoles. Et le livre des Maccabées raconte que, dans ces derniers instants, pendant qu'il était torturé, l'enfant répétait les paroles de Job, « Je sais que mon Rédempteur est vivant, qu'il se lèvera le dernier sur la terre. » Donc c'est la première fois dans l'histoire de l'homme qu'il y a des gens qui acceptent volontairement la mort pour rendre témoignage de leur foi. Et l'époque maccabéenne en particulier a évidemment un grand impact. Ces martyrs, ces gens qui souffrent ainsi, puis la tradition juive dit qu'il y a eu d'autres martyrs même avant, on le trouve déjà d'ailleurs à l'époque de Daniel, n'est-ce pas, les compagnons de Daniel, bien qu'ils aient été sauvés, c'était déjà des prototypes des martyrs, même si le Seigneur les a gardés, et ensuite a gardé Daniel de la gueule des lions. Mais il y a aussi dans la tradition juive l'idée que même le prophète Ésaïe, qui serait mort sous le règne du roi impie Ménaché, est mort quand ce dernier l'a fait scier dans un tronc d'arbre. Apocryphe ou non, cette tradition, peu importe. En tout cas, il y a cette idée que les martyrs, par leur sacrifice, par leur sainteté personnelle, eh bien, ne meurent pas seulement pour leur propre compte, et ils ne meurent pas pour leur compte, puisqu'ils ne sont pas coupables, mais que leur sacrifice, en quelque sorte, a une valeur expiatoire et expie les péchés du peuple, les péchés de ceux qui, ensuite, eh bien, demandent au Seigneur le pardon. Et lorsqu'on lit Ésaïe 53, tout particulièrement, c'est exactement l'idée, bien sûr, en ce qui concerne le serviteur de l'Éternel, parce qu'il y a finalement un serviteur de l'Éternel digne de ce nom, un serviteur de l'Éternel avec un grand S. Mais pourquoi j'insiste beaucoup là-dessus? Simplement pour dire ceci. Ce que l'idée de la mort expiatoire, qui aujourd'hui est rejetée par le judaïsme, et que l'on présente justement comme quelque chose qui était tout à fait nouveau dans l'histoire d'Israël, comme quelque chose qui a été d'ailleurs, si vous lisez les théologiens modernes, qui est une récupération en quelque sorte de la communauté chrétienne primitive qui a été complètement déboussolée par la mort de Jésus, qu'elle n'attendait pas, parce qu'ils attendaient son triomphe, etc. Bon, Jésus est mort, ça les déboussole complètement. Ils croient qu'il est ressuscité,

0: Et alors, eh bien, il forge, n'est-ce pas, cette idée d'une mort expiatoire pour le péché du peuple et pour le péché du monde entier, parce qu'il se trouve devant un fait qu'il n'avait pas prévu. Mais c'est exactement l'inverse. L'idée de la mort expiatoire existait dans le judaïsme bien avant que Jésus ne meure. Donc ce n'est pas non plus quelque chose de nouveau forgé par la communauté chrétienne, c'est quelque chose qui est conforme à la foi aux espérances d'Israël. Et c'est dans ce contexte que s'inscrit le quatrième chant du serviteur d'Ésaïe, chapitre 53, où manifestement tout le vocabulaire et tout le texte insistent sur cette valeur, n'est-ce pas, sur cette mort expiatoire, sur la mort, n'est-ce pas, qui est une substitution. Le juste qui souffre pour les injustes, le juste qui souffre pour pouvoir pardonner et racheter le péché des injustes. Et un être qui apparaît comme un être assez exceptionnel. D'ailleurs, Ésaïe 53, la tradition juive d'avant le christianisme, parce que le judaïsme actuel n'est plus ce qu'il était à l'époque, avant l'époque de Jésus, parce que, à cause du conflit entre judaïsme et christianisme, le judaïsme a éliminé de sa foi tout ce qui pouvait avoir, tout ce qui pouvait être utilisé par le christianisme. Et cette idée d'une mort expiatoire, par exemple, eh bien, a disparu du judaïsme jusqu'à notre époque. Et c'est curieux de voir qu'à notre époque, cette idée-là revient. Elle revient notamment avec ce qu'on appelle l'Holocauste. Le terme l'Holocauste en lui-même implique cette notion-là. Qu'est-ce que c'était un Holocauste? C'était justement un sacrifice qui était offert à Dieu pour le pardon des pécheurs. Et dans le judaïsme moderne, dans la réflexion théologique juive moderne, il y a cette idée, cette question, pourquoi Dieu a-t-il permis que des enfants, des innocents, des vieillards soient ainsi massacrés d'une manière aussi horrible, torturés comme ils l'ont été par Hitler? Eh bien, c'était justement, répondent un certain nombre de théologiens, d'ailleurs en utilisant Ésaïe 53, souvent, eh bien, c'était justement pour expier les péchés. C'était en quelque sorte des victimes qui ont été offertes à Dieu, des victimes innocentes, comme on offrait des sacrifices autrefois, pour que les péchés d'Israël, éventuellement, et même au-delà, les péchés du monde, puissent être ainsi expiés. Le judaïsme qui a voulu nier, n'est-ce pas, Ésaïe 53 en tant qu'ayant une puissance d'expiation, eh bien, le retrouve aujourd'hui au moment de l'Holocauste, après, avec cette catastrophe terrible de l'hitlérisme, n'est-ce pas, et qui, logiquement, doit aboutir à la mort de Jésus, la mort expiatoire de Jésus. Alors, ce n'est pas quelque chose de nouveau. Ésaïe 53, avant Jésus, était considéré comme s'appliquant au Messie. Et il y a, dans la tradition juive, même jusqu'à nos jours, l'idée qu'il y a en fait deux Messies. Parce que finalement, il y a des textes qui semblent assez contradictoires dans la Bible concernant le Messie. Tantôt le Messie est présenté comme le fils de David, le roi qui vient pour régner, qui va établir la justice de Dieu sur la terre, le règne de Dieu. Nous aurons l'occasion de le voir quand nous aurons poursuivi ces études. Et tantôt, il est présenté comme l'homme qui souffre, etc., le serviteur souffrant d'Ésaïe. Les Juifs d'avant Jésus n'étaient pas aveugles. Ils connaissaient les Écritures. Ça les a quand même intrigués, cette contradiction entre ces deux images du Messie. Alors qu'est-ce qu'ils ont dit? Ils n'avaient pas la vision des deux venues de Jésus. Pas même les disciples. Les disciples ont eu du mal à comprendre ça. Alors ils ont dit, il y a deux Messies. Il y a un premier Messie qui viendra d'abord, qu'on appelle Mashiach ben Yosef, le Messie fils de Joseph. Pourquoi fils de Joseph? Parce que dans le livre d'Amos, il est écrit, dans ce temps-là, je reviendrai et je relèverai la tente de Joseph qui est tombée. Et c'est pourquoi on appelle aussi ce Messie-là, à cette époque-là, Barnaflé, le fils de celui qui est tombé, à cause de ce texte, la tente de Joseph qui est tombée. Donc, le Messie qui tombe, le Messie qui souffre, et on l'appelle aussi Ametzoréa, le lépreux. Pourquoi? Parce que dans le texte d'Ésaïe 53, nous l'avons considéré comme frappé d'une plaie et on peut traduire littéralement comme frappé d'une plaie de lèpre. Et c'est intéressant que dans le judaïsme moderne, encore, n'est-ce pas, on parle de Barnaflé, le lépreux, le Messie, Mashiach ben Yosef, exactement dans les termes d'Ésaïe 53. Et en même temps, on dit Ésaïe 53, ça ne s'applique pas au Messie. On dit ça parce que justement, le christianisme a fait usage de ce texte pour l'appliquer à Jésus. Alors les Juifs qui au début l'appliquaient à Jésus, qui l'appliquaient au Messie, je veux dire, quand il y a eu ce problème, ce divorce, ce fossé entre le christianisme et le judaïsme, eh bien, a dit, eh bien, Ésaïe 53 ne s'applique pas au Messie. Mais en même temps, jusqu'à aujourd'hui, ils continuent à appeler le Messie, le premier Messie qui doit venir, le lépreux, selon le texte d'Ésaïe 53. C'est donc bien la preuve qu'il l'appliquait malgré tout au Messie jusqu'à ce qu'il y ait eu le christianisme qui soit venu. Et après, il y a Mashiach ben David, le Messie, fils de David, qui viendra, mais quand Mashiach ben Yosef sera mort, parce qu'il doit mourir, Mashiach ben Yosef. Il doit mourir, justement, pour préparer le chemin à Mashiach ben David, qui viendra pour établir le règne de Dieu, pour établir le salut ultime. Alors, vous voyez, ça, c'était encore ténébreux dans l'esprit du peuple d'Israël. On trouve ça à Qumran aussi, cette tradition-là. Il y avait même un troisième Messie à Qumran. Il y avait le prophète, des derniers jours, qui est assimilé dans le Nouveau Testament à Jean-Baptiste. C'était une figure messianique, sans qu'on puisse dire, c'était vraiment... Je crois que c'est un peu excessif de dire que c'était un troisième Messie. C'était une troisième figure messianique, disons plutôt. Et ce Messie-là, et plutôt ces différents textes-là, le peuple d'Israël ne voyait pas très bien comment ils s'articulaient. Comment à la fois le Messie pouvait être souffrant et victorieux, comment il pouvait mourir, et puis en même temps, c'était pas très clair. Puis il y avait une autre tradition dans le judaïsme à cette époque-là. C'était que la venue du Messie marquerait la résurrection des morts. Cette résurrection que le peuple d'Israël attendait, et avec une ardeur renouvelée après l'époque des martyrs maccabéens, où l'espérance de la résurrection des morts a pris une très très grande importance, elle en avait déjà avant, mais là, c'était vraiment l'attente du peuple d'Israël, cette résurrection. Et encore aujourd'hui, n'est-ce pas, je disais dernièrement, dans une revue juive, écrite d'un écrivain juif qui vient de mourir récemment et qui rappelait que pour lui, sa raison de vivre, c'était l'attente de la résurrection des morts. Et cette résurrection des morts, elle viendra au jour du Messie. Quand le Messie viendra, il triomphera de la mort. Et alors, eh bien, puisque la mort sera vaincue, les morts ressusciteront. Et c'est pourquoi la résurrection de Jésus a une telle importance. C'est pourquoi c'était le sens de la prédication des apôtres. Si vraiment Jésus est ressuscité, alors c'est la preuve qu'il est le Messie, disent les apôtres. Parce que vous êtes tous d'accord que le Messie, c'est celui qui triomphe de la mort. Ça, c'était admis par l'ensemble du peuple. Donc, si vraiment nous pouvons prouver que Jésus est ressuscité, alors vous ne pourrez plus nier que Jésus est le Messie. Alors, comment se fait-il, alors qu'il soit le seul à être ressuscité, comment se fait-il que tous ceux qui sont morts, les justes, etc., les prophètes, Abraham, tout ça, comment se fait-il qu'il ne soit pas ressuscité en même temps que le Messie? On nous donne la réponse, parce que chacun en son rang. Le Messie est ressuscité comme les prémices, puis ensuite viendront ceux qui sont morts en Christ, et ensuite au dernier jour, tous les morts ressusciteront. Et ça aussi, c'est une chose qui n'était pas dévoilée dans l'Ancien Testament. Cette résurrection par étapes, ce triomphe de la mort par étapes. Mais ça ne fait rien, dit Paul. L'essentiel, c'est qu'il y en ait un qui soit ressuscité. Parce que si un est ressuscité, c'est la preuve que la mort est vaincue pour tous les autres. Ça veut dire que, en Christ déjà, tous ceux qui sont morts sont déjà ressuscités, c'est plus qu'une question de temps maintenant. Mais la victoire sur la mort, elle est déjà remportée. Donc le salut de Dieu est là, le salut est manifesté, la délivrance, le shalom, il est là. Conclusion, nous sommes dans les derniers jours. Ça veut dire ces jours du salut qui ont été annoncés. Ces jours du salut qui sont déjà arrivés. Et c'est pourquoi, justement, il était tellement important d'annoncer, de proclamer la résurrection de Jésus. Alors vous comprenez que c'est complètement bête et complètement stupide quand on entend des soi-disant théologiens nous raconter que le Christ n'a rien à voir avec le Messie juif. Est-ce qu'ils ont pris ça? C'est exactement le contraire. Et là, nous voyons quel est le but ultime de Dieu. C'est le bonheur d'Israël. Et finalement, le bonheur de l'humanité tout entière. Le salut, c'était le bonheur futur d'Israël. Et c'est pourquoi, finalement, quand nous parlons de christologie, il faut toujours que notre christologie soit enracinée dans l'Ancien Testament. Commençant par Moïse et par tous les prophètes, il leur expliqua dans toutes les Écritures ce qui le concernait. Si nous ne pouvons pas prouver, et là l'enjeu est de taille, nous ne pouvons pas prouver que ce qui concerne Jésus est conforme à ce qui a été écrit, alors ces théologiens-là ont raison. C'est vrai, Jésus n'est pas le Messie. Et ce n'est pas le Messie d'Israël, car Messie, c'est en relation avec Israël. Mashiach, Melech HaMashiach, c'est la contraction de Melech HaMashiach, le roi qui a été oint. Le roi, quel roi? Le roi d'Israël. Béni soit le roi d'Israël, disait la foule le jour des rameaux. Jésus, le roi d'Israël, qui vient conformément à ce qui avait été promis à Israël. La promesse, elle a été faite à Israël. Elle n'a pas été faite aux païens. Les païens que nous étions étaient étrangers aux promesses de Dieu. Et donc, ils étaient dans le désespoir le plus complet, comme nous le disons tout à l'heure. Mais Dieu, dans son infinie miséricorde, n'a pas voulu que ce salut soit simplement le salut d'Israël, mais il a voulu aussi associer les païens. À condition que les païens entrent dans la vision qui a été donnée à Israël. Qu'ils soient, comme dira l'apôtre Paul, ces branches qui sont greffées sur l'olivier. Ce n'est pas quelque chose qui est comme ça, séparé. Et c'est ça l'incarnation. Il est venu, né d'une femme, né sous la loi, afin de confirmer, dira l'apôtre Paul, les promesses faites au Père, patriarche. Et si nous ne pouvons pas prouver cela, si nous ne pouvons pas prouver que Jésus confirme les promesses faites au Père, le Père c'est le peuple d'Israël, alors si vraiment Jésus n'est pas le Messie, mais je ne sais pas, une espèce de gourou ou de tout ce qu'on voudra, alors notre foi est vaine. Notre foi est vaine. Et c'est pourquoi l'Ancien et le Nouveau Testament sont si indissolublement liés. Et quand je parlais tout à l'heure de cet conseil stupide qu'on donne parfois à des nouveaux convertis, commencez par lire le Nouveau Testament parce que vous n'y comprenez rien dans l'Ancien. Eh bien, c'est justement cette notion-là, cette même démarche complètement à côté de ce qui est juste et vrai. Mais Jésus est vraiment celui qui avait été annoncé par les prophètes. Celui dont les Écritures ont parlé, comme disait aussi Pierre à Nathanaël, ou André à Nathanaël plutôt. Et cela, afin que la bénédiction d'Abraham, qui a été promise en Israël, devienne aussi l'héritage des païens, mais pas en dehors d'Israël. C'est pas possible. Et c'est ça justement aussi le grand péché des païens, d'avoir voulu arracher cet héritage, et ce faisant, eh bien, ils ont aussi souvent vidé de sa substance. Alors, quand on parle de christologie, c'est toujours ça qu'il faut souvenir. Et il faut se souvenir que Jésus est celui qui a été promis au Père, et qu'il a accompli ce qu'il a accompli. Il a agi en tout point, comme il dit lui-même, afin que l'Écriture soit accomplie, et jusque dans les moindres détails. Il a dit, par exemple, j'ai soif pour que l'Écriture soit accomplie. Et ceci afin que en ce qui nous concerne, eh bien, nous puissions avoir une certitude de la réalité de ce salut. Parce que, comme le dira l'apôtre, ce salut qui a été annoncé par le Seigneur au Père, confirmé par ceux qui l'ont entendu, Dieu attestant leur témoignage par des signes, par des miracles et des prodiges, et les dons du Saint-Esprit répandus selon sa volonté. Afin que nous soyons sur un roc solide, que nous sachions exactement où nous en sommes, et que nous sachions exactement, comme le dira aussi Luc à Théophile, la certitude des enseignements que nous avons reçus. Voilà ce que je voulais dire ce soir en guise d'introduction. Et la christologie, c'est sûr, c'est un monde. Est-ce que vous avez une ou deux questions à poser rapidement ?
1: Lorsque ça me rappelle de Jésus, tu le prophète
0: eschatologique. Oui, prophète eschatologique, oui.
1: Le lit qui doit vivre.
0: Oui, c'est ça. C'est ça, oui, qui était assimilé à Élie, de fait, oui. Oui. La troisième figure messianique. Il y avait le Messie prêtre, donc le Messie qui mourait, le Messie roi, fils de David, et puis le prophète. Vous trouvez ça dans l'Épître aux Hébreux. Vous trouvez dans l'Épître aux Hébreux Jésus, sacrificateur, selon l'ordre de Melchizedek, qui entre avec son propre sang, et puis ensuite qui est le roi, le fils de David, le roi qui règne, etc. Vous trouvez, c'est tout le thème des Épîtres aux Hébreux. Et l'Épître aux Hébreux répond à la question, dit, mais en fait, celui que vous attendiez sous la forme de deux personnages, c'est le même. Il est à la fois, dans sa première venue, le Messie souffrant, le serviteur de l'Éternel, et dans sa deuxième venue, il est le Messie qui va régner. Et en même temps, si justement aujourd'hui les théologiens modernes refusent d'assimiler Jésus avec le Messie promis dans l'Ancien Testament, c'est aussi parce qu'ils refusent le retour de Jésus, que Jésus revienne comme roi.
2: Israël n'a pas reconnu le Messie parce que ils n'étaient pas vraiment préparés, étant donné qu'ils avaient deux notions du Messie, donc.
0: Si, ils étaient préparés.
2: Et puis. Et ils avaient deux contradictions, les deux Messies, et puis il y a certains qui. Il y a plein de petits éléments qui. Non.
0: C'est-à-dire que le peuple d'Israël, d'abord, c'est pas tout à fait exact de dire qu'ils n'ont pas reconnu Jésus, parce qu'il y a eu quand même des milliers, des milliers et des milliers, même parmi les chefs. Il y a eu de nombreux pharisiens qui obéissaient à la foi, nous dit le livre des Actes, quand Paul revient des années après à Jérusalem. Donc, c'est très relatif. C'est très relatif. En fait, le problème est venu à deux niveaux. Le problème, ça n'a pas été la personne de Jésus, parce que la personne de Jésus, encore une fois, ne faisait pas problème. Et quand on lit le Talmud, les textes les plus anciens du Talmud ne sont pas hostiles au christianisme du tout. Le christianisme était perçu comme un courant parmi d'autres parfaitement légitime. Il y avait les pharisiens, les sadducéens, il y avait les zélotes, il y avait les esséniens, il y avait les nazaréens. Ils étaient pas bons. Mais le problème est venu quand il y a eu une foule de païens qui sont entrés dans l'église. C'était ça le problème. Parce qu'il y avait un problème pour les juifs. Est-ce que le problème du prosélytisme était un problème? Il y avait des textes qui disent eh bien, que celui qui sont favorables au prosélytisme, puis il y en a qui disent celui qui fait un prosélyte, eh bien, mérite la GN. Et vous avez un peu ça dans le Nouveau Testament aussi, vous avez des textes qui ne sont pas toujours... Jésus dit aux pharisiens, vous courez la terre et la mer pour faire un prosélyte, et quand vous l'avez fait, vous en faites un fils de la GN, des fois plus que vous. Il reprend ce texte-là un peu, on trouve dans le Talmud. Et puis alors, on voit quand les païens se convertissent, c'est un gros problème à Jérusalem, dans l'église de Jérusalem. Est-ce qu'on les accepte comme ça? Est-ce qu'on les exige qu'ils deviennent juifs, etc. Bon. Et là, ça a été le problème. Beaucoup de juifs n'ont pas accepté l'entrée en masse des païens dans l'église, même à l'intérieur de l'église. Vous voyez qu'il y a eu des problèmes. Un certain nombre de partis, oui, chez les Galates, etc. Paul a été persécuté par des éléments qui se trouvaient avoir cru en Jésus, mais qui n'acceptaient pas l'entrée en masse des païens. Et puis alors, le deuxième problème, c'était la chute de Jérusalem, en 70. Parce que Israël a perdu son identité nationale. Et là, donc, il y avait deux solutions. Ou bien alors, justement, en quelque sorte, dans sa dispersion, il abandonnait son identité, et à ce moment-là, il se diluait, c'était la fin du peuple d'Israël. ou bien alors ils se séparaient totalement des païens. Et ça a été toute l'œuvre du Talmud. Le Talmud, c'était quoi? C'était prendre exactement le contre-pied de tout ce que faisaient les païens, en tout. Pourquoi? Pour simplement que le juif se souvienne à chaque instant de son existence

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Bonjour à tous, je suis Raphaël Mambou. Que Jésus vous bénisse, qui que vous soyez, où que vous soyez. Le nom de cette émission est Venez à Jésus. C'est une grâce, c'est un honneur, c'est un privilège de pouvoir vous retrouver encore aujourd'hui autour de la parole de Dieu pour partager quelques versets bibliques sur le bon berger. Avant d'aller plus loin, je voudrais vous inviter à prier pour remercier le Seigneur, dédier le reste des 30 minutes entre les mains du Seigneur. Prions. Père éternel, nous venons devant toi au nom de ton Fils Jésus-Christ. Premièrement, pour te dire merci. Merci pour le souffle de vie, merci pour la grâce, la miséricorde, la bonté, le salut qui se trouve en Jésus-Christ. Merci de nous avoir donné Jésus-Christ comme le bon berger de notre vie de tous les jours. Et maintenant que nous sommes en train de faire cette petite étude sur le bon berger, nous voulons que tu nous parles, que tu nous guides, que tu nous diriges, que tu nous instruises, que tu nous fasses du bien, Père. Car lorsque tu parles, tu ne parles pas en vain, tu ne parles pas pour le plaisir de parler, mais tu parles pour un but. Merci Père, au nom de ton Fils Jésus-Christ. Amen. Le bon berger. Comme je le disais, c'est notre 12e émission, c'est notre 12e émission, et je bénis grandement le Seigneur pour cela. Je vous invite à lire le psaume 23, verset 6. Le psaume 23, verset 6. Oui, le bonheur et la grâce m'accompagneront tous les jours de ma vie et j'habiterai dans la maison de l'Éternel jusqu'à la fin de mes jours. David, qui était un grand chanteur, un grand serviteur de Dieu de son époque, nous dit premièrement que l'Éternel est son berger. C'est sa première déclaration. Il ne dit pas que l'Éternel est le... Il ne dit pas que l'Éternel est le berger de sa famille, de la tribu de Juda, quoique Dieu puisse très bien le faire. Mais David veut nous faire comprendre qu'il est question de relations personnelles entre Dieu et lui. Jésus-Christ dira, dans Jean 10, verset 11, « Je suis le bon berger. » Jésus-Christ fera comprendre aux auditeurs de son époque que ce David qui chantait « L'Éternel est mon berger » parlait de lui. Donc, la Bible nous invite à avoir une relation personnelle avec Jésus-Christ. Dieu n'a pas envoyé une religion pour nous sauver. Dieu n'a pas envoyé une religion pour nous guider. Dieu n'a pas envoyé une religion pour être notre berger. Mais il a envoyé Jésus-Christ, qui est le Fils de Dieu, qui est Dieu. Et on ne peut avoir une relation personnelle qu'avec Dieu qu'en passant au travers de Jésus-Christ, parce qu'il est le bon berger. David nous fait comprendre aussi que le bon berger prend soin de nous dans tous les domaines et nous ne manquerons de rien. Mon frère, ma sœur, que l'on ne se cache pas les yeux, que l'on ne se trompe pas. En tant qu'être humain, nous avons des besoins et Dieu a pris l'engagement en Jésus-Christ de satisfaire à tous nos besoins. Un berger est une personne qui prend soin de son brebis, de ses brebis, pardon. Un berger est une personne qui prend soin de ses brebis dans tous les domaines. Quand ils ont besoin d'être lavés, quand ils ont besoin d'être nourris, quand ils ont besoin d'être tondus, quand ils ont besoin de boire de l'eau, quand ils ont besoin de sécurité, le berger va jouer son rôle. Pourquoi est-ce que Jésus-Christ devrait faire quelque chose de moins par rapport à nous? Vous avez besoin de mariage. Jésus-Christ vous donnera votre mari ou votre épouse. Vous avez besoin de travail. Jésus-Christ prend l'engagement de vous donner du travail. Vous avez besoin de guérison. Jésus-Christ s'engage à vous donner votre guérison. Vous avez besoin de santé. Vous avez besoin de pardon. Vous avez besoin d'être réconcilié avec vous-même. Jésus-Christ prend l'engagement de restaurer la vie de chacun d'entre nous. Dans tous les domaines, et tous les jours dans notre, tous les jours de notre vie, arrêtons de nous cacher la face, de nous mentir à nous-mêmes. Quand vous avez besoin d'argent, Dieu s'engage de vous assister dans ce domaine. Quand j'ai besoin d'argent, Dieu prend l'engagement de s'engager, de trouver solution à ce problème. Pourquoi? Parce qu'il est mon berger. Il prend ses responsabilités. En fait, c'est un Dieu responsable. Voilà. Il nous dirige
vers des eaux paisibles. Il nous dirige vers des verts pâturages. Le Seigneur Jésus-Christ prend soin de nous et nous devons le suivre. Nous avons dit qu'un berger est un homme qui a une influence sur un troupeau. Si Jésus-Christ n'a pas d'influence dans ma vie, Jésus-Christ n'est pas mon Seigneur. Et le berger n'a pas d'influence seulement dans quelques domaines. Non, il doit avoir des influences dans tous les domaines de la vie de sa brebis. Dans tous les domaines. Dans le domaine sexuel, dans le domaine du mariage, dans le domaine des affaires, dans le domaine du ministère, dans sa façon de parler, Jésus-Christ doit influencer cette personne-là. Nous ne pouvons pas faire n'importe quoi. Parce que si nous ne sommes pas influencés par Jésus-Christ, alors forcément nous sommes influencés par quelqu'un d'autre. Comment est-ce qu'une brebis peut suivre deux bergers à la fois? Ça n'a pas de sens. Ou il aimera l'un, ou il détestera l'autre, et il détestera l'autre. Ou on suit Jésus-Christ, ou on suit autre chose, ou quelqu'un d'autre que Jésus-Christ. D'une manière ou d'une autre, nous sommes tous influencés par un berger. Et ma prière est que nous soyons tous influencés que par Jésus-Christ. David nous dit aussi que le bon berger, le berger restaure l'âme de ses brebis. Depuis que nous sommes nés, nous avons été créés en Adam. Lorsque nous donnons notre vie à Jésus-Christ, nous sommes recréés en Jésus-Christ. Nous donnons notre vie à Jésus-Christ, l'esprit est changé. La mentalité reste la mentalité du monde, les pensées restent les pensées du monde, les émotions du monde, et nous devons renouveler cela au travers de la parole de Dieu. Et il n'y a qu'une seule personne qui puisse le faire, c'est Jésus-Christ. Ce n'est pas la religion, ce n'est pas la philosophie, ce ne sont pas les écoles. Vous pouvez avoir le plus grand des diplômes, que ce soit en théologie ou autre. Mais si Jésus-Christ n'est pas votre Seigneur et votre Sauveur, si vous ne vous laissez pas influencer par Jésus-Christ, il est impossible que la Bible devienne votre guide de tous les jours. Il est impossible que vous soyez changé dans votre mentalité. C'est très important. Quand je marche dans la vallée de l'ombre de la mort, nous dit David, je ne crains aucun mal. Oui, en tant qu'enfant de Dieu, en tant que brebis du Seigneur, Jésus-Christ nous amène à traverser la vallée de l'ombre de la mort. Ce sont des fois des crises financières, ce sont des fois des attaques de l'ennemi, ce sont des fois des attaques physiques, émotionnelles, spirituelles, ce sont des fois des difficultés. Jésus-Christ nous emmène aussi à traverser ces moments-là. Mais ce n'est pas pour ça que nous allons abandonner Jésus-Christ. Ce n'est pas pour ça que nous allons dire que Jésus-Christ n'est pas un bon berger. Jésus-Christ lui-même est passé par la vallée de l'ombre de la mort. Ce que j'aime quand David le dit, il dit quand je marche dans la vallée, il dit pas quand je pars habiter, je pars demeurer, je pars fixer ma demeure là-bas. Non, quand je traverse, donc ça veut dire que c'est une étape dans ma vie. Les difficultés sont des étapes dans ma vie. Ce n'est pas ma vie. Ça peut prendre 20 ans, 25 ans, 30 ans. Abraham a dû attendre 25 ans pour avoir un enfant. Depuis que Dieu lui a fait la promesse. David, quand il a été roi à l'âge de 14 ans, 15 ans, a dû attendre à l'âge de 30 ans pour devenir roi d'Israël. Donc une quinzaine, peut-être 16 ans qu'il a dû attendre. Mais c'est le même David qui dit, je ne craindrai aucun mal. Même si les ennemis sont autour de moi, je ne craindrai personne. Pourquoi? Parce que Dieu est mon berger. Mon frère, ma sœur. L'apôtre Paul, qui est considéré aujourd'hui comme étant le champion de l'évangile, nous dira dans son ministère qu'il a été fouetté, qu'il a été plusieurs fois presque mort. Il était en danger parmi les juifs, en danger en dehors des juifs, en danger dans la mer, sur la terre, dans le désert, en danger partout. Pourquoi? Parce que il avait décidé de suivre Jésus-Christ. Le chemin n'était pas facile. Et c'est là où beaucoup d'enfants de Dieu, des chrétiens se trompent. Ils pensent que dès qu'ils donnent leur vie à Jésus-Christ, tout est facile. Non. Non, non. Nous avons un ennemi réel qui est Satan. Et il va nous combattre. Mais c'est pas pour ça que nous devons abandonner Jésus-Christ. Parce que si nous sommes avec Jésus-Christ, nous sommes plus que vainqueurs. Nous sommes dans la victoire. Nous marchons dans la victoire. Nous dormons dans la victoire. Nous nous réveillons dans la victoire. Nous mangeons dans la victoire. Nous nous couchons dans la victoire, nous nous douchons dans la victoire, nous travaillons dans la victoire.
victoire sur victoire à cause du sacrifice de Jésus-Christ à la croix. David dit encore, tu dresses en face de mes ennemis une table et tu m'oins d'huile, tu me distingues. Ne prions pas pour que Dieu enlève nos ennemis, parce que nos ennemis sont nos marchepieds. Dieu est suffisamment puissant, Dieu est suffisamment fort pour changer le plan de l'ennemi en plan de destruction en plan de réussite. Dieu n'est pas limité. Dieu n'a pas des ressources limitées. Il a des ressources illimitées. Il est Dieu. Peu importe ce que les hommes vont nous faire, projettent de nous faire, Dieu va changer cela en bien pour nous. Dieu va changer cela en succès pour nous. Oui, on peut nous prendre, nous vendre comme esclaves, comme on l'a fait à Joseph, mais ils ne savaient pas que Joseph devenait premier ministre, devenait l'autorité numéro 2 en Égypte. Ils ne savaient pas. Saül, lorsqu'il persécutait David, ne savait pas qu'il était en train de former David à devenir un combattant. J'aime ce que l'évangéliste Renard Bonquet dit dans son livre « L'évangélisation par le feu » lorsqu'il compare David et Saül. Il dit « David est le oint, mais non professionnel. Saül est le non oint, mais il a l'expérience du combat. » David à 30 ans se retrouve oint et il a l'expérience du combat. Tout ce que Saül tentait de le faire, Dieu a formé David à être un plus grand guerrier. Ce que les hommes nous font de mal, nous forme à devenir des hommes bien meilleurs. Voilà pourquoi je voudrais encourager les hommes et les femmes à ne pas désespérer des difficultés par lesquelles nous traversons. Parce que ça nous forme à devenir bien meilleurs. Ne prions pas pour que nos ennemis meurent, mais prions pour qu'ils restent vivants et qu'ils nous voient quand Dieu va nous élever, quand Dieu va nous distinguer. Et aujourd'hui, j'avais à cœur de partager avec vous sur le 6e verset. Oui, le bonheur et la grâce m'accompagneront tous les jours de ma vie et j'habiterai dans la maison de l'Éternel jusqu'à la fin de mes jours. Le bonheur et la grâce m'accompagneront tous les jours de ma vie. Laissez-moi d'abord vous dire que, premièrement, ce verset parle de conséquences d'une marche avec le bon berger. Ce verset parle de conséquences de marche avec le divin berger. Le bonheur et la grâce n'accompagnent pas les rebelles. Le bonheur et la grâce n'accompagnent pas les récalcitrants. Le bonheur et la grâce n'accompagnent pas les pécheurs. Le bonheur et la grâce n'accompagnent pas ceux et celles qui ne veulent pas de Jésus-Christ comme berger dans leur vie. Je vous invite à lire le psaume, je vous invite à rejoindre avec moi le psaume 1. Qu'est-ce qu'il est dit au psaume 1er? Heureux l'homme qui ne marche pas selon le conseil des méchants. En d'autres termes, heureux l'homme ou maudit soit l'homme qui marche selon les conseils des méchants. Béni soit ou heureux l'homme qui marche selon le conseil de Dieu. Ça, c'est de 1. Le bonheur est une conséquence de notre marche avec le berger, le bon berger. On ne se lève pas le matin et on est heureux. La grâce, par définition, est une faveur non méritée. Dieu, par sa grâce, nous donne toutes choses. Nous ne méritons pas le salut de Dieu. Nous ne méritons pas le pardon de Dieu. Nous ne méritons pas l'amour de Dieu. Nous ne méritons même pas que Dieu exauce nos prières. Mais il nous donne tout ça par grâce. Le bonheur se définit comme étant une paix constante dans le cœur. Et ça aussi, c'est par grâce. On se lève le matin parce qu'on a donné sa vie à Jésus-Christ, parce qu'on marche avec Jésus-Christ. On a une paix dans son cœur. On est rassuré de tout. Heureux l'homme qui ne marche pas selon les conseils des méchants. Béni soit l'homme qui ne marche pas selon le conseil des méchants. Arrêtons de vivre dans le péché. Arrêtons de vivre dans le mensonge, dans l'hypocrisie, dans l'adultère, dans la fornication, dans l'homosexualité, dans le lesbénage, dans la pornographie. Arrêtons. Il n'y a pas de bonheur dans cela. Il n'y a pas de paix dans ce genre de choses. Psaume 32,
Le psaume 32, verset 1. Heureux celui à qui la transgression est remise, à qui le péché est pardonné. Vous voyez? D'abord, ça vient de Dieu, comme pour dire que le verset 6 de psaume 23 que nous avons lu sont les conséquences d'un homme et d'une femme qui marchent avec Dieu. Parce qu'ils ont décidé de tourner leur regard vers Jésus-Christ, en s'appuyant uniquement sur l'œuvre rédemptrice de Jésus-Christ à la croix, le bonheur et la grâce les accompagnent tous les jours dans leur vie. Ce n'est pas le fruit du hasard. Ce n'est pas le fruit d'une rêverie, non. Dieu s'engage à nous donner le bonheur et la grâce, mais en Jésus-Christ. Celui qui suit Jésus-Christ va bénéficier du bonheur et de la grâce. La grâce, c'est une faveur imméritée qui vient de Dieu. Le bonheur, c'est la paix constante dans le cœur. C'est merveilleux de se lever le matin et de savoir qu'on a des problèmes avec personne. Que plutôt de se lever et se dire, bon, qu'est-ce que je vais inventer comme mensonge aujourd'hui à X, à Y? Bon, j'ai besoin d'argent pour payer telle chose, telle chose, telle chose, telle chose. Il n'y a pas de cœur, il n'y a pas de paix dans le cœur. Parce qu'on est troublé, parce qu'on n'a pas voulu marcher avec Dieu. Vous savez, il y a un verset biblique qui dit que le méchant fuit sans qu'on le poursuive. Pourquoi? Il n'a pas de paix dans son cœur. Il n'y a pas de bonheur pour lui. Parce qu'il est méchant, c'est un pécheur. Quand on le regarde, il se dit certainement, ah, on a compris que je suis un espion, je suis un menteur, je suis un voleur, je suis un tueur. Il n'y a pas de paix. Mais quand vous marchez avec Christ, quand vous êtes avec Christ, quand vous suivez Christ dans votre vie de tous les jours, quand quelqu'un vous dévisage dans la rue, quand quelqu'un vous pose des questions, vous n'avez pas d'arrière-pensée. Pourquoi? Parce que vous savez que vous êtes entre guillemets clean. Vous savez que vous êtes correct. Vous pouvez voir deux personnes en train de sourire, en train de parler entre elles, et puis qui vous regardent. Vous ne vous reprochez de rien. Pourquoi? Parce que vous savez que le Saint-Esprit ne vous reproche de rien. Mais quel bonheur et quelle grâce! Le psaume 29, psaume 29, verset 11. L'Éternel donne la force à son peuple. L'Éternel bénit son peuple et le rend heureux. Vous voyez? L'Éternel bénit son peuple et le rend heureux. Dieu ne bénit pas tout le monde. Quand on parle de la bénédiction de l'Éternel qui s'enrichit, qui ne la fait suivre d'aucun chagrin, c'est cette bénédiction qui se trouve en Jésus-Christ. Vous n'êtes pas en Jésus-Christ, vous ne pouvez pas bénéficier j'allais dire, vous ne pouvez pas bénéficier des grâces et des dons de Dieu. Et c'est pas tout. Il les rend heureux. Dieu rend ceux et celles qui marchent avec Jésus-Christ heureux. Heureux dans leur mariage, heureux dans leur ministère, heureux dans leurs affaires, heureux dans leur entreprise, heureux parmi les gens de leur nation. Heureux, c'est possible d'être heureux dans ce monde complètement fou. C'est possible, mais seulement en Jésus-Christ. Parce que c'est en Jésus-Christ que Dieu rend les brebis heureux. Les brebis heureuses, pardon. C'est possible. Vous êtes peut-être en train de vous poser la question, mais Seigneur, qu'est-ce qui se passe? Qu'est-ce qu'il est en train de me raconter, ce monsieur-là? C'est possible d'être heureux. Il y a quelque temps en arrière, j'ai lu une petite étude au Canada. Il paraît que les top 10 des médicaments les plus vendus, les deux premiers sont des antidépresseurs. Écoutez, le monde vit dans un stress comme pas possible. On cherche de l'argent à tout prix. On veut être les meilleurs à tout prix. Et pourtant, Dieu nous a fait la promesse qu'en Jésus-Christ, celui qui suit les commandements de Dieu, qui marche avec Dieu, sera toujours la tête et non la queue. Si vous êtes stressé, venez à Jésus-Christ. C'est le meilleur antidéstressant qui puisse exister. C'est Jésus-Christ qui peut seul vous déstresser. Dieu a la possibilité de nous rendre heureux. Mais en suivant le bon berger qui est Jésus-Christ. En dehors de Jésus-Christ, le bonheur et la grâce ne sont pas possibles. Rappelez-vous le psaume 23. Nous avons vu différentes étapes que David décrit de sa propre vie et de ce que le berger peut faire pour lui. Vous imaginez, il dit, le bonheur et la grâce m'accompagneront tous les jours de ma vie.
Il le dit au verset 6. Mais pourtant, les versets qui ont précédé disent « quand je marche dans la vallée de l'ombre de la mort ». Donc, quand je passe par des moments difficiles, je n'ai pas à paniquer. Pourquoi? Parce que le bonheur et la grâce m'accompagnent toujours. Lorsque je suis attaqué par les ennemis, je n'ai pas à paniquer parce que le bonheur et la grâce m'accompagnent toujours. Pourquoi? Parce que je suis le bon berger. Je suis sur la route qu'a tracée le bon berger pour moi. Il est mon protecteur. On ne peut rien me faire de mal que ce que Dieu veut qu'on me fasse. Donc si Dieu décide qu'on m'arrête aujourd'hui, je n'ai pas à paniquer parce qu'il sait que c'est bien pour moi. Je ne vais pas forcément comprendre maintenant, mais je lui fais confiance au moins. Je lui fais confiance. Ceci me rappelle, juste pour vous témoigner un peu, il y a quelques temps en arrière, il y a quelques années en arrière, j'avais un téléphone qui m'avait été offert, un téléphone tout neuf. Je l'avais donné à la jeunesse de mon église pour qu'on puisse organiser, dans l'église dans laquelle je priais, pour qu'on puisse, pour soutenir la campagne d'évangélisation qu'ils allaient faire. Et les semaines et les jours et les semaines qui ont suivi, j'avais comme des pensées qui me disaient que j'avais fait une bêtise, que je n'aurais pas dû donner ce téléphone. Alors je répliquais à moi-même, je me parlais à moi-même à haute voix et je disais que je fais confiance à Dieu et que si j'avais encore un téléphone aujourd'hui, je le donnerais encore rien que pour prouver que j'avais confiance en Dieu. Je ne comprenais pas. 4-5 mois après, j'ai trouvé du travail et laissez-moi vous dire que je pouvais m'acheter tous les téléphones que je voulais. Autant que j'en voulais, je pouvais m'en acheter. Pourquoi? Pourquoi? Pourquoi je dis cela? Parce qu'il nous arrive lorsque nous marchons avec Christ que nous rencontrions des difficultés. Mais David chante, le bonheur et la grâce m'accompagneront tous les jours, même lorsque je vais en prison, même lorsque je suis chassé par mon employeur, même lorsque Saül me persécute, même lorsque mes frères me rejettent, même lorsque la communauté dans laquelle je prie ne veut plus de moi. Tant que je ne me reproche de rien devant Dieu, tant que le Saint-Esprit est avec moi, tant que Jésus-Christ est mon berger, le bonheur et la grâce m'accompagneront tous les jours. Peut-être qu'aujourd'hui je ne le comprends pas. Mais ce n'est pas une raison de dire que je ne suis pas heureux, que je ne suis pas sous la grâce de Dieu. Toutes les portes semblent être fermées dans ma vie, ça ne change rien. Dieu est avec moi en Jésus-Christ. Dieu m'accompagne en Jésus-Christ. Dieu me dirige en Jésus-Christ. Proverbe 16, verset 20. Celui qui réfléchit sur les choses trouve le bonheur, et celui qui se confie en l'Éternel est heureux. Vous voyez? Celui qui se confie en l'Éternel. En d'autres termes, celui qui se confie dans le bon berger, celui qui fait confiance à Jésus-Christ dans sa vie de tous les jours et dans tous les domaines de sa vie, s'il fait confiance en Jésus-Christ, c'est un homme heureux. C'est un homme dont la grâce et le bonheur l'accompagnent tous les jours de sa vie. Mon frère l'accompagne tous les jours de sa vie. Mon frère, ma sœur, qui que vous soyez,

Nous sommes en train de finir cette émission aujourd'hui. Je voudrais vous poser cette question. Qui est le berger qui dirige votre vie? Est-ce que c'est l'argent? Est-ce que c'est le sexe? Est-ce que c'est l'entreprise? Est-ce que c'est la société dans laquelle vous travaillez? Est-ce que c'est votre carrière? Est-ce que c'est la politique? Parce qu'il y a des hommes qui disent qu'ils aiment Jésus-Christ, mais au fond d'eux, ils savent que leur berger n'est pas Jésus-Christ, mais ça peut être l'argent, ça peut être la famille, ça peut être les coutumes, ça peut être leur nation, ça peut être des hommes politiques, des hommes de musique, de cinéma, des célébrités de musique, de cinéma, mais ce n'est pas Jésus-Christ. Jésus-Christ nous rassure d'un bonheur, d'une grâce dans notre vie de tous les jours. Mais la condition, c'est d'avoir reçu Jésus-Christ comme Seigneur et Sauveur. Si vous voulez recevoir Jésus-Christ comme Seigneur et Sauveur, afin que le bonheur et la grâce vous accompagnent tous les jours de votre vie, c'est très simple. Baissons la tête dans la prière et répétez ces simples mots après moi. Dites, Père éternel, au nom de ton Fils Jésus-Christ, je viens devant toi. J'accepte Jésus-Christ comme mon Sauveur et mon Seigneur personnel. J'accepte Jésus-Christ comme mon divin berger, comme mon unique berger. Je prends l'engagement aujourd'hui et jusqu'à la fin de mes jours de suivre Jésus-Christ dans tous les domaines de ma vie et tous les jours de ma vie. Je crois et je confesse que maintenant, je suis une brebis de la bergerie de Jésus-Christ et que je n'écouterai que sa voix jusqu'à la fin de mes jours. Au nom de Jésus-Christ, j'ai ainsi prié. Amen. Si vous avez fait cette prière, croyez que par la foi, que Dieu vous a entendu. Pour toute question spirituelle, vous pouvez joindre notre ministère, le ministère Jésus pour tous, au +243 819 910 910. Je répète, au +243 819 910 910. Ou vous pouvez visiter notre site internet www.jesuspourtous.org. Je répète, www.jesuspourtous.org. Je suis Raphaël Mambou et le nom de cette émission est Venez à Jésus. Nous nous retrouvons la fois prochaine sur un nouveau thème. Que Jésus continue de vous bénir, que Jésus continue de vous garder. À la fois prochaine. Amen.

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mener le bon combat durant ta vie. 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Car il est le seul à pouvoir nous garder en équilibre et qui peut affermir nos

pas lorsqu'ils sont affaiblis. Laissons Dieu déployer notre être, que cette douleur reste en arrière, que nos faux pas deviennent nos ancêtres. En ce temps, tout est à refaire. Nos dos courbés, redressons-les. Se lever induit un risque de chuter. Apprendre et grandir, c'est le but de cette lutte. Et avançons non comme des brutes têtes baissées, mais comme des enfants mains levées. Oui, levons-nous. On te fera la guerre, mais personne ne te vaincra. Car l'Éternel est avec toi et te délivrera. Saint-Terrain, lève-toi. Dis-leur tout ce que Dieu t'ordonnera. Ne tremble pas. Aie confiance en ce qu'il a semé en toi. Allons chercher ces cœurs endommagés. Après avoir changé, partage.

0: Mes parents étaient chrétiens. On le voyait déjà dès qu'on était petit, qu'ils vivaient quelque chose avec Dieu. Ils avaient une relation avec Dieu. À la maison, ils priaient. On voyait qu'ils lisaient la Bible. Nous aussi, on lisait la Bible. Bon, mais c'est pas parce qu'on avait forcément nos parents qui étaient chrétiens que moi j'avais forcément envie de suivre. Quand j'étais tout petit, je suivais forcément. Mais après, devenu vers l'âge de 17-18 ans, je me suis posé plus de questions. Et c'est là que j'ai fait vraiment une démarche pour rencontrer Dieu. Mais ce qui se passe, c'est que j'ai fait mes études, on faisait de la philo, on faisait un petit peu de psychologie, tout ça. Et puis je me suis dit, bon, tout ce que j'ai vécu de bien pouvait très bien venir en fait d'éléments extérieurs, et c'était pas forcément Dieu. Et alors j'ai commencé à me faire toutes sortes de raisonnements, et j'ai dit, en fait, peut-être Dieu n'existe pas, et j'ai commencé à repousser Dieu de ma vie. Et puis je me suis dit, de toute façon, s'il n'existe pas, rien ne changera, parce que je garderai les principes, mais j'éloignerai Dieu. C'est-à-dire que je garderai la forme extérieure, mais Dieu, non. Et en fait, ce qui s'est passé, c'est que, avec une démarche de ce genre, au bout de 3 mois, j'étais complètement, je sentais que je changeais intérieurement. C'est-à-dire que j'étais quelqu'un d'assez joyeux, j'ai assez bon, je dirais, j'avais facilement de la compassion pour quelqu'un, et tout ça disparaissait. Je devenais de plus en plus dur, j'étais toujours mécontent. Il y avait des choses qui se transformaient en mon cœur, et je sentais que Dieu partait de ma vie, et que ça changeait mon caractère, ça changeait beaucoup de choses. Je me suis dit, bon, là, c'est grave ce qui m'arrive. Il faut que j'ai une réponse de Dieu, mais je peux pas me satisfaire simplement de parce que ça va mal, donc Dieu doit exister. J'ai dit à Dieu, Dieu, parle-moi, montre-moi, donne-moi des preuves, donne-moi quelque chose que je puisse comprendre personnellement pour que je puisse croire en toi. Alors j'ai fait cette prière, j'étais dans ma chambre, j'ai attendu, et puis rien s'est passé. Alors je me suis dit, les chrétiens, ils disent que Dieu parle dans la Bible. Alors j'ai pris ma Bible, j'ai commencé à lire, et je suis tombé sur un passage qui décrivait exactement ma situation. Et là, j'ai bien vu que Dieu me parlait et qu'il me disait exactement que tout ce que j'avais reçu de lui, c'était bien lui qui me l'avait donné, c'était pas autre chose, et que ça m'était retiré aujourd'hui parce que je repoussais Dieu. Mais que aujourd'hui, je pouvais faire une démarche, je pouvais me tourner vers lui de nouveau, recommencer à prier, recommencer à croire en lui, et que ces bonnes choses que j'avais dans ma vie me seraient redonnées. J'ai vraiment considéré à ce moment-là la valeur d'une relation avec Dieu. J'ai vu à quel point c'était important, parce que autour de moi, comme je l'ai dit, mes copains, tout ça allait bien, j'étais dans un milieu favorisé, et malgré tout, j'ai vu tout l'intérêt qu'on pouvait avoir à avoir une vraie relation avec Dieu, et non seulement avoir cette relation, l'intérêt que ça pouvait avoir pour soi-même, mais aussi pour ce qu'on pouvait apporter aux autres, et je dirais pour le but, l'objectif qu'on pouvait se fixer dans sa vie. Et je pourrais évoquer une situation qui m'était arrivée. Donc j'avais porté un appareil vers l'âge de 12-13 ans pour remettre les dents en place, et à force ça avait provoqué un déplacement de la mâchoire, et ma mâchoire s'était mise à se coincer. Et bon, alors je me réveille le matin, ma mâchoire coincée, j'appuyais un petit peu d'une manière ou d'une autre, ça décoinçait, je prenais mon petit déjeuner. Et puis avec les années, plus ça allait, plus ça se coinçait. Et puis vers l'âge de 20 ans, alors là c'était vraiment, des fois je pouvais pas prendre un repas, tellement il était coincé, je l'ouvrais plus que 1 centimètre. J'avais un ami qui avait eu le même problème, il avait dû subir une opération, on lui avait en fait cassé artificiellement la mâchoire, on lui avait redéplacé tout ça et on lui avait remis, il avait dû avoir la bouche fermée pendant 2 mois, c'était toute une affaire. Et en fait, ce qui s'est passé, c'est que j'ai prié Dieu pour qu'il me guérisse. Et donc, vous savez, quand on prie pour avoir une réponse de Dieu, il faut avoir la foi, quoi. Et la foi, c'est pas quelque chose de si immédiat que ça. Il y a des gens qui ont facilement la foi, mais je suis pas quelqu'un comme ça. Et j'ai prié, j'ai dit, je veux que tu me guérisses, mais j'ai en même temps dit, je veux que tu m'aides aussi à avoir la foi. Sinon, j'y arriverai pas. Donc j'ai fait ça, je crois que c'était un mercredi. Et alors, le lendemain, je me réveille, et puis ma mâchoire était coincée. Je me suis dit, ça marche pas. Alors je recommence à prier, j'ai dit, Seigneur, donne-moi aujourd'hui un encouragement, sinon je vais pas avoir la foi. Ma foi va diminuer et je vais pas pouvoir être guéri. Pareil, j'ai recommencé à lire la Bible, je suis tombé sur un passage où il y avait un prophète qui parlait et qui disait, voilà, dans 2 jours, tu seras dans le temple pour me louer. Et à cette époque-là, j'animais les chants dans une convention chrétienne. Et évidemment, j'avais beaucoup de mal à animer les chants, parce qu'avec la bouche fermée, vous imaginez que c'est très difficile. Donc je me suis dit, 2 jours, j'ai fait la prière mercredi, aujourd'hui ça va pas, mais demain ça ira. Et je suis parti sur cette base-là, je me suis dit, donc demain ce sera résolu. Et donc toute la journée, j'en ai encore souffert de cette difficulté. Mais le lendemain, quand je me suis réveillé, ma mâchoire était tout à fait bien, j'ouvrais ma bouche normalement et j'ai plus eu un problème. Je crois que Dieu est pour nous comme un ami. C'est pas quelqu'un qui vient comme une roue de secours quand on a un problème. C'est une façon de vivre différente. Je crois que dans le monde dans lequel on vit, il y a un courant, et puis les gens suivent plus ou moins ce courant, quoi. Alors que quand on est chrétien, quand on connaît Dieu, en fait, on découvre un courant complètement différent, une façon de marcher, une façon de vivre différente, qui nous attire, d'une part à vivre au fond de soi-même, bien au fond de soi-même, je dirais bien dans ses baskets en fait. C'est une expression qui dit beaucoup de choses. Mais en même temps, c'est quelque chose qui nous amène aussi à nous comporter vis-à-vis des autres, d'une bonne façon, à pouvoir les aider. Je crois qu'il y a beaucoup de gens qui sont dans la détresse, qui ont du mal, qui savent pas, qui sont perdus. On voit que les gens se tournent énormément vers les horoscopes, vers les médiums et tout. Ils cherchent quelque chose. On sait très bien ce que Dieu peut faire. C'est quelque chose qui n'est pas connu. On n'en parle pas beaucoup, pas souvent. Et pourtant, c'est la réponse.
1: Et dans le chapitre que toujours consacré à la théologie protestante, nous avons fait l'inventaire de tout ce que la théologie recouvre, faisions l'inventaire de tout ce que la théologie recouvre, et nous étions arrêtés à la dogmatique et l'éthique. Et maintenant nous abordons un nouveau sujet, c'est les rapports entre philosophie et théologie. La théologie scolastique du Moyen Âge était une théologie qui était fortement teintée de philosophie. C'était le résultat en particulier de la synthèse qui avait été effectuée par le grand penseur Thomas d'Aquin, qui avait adapté la philosophie d'Aristote en particulier à un système théologique tout à fait cohérent qui, jusqu'à aujourd'hui, est le système de référence qu'on trouve en milieu catholique. Les réformateurs, dans la mesure où ils remettaient en question bien des acquis de l'Église du Moyen Âge, ont été amenés aussi à remettre en question la théologie scolastique avec la philosophie d'Aristote qui la sous-tendait. Au départ, leur démarche étant profondément biblique, ils ont été amenés à s'élever contre justement une théologie qui aurait été sous-tendue par une philosophie quelle qu'elle soit. Les réformateurs étaient des gens qui étaient profondément allergiques, si l'on peut dire, et hostiles à toute démarche philosophique, parce qu'ils estimaient avec raison que cette démarche philosophique était dans son essence contraire à la révélation. Et par la suite, c'est toujours la même chose finalement, quand le réveil s'éteint, on philosophe. Et le réveil de la réforme, parce que c'en était un, n'a pas échappé à cette loi générale. Très vite, les successeurs des réformateurs ont conclu que la philosophie était finalement l'expression d'une culture et qu'il était nécessaire d'accommoder la théologie avec la philosophie dominante de leur époque. Et la plaie de la théologie protestante depuis cette époque-là, c'est-à-dire depuis le XVIIe siècle jusqu'à nos jours, vient précisément de cet effort constant des théologiens protestants d'accommoder la théologie avec les philosophies dominantes. La première dérive a eu lieu au XVIIIe siècle, l'époque dite de la philosophie des Lumières, lorsque sont apparus les théistes en particulier, grands philosophes français, par exemple, comme Voltaire, Montesquieu, Rousseau, Diderot, etc. Et les théologiens protestants, influencés par cette fameuse philosophie dite des Lumières, qui est plutôt ténèbres, on pourrait plutôt l'appeler philosophie des ténèbres, en fait, mais ces gens-là, qui n'étaient pas modestes, croyaient qu'ils apportaient la lumière. Et là, nous avons déjà donc le départ, le point de départ du libéralisme, libéralisme théologique, dont l'un des, d'ailleurs, alors que l'un des grands philosophes, laïcs d'ailleurs, de cette époque-là, de cette époque des Lumières, sera justement un protestant, Jean-Jacques Rousseau, qui est d'origine protestante. Et Jean-Jacques Rousseau est un homme qui va marquer toute la philosophie depuis son époque jusqu'à aujourd'hui, philosophie laïque, et va aussi marquer la théologie protestante. Toute la théologie protestante ne trouve d'explication aujourd'hui que par la philosophie de Jean-Jacques Rousseau. Nous aurons l'occasion d'y revenir. Lorsque, dans le protestantisme, vont surgir des réveils, il faudrait continuer dans cette pensée, donc pour parler du 19e, en particulier la théologie de Kant. La philosophie de Kant, pardon, qui va profondément marquer la pensée théologique protestante, notamment en Allemagne, puisque Kant est un Allemand. Et plus près de nous, évidemment, il y a tous les philosophes du 19e, dont Marx n'est pas le dernier, qui ont exercé et qui exercent encore une influence déterminante sur la théologie protestante. Maintenant, les réveils, lorsqu'ils surgissent, refont toujours la démarche inverse, c'est-à-dire que l'on place comme réalité première non pas une philosophie qui serait une spéculation humaine, mais la révélation de Dieu. Et la révélation de Dieu demande que la réflexion humaine, la spéculation humaine s'efface. Mais lorsque le réveil s'arrête, et c'est tout à fait typique de voir qu'un réveil s'arrête à partir du jour où on crée une école biblique. À partir du moment où un mouvement religieux qui a été visité par un réveil crée une école biblique, alors on peut être sûr que le réveil est fini. Le réveil est éteint. Et précisément, l'école biblique, ou l'institut de théologie, ou tout ce qu'on voudra, même lorsqu'on le veut évangélique, même lorsqu'on le veut biblique, suit toujours la même évolution. Et l'évolution, c'est celle-ci, au bout d'un temps, substituer la réflexion et la spéculation humaine, donc la philosophie, à la révélation de Dieu. Baudelaire explique bien ça, lui qui a été enseignant, n'est-ce pas, professeur pendant la plus grande partie de son ministère dans une école biblique, professeur très particulier, bien sûr. Et à la fin de sa vie, il nous disait, quand il était une fois en France, qu'il avait donné, il venait juste de donner sa démission de l'école biblique dans laquelle il avait été pendant des années, parce que justement, il s'était rendu compte que l'évolution pratiquement inévitable avait pris naissance, il dit, on préfère maintenant l'éducation que le réveil. On préfère la réflexion humaine, la spéculation humaine plutôt que la révélation de Dieu. Alors, c'était devenu pour lui quelque chose d'insupportable, il avait donné sa démission. Mais ça, c'est la démarche, je dirais presque obligée. Parce que l'école publique qui se veut effort de réflexion, donc théologique, est pratiquement tôt ou tard obligée d'arriver à concevoir un système théologique. Donc, philosophie. Car il se rend compte que derrière un système, quel qu'il soit, un système de pensée, il y a une philosophie. Une philosophie qui est sous-jacente, qui parfois est inconsciente. Et c'est par exemple la démarche d'un homme comme le professeur Henri Blocher, auquel je suis gentiment accroché dans une expérience, et avec lequel j'ai eu justement une correspondance fraternelle il y a un certain nombre d'années, parce qu'il avait réagi assez fortement à l'article à ce sujet-là. Et Henri Blocher disait ceci, il y a derrière nos systèmes doctrinaux évangéliques, parce que dans les milieux évangéliques on n'emploie pas le mot théologique, ça ne veut pas dire que la réalité n'y est pas. Mais, disait-il, donc derrière nos systèmes doctrinaux, il y a une philosophie inconsciente. Moi, j'ai choisi plutôt que de fermer les yeux sur cette réalité du philosophie inconsciente, j'ai choisi d'être conscient que j'avais une philosophie et d'exprimer cette philosophie. Et à la faculté évangélique de théologie de Vaud, sur Seine, qui est la faculté de théologie évangélique de la France, il enseigne la philosophie. On trouve maintenant donc des cours de philosophie dans une faculté de théologie évangélique. Alors ne parlons pas des facultés de théologie réformées ultérieures, où depuis très très longtemps, il y a des chaires de théologie, de philosophie. Alors, dirons-nous, que vaut le raisonnement du professeur Blocher? Est-ce qu'effectivement nous avons une théologie inconsciente? Oui, sûrement. À partir du moment où nous sortons du cadre de la révélation de Dieu, c'est sûr. À partir du moment où nous cherchons à systématiser, mais lorsque nous regardons la Bible, justement, ce qui est remarquable, c'est que la Bible n'est pas un traité de philosophie, de théologie systématique. Il n'y a pas de système biblique. La Bible, à la limite, dirions-nous, n'est pas logique. Elle n'offre pas un tout cohérent que recherchent les esprits cartésiens des occidentaux que nous sommes. Ça, non. Et c'est ce qui fait problème, souvent, justement, pour les occidentaux cartésiens. C'est qu'il n'y a pas, justement, cette logique cartésienne à laquelle on est habitué et à laquelle nos systèmes philosophiques nous ont habitués. Alors, bien sûr, quand on veut réduire la Bible à un tel système, automatiquement, on va adopter une philosophie. Alors, quelle est la solution? Eh bien, ne pas chercher à faire un système de la Bible. La prendre telle qu'elle, comme la révélation de Dieu. Et ce faisant, dans la vie courante, nous aurons peut-être une philosophie, mais nous saurons que celle-ci n'a aucune valeur au niveau de la révélation, qu'elle est simplement le résultat d'une culture, et par conséquent, qu'elle doit être, le cas échéant, remise en question par la révélation biblique, lorsqu'elle se heurte à cette révélation, et lorsque la révélation de Dieu la contredit. Bien sûr, nous sommes tributaires des philosophies de notre temps. Bien sûr, nous sommes modelés par l'esprit cartésien occidental, nous ne pouvons pas y échapper. Mais dans une réelle mouvance de l'Esprit Saint, dans une vie de l'Esprit véritable, l'Esprit Saint, justement, nous amène à dépasser ces systèmes dans lesquels nous sommes enfermés par notre culture. L'Esprit Saint nous conduit dans un véritable déconditionnement par rapport à ces choses-là. Et soudain, nous réalisons que Dieu est autre chose, que Dieu est beaucoup plus grand. Que Dieu ne se laisse pas enfermer, justement, dans la logique humaine qui est la nôtre, ou qui est celle de ceux qui nous ont précédés, ou qui sera celle de ceux qui nous suivront. Alors, c'est pourquoi philosophie et théologie, plutôt la théologie qui est quand même finalement une philosophie religieuse, c'est pourquoi finalement la théologie au sens biblique du terme n'est pas quelque chose. Plutôt n'est pas quelque chose qui est biblique. C'est un produit humain. Nous ne trouvons aucun théologien dans la Bible. Les prophètes, ils sont tous contraires à la théologie. Les apôtres, on a prétendu que Paul l'était. Mais il est certain que Paul ne se situe absolument pas comme théologien, comme docteur de l'Écriture, certainement. Mais comme docteur au sens spirituel, au sens charismatique du terme, ce qui est bien autre chose. Alors, voilà, si vous voulez, comment on peut apprécier ce rapport entre philosophie et théologie. Au moment même où on veut une théologie qui sera dégagée de tout système philosophique, à terme, on retrouve toujours un système philosophique. Ce qui prouve que dans la notion même de théologie, il y a quelque chose qui est intrinsèquement pervers. Dans la démarche théologique, il y a quelque chose qui est intrinsèquement antibiblique. Et c'est pourquoi, précisément, nous avons besoin, en tant que chrétiens évangéliques qui voulons nous laisser conduire par l'Esprit Saint, d'avoir une autre approche de la vie que l'approche théologique qui est la règle générale aujourd'hui dans nos pays occidentaux et dans l'Église de Jésus-Christ en général, et finalement qui est tellement mal, que ce soit au niveau catholique, ou que ce soit au niveau protestant, ou que ce soit au niveau orthodoxe. Bien, toujours dans le domaine de la théologie protestante, nous trouvons une autre matière aussi qui va de pair avec la théologie, ce sont les sciences historiques. Bon, il est certain que dans la mesure où le christianisme, l'évangile, est une réalité historique, la parole de Dieu est une parole qui s'est incarnée dans l'histoire des hommes. Jésus-Christ est venu lorsque la plénitude des temps était accomplie, dira l'apôtre Paul, la 15e année du règne de Tibère César, etc. Donc, il est certain que toute étude de la Bible ne pourra pas faire l'abstraction de l'histoire. L'histoire, c'est en quelque sorte l'école à laquelle Dieu soumet les hommes. C'est dans le cadre de l'histoire des hommes que se déploie la geste de Dieu, au sens où l'on parlait, on employait ce mot au Moyen-Âge, vous savez, la geste de Roland, etc. Et bien c'est dans l'histoire que on trouve les hauts faits de Dieu. C'est dans l'histoire que Dieu parle. Et il est tout à fait normal que au départ, le protestantisme, qui se voulait un mouvement de retour à la Bible, privilégie d'une manière particulière l'histoire. Que ce soit une histoire biblique, ou bien que ce soit l'histoire de l'Église. Et ce sont des protestants qui ont été les premiers à travailler sur l'histoire du Proche-Orient, ancien en particulier, dans le domaine archéologique, par exemple, au siècle dernier, déjà à la fin du XVIIIe, à partir de Napoléon, si vous voulez, donc l'expédition d'Égypte, c'est la redécouverte de l'Orient, de l'histoire ancienne de ces régions-là, et non plus simplement l'histoire classique de la Grèce et de Rome, mais pour des raisons essentiellement spirituelles, pas seulement pour des raisons de culture, mais pour des raisons spirituelles. Et souvent, c'était les protestants qui étaient à l'origine de cette recherche, précisément pour mieux comprendre la Bible, pour mieux comprendre ce geste de Dieu dans l'histoire des hommes. Et depuis lors, les sciences de l'histoire de la Bible se sont considérablement développées. Nous avons d'abord, je vais le citer bien à l'instant, l'archéologie. Par exemple, le père de l'archéologie israélienne, qui est Albright, avant le roi, qui était le fils d'un pasteur méthodiste. Nous avons de nombreux. Ernest Wright, un Américain, était aussi un pasteur lui-même, je crois, ou aussi un petit peu pasteur, enfin il avait affaire avec son de très intense avec le monde protestant. À côté de l'archéologie proprement dite, se sont développées d'autres sciences bibliques, par exemple la linguistique, l'étude des langues anciennes, avec l'étude des textes bibliques, des manuscrits, des travaux considérables ont été faits, notamment dans les milieux protestants, sur le texte biblique. Des savants ont passé l'essentiel de leur vie, des dizaines d'années de leur vie, à comparer les différents manuscrits entre eux, à compter les variantes, n'est-ce pas, comment dans tel manuscrit ce mot s'écrivait de telle manière et dans tel manuscrit ça s'écrivait de telle autre manière. Il a compté le nombre de manuscrits dans lesquels il y avait cette forme grammaticale-là, dans quels autres manuscrits il y en avait d'autres. On pourrait me dire à quoi ça sert, à quoi ça nous sert. Il est certain qu'on peut dire que c'était un travail absolument fastidieux qui ne servait strictement à rien, mais ça nous sert tout simplement à ceci, c'est que nous avons aujourd'hui un texte de la Bible qui est le plus sûr qui soit de tous les manuscrits anciens. Que l'on prenne par exemple des textes comme, je ne sais pas moi, les œuvres de Cicéron ou de Virgile ou d'autres, c'est certain que l'authenticité, l'exactitude de ces textes est sans aucune comparaison avec l'exactitude du texte biblique, parce que justement des générations et des générations de savants ont passé l'essentiel de leur vie à le travailler, n'est-ce pas, pour nous le donner le plus proche possible de l'original. L'original hébreu pour l'Ancien Testament, l'original grec pour le Nouveau Testament. Et nous avons aujourd'hui, grâce à ces travaux, n'est-ce pas, des textes d'une très très grande certitude, d'autant que au début du siècle, vous le savez, les années 40, on a fait cette découverte extraordinaire de manuscrit de la Mère Morte, qui est venu apporter de nouvelles confirmations, justement, dans ce domaine-là. Nous avons aussi une autre science historique qu'on appelle l'épigraphie. Ça se rapproche de cette étude des manuscrits. C'est l'étude des manuscrits également, mais non plus des manuscrits bibliques, directement de tout ce qui est écrit ancien. Que ce soit les manuscrits, que ce soit des inscriptions sur la pierre, que ce soit des inscriptions sur des tessons de poterie, que ce soit des inscriptions sur des tablettes, sur des papyrus, sur tout ce qu'on voudra. Et il s'agit, dans la spécialité que l'on confond souvent avec l'archéologie, n'est-ce pas ? On englobe tout ça sous le terme général d'archéologie, en fait, ce sont deux sciences différentes, n'est-ce pas ? L'épigraphie, c'est vraiment l'étude de toutes les inscriptions anciennes. Et on compare ces inscriptions anciennes avec les écrits de la Bible. Et cette étude des manuscrits anciens nous permet de mieux connaître le contexte social, historique, économique, culturel, dans lequel la Bible a pris naissance. Par exemple, lorsque l'on a découvert dans les années 30, n'est-ce pas, à la fin des années 30, les manuscrits d'Ougarit, à Rachamra, en Syrie, on a découvert un type de poésie qui était proche, par exemple, de la poésie hébraïque qu'on trouve notamment dans les psaumes. Par exemple, dans les cantiques anciens qu'on trouve dans l'Ancien Testament, tel le cantique de Déborah que nous avons étudié il y a quelque temps, le cantique de la mère, le cantique de David, etc. Bon, on trouve le même type de poésie. Ça nous permet de comprendre parfois un certain nombre d'expressions de ces textes poétiques qui seraient obscurs, qui resteraient obscurs pour nous, ça, mais qui précisément, grâce à la comparaison avec ces manuscrits anciens, nous les rendent aujourd'hui beaucoup plus compréhensibles. On a aussi l'étude alors des sceaux anciens. C'est tout aussi, c'est une science. Vous savez, les sceaux des rois, etc., des grands personnages qu'on connaît partout. On a aussi une discipline tout à fait particulière qui est l'étude des poteries. Alors ça, c'est un travail aussi extrêmement fastidieux. Comparer les différentes poteries les unes aux autres, voir de quelle forme, en quelle forme ça évolue, n'est-ce pas, tel type de poterie a évolué, et descend de tel autre de type de poterie, alors a été trouvé dans tel endroit, donc on sait que ça a été fabriqué là, etc. Bon, c'est donc une science extrêmement importante au niveau archéologique, n'est-ce pas, pour pouvoir se retrouver justement dans ces études-là. Alors, pour pouvoir accomplir ce genre de travaux, souvent, les grandes églises ont créé des instituts spéciaux. Notamment, justement, en Terre Sainte. Outre les grands musées nationaux qui sont laïcs, qui ont été créés par les États, par exemple le musée du Louvre en France, le British Museum en Angleterre, on parle des plus célèbres, puis finalement, dans chaque pays aujourd'hui, il y a des musées de ce type. Musée des Antiquités, où sont gardées les Antiquités, et on travaille justement sur les documents qui sont posés là. Par exemple, en France, c'est l'Académie des Sciences et Belles Lettres, n'est-ce pas, qui s'occupe de ce genre de travail. Mais les églises elles-mêmes ont été amenées à créer, notamment au niveau du protestantisme, des instituts de recherche historique et archéologique. C'est ainsi, par exemple, que les églises anglaises, plusieurs églises anglaises se sont groupées pour créer au début du siècle à Jérusalem ce qu'on appelle l'American School of Oriental Research. Ça s'est dit avec l'accent, bien entendu. Donc, école américaine des recherches orientales. Nous avons l'équivalent, donc, au niveau des églises anglaises, dont Albright justement était le président jusqu'à sa mort. Albright, le grand, on peut dire le père de la théologie israélienne, n'est-ce pas? Les catholiques n'ont pas voulu être en reste et ils ont créé à Jérusalem toujours l'école biblique, qui est dirigée par les dominicains, et dont le père Devaux, Roland Devaux, une des plus grandes figures, n'est-ce pas? Et puis les juifs également, n'est-ce pas, ont suivi le mouvement pour les mêmes raisons, par un intérêt spirituel pour mieux comprendre la Bible. Et tous ces différents travaux qui ont été effectués par ces institutions, n'est-ce pas, s'ajoutant aux travaux qui ont été faits dans les institutions laïques, ont aussi, depuis deux siècles, complètement révolutionné notre connaissance de l'histoire biblique. Et dans la plupart des cas, il faut bien le dire, ça a été la grande, grande surprise, n'est-ce pas, au siècle dernier en particulier, confirmant ce que la Bible nous disait. Et c'est ainsi que un des grands participants de cette œuvre-là a écrit ce livre remarquable, La Bible à Dieu, qui a intitulé La Bible à Dieu. Alors, bien entendu, il y a des problèmes encore, mais en gros, c'était ça. Bien, ensuite, nous avons, toujours dans le domaine des sciences historiques, une autre histoire, un autre type d'histoire qui est aussi étudiée dans les principales facultés de théologie, c'est l'histoire de l'Église. L'histoire de l'Église, parce que précisément, là, ça nous permet de comprendre l'évolution de l'Église depuis les origines jusqu'à nos jours, et dans un contexte protestant, dans la mesure où la démarche protestante est un retour aux sources, un retour à l'Église des premiers siècles, essayer de comprendre les raisons des déviations que l'on trouve dans l'histoire de l'Église. Et finalement, essayer de les éviter pour l'avenir, tout en les corrigeant dans le présent. Voilà, si vous voulez, comment on pourrait dire que le protestantisme voit l'intérêt d'une étude de l'histoire de l'Église. Alors, l'histoire de l'Église est elle-même divisée en un certain nombre de disciplines annexes. La première, et la plus importante, c'est la patristique, c'est-à-dire l'histoire de l'étude des pères de l'Église. Donc, si vous voulez, l'Église chrétienne à partir du 2e, 4e, 5e siècle, en gros, à peu près ce que nous faisons nous actuellement, nous avons abordé. Nous avons. Oui, ça va ? Oui, du 2e au 5e siècle en gros. Puis ensuite, nous trouvons l'histoire de l'Église du Moyen-Âge, avec toute l'époque, toute la grande époque, si vous voulez, de la scolastique, notamment. Et ça aussi, la scolastique, c'est évidemment un monde. Et c'est une spécialité, vous avez dit. Historiens d'histoire de l'Église qui sont spécialisés dans l'étude de la scolastique. C'est pas particulièrement passionnant. On va en parler à l'histoire de l'Église. Et puis ensuite, on a l'époque moderne. Et puis, le temps des réformes. Alors, il y a une autre division de la théologie protestante, c'est ce qu'on appelle la théologie pratique. Finalement, la théologie pratique, c'est une discipline qui se veut l'aboutissement des autres types de recherche. Et qui cherche à tirer les conséquences pratiques dans la vie de l'Église, aujourd'hui, de ce que les autres spécialistes ont élaboré. Aujourd'hui, n'est-ce pas, la théologie pratique en milieu protestant fait beaucoup appel aux sciences humaines modernes, notamment la psychologie, la sociologie, les techniques de communication, etc., etc. Ce qui est, à mon sens, loin d'être idéal comme démarche. la fin, finalement, que se propose d'atteindre la théologie pratique, c'est en fait l'édification de l'Église. C'est pourquoi elle résume tous les autres domaines de la théologie. Alors, on trouve dans la théologie pratique un certain nombre de subdivisions. Il y a d'abord l'homélitique. L'homélitique, c'est-à-dire l'art de la prédication. Et dans les facultés de théologie, on fait de l'homélitique, c'est-à-dire qu'on apprend aux gens comment construire une prédication et ensuite comment la prêcher. C'est ce que nous faisons aussi. Il y a ensuite, pour ce qui concerne les églises historiques qui attachent une très grande importance, tout un domaine qui concerne la liturgie. Alors, comment organiser le culte? Et dans ce domaine-là, on trouve aussi l'hymnologie, c'est-à-dire ce qui concerne la musique et le chant chrétien. Là, ce sont souvent des spécialistes qui se livrent à ce genre de recherche et qui, de temps en temps, proposent aux églises des nouvelles formules liturgiques qui tiennent compte des évolutions, des énoncés dogmatiques, qui tiennent compte de l'évolution de la doctrine, etc. etc. Bon, pour ce qui concerne l'hymnologie, en milieu protestant, depuis la Réforme, on n'a pas fait grand-chose à ce niveau-là. On se contente en général de chanter la musique du XVIe siècle, les psaumes de Boutinel, etc., qui ne sont pas dépourvus d'intérêt, loin s'en faut, mais enfin qui, quand même, au XXe siècle, sont un petit peu dépassés. Et dernièrement, au niveau de la Fédération protestante, on a essayé de faire un effort important pour essayer de trouver des formes musicales et chantées plus nouvelles ou plus adaptées. Le Saint-Esprit inspire des hommes qui vont composer des chants. C'est tout à fait normal. Le Saint-Esprit, nous voyons ça déjà dans le Nouveau Testament, inspire des hymnes, dit l'apôtre Paul, chantés dans nos cœurs sous l'inspiration de la grâce. Et souvent, les réveils donnent lieu à une floraison de chants nouveaux. Je pense par exemple au réveil du Pays de Galles, finalement, ce qui a été son, ce qu'on pourrait appeler l'hymne national du réveil du Pays de Galles, c'est un cantique qui chante encore, Torrent d'amour et de grâce, qui est un cantique qui a été composé par des mineurs chrétiens, qui se trouvaient au fond d'une mine dans laquelle il y avait eu un coup de grisou, qui était emmuré, qui était considéré comme perdu. Il y avait quelques chrétiens de ces mineurs qui ont dit à leurs camarades, eh bien, nous sommes devant la mort, peut-être que nous ne reverrons plus la lumière du jour, convertissez-vous. C'est les païens qui étaient là se sont convertis dans cette circonstance-là. Et qu'en attendant les secours, n'ayant rien d'autre à faire, ils ont prié. Et puis, soudain, quelqu'un a été inspiré par le Saint-Esprit, a composé ce cantique, devant la nouvelle grâce. Et finalement, les sauveteurs ont été guidés, n'est-ce pas, par le chant de ce cantique qu'ils entendaient au travers des ébouilles, et quand ils sont sortis de la ligne, n'est-ce pas, c'était en chantant ce cantique, est devenu l'hymne national du pays de Galles. Bon, ça c'est un cas parmi d'autres, mais par exemple, de nombreux cantiques que nous trouvons, par exemple, dans les aides de la foi, ont été composés aussi au moment du réveil de l'armée du salut, ont été composés au moment du réveil de la croix bleue, au moment de toutes ces œuvres, n'est-ce pas, qui ont été conduites en leur temps par le Saint-Esprit et qui ont produit, n'est-ce pas, cette grande floraison de cantiques nouveaux. Bien, ensuite, nous trouvons toujours dans la théologie pratique un domaine qui intéresse aussi beaucoup les églises historiques, la catéchèse, les églises évangéliques, c'est-à-dire l'enseignement, en fait, on peut le qualifier, l'enseignement, notamment aux enfants et aux jeunes. C'est ce que nous appelons, nous, l'école du dimanche, si vous voulez. Et là, il y a en général des commissions de théologiens qui se penchent sur le matériel pédagogique qui va être mis à la disposition des églises. Et, bon, en fait, il n'y a pas besoin d'être spécialement théologien pour élaborer des revues de ce type, mais enfin, dans les milieux réformé luthérien, on tient beaucoup à ce que ce soit vu et supervisé justement par des théologiens, ce qui n'empêche pas, très souvent d'ailleurs, précisément du fait même de cette intervention des théologiens, il y a des erreurs doctrinales énormes dans le matériel pédagogique qui est mis à la disposition des églises réformées luthériennes. Nous trouvons ensuite un autre domaine de la théologie pratique qui concerne l'évangélisation et le travail missionnaire. Maintenant, le problème, c'est que dans les séminaires, on parle beaucoup d'évangélisation et on en fait peu. Il y a beaucoup de théories sur l'évangélisation, il y a beaucoup de doctrines de l'évangélisation, mais dans la pratique, il faut reconnaître que les églises luthéro-réformées ne font pratiquement aucune évangélisation. La mission est aussi une discipline de la théologie pratique qui est beaucoup plus développée, bien entendu, pour des raisons évidentes, dans les facultés de théologie évangélique, par exemple à Vaux-sur-Seine ou à Aix-en-Provence, ou dans les grands instituts théologiques américains évangéliques. Alors il y a des chaires de missiologie qui consistent à apprendre aux futurs missionnaires comment exercer leur ministère. On leur apprendra par exemple à respecter la culture du peuple qu'ils vont évangéliser, à ne pas plaquer leur culture d'occidentaux sur la culture indigène. Essayer de découvrir, n'est-ce pas, les moyens dans la culture du peuple qu'ils vont aborder, qui leur permettront de transmettre le message de l'Évangile, bien entendu, sans défigurer. En quelque sorte, c'est essayer de mettre en pratique ce que Paul disait, qui est le grand principe missionnaire, eh bien, je me suis fait tout à tous. Si vous lisez un livre comme, par exemple, comment c'était le livre, là, de... Oui. L'éternité en leur cœur. Bon, eh bien, voilà un homme, justement, qui a fort bien compris ce qu'était le principe de base, justement, de la mission. Et je crois qu'il est d'ailleurs quelqu'un qui enseigne la missiologie dans une des écoles bibliques au Canada. Je crois qu'il dit ça. Bon, alors ensuite, il y a maintenant des chaînes de l'œcuménisme. Étant donné l'essor du mouvement œcuménique, aujourd'hui, il y a des chaînes d'œcuménisme dans un certain nombre de facultés de théologie. Nous trouvons ensuite un chapitre qui concerne le gouvernement de l'Église, comment diriger une Église, c'est d'apprendre ça au futur pasteur. Un chapitre qui concerne le ministère et les ministères, il faut dire qu'en milieu luthéro-réformé, ça rajoute pas mal à ce niveau-là, et même beaucoup plus que moi. Les problèmes de discipline, et là, bien entendu, il s'agit de disciplines de différentes églises, notamment dans les instituts théologiques tels que Paris, Montpellier et Strasbourg. Il y a les deux disciplines qui sont enseignées, la discipline luthérienne et la discipline réformée, puisque il y a à la fois des étudiants qui viennent des deux horizons, n'est-ce pas ? Les baptistes qui sont là, ils se débrouillent comme ils peuvent, rien n'est prévu pour eux, n'est-ce pas ? Ensuite, nous trouvons les problèmes de l'Église et du monde, rapport entre Église et monde. On disserte beaucoup là-dessus. Finalement, ça plane pas mal, ça atterrit peu, là aussi, dans le domaine. On étudie aussi la question de l'apostolat des laïcs, entre guillemets. Ça plane aussi beaucoup. Apostolat des laïcs. C'est-à-dire comment... Qu'est-ce que les laïcs peuvent faire dans l'Église, quoi. C'est en gros l'idée. Alors, il reste toujours, mais à l'échelon, je dirais presque vestigial, des chaires d'apologétique, c'est-à-dire comment défendre la foi chrétienne dans le monde moderne, et dans le monde tout simplement. Bon, c'est presque totalement négligé aujourd'hui, ce genre de d'études, qui pourtant ne serait pas sans intérêt. Et puis, alors, ces derniers temps, on a introduit, sous l'influence des sciences modernes, une chaire de sociologie religieuse dans la plupart des facultés de théologie. Voilà, nous avons fait le tour de ce que les études théologiques bien pleines peuvent apporter. Alors vous voyez que finalement ça recouvre la théologie, ça recouvre pas mal de choses. Pas mal de choses qui ne serait pas toujours inintéressant, qu'il s'en faut, n'est-ce pas, si on les prend en elles-mêmes, mais qui sont souvent, comme je le disais tout à l'heure, qui sont souvent viciés par justement la démarche philosophique qui souvent sous-tend toutes ces choses. Par exemple, si on prend, prétendu, l'étude de la Bible, l'Ancien Testament, l'étude du Nouveau Testament, l'étude de l'histoire de l'Église, l'étude de l'archéologie, l'étude de la théologie pratique, de l'homélitique, toutes ces choses-là. Bon, voilà des choses très très intéressantes que nous efforçons de faire d'ailleurs entre nous ici aussi. Ça. Mais c'est la démarche qui essaie de faire une synthèse de toutes ces choses qui fait que, en fin de compte, il y a à peine déviation. Constat. Pourquoi ? Parce que c'est le cadre aussi qui est mauvais. C'est la manière dont les choses sont envisagées comme un ensemble de sciences et de techniques au lieu d'une disponibilité au Saint-Esprit, d'une écoute de ce que le Saint-Esprit veut dire au travers de la parole de Dieu, sa direction du ministère. Alors, il est évident que si il y a cette démarche-là, c'est certainement beaucoup plus valable. Mais ça ne peut pas être fait dans le cadre d'un institut théologique classique. Parce que le principe lui-même, c'est quoi ? Il faut reprendre cette démarche-là de manière tout à fait autre. Et finalement, c'est ce que modestement nous essayons de faire aussi ici. Voilà. Est-ce que vous voulez poser quelques questions maintenant sur tout ce grand exposé de ce qu'est la théologie, qui nous permettra d'ailleurs de faire la transition avec la doctrine, puisqu'on va commencer, on a dit qu'on a commencé la doctrine dans les cours qui suivent. Donc ici, ça nous servira aussi d'introduction à cette étude de la doctrine. Bien, est-ce que vous voulez poser une ou deux questions ?

0: de 3, 4 ans, 5 ans parfois, quand on pousse vraiment certains instituts américains. En général, 3, 4 ans.
1: On voit toutes ces disciplines.
0: On devrait, dans la réalité. Un peu comme enseignement moderne. Je me souviens quand on avait été à faire une enquête avec les théologies il y a 12-13 ans, avait devant un maire, il y a 12-13 ans, avait devant un maire.

facultés de Paris-Montpellier aujourd'hui, hein, c'est léger. Hein. Léger, léger. Passe leur temps à discuter avec les profs, c'est ça. Hein. Alors, c'était tout à fait intéressant de voir. Il y en avait à l'époque, en première année, quelques dizaines, quoi. Pas énormément, entre 30 et 50, quelque chose comme ça, quoi. 60 maximum, mais là je suis très optimiste. Je ne sais plus des chiffres exacts. On nous l'a marqué déjà dans cette expérience-là. Et en quatrième année, eh ben, ils se retrouvaient 8 ou 10, quoi. Alors on avait titré notre article comme ça, à la faculté de théologie de Paris, quel but poursuit-on ? Point d'interrogation. Et on avait commencé l'article comme ça. Est-ce que le but, quelque chose comme ça, est de faire perdre la foi aux étudiants ? Vous savez, il y avait un pavé dans la mare épouvantable. L'état-major de la faculté s'était rassemblé d'urgence dans les 2-3 jours qui avaient suivi la publication d'expérience pour essayer de faire un contre-feu rapide. C'est pas bien. Quelles sont vos bases, monsieur Dien, après vos 4 années d'études, où en êtes-vous quand on a posé la question. Alors, il y avait un étudiant noir qui était là, qui lui alors avait, bon, sont dans des églises quand même indigènes qui ont une certaine foi, une certaine expérience avec Dieu. On sentait que c'était un homme. C'était un homme déjà qui était tout jeune, c'était plus un jeune homme, il avait une trentaine d'années déjà, donc il avait eu ce qu'on appelle dans les milieux réformés une vocation tardive, et puis bon, c'était un homme qui savait pourquoi il avait engagé ces études-là, et puis qui voulait vraiment servir Dieu, quoi. Alors, il avait une certaine dimension de foi évangélique, il en a rendu témoignage très bon, quoi. Hein. Et puis alors ensuite, les étudiants européens qui étaient là, ils étaient trois. Ils nous avaient choisi les quatre meilleurs. Alors, il y en avait un, quand il est son tour de parler, il avait dit, ah ben, votre question, elle me prend complètement à découvrir. Ben c'est vrai, question de base, qu'est-ce que je crois, ben. Ben, je sais pas. Dans le fond, je sais pas. Je sais pas. Puis dans le fond, si l'entretien part comme ça, ben, moi j'ai rien à dire. Et puis il se lève, il s'en va. Alors il y avait une demoiselle qui était là d'un certain âge, qui nous dit comme ça, ah ben vous savez moi, moi j'aime bien parler, puis en effet, elle avait la langue bien mordue. Alors comme le pastorat c'est un métier où on parle beaucoup, ben j'ai choisi d'être pasteur. C'était le commencement et la fin de sa vocation. Pour le troisième, c'était mon cousin d'ailleurs. Et il avait résolu aussi. Plus de ce qu'il disait, mais c'était pas extra. C'était pas extra. Alors on avait mis ça à une extension d'expérience. Les quatre lumières de la faculté de théologie. Ça avait fait mal. C'était la théologie catholique du Moyen Âge. C'était la théologie de Thomiste, de Saint Thomas d'Aquin. Donc toutes les. Comment est-ce qu'on appelle ça les. Il y a un mot spécial. Enfin, il y a un mot pour désigner les discussions qu'il y avait là-dessus. Comment ? La rhétorique. C'est une technique de raisonnement, quoi. À partir de prémices, tu développes le raisonnement. Alors, on apprenait aux étudiants à partir de tirer les déductions, quoi, d'une proposition théologique. Alors, ils dissertaient là-dessus, puis tirer les déductions, etc. Alors, par exemple, c'est comme ça que tu prouvais, je sais pas moi, l'Immaculée Conception, par exemple, à partir d'un texte du Magnificat, mettons, tu vois. Bon, à partir de ça, prouver l'Immaculée Conception. Alors il y avait tout un raisonnement philosophique qui n'avait plus rien de biblique. Quoi. Et c'est contre ça que les réformateurs se sont opposés en disant, ben là, cette théologie-là fait.

0: ajoute à la parole de Dieu toutes sortes de choses qui lui sont tout à fait étrangères. Bien, est-ce que vous avez une question avant qu'on aborde, puisque nous restons un petit quart d'heure. Bien, alors, on va aborder maintenant la théologie moderne. C'est la théologie moderne. Les grands courants actuels de la théologie. De façon à comprendre justement cette évolution de la théologie protestante et puis son état actuel qui est tout à fait lamentable en fin de compte. On peut dire qu'il n'y a plus de théologie aujourd'hui officielle en dernière sorte dans le monde protestant. Alors, pour comprendre la théologie moderne, il nous faut remonter au XVIIIe siècle. Je faisais allusion tout à l'heure, et plus particulièrement à Rousseau. Jean-Jacques Rousseau, philosophe laïque d'origine protestante du XVIIIe siècle, qui avait élaboré un système philosophique à partir de l'idée de nature. Pour lui, la nature était première. Et quand il parlait de nature, ce n'était pas simplement les fleurs, les petits oiseaux, les arbres, etc., mais c'était aussi la nature des êtres, la nature profonde des êtres, et notamment la nature humaine. Et nous devons à Rousseau une idée force qui n'a pas cessé de faire fortune encore à notre époque, non seulement dans les milieux religieux, mais également dans les milieux laïcs, c'est que l'homme naturel, la nature de l'homme, donc, est bonne, et non pas pécheresse et mauvaise, comme le disait la Bible. Et en cela, bien entendu, il prenait position contre une des affirmations essentielles de l'Église sainte. C'est un peu étonnant d'ailleurs que la théologie moderne protestante ait repris cette idée qui est foncièrement anti-biblique. C'est ainsi. Par conséquent, Rousseau nie qu'il y ait que l'homme soit naturellement pécheur. Ce qui ne veut pas dire qu'il nie l'existence du mal et que l'homme puisse être pécheur dans ce sens qu'il commette ce qui est mal. Mais s'il commet ce qui est mal, ce n'est pas parce qu'il y a une nature mauvaise qui le pousse à commettre le mal, mais c'est parce que les circonstances dans lesquelles il est plongé le poussent au mal. Il n'est plus cet homme dans son état naturel. Voilà où est l'origine de tout le mal. C'est que l'homme n'est plus dans son cadre, dans son milieu naturel. Sa nature profonde, qui est bonne, n'a plus la possibilité de s'exprimer, elle est réprimée par toutes sortes de contraintes extérieures, d'ordre social, d'ordre économique, d'ordre éducatif, et non pas c'est des meilleurs. Par conséquent, il faut lever ces contraintes, lever ces inhibitions qui empêche l'homme de s'épanouir. Il s'agit de remettre l'homme dans les conditions naturelles qui étaient les siennes, et nous aurons une société idéale. Nous aurons un homme parfait. Donc, pas besoin, bien entendu, de rédemption, pas besoin de Jésus-Christ, pas besoin de révélation. Pour atteindre ce but, Rousseau propose deux moyens. Premièrement, l'éducation. Et Rousseau écrit un traité d'éducation qui intitule L'Émile. L'enfant fictif dont il a la charge s'appelle L'Émile. Et puis ensuite, il propose une réorganisation de la société. Contraintes qui rendent l'homme mauvais est essentiellement d'ordre éducatif et d'ordre social. Notamment, il faut permettre à l'homme de vivre librement, et en ceci Rousseau est un philosophe de la liberté. la société ne peut être construite que sur un consensus des citoyens qui la composent, qui concluent un pacte, un contrat les uns avec les autres, par lequel ils délèguent leur autorité à un certain nombre de représentants. C'est toute la notion de démocratie que l'on trouve derrière. Mais en fait, c'est le peuple qui est souverain. On trouve là, bien entendu, les idées fortes qui ont fait la révolution de 89. En ceci, Rousseau est vraiment le père de la révolution de 89. Donc, de toute l'idée moderne de démocratie, etc., qu'il n'a pas inventé, qu'il a repris des philosophes anglais, mais qu'il a élaboré, qu'il a systématisé. Alors, à ce niveau-là, ça peut être tout à fait valable, mais ce qui est ici à retenir, c'est pour nous, c'est deux choses. Premièrement, cette idée de la bonté naturelle de l'homme, que l'idée que le mal ne vient que des contraintes extérieures, et l'on voit précisément tout le parti que les philosophes qui vont venir ensuite vont tirer de cette idée fondamentale, de cette intuition fondamentale de Rousseau. Je pense à des hommes comme Freud, par exemple. Freud qui va construire sur l'acquis de Rousseau. Freud dira, non seulement l'homme est mauvais parce que il y a eu une éducation qui n'est peut-être pas ce qu'elle aurait dû être, parce qu'il est soumis à des contraintes sociales, mais parce qu'il est contre, il est aussi soumis à des conditionnements inconscients. Il est soumis à des tabous essentiellement religieux, dont il faut le libérer. Voyez-vous ? Et toutes les pédagogies modernes, qu'on trouve par exemple dans la FEUF, dans tout ce que nous avons combattu en son temps, parlent de cette idée fondamentale de la philosophie de Rousseau sur la bonté naturelle de l'homme. Lénine, par exemple, parle de cette idée-là, et par conséquent, il faut permettre à l'enfant de se développer, de développer lui-même ses propres potentialités. Donc, Rousseau préconise une éducation laxiste. Et l'éducation laxiste que nous trouvons aujourd'hui, nous la donnons à Rousseau. Aux idées de Rousseau. Les pédagogies modernes sont basées sur cette implication-là, même si, évidemment, ce qu'on propose aujourd'hui dans ces pédagogies-là est certainement très très différent de ce qu'on trouve dans les livres. Mais l'idée de base reste. On trouve aussi cette même pensée chez Marx. Marx reprend aussi cette idée. L'homme est naturellement bon s'il y a des guerres, s'il y a des injustices, etc. C'est parce que la société n'est pas organisée comme elle devrait l'être. Mais instituons une société sans classe où il n'y aura plus de possibilité pour l'homme d'opprimer son prochain parce que les moyens de production auront été confisqués, seront passés des individus à la collectivité, où il n'y aura plus de pouvoir, puisque c'est le but final de Marx, n'est-ce pas, c'est l'anarchie. C'est-à-dire l'absence d'autorité. Puisque l'homme est bon, il peut donc se conduire lui-même, il n'a pas besoin d'autorité. Par conséquent, le système marxiste cherche à faire évoluer la société d'un système autocratique à un système anarchique, n'est-ce pas, où plus personne n'exercerait l'autorité. Alors pour commencer, il faut confisquer toutes les autorités et puis instituer une dictature. Après ça, on verra. Mais commence par ça, c'est un peu paradoxal. Mais enfin, le but est celui-là. Puisque l'homme est bon, il peut se conduire lui-même. Et quand on aura éduqué l'homme par le moyen de la dictature, quand on l'aura éduqué et quand on l'aura mis dans des conditions économiques où il n'aura plus à convoiter, parce que chacun aura suffisamment selon ses besoins, il n'aura plus besoin d'autorité, il n'aura plus besoin de pouvoir, et nous aurons affaire à une société idéale. À la joie, paradis. Ça vient de Rousseau en droit pays. Revu et corrigé par Marx. Maintenant, nous pouvons une autre philosophie aussi qui est à l'origine de la théologie moderne, c'est une philosophie qui a fait fureur au XIXe siècle, qui continue aujourd'hui aussi à faire sentir ses effets, c'est l'idée de progrès. Au XIXe siècle, vous savez, c'est l'âge de... C'est l'époque où les effets de la révolution industrielle qui avait commencé au siècle précédent font sentir leurs effets. C'est l'époque où on construit la machine à vapeur, l'industrialisation à grande échelle, etc. Et où l'humanité, ou plus exactement le monde occidental, a l'impression qu'il marche de progrès en progrès. Et c'est exact que sur le plan technique, il y avait une évolution de ce type. Et les philosophes de cette période ont absolutisé cette réalité du progrès technique pour expliquer finalement tout le système du monde. Et il y avait cette idée chez les philosophes, qu'on appelait ici les philosophes positivistes du XIXe siècle, que l'humanité était partie d'une forme très simple pour se complexifier de plus en plus et pour aller de plus en plus vers un mieux, non seulement sur le plan technique, mais également sur le plan moral. Le progrès était devenu une valeur philosophique. Le progrès, qui était une réalité indiscutable sur le plan de la technique, était maintenant élevé au rang d'une valeur. Une valeur quasi religieuse. Et un homme a, par exemple, sur le plan de l'anthropologie et de la zoologie, finalement, utiliser cette idée, c'est Darwin. Et puis, un autre homme du même type, Lamarck. Pour Darwin, n'est-ce pas, non seulement l'homme, mais les espèces animales, le monde, avaient évolué des formes les plus simples vers les formes les plus complexes, dans un progrès constant. Les formes les plus élémentaires de la vie, l'amibe, les algues, les lichens, etc., ayant donné naissance par évolution successive, il expliquait par la lutte pour la vie, etc., la disparition des plus faibles, des mutants les plus faibles au profit des mutants qui avaient les mutations les plus valables, n'est-ce pas, donnant naissance ensuite aux différentes espèces végétales, puis aux différentes espèces animales, pour aboutir au singe, et ensuite pour aboutir par l'intermédiaire des fameux chaînons manquants qu'on n'a jamais trouvé jusqu'à ce jour, à l'homme, c'est pas l'homme singe, l'homme de Néandertal, de Cro-Magnon, et puis l'homo sapiens. Et puis demain, n'est-ce pas, pourquoi pas un homme parfait, un homme idéal. Parce qu'il n'y a pas de raison que l'évolution s'arrête. Et c'est aussi une idée qu'on retrouve dans la plupart des systèmes philosophiques actuels. Nous aurons l'occasion de voir comment un homme comme Teilhard de Chardin, par exemple, a essayé, tout à fait dans la perspective catholique, qui est toujours une pensée synthétique, n'est-ce pas, de rassembler tout cela et de l'amalgamer avec la foi chrétienne. Teilhard de Chardin dit, bien sûr, c'est comme ça. Et l'homme idéal, la mutation de l'homme de demain, moi je peux vous dire ce qu'elle est. Il y a déjà eu un mutant, c'est le Christ. Ben oui. Le Christ qui rassemble tout. Et finalement, si l'Église chrétienne se fait force d'appoint de l'humanisme, qui est le résultat de ce progrès, cette fois-ci sur le plan spirituel et moral, eh bien demain, l'humanité va aboutir à ce qu'il appelle le mystérieux point oméga, c'est-à-dire cet endroit où le Christ, le mutant idéal, rassemble tout en lui-même. Voyez-vous jusqu'où a été cette idée? Bon, le Teilhard de Chardin a eu son heure de gloire, il est aujourd'hui un peu passé de mode, même dans les milieux catholiques, mais il y a cette idée sous-jacente. Et cette idée a permis en particulier de réinterpréter le messianisme. Car le messianisme, aujourd'hui encore, dans la plupart des églises, des grandes églises, où l'on a abandonné la vision de la parousie.
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2: 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Ce n'est pas que nous sommes plus spirituels, plus intelligents, plus humbles, non, c'est simplement que Dieu nous a fait grâce. Et cette grâce, nous voulons en profiter au maximum pour partager l'amour de Dieu autour de nous. Je profite de cette occasion pour remercier tous nos partenaires financiers, matériels, nos partenaires dans la prière, nos partenaires Shalom Africa, pour toutes ces émissions qui passent, qui sont en train de changer des vies, par lesquelles Dieu est en train de changer de vie, par lesquelles Christ est en train de changer de vie. Nous voulons remettre toute la gloire à Dieu et à Dieu seul. Et nous voulons vous partager un petit sujet de prière. Nous sommes en train de préparer une troisième émission et nous voudrions que vous priiez pour nous afin que Dieu nous donne la force, l'inspiration, la discipline nécessaire pour pouvoir réussir dans cette mission. Nous préparons déjà cette troisième émission. Pour diffuser cette troisième émission, nous avons besoin du soutien de Dieu. Nous avons besoin de vos prières. En tout cas, si vous êtes de ceux et de celles qui pensaient que cette émission fait du bien à vous-même et à des gens autour de vous, priez pour nous, afin que Dieu nous donne la force, l'inspiration, la discipline nécessaire, l'argent nécessaire, les moyens nécessaires, pour que nous puissions réussir cette troisième émission. Nous sommes toujours dans notre thème sur Dieu est amour, que nous avons commencé depuis quelques semaines déjà. Aujourd'hui, c'est la troisième émission. Et je voudrais que nous prions afin de rendre gloire, afin de remettre ces minutes entre les mains de Dieu, afin que tout se passe selon sa volonté. Prions. Père éternel, merci. Merci pour ce jour. Merci pour mon frère, merci pour ma sœur qui nous suit au travers de Shalom Africa. Merci pour Shalom Africa. Merci d'avoir inspiré ce message. Merci d'avoir inspiré cette émission. Merci d'avoir inspiré ce ministère. Et merci d'avoir attiré beaucoup d'hommes et de femmes à écouter cette émission maintenant. Car tu as un message pour chacun d'entre nous, pour les auditeurs et pour moi-même. Permets, Seigneur, que je disparaisse, que toi seul paraisse, que toi seul sois vu, que toi seul sois entendu. Au-delà de la personne que je suis, permets que les hommes comprennent que c'est toi qui es en train de parler. Moi, je ne suis qu'un instrument et je ne veux être qu'un instrument. Je veux que tu parles et que tu sauves, que tu guérisses, que tu délivres, que le voile de l'entendement qui voilait quelqu'un tombe et que tu fasses du bien à quelqu'un, que tu encourages quelqu'un. Je ne sais pas comment, je ne sais pas qui, mais je sais que lorsque toi tu parles, tu ne parles pas en vain. C'est au nom de ton Fils Jésus-Christ que nous avons prié. Amen. Dieu est amour. Nous avons dit dans les émissions précédentes, nous avons donné deux caractéristiques de l'amour de Dieu. Nous avons dit que son amour était inconditionnel. Nous avons aussi dit que son amour est un amour confiance. Aujourd'hui, je voudrais que nous parlions de l'amour transparence. Dieu est amour et son amour est transparent. Dans Jean 1, verset 8, il nous est dit ceci. L'amour de Dieu a été manifesté, je m'excuse, 1 Jean 4, verset 8. Celui qui n'aime pas n'a pas connu Dieu, car Dieu est amour. Dans 1 Jean 4, verset 16, il nous est dit ceci. Et nous avons connu l'amour que Dieu a pour nous, et nous y avons cru. Dieu est amour. Celui qui demeure dans l'amour demeure en Dieu et Dieu demeure en lui. Nous savons que Dieu est esprit. Nous savons que Dieu est vérité. Mais l'apôtre Jean nous fait découvrir une autre dimension, un autre aspect de Dieu, en nous disant que Dieu est amour. Nous avons vu qu'il est inconditionnel, son amour est inconditionnel. Nous avons vu aussi que son amour est plein de confiance. Et aujourd'hui, nous allons voir son amour au niveau de la transparence. Ma prière est que vous viviez cet amour. Ma prière est que nous vivions cet amour au maximum. Ma prière est que nous le comprenions et que nous le vivions dans notre vie de tous les jours, dans notre relation avec Dieu, dans notre relation avec notre prochain. Dans Jean 5, verset 20, Jésus dira ceci. Jean 5, verset 20. Le Père aime le Fils et lui montre tout ce qu'il fait. Et il lui montrera des œuvres plus grandes que celles-ci, afin que vous soyez dans l'étonnement. Le Père aime le Fils. Comment il prouve son amour? En lui montrant tout ce qu'il fait. Dieu vous aime au travers de Jésus-Christ. Et Dieu veut vous montrer tout ce qu'il fait. Parce qu'il ne veut pas vous cacher quoi que ce soit. C'est pour ça que nous avons parlé de l'amour-confiance, de l'amour inconditionnel. Il vous fait confiance, et parce qu'il vous fait confiance, parce que son amour est sans condition envers vous, il vous a aimé, il m'a aimé avant la fondation du monde, il nous montre tout ce qu'il fait. Il veut nous montrer tout ce qu'il fait. Il veut rien nous cacher. Il veut tout dévoiler. Il veut que rien ne soit étrange. Vous savez, ceux qui prêchent la religion veulent nous faire croire que Dieu est caché. C'est vrai que la Bible le dit, mais la même Bible nous dit que notre gloire, c'est de connaître les choses cachées. Dieu se cache, c'est vrai, mais il ne veut pas rester caché. C'est comme s'il se cachait et il disait « Cherche-moi ». Du reste, la Bible le dit « Cherchez-moi ». Mais ceux qui prêchent la religion veulent nous faire comprendre que Dieu, on ne peut pas le comprendre, que Dieu est inaccessible, que ce qu'il fait, nous n'avons pas besoin de le comprendre. Non ! Le verset 20 de Jean 5 nous dit « Il lui montre tout ce qu'il fait ». Si vous êtes né de nouveau, si vous avez accepté Jésus-Christ comme Seigneur et Sauveur dans votre vie, l'intention de Dieu, dans son amour envers vous, est de vous montrer tout ce qu'il fait. Il ne veut rien vous cacher. Il ne veut pas vous surprendre. Il veut que vous disiez, oui, Dieu m'avait déjà montré ces choses. Dieu m'avait déjà parlé de ces choses-là. Dieu ne parle pas en cachette. Dans Ésaïe 45, verset 19, il nous est dit ceci. Ésaïe 45, verset 19. Ésaïe, c'est dans l'Ancien Testament. Verset 19. Je n'ai point parlé en cachette, dans un lieu ténébreux de la terre. Je n'ai point dit à la postérité de Jacob, cherchez-moi vainement. Moi, l'Éternel, j'ai dit. Je dis ce qui est vrai, je proclame ce qui est droit. La partie qui nous intéresse, je n'ai point parlé en cachette. Je ne me suis pas caché. Et je ne me cache pas pour parler. Je me fais découvrir. Ce que je dis, c'est ce qui est vrai. Je proclame ce qui est droit. Mon frère, ma sœur, Dieu veut que vous connaissiez ce qu'il a l'intention de faire dans votre vie. Dieu veut que vous connaissiez, Dieu veut que vous entendiez ce qu'il a l'intention de faire pour le monde. Voilà pourquoi nous devons proclamer que la vérité. Voilà pourquoi nous devons proclamer que la justice. Voilà pourquoi nous devons proclamer Jésus-Christ. Parce que Dieu ne fait rien en cachette. Et il ne veut pas que ses serviteurs, il ne veut pas que ses enfants proclament des choses qui ne sont pas vraies. Nous devons proclamer la vérité. Si vous vivez dans le péché, sachez que votre sort, c'est une ruine éternelle. C'est une mort spirituelle. C'est une mort pour toujours, une mort éternelle. Mais si vous marchez dans la crainte de Dieu, si vous êtes né de nouveau, vous marchez dans la crainte de Dieu, vous brillerez comme le soleil, nous dit le livre d'Apocalypse. Je ne suis pas venu apporter un message de condamnation. Je ne suis pas venu apporter un message de peur. Parce que Dieu vous aime. Mais il veut que vous connaissiez la vérité. C'est pour ça qu'il a envoyé des hommes comme Pierre, des hommes comme Paul, des hommes comme Jean. C'est pour ça qu'il a inspiré des ministères comme Shalom Africa. C'est pour ça qu'il a inspiré des ministères comme le nôtre, le ministère Jésus pour tous. Des émissions comme celle-ci, venez à Jésus, afin que vous connaissiez la vérité, afin que vous veniez à la vérité, afin que vous ne soyez plus dans les ténèbres, que vous ne soyez pas surpris. C'est vrai que le monde ne veut pas écouter Dieu. C'est vrai que le monde ne veut pas de Jésus-Christ. Mais vous qui m'écoutez ce matin, vous n'êtes pas obligés de suivre cette voie. Dieu ne parle pas en cachette. Ne vivons pas comme le monde dit, comme j'entendais hier soir un ami qui parlait avec quelqu'un au téléphone. Cette personne-là, d'après ce que j'avais compris, lui faisait comprendre que Dieu lui avait dit certaines choses. Et mon ami qui disait, mais tu vas finir par devenir folle. Ou plutôt, je vais croire que tu es folle. Comment est-ce que Dieu fait pour te parler? C'est ça que le monde croit. Le monde croit que Dieu ne parle pas. Dieu parle. Ou le monde croit que lorsque Dieu parle seulement à une catégorie de personnes. Ce n'est pas vrai. Dieu parle. Dieu parle par les événements. Dieu parle par les catastrophes. Dieu parle par les informations que nous suivons à la télé, à la radio, dans les journaux que nous lisons. Dieu parle au travers des prédicateurs. C'est vrai que tous ne prêchent pas l'évangile sans motif pur. Mais ça ne fait rien, Dieu parle quand même. Dieu parle. Ces hommes sont dans les bus, à la radio, à la télé. Ces serviteurs sont dans les bus, à la télé, à la radio, dans les journaux, dans les livres. Mais Dieu parle. Et un homme qui écoute la voix de Dieu, même si le canal n'est pas pur, même si le canal n'est pas vrai, un homme qui craint Dieu va comprendre que, bien que le messager ne vive pas dans la sanctification, mais le message vient de Dieu. Dieu a repris un de ses prophètes, Balaam, au travers d'un âne. L'âne, pour la première fois, a parlé. Dieu choisit toutes sortes d'instruments pour parler, mais il jugera aussi l'instrument. Mais ce n'est pas parce que l'instrument n'est pas correct que vous devez dire non, Dieu ne m'a pas parlé. Non, ce n'est pas vrai. Maintenant que nous sommes en train de parler, vous et moi, Dieu est en train de vous parler. Dieu vous dit que je ne vous ai jamais parlé en cachette. J'ai envoyé des messagers dans le monde entier. Mais qu'avez-vous fait de ce message? Il vous aime. Et parce qu'il vous aime, il veut vous dire, il veut vous montrer ce qu'il a l'intention de faire dans votre vie. Pas seulement vous punir, pas seulement vous bénir, mais c'est à vous de choisir. Dieu peut très bien vous bénir, Dieu peut très bien vous punir, mais il faut d'abord vous prévenir sur ses intentions dans votre existence. Mon frère, ma sœur, Dieu nous parle au travers de Jésus-Christ. Dans Hébreux 1, pour ceux qui disent, comment est-ce que Dieu peut faire pour me parler? Lisez avec moi dans Hébreux 1. Chapitre 1, de 1 à 3. De 1 à 2, pardon. Hébreux 1, de 1 à 2. Hébreux, c'est dans le Nouveau Testament. C'est juste après Philémon. Et c'est avant le livre de Jacques. Après avoir autrefois, à plusieurs reprises, de plusieurs manières, parler à nos pères par les prophètes. Dieu, dans ces derniers temps, nous a parlé par le Fils, qu'il a établi héritier de toutes choses, par lequel il a aussi créé le monde. Dieu autrefois, de plusieurs manières, après avoir autrefois, à plusieurs reprises, de plusieurs manières, Dieu parle plusieurs fois, de plusieurs manières. Il choisit différents types de manières pour que vous écoutiez son message. Mais aujourd'hui, il parle au travers de Jésus-Christ. Si vous voulez écouter ce que Dieu a l'intention de faire dans votre vie, écoutez Jésus-Christ. Si vous voulez connaître la transparence de son amour, écoutez Jésus-Christ. N'écoutez pas la religion catholique, n'écoutez pas la religion protestante, n'écoutez pas une autre religion dite chrétienne. Vous devez écouter Jésus-Christ. Jésus-Christ n'est pas la religion catholique, Jésus-Christ n'est pas la religion protestante, Jésus-Christ n'est pas une étiquette d'une religion dite chrétienne. On ne peut pas enfermer Jésus-Christ dans une religion, dans une boîte qui s'appelle religion. Il est beaucoup plus grand que ça. Et Jésus-Christ parle. Dieu parle au travers de son Fils Jésus-Christ. Dans Matthieu 17, nous l'avons souvent lu dans notre émission, Matthieu 17, verset 5, Dieu dit ceci, la Bible dit ceci. Il parlait encore, une nuée lumineuse les couvrit, et voici une voix fit entendre de la nuée ses paroles. Celui-ci est mon Fils bien-aimé en qui j'ai mis toute mon affection, en qui j'ai mis toute ma confiance. Écoutez-le. Vous voulez entendre parler de Dieu. Vous voulez que Dieu vous parle. Écoutez Jésus-Christ. Un écrivain disait, si vous voulez entendre Dieu parler, écoutez Jésus-Christ. Si vous voulez Dieu voir, si vous voulez voir Dieu agir, voyez comment Jésus-Christ agissait. Vous voulez savoir comment Dieu se comporte face à une situation? Regardez comment Jésus-Christ se comporte face à cette situation-là. Écouter Jésus-Christ, c'est écouter Dieu. Parce que Dieu est Christ, Christ est Dieu. Mon frère, ma sœur, Dieu veut faire des choses dans votre vie. Mais il veut d'abord vous les annoncer. Si vous n'êtes pas en Jésus-Christ, vous n'entendrez pas ce que Dieu a intention de faire pour vous. Ou vous entendrez quelques messages, mais vous ne ferez pas attention. Et c'est quand la ruine arrivera que vous direz, mais Dieu m'avait parlé. Oui, Dieu vous avait parlé. Mais ce que Dieu veut, c'est que vous écoutiez ce qu'il a intention de vous dire au travers de Jésus-Christ. Dans Romains 10, verset 17, il nous est dit, la foi vient de ce qu'on entend et ce qu'on entend vient de la parole de Christ. Ou la parole de Dieu. La confiance dans ce que Dieu a l'intention de faire pour nous vient de ce qu'il a dit qu'il allait faire. C'est très important, mon frère. C'est très important, ma sœur. Dieu ne fait rien sans avoir d'abord prévenu les hommes. Dans Amos 3, verset 7, il nous est dit ceci. Amos est dans l'Ancien Testament. Vous y êtes? Amos 3, verset 7. Il nous est dit ceci. Le Seigneur, l'Éternel, ne fait rien sans avoir révélé son secret à ses serviteurs, les prophètes. Vous me direz, mais je ne suis pas prophète. Un prophète est un homme, c'est vrai qu'il y a le ministère de prophète, mais la caractéristique des prophètes de l'Ancien Testament, c'était des hommes qui avaient reçu, qui recevaient les messages de Dieu, qui avaient l'Esprit de Dieu sur eux. Donc, si vous êtes né de nouveau, on peut vous considérer comme étant un prophète. Pas prophète dans le sens de ministre, mais parce que vous avez reçu l'Esprit de Dieu. Donc, le Seigneur ne fait rien sans avoir révélé son secret à ses serviteurs, les prophètes. Dieu ne fait rien dans votre vie sans vous avoir d'abord dit ce qu'il avait l'intention de faire. Même pour vous punir, Dieu vous dira d'abord, je vais te punir. Si tu ne te repens pas, je vais te punir. Combien de fois il a fait avec Israël? Combien de fois il a envoyé ses prophètes? Il a dit, si vous continuez dans cette voie, vous irez en exil, vous irez en déportation. Mais si vous revenez de votre voie, je vous garderai dans votre pays. Mais Israël n'a pas écouté. Donc Dieu parle toujours avant d'agir. Dans Ésaïe 42, verset 9, il nous est dit ceci. Voici les premières choses se sont accomplies. Et je vous en annonce de nouvelles. Avant qu'elles arrivent, je vous les prédis. Avant qu'elles arrivent, je vous les annonce déjà. Dieu ne fera rien dans votre vie s'il ne vous l'a pas encore dit. Que ce soit le malheur ou que ce soit le bonheur, que ce soit le succès ou que ce soit l'insuccès, la victoire ou la défaite, Dieu vous parlera d'abord. C'est pour cela que Dieu dit dans Deutéronome 30, verset 19, Dieu dit ceci. Je prends aujourd'hui à témoin contre vous le ciel et la terre. J'ai mis devant vous la vie et la mort, la bénédiction et la malédiction. Choisis la vie, afin que tu vives, toi et ta postérité. Dieu vous annonce, Dieu m'annonce, Dieu vous dit, Dieu me dit, Dieu nous dit ce qui va arriver demain. Et il dit choisis, choisissez l'un des deux chemins. Soit c'est la vie, soit c'est la mort, soit c'est la bénédiction, soit c'est la malédiction. La vie c'est qui? La vie c'est Jésus-Christ. Dieu dit choisis Jésus-Christ. Ou choisis tout ce qui n'est pas Jésus-Christ. Notre vie, notre journée est de 24 heures. Chaque seconde, chaque minute, chaque heure est composée des choix que nous faisons. Soit nous choisissons Jésus-Christ, soit nous ne choisissons pas Jésus-Christ. Et Dieu dit, je prends le ciel et la terre à témoin. Si tu choisis la vie, tu vivras. Si tu choisis la bénédiction, tu auras la bénédiction. Si tu choisis le malheur, tu auras le malheur. En fait, la responsabilité est à notre niveau. C'est parce qu'il nous aime qu'il nous demande de choisir. C'est parce qu'il nous aime qu'il nous donne aussi le conseil derrière. Il dit, choisis la vie. Qui est la vie? La vie, c'est Jésus-Christ. Jésus-Christ a dit, je suis le chemin, la vérité et la vie. Dieu ne dit pas choisis la religion catholique, choisis la religion protestante ou une religion dite chrétienne. Dieu dit choisis Jésus-Christ. Il vous aime et il a l'intention de faire des choses dans votre vie. Mais ces choses, il vous les prévient déjà maintenant. Ça dépend de vous. Si vous prenez le bon chemin, la vie, vous aurez la bénédiction. Si vous choisissez le mauvais chemin, la mort, vous aurez la malédiction. Que choisissez-vous, mon frère? Que choisissez-vous, ma sœur? Aujourd'hui est le jour du salut. Choisissez Jésus-Christ. Il ne regarde pas votre vie. Nous l'avons vu dans les émissions précédentes. Il vous aime d'un amour inconditionnel. Avant que vous soyez, Dieu vous aimait. Avant que vous soyez, il avait déjà sacrifié son Fils Jésus-Christ. Dieu vous fait confiance. Il vous a donné un potentiel, il vous a donné des opportunités, il vous a donné des dons et des talents. Aujourd'hui, il vous dit, je vous aime et j'ai l'intention de faire des choses dans votre vie. Mais ces choses dépendent de vous. Soit c'est la vie, c'est la bénédiction, soit c'est la mort, c'est la malédiction. Mais il vous dit, choisis la vie. Donc, aujourd'hui, c'est encore possible de choisir Jésus-Christ. Si tel est votre désir de choisir Jésus-Christ dans votre vie aujourd'hui, dans votre marche, si vous voulez prendre un nouveau départ avec Jésus-Christ, faites cette simple prière après moi. Baissez la tête dans la prière et dites, Père éternel, au nom de ton Fils Jésus-Christ, je viens devant toi. Je choisis la vie. Je choisis Jésus-Christ. Je choisis de marcher avec Jésus-Christ. Je choisis de devenir une nouvelle créature. Je choisis d'abandonner le péché. Je choisis d'abandonner les œuvres du diable. Je m'engage aujourd'hui à être une nouvelle créature en Jésus-Christ. Je m'engage à marcher avec Christ tous les jours de ma vie, jusqu'à ma mort ou jusqu'à son retour. Je crois que maintenant, je suis pardonné, je suis une nouvelle créature en Jésus-Christ. Amen. Si vous avez fait cette prière, croyez que par la foi, vous avez choisi la vie, vous êtes devenu une nouvelle créature, vous êtes devenu un enfant de Dieu. Si vous avez besoin de prière, de conseils, si vous avez besoin d'être dirigé vers une église vivante, ou si vous avez besoin de réécouter ce message, de commander ces cassettes, ces prédications, ces CD, vous pouvez joindre notre ministère, le ministère Jésus pour tous, au plus 243 819 910 910. Je répète, au plus 243 819 910 910. Je suis Raphaël Mambou. Le nom de cette émission est Venez à Jésus. Nous diffusons tous les lundis, mercredis, 10h30, 11h sur Shalom Africa. Je répète, nous diffusons tous les lundis, mercredis, 10h30, 11h sur Shalom Africa 103.1 FM. Je vous encourage à nous rejoindre la fois prochaine pour la suite de cet enseignement sur Dieu est amour. Que Jésus vous bénisse encore, qu'il continue de vous bénir et qu'il vous fasse dévoiler le secret ou le plan de Dieu pour votre vie. Qu'il vous bénisse encore à la fois prochaine. Et n'oubliez pas, Dieu vous aime. Amen.

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4: Dans VIP ce matin, notre invitée, c'est Aude Tripet. Alors l'été dernier, Aude, avec toute ta famille, tu as quitté la Suisse pour la ville rose, Toulouse. Et c'est de là que tu nous parles. Bonjour.
5: Bonjour.
4: Donc Aude, ton mari est suisse, mais toi-même, tu viens de Normandie, c'est bien ça?
5: J'ai grandi en Normandie, oui. Ma famille est originaire de Bourgogne, mais en tout cas, on est des bons Français, tout à fait.
4: Donc retour aux sources, enfin pas tout à fait, retour dans l'Hexagone, mais pas dans la même
5: autre. Ouais, on est dans une autre région. C'est quelque chose qu'on sentait qui risquait bien de nous arriver un jour, et puis voilà, le moment était venu.
4: Alors, comme fil rouge de notre conversation aujourd'hui, c'est un livre que tu as écrit, un roman qui sent bon le bonheur. C'est d'ailleurs le titre, hein. Tu le sens, le bonheur, avec un point d'interrogation. Et puis, il y a même un sous-titre qui est parlant, un parcours du burn-out à la paix. Donc, le burn-out, un phénomène croissant qui t'a beaucoup questionné et qui t'a poussé à écrire ce livre, c'est ça ?
5: C'est exact. C'est un phénomène qui m'a mise en colère en réalité, vraiment. J'ai entendu plusieurs personnes qui étaient des gens influents et qui, du jour au lendemain, disparaissaient des écrans parce qu'ils étaient comme balayés par ce phénomène. Et il y a eu une certaine vague à un moment qui m'a fâchée, où je me suis dit, mais ils vont tous partir ou on va pouvoir parler avant. Et donc, j'ai regardé ce qui existait en termes de prévention. Et j'ai vu qu'il y a beaucoup de travail qui se fait de façon efficace dans certaines entreprises, de façon moins efficace dans d'autres. Mais il y a beaucoup de choses qui existent, en tout cas dans le monde du travail. Mais pour les indépendants, pour des gens dans des sphères qui ne sont peut-être pas touchées par ces travaux de prévention, il n'y a rien. Et donc, je me suis dit, OK, il faut parler autrement, il faut parler depuis un autre point de vue et il faut toucher l'individu et pas seulement le monde du travail. Aussi parce que c'est un syndrome, le syndrome d'épuisement professionnel, c'est un syndrome qui commence à toucher des gens qui ne sont pas forcément considérés comme professionnels, comme par exemple des adolescents qui travaillent trop pour l'école, ou des mères au foyer qui s'investissent peut-être trop ou qui se sentent trop en exigence dans leur rôle de maman, ou dans leur rôle de « du coup, c'est la seule femme qui est à la maison dans le quartier, donc elle s'occupe des poubelles de tout le monde, ou je ne sais pas quelle affaire ». On voit de plus en plus de gens qui sont en épuisement et qui ne peuvent pas être touchés par les mesures de prévention dans le monde du travail. Et donc, j'ai décidé d'écrire.
4: Donc, tu n'as pas traversé un burn-out toi-même, mais tu as été très sensibilisée à ce phénomène et tu as commencé à entreprendre des recherches. Alors, comment ça s'est passé très concrètement ?
5: Concrètement, j'ai eu un déclic, je crois que c'était au mois de mars 2015, où je me suis dit, bon, ça rumine en moi depuis un moment et maintenant il faut passer à l'action. Et donc je me suis dit, OK, si je veux parler, qu'est-ce que je peux raconter? Des histoires, je suis très très forte pour raconter des histoires et en inventer, ça c'est pas un problème, mais je voulais une histoire qui parle et qui donne des outils. Et donc je me suis dit, où est-ce que je vais chercher ces outils? Donc j'ai contacté des professionnels, des médecins, des psychiatres, des gens qui accompagnent, donc des coachs professionnels, des gens comme ça, mais aussi pas mal de gens dont je sais qu'ils avaient vécu des burn-out et leur famille. Alors après, on m'a amené encore des témoignages, c'est-à-dire qu'à force que je pose des questions autour de moi, il y a encore des gens qui m'ont dit « Ah, mais tu devrais écouter telle personne », etc. Donc j'ai été amenée à rencontrer des gens qui étaient parfois complètement en dehors de mon cercle de connaissances habituelles, on va dire. Et j'ai écouté des tas d'histoires, j'avais plein de questions pour ces gens-là, pour leur entourage et pour les professionnels.
4: On sent d'ailleurs dans tout le livre que c'est effectivement du vécu. Tu as choisi de suivre une famille tout entière qui est complètement chamboulée par le burn-out du père, qui s'appelle Frédéric Bazin, on va parler de Frédéric. Et tu voilà. Donnes la parole à tous les membres de cette famille hein, dans ce roman.
5: Oui, presque. Le petit garçon de 10 ans ne prend pas la parole, mais on le voit évoluer. J'ai été trop touchée en fait par la façon dont beaucoup de conjoints et conjointes ont dû porter tellement, et beaucoup ont été vraiment héroïques, et d'autres ont craqué aussi. Et touchée par une petite phrase d'un médecin qui a dit « Ça m'est arrivé de mettre les deux parents en arrêt de travail, parce que je me suis dit, si l'un craque, l'autre va craquer, et qu'est-ce qu'on fait des enfants ?» Et ça m'a heurtée, je me suis dit « Il faut qu'on montre que tout le monde est touché, vraiment. »
4: Alors, on va faire une petite pause avec une chanson qui te parle particulièrement, Aude. C'est Carousel, un titre qui s'appelle Rendez-vous. J'avais rendez-vous. Et elle te touche particulièrement, cette chanson ?
5: Oui. D'abord parce qu'elle est très joyeuse et qu'elle est un peu paradoxale. Parce qu'elle parle de cette pression du rendez-vous, du je devais, et elle se positionne en choisissant de ne pas céder à la pression. Et ça, c'est tellement clé du bonheur, n'est-ce pas ?
4: Rendez-vous donc juste après Carousel.

0: yeux, il ressemble à quelqu'un que toi, tu connais de façon proche.
1: Ouais, je pense que c'est le personnage du roman qui est le plus proche de quelqu'un que je connais vraiment. Mm-hmm. C'est mon papa Dieu. Dans le roman, c'est un personnage qui s'inscrit dans un cauchemar. Frédéric a un cauchemar récurrent qui revient dans son moment de difficulté avant la crise de burn-out. Et dans ce cauchemar, il y a un nouveau personnage qui s'introduit et que lui choisit d'appeler Papa Dieu. Mais ce personnage ne se nomme pas lui-même. Il est présent parce que je ne peux pas concevoir ma vie sans, et donc ma création sans, ce Dieu qui nous redit qui on est et qui nous replace dans ce qui est bon pour nous. Mais pas seulement en termes moraux, mais en termes très concrets parfois. Mais va prendre l'air, va courir, va... oui, t'as le droit qu'à 1 heure dehors et à 1 kilomètre de chez toi, mais prends-les. ce genre de petite voix qui est en nous et qui nous pousse à choisir les bonnes choses qui nous remplissent de bonheur au quotidien, qui nous font sentir le bonheur au quotidien. Donc pour moi, c'est Papa Dieu.
0: Ouais. Donc, ce n'est pas un Dieu qui va sortir Frédéric de sa gonfle, qui va, comme par magie, hein, justement un Dieu qui accompagne, qui va pousser Frédéric à faire aussi des choix qui vont peut-être lui coûter, mais en même temps qui vont l'aider à guérir quelque part.
1: C'est ça. C'est aussi peut-être plus encore celui qui affirme ce qu'il pressent et qui l'aide à passer le cap. Par exemple, il y a un passage où on lui propose de partir dans une croisière avec son épouse, et pour lui, a priori, c'est une source de stress. Il se dit qu'il ne peut pas y arriver, que le trajet, d'être dans le bateau, devoir rencontrer du monde, c'est trop difficile pour lui, mais il sent que pour son épouse, ce serait une bonne chose. Et ce papa Dieu va plutôt être celui qui va lui dire « oui, tu as raison, c'est une bonne chose », et qui va l'encourager dans ce qu'il sent. C'est peut-être plus comme ça que moi je l'ai perçu, en tout cas.
0: Mmh. Je crois qu'il est temps de refaire un passage par la musique. Aude, on se retrouve après.

0: sur Radio Air ce matin, c'était Kenji Girac et Claudio Capeo. Que Dieu me pardonne, une chanson qui parle notamment à notre invité Aude Trippel, auteur du livre « Tu le sens, le bonheur, un parcours du burn-out à la paix ». Merci d'être toujours avec nous ce matin par Skype.
1: Avec plaisir.
0: Aude, dans ce livre qui traite du burn-out, c'était ton but effectivement d'en parler, de pouvoir dénoncer ce phénomène. On le moque parfois, même aussi dans certains milieux. Un burn-out, comme tu le soulignais tout à l'heure, c'est pas seulement quelque chose qui est engendré par un trop-plein professionnel, mais aussi par un trop-plein généralisé. Ça touche tout le monde, ça touche toutes les couches de la société, quels que soient les métiers, quel que soit qui on est en fait.
1: Oui, on voit encore que les métiers les plus touchés restent les conducteurs de transport public qui sont exposés à beaucoup de pression de la part de leurs supérieurs, mais aussi à beaucoup de pression de la part du public pour lesquels ils travaillent. On voit que les agriculteurs sont encore très exposés au suicide. Donc, il y a quand même des professions qui sont plus touchées. Les soignants, surtout en ce moment, avec ce qu'ils vivent, mon Dieu, dans quel état on va les récupérer à la fin. Je suis très touchée par ce qu'ils vivent en termes de pression. Et notamment en France, après tout ce qu'ils ont déjà dit de mal-être sur leur lieu de travail, je pense que la fin va être compliquée à ce niveau-là et qu'on risque de trouver beaucoup de gens en épuisement, oui. Malheureusement, c'est quand même généralisé. On voit des mamans au foyer qui font des épuisements parce qu'elles se mettent trop la pression sur ce qu'elles doivent accomplir, parce que moi, je suis à la maison, donc je dois tout faire bien. On voit des adolescents qui font des burn-out parce qu'ils se mettent une pression monumentale sur leurs résultats scolaires. On voit, ça commence à être un problème qui touche vraiment n'importe qui. Comme je constate, il y a des gens qui ne peuvent pas être touchés par les méthodes de prévention qui existent dans le monde du travail. Typiquement, une mère au foyer, il n'y a personne qui va lui parler du burn-out. Et c'était aussi le but de mon écriture, c'était de pouvoir parler à des gens qui ne vont pas être touchés par ce qui existe dans les grandes entreprises ou en termes de « tu peux aller voir le DRH et puis parler d'un problème » ou la médecine du travail. Mais c'est des outils que n'a pas tout le monde. Or, tout le monde aujourd'hui pourrait être touché par un épuisement.
0: On voit que notre planète traverse une crise écologique, une crise sanitaire, une crise économique. C'est toute la planète, quelque part, qui vit un burn-out. Est-ce que tu vois les choses comme ça, Aude ?
1: On pourrait dire ça, oui. Effectivement, on pourrait dire ça. C'est évident, on voit qu'on a poussé nos ressources à bout. Et moi, je n'arrête pas de me réjouir que ce soit au printemps qu'on soit confinés, parce que je me dis, mais qu'est-ce que ça fait du bien à la planète de voir les oisillons qui naissent sans être exposés à autant de dangers qu'au printemps dernier. J'espère qu'on va être capable de prendre les bonnes décisions et que les gouvernements seront capables de prendre les bonnes décisions au fur et à mesure du temps. Ce que j'espère aussi, c'est qu'on va être capable de gérer le retour au travail dans des conditions correctes. Quelqu'un m'a dit « Ah, mais maintenant que tout le monde est arrêté, personne ne va faire de burn-out ». Au contraire, je crois qu'il y a beaucoup de burn-out qui sont en germe maintenant parce qu'on s'attend à devoir reprendre avec les mêmes exigences et on se dit qu'on ne va pas y arriver. Il y a beaucoup d'entrepreneurs qui se disent « Je vais devoir mettre les bouchées doubles pour combler le déficit qui est en train d'être creusé maintenant ». Donc, il y a beaucoup de pression qui augmente. Et c'est vraiment le bon moment maintenant pour prendre des décisions, pour cadrer le stress et cadrer la pression qu'on se met et poser une limite et dire ben « là, je ne vais pas plus loin parce que ça coûte trop à tout le monde autour de moi ». Quelque chose d'important à comprendre, c'est que le burn-out, c'est un mot qui ne veut plus rien dire. Dès que quelqu'un est fatigué, il dit « je suis en burn-out », on sait que c'est un mot qui est galvaudé. C'est un mot que je choisis d'utiliser quand même parce que justement, c'est pour ces gens-là qui se mettent trop la pression et qui ne savent pas comment le dire d'autres, qu'il faut parler. Donc, je suis tout à fait consciente que des professionnels qui m'écoutent vont se dire « mais elle ne sait pas de quoi elle parle ». J'espère que je sais un petit peu de quoi je parle, mais je fais exprès d'en parler d'une façon vulgarisée, parce qu'il faut que tout le monde comprenne que notre épuisement, c'est on en est responsable. On est responsable de gérer notre vie pour pouvoir sentir le bonheur au quotidien.
0: Donc, en fait, les crises, quelles qu'elles soient, mais peut-être le burn-out en particulier, c'est une catastrophe dont il peut quand même sortir du bien, du bon.
1: Mais c'est surtout une catastrophe évitable. Alors oui, il peut en sortir du bon. Ça, c'est évident, dans toute chose, on peut sortir du bon. D'ailleurs, mon personnage, il finit par trouver un job qui lui correspond beaucoup mieux et dans lequel il s'épanouit plus ou moins. Bon, avec ce qui, voilà, mais le roman, l'histoire pourrait continuer et on pourrait le voir s'épanouir plus. Mais c'est surtout une catastrophe évitable. Et c'est surtout ça qui me tient à cœur, moi, où je me dis, mais on voit des gens qui vont droit dans un mur et on ne sait même pas comment leur dire qu'ils vont droit dans un mur. Et c'était un peu mon intention. Et d'ailleurs, j'ai un de mes lecteurs qui m'a dit, oh, j'ai lu ton livre parce que c'est toi, alors voilà, je l'ai lu parce qu'on se connaît bien. Et puis je me disais, oh, elle est mignonne avec son truc sur le burn-out. Et puis au fur et à mesure que je lisais, je me disais, ah ouais, merde. Pardon, j'ai dit un gros mot, mais c'est ça qu'il m'a dit. Et puis à la fin, il a dit, bon, bah, finalement, j'ai posé le livre et je suis allée parler avec ma femme. Et puis effectivement, on a dit qu'il y avait peut-être des choses qui devaient changer dès maintenant avant que ce soit trop tard, quoi. Mmh. Et ça, c'est pour ça que j'ai écrit. Donc s'il n'y a que cet homme-là qui a pu poser un cadre dans sa vie, ça va, j'ai gagné.
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0: Dans VIP ce matin, nous sommes en compagnie de Aude Trippet, l'auteur du livre du roman « Tu le sens, le bonheur ?» Un parcours du burn-out à la paix. Dans le livre, Aude, tu décris très très bien tous les signes annonciateurs du burn-out. Il est décrit à la fois dans le témoignage de la personne de Frédéric Bazin, le personnage principal, mais aussi dans ce que raconte sa femme, sa fille, sa collègue aussi. On voit que les gens, tout l'entourage est conscient de ce qui se passe, mais n'a pas forcément les mots. Comment est-ce que l'entourage peut aider la personne qui est en train de se préparer, si on peut dire les choses comme ça, qui est en train de se préparer à un gros burn-out, mais qui ne le sait pas encore ?
1: C'est la grosse question à laquelle tout le monde aimerait avoir une réponse. C'est très difficile. La plupart du temps, la personne qui va vers une grosse crise de burn-out, elle ne le voit pas, sinon elle n'irait pas. À mon sens, la meilleure solution pourrait être d'être plusieurs à lui parler. Dans mon roman, son assistante lui dit, elle lui dit assez clairement même, mais il n'entend pas du tout. Et ensuite, elle est licenciée, donc elle ne peut pas continuer de lui en parler. Mais on voit sa femme qui dit plusieurs fois « Si j'avais su, est-ce que j'aurais osé t'en parler ?» ou « J'aurais dû... » Beaucoup de conjointes de personnes qui ont vécu des burn-out sont pleins de remords de « Mais est-ce que j'aurais pu faire mieux ? Est-ce que j'aurais dû lui dire ?» Est-ce que... Souvent, on l'a montré avec, par exemple, des enfants qui vont être frustrés parce que papa n'est plus jamais là et qui, du coup, piquent des grosses colères. Ou... On voit des choses comme ça. C'est très difficile pour ces gens-là de voir les signaux. Il me semble, de nouveau, je ne suis pas médecin ou psychiatre ou quoi, mais il me semble qu'une solution, ça pourrait être de s'asseoir à plusieurs de l'entourage de cette personne pour lui dire « Voilà ce qu'on voit et voilà ce qui nous fait craindre pour toi et qu'est-ce que tu peux nous répondre ?» Mais de façon le moins menaçante possible. Mais c'est vrai que quand on voit une personne qui devient cynique, quand on voit une personne qui devient fatiguée de tout, qui n'a plus de motivation pour quoi que ce soit, qui peut aussi présenter des symptômes physiques, des problèmes de digestion, des mal de dos qui n'étaient pas là avant et que tout à coup j'ai tout le temps mal au dos, ou des cauchemars qui reviennent, ce genre de symptômes-là, c'est vrai que c'est alarmant. Et tous ensemble, ils créent ce qu'on appelle le syndrome d'épuisement. Et quand on le voit, c'est important de ne pas se taire. Mais comme je disais avant, le bonheur, c'est notre responsabilité personnelle. Et on ne peut pas imposer à l'autre d'être heureux. On ne peut pas imposer à l'autre de faire attention à lui-même. Par contre, oui, l'avertir et être plusieurs à le faire, je pense que c'est la meilleure solution. Un des objectifs que j'avais en écrivant, c'était de permettre aux gens, pour eux-mêmes, de voir que ça ne va pas. Et peut-être qu'offrir mon roman à quelqu'un qui est un lecteur, parce que si vous l'offrez à quelqu'un qui n'est pas un lecteur, il va se dire « Ouais, encore un truc de plus à faire !» Ça ne le bénit pas. Mais sinon, peut-être... Enfin voilà, l'ami dont je parlais avant, lui, c'est la lecture de ce roman qui lui a permis d'entendre que sa femme lui avait déjà dit « Dis donc, ça te prend quand même beaucoup la tête, tout ça. T'es sûr que tu gères ?»« Oui, oui, ça va, je gère. » On a toujours l'impression qu'on gère, hein, jusqu'au moment où on tombe.
0: Et c'est bien connu, on n'écoute pas forcément notre conjoint ou nos proches, hein, si on n'est pas en couple, mais nos proches qui nous signalent qu'il y a vraiment quelque chose qui ne va pas, qui manifeste leurs soucis. Mais on a besoin de le réaliser pour soi-même, hein. C'est ce que tu disais, on a tous besoin de se prendre en charge aussi, de réaliser, de choisir que oui, on peut choisir le bonheur, même si on a l'impression parfois qu'on ne peut pas le choisir, la personne qui est... en train de s'effondrer, oui. Elle ne voit pas forcément qu'elle a du choix.
1: C'est ça. Et c'est un peu ce qui arrive à mon personnage, c'est qu'au début, il le sent tout à fait, le bonheur. Et au fil du temps, son bonheur lui est volé sans qu'il le sente, jusqu'à ce qu'il soit tellement loin qu'il n'a plus du tout la notion de comment changer. Il sent bien que les décisions qu'il est en train de prendre vont le consumer, mais il ne sait plus comment faire. Et c'est pour ça que d'être dans une attitude le moins jugeante possible, le plus aimante possible, de valider ce que ressent l'autre, de lui dire « mais je vois bien que c'est quelque chose qui est vraiment important pour toi, ce qui te pèse en ce moment ». Le plus souvent, c'est le travail, mais ça peut être aussi une situation relationnelle dans un bénévolat ou comme ça. Donc, de dire « je vois bien que c'est quelque chose qui te pèse, mais est-ce qu'on peut réfléchir à une façon de le gérer qui va moins te peser ? » Est-ce que, voilà, poser des questions. Et puis pour soi-même, il faut se souvenir que le bonheur ne peut pas exister seul. Il y a une étude qui a été faite sur la longévité des gens sur 70 ans. C'est 70 ans de recherche qui ont été faits par des chercheurs à Harvard. Et ils ont découvert que les gens qui vivaient le plus longtemps étaient les gens heureux et que les gens heureux étaient les gens qui étaient en lien avec leur famille. Donc à partir du moment où on se sent déconnecté de sa famille, de ses proches, déconnecté tout court de gens autour de nous, quand on sent qu'on n'a plus de connexion émotionnelle avec les gens qui sont autour de nous, là on est en danger.
0: Donc heureux, mais pas tout seul, et jamais tout seul en fait.
1: Jamais, jamais seul, non.
0: Eh bien, merci Aude d'avoir été avec nous par Skype ce matin. C'était vraiment passionnant de pouvoir traverser un petit peu ton roman. Je rappelle le titre, « Tu le sens, le bonheur, un parcours du burn-out à la paix », donc écrit à compte d'auteur. Et je rappelle le site internet sur lequel on peut le trouver, audacieuse, au pluriel, audacieuse.me. Merci du fond du cœur.
1: Avec plaisir.
0: Et puis on te souhaite le meilleur pour la suite. Pour l'écriture et pour ta vie en général, Aude, merci de nous avoir consacré ce moment aujourd'hui.
1: Merci beaucoup.

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2: Dans l'évangile de Jean, chapitre 10 et verset 10, Jésus dit ceci. Le voleur ne vient que pour dérober, égorger et détruire. Moi, je suis venu afin que les brebis aient la vie et qu'elles soient dans l'abondance. Le voleur dont parle ce texte, c'est Satan. Il vient toujours pour nous détruire. C'est son objectif. Ne croyons surtout pas qu'il puisse avoir d'autres intentions que de nous atteindre. Comprenons seulement que le problème est véritable et que nous-mêmes, nous ne pouvons pas empêcher cela. Mais j'ai une bonne nouvelle. Si nous ne pouvons pas empêcher les forces du mal d'agir, nous pouvons en être protégés en devenant les brebis du Seigneur. Jésus est venu afin que nous soyons heureux jusque dans l'abondance. Il est venu dans ce monde pour mourir sur la croix et maintenant, c'est à nous qu'il appartient de laisser la grâce couler dans nos existences. Il faut comprendre que chaque fois que la grâce de Dieu veut nous faire avancer, le diable cherche à nous barrer la route et à nous faire reculer. Mais rappelons-nous que le Fils de Dieu, Jésus-Christ, est venu pour que nous ayons la vie en abondance. Nous pouvons tous décider de dire stop aux forces du mal en leur opposant notre détermination à suivre les voies de l'Évangile. Jésus a parcouru la plus longue distance. Il est venu du ciel jusque sur cette terre. Accepterons-nous qu'il finisse son parcours jusque dans nos cœurs? Telle est la question à laquelle vous seul pouvez répondre. Que sa grâce soit sur nos vies et que nous puissions profiter pleinement de son abondance.
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Bonjour à tous, je suis Raphaël Mambou, que Jésus vous bénisse, qui que vous soyez, où que vous soyez. Le nom de cette émission est Venez à Jésus. Venez à Jésus, c'est une grâce, c'est un honneur, c'est un privilège de pouvoir vous retrouver encore aujourd'hui autour de la parole de Dieu pour partager quelques versets bibliques sur le thème « L'identité du croyant en Christ ». C'est notre 26e émission. Et je bénis grandement le Seigneur parce que je sais que ses enseignements ont fait du bien à beaucoup d'hommes et de femmes dans le monde. Moi-même, personnellement, ça m'a permis de me réveiller dans certains domaines et je bénis le Seigneur pour cela. L'identité. Avant de continuer, je voudrais que nous prions pour que nous remettions le reste des 30 minutes entre les mains du Seigneur. Prions. Père éternel, merci pour ta parole, merci pour ton amour, merci pour ta grâce, merci pour ta miséricorde, ta bonté, merci pour ton salut qui se trouve en Jésus-Christ. Merci pour ces hommes et ces femmes qui se tiennent maintenant près de leur radio, près de leur ordinateur, qui nous écoutent sur Internet ou près de leur chaîne musicale, ils écoutent ces émissions en rediffusion. Seigneur, nous te bénissons et nous croyons que tu vas encore faire quelque chose aujourd'hui. Car lorsque tu parles, tu ne parles pas en vain, tu parles pour un but. Et le but est de nous sauver, de nous guérir, de nous délivrer, de nous faire du bien. Au nom de Jésus-Christ. Père, merci, merci, merci encore. Et je bénis aussi tous les différents partenaires du ministère Jésus pour tous, Seigneur. Ceux qui nous soutiennent, ceux qui croient dans son message, ceux qui veulent travailler avec nous pour évangéliser le monde francophone. Nous te bénissons. Au nom de Jésus-Christ, nous avons ainsi prié. Amen. L'identité du croyant en Christ. Comme je le disais, c'est notre 26e émission. Nous avons défini le mot « identité » comme ce qui permet de différencier, sans confusion possible, une personne, un groupe de personnes des autres. C'est aussi la possibilité de regrouper plusieurs personnes ayant les mêmes concepts, les mêmes caractéristiques, les mêmes idées, les mêmes valeurs dans un ensemble. L'ensemble pour nous, les croyants en Christ, c'est le corps de Jésus. Car les croyants forment le corps de Jésus. Jésus étant la tête, nous sommes le reste des membres du corps de Christ. Et comme je le dis, comme je l'ai dit dans les émissions précédentes, je me permets encore de répéter. Nous avons en Christ les mêmes caractéristiques que ceux et celles qui ont donné leur vie à Jésus-Christ avant nous ou pendant que nous sommes vivants. Ceci veut dire que le chrétien, le croyant en Christ américain n'est en rien différent du croyant en Christ africain. Le croyant en Christ japonais n'est en rien différent du chrétien chinois, n'est en rien différent du chrétien pakistanais, du chrétien arabe, du chrétien sud-américain ou américain, du chrétien européen, du chrétien congolais, de Kinshasa ou de Brazzaville, de la province orientale, ou bien du Kasaï, du Katanga, aucune différence. Pourquoi? Parce que nous sommes dans un même ensemble et nous sommes dans un même ensemble parce que nous possédons les mêmes caractéristiques. Je peux dire aussi que le chrétien des temps de la fin est le même chrétien qu'au temps de l'Église primitive. Aux yeux de Dieu, il n'y a aucune différence. Pourquoi? Parce que Dieu nous sauve de la même manière, par le même canal, par la même personne qui est Jésus-Christ. Il n'y a pas d'autre sauveur. Donc, si nous sommes sauvés de la même manière, par la même personne, il est normal que nous possédions les mêmes caractéristiques. Et c'est ce que nous avons commencé à voir depuis 26 émissions. 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Elles sont gratuites. 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N'hésitez pas. L'identité du croyant en Christ. Nous avons dit que le chrétien ou le croyant en Christ est une personne qui est bénie. En Christ, nous sommes bénis. En Christ, nous sommes rachetés de la malédiction de la loi. En Christ, nous sommes délivrés de la puissance des ténèbres. En Christ, nous sommes plus que vainqueurs. En Christ, nous sommes pardonnés. En Christ, nous sommes saints.
En Christ, nous marchons dans la sanctification. En Jésus-Christ, nous sommes ambassadeurs de Dieu. En Christ, nous sommes des athlètes. En Christ, nous sommes des soldats. Et aujourd'hui, en Christ, je voudrais vous partager que nous sommes le sel de la terre. Le sel de la terre est la lumière des nations. Mais aujourd'hui, nous allons voir que la partie le sel de la terre. Je vous demande de m'accompagner dans Matthieu 5, verset 13. Matthieu 5, verset 13. Vous êtes le sel de la terre, mais si le sel perd sa saveur, avec quoi la lui rendra-t-on? Il ne sert plus qu'à être jeté dehors et foulé aux pieds par les hommes. En Jésus-Christ, nous sommes le sel de la terre. C'est Jésus qui parle. Et Jésus, parlant à ses disciples, leur donne cette caractéristique. Vous êtes le sel de la terre. Le chrétien congolais est le sel de la terre. Le chrétien européen est le sel de la terre. Le chrétien américain est le sel de la terre. Il n'est pas dit, Jésus ne nous dit pas que les chrétiens africains ne seront pas le sel de la terre, seront une partie du sel de la terre, seront ceci ou bien seront cela. Voilà pourquoi je disais que l'identité, la définition, et je suis d'accord, la définition du mot identité, c'est la possibilité de regrouper une personne ou plusieurs personnes, ou de différencier une personne, un groupe de personnes des autres. Le chrétien, tout chrétien, que vous soyez né de nouveau ce matin, au moment où on parle, ou bien que vous soyez un vieux converti, vous êtes le sel de la terre. Personne ne peut dire, moi je suis plus sel de la terre que l'autre. Non. Ou dire, celui-ci n'est pas le sel de la terre. C'est vrai que tu es chrétien, mais tu n'es pas le sel de la terre. Non. Nous avons tous les mêmes caractéristiques. Comme quelqu'un qui pourrait dire, moi je suis béni, toi tu n'es pas béni. Moi je suis délivré, toi tu n'es pas délivré. Moi je suis racheté, toi tu n'es pas racheté. Moi je suis vainqueur, toi... Non. Ou nous sommes tous vainqueurs en Jésus-Christ, ou nous ne le sommes pas. Mais gloire soit rendue à Dieu de ce que la Bible nous dit qui nous sommes en Jésus-Christ. Voilà pourquoi je voudrais insister, marteler sur cela. En tant que chrétiens, nous devons connaître les Écritures de Genèse à Apocalypse. De Genèse à Apocalypse, Dieu n'a pas écrit la Bible, Dieu n'a pas inspiré la Bible pour que nous le lisions que de temps en temps. Non, nous devons lire la Bible chaque jour. Nous devons connaître les Écritures parce que les Écritures nous apprennent qui nous sommes en Jésus-Christ et ce que Dieu attend de nous et ce que Dieu a fait pour nous en Jésus-Christ. Et ce que nous sommes en Jésus-Christ. Et aujourd'hui, nous voyons, nous sommes le sel de la terre. Le sel a deux grandes caractéristiques. Deux grandes caractéristiques. Premièrement, le sel est utilisé pour l'assaisonnement de la nourriture. Vous préparez, vous faites un bon plat, mais lorsque vous ne mettez pas de sel, la nourriture est fade. Bon, on va peut-être manger, mais ça va passer difficilement. Mais lorsqu'on y met un peu de sel... Bon, je ne m'y connais pas très bien en cuisine, hein, je ne suis pas très fort en cuisine. Mais lorsqu'on met du sel, la quantité, je ne sais pas, mais lorsqu'on met du sel dans la nourriture, et que ça se fond, que ça s'unit à la nourriture, et lorsqu'on mange, c'est magnifique, c'est très bon. L'assaisonnement. En Jésus-Christ, nous donnons le goût à la vie. Nous donnons l'envie de vivre pour Dieu. Nous donnons l'envie de continuer d'exister dans ce monde, en Jésus-Christ. Voilà pourquoi je suis convaincu qu'en Jésus-Christ, en dehors de Jésus-Christ, je dis bien, en dehors de Jésus-Christ, il n'y a pas de vie. Il n'y a pas de bonheur. Il n'y a pas d'espérance. Il n'y a pas de joie. Il n'y a pas de plaisir. Non! En Jésus-Christ se trouve le bonheur. Et nous maintenant à notre tour, lorsque le monde perdu, le monde qui vit dans les ténèbres, le monde qui est malheureux nous regarde, doit voir en nous des hommes et des femmes heureux.
doit avoir des hommes et des femmes qui donnent l'envie de connaître le Seigneur Jésus-Christ, qui donnent l'envie de servir Dieu au travers de Jésus-Christ. C'est ça que Jésus-Christ veut nous dire par « Vous êtes le sel de la terre ». Vous donnez le goût à la vie chrétienne. Vous donnez le goût, vous donnez aux autres l'envie de devenir chrétien. Mais malheureusement, lorsqu'on regarde, gloire à Dieu, on ne regarde pas tous les chrétiens. Quand on regarde quelques chrétiens, on est un peu comme effrayé. Pourquoi? Parce que certains chrétiens n'ont pas compris qu'ils sont en Jésus-Christ. Nous sommes le sel de la terre. Si vous voulez donner le goût aux autres de servir Dieu, vous-même, vous devez être convaincu que c'est une très bonne chose de servir Dieu. Peut-être qu'aujourd'hui, parce que nous passons par des temps difficiles, vous commencez à dire « Oh, je regrette d'avoir donné ma vie à Jésus-Christ ». Non, nous ne devons pas regretter d'avoir donné notre vie à Jésus-Christ. Philippiens 4, verset 11 dit, Philippiens 4, verset 11. Philippiens 4, verset 11. Ce n'est pas en vue de mes besoins que je dis cela, car j'ai appris à être content de l'état où je me trouve. Verset 12. Je sais vivre dans l'humiliation et je sais vivre dans l'abondance. En tout et partout, j'ai appris à être rassasié et à avoir faim, à être dans l'abondance et à être dans la disette. Paul nous dit, Paul écrit, écrivant aux chrétiens de Philippe, leur remercie pour les dons qu'ils ont faits, il dit, « Je ne dis pas ces choses parce que j'ai besoin que vous m'envoyiez de l'argent. Si vous m'envoyez de l'argent, tant mieux. Si vous m'envoyez des vêtements, tant mieux. Si vous m'envoyez des dons, tant mieux. Mais je ne dis pas ces choses pour que vous puissiez me les envoyer. Mais le but est de vous remercier. Pourquoi? Parce que j'ai appris, c'est Paul qui parle, j'ai appris à être content de l'état dans lequel je suis. Je suis en prison, j'ai appris à remercier Dieu. Je suis un homme libre, j'ai appris à remercier Dieu. J'ai de l'argent sur moi, j'ai appris à remercier Dieu. Je n'ai pas d'argent sur moi, je remercie Dieu pour cela. Je suis à l'hôpital, je remercie Dieu. Pourquoi? Parce que j'ai une raison de dire merci à Jésus-Christ. Pourquoi? Parce que je suis vivant et je le connais. J'ai un travail, je bénis le Seigneur. Je cherche du travail, je n'en trouve pas, je bénis le Seigneur. Je sais vivre dans l'humiliation et je sais vivre dans l'abondance. Voyez ce que Paul dit. Que je sois du bon côté ou du mauvais côté, selon les circonstances de la vie, je sais vivre dans ces choses. Je sais dire merci Seigneur. Aujourd'hui j'ai de la nourriture, je bénis le Seigneur. Demain je n'ai pas de nourriture, je bénirai le Seigneur. Mon service pour Dieu ne dépend pas de ce que Dieu me donne. Mon service pour Dieu ne dépend pas de ce que vous me donnez. Ne dépend pas de ce que Dieu me donne. Mon service pour Dieu ne dépend pas de ce que vous me donnez.

Non! Votre vie, ma vie ne dépend pas des choses que nous possédons. Notre vie, c'est Christ. Notre vie, c'est Christ. Nous vivons en Jésus-Christ. Et les autres qui nous regardent, parce que qu'on ne vous trompe pas, le monde nous regarde. Et il dit, est-ce que ce sont réellement des hommes qui craignent Dieu? Est-ce que ce sont réellement des chrétiens? Ceci me fait penser un tout petit peu à l'histoire de Joseph dans la Bible. Joseph, se plaignait-il des conditions dans lesquelles il se retrouvait? Dieu était avec lui. Dieu était avec lui. Il a été vendu injustement par ses frères. Joseph aurait pu se suicider. Joseph aurait pu coucher avec la femme de son maître, profiter de cette situation. Il dit non. Je suis le sel de la terre. Quoi qu'il arrive, je servirai Dieu. Vous imaginez le seul croyant de cette époque-là qui n'avait qu'un seul Dieu. Les autres avaient une multiplicité de dieux. Le Dieu de ceci, le Dieu de cela, le Dieu de comme ceci, le Dieu de comme cela. Lui, il n'avait que le Dieu d'Abraham, d'Isaac et de Jacob. Et il pouvait dire, Dieu m'a abandonné. Je suis en train de souffrir, je suis persécuté injustement. Non, il servait Dieu fidèlement. Et servir Dieu, c'est aussi lui dire, merci pour ce que j'ai aujourd'hui. Merci pour ce que je suis aujourd'hui. Parce que si je suis aujourd'hui ceci, c'est parce que toi, Seigneur, tu l'as permis. Je veux être autre chose. Je veux être un homme libre. Mais je suis esclave. Je te dis quand même merci. On devrait le faire dans notre vie de tous les jours. Nous voudrions tous avoir notre propre entreprise. Mais aujourd'hui, nous sommes employés de quelqu'un. Eh bien, disons merci Seigneur. Nous avons un supérieur qui est invivable. Nous avons un chef hiérarchique qui est carrément, qui décourage. Eh bien, disons merci Seigneur. Merci Seigneur. Pourquoi? Parce que si j'apprends à vivre avec cet homme, si j'apprends à travailler avec cet homme, et que je réussis à travailler avec cet homme, je réussirai de travailler avec tous les autres. Merci Seigneur parce que tu m'as donné un travail. Il est difficile, il n'est pas bien payé, mais je dis quand même merci Seigneur. Combien de chrétiens se plaignent de leur salaire? Oui. Oh, je gagne trop peu. Oh, j'aurais voulu gagner comme tel. Oh, j'aurais voulu avoir comme tel. Oh, j'aurais voulu. D'accord. Tu n'as pas, mais aujourd'hui, est-ce que tu dis merci au Seigneur pour ce qu'il te donne? Donne-nous notre pain quotidien. Est-ce que nous disons merci à Jésus pour ce qu'il nous donne aujourd'hui? Joseph vendu par ses frères, mais il est accompagné par Dieu. Tout ce qu'il touche, Dieu fait réussir. C'est un autre qui profite. Il aurait pu commencer à tricher. Non. Joseph est resté fidèle à Dieu. J'ai appris à vivre dans l'humiliation, j'ai appris à vivre dans l'abondance. C'est ça que Paul nous dit. Apprenons à vivre. Apprenons à vivre. Apprenons à dire merci Seigneur. Le monde perdu nous regarde. Nous sommes le sel. Nous devons donner du goût. Nous devons donner de la valeur. Quand les autres nous regardent, ils se disent, mais qu'est-ce qu'ils ont ces gars? Ce sont des idiots. Ce sont des imbéciles heureux. Les choses ne vont pas, les choses ne vont pas bien, et eux, ils sont quand même contents. Ils bénissent quand même le Seigneur. Il a perdu sa jambe, il dit, Seigneur, je te bénis, je te remercie de ce que tu m'as sauvé. J'ai perdu ma jambe, j'ai seulement perdu ma jambe, j'ai perdu mon bras, mais je te bénis, Seigneur, parce que tu m'as quand même gardé vivant. Non, nous devons apprendre à dire merci à Dieu. Quoi qu'il nous arrive, nous devons quand même apprendre à dire. Peut-être même avec les larmes, mais nous disons au moins merci Seigneur. Merci Seigneur. Merci Seigneur. Éphésiens 5, verset 20. Éphésiens 5, verset 20. Paul dit, rendez continuellement grâce pour toute chose à Dieu le Père au nom de notre Seigneur Jésus-Christ. Rendez grâce à Dieu pour toute chose. Voilà
le sel. Voilà une des

0: authentique du sel de la terre. Il dit merci Seigneur, comme je l'ai dit précédent. Il dit merci Seigneur. Merci pour ces 2 $ que je gagne par jour. Merci pour ces 2 € que je gagne par jour. Seigneur, je suis marié, je n'ai pas encore d'enfant. Seigneur, je te dis merci. Parce que je sais que tu me donnes un enfant. Je te dis merci. Seigneur, merci parce que je passe par des moments difficiles et que tu es le soutien. Nous ne devons pas toujours voir le mauvais côté des choses. Nous ne devons pas toujours voir le mauvais côté des choses. Seigneur, merci. Merci. Je n'ai pas voulu cette situation. Je n'ai pas demandé cette situation. J'ai refusé que cette situation arrive. Elle est arrivée. Seigneur, je te dis quand même merci. Paul, qui dit ça, est lui-même arrivé plusieurs fois. Il lui est arrivé plusieurs fois de se retrouver en prison, d'être battu, d'être flagellé. On a tenté plusieurs fois de le tuer. Il nous recommande de dire, de rendre grâce pour toute chose. Pour toute chose. Certains que je regarde à la télé ou que je suis dans les émissions, sans leur critiquer, qui disent que j'aimerais être un apôtre comme celui de Paul. C'est très bien, je les encourage. Mais il faut d'abord savoir ce que Paul a vécu, ce que Paul a traversé. Ce n'était pas des moments faciles, ce n'était pas des moments de plaisir, de joie. Mais Paul dit, rendez grâce, rendez continuellement grâce à Dieu. Le sel de la terre, nous avons comme but de dire merci à Dieu pour tout ce qui nous arrive, pour tout ce que nous traversons. Alors les perdus, lorsqu'ils nous regardent, diront « Mais attends, ces gens sont différents. Comment est-ce qu'il peut perdre un membre de famille et dire « Merci Seigneur ?» Comment est-ce qu'il peut perdre son entreprise et dire « Merci Seigneur ?» C'est un peu comme Job. C'est un peu comme Job qui perd ses enfants, qui perd son industrie. Essayez d'imaginer qu'on vous dise « Voilà, vos enfants qui étaient aux États-Unis en train de faire leurs études sont morts. » Votre entreprise qui se trouvait en République démocratique du Congo a pris feu. La banque que vous aviez, la banque que vous possédiez au Japon s'est effondrée. Vos trentaines de bateaux qui étaient dans l'océan ont coulé. Les fermes que vous aviez en Amérique latine ont été pillées. Vos mines dans un pays d'Afrique ont été confisquées par le gouvernement. Votre compte bancaire en Suisse, les documents ont disparu, vous n'avez plus rien. Il nous a dit que, en tout cela, Job n'avait pas péché. Mais il dit, Dieu a donné, Dieu a repris, gloire soit rendue à Dieu. Est-ce que nous aurions le courage de faire ça? Est-ce que nous aurions le courage? Et comme si ça ne suffisait pas, sa femme vient ajouter, il dit, écoute, à quoi ça te sert de persévérer à servir ce Dieu? Maudis-le et meurs. Comme ça, c'en est fini. Et pour toi et pour moi. Fini pour toi, tu y vas, tu disparais, et moi je refais ma vie. Non, Job n'a pas maudit Dieu. Le sel de la terre donne l'envie aux autres de servir Dieu, malgré les difficultés. Ceci me fait penser, pour terminer un peu par rapport à aujourd'hui, à une amie, il y a quelque temps en arrière, des années en arrière, en première année architecture, des professeurs voulaient sortir avec elle. Et elle, en tant que chrétienne, elle a dit non. Non. Vous êtes des hommes mariés, je suis célibataire, Dieu m'appelle à ne pas faire ce genre de choses. Bien sûr, elle a fait avec sagesse, avec amour. Mais ses professeurs l'ont coincé. Ils l'ont coincé, ils ont trafiqué ses cotes, Elle a échoué. Et ils lui ont dit, si tu veux réussir, un des professeurs lui a dit, si tu veux réussir, tu sors avec moi. Et elle a dit, non, je préfère échouer. Elle a repris l'année. Alors, en reprenant l'année, et un de ses collègues aussi reprenait, observez sa façon d'être. Observez sa manière de se comporter. Et son collègue de classe est devenu chrétien, a donné sa vie à Jésus-Christ à partir du témoignage de cet ami. Il lui a dit, je me suis dit, si tu persévères, si tu acceptes d'échouer, alors je vais suivre le Dieu que tu sers. je vais accepter de servir Jésus-Christ. Parce que si tu acceptes de sacrifier une année comme ça, uniquement à cause de ton Dieu, alors moi aussi, je voudrais suivre ce Dieu-là. Et ce monsieur est devenu chrétien. Vous voyez, le sel de la terre, nous donnons le goût aux autres de servir Dieu. Nous ne patongeons pas dans la magouille. Non, nous devons donner l'envie aux autres de servir Dieu. Comment ? Dans les difficultés, nous restons des enfants de Dieu. Dans l'abondance, nous restons des enfants de Dieu. Nous donnons le goût. Nous donnons l'envie aux autres de servir Dieu. Rappelez-vous que le sel, lorsqu'on consomme du sel, on a comme tendance à vouloir boire de l'eau. Donc nous donnons aux autres l'envie de servir Dieu. Mon frère, ma sœur, êtes-vous le sel de la terre là où vous êtes? Dans votre famille, dans votre ministère, dans votre entreprise, êtes-vous le sel de la terre? Si c'est non, la bonne nouvelle pour vous ce matin est que Jésus-Christ vous dit, je viens et je frappe à votre porte pour vous dire, ouvrez-moi la porte de votre cœur. Repentez-vous. Vous connaissez peut-être le Seigneur. Il vous dit, repentez-vous parce que vous n'avez pas été le sel de la terre. Aujourd'hui est l'occasion que le Seigneur vous donne de redevenir le sel de la terre. Maintenant que vous comprenez cette caractéristique, vous voulez devenir le sel de la terre, vous voulez influencer les autres, Jésus-Christ vous dit c'est possible. C'est possible. C'est très simple. Baissons la tête dans la prière et répétez ces simples mots après moi. Dites, Père éternel, au nom de ton Fils Jésus-Christ, je viens devant toi. Je te demande pardon, Seigneur, parce que je n'ai pas été le sel de la terre. Je te demande pardon parce que je n'ai pas influencé les autres. Je viens devant toi. J'invoque le sang de Jésus-Christ dans ma vie. J'invoque le sang de Jésus-Christ dans mon existence. Qu'il me purifie, qu'il me lave de toute forme de souillure. Parce que maintenant, je veux être le sel de la terre. Je veux influencer positivement les autres. Quoi qu'il puisse arriver, je dirai merci Seigneur. Père, je crois et je confesse que maintenant tu m'as pardonné et que je prends un nouveau départ avec Jésus-Christ. Je crois et je confesse que je suis saint maintenant de position. Au nom de Jésus-Christ, j'ai ainsi prié. Amen. Si vous avez fait cette prière, croyez par la foi que Dieu vous a entendu et que maintenant vous prenez un nouveau départ avec Jésus-Christ. Pour toute question spirituelle, vous pouvez joindre notre ministère, le ministère Jésus pour tous, au +243 819 910 910. Je répète, au +243 819 910 910. 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Le nom de cette émission est Venez à Jésus. Je suis Raphaël Mambou. Que Jésus continue de vous bénir, que Jésus continue de vous garder. Nous nous retrouvons la fois prochaine, toujours sur le même thème, l'identité du croyant en Christ. Que Jésus continue de vous bénir, que Jésus continue de vous garder. À la fois prochaine. Amen.
1: Je m'appelle Franck. Au cours de mon enfance, je suis passé par tous les stades d'une éducation religieuse. Le baptême, catéchisme, communion, profession de foi. Toutes des choses que j'ai faites honnêtement, mais desquelles le Seigneur était absent. Car ce n'était pas le fruit d'une vraie rencontre avec lui. D'une nature timide et renfermée, j'ai commencé à percevoir le monde de plus en plus négativement. Trop de misère, d'égoïsme, de haine, et bien peu d'amour. J'avais un profond rejet de la société, de ses structures, de sa morale. J'en voulais à ce monde et aux hommes d'en être arrivé là. Je voulais autre chose. Alors j'ai commencé à écrire, des poèmes d'abord, qui me permettaient de construire une apparente réalité, des illusions, mais aussi d'extérioriser ce qui me tenaillait. Et puis ça a été la création d'un journal au lycée, un moyen de contestation, mais aussi d'idéalisme, ou plutôt d'utopie. Enfin l'engagement dans une troupe de théâtre, dans le but de porter un message, de faire prendre conscience. Mais quel message ? Et prendre conscience de quoi ? C'est aussi une vie de groupe que je recherchais. Une vie qui soit simple et profonde. Au bout du compte, quelle déception. On n'avait pas même la paix entre nous. J'ai cherché aussi ailleurs, dans le sport, dans la rigueur de l'athlétisme et même dans le défoulement du motocross. Mais rien n'y a fait. J'ai cherché aussi dans ce que je voulais être l'amour. Quelques mois au bout desquels je me suis rendu compte que je n'étais pas mieux que les autres. Alors, quand en juin 81, je suis parti en vacances, c'est avec un profond sentiment de vide, d'impuissance, même si je venais d'avoir mon bac. C'est alors que je me suis trouvé confronté à des chrétiens. J'étais à la fois surpris et touché de voir des jeunes rassemblés pour parler de Jésus-Christ, le soir sur une plage. Dans une église passe encore, mais dehors, au cœur de la vie et du monde. Au fond de moi, quelque chose me disait que Dieu devait exister. J'avais, depuis longtemps, rompu tout lien avec toute église. Et si quelqu'un n'avait rien à dire sur ma vie, c'était bien Dieu. Alors, en voyant la force de l'amour qu'ils avaient les uns pour les autres, la profondeur de leur engagement, la simplicité de leurs paroles, et la certitude et la joie qui émanaient d'eux, ça a été un grand coup dans les murs de ma solitude. Ce qui me semble aujourd'hui le plus incroyable, alors que j'étais en terrain étranger, c'est que je me sentais chez moi, comme l'impression d'avoir toujours été là, ou plutôt d'être enfin arrivé chez moi après un long voyage. Je crois qu'à ce moment-là, j'étais prêt à entendre la parole de Dieu. Au début, ça n'a pas été facile. Je mettais dans mon cœur beaucoup d'obstacles, le péché, le paradis, l'enfer. Je refusais tout ça. En fait, pour moi, si Dieu existait, je pensais que dans son amour, tout se ressusciterait et serait transformé. Mais peu à peu, les choses se sont éclairées, sont devenues simples. J'ai compris quel fossé me séparait de Dieu et qu'il ne suffisait pas de croire qu'il existe. J'ai compris que si le Christ était passé par les souffrances atroces de la croix, c'était pour que moi, je puisse passer d'une vie morte à une véritable vie. Alors je lui ai demandé pardon pour avoir vécu loin de lui, et je lui ai confié ma vie. Dieu m'a donc permis petit à petit de voir clair sur ma vie, de voir tout le mal qui y régnait et qui me conduisait à ma perte en m'éloignant de Dieu et de son royaume. En acceptant de faire confiance à Jésus-Christ pour qu'il me guide, c'est toute une vie nouvelle que j'ai entamée. Et aujourd'hui, je peux vraiment dire qu'il y a eu un avant et un après. Pour rien au monde, je ne voudrais revenir en arrière. Pour rien au monde, je ne voudrais revivre cette vie faite de superficiel et d'illusions qui, au bout du compte, laisse un goût amer de vide, d'insatisfaction continuelle. Vivre l'Évangile reste sûrement un chemin long et difficile, car il est plus facile de vivre dans le sens du courant du monde que de vivre en suivant la volonté du Seigneur. Mais combien je me sens en paix sur ce chemin, et combien le but en vaut la peine.
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3: Et de célébrer la victoire que tu as acquise à la croix pour nous. Car oui, il y a 2000 ans, tu as dépouillé les principautés, les dominations, les esprits méchants dans les lieux célestes. Tu les as traînés dans ton cortège triomphal par la croix. 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

Nous sommes à nouveau avec vous ce matin. Nous rendons gloire à Dieu pour tout ce qu'il fait. Si nous sommes en vie, c'est parce que les œuvres de Dieu, le Seigneur n'en a pas fini avec notre vie. Il n'a pas terminé avec nous. Donc, nous sommes là encore très ravis d'être en votre compagnie. Vous êtes toujours avec le pasteur Rokiz dans l'émission Famille en Éden. Et donc, nous allons remettre la séance entre les mains du Seigneur avant de dire quoi que ce soit. Où que vous soyez dans le monde, quoi que vous fassiez, je ne sais pas, est-ce que c'est la nuit? Est-ce que c'est le jour? Ce qui est sûr, c'est que le Seigneur a bien voulu que vous soyez connectés. Amen. Seigneur, nous voulons te dire merci pour cette nouvelle occasion que tu nous donnes de partager ta parole. Véritablement, à chaque fois, c'est une bénédiction, une grâce, Seigneur, de s'asseoir et parler en ton nom. Aujourd'hui, ce n'est pas en notre nom, mais c'est au nom de Jésus-Christ que nous allons parler, ouvrir la bouche, Seigneur, et te laisser communiquer ta volonté à toute personne qui sera au contact de ce message. Merci pour la restauration que tu es en train d'opérer. Merci pour l'épée de l'esprit qui parle. Merci pour le Saint-Esprit qui change et renouvelle les mentalités. Merci pour les restaurations de l'âme. Merci pour les foyers qui seront renouvelés. Merci pour les célibataires qui auront dorénavant les armes pour construire des foyers solides à la gloire de ton nom. Seigneur, nous invoquons le sang de Jésus-Christ afin de neutraliser tout ce qui n'est pas conforme ou qui ne dit pas Seigneur à Jésus-Christ. Merci Père, que le Saint-Esprit prenne le contrôle, le volant. Au nom de Jésus-Christ, nous avons prié et rendu grâce. Amen. Amen, amen, amen, amen. La dernière fois, je disais que nous avons entamé le grand thème. Le grand thème, c'est identifier les origines des problèmes conjugaux pour une restauration efficace. Je répète, identifier les origines des problèmes conjugaux pour une restauration efficace. C'est le grand thème dont nous parlons dans l'émission Famille en Éden. Et ici, nous sommes sous le mandat de l'Organisation internationale des femmes chrétiennes de l'espace francophone, un émissaire du Seigneur Jésus par le Saint-Esprit. Alors, la dernière fois, il était question des mauvaises fondations. Nous avons commencé, nous sommes dans le quatrième enseignement et donc nous avons parlé des mauvaises fondations. Nous avons entamé les mauvaises fondations, une source d'affliction qui peut conduire au divorce. Les mauvaises fondations, une source d'affliction qui peut conduire au divorce. Et la dernière fois, nous avons parlé du passage de Matthieu 7, versets 24 à 28. Nous allons le relire parce qu'à chaque fois, il faut rappeler que c'est sur base de la parole que nous parlons. Alors, que nous dit Matthieu 7, versets 24 à 28? Je lis. « C'est pourquoi quiconque entend ces paroles que je dis et les met en pratique sera semblable à un homme prudent qui a bâti sa maison sur le roc. La pluie est tombée, les torrents sont venus, les vents ont soufflé et se sont jetés contre cette maison. Elle n'est point tombée parce qu'elle était fondée sur le roc. » Je crois que tu as noté avec moi les mots essentiels ici, c'est-à-dire homme prudent, bâti et le roc, et également fondé sur le roc. Et donc, on continue, « Mais quiconque entend ces paroles que je dis et ne les met pas en pratique sera semblable à un homme insensé qui a bâti sa maison sur le sable. La pluie est tombée, les torrents sont venus, les vents ont soufflé et ont battu cette maison. Elle est tombée, sa ruine a été grande. » Bien-aimé, la dernière fois, nous parlions des mauvaises fondations. Dans ce passage, le Seigneur parle de deux fondations. Et nous avions dit que la fondation ici, c'est un début. Ce sont les critères de choix.
Ce sont les idées que vous avez eues, les valeurs que vous avez eues avant de vous marier, les motivations. Qu'est-ce qui vous a conduit à vous marier? C'était quoi l'élément moteur de votre décision? Donc, c'est de cela dont il est question. Les mauvaises fondations, une source d'affliction. Et donc, ici, le Seigneur a identifié deux bases. La base que lui-même est, qui est le roc, et la base que le sable est. Et nous avions dit la dernière fois que le sable, ici, indiquait les œuvres ou bien les choix qui sont faits selon la chair, selon les conseils qu'on a, on a pris et on n'a pas pris le, on n'a pas demandé au Seigneur son approbation. D'accord? Et donc, ça peut être aussi une pensée inspirée de l'ennemi. Pourquoi pas? Les mauvaises valeurs, les valeurs familiales. Ce qui s'est toujours passé dans la famille, c'est ce que moi, je ne fais que reproduire. Donc, il y a plusieurs foyers comme ça qu'on a constitué dans l'église, mais les fondations, les bases étaient celles du monde. C'est-à-dire que le sable ici parle de tout ce qui n'est pas de Dieu et qui a constitué votre motivation. Comment cela a commencé? Quand vous avez décidé de vous marier, de quoi? C'est-à-dire que c'est quel élément sur lequel vous vous êtes positionné pour faire votre choix? Donc, la dernière fois, on avait bien développé sur la personne de Jésus-Christ qui est le roc. Et on a également parlé du sable qui est tout ce que nous venons de citer. Et nous avions dit que la première mauvaise fondation que le Seigneur nous a révélée, c'est l'impatience ou encore l'anticipation. Je pourrais le redire comme le fait de ne pas, je ne sais pas comment le reformuler, je dis l'anticipation, l'impatience ou encore le fait de ne pas avoir pris le temps de croître dans le célibat. Donc, la précipitation. Donc, je répète, la première motivation qu'on avait identifiée, c'était la précipitation ou encore l'impatience ou encore le fait de ne pas avoir, donc l'immaturité spirituelle. Voilà, le mot est venu. Faut prêcher avec moi, hein. Et donc, je disais, l'immaturité spirituelle, la précipitation ou l'impatience. Donc, c'était la première mauvaise fondation que nous avions identifiée pour dire que tous ceux qui ont posé leur union sur cette base-là vont connaître des difficultés par la suite. Pourquoi? Parce que le fait de ne pas avoir laissé Dieu travailler votre personne, votre âme durant le temps du célibat, de ne pas avoir revêtu au moins en partie le Christ, le fait que vous n'ayez pas donné l'occasion à Dieu de bâtir une relation avec vous, d'accord? Et vous avez fait un choix donc sur la base du sable. Et donc, c'est ce sable-là qui va conduire votre foyer. Par exemple, le moi, c'est cela qui va être le maître de votre foyer. Vous serez en train de prier, vous serez en train de livrer combat, mais vous ne savez pas qu'en réalité, vous ne pouvez pas livrer combat parce que si vous n'avez pas encore une bonne croissance, vous avez les traits de caractère de l'ancien maître, c'est-à-dire la nature déchue. Ça parle encore en vous et vous êtes parti livrer bataille à votre ancien maître alors que vous avez encore ces traits de caractère. Et donc, il va s'acharner sur ces couples-là qui se lèvent pour faire des combats spirituels, qui se lèvent pour commencer à combattre les autels familiers et tout ça, et tout ça, et tout ça. Donc, lorsqu'on livre bataille à l'ennemi, alors qu'on est bébé spirituel, lorsqu'on s'est marié, on se crée des problèmes parce que quand on finit de lier ces personnes, quand on finit de lier les autels familiers, qu'est-ce qu'on fait? Les démons là nous suivent à la maison. Quand on va maintenant retrouver le mari ou la femme, l'ennemi dit, voilà, tu viens de me lier. Je vais te montrer maintenant que tu as encore mon trait en toi. Et je vais activer mon trait là, ma chose là qui est en toi là. Et il crée des altercations, des problèmes dans les foyers. Et vous connaissez l'affliction. Pourquoi? C'est parce que vous n'avez pas encore cru spirituellement. Vous étiez un bébé, vous êtes un bébé, vous êtes parti livrer combat au diable. Donc, c'est une mauvaise
une mauvaise fondation, une mauvaise base, la précipitation. C'est de cela dont il était question l'autre fois. Aujourd'hui, nous allons parler d'une autre mauvaise fondation. D'accord ? Aujourd'hui, il est question d'une autre mauvaise fondation. Nous n'allons pas citer toutes les mauvaises fondations, mais ce sur quoi nous allons attirer votre attention sur certains points essentiels qui créent l'affliction dans le cœur des chrétiens, qui sont un problème pour les destinées prophétiques. Alléluia. Donc, la deuxième mauvaise fondation sur laquelle les chrétiens posent leur union, c'est le mauvais choix de conjoint. Le mauvais choix de conjoint. Donc, je disais que la deuxième mauvaise fondation ici, on va appeler le mauvais choix de conjoint. Et donc, sachez une chose, il faut vraiment que ça soit clair. Genèse 2, verset, à partir du verset 16, la Bible dit que Dieu estima qu'il n'est pas bon que l'homme soit seul. Je rappelle que l'émission Famille en Éden parle essentiellement du modèle d'Adam et Ève comme étant celui sur lequel le chrétien ou la chrétienne doivent calquer pour poser leur union. Pourquoi? Parce que c'est un cheminement que Dieu nous a montré pour mettre une union en place. Et c'était le début, avant la chute, avant que l'homme ne passe sous le règne satanique, il y a quelque chose que Dieu avait fait au préalable. D'accord? Et c'est sur ça que le Saint-Esprit nous a demandé de calquer, de parler. Donc, l'union d'Adam et Ève avant la chute, comment Dieu avait procédé. Et donc, aujourd'hui, nous allons lire un autre passage sur lequel nous allons nous appuyer pour parler. Donc, je disais tantôt que Genèse 2, verset 18, on va le lire. Voilà, à partir du verset 18, Genèse 2, 18, qui dit ceci. L'Éternel Dieu dit, il n'est pas bon que l'homme soit seul. Je lui ferai une aide semblable à lui. Et donc, vous connaissez la suite. L'Éternel, Dieu forma de la terre tous les animaux. Mais d'abord, Dieu estima qu'il n'est pas bon que l'homme soit seul. J'aime à le rappeler. Quand Dieu parle, dit ici qu'il n'est pas bon que l'homme soit seul. L'homme n'était pas encore sur la terre. Du moins, Adam n'était pas encore amené à l'existence. Ici, on est en train de parler de comment est-ce que Dieu a amené Adam et Ève sur la terre. C'est-à-dire que le Seigneur, le Père, a toujours eu à l'idée de créer Ève. Ce n'est pas quand Adam était dans le jardin que Dieu a eu maintenant l'idée de créer Ève. Non, parce que quoi? L'homme et la femme sont l'image de Dieu, la ressemblance de Dieu, l'image en rapport avec le caractère, la nature et la ressemblance. On a dit la dernière fois que c'était des aptitudes, c'était le pouvoir, les aptitudes de Dieu dans l'homme. D'accord? Il a dit gouverner, assujettisser, dominer. C'est de cela dont il est question. Donc, ici, Dieu a créé l'homme et la femme à son image. Et on a dit la dernière fois, je suis obligé de rappeler parce que je ne sais pas qui va écouter ce message aujourd'hui. Et donc, l'homme révèle le côté justice, le côté autorité. Et la femme révèle le cœur de Dieu, l'amour, la compassion. Donc, les deux révèlent l'entité pleine que Dieu est. Amen. De ce fait-là, quand Dieu va dire, créons l'homme à notre image, il créa l'homme et il créa la femme. Genèse 1, verset 26 à 28, Dieu est en train de dire qu'il a créé l'homme à son image. L'homme là dont il est question, c'est l'homme, l'espèce Adam, dont la femme est tirée. Amen. Donc, l'homme et la femme représentent Dieu dans son entièreté. Les deux ont les aptitudes de Dieu, les capacités de Dieu, l'autorité de Dieu. Amen. La domination, les deux, c'est comme cela. C'est après la chute que la femme est passée, je n'ai pas envie de dire en deçà, est passée maintenant sous la tutelle de l'homme. Et donc, ici, quand Dieu dit, je crée une aide à Adam, ça veut simplement dire ici, d'abord, sur le plan sociétal, c'est-à-dire que un collaborateur, je suis en train de créer un collaborateur, celui qui va travailler dans le sens de la réalisation du plan que j'ai révélé à Adam. Et c'est la même personne, je vais créer une autre personne qui va lui ressembler pour pouvoir accomplir le plan que j'ai.
Amen. Donc, ce n'est pas quand Adam est seul dans le jardin que Dieu a l'idée de créer Ève. Non, parce qu'il savait très bien que les deux vont révéler la plénitude de la personne qu'il est. Amen. Donc, quand Dieu dit, faisons l'homme à notre image, il dit ici plutôt dans Genèse 2, verset 18, je crée une aide semblable. Donc, on entend par ici, par là, c'est-à-dire que Dieu alors crée à Adam quelqu'un qui lui ressemble. Et il va les amener les deux dans l'alliance du mariage. D'accord? Mais les deux sont déjà semblables. Ça veut dire quoi? Quand on parle de semblable, on parle d'analogie. On parle de similitude. Les deux sont similaires. D'accord? Les deux ont les aptitudes, les deux ont les capacités qui sont identiques ou bien qui se joignent. Amen. Les deux ont les capacités, la même sève coule dans eux, la même substance, je vais dire, coule dans les deux. Donc ici, vous allez alors faire attention, d'accord, à d'abord au système de pensée. Donc quand Dieu dit « je créerai une aide semblable », ici maintenant, on va parler du système de pensée, de la vision des choses. Comment les deux voient les choses? La Bible dit deux personnes doivent être en accord si elles doivent marcher ensemble. Donc ici, le choix du conjoint, c'est par rapport aux idées, aux valeurs, c'est par rapport aux principes de vie. Est-ce que quand vous vous êtes mariés, tu as fait attention avant d'entrer dans cette union à la façon de penser de la personne, aux principes de vie de la personne, à la personnalité de la personne. Quand on dit une aide semblable, la personne qui a la chose là que tu as. Amen. Je prenais souvent cet exemple-là. Je disais, vous voyez les concessionnaires de voitures. Les concessionnaires de voitures, qu'est-ce qu'ils font? Ils adaptent le type de voiture avec le modèle qui correspond à cette voiture-là. Quand vous voyez un 4x4, vous voyez une Clio. Si vous prenez le moteur de la Clio pour aller incruster ça dans le 4x4, vous allez voir qu'il y a un dysfonctionnement. Lorsque vous faites vice-versa, vous allez voir qu'il y a toujours un problème. Donc, le moteur du 4x4 ne correspond pas avec celui de la Clio. Pourquoi? Parce que les choses ont été faites de telle manière que le moteur qui est adapté à la Clio puisse aller seulement à la Clio. Exactement aussi selon le moteur du 4x4 doit aller seulement avec le 4x4. C'est exactement comme ça. C'est ce que je voulais dire. En parlant de similitude, de semblable, c'est-à-dire que le moteur, la chose qui va vous aider dans l'accomplissement du projet de Dieu pour votre vie, doit avoir les éléments qui correspondent avec ce que vous avez. D'abord, j'ai parlé des principes de vie. Également aussi sur le plan spirituel. Vous voyez que si vous êtes un homme fait bien établi, lorsque vous allez prendre un bébé spirituel comme épouse, vous aurez des problèmes. Parce que cette épouse-là doit d'abord croître en esprit avant d'arriver. Et c'est un cheminement. Et vous allez souffrir. Vous serez amené maintenant à vouloir remplacer le Saint-Esprit dans la personne. Vous allez vouloir... Oui, pourquoi? Parce que vous allez tirer la personne pour qu'elle arrive à votre niveau, pour qu'elle puisse être adéquate à votre vision des choses. Donc, il y a un dysfonctionnement ici qui est créé. Pourquoi? Parce que vous étiez mature, vous avez choisi la personne qui est immature, avec les conséquences que ça a, c'est-à-dire le caractère, notre ancien caractère là, qui va se manifester alors que vous avez déjà le caractère de Christ investi en vous, le fruit de l'esprit. Donc, quand vous allez constituer cette union là, qu'est-ce qu'il y aura des problèmes? Vous allez vivre une union semblable à celle du monde. Est-ce que vous voyez? Parce qu'elle va continuer de manifester la nature. Quand je parle de elle, les hommes, ça peut aussi être l'homme qui est immature. C'est pas seulement la femme. Donc, la personne qui est immature va manifester la nature adamique pendant que vous serez en train de manifester la nature faite, la nature de Christ. Vous voyez qu'il y aura des problèmes dans ce foyer. Il y aura des problèmes parce que même sur le plan spirituel, vous n'êtes pas une fusion. Quand Dieu parle d'aide semblable, c'est qu'il y ait une fusion dans les idées. Il faut qu'il y ait une fusion dans la vision des choses. Il faut qu'il y ait une symbiose. On doit retrouver, d'accord, les mêmes choses, la même façon de penser, la même vie, les principes de vie. Amen.
Donc, si vous faites le choix, d'accord? Si vous faites le choix selon vous-même, la dernière fois, on a vu les catastrophes que cela a provoquées. Les catastrophes. Donc, vous devez faire attention. Quand vous faites un choix au caractère, à la personnalité, vous devez faire attention à la façon de penser de la personne. Vous devez faire attention au spirituel de la personne. Vous devez faire à ces principes de vie. Faites attention lorsque vous allez entrer dans un choix. Et si vous n'avez pas fait attention, vous vous êtes marié sans faire attention à tout ceci, vous voyez les dysfonctionnements qui sont perçus ou qui sont manifestes dans les foyers chrétiens. Et nous vivons, nous voyons comment le monde chrétien ou bien le milieu chrétien aujourd'hui est miné de foyers qui sont dysfonctionnels. Et on essaie, d'accord, on essaie à chaque fois de donner des restaurations. Mais si le Seigneur ne vous révèle pas que la personne qui est en face de vous ou les deux personnes, les époux qui sont en face de vous, c'est un mauvais choix de conjoint. Vous pouvez prier, vous pouvez faire toutes sortes de prière, ça ne marchera pas parce que à la base c'est un mauvais choix. La personne n'a pas trouvé son semblable. La personne n'a pas trouvé son semblable. Elle est partie choisir ce qui est hors la similitude. Amen. Et je prends souvent aussi le cas des aiguilles. Regardez, vous devez avoir une attraction. Tous ces éléments-là, est-ce qu'au départ, quand vous avez commencé votre union, vous avez saisi ces choses-là? Vous voyez, je prends aussi souvent le cas de l'aimant. Vous voyez l'aimant, lorsque vous prenez l'aiguille et vous prenez le bois, vous collez les deux, ça ne marche pas. Mais quand vous prenez l'aiguille avec l'aimant, et que vous les rapprochez comme ça, là, les deux, il y a une attraction qui se crée. C'est comme ça lorsqu'on rencontre la personne qui est appelée notre semblable. C'est-à-dire que vous êtes une jointure. Les deux doivent se croiser. Vos caractères doivent se croiser quelque part. Alléluia. Est-ce que quand vous avez entamé votre union, déjà quand vous avez fait les premiers pas, qu'avez-vous vu? Qu'avez-vous fait? Est-ce que vous avez perçu toutes ces différences-là? Mais quand même, vous vous êtes unis parce que peut-être la personne est d'une classe aisée et l'autre a vu un confort financier. Qu'est-ce qui vous a appelé à vous unir? Qu'est-ce qui vous a donné de vous unir, plutôt, je voulais dire. Alors ici, ce qu'on va identifier à nouveau, c'est le mauvais choix de conjoint. Le mauvais choix de conjoint. La deuxième mauvaise motivation qui crée des problèmes dans les foyers chrétiens, dans le cœur des chrétiens, le mauvais choix de conjoint. La mauvaise motivation, la mauvaise fondation ici, c'était le mauvais choix de conjoint. La dernière fois, après on va conclure à la fin, la dernière fois j'ai dit que la précipitation, ce qu'il faut par exemple à la précipitation, si vous avez écouté et que vous avez identifié que c'était l'immaturité spirituelle qui vous avez fait le choix selon l'immaturité, dans votre immaturité, d'accord, vous étiez un bébé spirituel. Je disais la dernière fois que la solution que vous devez utiliser ici ou bien qu'il vous faut, c'est celle de vous asseoir dans la parole de Dieu. Vous avez besoin de vous asseoir dans la parole de Dieu, dans les Écritures. Parce que c'est maintenant que le Saint-Esprit va commencer un travail d'assainissement dans votre caractère. Donc, ceux qui ont posé leur union durant le temps de l'immaturité, durant le temps où ils étaient bébés spirituels, c'est simplement, il n'y a pas de démon, il n'y a pas de tel familier. Ce qu'il vous faut, c'est de vous asseoir et de chercher le Saint-Esprit, de se convertir au Saint-Esprit. Parce que votre cœur n'était pas circoncis. Quand vous vous êtes mariés, vous étiez des bébés. Vous voyez un bébé de 2 ans. Un bébé de 2 ans. Regardez ces manifestations. C'est comme ça que vous êtes mariés. Dans cet état-là, spirituellement, c'est comme ça que vous êtes ou que vous étiez. Et ça vous a créé des problèmes. Donc, ce qui soigne ce genre de foyer, c'est la parole de Dieu. Qu'est-ce que la parole de Dieu fait? Elle dit, la parole de Dieu...